0: Pleine ce matin en Suisse romande, quelques nuages le long des reliefs jusqu'à 2500 mètres, du soleil au-dessus. Ça se couvre par contre un petit peu plus en début d'après-midi et il fait toujours plus frais, de 7 à 15 degrés en pleine aujourd'hui.
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4: Émission réalisée par Sacha Unger. Nous sommes toujours avec Alexandre Bordier, qui est comédien, musicien, metteur en scène, artiste multifacette, clown sans nez rouge. Il nous expliquait pourquoi il n'a pas aimé avoir le nez. Il jouera la semaine prochaine du mercredi 14 au mercredi, au dimanche 18 octobre, pardon, au Théâtricule de Genève. C'est le solo intitulé Man on the Spoon, l'homme sur les cuillères. Ça fait M-O-T-S. On joue sur les mots, tout comme vous, Charles Adamir Bernard. Vous êtes aussi dans ce studio. Bonjour.
5: Je suis ravi de rencontrer un collègue.
4: Oui, c'est ça.
5: Moi aussi.
4: Frère d'armes. Votre chronique, ce sera dans quelques minutes. Vous habitez dans le sud-ouest de la France, a priori, Alexandre Bordier.
5: Oui.
4: Toulouse. Vous jouez à Genève. Il faut deux hémisphères là, parce que les publics ne sont pas les mêmes, on l'imagine, quand vous jouez là ou là-bas.
6: Ah oui, mais après, moi j'aime bien jouer partout où les gens veulent de moi, donc en fait...
4: Ah c'est bien ça.
6: Ça change pas énormément.
3: Je crois que vous l'avez joué à Avignon, Man on the Spoon.
6: Je l'ai joué à Avignon, j'ai joué à Nantes, enfin, c'est le principe, quand on fait un spectacle, on a envie que le plus de gens possible le voient.
4: Les publics sont différents?
6: Oui, je pense, mais j'ai pas assez... Oh là là, peut-être, je sais, j'ai un souvenir en tout cas qu'à Strasbourg c'est un peu plus froid.
4: Ok.
6: Voilà, ça, je sais que ça m'avait marqué, c'est-à-dire que les gens rient peu, mais après, ils disent c'était super. Et toi, tu sors, t'as un peu l'impression que c'était dur, et tu dis, bah, c'est marrant, c'était pas flagrant. Ah non, non, c'est vraiment, c'est très drôle. Ah ouais, ok. Et on m'a expliqué qu'ils expriment peu. Alors, peut-être le il
3: c'est le cliché du Nord, un peu
6: généraliste,
3: froid,
6: mais,
3: et du Sud.
6: Mais ouais, je sais pas. Mais non, les publics, je crois que si ça leur plaît, ils se marrent. Et puis il y en a qui n'aiment pas. Et puis voilà.
4: Souvent, les Français qui sont invités, notamment dans cette émission, disent j'adore le public suisse car il est très participatif. Est-ce que vous vivez ça comme ça quand vous revenez en Suisse, vous, en tant que Suisse d'origine?
6: Je serais pas. Enfin, moi, j'aime bien les. Enfin, je les aime. Tous les publics, je crois que j'ai du plaisir.
3: Même vous aimez quand il y en a, quoi.
4: Même les Alsaciens.
6: Voilà, c'est ça. Je crois que c'est ça. En fait,
3: bien
6: c'est mieux que
3: y a du public.
6: Non. Mais oui, non, mais c'est vrai qu'au début, au Blanc-Manteau, par exemple, il y a 30 ans, des fois, quand on essuyait les plâtres, quand il y avait 8, on était content parce qu'à 4, enfin, s'il fallait qu'il y ait deux fois plus que nous, on était 3 sur scène. À 6, on jouait pas. À 7, on jouait.
3: Ah, c'est la règle.
6: Ouais, c'était la règle. Et c'est le nombre de fois où on annule et finalement, il y en a deux qui arrivent en retard. Et, ah non, on se rhabille. Et, c'est chaud comme truc de. Enfin, faut retrouver la motivation. Après, c'est bien démotivé. Donc oui, quand il y en a, c'est mieux. Ouais.
4: Vous faites du spectacle de rue. Vous avez aussi, comment dire, des animations que j'aimerais bien qu'on creuse. Il y a quelque chose qui s'appelle l'écho des choses, une animation qui anime les objets inanimés. Ça fait penser à, évidemment à Raymond DeVos, objet inanimé, avez-vous donc une âme. Il y a une histoire de journaliste qui interviewe les objets et les éléments dans un espace public. Racontez-nous, Alexandre Bordier.
6: Ouais, ça, c'est un projet en devenir. En fait, on a testé, qu'on a pu tester deux fois grâce au programmateur de la ruche. Je le cite parce que quand même, il faut le remercier parce qu'il prend des risques des fois, et il nous fait confiance à nous les artistes, donc c'est Patrick Chambard.
3: C'est quoi la ruche?
6: C'est la ruche, c'est le lieu de théâtre de rue, cirque, qui est pendant le Paléo. Et c'est un type qui s'appelle donc Patrick Chambas qui programme là-dessus. Et il aime bien les artistes et des fois, il nous fait confiance sur des trucs. Et donc, il m'avait pris avec ce projet sans savoir ce que ça allait être, en résidence. En gros, tu testes. Et donc, c'est ça. C'est-à-dire que moi, je...
4: Risque pour lui, mais risque pour vous aussi à fond quand même, non?
6: Pour tout le monde.
4: Pour tout le monde,
6: pour
4: oui.
6: Le public.
3: Ah, vous non, les mais... lancez parfois, les objets?
6: Non, mais en fait, c'est simple. C'est assez... C'est un...

0: un truc tout con. C'est-à-dire que moi, j'ai mon micro, j'interview en fait cette bouteille ou vos lunettes. Enfin, en fait, bonjour, est-ce que je peux vous poser 2-3 questions? Personne ne dit oui ou non. Si c'est oui, c'est pardon, je ne vous parle pas à vous, je m'adresse à vos lunettes. Déjà, la personne, ça la désarçonne un peu. Et je pose des questions. Et j'ai une complice qui est ma compagne, Maë Dejean, qui est planquée, cagoule, qu'on ne voit pas trop, et qui en fait les réponses.
1: De la lunette.
0: De la lunette,
1: Des
0: ou du
1: lunettes.
0: chapeau, ou de la banane, ou de la gourde, enfin de tout ce qui, d'une poubelle, d'un papier. Et c'est assez savoureux, des baskets d'un enfant, de plein de trucs. Et
2: Vous savez pas ce qu'elle va dire non plus.
0: Je sais absolument, on improvise
2: C'est de
0: complet.
2: l'impro.
0: C'est de
1: Là, pour le coup, il n'y a
0: l'impro,
1: rien d'écrit.
0: il n'y a rien d'écrit du tout. Et c'est assez poétique, des fois, c'est des fois débile, mais enfin, et ça permet des chouettes. C'est assez magique en fait.
1: Mais vous abordez, puisque vous jouez le rôle du journaliste,
0: Ouais.
1: vous êtes aussi parfois collé à une certaine actualité du moment?
0: Ça peut. Ça dépend un peu selon les envies, selon l'objet qui s'y prête ou pas. Ben là, quand on est au Paléo, c'est vrai qu'on est sur les actualités de concert ou est-ce que la casquette du monsieur a vraiment envie d'aller voir le concert qu'on l'emmène voir? Est-ce qu'il supporte le soleil? Enfin, ça, on peut parler de climat, on peut parler de plein de sujets, puis des fois dériver sur des trucs complètement autres et emmener vers quelque chose de très poétique, parce que ma complice, elle a aussi cette capacité à aller emmener dans des chemins où moi je vais pas forcément aller. Et donc c'est une espèce de... On joue aussi entre nous à se surprendre.
1: Ça doit être génial. Et vous êtes ici, Alexandre Bordier, dans une radio de service public. Il y a des actualités chaque heure. On vient d'entendre le flash de 16h. Est-ce que vous avez un rapport particulier avec ce qu'on appelle l'actualité, qu'un A majuscule, est-ce que vous en consommez chaque jour? Vous êtes évidemment au creux du monde et le clown est peut-être un de ceux qui est le plus au creux du monde pour pouvoir s'en moquer. Votre rapport à ça, quel est-il?
0: Ah ben moi j'en consomme, ouais, je regarde, vivant en France malheureusement, et en même temps je l'ai choisi.
1: Vous dites vivant en France malheureusement?
0: Oui, parce que, non, moi je suis très heureux d'être en France, parce que j'ai choisi d'y être, mais depuis que j'y vais, je pense depuis que j'y suis, elle va de plus en plus mal, le pays va de plus en plus mal.
1: Il n'y a pas de rapport.
0: Je me demande si je suis pas responsable.
2: Quitter ce pays, enfin.
0: Je me demande si je suis pas responsable de tout ce qui se passe chaque année. Je me dis, mais peut-être il faudrait que je m'en aille. Mais j'ai peur que si je reviens, par exemple, ici, ça va commencer à aller mal pour vous, alors que vous allez plutôt bien. Fait plaisir à voir. Non, mais oui, je suis l'actualité et elle m'énerve, elle me touche, elle me révolte, que ce soit Gaza. On peut pas dire génocide, alors on doit dire massacre de population de masse, je ne sais pas ce qu'on doit dire. Sinon, en France, on est dégagé. Enfin, ce qui est arrivé à Blanche Gardin ou d'autres, c'est quand même sidérant.
1: Blanche Gardin, qui est une comédienne humoriste.
0: Oui, puis qui était en pleine ascension, puis qui est super, qui est drôle, enfin, qui a plein de talent, et puis qui du jour au lendemain, parce qu'elle lâche pas sur un endroit, ou qu'elle veut garder un badge, ou qu'elle veut juste mettre un... je crois que c'est à Venise, je sais plus quel festival, elle refuse d'enlever un Free Palestine, ou je sais plus, un soutien quelconque, un truc...
2: En tout cas, elle affichait son soutien à la Palestine, et puis ça l'a fauché en plein vol.
0: Mais ouais, ça a été punie de cette dinguerie, quand même, comme dirait l'autre... folle.
1: Oui, vous pensez à une potentielle candidate à la présidentielle.
0: Oui, vous savez, ceux qui sont... on découvre qu'ils sont antisémites, par exemple. C'est fou, hein, tout le monde est surpris. Alors qu'on savait tous que c'était des voleurs, jusque-là, ça allait. Mais en fait, en plus, il semblerait qu'ils soient antisémites.
1: Alors, il y a pas mal d'historiens ou de journalistes qui ont rappelé que le Front National, créé en 1972 par Jean-Marie Le Pen, l'avait été avec ses deux copains qui étaient d'anciens Waffen-SS.
0: Oui, ça peut être sympa, les soirées, soirées de copains devaient être bien.
1: Oui.
0: Ouais,
1: oui. Et si on créait un parti?
0: Oui.
1: J'ai entendu dire ça à un moment donné. Ouais.
0: Non, mais voilà, donc.
1: Mais revenons à la France,
0: oui, l'actualité, donc, oui. Et les inversions, les injonctions, les choses qui. Contraire, enfin, de faire peser qu'on l'aime ou qu'on l'aime pas. Moi, je l'aime, alors voilà. Je parle de Jean-Luc Mélenchon. Mélenchon, qu'on fasse peser à
1: Et
0: ces
1: paf,
0: gens-là.
1: Un peu de, un
0: oui,
1: petit peu de politique.
0: Bah, j'en glisse. Bah, il est passé quand il y a eu.
1: Très décrié en France, hein, Mélenchon. Bah, compris par une grande partie de la gauche.
0: Oui, mais alors c'est fou. Je pensais à un truc l'autre fois. Je me disais, en fait, n'importe qui d'entre nous aurait la police qui vient à 8h du matin pour forcer vos appartements. Je pense que tout le monde gueule. Tout le monde pousse une gueulante. Lui, bon, bah, c'est Jean-Luc Mélenchon, il en pousse une bonne. Et. Je pense qu'elle a été retweetée, enfin rebuzzée des milliards de fois. Donc tout le monde dit il est agressif, mais en fait il a été agressif une fois, vraiment, a choqué tout le monde. Mais comme on l'a vu, comme un lavage de cerveau, ce truc, et qu'on dit quand même, il pète les plombs, quand même, il est violent.
1: Je suis la République.
0: Oui, et en plus, il se plante. C'est, plus, c'est mieux d'être une confédération, mais ça, c'est un autre projet. Mais il s'est planté là-dessus, mais bon. Non, mais en vrai, c'est vrai que c'est sidérant, le lavage qui se met en place. Donc oui, je suis à fond, je trouve que c'est des lycéens, quoi. Ouais. C'est nous, on parle du yearbook, on est des gamins là, dans ce bouquin, on a entre 15 et 18 ans, on n'est pas d'accord, on a des conditions de merde, c'est pas le cas à Calvin, ici ça va, mais je veux dire, là-bas c'est vraiment dégueulasse. Ils en parlent, ils le disent, on les entend, on leur tire dessus, ils se font massacrer, enfin c'est du délire.
1: Une main arrachée,
0: une mâchoire, vous l'avez vu l'image?
1: Oui.
0: Le type il lui tire dessus, on est comme vous et moi, là, on est tout près, c'est du délire.
2: Vous avez un fils, Alexandre Bordier,
0: ouais.
2: qui est grand maintenant, qui n'est plus lycéen.
0: Oui, il est plus lycéen, oui.
2: Qu'est-ce que ça vous fait quand vous voyez ce qui se passe de penser à votre fils?
0: Ben, de toute façon, lui, de toute façon, ça va pas. Mais c'est le premier truc que Macron a fait arriver au pouvoir. Hein. Le premier truc qu'il a fait, c'est renforcer le matériel des flics. C'était en tout petit, ils n'ont pas fait trop de pub là-dessus. Mais c'était un des premiers trucs. Moi, je me souviens, parce qu'on est plusieurs à sentir que le bonhomme n'était pas fiable, était une ordure. Avec un joli costume, par contre. C'est vrai que ça, il avait bien traversé la route pour acheter un costume, tout ça.
1: Mais il l'avait peut-être déjà avant, allez savoir.
0: Hein, peut-être qu'il l'avait
1: peut-être déjà avant.
0: Il était né avec un costume. J'ai entendu un type qui a dit, je ne sais plus ce que c'est, je trouvais ça très drôle. En fait, en parlant c'est Hakim Omri qui est super. En fait, il porte tellement bien le costume, le RN, qu'on a l'impression que c'est des cintres. Je trouve ça très drôle. En fait, il n'y a rien dedans. En fait, les mecs, c'est des ectoplasmes. Ils ont...
1: Là, vous parlez du Rassemblement
0: ouais,
1: National.
0: Ouais, je bifurque.
1: C'est pas Macron.
0: Non, c'est pas Macron, mais on parle maintenant d'extrême-centre. Je ne sais pas si vous entendez ce terme, et je le trouve tout à fait approprié, puisqu'ils étaient quand même prêts à tout avec cette dissolution que justement, à collaborer. Je mets bien le mot, avec le RN.
1: Ça, c'est la dissolution du Parlement, ouais. il y a 2 ans, ouais. après les élections législatives.
0: Ouais. Et ils sont plantés, parce qu'en fait, ça a été donc le Front Populaire qui a gagné, et ils n'ont pas accepté de mettre un gouvernement par les gens que les peuples avaient élus. Et ça, c'est sidérant.
2: On a vu le ministre partir, puis revenir.
0: Ouais. Mais aucun ministre qui était du Front Populaire. Et ça, bon, ben, chez vous, pour dire chez nous, quand je suis là, ça, c'est impossible. C'est-à-dire, il y a ce truc de consensus, de formule magique qui fait que ben, ça travaille ensemble. Et ce truc que les Français n'ont pas, avec leur système pyramidal de pouvoir, on revient sur ce problème de vouloir le pouvoir, ben, ils sont coincés là-dedans et ça ne marche pas. Et voilà.
1: Vous votez en France ?
0: Je ne vote pas en France parce que je suis suisse et j'ai fait ce qu'il fallait à un moment donné. Et c'est débile, mais j'ai un peu honte. Mais je ne vote pas parce que j'avais fait toutes les démarches. J'avais été chercher mes papiers ici, alors à l'époque c'était pas numérique, j'avais vraiment fait ce qu'il fallait, bref. Et je suis arrivé à la préfecture, on m'a dit bon ben on vous donne rendez-vous dans 4 mois, puis j'ai dit ben non, mes papiers sont valables 3 mois. Puis on m'a dit mais c'est pas notre problème. Et ça m'a rendu dingue, sur le moment j'ai dit vous êtes vraiment des cons, et depuis je regrette parce que j'ai pas refait.
1: Donc pas de passeport français, pas de possibilité
0: non,
1: de voter.
0: Du coup j'essaie de convaincre tous les gens qui ont peur de Mélenchon qu'il est doux.
1: Tiens, on peut faire un peu de politique fiction. Pour un clown, c'est sympa. Deuxième tour de la présidentielle, au mois de mai 27, vous voyez qui ?
0: Oh ben moi, j'espère Mélenchon. En fait, je rêverais. Des fois, j'ai un rêve.
1: Et en face,
0: fou.
1: Alors, il y aurait qui ?
0: Hein, en face ? Ben, un bracelet.
1: Un bracelet électronique.
0: On parle des objets. Et un bracelet.
2: Si on interviewait un bracelet électronique.
0: Oui, malheureusement, un bracelet.
1: Mmh. Non, mais l'écho des choses. Si on, oui, c'est ça.
2: Qu'est-ce qu'il dirait le bracelet électronique si on pouvait l'interviewer ?
0: Celui-là ? Foutez-moi ça en boîte, pas, mettez-moi ça en prison. Je ne sais pas ce qu'il pourrait dire, le bracelet. Ouais.
1: Non, vous avez répondu. Hein.
0: Oui, j'ai répondu.
1: Le bracelet, oui. Ouais, tout à
0: bien.
1: Fait.
0: Ouais,
1: c'est bon. La réponse est validée.
2: Vous avez bien fait le bracelet.
1: Par le bureau. 16h17 dans cette drôle d'époque. Voici la belle chanson française d'un type disparu trop tôt.

0: Fatalita, c'était Hubert Mounier qui jouait à l'époque dans ce groupe L'Affaire Louis Trio. Il avait pris un pseudo, vous vous souvenez du pseudo de Hubert Mounier dans L'Affaire Louis Trio? Ça va vous plaire?
1: Non, je me souviens qu'ils avaient fait Chic Planet, ouais. C'était sympa.
0: Clit Boris.
1: Ah oui, c'est vrai.
2: Oui, c'est vrai.
0: Ouais, qui aimait jouer sur les mots, c'était pas mal. Disparu il y a une dizaine d'années, à l'âge de 53 ans, voilà. Bien trop jeune, c'est un bel âge. Drôle d'époque, Charles Adamir, c'est à vous.
3: Eh bien, bonjour à tous, bonjour. Et toutes et tout le monde, comme d'habitude.
4: Bonjour, bonjour.
3: Des jeux de mots, restez bien attachés, accrochez-vous. Et de toute façon, on aura toujours un temps de respiration après la chronique pour s'en remettre. Tout le monde est prêt et prête, hein ?
0: Oui.
3: Allez, ben on y va. Alexandre Bordier, j'emprunte ce chemin qui est habituellement privé pour venir vous taquiner quelque peu. Je transgresse ce chemin Bordier autorisé malgré les mesures de prévention accrochées sur le portail. Attention, chant mes chiens, ça tombe bien, j'adore les contrepéteries et la musique. Vous aussi, Alexandre, dans votre fort intérieur, la musique vous porte, vous guide comme un phare dans la nuit. Et me vient cette citation latine qui ne manque pas d'air, sinon ça ferait latrine.
0: Oui.
3: Cette citation donc, « Lux interior pacit aeternae ». La lumière intérieure, et si Pacit a éternué, ben qu'il prenne un mouchoir. Lux interior a un groupe de punk qui est devenu un spectacle de clown punk, mêlant musique et rire pour divertir, plutôt que de se laisser assombrir par la mélancolie qui est dire pour retenir ce que le monde va mal. C'est le chant du méchien. Il chante très bien cet animal. Hein. Mais c'est de loin pas le seul à peupler le bestiaire. Et ce bestiaire,
0: oh, joli.
3: Parlons-en. Tout d'abord, n'allez pas imaginer qu'on y laisse sa veste et qu'on attrape un rhume parce qu'on a laissé sa veste au bestiaire. Je sais de quoi il en retourne, donc j'ai repris son mouchoir à Pacit pour éviter tout quiproquo. Ce bestiaire, c'est tous les instincts qui inspirent vos productions. L'empathie des singes pour le bureau des plaintes, la dextérité du poulpe pour le grappin dessus, ou encore l'esprit de groupe des mangousses pour Kindergarten.
0: Ah oui.
3: Vous faites même preuve de la patience et de la sagesse immense de la baleine bleue. Je vous sens dubitatif, mais je vais être plus clair et laisser le vindicatif sur le côté pour reprendre le positif de l'indicatif. Expliquer le mouvement hip-hop aux personnes âgées. Quelle patience! Quelle volonté! Ce bestiaire, un éventail de plumes, de poils, d'écailles, de revêtements animaliers de toutes sortes. On se croirait dans un magasin de peau. Pas la ville, hein. Il y en a qui en sait, ils ont eu des problèmes.
0: C'est pas loin de Toulouse.
3: C'est pas loin de Toulouse, en plus, c'est vrai. Vous vous muez comme le caméléon dans les méandres de la culture. Et c'est toujours mieux de muer comme le caméléon que de muer comme l'adolescent. Sinon après on parle comme ça et on veut des scooters. Mais de l'adolescence, vous semblez avoir gardé une autre lumière qui, elle, semble provenir d'un feu sacré qu'on ne saurait raviver autrement qu'en le laissant être. Cette lueur incandescente, celle de l'envie d'expliquer, de faire rire pour mieux réfléchir, de penser pour penser. Ouais, alors, celle-là, faut l'avoir à l'écrit, sinon vous allez vous blesser. Puis après, faudra repenser pour finir par penser en attendant que ça se pense. Vous êtes un artiste de rue, loin d'errer sans but. Un loyal dont on peut lire les brûlots en faisant taire les plus buvards. Oh. Un crieur qui, de patronyme, m'a fait d'abord réfléchir au rapport avec le narval ou les bateaux. Lorsqu'enfin j'ai compris qu'Oscar Naval n'était autre qu'une première indication GPS de l'où on se trouvait géographiquement. C'est fin, c'est malin, c'est bien. Mais outre le maquillage, car ce n'est que de la poudre aux yeux, le message qui se devine est celui qui vous porte, et je vous cite, enfin je cite votre site, et rien à voir avec les méchants dans la guerre des étoiles, hein, mais, mais oui, ce que vous avez écrit sur votre site internet, que vous citiez aussi en première heure, « Puisque l'intelligence est devenue artificielle, nous avons décidé d'être singulièrement crétins. » Je me laisse le temps de vous laisser le temps d'apprécier ces mots qui réveillent en moi un tourbillon d'un vent de folie, et me ramène à la raison pour vous poser cette simple question, Alexandre. Est-ce qu'il est trop tôt pour rester bête?
2: Waouh! Merci!
3: Un plaisir!
2: Merci! Ah, c'est magnifique!

0: Merci beaucoup, Charles Adamir. J'adore parce que vous amenez toujours de la bonne musique à la fin aussi.
1: Ça me fait plaisir. J'ai souvent peur de mes goûts musicaux, mais là, c'était...
2: Là, vous pouvez venir tous les jours nous apporter un morceau dansant. On danserait tous les jours, ce serait bien, non?
0: Ah oui. Ça s'appelle Wolfpack Animal Spirits.
1: Animal Spirits, c'est un morceau en rapport avec cette question. Est-ce qu'il était encore trop tôt pour rester bête, Alexandre? Voilà, c'est un peu ce truc de vous parler de cet instinct animal, un peu ce que je ressens quand je vois tout votre travail.
3: Ouais, ouais.
1: Et cette idée-là, un peu de se dire, mais est-ce que ces instincts vous ont emmené quelque part? Vous dites que c'est pour quitter en partie, sans le quitter, mais faire fi de ce monde qui a beaucoup trop de choses qui se passent, difficile à digérer. Est-ce qu'il est trop tôt pour rester bête?
3: Non, je pense que c'est important. Est-ce que c'est trop tôt? Je pense qu'il faut rester bête. Trop tôt, trop tard, c'est le moment, tout le temps.
2: C'est un poème de Blaise Sandrard, hein. Ça s'appelle Je ris, ce poème, il est très court. Et le dernier vers, c'est Il faut savoir être bête et content.
3: Ouais, ben je crois que. Ouais. Voilà, il est bien, le Sandrard. Sandrard.
2: Ce Sandrard est super.
0: Hein. C'est un pseudo, hein, de toute façon.
3: Non, mais en tout cas, merci. J'ai trouvé ça c'est savoureux. D'abord, les mots, les tiroirs aussi. J'aime bien ce mouchoir qui revient et plein de trucs. Il y a beaucoup de talent là-dedans.
1: Merci beaucoup. C'est vous qui m'avez inspiré. Commencez pas. Après, on va pas finir cette émission.
3: Oui, mais l'exercice est pas facile. Et je trouve qu'il est super. Bravo. Merci.
0: Voilà. Immense plaisir. Mais c'est vrai qu'il y a le mot bête au sens animal. Garder son animalité, son instinct de survie peut-être. Oui. Vous vous sentez comme ça, Alexandre Bordier?
3: J'ai pas. Alors, des fois, je réfléchis pas. Alors, peut-être instinctivement, oui. Je sais pas.
0: Non, mais c'est, oui, non, mais
3: j'ai pas réfléchi vraiment à ça quand il y a le nom bestiaire, singe. Mais c'est vrai qu'il y a une animalité qui revient tout le temps. Je sais que peut-être il y a quelque chose de physique aussi dans les animaux qui sont parce que le clown, le théâtre, l'implication, elle est physique. Des fois, passer par les animaux, c'est aussi un jeu. Ouais. Ça aide aussi.
2: On entendait tout à l'heure Michel Dallaire parler de l'enfance. Quel est le point commun entre l'animalité et l'enfance?
3: Ah ben, là, comme ça, je dirais que c'est simple. L'accès de l'un à l'autre. Un enfant, tu lui dis fais un chien, il te fait un chien en deux, il est à fond dedans. C'est peut-être ça.
0: L'absence d'inhibition, peut-être.
3: Aussi, bien sûr, ben ouais. Parce que le jugement des autres, il vient après. Enfin, comme disait Michel, hein, il vient quand tu fais un truc qui va pas, tu prends une claque, et avant tu comprends pas. C'est un peu ce qu'on a essayé de faire dans... vous en parlez avant de Kindergarten.
0: C'est aussi un de vos spectacles.
3: Oui, l'idée aussi, c'est de faire chaque fois des choses différentes. D'aller chercher un peu aussi dans... Peut-être que même, c'est pas qu'on n'aimerait pas, mais moi je suis pas un grand fan quand je suis à un endroit, de voir des clowns qui improvisent et qui potentiellement peuvent venir dans ma bulle. Je suis plutôt là, oh là, merde, des clowns. Et pourtant, c'est ce qu'on a fait. Non, mais c'est vrai. Et c'est pourtant ce qu'on a fait avec Kindergarten, clairement. Mais l'envie était de vraiment aller chercher ce moment où les petits... Donc, on joue des bébés. Alors, il y a des gens qui...
0: Oui, il faut voir l'affiche. Hein.
2: Ouais. Vous avez des couches.
0: Vous êtes dans un parc
3: on
0: avec des lolettes.
3: On a carrément des bodies, plutôt que des couches.
2: Des grenouillères.
3: Oui, les grenouillères. Parce que les couches, ça pouvait
0: vous
3: vraiment gêner les gens, le côté torse nu, tout ça. On s'est dit, vaut mieux qu'on soit quand même dans des barboteuses.
0: Puis vous avez des lolettes dans la bouche.
3: Voilà, on a des lolettes. Il y en a un qui a un doudou. Et on débarque avec un gros parc. Donc au début, les gens se sentent protégés, et puis malheureusement, le parc, on arrive à 100... En fait, c'est simple, ils sont quatre, ils ont trouvé, ils ont compris, c'est qu'il y a toujours un peu de politique dans mes histoires, quand
0: ah
3: même,
0: bon
3: je suis désolé.
2: C'est étonnant.
3: Ils ont compris qu'en fait, en se mettant à plusieurs, on pouvait soulever le parc et se tirer de la crèche. Et donc, ça part comme ça, ils arrivent à un endroit, ils se sont juste tirés de la crèche, et donc ils découvrent le monde. Et à partir de là, ils vont même, au début, les gens sont rassurés parce qu'on est limité par le parc. Et puis on arrive à passer par-dessus et là, ça déborde. Et c'est de l'impro. C'est-à-dire qu'il va falloir tout construire sur l'espace public. Alors on a découvert, par exemple, que c'était intéressant, non pas de faire des exploits personnels, mais que dès qu'un de nous avait une idée, il fallait qu'il invite les autres au jeu. Parce que ce qui était intéressant, c'était d'aller dans la surenchère ensemble. Et que ça n'avait aucun intérêt qu'il y en ait un qui sorte en épingle du jeu, donc c'était assez communiste. Mais on ne le savait pas.
2: Mais on retombe sur l'idée du pouvoir.
0: Vous avez presque l'air gêné en disant ce mot.
3: Non, mais
0: comme si c'était un gros mot horrible, un mot illégal.
3: vous allez avoir
0: un mot illégal.
3: Des messages de sales
2: gauchias. Nous allons recevoir des mails.
0: Voilà, mais communiste, c'est encore autre chose.
3: Hein. Non, mais évidemment, mais c'est la notion de faire ensemble, quoi.
0: Est-ce que Mélenchon est communiste?
3: En tout cas, je pense que son staff vise ça, j'espère. Oui, je pense. J'ai envie d'y croire, moi, mais... Moi, j'ai envie d'y croire. Mais je sors, on laisse mon argent.
0: Complètement.
2: Les bébés.
3: Il n'y a pas de souci. Mais je peux en parler longtemps, mais.
0: Revenons au bébé.
2: Non, mais je repensais à Kindergarten.
3: Voilà. Ouais, c'est ça.
2: Parce que je me demandais, vous dites que ça fait peur au public. Et vous, ça ne vous fait pas peur?
3: À le faire.
2: De devoir jouer avec le public, c'est pas...
3: Non, c'est génial. En fait, pareil, et une autre notion qui est vraiment très intéressante, c'est qu'on peut faire des transgressions, des choses, que si on a le consentement de la personne. Donc ça veut dire que ça sert à rien, pareil, de brutaliser une bulle, mais on peut rentrer dans une voiture, arrêter une voiture si la personne dit OK. Et on peut vraiment aller, et quand les gens disent oui, ils peuvent aller loin, enfin on peut aller loin avec eux, et ça devient des complices, le public assiste à ça, et ça crée des choses, alors, et des fois ça se rate.
0: Et comment vous savez qu'ils sont OK?
3: Bah parce qu'on voit assez vite avec quelqu'un si la personne elle te dit, enfin elle n'a pas envie de jouer ou si elle a envie de jouer, c'est assez radical.
0: Ça se voit vite.
3: Ouais, le refus il est très très rapide.
2: Les Donc gens, vous arrêtez des voitures parfois?
3: C'est-à-dire que si on passe bêtement, je sais pas, on est parti avec un banc par exemple, parce que quelque part il y avait un banc, souvent c'est des festivals, donc il y a des bancs, et puis qu'on déborde un peu sur la route, on va faire exprès un petit peu de pas faire gaffe, alors qu'on sait très bien qu'il y a une voiture derrière, et puis de naïvement de se regarder entre nous, de faire ceux qui comprennent pas, et tout d'un coup on va voir derrière, ah il y a une voiture, et on va regarder, il y en a un qui va s'approcher, on va tout de suite voir si la personne elle a envie de jouer ou pas. Donc c'est un peu ce truc-là, donc ensemble et consentement, et c'est des jolies notions qui... Et après, c'est de l'impro, des fois ça prend vraiment loin, puis des fois on passe à côté de trucs où on fait plein de petites scénettes, mais c'est en tout cas comme exercice assez passionnant à faire. Vraiment des bébés, c'est-à-dire qu'on essaye vraiment d'avoir 2 ans. Moi je viens d'apprendre à marcher, c'est très important qu'on soit vraiment complètement naïf, donc on comprend pas les interdits, et souvent c'est les gamins qui nous font, qui nous drive, c'est les enfants qui viennent nous dire ce qui est bien ou pas bien, qui nous prennent par la main, qui... Ça donne des moments assez jolis, quoi, et c'est tendre et des fois punk. Oui. Parce qu'évidemment, s'il y a un tuyau d'arrosage,
2: parce que les bébés sont
3: punk, on renverse, on tave, si quelqu'un, ça peut partir dans tous les sens. Il y a un festival, on s'amusait, on voulait voler la caisse. Donc nous, adultes, on savait très bien que la caisse était là, mais on jouait évidemment les bébés qui veulent prendre la caisse, et le staff ne voulait pas, et du coup ça devenait tout un jeu. Plus on nous disait non, plus c'était absurde, complet, mais c'est drôle.
0: Et on peut vous contacter comme ça, vous vous produisez aussi à la demande, si quelqu'un veut avoir les bébés de Kindergarten dans... Je ne sais pas, chez lui ou dans une fête. Est-ce qu'on peut vous appeler? Parce que moi j'ai envie de vous avoir à la maison.
2: L'anniversaire de votre belle-mère.
0: Oui, voilà. J'ai envie de vous avoir à la maison, moi.
3: Ouais, ouais. Bah,
0: vous faites ça aussi?
3: Écoutez, pourquoi pas. Les bébés, ça n'a encore jamais été. Jamais personne n'a encore osé faire ça. Mais faites-la. Faites une fête.
0: Moi, j'ai bien envie. Ouais. Ici, à la RTS, par exemple, pendant une séance.
2: Prochain anniversaire, Simon.
3: On a dans les projets, là, il y en a un qui est le plus récent, qui s'appelle le Bureau des Plaintes.
0: Oui.
3: Et celui-là, on l'a fait notamment. Donc le principe, c'est qu'on est 2 administratifs, on reçoit les plaintes des gens, genre on prend 5 plaintes chacun. Et après,
2: vous avez 2 guichets.
3: Ouais, on ferme les guichets, comme souvent quand on va à un bureau, c'est fermé. Et on réécrit les plaintes selon un cahier de contraintes. On retrouve un peu ce que disait Alex Baladi quand il parlait de l'hypo-BD. Mais selon des contraintes d'écriture, donc ça
2: l'Oulipo, c'est Pérec.
3: Ouais, voilà, donc nous, on est un peu là-dedans, des fois. Il y a des exercices qui sont inspirés de l'Oulipo, d'autres écrire en rime, ça pourrait être écrire en jeu de mots, ça pourrait être en recette de cuisine, enfin, en rap. On se donne des contraintes et on redonne les plaintes après des gens. Donc ça, on a fait des fois à des âgés d'associations. Mm-hmm. Et il y a des gens qui nous ont demandé peut-être pour un mariage. Donc ça
0: ou des
3: arrive.
0: Entreprises, peut-être, pourquoi pas.
3: Des entreprises. On a fait aussi beaucoup. On a fait tout un travail sur le quartier des Grottes. On est resté 6 mois, enfin, raison de 5 jours par mois, sur le quartier des Grottes.
2: À Genève.
3: Comme ça, à Genève, ouais.
0: Le Bureau des Plaintes, moi j'avais noté ça. Ici, on est. Ça va faire plaisir à Charles Adamir aussi. Ici, on écoute vos mobiles, mots-bill, B-I-L-S. On recueille vos maudits, M-A-U-X-D-I-T-S. On en garde la moelle et on les transforme en mots lierre. L-I-E-2-R-E. Ouais. Ça vous plaît, ça, Charles?
1: Ah, ça grimpe en moi.
0: Ça grimpe en moi. Ça grimpe
3: en moi. Là, vous rebondissez bien.
1: Ah oui, c'est facile quand on est en forme de boule.
0: Allez.
1: Mais c'est ce qu'on disait, la médiation par l'humour, c'est un truc exceptionnel.
3: Ouais.
1: De pouvoir arriver par l'art aussi, de transformer ses dires, ça permet aussi de le voir d'une autre manière, et de la même manière que nous, artistes, je me mets dedans parce que je me
3: non,
1: place.
3: Bah oui.
1: Mais il y a ce côté où c'est comme ça qu'on vit l'actualité. On parlait de la relation avec l'actualité avec un grand A.
3: Ouais.
1: Elle nous énerve, elle nous touche, elle nous rend mal. Et c'est peut-être notre seule thérapie qu'on a trouvée actuellement qui fonctionnait pour nous, c'est d'en faire des blagues, quoi.
3: Ouais, tout à fait. Bah oui. Et puis je dirais, moi, de plus je, entre guillemets, vieillis, après je fais des allées et venues, mais j'ai fait beaucoup de spectacles face à un public et j'ai beaucoup de plaisir là maintenant à faire des choses qui sont presque plus une personne, qui ont du sens. Enfin, c'est pas, je suis pas en représentation forcément, mais plus en rencontre et
2: en lien,
3: en réception de en récolte. Enfin, c'est un autre rapport au spectacle et qui s'amène aussi à des gens qui ne vont pas au théâtre. Ouais. Donc ça donne du sens, je suis d'accord. Enfin, en tout cas, il y a plusieurs manières d'en avoir. Et c'est vrai que je ne m'attendais pas à ça, vraiment, en plus, que ça allait me plaire. Notamment le bureau des plaintes, on l'a fait dans un collège. Et par exemple, moi, les ados, a priori, c'était un truc qui ne m'intéressait pas. Et je me suis planté, j'ai trouvé ça génial de récolter les paroles.
0: Donc vous êtes arrivé pendant dans une classe ?
3: On a une prof de français qui a dit OK pour qu'on vienne faire plusieurs sessions. Et après, on leur a même fait un travail d'écriture. C'est eux qui, entre eux, prenaient les plaintes de leurs collègues, de leurs camarades, et qui on est allés dans un parc à faire du open mic où ils pouvaient
0: micro
3: tirer
0: ouvert,
3: les plaintes. Ouais.
2: Et bon, c'est un très bon exercice de français.
3: Ah ben, c'était, la prof a trouvé super. Eux, ils ont joué le jeu. En plus, ça les faisait sortir de l'école. Enfin, et...
2: C'était quoi les plaintes ?
3: Les plaintes, elles sont géniales parce qu'elles sont, vraiment des témoignages du temps. C'est-à-dire que c'est justement les horaires, c'est le pouvoir, c'est l'autorité, c'est les profs, c'est les conditions. Donc il y a des trucs très militants, en fait, alors qu'ils le font complètement naïvement, juste sur leurs besoins primitifs ou primaires. Et en fait, derrière ça, il y a des choses qui viennent vraiment gratter le pouvoir, le rapport au temps, le travail, les devoirs, enfin toutes ces choses-là.
2: Ça aurait été bien de le faire en France il y a quelques mois.
3: Mais c'est encore possible.
2: Oui, y aller maintenant.
0: Ouais, ou d'y aller maintenant, ça va peut-être détendre l'atmosphère.
3: Ouais, je sais pas s'il faut qu'ils se détendent.
0: Ah, ça va nous ramener sur le terrain politique. Bon, vous appelez quand même pas aux incendies, non, on peut pas. Hein.
3: Ben, on n'a pas le droit, mais en même temps, à un moment donné, non, j'appelle pas aux incendies et c'est...
2: Faut discuter.
3: Ben, discuter avec des gens qui vous incendient, c'est-à-dire que les policiers, vraiment, ils incendient. Hein. Je veux dire, ils font du mal aux gens. Quoi. Moi, j'étais aux Gilets jaunes parce que j'y étais. Ça fout les jetons. Hein. Je veux dire, les manifs en Suisse, ça va. Vraiment, en France, ça fait mal. Quoi.
0: Très peu. Hein, très,
3: je veux
0: très
3: dire,
0: peu.
3: En France, ils font vraiment mal. Ils sont méchants en face. Ils sont vraiment devenus méchants, mais vraiment violents. Quoi.
0: Et les ministres de l'Intérieur disent non, c'est pas nous. On ne fait que réagir aux provocations, aux incendiaires, aux casseurs. Et nous avons une réponse adaptée.
3: Oui, et on a vu récemment, parce que maintenant, comme tout le monde a un petit téléphone et peut filmer, on a vu carrément que souvent, c'est les policiers, et avant, c'était que les milieux d'extrême-gauche qui le disaient, et on ne les croyait pas, qui souvent lancent le premier caillou, lancent le premier truc pour justement qu'en face, ça réponde. Et là, il y en a qui se sont fait attraper. Je ne sais pas si vous avez vu cette vidéo d'un maire qui dit « Vous faites quoi ? Mais vous êtes qui ?» Et le type est là, merde, il s'est fait coincer, en fait. C'est le premier qui a lancé, et c'est un type cagoulé qui est flic. Et nous, entre guillemets, parce que je suis une sale gauchiasse, on le sait depuis longtemps.
0: Si c'est vous qui le dites.
3: Oui, je préfère le dire. On le sait depuis longtemps que les policiers ont intérêt que ça se passe mal et que donc, au cas où ça se passerait bien, il faut absolument faire en sorte que ça se passe mal. Donc ça fait longtemps qu'on le sait, qu'on fait
2: Pourquoi
3: attention.
2: Pourquoi ils intéressent que ça se passe mal ?
3: Bah parce qu'il faut absolument pouvoir stopper les mouvements. Puisque ce n'est pas le dialogue qui est prôné depuis longtemps. Enfin, en tout cas, ça fait un petit moment en France qu'ils ne savent plus dialoguer. Mmh. Donc, c'est plus pratique d'avoir un ennemi et de le montrer du doigt. Et pour ça, si par hasard ça se passait bien, ce n'est pas très pratique. Donc, on préfère... Donc, j'ai envie de dire, il ne faut pas d'incendie, mais qui c'est qui met l'incendie ? Voilà, je suis un peu embêté avec ça.
0: Moi aussi, remarqué, hein, je vais pas essayer de répondre à la question. Je m'exposerai trop. 16h41 sur RTS Première, c'est Drôle d'époque, avec un titre peut-être à votre corps défendant que vous écoutez souvent ces derniers temps, Alexandre Bordier. Mais qu'est-ce que c'est bien, on vous comprend.

0: C'était évidemment Purple Rain, version radio, short edit, comme on
1: ouais,
0: dit.
1: Oui, je me disais que c'était un peu court, parce que j'ai fait une liste des slows les plus longs, comme ça.
0: Elle doit faire un quart d'heure, cette chanson-là, mais là, ça, c'est 4 minutes. C'était Prince, bien évidemment, dans les années 80. Et cette chanson dont vous nous dites, Alexandre Bordier, en ce moment, j'ai Purple Rain de Prince qui vient me chercher sans trop savoir pourquoi, j'ai jamais été fan. Bon, ben, on l'a mis, quoi.
2: Ouais, mais c'est super. Alors après, on discutait pendant, mais si je l'écoute, elle me met en larmes en ce moment. Alors, c'est comme ça. Il y a un endroit où ça me ramène vraiment à mon adolescence, et c'est assez symptomatique de ce film. Je me souviens de voir.
0: Oui, parce que c'était un film, vous avez raison.
2: Ouais, c'est un film.
0: Oui, c'est un film.
2: Et
0: il y avait une moto brillante.
2: Ouais. Et puis il y a de la difficulté d'ailleurs pour lui. C'est tout un parcours. Le film, il est pas. Enfin, il galère avant d'y arriver. C'est tout un cheminement. Et Prince, ça m'a attrapé récemment parce que je suis tombé sur Internet sur un tribute de George Harrison, où il y a plein de musiciens qui font un hommage à George Harrison et qui jouent
0: While My Guitar Gently Weeps.
2: Ouais, Gently Weeps, merci. Et en fait, il y a Prince qui est là, et c'est que des Anglais blancs, et Prince, il est un peu de côté, et on sent qu'il n'est pas invité à la fête, et c'est bizarre qu'il soit là, on sent qu'il y a un truc un peu à malaise, il y a un truc spécial. Alors après, c'est décortiqué dans la vidéo, mais et à un moment donné, il s'affirme, parce que je crois que c'est quand même un type qui a un sacré caractère et qu'il ne faut pas le faire chier longtemps. Et il pose un solo de guitare qui assoit tout le monde, quoi. À la fin, il enlève, il jette sa guitare et il se casse. Et ça fait un peu... ça m'a fait plein d'échos sur... c'est des Blancs, il est noir. Et on l'a... Il y a peut-être un truc raciste que lui a senti, ou moi j'en fais cette lecture aujourd'hui, peu importe, un truc d'exclusion, il y a plusieurs niveaux de lecture.
1: C'est des grands, il est tout petit.
2: Ouais, c'est des grands, il est tout petit. Et
0: il est meilleur que tous les autres.
2: Ouais, j'ai trouvé ça assez chouette qu'il fight the power, en fait, qu'il mette un grand coup de pied. Je pense qu'à l'époque, je le trouvais très arrogant et très désagréable, et j'ai une autre lecture aujourd'hui. Du coup, je vais regarder des trucs, et je suis retombé sur Purple Rain, et quand j'écoute, en fait, ça me touche, donc je me suis dit, ben ouais.
0: Prince, qui savait jouer d'à peu près tous les instruments, ouais, comme un virtuose, hein. C'est ouais, pas juste qu'il grattait la guitare et qu'il tapotait du piano, il était virtuose en piano, en guitare, en basse,
2: en batterie.
0: Savait tout faire, ce type-là. Vraiment inégalable.
1: Est-ce qu'il jouait de la cuillère?
0: Peut-être pas aussi bien que notre invité.
2: J'aurais peut-être pu le prendre en défi de cuillère.
0: Vous êtes formateur, on l'a dit brièvement, Alexandre Bordier. Les formations Sale Bête, hein, ça s'appelle comme ça.
2: Alors, la compagnie en France s'appelle Sale Bête, ouais. Donc du coup, on peut dire ça.
0: Oui, parce que j'ai envie de lire, j'aime bien aller sur les sites, surtout quand ils sont aussi magnifiques que le vôtre. Les formations Sale Bête présentent diverses possibilités. Il faut lire. Ouais. Diverses possibilités. Possibilité, mais avec le D aigu au milieu, possibilité pour renforcer sa capacité victorieuse à être bien à côté de la plaque.
2: Oui, je pense que c'est important d'être dans le Pierre-Richardisme au maximum.
0: Ah, il faut avoir la ref là. Hein.
2: Oui, il faut avoir la ref.
0: C'est la chèvre.
2: C'est la chèvre. Non, mais oui, c'est ça. Ça redit qu'est-ce que ça m'avait amené à moi. Donc, c'est d'apprendre de ses défauts et d'en faire des qualités. Donc, il y a un peu de ça, d'apprendre à être dans le raté. On est tellement dans un monde qui, justement, veut nous vendre la surréussite, l'effort et tout ça. Je pense que mettre sa force à bien se planter, d'abord, on se marre. Donc on fait les abdos en même temps, pas besoin d'aller à la salle, c'est pratique. Et en plus, ça fait un bien fou de ne pas se prendre au sérieux, quoi.
0: Donc il y a un non-certificat de formation pour certifier qu'elle soit bien ratée,
2: oui,
0: c'est ça, à la fin.
2: Oui, je vais faire tout ça, ça va me donner plein d'idées.
1: Si on réussit le test, on a raté.
2: Oui, c'est bien.
1: Et donc on a réussi.
0: qui vient vous voir pour ces formations-là, Alexandre Bordier?
2: C'est assez varié, plein de gens. Il y a beaucoup de gens qui soit ont vu les spectacles, soit ont assisté à un spectacle et que ça leur a plu, des curieux, des gens qui font de l'animation, qui sont dans le secteur socio-culturel, d'autres qui sont des comédiens et qui veulent essayer le clown parce que, soit comme moi, ils ont raté une rencontre. C'est aussi pour ça que je le dis dans ma présentation, parce qu'il y a plein de gens comme moi qui ont raté leur premier stage et qui ont trouvé ça détestable et qui du coup veulent plus entendre parler de ça. Et je pense qu'il y a des super... C'est vraiment un outil d'acteur qui est passionnant avec cette pédagogie que Michel Dallaire a mis en place. Donc je me dis, c'est ces gens-là, qu'est-ce que je peux dire, vous, pour y avoir envie?
0: Moi je suis régulièrement à côté de la plaque, mais je pourrais me perfectionner. Ouais.
2: Non mais je veux dire, c'est vraiment des curieux, des gens qui ont dit après tout... Il y a des gens qui font un cadeau à leur compagnon, compagne, à leurs frères et sœurs, des fois, des gens qui débarquent vraiment. Et c'est assez bien d'avoir un mélange de gens dont c'est le métier, c'est-à-dire des gens professionnalisants, et d'autres qui sont complètement verts de tout, parce qu'ils ont cette fraîcheur, cette justesse, là où des gens qui dans c'est le métier, ont une attente, s'en mettent une, se mettent une pression, se jugent, doivent désapprendre, et que des personnes qui sont complètement à côté, justement à côté de la plaque, sont justes, ont une sincérité qui est tout à fait qui est en place, ils sont eux-mêmes. Et souvent rient d'eux parce que de toute façon ils savent qu'ils sont à côté, donc ça prend assez vite.
0: C'est peut-être plus intéressant pour vous avec de parfaits débutants.
2: Non, tout ce qui est intéressant, c'est vraiment encore une fois le mélange. Enfin, j'ai dit non, c'est pas gentil. Mais non, c'est vraiment c'est le mélange, c'est la rencontre des gens, c'est des gens qui sont prêts à jouer le jeu en fait. Et ça crée des chouettes équipes souvent. Parce que j'ai fait pas mal de stages week-end, des fois des stages plus longs professionnels, et j'ai fait aussi des ateliers réguliers. Et là, au bout de ça, on va au bout d'un spectacle, on crée un spectacle. Et je me rends compte que les gens qui ont fait des ateliers, c'est beaucoup à Toulouse pour le coup, mais j'avais aussi un groupe à Genève, ben, deviennent très proches, des potes, sont des amis, gardent des liens, continuent à... Enfin, ça crée des... Quand on s'est vu ridicule, je crois que ça nous... Il y a des choses qui tombent et qui nous rassemblent, donc c'est assez joli.
0: Être ridicule, c'est être un peu à poil aussi. Hein. Donc, évidemment, bah, oui. ça crée
1: ça
0: des liens.
1: Parfois ça rapproche parfois d'être à poil à plusieurs.
0: Pardon.
1: Non, mais je dis ça rapproche
0: oui,
1: parfois.
0: Oui, bien sûr, oui, tout à fait. Je suis d'accord avec
3: ah,
0: vous.
3: Ah, mais je remets mon t-shirt, je pensais que c'était maintenant. D'accord. Non, non,
0: 16h52 sur RTS Première. Je...

0: Camille, si tu souris aux anges, tiré adolescence. Il nous reste quelques poignées de secondes avec vous, Alexandre Bordier, pour rappeler notamment que vous serez de mercredi 14 au dimanche 18 octobre au Théâtricule de Genève pour jouer Man on the Spoon, M-O-T-S. Et d'autres choses encore, qu'est-ce qui est en préparation du côté de chez vous?
1: En préparation, le 25 aussi, on joue La Garde. Et ça, c'est au...
0: Ça nous ramène au pape, ça, hein,
1: C'est à la bâtie des enfants. Et puis, un stage week-end où il reste quelques places, c'est le 8-9 novembre. Et ça, c'est à Genève aussi, c'est au manège en Vieilleville. Ça s'appelle le manège en ville. C'est une maison de quartier qui est la maison de quartier de la Vieilleville.
2: Stage de clown.
1: Stage avec de clown, vous. Avec moi.
2: 8-9 novembre.
1: Ouais, voilà. Et puis, c'est déjà pas mal.
0: Oui, c'est pas mal, ça. C'est pas pour mal. Les prochaines semaines.
1: Et puis, du bureau des plaintes, mais ce sera plus l'année prochaine.
2: Ça coûte combien, un stage de clown?
1: Là, ça coûte 200.
2: Pour
1: le week-end.
2: Deux jours.
1: Puis, si les gens font deux, c'est moins cher.
0: C'est pas très cher?
1: Non, je crois que ça va.
0: Ça va, ouais.
1: C'est correct.
2: 100 francs la journée, non?
1: Ouais, ça va. Ouais. J'augmente, alors.
0: Oui.
1: Non, mais voilà.
0: Sale capitaliste. Est-ce qu'il y a un spectacle en préparation aussi?
1: En préparation, il y a des envies. Il y a des envies. J'ai très envie de faire j'ai commencé à écrire des trucs, un autre solo, parce que tous les 10-12 ans, il faut peut-être en refaire un. Je ne sais pas encore si je l'appelle Dépôt de bilan ou si je l'appelle Bruno, qui fait le lien avec mon camarade.
0: Votre ami décédé il y a une année.
1: Ouais. Parti trop tôt, parce que j'ai commencé à faire... Parce que souvent, à Toulouse, il y a des scènes ouvertes et des choses comme ça, et j'en profite pour faire des extraits, des tentatives. Et souvent, je démarre comme ça un projet, je vois s'il y a une accroche. Et donc, j'avais commencé quelque chose où je sortais du rideau avec une...
3: Une urne.
1: Une urne, ouais. Voilà. Merci.
2: Vous avez mimé très bien l'urne avec Romain.
1: J'ai bien mimé. Ouais. Et justement, je suis comme ça et je me rends compte que je l'ai oublié. Donc je reviens avec. Ça, c'était mon entrée. Et après, j'expliquais pourquoi j'avais ça. Et ça me permettait de digresser, de parler de lui, de moi, de nous. Enfin bon, voilà.
2: D'amitié.
1: De plein de choses, en fait. Du métier, de se raconter, quoi. Parce que vous avez remarqué, je suis bavard.
0: C'est plutôt pratique pour une émission de 2 heures.
1: Pour la radio, c'est mieux.
2: Ouais. Et pour un spectacle solo aussi, en fait.
1: Pour un solo, ouais. Pour les soirées mimes, c'est très embêtant. Mais sinon, c'est vrai que c'est bien. Et voilà, et donc, voilà, cette envie-là. Et puis après, aussi, envie de faire un autre truc que j'avais... Reprendre quelque chose que j'avais fait à Toulouse, c'était de se dire tous les lundis, on se voit avec des gens et on travaille autour du clown selon une thématique, et souvent une thématique de cinéma. Et genre, on fait un projet assez vite, sans réfléchir, sans demande de rien. On fonce, on prend un lieu. Et on avait fait ça sur une thématique. On avait fait science-fiction, western, préhistoire, des thématiques très, très basiques où on improvise. Assez vite, on construit un spectacle et on le fait. Là, j'avais envie de faire une version peut-être un peu plus prendre le temps, mais l'idée, c'était de faire quelque chose entre Toulouse et Genève ou la Suisse, parce qu'il y a un joli vivier en Suisse. Je fais quand même, grâce à tout ce qui se passe avec les arts de rue, avec la plage des Six Pompes, avec le char, tout ce qui crée là-bas, il y a une vraie émergence de jeunes, pas mal de femmes, clowns, qui ont de la folie. Voilà.
0: Merci beaucoup, Alexandre Bordier, de faire du bien à l'humanité.
1: Ben merci, c'est gentil de me dire ça.
0: Ça rime. Merci Charles Adamir, Mélanie aussi vous fait du bien à l'humanité.
2: Oh, c'est gentil. Oui,
0: merci. Sacha Unger était derrière la vitre. Drôle d'époque continue demain et la semaine prochaine aussi. Ce sera sans moi pour le coup, je reviendrai un peu plus tard.

0: 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Laurent Blanchard.
1: État d'urgence et évacuation en Floride et en Alabama alors que l'ouragan Isaias s'est renforcé au large du golfe du Mexique. Les vents de ce premier ouragan de la saison pourraient atteindre 175 km/h ce vendredi. Il touchera les côtes la nuit prochaine. Un homme blessé par balle hier dans le Bronx à New York par un agent de la police fédérale de l'immigration. Selon le maire de New York, Zoran Mamdani, les agents de ICE l'ont encerclé alors qu'il se trouvait dans sa voiture avec un enfant de 5 ans avant de tirer à plusieurs reprises. L'homme a été transporté à l'hôpital et était encore conscient. L'enfant, lui, n'a pas été blessé. Le maire va demander à Donald Trump la fin des contrôles de ICE à New York. Toujours aux États-Unis, l'exécution de l'auteur d'une tuerie qui avait fait 13 morts dans une base militaire au Texas en 2009 sera diffusée en direct. C'est ce qu'indique hier soir une source du ministère américain de la Défense. Une mise à mort par fusillade par un peloton d'exécution de l'armée du jamais vu depuis 1945. L'ancien chancelier allemand Gerhard Schröder, lui, a participé au 74e anniversaire du président russe Vladimir Poutine. Des photos publiées par le Kremlin montrent les deux hommes souriant largement et se serrant la main. Vladimir Poutine aurait appris aux infos la veille de son anniversaire que son ex-homologue allemand se trouvait à Moscou. C'est alors qu'il l'aurait invité chez lui. Un chirurgien du CHUV suspendu et dénoncé à la justice pour avoir falsifié des documents médicaux. Selon la RTS, les faits se sont déroulés dans le service de chirurgie plastique et reconstructive, celui-même qui opère les grands brûlés adultes de Crans-Montana. Ce médecin cadre a mis son nom sur des comptes rendus d'opération alors qu'il n'était pas présent. La facturation a été stoppée selon le CHUV qui rassure, la qualité des soins n'est pas en jeu. Le canton de Vaud, il faudra travailler un petit peu plus pour toucher les subsides à l'assurance maladie. Une personne seule devra par exemple travailler au moins 80% pour toucher les subsides contre 70% actuellement. Cette mesure devrait permettre d'économiser 30 millions de francs. Granit Xhaka condamné à une amende avec sursis pour son faux certificat Covid, 50 jours amende à 3000 francs et 2 ans de mise à l'épreuve. Le Balois ne fait pas recours. Et puis c'était un magazine mythique de la musique en Romandie, le magazine Vibration, disparu en 2013. Une exposition, Vibrations Forward, fait revivre son esprit. Archives, affiches, podcasts et même concerts investissent Lausanne jusqu'au 14 novembre pour feuilleter quelques-uns des moments de ces 183 numéros. 35 affiches ont d'ailleurs été installées en plusieurs lieux de Lausanne. Un QR code permet de localiser l'affiche suivante. C'est un temps assez ensoleillé qui vous attend en pleine ce vendredi aujourd'hui en Suisse romande, souvent nuageux le long des reliefs au-dessous de 2500 mètres et bien ensoleillé au-dessus. Ailleurs, des nuages un petit peu plus denses au cours de l'après-midi. Température nettement plus fraîche en pleine ce vendredi, entre 7 et 15 degrés aujourd'hui.
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1: Bonjour à toutes et à tous. Didier Rossa est en régie, alors en studio, il y a une foule. Florence Grivel.
2: Bonjour.
1: Thierry Sartoretti.
3: De même, bonjour.
1: Olivier Horner.
4: Bonjour.
1: Et notre invité, Élodie Romain, alias Billy Bird. Bonjour.
5: Bonjour.
1: Merci d'être là. Il y a également, peut-être est-elle déjà avec nous, je ne sais pas, en duplex à Genève. Non, elle n'est pas là. Bon, on la retrouvera en tout cas. Leila Schlonsky se joindra à cette fine équipe pour nous parler depuis Genève, où elle se trouve, depuis d'ailleurs un festival de danse, vous en saurez plus. Dans quelques minutes, alias Bird, vous êtes ici parce que vous avez un nouvel album qui sort, votre deuxième album, La lumière sans fin des étés, qu'on va révéler ensemble. Et puis on va apprendre aussi à mieux vous connaître en musique avec un blind test, mais ce ne sont pas des morceaux que vous avez composés. Voilà, mais que vous connaissez, j'en suis sûre. Sinon, Florence Grivel les devinera.
5: Oui, j'ai upgradé depuis mardi. Hein. Bien meilleur.
1: C'est vrai, je dois l'avouer.
5: Mais c'est Leila qui me coiffe au poteau.
1: Qui vous a quand même battu. Un art ancien au programme avec vous.
5: Bah, si je vous dis dessiner au crayon gras sur une pierre et après, magie, il se retrouve ce dessin imprimé sur du papier, vous me dites ?
1: Lithographie ?
5: Brava ! Oui, et cette lithographie, eh bien, cette technique est à l'honneur au musée Alexis Forel à Morges. C'est une exposition super intéressante parce qu'on entre dans deux ateliers distincts et qui ont plein de points communs. Et la lithographie, c'est quand même assez merveilleux. Mmh. Pensez à Lynch qui adorait la lithographie et qui faisait ces images avec des noirs veloutés incroyables. Et il n'y a que la lithographie qui peut rendre ce type de sensation.
1: Elle nous a fait sa chronique déjà.
5: Pas du tout, j'allais même pas en parler.
1: Olivier Horner, vous nous emmènerez dans un tout autre lieu.
4: Voilà. Exactement, je vous amène au Docks de Lausanne qui accueille une exposition sur un autre club de musique actuelle lausannois, un peu plus mythique parce que plus ancien, il s'agit de la Dolce Vita. J'allais l'oublier, il est mythique, mais j'ai oublié son nom.
1: Les actus culturels nous emmèneront ailleurs dans le monde, notamment celui du prix Nobel de littérature. On va traverser toutes les époques en fait de la création dans Vertigo aujourd'hui. Soyez les bienvenus.
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1: Et l'édito, c'est avec vous qu'on le découvre aujourd'hui, Thierry.
3: Oui, si vous avez suivi la CAF, la Coupe africaine de football, ou le Mondial juste après, vous connaissez peut-être Le coup du marteau. Le coup du marteau, c'est une chanson signée Tamsir. Son clip a fait un carton sur la plateforme YouTube, 177 millions de vues. À titre de comparaison, Helen Langley, dernière coqueluche des hit-parades aux USA, indéboulonnable numéro 1 là-bas, pour sa balade country Choosing Texas, c'est 97 millions. Le coup du marteau, c'est donc vraiment du lourd. Et voici maintenant le coup de bambou. En Côte d'Ivoire, comme dans une majorité des pays africains, la musique s'écoute quasi exclusivement via le téléphone portable et donc sur YouTube, le grand robinet à clips et autres tutos de la multinationale Google. En Côte d'Ivoire, le coup du marteau aurait rapporté 1000 francs à son auteur. Pas plus. La raison, dans ce pays, comme au Cameroun, comme en République démocratique du Congo, au Burkina Faso, à Madagascar, au Togo, au Mali, au Bénin, la liste est longue, YouTube n'est pas monétisé. Chez nous, le système des rémunérations des fournisseurs de contenu marche grâce à la pub. On écoute toujours les mêmes deux spots avant d'accéder à notre chanson favorite, à moins bien sûr que nous ayons contracté un abonnement payant. Pas de pub, pas de monétisation, pas de monétisation. Pas de revenus. Ne pas nous rémunérer, c'est nous dire qu'on ne vaut rien, résume avec une lucidité quasi marxiste le rappeur ivoirien Suspect 95 au journal Le Monde. Hormis au Sénégal, YouTube considère donc que les pays africains francophones et aussi lusophones ne valent rien ou du moins pas assez pour y développer son modèle d'affaires. Les musiciens africains francophones réagissent aujourd'hui avec une campagne, devinez où, sur YouTube, exigeant la monétisation de leur contenu. Pour obtenir un retour sur investissement, il existe bien sûr des biais. Comptez sur la consommation de la diaspora, par exemple. Un clip vu en Suisse ou en France, ça rapporte. Enfin, façon de parler, 0,1 centime par millier de vues. Ou alors, il faut s'allier avec une star anglo-saxonne ou française, genre M ou Ed Sheeran. Le clip sera alors regardé dans l'hémisphère nord par les Blancs, là où ça paye. N'y aurait-il pas dans ce désintérêt de la multinationale américaine YouTube pour les quelques 300 millions de consommateurs africains concernés un vieux parfum de mépris colonialiste ?
1: Merci Thierry Sartoretti. Avec nous l'autrice chanteuse

0: compositrice Billy Bird qui applaudit dès demain Thierry Sartorietti son édito. Est-ce que vous avez une idée des revenus liés à YouTube et aux plateformes audio d'ailleurs?
1: Ouais, je reçois des comptes en fait de digitaux. Mmh. Qui concerne en fait, mon label m'envoie des décomptes digitaux qui concernent le streaming et aussi les achats sur iTunes, etc. Et je peux donner un chiffre, je crois que pour moi, j'ai l'impression que c'est peut-être 1500 francs par année, un truc comme ça. Il me semble que c'est entre 200 et 400 par trimestre, un truc comme ça. Donc à peu près une moyenne de maximum 100 francs par année, mois.
0: Par mois.
1: 80 francs par mois.
0: D'accord, ouais.
1: Quelque chose dans ces eaux-là.
0: Vous n'en vivez pas, on va dire.
1: Ah non, pas du tout, non.
0: Il y a 3 ans, Billy Bird, vous aviez sorti votre premier album, il s'appelait Incendie, au pluriel. Le studio où vous aviez enregistré avait d'ailleurs pris feu juste après, mais ça n'était pas vous, hein, on va quand même le préciser. Cet automne, vous revenez avec de la lumière, moins menaçante, quoique, la lumière sans fin des étés. On dirait que c'est le même feu, mais apprivoisé.
1: Exactement. J'ai plus rien besoin de dire.
2: Vous avez fait sa chronique.
1: Ouais, c'est parfait. Non, mais je disais justement tout à l'heure à Olivier et à Thierry qui sont là sur le plateau que bah, c'est le tout début de ma petite campagne promotionnelle pour cet album. Et c'est vrai que d'une manière générale, j'ai l'impression que dans un processus artistique, il y a l'instinct souvent qui vient avant la pensée. Et donc, il y a des urgences, des nécessités comme de dire cet album s'appelle comme celui-là. Et pour moi, c'est comme je disais, comme c'est le tout début un peu de ce parcours pour en parler, c'est encore neuf. Mais j'ai réfléchi sur le chemin, parce que j'étais sûre que vous alliez me poser la question. Et oui, je pense qu'il y a... c'est hyper intéressant. Chaque album, en fait, correspond à une image de la personne que l'on est en tant qu'artiste et en tant que personne. Et je pense que, effectivement, j'ai envie de quelque chose de plus doux, de plus serein, même si ça n'empêche pas du tout la profondeur, et je pense que ce disque, il est dans ma lignée, hyper profond, mais axé aussi sur la contemplation et vraiment le sentir.
0: Mmh. Thierry.
3: Un titre, ça vient avant l'enregistrement, pendant l'écriture des chansons, ou c'est une fois que tout est posé, on se dit, mais comment on va appeler ça?
1: Et ben là, ce qui s'est passé, c'est que j'ai demandé à l'artiste Sandor, qui est une très bonne amie à moi, d'écrire ma bio pour le texte de présentation de l'album, et j'ai dit, je sais pas comment l'appeler. Et on a passé en revue toutes les paroles ensemble. Et elle m'a dit, bah, la lumière sans fin des étés, c'est hyper beau. Mmh. Mmh. Et aussi parce que je pense aussi que j'ai fait un gros travail autour des images au niveau de l'écriture dans ce disque. Et je pense que le titre aussi découle de ce besoin vraiment d'imager.
0: Mmh. Donc ce sont 8 chansons sur l'amour, sur l'exil, sur ce que vous appelez la commu aussi, on va l'évoquer. Vous avez tout écrit toute seule dans votre studio à Lausanne, tout enregistré en analogique. Pourquoi ce besoin-là du retour à la bande?
1: Peut-être une inquiétude de la déshumanisation actuelle du monde. Une manière aussi d'être dans la physicalité. Donc c'est vrai que tout ce qui est joué est actionné par un corps, des éléments corporels et sensitifs. Je pense que pour moi, il y avait aussi un besoin de retourner dans le corps, à la physicalité, et aussi ben, cette physicalité, elle est liée à des êtres, à des humains qui ont des histoires, des vécus, des sensibilités. Et on imagine, c'est comme quand on cuisine, si vous demandez tu préfères la bolo de ta mère ou la bolo de chez Denner, eh ben, tu vas dire la bolo de ta mère. Voilà, c'est fait avec, c'est de l'artisanat, quoi. Mmh. Et pour moi, je trouve que c'est quelque chose d'hyper important à faire. Et aussi parce qu'en analogique, il y a peut-être une contrainte où, une fois qu'on a déjà fait une ligne de guitare, on n'est pas sûr. Enfin, il y a ce truc où on se dit, mais on ne va pas encore en rajouter une, en fait.
0: Oui.
1: Il y a ce qu'il faut.
0: C'est ça.
1: Et j'avais besoin de ça aussi, revenir à quelque chose de. Avec moins de d'options, moins de possibilités, quelque chose de plus, comme on dit, stripped down.
0: Oui, on est dans les purs, hein, globalement, dans cet album-là. Il y a ce morceau dans cet album.

0: L'amour, ça fait mal, c'est le titre de cette chanson. Et pourtant, j'ai l'impression que vous voulez prouver le contraire.
1: Eh bien. Mais elles sont incroyables, ces questions. Vous savez, j'étais aussi sûre que vous alliez me poser une question sur cette chanson. Pour moi, c'est un peu l'ovni de l'album. J'avais vraiment envie de faire une chanson un peu ironique et un peu brute de décoffrage, ultra directe. Je sais que pour l'ancien disque, il y avait beaucoup d'images, de poésie, de formes alambiquées, de choses ou d'images un peu abstraites. Là, c'est vrai que j'avais envie de quelque chose de plus touchable, accessible avec ces images, mais aussi dans ce processus, il y a cette envie de dire les choses telles qu'elles sont. Et j'étais là, je me souviens que j'étais en studio, puis j'étais là, bah merde, bah ouais, c'est vrai, l'amour ça fait mal, quoi. Et puis là, bah allez, si je faisais une chanson qui s'appelle L'amour ça fait mal, parce qu'en fait c'est vrai, puis on va arrêter de pas cacher la merde au chat, mais. Et en même temps, je me suis dit, ça va être un bon exercice pour moi aussi d'être dans quelque chose de plus direct aussi au niveau de l'écriture.
0: Et puis après, on a parlé de la commu, alors elle est présente également, notamment avec cette chanson que je n'arriverai pas à prononcer.
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0: Un peu de quelqu'unix, donc c'est l'abréviation inclusive de quelqu'un, quelqu'une et quelqu'x. On y entend donc aussi ces slogans derrière, de marche de fierté. Vous aviez une question à ce sujet, Olivier ?
3: Non, ce sera une autre question.
0: Après, d'accord, je ne voulais pas vous interrompre parce que je sentais que vous étiez impatient de la poser. Qui est cette commu alors ?
1: Cette commu, c'est... À la base, j'ai écrit cette chanson pour une chorale qui s'appelle Les Flamboyantix, avec qui j'ai...
0: Vous avez tourné avec cette chorale.
1: J'ai tourné avec cette chorale et j'ai fait un des concerts les plus mémorables de ma vie au Grand Canyon, au Festival de la Cité en 2024.
0: Une chorale queer.
1: Une chorale queer de 25 personnes. Et pour moi, ça a été une des expériences les plus exceptionnelles. Rien que d'y penser, j'ai des frissons. Et à chaque fois que je retrouve une des personnes qui était dans la chorale, ça a changé leur vie, quoi. Vraiment, de se retrouver sur ces scènes. Et puis, pour moi, il y avait cette volonté de... L'amour, c'est quelque chose de tellement important et... Une de mes amoureuses, elle avait dit une fois, quand on sort avec toi, on sort aussi avec tes potes. Et je me souviens que ça m'avait beaucoup marqué parce que, aussi, bah de par le fait que je viens d'un univers familial complètement explosé, et il y a beaucoup de personnes queer aussi qui viennent de milieux familiaux explosés, et on construit ce qu'on appelle des familles choisies. C'est comme ça qu'on rappelle ça dans la communauté queer. Et y a vraiment, voilà, une solidarité, en fait, très très forte. Et aussi une diversité de liens qui est ultra intéressant, c'est-à-dire qu'il y a quelque chose qui n'est pas sectorialisé ou binaire dans les liens. On peut avoir moi j'ai certaines amies, c'est presque des compagnes, quoi. Et ces personnes-là qui m'entourent, et la chorale qui m'a soutenue et ma commu queer, et il y a plein de personnes qui ne sont pas queer de cette commu, mais je leur dois tout, en fait.
0: À propos de liens, de famille, il y a aussi cette chanson.

0: C'est vraiment une très belle chanson qui ouvre cet album, je me rappelle de tout. Vous y parlez là de famille.
1: Oui, de famille, d'exil.
0: De votre grand-père ?
1: Grand-père, grand-mère. C'est vrai que souvent, j'utilise parfois l'écriture de chansons comme évidemment une manière, c'est souvent l'écriture un moyen de se raconter. Et là, pour le coup, c'est raconter une histoire que je n'ai pas vécue, mais la séparation de mon grand-père et de ma grand-mère quand mon grand-père a été emprisonné sous Franco pendant la guerre civile. Et c'est un événement qui, j'imagine, a énormément bouleversé ma famille. Comme j'ai très peu d'informations, il y a beaucoup d'opacités dans mon histoire familiale.
0: Elle vous a été racontée, cette histoire, ou vous avez retrouvé juste des bribes
1: Non, c'est vraiment c'est vraiment... Actuellement, je me rends compte que mon histoire familiale et mon histoire, c'est ultra lacunaire, quoi. Mais je sais qu'il y a eu ça. Je sais que mon grand-père a été emprisonné sous Franco pendant 3 ans et qu'ensuite, ils sont partis vivre en France. Et je sais que ça a été quelque chose de très complexe d'arriver en France en tant que migrant espagnol. Ma grand-mère vendait du pain dans la rue. Enfin, c'était vraiment quelque chose d'extrême. Mais cette union, en fait, était bien présente. Et j'ai énormément aimé ma grand-mère. Et voilà. Et je pense aussi que c'est une chanson sur la mémoire et la nécessité aussi de continuer à entretenir cette mémoire parce que, vu la montée du fascisme, on oublie et c'est impossible.
0: Olivier, votre question.
2: Moi, je reviens un peu en arrière, du coup, parce que je trouve le son de cet album assez remarquable. Donc, elle parlait d'enregistrement en analogique, mais qu'est-ce qu'il y a derrière, un peu, en termes de production ?
0: Il y a un certain Domi Chansorn, je crois.
1: Il y a un certain Domi Chansorn, mais alors, d'abord, il y a certaines choses que j'ai enregistrées dans mon studio qu'on a gardées, certains pianos, certaines choses. Ça a été vraiment un album au niveau de la production en plusieurs temps. Donc, il y a eu moi qui ai écrit les chansons, plus qui ai commencé à pré-produire. Donc, ça veut dire que j'ai commencé à déjà avoir des idées de batterie, de basse. Donc, c'est-à-dire de déjà tout composer moi-même avec certaines chansons avec déjà des intentions, des sons de synthé qui m'intéressaient. Ensuite, je suis allée chez un musicien suisse-allemand qui est un bon ami à moi qui s'appelle Christophe Trummer, qui est vraiment chanteur de Mundart, mais qui a une espèce de collection de guitares incroyable avec qui j'ai d'abord enregistré toutes les guitares parce que je savais que souvent en studio ça va très vite parce que ça coûte très cher et qu'on peut pas passer des semaines et des semaines entières à enregistrer. Et j'avais hyper peur que l'enregistrement de la guitare soit pas à niveau de ce que je voulais. Et comme j'étais sûre que la voix et la guitare sont des éléments essentiels de mon projet, j'ai vraiment d'abord fait all in sur les guitares. Thierry ?
0: Forcément, ça intéresse Thierry. Ah,
1: Thierry, oui. Tu veux me dire
3: quelque chose ? Je vais vous laisser. Non. je vous insulte pas si je dis qu'il y a presque un petit côté que j'aime beaucoup, country dans cet album, country folk.
1: Ah ouais. Bah, y a beaucoup de guitare et il y a beaucoup de guitare acoustique aussi. Et c'est vrai que je pense que c'est acoustique, nylon, donc plus vraiment des cordes, enfin voilà, du son métallique, nylon, mais pas comme la guitare électrique, plus sur incendie. Et je pense qu'effectivement, il y a ça. Et ensuite, je suis allée retravailler avec mon collègue de longue date, Fabio Pinto, avec qui j'avais fait incendie, justement là, pour le coup, juste les deux. Et après, on est allé à Zurich avec Domi Chansorn. Et là, on a mis tout sur une Dropbox et on a fait le reste.
0: Domi Chansorn, donc, qui a reçu notamment le prix suisse de musique en 2026.
4: Je rebondis sur la communauté, la commu. Est-ce que vous faites écouter vos créations avant de les présenter au public ou avant de les présenter aux producteurs ? Vous avez besoin de ces oreilles-là ?
1: Bah là, par exemple, en mai, rapidement, j'avais commencé à écrire les démos, etc. Et j'ai directement fait intervenir une musicienne qui s'appelle Alizé Oswald, qui est une des deux personnes de Alios. Et bah, elle fait aussi partie de ma commu, parce que dans cette commu, il y a aussi toutes mes consoeurs, en fait, et confrères. Et Alizé, elle est arrivée direct au début, en fait. Là, j'ai vraiment voulu y aller direct, pas au scalpel ou au forceps, mais d'avoir vraiment quelqu'un que je respecte en termes d'écriture, même si on est complètement dans... On n'est ni si éloigné, mais quand même vachement, parce que c'est beaucoup plus grand public, mais je sais qu'elle a beaucoup de respect pour ma musique et j'ai beaucoup de respect pour ce qu'elle fait aussi. Puis là, elle est venue directement dans les premières démos, les premières choses à dire. Ça, c'est cool. Ça, je comprends pas. J'aime beaucoup cette image. Donc vraiment mettre en lumière, voilà, ces choses qui étaient vraiment intéressantes. Ta piste est super. Ça, je comprends pas. En fait, tu veux parler de quoi ? En fait, je sais pas de quoi je veux parler. Ok, tu peux m'aider ? Oui, s'il te plaît. Donc voilà. Ça, et dès le départ, j'ai travaillé comme ça et ensuite elle est revenue. Après la deuxième version et la troisième. Et elle était là samedi à la Brèche pour la session d'écoute. Donc elle a suivi tout le processus, ouais.
0: La tournée s'appelle Soledad.
1: Alors, ou pas. Alors, quand il a fallu, mon agent allemand m'a demandé, en Allemagne, ils veulent toujours avoir un nom de tournée. Ici, c'est un peu, je sors un album, on fait une tournée. C'est vrai qu'en Allemagne, ils aiment bien avoir des titres. Et à l'époque, c'était le premier single qui allait sortir. Et je me suis dit que c'était un beau nom sur les dates.
0: Donc, c'est ça. C'est l'inverse de la commu, quand même.
1: C'est l'inverse de la commu. Mais j'ai fait des recherches, parce qu'il faut savoir que quand j'écris des chansons, moi je fais beaucoup de recherches en fait, scientifiques, littéraires, etc. Et que en fait le mot soledad, comme tous les mots en fait dans le langage, évolue avec les contextes historiques. Et la soledad, par exemple, aujourd'hui ce qu'on appelle la solitude, ça a complètement un autre sens qu'il y a 30 ans, 100 ans ou 200 ans. Et à l'époque aussi, dans l'histoire hispanophone, la soledad, c'était vraiment, pour le coup, déjà un retour à soi. Alors que parfois, la solitude, ça peut être quelque chose de très négatif. Mais pour moi, cette chanson, elle parle justement de un peu comme dit cette autrice, je ne sais plus comment elle s'appelle, le livre Enfin seul. C'est vraiment ce retour à soi choisi, volontaire.
5: Mmh. Vous avez l'impression d'un chemin qui a été fait, justement, depuis Incendie, sur ce thème-là.
1: Évidemment. Et vous? Vous avez fait un chemin, puis Incendie?
5: Alors oui, mais moi, je n'ai pas sorti d'album.
3: Elle a vraiment envie d'animer l'émission.
5: J'ai l'impression. Hein.
1: Non, mais parce que moi, je suis vraiment une animatrice née, quoi. C'est mon métier, tu vois. Non, mais c'est vrai.
5: Sur scène, donc, ces chansons, plutôt tranquilles, douces, guitare, qu'est-ce que ça va changer? Il y a toujours la guitare au centre.
1: Ouais, alors... Ce qu'il faut savoir aussi, c'est que moi, j'ai annulé ma tournée pour l'instant. Donc ça, c'est en pause. Mais à la base, c'était prévu à 4 sur scène avec batterie, deuxième guitare, Fabio Mélusine au clavier, Mélusine Chappie au clavier, Fabio Pinto au guitare, basse et Maximilien Anorn à la batterie.
5: Et pourquoi l'annuler alors?
1: Eh bien, parce que vous n'avez pas regardé mon compte Instagram. J'ai tout expliqué, enfin,
5: oh
1: alors.
5: J'ai du retard sur votre compte Insta. Je suis désolée.
1: Mais en août, ouais, j'ai décidé d'annuler ma tournée parce que j'ai des investigations médicales à faire et c'est pas compatible avec le rythme de tournée qui est vraiment un rythme très extrême.
5: D'accord. En tout cas, cet album, on peut l'écouter tranquillement chez soi avec la musique à fond. La lumière sans fin des étés, ça sort demain. On vous a un peu en avance, on a de la chance, chez Mouthwatering Records. Bon, on va écouter ce Soledad, justement.

0: C'était le beau Soledad de notre invité Billy Bird. Billy Bird, on va aller près de chez vous, je pense que vous connaissez cet endroit.
1: Selon un bruit qui court, il serait question que...
2: Vous croyez que c'est vrai cette histoire ?
0: Car le bruit qui court aujourd'hui avec vous, Olivier Horner, il est musical, mais il est engendré par des images en noir et blanc. Nous allons au Docks de Lausanne, vous connaissez un petit peu ?
3: Oui,
0: Billy Bird. Une sélection de photos d'Edgar Cabrita en grand format, ils sont exposées jusqu'au 1er novembre et elles ravivent l'esprit d'un autre club lausannois, donc la Dolce Vita.
4: Exactement, une scène emblématique entre 1985 et 1999 qui a accueilli d'innombrables concerts de rock, punk, rap, jazz fusion, funk, mais aussi afrobeat. Et qu'Edgar Cabrita a assidûment fréquenté et immortalisé avec un appareil argentique, comme spectateur d'abord, puis collaborateur des lieux. La crème de la scène musicale de l'époque a défilé dans cet ancien hangar de bus qui pouvait accueillir jusqu'à 250 personnes aux 30 rues de la rue du Docteur César Roux, des Berruriers Noirs à Henry Rollins, d'Ali Farka Touré à Kezia Jones, via aussi Maceo Parker, ou les Red Hot Chili Peppers, qu'Edgar Cabrita a choisi de ne pas photographier pour profiter du concert.
0: Bah mince, il a eu tort. Sans mort les doigts.
4: Tous ont fait vibrer la petite salle autogérée.
0: Et on doit l'exhumation de ces photos à la fille d'Edgar, Céleste, qui a découvert en 2018 un carton négatif et de planches contact.
4: Oui, elle en a fait le thème de son travail de diplôme de graphiste, puis a rassemblé ses clichés dans un livre. Et ce sont des photos issues donc de cet ouvrage qui décorent aujourd'hui les murs du balcon au premier étage des Docks. Et même si c'est toujours difficile comme exercice, j'ai demandé donc à Edgar Cabrita, qui est aujourd'hui Doc Cabrita, qui est aujourd'hui documentaliste sonore à la RTS, de choisir deux photos emblématiques pour lui de ses années Dolce Vita.
5: Bon, j'aime particulièrement la photo de Dominique Dacon. C'est vrai qu'elle ressort par rapport aux autres photos. Elle est... il a une tête particulière, c'est un peu lunaire comme ça. Il y a juste le fond noir comme ça et son crâne chauve. Et elle est particulière, ouais.
4: Avec le cadrage aussi. Avec
5: le cadrage qui est un peu de biais comme ça, ouais.
4: Et qu'est-ce qu'elle évoque pour vous en termes de souvenirs ?
5: Bon, c'est des souvenirs lointains parce que quand j'ai fait cette photo, j'avais 25 ans, maintenant j'approche les 60, donc c'est vraiment toute une période de ma vie qui est derrière comme ça. Les souvenirs sont un peu flous, mais il y a des ambiances en fait qui restent, surtout par rapport à des photos, ouais.
4: Et là, on se trouve devant une autre photo de l'expo, celle de l'immense Henry Rollins.
5: Qu'est-ce que le puissant Henry Rollins, en tout cas, il avait une stature, il est imposant, tant au niveau du son que lui-même en tant que personne. Et puis, il avait ce tatouage Search and Destroy dans le dos, comme ça, qui en jetait passablement. Donc, on ne pouvait pas le louper musicalement et physiquement. J'ai vu plusieurs fois en concert, aussi à Genève, etc. C'était chaque fois une bonne claque, ouais.
0: L'exposition La Dolce de Regard, c'est jusqu'au 1er novembre au Docks donc de Lausanne. Et c'est gratuit entre 17 et 18 heures en dehors des jours de concert. Donc,
4: exactement.
0: Merci beaucoup. À propos de photos, peut-être Billy Bird, un mot sur la photo qui est en couverture de votre album que j'ai face à moi en format vinyle.
3: Eh bien, c'est hyper intéressant parce que c'était pendant le shooting, mais en fait c'est une photo volée. Sur la photo, c'est moi qui tiens une femme dans mes bras. Cette femme, c'est ma compagne. On la voit pas, elle est de dos, avec à Tréthorens, entre le canton de Vaud et de Fribourg, dans un endroit où j'ai vécu quelque temps, avec grand ciel bleu. C'est la photographe Julie Folly qui a fait cette photo.
0: Et avec voilà, une lumière qui irradie sur vos
3: avec une vraie
0: Dieu.
3: Lumière. Et voilà l'envie de pouvoir montrer justement la nécessité des étreintes.
0: Vous restez avec nous évidemment, Billy Bird. Maintenant, on va aller voir ce qui se passe ailleurs dans ce vaste monde de la culture.
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0: Elle traduit Sappho, elle écrit des romans en vers, elle cite aussi bien Homère que Gertrude Stein. Ce jeudi à Stockholm, l'Académie suédoise a remis le prix Nobel de littérature 2026 à la Canadienne Anne Carson. Le jury salue, je cite, une œuvre audacieuse et inventive qui, en dialogue espiègle avec la tradition classique, a créé de nouvelles formes pour la littérature contemporaine. Anne Carson, elle est née à Toronto en 1950, poète, essayiste, traductrice, professeure de lettres classiques. Chez elle, les mythes grecs se lisent s'organise comme un journal intime et un essai peut se transformer en poème. Son livre le plus célèbre, c'est Autobiographie du Rouge, et il raconte le mythe de Gérion, le monstre ailé qui a été tué par Héraclès, à la manière d'un récit d'apprentissage d'aujourd'hui. Son nom revenait chaque automne parmi les favoris. Anne Carson devient la deuxième lauréate canadienne après Alice Munro en 2013. La lauréate ne parle jamais ou presque d'elle-même. Elle demande même que ses livres paraissent sans texte de présentation en quatrième de couverture. À voir si le Nobel la sortira un peu de sa discrétion. Et puis notez qu'elle est en ce moment même en train d'écrire un libretto pour un opéra qui se tiendra au théâtre de Bâle. Oui, la première, ce sera le 23 mai 2027.

0: Ce morceau a 11 ans, il dure 3 minutes 20 et aujourd'hui c'est la bande-son des mobilisations lycéennes en France. Ce morceau instrumental est signé Nodé, producteur franco-vietnamien. Il conclut Technophobe, c'était un court-métrage que le youtubeur Cyprien avait publié en 2015. Pendant 11 minutes, on y suivait un jeune homme qui devient allergique aux nouvelles technologies. La vidéo compte près de 45 millions de vues. Le morceau, lui, apparaît aujourd'hui dans plus de 100 000 publications qui montrent les cortèges, les blocus et les rassemblements. Pourquoi ce morceau ? Eh bien parce qu'il rappelle leur enfance à ces adolescents, une enfance passée très souvent devant les vidéos de Cyprien. Sous le court-métrage, les commentaires affluent, la Gen Z n'a pas dit son dernier mot. Nodi se dit honoré, Cyprien, lui, suivi par 14 millions d'abonnés, ne s'est pas encore exprimé publiquement, contrairement par exemple à son ancien acolyte Squeezie. Les robots géants reprennent du service. Steven Spielberg, lui, reprend les manettes. Paramount prépare un 8e film Transformers en prise de vue réelle. Spielberg sera producteur exécutif, comme sur les films précédents, mais cette fois, il supervisera aussi tous les aspects créatifs du film avec le producteur historique Lorenzo Di Bonaventura. Il veut retrouver le ton des deux premiers volets de 2007 et 2009, auxquels il avait le plus participé. Il a déjà lu et validé le scénario de Jason Fuchs, qui se déroule de nos jours. Retour à une explication, depuis 2007, la franchise a rapporté plus de 5,4 milliards de dollars dans le monde. Pour le Paramount, nouvelle formule, ressortir ses jouets Hasbro est une valeur sûre. Le film, par contre, n'a pas encore de date de sortie ni de casting.
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0: Avec nous en studio, Billy Bird. On va essayer de faire un peu plus connaissance avec vous via D'accord. un blind test.
2: Et devinez ce que j'ai trouvé, moi.
3: Je sais pas, vous.
0: Donc, je vais vous faire entendre des morceaux très rapidement. Vous allez essayer de deviner l'année, puis, si possible, le titre et la chanteuse qui devrait vous parler.
4: Cindy Lauper.
5: Oui, bah.
4: Girls Wanna Wanna Wanna
5: Wanna. 82.
4: Et hop.
0: Presque. 83.
4: Ouais.
0: C'est ça, 83. Comme vous, vous êtes né donc le 3 juin 1983 à Lausanne.
4: Je me suis fait couper l'herbe sous les pieds par la chroniqueuse. Mais tu sais, je commence à vraiment... Ouais, je me sens mieux maintenant.
0: Ça y est, vous êtes confirmé ouais. là-dedans. Qu'est-ce qui reste des années 80 dans votre son à vous, Billy Bird ?
4: L'âne. Purée. Non, j'ai le mot au bout. Le côté épique,
0: ouais.
4: Je pense.
0: Ça peut, ça joue.
4: Le côté épique et de ne pas avoir peur des mots,
0: mm-hmm.
4: peut-être.
0: Alors on continue, ça aussi c'est très facile.
4: Come As You Are, Nirvana, voilà. 1994, 5.
0: Un peu avant.
4: 2.
0: Ouais, le single lui-même est sorti en 92, ouais, ouais. Exactement. Et en 92, vous, votre mère, vous offre une guitare au moment
4: trop fort.
0: Où vous entrez au foyer pour enfants de la rue de Chiavon. Nirvana, en plus, je pense que c'était un peu une influence, non, pour vous ?
4: Absolument, mm-hmm. ouais.
0: Qu'est-ce que cette guitare, elle a représenté pour l'enfant que vous étiez ?
4: Un échappatoire, une valorisation d'un talent... La capacité de pouvoir prendre la voix, je ne sais pas comment dire autrement, et pouvoir sentir.
0: Mm-hmm. Allez, on continue.
4: Ah, Fiona Apple.
0: Ouais.
4: 2001 ou 99, 98, 97.
0: 97, ouais. ouais. On est sur 97 avec cette chanson Criminal.
4: Ouais.
0: Vous, à ce moment-là, vous avez eu votre premier concert en 97.
4: Okay, non, alors, un concert, je sais pas qui a volé cette fake news. Non, mais j'étais en voyage au Québec avec un groupe de jeunes, quoi, et je me suis retrouvée dans un camping à Tadoussac à chanter devant des gens.
0: Mm-hmm. Et alors, un souvenir ? C'était un peu la première fois.
4: Ouais.
6: 15 ans quand même.
4: Ouais. Ouais, ouais. J'ai chanté devant des gens pour la première fois à 14 ou 15 ans et j'ai bien aimé ça, je pense. Mmh.
0: Sachant que vous avez quand même commencé vraiment à chanter avec un éducateur, des éducateurs du foyer dans lequel vous vous trouviez, un foyer pour enfants.
4: Exactement, ouais. Et après vraiment faire des concerts, j'ai commencé plutôt à 19 ans, ouais.
0: Mmh. Allez, ultime test.
4: C'est un truc français ?
0: Non. Deux sœurs suédoises. une chanson qui rend hommage à Emmylou Harris et Graham Parsons, mais aussi à June Carter et Johnny Cash. D'accord, ça ne vous dit rien, ça ne m'étonne pas, j'aurais du mal à le trouver aussi. Mais je trouvais que ça assez beau et assez proche de...
4: Ouais, et je reconnais pas la voix.
0: Univers. Donc en tout cas, c'est First Aid Kit.
4: Ah, purée.
0: Eh oui. Eh oui.
4: Oh, mon Dieu.
0: Vous l'aviez tiré, vous n'osiez pas le dire. Emmylou, on est en 2012. 2012, c'est aussi l'année où Élodie Romain devient Billy Bird.
4: Absolument.
0: Pourquoi Billy Bird? Qui est cette exploratrice? Rappelez-nous.
4: Eh bien, Isabella Lucy Bird était une exploratrice anglaise. Bon, évidemment, maintenant, avec du recul... Quand j'y repense, c'est quand même une posture potentiellement coloniale et ultra-bourgeoise hein, de pouvoir faire ça. Et j'avais pas encore ce regard-là à l'époque, donc il y a une quinzaine d'années, avant de faire ce choix, et je m'en rends compte aujourd'hui. Mais moi, ce qui m'intéressait surtout, je pense, c'était ces femmes qui ont défié la norme et qui ont pu se permettre de défier la norme. Attention, c'est un privilège aussi, parfois. De partir et de partir à l'aventure, quoi, au lieu de se marier et pouvoir devenir artiste et autrice.
0: Ultime chanson, finalement. On a le temps d'en rajouter une. Chris.
4: Oh my god, yes. Rhyme Red Car, Christine and the Queens. Mm-hmm. C'est $5? Non.
0: Là, c'est Girlfriend.
4: Non, c'est Girlfriend.
0: Sam, dis-moi, on est en 2018.
4: Ah, j'ai pas dit la date. Ouais.
0: Ah, vous l'aviez en plus. Vous, en 2018, vous sortez l'EP autoproduit La Nuit, de la pop, en français, teinté de ce qu'on connaît. Vous quittez l'anglais, donc. La Nuit, c'est un très beau succès. Vous êtes cité par les Inrock, sachant que ça vous avait fait très plaisir quand même, pas mal.
4: Oh oui.
0: Ça dépasse aujourd'hui les 2 millions d'écoutes, j'ai vu La Nuit. Qu'est-ce que le français vous oblige à dire que l'anglais permettait de cacher?
4: On m'a jamais posé la question en l'articulant de cette manière-là. Donc je suis un peu troublée.
0: Ouf, mais enfin une question originale.
4: Je vais essayer de vous répondre en vous demandant pas de la répéter. un travail incessant et constant d'essayer de ne pas me cacher ou d'être honnête et de trouver les mots qui me correspondent et qui me touchent et qui touchent. For the greater good. Je sais pas. Alléluia. Amen.
0: Amen, on va dire. Ouais. Merci beaucoup, Billy Bird, d'avoir joué le jeu de ce... Bon, je crois que vous avez gagné, non? Qui a gagné? Florence, elle s'est bien débrouillée.
4: Non, au tout début. Mais voilà, après, je suis restée quoi?
0: Elle n'en venait pas de son succès.
4: Vous aviez les réponses ou vous m'avez laissé gagner?
3: Alors ça, je vous laisse.
4: Ah, d'accord.
3: Devinez.
0: Voilà. Eh bien, justement, on va poser une autre devinette.
6: J'ai juste une petite question à vous poser.
7: Oui. Une question très importante.
0: En vrai, c'est une question, c'est pas une devinette. Une question aujourd'hui, Florence Grivel, la lithographie est-elle une forme de résistance face au monde numérique?
8: Cette exposition, elle nous parle effectivement de notre rapport aux images. Et la lithographie, elle résiste. Elle n'est pas une image fluide, transparente, comme les images d'aujourd'hui, qu'on peut imprimer, multiplier, envoyer à l'infini. La lithographie, elle nous cache des petits secrets, elle résiste. Elle nous oblige presque à... regarder avec lenteur.
0: On vient d'entendre Chiara Carlucci, co-curatrice d'une expo à voir en ce moment au musée Alexis Forel de Morges, qui fait la part belle à la technique de la lithographie, Florence Grivel.
3: Lithographie, c'est une technique qui a un peu plus de 200 ans. C'est une invention géniale pour multiplier une image qui s'imprime à partir du dessin au crayon ou à l'encre gras sur une épaisse pierre calcaire. C'est un peu magique. L'exposition nous montre ce corps à corps avec la matière, mais aussi la relation entre l'artiste et son imprimeur pour faire naître l'image. Ils doivent beaucoup dialoguer, travailler ensemble. On écoute Dasha Abed, directrice du musée et co-curatrice, qui nous raconte la jeunesse de cette expo qui ne date pas d'hier.
9: C'est vrai qu'en 2017, quand j'ai poussé la porte de l'atelier IDEM, qui est présenté dans l'exposition, j'ai découvert un monde magique. Déjà, j'ai rencontré David Lynch avec ses œuvres lithographiques qui étaient accrochées partout. Tout d'un coup, j'ai découvert une magnifique bibliothèque remplie de pierres lithographiques qui donnent envie. Les presses du début du siècle. Et tout d'un coup, ce foisonnement de gestes, de pression, l'équipe qui travaille, les imprimeurs, les artistes qui sont présents, ça donne quelque chose d'incroyablement riche. Et c'est là où on peut dire que la lithographie, c'est non seulement un processus technique, mais c'est toute une histoire humaine qui se construit autour de cette technique-là.
0: Et dans cette expo au Musée Forel, on nous fait entrer dans le mythique atelier IDEM à Paris.
3: Oui, c'est une institution où on retrouve des grandes stars de l'art comme David Lynch et ses noirs expressionnistes, ou bien J.R. aussi, par exemple. Et puis, il y a l'atelier Reynald Metro à Lausanne. Reynald Metro, qui est un des lithographes suisses majeurs, il nous raconte d'abord sa mission.
10: Ce qui faisait la spécificité de notre métier, c'était d'abord qu'on assurait la pérennité des œuvres qu'on produisait en utilisant les meilleurs papiers, des classes matière 1, des purs chiffons, 250 grammes avec les meilleures encres. Donc on assure à une œuvre qui sera numérotée et signée, une œuvre d'artiste, une longévité, disons que... Il y a quelques années encore, on ne pouvait pas obtenir avec d'autres procédés. Enfin, il y a déjà la sérigraphie, évidemment, depuis quelques années. Sur les procédés récents, disons, l'offset et tout ça ne garantissait pas une longévité telle que les techniques de l'estampe peuvent le proposer.
3: Est-ce qu'il y a, selon vous, une relève d'imprimeurs, de lithographes ?
10: Il y avait une quinzaine, une vingtaine d'ateliers il y a une trentaine d'années. Aujourd'hui, il n'y en a plus que 3 ou 4 en Suisse. Donc, c'est une réponse que je n'ai pas, en fait. Quelle sera la suite ? On pratique des métiers qu'en rythme de 1850, donc on est dans un monde qui va toujours très vite. Donc ça, j'ai vu en enseignant aussi à des étudiants à l'école d'art de Genève pendant plusieurs années, ils veulent l'immédiateté. Donc tous ces métiers demandent de la patience, demandent du travail, et puis l'artiste doit avoir un certain lâcher-prise, puisqu'à un moment... Ce qu'il a réalisé sur la pierre, par exemple, sera préparé chimiquement par l'imprimeur et ensuite ancré par l'imprimeur, donc sous le regard attentif de l'artiste, évidemment. Mais effectivement, il y a parfois des surprises. Il faut que l'artiste qui s'engage à produire une œuvre les utilise à bon escient plutôt qu'en voulant imiter absolument un modèle qui s'était fixé auparavant.
0: C'était l'imprimeur lithographe Reynald Metro, dont le travail est présenté au Musée Forel à Morges jusqu'au 11 novembre.
3: Et puis ce dimanche, sur place, au Musée Forel, visite guidée à 16h si jamais.
0: Très bien, c'est noté. Merci beaucoup Florence Grivel.
3: Plaisir.
0: Eh bien à propos de guide, on va changer de guide nous.
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0: Notre guide à présent, c'est vous Leila Schlonsky, bonjour.
13: Bonjour Anne-Laure.
0: Vous êtes à Genève, à Palais Expo, où se déroule la Bachata Geneva Festival, qui accueille donc la Bachata World Cup, une compétition internationale qui réunit cette année près de 58 pays. Comment ça se passe ?
13: Oui, alors écoutez, ça danse de partout. Je suis arrivée à 14h et depuis, plusieurs centaines de danseurs et de danseuses n'arrêtent pas d'affluer. On dirait que Genève s'est transformée en capitale mondiale de la Bachata, c'est assez impressionnant.
0: Il faut nous rappeler ce que c'est que la Bachata.
13: Oui, alors c'est une danse de couple, sensuelle, qui se danse très collée serrée. C'est une fusion entre le rythme du boléro, le son cubain, le cha-cha-cha et le merengue. Elle est née dans les années 60 à Saint-Domingue, dans les bars pauvres. Elle était méprisée avant de devenir hyper tendance, grâce notamment au tube Obsession du groupe Aventura, sorti en 2002. Mais la véritable consécration, c'est en 2019, parce que la bachata entre officiellement au patrimoine culturel immatériel de l'UNESCO. Pablo Garcia, directeur du festival depuis 2021, est à mes côtés. Bonjour.
14: Bonjour.
13: Quand vous démarrez le festival en 2021, vous avez accueilli 200 personnes. Aujourd'hui, vous attendez près de 3500 danseurs et danseuses et publics. Comment vous expliquez un tel succès ?
14: Alors, beaucoup de passion, beaucoup de travail, beaucoup d'efforts. Et puis voilà, c'est tout ça. La clé, c'est de tout donner pendant des années pour grandir ton événement.
13: Mais est-ce que la bachata, vous avez vu un essor particulier aussi en dehors du festival ?
14: Ouais, bien sûr. Nous, on travaille beaucoup, on voyage beaucoup aussi pour faire la promotion du festival dans le monde entier. On fait des compétitions dans le monde entier. C'est pour ça que le festival a grandi comme ça.
13: Comment se déroule la compétition de la Bachata World Cup, de la sélection jusqu'au prix final ?
14: Voilà, très bonne question. On a presque des 80 présélections dans le monde entier, dans les 6 continents. Et les personnes qui gagnent la compétition se qualifient pour la finale à Genève dans ce week-end.
13: Et il y a combien de personnes ?
14: Dans la finale, 180 personnes, 2 plus de 50 pays. Donc c'est incroyable.
13: Et combien de gagnants ?
14: Un gagnant leader, un gagnant follower. Ça veut dire homme et femme.
13: Ah, normalement. Et le leader, c'est l'homme ?
14: Normalement, ça dépend parce qu'on a des followers, qui, des leaders femmes qui guident très bien aussi.
13: Bah, on espère que cette année, ce sera un leader femme.
14: J'espère bien, honnêtement.
13: Pablo Garcia, je me promenais juste avant durant une masterclass et je voyais des danseurs, des danseuses. Je me suis dit que la moyenne d'âge est quand même assez jeune, on est entre 30 et 40 ans. Comment on explique ça?
14: Parce que la bachata, c'est une danse à la mode maintenant, on est en train de grandir dans le monde entier et grâce à sa musique aussi qui est en train d'exploser dans le monde entier, c'est pour ça qu'on trouve une clientèle très très jeune.
13: Ah ouais, c'est ça. Et ce festival, il a deux noms, Bachata Geneva Festival, mais aussi The Festival of Nations.
14: Exactement.
13: Pourquoi?
14: C'est vrai que le Festival of Nations, parce qu'on est à Genève, capitale internationale, avec toutes les organisations internationales qu'on a. Et parce qu'on a des gens qui viennent du monde entier, donc c'est pour ça qu'on voulait donner un petit mot à notre festival différent. Et on accueille maintenant des gens de plus de 80 pays, donc c'est pour ça que le Festival of Nations, ça match parfaitement avec le festival.
13: Merci beaucoup Pablo Garcia. Le mot pour la fin, comment vous nous rappelez les dates, le lieu, tout ça?
14: Voilà, on est à Palexpo de 8 au 12
13: octobre.
14: Merci. On est là, on vous accueille avec plaisir. Il y a encore des entrées, on vous attend ce soir.
3: Superbe. Voilà. Merci beaucoup. Merci à vous.
13: Merci.
3: Donc Pablo Garcia, directeur de ce festival Bachata qui se déroule donc en ce moment Bachata Geneva avec Leila Schlonsky. Vous dansiez, j'en étais fort aise.
13: Eh bien,
3: Billy Bird, non, vous connaissez la bachata?
4: Un petit peu de la, je connais Obsession,
3: si.
4: Ça c'est sûr. Et non, j'ai dansé une fois la salsa en Colombie et tout le monde s'est moqué de moi.
3: D'accord. Donc vous n'irez pas ce soir à la Bachata World Cup. Vous ne participerez pas en tout cas.
4: Eh bien, non.
3: Non. Mais vous êtes venu avec vos propres coups de cœur.
12: Je rappelle mes prescriptions sur ce bout de papier.
3: Vous n'avez pas choisi de la musique ni même de la danse, vous avez choisi des podcasts.
15: Ça fait quelques jours que je suis inquiète. Ce jour-là, je rentre du travail. Tu es avec lui dans l'appartement. Tu as entre 1 et 2 ans. Et il va y avoir une crise de mysticisme.
3: Donc ça, c'est un extrait de l'un des deux podcasts que vous avez choisi. Il s'agit de Je ne suis pas folle, un podcast documentaire de Gabriel Niang, un podcast Arte Radio, tout comme le deuxième que vous nous conseillez, Vivons heureux avant la fin du monde, de Delphine Saltel. Pourquoi ces choix, Billy Bird?
4: Quand vous m'avez demandé les coups de cœur par rapport au disque, c'était difficile pour moi de m'y replonger parce que je suis déjà en avant quelque part. Ça, c'est déjà un processus qui est fait. Du coup, on me demandait aussi l'autre jour en interview, mais comment ça se passe la suite? Je dis, mais là, moi, j'ai déjà une idée derrière la tête pour la suite.
3: Oui, en fait, pour être clair, en fait, parce que je vous avais demandé des coups de cœur de choses que vous écoutiez pendant l'enregistrement, ouais, pendant l'écriture de votre album.
4: Alors, évidemment,
3: par exemple,
4: j'ai pas suivi la consigne. Hein, ça, c'est l'histoire de ma vie. Mais voilà, ça, c'est des coups de cœur. C'est des podcasts que j'ai écoutés récemment et qui sont pas en lien avec le disque, mais si vous voulez, je peux revenir parler de mes coups de cœur. Mais ce podcast, je le trouve magnifique. J'ai jamais entendu en fait parler d'un enfant d'une personne qui a une maladie psychique, qui revient en fait sur l'histoire de son père d'un point de vue aussi de la migration, mm-hmm, et comment la psychiatrie justement est
3: l'ethnopsychiatrie en l'occurrence.
4: Ouais. Et donc voilà, c'était la première fois que j'en entendais parler. Et c'est vrai que moi j'ai aussi un rapport à la psychiatrie que j'essaie d'approfondir un peu en ce moment parce que j'ai une maman bipolaire et voilà, c'est un podcast qui m'a beaucoup touchée.
3: Mmh. Ouais, donc en gros, c'est ça. Gabriel Niang revient sur l'histoire de sa famille, découvrant qu'il y a peut-être des liens, disons, culturels au problème psychiatrique de son père, hein, de son grand-père. Voilà. Et l'autre podcast, Vivons heureux avant la fin du monde, là, c'est qui pose chaque mois des questions de société. Merci beaucoup, en tout cas, pour ces choix.
4: Comme
3: ça, on
4: n'a
3: plus qu'à aller les écouter. On finit avec le coup de cœur de notre programmateur musical. Bastien Arnold a choisi Bruno Mars. Bah oui, Bruno Mars, le showman ultime à la voix soul et au sens du tube, revient avec Oh My Soul.

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1: Le ministre de l'Éducation nationale en France, Édouard Geffray, annonce l'arrivée de 3000 professeurs remplaçants dans les lycées. Mesure censée désamorcer le mouvement alors que les syndicats de lycéens appellent à une nouvelle journée d'action mardi. Gouvernement et représentants de la jeunesse sont toutefois convenus de poursuivre leurs discussions d'ici là. Plus de 70 000 personnes ont manifesté hier en France, 24 000 à Paris et 55 000 autres devant les établissements, selon le ministère de l'Intérieur. Des dégâts signalés dans plusieurs lycées et des personnels enseignants agressés. 500 interpellations recensées. Et tout à l'heure, dans la matinale de RTS Première, eh bien, le regard sur cette révolte lycéenne de notre invité, le philosophe Bernard-Henri Lévy. Interview à 7h30. La mise à mort de l'auteur d'une tuerie qui avait fait 13 morts sur une base militaire au Texas en 2009 sera diffusée en direct. C'est ce qu'indique hier soir une source du ministère américain de la Défense à l'agence France Presse. Une mise à mort par fusillade, par peloton d'exécution, approuvée d'ailleurs par Donald Trump. Une méthode que l'armée américaine n'a plus employée depuis 1945. Volodymyr Zelensky critique la passivité des États-Unis dans le conflit en Ukraine. Déclaration alors que des bombardements russes contre deux autobus circulant dans l'est du pays ont tué au moins 33 personnes hier. Le président ukrainien soupçonne par ailleurs Washington de vouloir renouer des liens économiques avec Moscou. La Suisse qui condamne cette attaque sur X, Berne appelle à la désescalade et adresse ses pensées aux victimes ainsi qu'à leurs familles. La Confédération va davantage puiser dans ses réserves obligatoires de protéagineux destinés à l'alimentation animale. Le ministre de l'Économie, Guy Parmelin, ordonne la libération de volumes supplémentaires à partir du 15 octobre. Il s'agit de faire face à la baisse du transport de ces marchandises liées au bas niveau des eaux sur le Rhin et le Danube, notamment. 10 personnes ont été tuées lors d'un affrontement dans une prison au Mexique. C'est ce qu'indique le gouvernement de l'État de Sinaloa, État de l'ouest du pays en proie aux violences liées au narcotrafic. Un autre incident en mai, également dans ce même état, avait fait 7 morts. JD Vance annonce la suspension pour Microsoft de l'accès à des permis de résidence permanente pour ses salariés aux États-Unis. Le vice-président américain accuse la firme de Bill Gates d'abuser du système, ce que le géant technologique conteste, mesure qui concerne également d'autres entreprises comme Adobe. JD Vance ajoute que plusieurs grandes universités américaines font l'objet d'une enquête sur de possibles fraudes à l'obtention de visas. Et puis le retour de la F1 en Afrique. Le Rwanda et la F1 se sont mis d'accord hier pour l'organisation d'un Grand Prix. Ce sera sans doute autour de 2030. Une annonce doit avoir lieu la semaine prochaine. Il n'y avait pas eu de Grand Prix de F1 sur le continent depuis 1993. C'était en Afrique du Sud. Le Rwanda ne dispose toutefois pour l'instant pas d'un circuit à même d'accueillir l'épreuve. Il fera plutôt beau en pleine ce matin. Quelques nuages le long des reliefs jusqu'à 2500 mètres du soleil en dessous et au-dessus, pardon, et ça se couvre un petit peu plus pour cet après-midi. Et il fait toujours plus frais, de 7 à 15 degrés en pleine aujourd'hui.
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0: La nouvelle est tombée hier, un peu après 11h45, je crois qu'il était 11h48 précisément. Le prix Nobel de chimie 2026 a été attribué à Henri Kagan et Kenzo Sohai. Bonjour Ardité Chabani.
1: Bonjour Stéphane Gabion.
0: Qu'ont-ils découvert?
1: Alors ils se sont intéressés à des molécules qui peuvent exister sous deux formes, comme deux images dans un miroir, et aussi à cette question, comment une de ces deux formes peut-elle finir par prendre le dessus? C'est ce qu'on va essayer de comprendre.
0: Très bien, avec vos explications, puis toujours avec vous d'ailleurs Ardité ensuite, direction l'Himalaya, avec la catastrophe survenue le 26 août dernier dans le nord du Népal.
1: Oui, on s'en souvient, un pan de montagne s'est effondré, provoquant une gigantesque crue dans la vallée. Et des scientifiques ont réussi à reconstituer ce qu'il s'est passé grâce aux vibrations enregistrées par des sismomètres. On entendra que derrière cette enquête, il y a aussi une histoire de collaboration scientifique entre Suisse et Népalais. Une collaboration qui dure depuis plusieurs décennies.
0: Christophe Ongar est également avec nous aujourd'hui. Bonjour Christophe.
2: Bonjour Stéphane.
0: Ça fait un moment qu'on vous avait pas entendu dans ces QFD.
2: Oui, et même si je suis aujourd'hui de retour en studio, ma voix, elle, désolé, elle n'est pas encore complètement revenue. Pourquoi ? Parce que ces dernières semaines, j'ai légué mon corps à la médecine et j'ai testé pour vous la radiothérapie, contre mon gré, évidemment.
0: Et vous allez nous raconter tout cela dans quelques minutes ?
2: Oui, et ça sera surtout l'occasion de comprendre comment fonctionne vraiment ce traitement majeur contre le cancer, un traitement qui m'a surpris, moi, par deux choses presque contradictoires. D'un côté, sa puissance de destruction et de l'autre, son incroyable précision.
0: Voilà pour le programme qui nous attend jusqu'à 11h. Bonjour, bienvenue à vous.
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0: On commence donc par le prix Nobel de chimie attribué cette année à Henri B. Kagan et Kenzo Sohai pour leurs travaux sur les effets non linéaires et l'autocatalyse dans la synthèse organique asymétrique. J'adore.
1: Bravo.
0: Oui, c'est pas compliqué. Les mots en français, ça va, mais après, c'est quand on les met, ces mots-là, les uns après les autres, on n'est pas sûr tout comprendre. Mais, Ardité Chabani, grâce à vous, on va tout comprendre. Qu'est-ce que ça veut dire?
1: Alors, j'ai un peu sué, parce que je suis d'accord, c'est pas le prix Nobel le plus simple à aborder, mais je vais quand même essayer de vous expliquer. Vous êtes prêts?
0: On est prêts.
1: On est prêts.
0: On est prêts.
1: C'est parti. Alors, on commence par les molécules. Certaines molécules peuvent exister sous deux formes, qui sont comme deux images dans un miroir. Mm-hmm. Et pour comprendre cette idée de miroir, je vous propose, Stéphane, de regarder vos mains.
0: On peut tous faire ça comme exercice. On prend nos mains.
1: Vous en avez deux. Vous en avez deux. Mm-hmm. Une droite, une gauche.
0: Ouais.
1: A priori, la main droite et la main gauche se ressemblent beaucoup. Ouais. Mais si vous les mettez l'une sur l'autre, vous voyez qu'elles ne sont pas superposables.
0: Ah oui, pas contre, mais sur.
1: Sur.
0: Ah ben non, oui, évidemment.
1: Donc l'une est le miroir de l'autre. Et certaines molécules sont comme ça.
0: Et pourquoi est-ce que c'est important?
1: Mais parce que ces deux formes peuvent avoir des effets différents sur notre organisme. Je vais vous demander encore une fois de faire appel à votre imagination. Mmh. Imaginez maintenant une clé. Alors, si la serrure est faite pour une forme précise, la clé miroir ne fonctionnera pas forcément sur cette serrure, vous voyez? Mmh. Et ben c'est un peu la même chose avec certaines molécules dans notre corps. Selon sa forme, une molécule peut être reconnue par une protéine et bien agir sur elle ou beaucoup moins bien. Et le vivant est donc très sélectif. Pour certaines molécules, il fabrique presque exclusivement une de ces deux formes.
0: Ok. Et comment une forme finit-elle par prendre le dessus?
1: Et voilà qu'on arrive justement aux travaux récompensés par le prix Nobel. Imaginons encore qu'au départ, on ait deux formes de la molécule, mais que l'une d'elles soit juste un tout petit peu plus présente que l'autre. Les chercheurs ont montré que cette petite différence peut être renforcée.
0: Et comment, justement, cette petite différence peut-elle se renforcer toute seule?
1: Mais parce que dans certaines réactions, une molécule peut aider à fabriquer une nouvelle molécule qui a la même forme qu'elle. Donc, si on a un peu plus de molécules d'une forme au départ, elles vont contribuer à en fabriquer davantage de cette même forme. Et ces nouvelles molécules vont à leur tour en favoriser d'autres, vous voyez?
0: Ouais, donc ça veut dire que ça s'emballe progressivement.
1: Ça s'emballe progressivement et ça, c'est l'idée de l'autocatalyse. Au départ, la différence est toute petite, mais elle se répète et s'amplifie à chaque étape. C'est un peu comme une boule de neige. Plus elle grossit, plus elle peut grossir encore. Et c'est là que ces recherches rejoignent la question de l'origine de la vie, parce qu'une des grandes questions, c'est justement de comprendre comment, au début de l'histoire du vivant, une forme a pu prendre le dessus sur son image miroir. On ne sait pas exactement comment ça s'est produit, mais ces travaux montrent qu'une toute petite différence peut être amplifiée par la chimie jusqu'à devenir très importante.
0: Ok, moi je crois que j'ai pas mal compris, bravo pour l'explication.
1: J'espère, j'ai fait ce que j'ai pu.
0: Ouais. Et au-delà donc de cette question sur l'origine de la vie, est-ce que ces travaux ont aussi des applications aujourd'hui?
1: Oui, pour les chimistes justement, il est important de pouvoir fabriquer une molécule sous la forme qu'ils recherchent, plutôt que d'obtenir un mélange de ces deux formes.

0: C'est notamment utile pour fabriquer certaines molécules utilisées en médecine parce que les deux formes d'une même molécule peuvent avoir des effets différents sur notre organisme.
1: Petit cours de chimie proposé par Ardité en grande forme. Et quelle forme !
0: Ardité, bravo.
1: Ardité Chabani. Autre histoire scientifique, cette fois dans l'Himalaya. On s'en souvient, le 26 août dernier, un pan du versant nord du Tsangbouri, dans le massif du Langtang, au nord du Népal, s'effondre. Ça provoque une gigantesque crue dans la vallée du Trichouli, Ardité.
0: Oui, et pour comprendre précisément ce qu'il s'est passé, les scientifiques vont utiliser les données enregistrées par les sismomètres de la région. Ces instruments ont enregistré les vibrations provoquées par l'effondrement, puis celles liées à la crue. Et en regardant ces données, les chercheurs et chercheuses vont pouvoir remonter le fil de la catastrophe. Mais cette enquête commence bien avant le 26 août. Elle s'inscrit dans une collaboration de longue date entre les scientifiques népalais et l'Université de Lausanne.
1: Bonjour Djordje Tenni.
2: Bonjour.
1: Vous êtes professeur de géophysique à l'Université de Lausanne. On vient de le dire, hein, vous travaillez depuis plusieurs années avec des scientifiques népalais. Comment est née cette collaboration?
2: Au début, j'ai commencé à travailler au Népal déjà en 2004 dans le cadre de ma thèse de doctorat. Et puis en 2015, il y a un grand séisme meurtrier au Népal qui a relancé plus intensément ces collaborations. Et c'est par la suite de cet événement que nous avons lancé un programme d'éducation scolaire, donc formation des enseignants et pose de capteurs sismiques dans les écoles. Ce programme marche très bien depuis presque 10 ans. Donc c'est une des bases, une des piliers de cette collaboration récente également.
0: Et donc, le 26 août, la catastrophe survient dans l'Himalaya. Comment est-ce que vous apprenez ce qui vient de se passer?
2: Alors, je me réveille le matin, l'événement s'est déjà passé, donc je vois dans les médias qu'il y a quelque chose de grave qui se passe, on ne connaît pas encore l'ampleur. Je contacte mon collègue Siba Subedi au Népal pour savoir ce qu'il y en est. Lui, il a déjà une première figure dans la main qui montre les vibrations enregistrées par les sismomètres qui sont de grande ampleur, de longue durée. Cette figure, elle a posté sur les réseaux sociaux le jour même. Et là-dessus, on se lance. Siba et ses collègues, ils prennent en main une coordination collaborative assez rapide. Et voilà, le premier jour était déjà très intense. Et puis, on a travaillé de manière intense pendant les jours qui suivaient jusqu'à soumettre une publication assez rapidement.
1: Vous, vous êtes resté en Suisse ou vous avez voulu aller...
2: Je suis resté
1: aller...
2: ici. Non, ouais, non, je suis resté.
1: Place,
2: ouais. Et Siba avait la chance de ne pas avoir de dégâts ou victimes dans ses proches, donc il a pu se concentrer avec quelques auteurs népalais et à l'international sur l'étude.
0: On va justement revenir sur cette manière que vous avez eu de chercher à reconstituer cette catastrophe. Après coup, qu'est-ce que les données sismologiques dont vous venez de nous parler, qu'est-ce qu'elles peuvent nous apprendre sur ce qui s'est passé?
2: En fait, les sismomètres, ils enregistrent les vibrations du sol. En général, on regarde les séismes. Mais dans ce cas-là, c'est l'impact de cet effondrement que vous avez mentionné, puis la crue qui dévale cette vallée de manière assez rapide, qui ont fait vibrer le capteur pendant des heures. Et l'avantage des sismomètres au Népal, c'est qu'ils sont vraiment proches de la source. Donc c'est comme si on regarde une image de très près, on se renseigne de manière très précise sur le déroulement de ces événements et ces données sont accessibles uniquement aux chercheurs népalais. Donc on avait l'avantage de travailler là-dessus directement.
0: Et alors, vous avez découvert quoi? Il s'est passé quoi?
2: On trouve tout d'abord cet effondrement d'un pan de montagne, à peu près 100 millions de mètres cubes. Donc il faut imaginer une massif rocheuse qui fait 1,4 km de large, 500 mètres de haut et pareil en épaisseur, qui devra s'effondrer avec un peu de glace sur le dessus. Et cet impact fait une vibration équivalente d'une magnitude 5,2 si c'était un séisme. Donc à l'autre bout du monde, on enregistre ces vibrations. Donc l'impact, il était vraiment gigantesque. Et après, ce qui était encore plus frappant, c'est que cette crue dévastatrice qui descendait le long de la vallée Trichouli, au début c'était très rapide, plus de 160 km/h. Et puis, c'était pas juste une vague au début, c'était vraiment une coulée qui a duré des heures et des heures. Nous avons des capteurs à plus de 100 km de la rivière. On voit cette vibration pendant 2h30. Donc ça, c'est jamais vu pour ce genre d'événement, en tout cas à l'échelle d'observation humaine. Ça explique toutes ces images catastrophiques qu'on a vues dans les médias. Il y a bien eu beaucoup d'énergie, à la fois à la source et pendant la crue.
0: Cette crue qui a traversé cette vallée, comment vous avez fait pour la suivre? Aussi avec ces capteurs?
2: On a essayé de suivre le front. Parce qu'au début, on pensait qu'il y a une vague au début qui mène cette crue, mais en fait, on n'a pas réussi. C'est pas juste une vague, c'est vraiment une suite de coulées. Pendant des heures, le niveau d'eau avec tous les débris, la boue, etc., est restée très haute. On voit sur les images après dans les médias. Ouais. Donc tout ce volume, c'est 100 millions de mètres cubes, plus ce qui était ramassé sur le chemin, a dû être évacué. Donc on a observé finalement une augmentation au niveau d'eau. Toutes les jauges d'eau finalement sur le Trichouli ont été détruites avec cette crue dévastatrice.
0: Et vous avez aussi réussi à remonter encore un peu plus dans le temps. Vous avez trouvé des signaux dans les heures et les jours qui précédaient la catastrophe. Donc il y a des alertes comme ça, vous pouvez nous expliquer ça?
2: Alors malheureusement, on n'a pas pu donner d'alerte, en tout cas pour cet événement. C'était des précurseurs. À 17 minutes avant l'impact principal, il y a eu un autre impact de plus petite taille qui est très bien visible dans les formes d'ondes. Et en regardant la forme d'onde de cet événement et puis le grand événement, on cherchait à en trouver d'autres dans les jours qui précédaient. Et dans les deux semaines qui précèdent le 26 août, on en trouve une soixantaine. Donc en fait, il s'agit des précurseurs qui sont tous localisés au même endroit. Ils deviennent de plus en plus fréquents avant l'événement principal. Et donc, si on connaissait d'avance que ça correspond à une chute de rochers, on aurait pu, et j'espère dans le futur, on pourra bâtir sur cette connaissance et faire une vraie alerte à la population de remonter les bords de rivière.
1: Donc voilà, évacuer avant que la catastrophe ne se produise. Mais ça veut dire qu'il faudrait des capteurs vraiment un peu partout, en tout cas dans toutes les zones dont on imagine qu'elles peuvent être instables.
2: Oui, on pourrait imaginer, et j'espère que le gouvernement népalais pourra réagir de cette manière, c'est d'installer un réseau de capteurs régional. Pas besoin d'en avoir tous les kilomètres. Hein. On peut mettre tous les, 20, 25 kilomètres devrait
1: ça
2: suffire.
1: Ah oui.
2: Ça suffirait. Le coût n'est pas énorme. On pourrait entraîner les algorithmes de reconnaître ces formes d'ondes qui correspondraient aux chutes de rochers et avoir quelqu'un ou plusieurs personnes, un service de piquet qui vérifie si c'est une alerte réelle ou pas. Donc les sismomètres pourraient servir à ce genre de surveillance. On pourrait très bien imaginer d'autres mesures complémentaires à établir pour mettre en place un système d'alerte dans le futur.
0: On parle du Népal, mais ça pourrait être transposable ailleurs?
2: Alors, l'Himalaya est au Népal, mais c'est aussi en Chine, c'est aussi en Inde, au Pakistan. Mais en fait, dans toutes les chaînes de montagnes, on pourrait faire ça. Dans les Andes, avec des reliefs très importants, mais aussi très bien dans les Alpes. On se souvient très bien de Blatten. Les études scientifiques en sortent aussi également. On n'est pas à l'abri, peut-être pas à 100 millimètres cubes, mais des choses dévastatrices qui nous mettent à risque dans les reliefs montagneux.
1: Et concrètement, un sismomètre, enfin, ça ressemble à quoi? Et ça s'installe facilement, enfin,
2: Il y a différents types, ceux qui coûtent de 500 francs jusqu'à 25 000 francs. Il y a différentes qualités d'enregistrement. Mais par rapport à le coût d'une vie humaine, c'est pas cher.
1: Ouais.
2: Et en fait, c'est le mise en place, c'est la maintenance, c'est l'opération, c'est les analystes qui coûtent de l'argent. Mais en fait, le coût d'investissement, il est pas énorme.
1: Mais la machine en elle-même, enfin, oui. L'outil, là,
2: il faut imaginer des ressorts très sensibles qui sont capables d'enregistrer des vibrations à la verticale et à l'horizontale, qui sont reliés à un système d'acquisition de données, un petit ordinateur.
1: Ouais.
2: Et puis ces données sont transmises directement au centre d'analyse avec le réseau téléphone ou s'il faut un satellite.
1: Des scientifiques népalais et lausannois qui ont donc reconstitué le scénario complet des événements à l'origine de la catastrophe du 26 août en Himalaya, au Népal, grâce aux données sismologiques. Merci pour vos explications, George Eteni, professeur de géophysique à l'université de Lausanne. Dans quelques minutes, Christophe Ongar, séance de radiothérapie.
3: Oui, je vous invite à me suivre dans le labyrinthe du Chiuve au 6e étage pour une immersion effectivement en radio-oncologie.

0: auriez dû voir Hardité pendant la chanson. Elles m'ont montré les joues, joues contre joues, cheek to cheek, hein, c'est joli, ouais. Danser joues contre joues. La proposition de Frank Sinatra.
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0: Jour après jour, pendant près de deux mois, Christophe Ongar, vous êtes allé à l'hôpital pour, entre guillemets, tester pour nous la radiothérapie. Évidemment, ça n'était pas vraiment prévu au programme, mais malgré la maladie, malgré la lourdeur du traitement, vous avez laissé traîner votre micro, vous avez enregistré les soignantes et les soignants qui vous entouraient. Vous nous emmenez donc aujourd'hui en immersion au service de radio-oncologie du CHUV à Lausanne. Une immersion très personnelle hein, pour comprendre comment on utilise des rayons pour détruire voilà, ce que certains appellent le crabe, ou ce que vous appelez aussi le crabe, je crois, hein,
2: oui.
0: Voilà, le cancer.
2: Oui, hein, qu'est-ce qu'on ne ferait pas pour mieux comprendre la médecine, à en perdre même la voix comme moi. Non, blague à part, au mois de juin, lors d'une biopsie de ma corde vocale gauche, les médecins ont découvert quelques cellules cancéreuses. Il fallait donc les éliminer rapidement, alors que le cancer était encore à un stade très précoce. Mm-hmm. Le problème, c'est qu'opérer une corde vocale tout au fond du larynx, c'est pas exactement comme enlever un vilain grain de beauté à la surface de la peau. Une corde vocale, c'est minuscule, c'est fragile, ça vibre, et la mienne, en plus, avait déjà été opéré plusieurs fois. Les ORL m'ont donc proposé une autre solution, sortir la grosse Bertha et bombarder tout ça au rayon X. Il est 7h30 ce lundi 10 août et un marathon commence. C'est un marathon médical. Tous les jours, je dois venir ici, en radio-oncologie, pour une séance de radiothérapie sur mes cordes vocales. Moi, j'ai rendez-vous au 6e étage. Beaucoup d'interrogations, évidemment, sur la maladie, la notion de cancer, et puis évidemment, toutes les conséquences sociales, professionnelles, qu'ont de surcroît la voix et votre outil de travail. Le CHUV commence à se remplir ce matin. La ruche se réveille.
3: Bonjour.
2: J'ai un rendez-vous à 7h40 pour des rayons.
3: Vous savez où c'est ?
2: C'est la première fois.
3: Okay. Alors, vous allez tout au fond du couloir. Arrivez-vous au fond du couloir, vous partez à droite et c'est la salle d'attente numéro 7.
2: Ok, merci.
3: Merci.
2: Cabine de déshabillage, accès tomothérapie 2. Je pense que c'est ici.
4: Bonjour.
3: C'est monsieur Ngar.
4: Oui.
3: Oui, je veux bien prendre la carte.
4: Oui.
3: Très bien, je vous laisse aller en place.
4: Oui.
2: J'enlève simplement mon t-shirt.
4: Oui.
3: Oui. Alors, on va rentrer dans la salle de traitement. Donc, je vous laisse vous installer. Alors, on va vous mettre tout ça sous les genoux.
5: Ça va venir.
2: Et le masque, ça sert à quoi?
3: C'est vraiment pour vous stabiliser, pour ne pas bouger pendant le traitement. Parce qu'on traite quand même très précis. Donc on doit être assez précis, il ne faut pas bouger hein, pendant le traitement. Donc on le fixe tout doucement.
5: C'est vraiment un système d'immobilisation, rien d'autre.
3: Donc nous avons des lasers pour vous positionner. Si vous voulez, vous pouvez fermer les yeux.
5: Et respirer normalement.
3: Et respirer normalement. Il y a les caméras, on vous voit, on est là, on vous observe depuis notre salle de contrôle. À tout à l'heure.
4: Merci.
3: Voilà, c'est fini. J'enlève le masque.
2: C'est déjà fini.
3: C'est déjà fini, c'est très rapide. Les radiations en elles-mêmes. Ça, c'est vos rendez-vous pour la semaine prochaine.
2: Merci
3: voilà.
2: Beaucoup.
3: Avec les consultations médicales, une fois par semaine.
2: Au revoir, merci. Bonjour.
6: Bonjour.
2: Max Go, donc vous êtes chef de clinique ici au CHUV en radio-oncologie. Est-ce que vous pouvez me dire alors en deux mots quel est le principe du traitement que je subis entre guillemets maintenant ici dans vos services?
6: Alors la tomothérapie, c'est une machine de radiothérapie, c'est-à-dire que ça produit des photons X de haute énergie.
2: Donc des rayons X.
6: Des rayons X, exactement. Historiquement, dans les machines de radiothérapie, il y avait des éléments radioactif, et pour faire simple, on ouvrait ou on fermait la boîte dans laquelle il y avait les aimants radioactifs pour délivrer ou pas la radiothérapie. Aujourd'hui, c'est des machines qui, à ma connaissance, sont plus utilisées dans le monde occidental. Donc là, les photons X, les rayons X, ils sont produits directement par la machine, par un mécanisme assez complexe. Et la spécificité de la tomothérapie, c'est que le canon, on va dire, qui tire les rayons X, il tourne tout autour de vous à 360 degrés.
2: C'est le bruit que j'entends, c'est la machine qui tourne.
4: En fait, c'est, si vous voulez, c'est un accélérateur, c'est un canon à photons, si vous voulez, des rayons X, un canon à rayons X.
6: Et vous, le patient, il est installé sur une table qui bouge, elle aussi, dans la machine. Ce qui fait que finalement, on peut délivrer la radiothérapie sur tous les angles de l'espace, enfin les 360 degrés, tout en ayant un mouvement du patient, ce qui permet de traiter des zones qui sont plus ou moins larges, avec une précision qui reste extrême, c'est-à-dire une précision qui est extrêmement précise pour, encore une fois, viser au mieux la tumeur et éviter au mieux les organes qui n'ont pas besoin de recevoir la radiothérapie.
2: Alors, maintenant, le défi, c'est de retrouver la sortie.
0: Et vous avez finalement réussi à trouver la sortie de la radio-oncologie du CHUV, Christophe?
2: Oui, et même assez vite, ce labyrinthe va devenir très familier pour moi. Parce qu'un traitement au rayon X, ce n'est jamais un tir unique. Hein. On vous bombarde souvent jour après jour pour des raisons simples que l'on va vous expliquer. Allez, on reprend le métro.
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8: Jour 2 de retour au centre hospitalier universitaire Vaudois.
2: Bonjour.
9: Bonjour.
2: Voilà, c'est terminé. Je peux me rhabiller.
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8: Jour 3, il est 7h40 de retour au CHUV.
9: Donc je vous laisse vous installer.
10: Rodrigo, je suis infirmier clinicien spécialisé du service de radio-oncologie du CHUV. Vous venez de commencer les traitements de radiothérapie et donc l'objectif, un des objectifs de ce rendez-vous, c'est exactement de vous expliquer comment bien vous soigner. Si vous imaginez, les traitements, là, ils vont se faire depuis l'extérieur et la première chose qu'ils vont toucher, c'est votre peau dans la région traitée. Et moi, j'aimerais vous recommander l'utilisation d'une crème hydratante qui va permettre de, c'est ça, soulager votre peau pendant les premières semaines. Après, les rayons, ils rentrent depuis l'extérieur, ils ont touché la peau, mais ils vont aussi toucher l'intérieur. Donc, ils risquent effectivement d'enflammer aussi toutes les structures au niveau de la gorge, au niveau de l'œsophage, donc votre capacité d'avaler. Donc, au début, même chose. Les premières semaines, vous risquez de ne pas sentir grand-chose, mais on aimerait déjà vous recommander un bande bouche adapté. Donc, c'est un mélange d'eau et bicarbonate de soude qui va servir d'un côté à nettoyer, compléter le nettoyage de votre bouche, mais aussi de humidifier la bouche et l'entrée de la gorge, ce qui permet de que vous vous sentez un petit peu plus soulagé éventuellement par rapport aux symptômes. Ça va vous?
2: Très bien.
10: Donc n'hésitez pas, on est à disposition. Moi je suis Rodrigo et il y a 4 autres infirmières qui sont là. Donc des fois une, des fois autre, mais on est disponible.
2: Merci beaucoup.
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8: C'est jeudi, jour 4. Je commence à connaître le parcours par cœur.
2: Au revoir, merci.
6: Chez vous, on a choisi un protocole qui est en 28 séances. C'est un protocole qui permet de détruire la tumeur avec une très grande probabilité. Les taux de guérison sont extrêmement importants, tout en préservant la fonction du larynx. Le larynx, ça sert à 3 choses. Ça sert à respirer, à manger et à parler. Et le but de ce traitement, c'est que après la radiothérapie, votre larynx soit encore fonctionnel, c'est-à-dire qu'il garde ses 3 fonctions actives et fonctionnelles.
2: D'où effectivement des mini-doses 28 fois et pas une ou deux grosses doses tous les 14 jours.
6: Effectivement, la dose qu'on fait chez vous en 28 séances, si on la faisait en une ou deux fois, on détruirait la tumeur, c'est-à-dire qu'on vous guérirait de la maladie. Le problème, c'est qu'on détruirait votre larynx. On appelle ça le fractionnement, de fractionner la dose, une grosse dose en plusieurs petites doses chaque jour, donc chaque jour ouvré de la semaine. Ça permet en fait d'utiliser la radiosensibilité différentielle entre une cellule tumorale et une cellule qui est non tumorale. Si vous voulez, La cellule tumorale, elle a une caisse à outils pour réparer son ADN qui n'est pas très fonctionnelle. Alors que la cellule, notamment au niveau de la corde vocale, qui n'a pas de tumeur, elle va être très efficace pour réparer les petits dommages de son ADN qui sont liés à la radiothérapie. Donc, c'est-à-dire que tous les jours, elle va pouvoir réparer un peu l'ADN qui a été abîmé la veille.
8: Alors, aujourd'hui, c'est la 12e session. J'attends le métro, direction à nouveau le CHUV, comme chaque jour. Là, je commence, je dois l'admettre, à avoir des maux de gorge assez forts. J'ai dû prendre des antidouleurs.
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8: Journée 16, j'ai mal à la gorge. Session 17, bonjour.
11: Bonjour.
8: L'accueil est toujours souriant. Session 18, 19, session 20, 21.
12: Ah, bonjour.
8: Bien vous.
12: Ça va, ok.
8: Et vous?
12: Ouais, ça va.
6: Bon, vous commencez à avoir le bout là, 21 sur 28.
8: On y arrive.
6: On y arrive, ouais. Le pic des effets secondaires, c'est-à-dire là où les effets secondaires sont le maximum, généralement, il se situe entre le moment où on termine la radiothérapie jusqu'à 2 semaines après la fin de la radiothérapie. Ce que je peux vous dire, c'est que 2 semaines après la fin de la radiothérapie, le pire des effets secondaires sera probablement passé et que ça va commencer à s'améliorer. Est-ce que vous avez des questions, M. Ingar?
8: Non.
10: Comment vous allez? J'ai vu que vous avez fait quelques 23 traitements sur 28.
8: 22, je crois.
10: 22 sur 28, ok. Et là, comment ça se passe pour vous?
8: J'ai un peu de fatigue, mais alors je ne sais pas si c'est dû à la radiothérapie ou le fait que je viens tous les jours à 7h40. Donc tous les matins à 7h40, je suis là, donc c'est...
10: Vous êtes quelqu'un des matins ou pas forcément?
8: Pas forcément.
10: Ça peut aussi, tout à fait. D'un côté, j'imagine que oui, si vous n'êtes pas une personne des matins, vous vous levez tous les jours, vous venez tous les jours ici, ça c'est une source de fatigue, mais que la radiothérapie peut être la raison qui explique votre fatigue actuelle. Parce que si vous voulez, ça vous fait une demande métabolique au niveau de votre corps assez importante. Donc dans cette région, vos cellules, elles sont en train de se transformer toute la journée, tous les jours, et ça vous demande l'énergie. Par contre, vous êtes en train de faire exactement ce qui est le conseil le meilleur ou le plus adapté pour vous, c'est que vous gardez une activité physique. Et toutes les études ont montré que garder une activité physique, ça diminue l'éventuelle fatigue que vous pouvez ressentir.
8: Direction aujourd'hui, le 6e étage, pour la dernière séance. Ça se termine enfin. Bonjour.
13: Bonjour. Alors, vous avez le sourire aujourd'hui.
8: Oui.
13: Plus que d'habitude, je vais dire.
8: Parce que c'est la dernière. Oui, merci.
13: Ok.
14: Vous pouvez fermer les yeux et respirer normalement.
0: Voilà, Christophe, c'est enfin fini, j'allais dire. Vous avez franchi la ligne d'arrivée de ce marathon médical. C'était il y a 3 semaines, hein, c'est juste que ça s'est terminé,
8: oui.
0: la 28e session de radiothérapie. Les effets secondaires commencent à s'estomper, vous pouvez le dire ou, parce qu'il disait
8: ça commence,
0: ouais, ça commence.
8: Mais vous l'entendez, ma voix n'est pas encore complètement stabilisée, mais les maux de gorge sont partis. Ouais.
0: Ouais. Il reste une question fondamentale que vous n'abordez d'ailleurs pas dans le reportage. Comment savoir si vous êtes aujourd'hui guéri?
8: Eh ben en fait, je n'en sais rien. J'ai reçu une dose totale de rayons qui, selon les médecins, me donne environ 90 à 95% de chances de guérison. Mais 3 semaines après la fin du traitement, c'est encore trop tôt pour vérifier cette efficacité. Mm-hmm. Mon corps, on l'a entendu, travaille toujours. Les tissus irradiés continuent à évoluer et les tissus sains continuent à être réparés. Ce n'est donc qu'en décembre, avec des examens de contrôle et peut-être une nouvelle biopsie, que j'en saurai davantage. Alors, pour l'instant, il faut faire donc quelque chose qui n'est pas toujours facile quand on est patient et impatient. Faire confiance au traitement et attendre.
0: Alors vous, c'est évidemment encore du courage, notamment pour cette attente. On va se retrouver dans quelques minutes avec une radio-oncologue qui sera avec nous. On a encore beaucoup de questions à lui poser à propos de ce traitement.

0: Un été avec toi, ou été avec toi plus précisément, c'est le titre de cette chanson que nous proposait Adèle Castillon dans CQFD. Aujourd'hui, on teste pour vous, d'une certaine manière, la radiothérapie. C'est plus précisément vous, Christophe Ungar, qui l'avez testé à cause de cellules cancéreuses présentes sur votre corde vocale gauche. Vous venez de suivre une longue série de séances de radiothérapie, des séances que vous avez enregistrées avec votre micro. On a entendu tout cela il y a quelques minutes. Et voici à présent dans CQFD, Fernanda Herrera. Bonjour.
1: Bonjour.
0: Vous êtes chef du service de radio-oncologie du CHUV. Alors première question, après le reportage que vous avez écouté de manière très très attentive, est-ce que ce marathon vécu par Christophe ressemble à ce que vivent vos patientes et vos patients?
1: Oui, la plupart, et je vous félicite pour ce reportage, car il nous aide à démystifier la radiothérapie, à la faire connaître avec toute la réalité et toute la sincérité que vous avez apportée dans ce reportage. Merci beaucoup.
2: Merci à vous et merci à vos équipes.
0: Oui, c'est ça. Vous l'avez beaucoup dit aussi, même hors micro. Hein, l'accueil était, était très... avec beaucoup de sympathie et de bienveillance à votre rencontre.
2: Bah, c'est sûr. Et surtout, comme vous le dites, quand c'est mystérieux quand même, parce que ça reste mystérieux, ces rayons, on sent rien, on voit rien. Donc effectivement, tout cet accueil et cette bienveillance sont très importantes pour mieux appréhender ce mystère et ce traitement.
0: Alors là, avec Christophe, vous avez travaillé d'une certaine manière sur les cordes vocales, on le disait. La radiothérapie aujourd'hui, elle traite quel cancer?
1: Alors, on va traiter des cancers qui ont une tendance à revenir sur les mêmes endroits où ils se sont originés au départ. On a une tendance aussi à l'utiliser dans des traitements où, par exemple, la chirurgie pourrait être mutilante. C'est le cas des cordes vocales, par exemple.
0: Oui, mutilante, imagine. Ouais.
1: Il y a des maladies où on a démontré la même efficacité qu'avec la chirurgie. Et donc, les patients, parfois, ils peuvent aussi choisir, basé sur les effets secondaires de l'une et de l'autre. Mm-hmm. Mais en général, la radiothérapie, il faut bien clarifier, c'est un traitement local qui va réagir sur la tumeur localement. On peut irradier la tumeur et les ganglions qui sont autour, par exemple, s'il y en a besoin. Mais on peut pas irradier partout dans le corps. Et c'est pour ça qu'on va les combiner, si on a besoin, avec des traitements qui s'appellent systémiques, des médicaments qui vont aller partout dans le corps pour pouvoir nettoyer si des cellules malignes ils sont parties ailleurs.
0: Et y a-t-il à l'inverse des situations où ça marche pas du tout, la radiothérapie, on n'essaye même pas
1: En général, il marche. On dit que 60% des patients qui ont un cancer, ils vont recevoir de la radiothérapie. Et de ces 60%, l'efficacité elle est très élevée, entre 60 et 70%, dépend de la maladie. Donc, il marche en général. Mais effectivement, rarement, parfois, il y a des maladies où ils sont, on les appelle radio-résistantes, parce qu'ils ne répondent pas aux rayons.
2: Et justement, Fernanda Herrera, on entend souvent ces quatre grandes armes contre le cancer qui sont la chirurgie d'un côté, la chimiothérapie, l'immunothérapie, la radiothérapie. Comment est-ce que vous décidez laquelle utiliser d'armes?
1: Bon, l'oncologie, en général, c'est le milieu où il y en a le plus de recherches. Ça veut dire, quand on décide un traitement pour un patient, on le fait basé sur ce qu'on appelle l'évidence scientifique. Et cette évidence scientifique, d'habitude, dans la plupart des maladies les plus fréquentes surtout, c'est une évidence très puissante qui a été faite par des études avec une énorme quantité de patients. Ces patients, parfois 5000 patients, ils sont tirés à l'aveugle dans un bras contrôle et dans un bras où on va tester un traitement expérimental. Donc, quand on décide un traitement, on appelle ça évidence scientifique niveau A ou niveau 2 et on va choisir ça en multidisciplinarité avec mes collègues chirurgiens, oncologue et radiothérapeute.
2: Mais très concrètement, par exemple, quand est-ce qu'on décide, comment est-ce qu'on décide qu'on utilise la radiothérapie et pas la chimiothérapie, ou la radiothérapie et la chimiothérapie, comment on décide ça de façon concrète?
1: Alors, je vous donne un exemple. Mm-hmm. Il y a une tumeur gynécologique pour laquelle, pendant plusieurs années, on a utilisé la radiothérapie toute seule. On arrivait à guérir 50% de ces patients. Dans les années 90, on a découvert une chimiothérapie qui a augmenté la puissance de la radiothérapie. Dès les années 90 jusqu'à maintenant, on les a combinés.
0: Oui.
1: Cette chimio radio-sensibilisante et la radiothérapie. Tout à coup, il y a 2-3 ans, on a découvert que l'immunothérapie marchait à travers de ces études randomisées ou tirées à l'aveugle. Donc, en ce moment, on va combiner tous les trois. Chimio, immuno, et radiothérapie pour la même maladie. Donc c'est comme ça qu'on fait évoluer l'évidence scientifique.
0: Mmh. Et donc finalement, maladie par maladie, on sait maladie à peu près quel cocktail il faut proposer. Parfois, on peut d'ailleurs ne proposer que la radiothérapie et ça marche ?
1: Oui, ouais. On peut, oui.
0: Ok. Avec des chances. Voilà, c'est le cas de Christophe, on l'espère, hein, bien sûr. Là, comme vous le disiez, on ne sait pas encore, donc vous le saurez dans 3 mois. Vous allez prendre des nouvelles, évidemment, de vos cordes vocales. Là, avec des chances de succès. Alors, vous disiez, bah, typiquement, ce que vous nous disiez tout à l'heure, Christophe, c'est que le chiffre qu'on vous donne pour vous, la radiothérapie, ça permettrait dans 90 à 95% de guérir. Ouais. Comment est-ce qu'on obtient ce chiffre ?
1: C'est probablement la maladie sur laquelle la radiothérapie est la plus efficace. Ouais. Comment on obtient ces chiffres ? À travers de ces études. Ça veut dire, on en a comparé, il y a plusieurs années déjà de tout ça, plus de 20 ans, par exemple la chirurgie versus la radiothérapie. Et on a découvert, avec ces grandes études à l'aveugle, tirées au sort, hein, on appelle tirage au sort, c'est randomisation dans un bras ou dans l'autre, que finalement la radiothérapie elle a été efficace de la même façon que la chirurgie, mais avec moins des effets secondaires dans ces cas-là, la préservation de l'organe, que c'est très important.
0: Absolument. Alors, on l'a aussi entendu dans le reportage, les rayons visent la tumeur, bien sûr, mais ils traversent forcément aussi des tissus sains. Jusqu'où est-ce qu'on arrive à les épargner ?
1: Alors, aujourd'hui, cette radiothérapie moderne, elle est submillimétrique. Donc,
0: submillimétrique. C'est-à-dire...
1: Donc, ça veut dire qu'autour de la tumeur, on va utiliser quelques millimètres de marge, et ça suffit. Et ces 2-3 millimètres après la tumeur, on a très peu de rayonnement ionisant, tellement peu que, basiquement, la cellule saine, la cellule normale, ne les voit même pas. Donc, on a énormément avancé. Et les effets secondaires, les dernières 20 ans en radiothérapie, se sont réduits de moitié. D'accord. Ils ne sont pas disparus complètement, malheureusement, mais avec cette marge de sécurité qui se sont réduits, ben, certainement on est plus efficace et moins sévère sur les effets secondaires.
2: C'est aussi le principe de cette tomothérapie, c'est-à-dire que la précision est augmentée parce que la machine tourne les rayons cibles uniquement, dans mon cas, la corde vocale gauche.
1: Exactement. Donc
2: essentiellement.
1: À part de que la machine est extrêmement précise, cette machine, avant d'effectuer les traitements, il va effectuer une imagerie, un scanner. Là, on n'irradie pas les patients avec les fortes doses de radiation. C'est juste une image, c'est juste une photo du larynx où on va essayer de mettre notre plan d'irradiation dessus pour voir que ça colle. Ça veut dire pour voir qu'on est vraiment dans le target, qu'on est vraiment dans la cible. Hein? Et donc, cette cible, elle doit être parfaite. Si elle est parfaite, on va traiter. Si elle n'est pas parfaite, on va dire au patient, peut-être il faut modifier votre plan et on va adapter.
2: Mais dans mon cas, on est d'accord quand même que bah, ces rayons, même si c'est très précis, doivent traverser toutes sortes de régions. Donc, dans mon cas, je crois aussi la thyroïde, par exemple. Ça peut évidemment provoquer des conséquences à long terme. Les rayons ne peuvent pas éviter, par exemple, certaines régions, elles ne peuvent pas éviter non plus la peau. Donc, certains effets secondaires sont quand même inévitables et durables.
1: Exactement. Alors, c'est justement des effets secondaires qu'on appelle aigus ou tardifs. Aigus, c'est quelque chose qu'on va voir dans les 3 mois qui suivent la radiothérapie. Dans votre cas, ça a été la voix. Si on irradie le pelvis, ce patient il pourrait souffrir, par exemple, des glaires quand il va à sel ou des diarrhées. Donc, c'est des effets locaux. Après les 3 mois, on appelle ça potentiel effet tardif. Et les effets tardifs peuvent être similaires à ces effets aigus, mais ils apparaissent tardivement. Et ils sont dus à cette irradiation des tissus sains autour, qu'on ne peut pas encore éviter, mais qu'on est arrivé à réduire les doses de plus de moitié.
0: Ils arrivent tardivement. Alors, évidemment, ce n'est pas une bonne nouvelle. Ça, c'est sûr pour la patiente ou le patient. Mais est-ce qu'ils finissent toujours par disparaître ou est-ce que certains sont irréversibles ?
1: La plupart, oui. Ouais. Il y a un tout petit pourcentage qui reste. Alors, pour vous donner une idée, ces effets secondaires tardifs, dans les études cliniques, on les mesure très très bien parce que là, on registre la toxicité. On a besoin d'avoir cette toxicité de façon très précise registrée. Et ce sont autour des 5%.
0: Donc
1: 5%. Et de les 5%, il y aura 1 ou 2% qui vont rester. Donc ce sont rares aujourd'hui, mais ils existent encore. Ouais. Voilà.
2: Fernanda Herrera, il y a quand même quelque chose d'assez paradoxal hein, dans ce traitement du cancer et de ces traitements du cancer de façon générale, hein, parce que pour sauver des cellules ou des organes, on utilise souvent des traitements capables de les détruire, voire même peut-être d'induire le cancer. Il n'y a pas quelque chose de paradoxal dans ces traitements aujourd'hui du cancer, avec cette arme, voilà, ces armes utilisées qui sont aussi très destructrices.
0: Vous parliez de grosse Bertha, hein, je crois, tout à l'heure. Ouais.
1: Ils sont très puissantes. Alors, ces traitements, ils se sont développés au fil du temps parce qu'on a compris que le docteur Goy le disait, hein, la cellule normale, c'est une cellule qui, en général, il va avoir la capacité de se réparer. Qu'est-ce que c'est ça? Le matériel génomique d'une cellule normale, il va utiliser des moyens de réparation de l'ADN, de ce matériel génomique, qui est intact. La plupart de nous, on est en bonne santé. Si on n'en a pas des antécédents familiaux, des maladies héréditaires qui pourront peut-être affecter cette réparation, en ligne générale, cet ADN, ce matériel génomique, il va se réparer. La cellule tumorale, en revanche, même s'il est très agressif, elle a des défauts de réparation du matériel génomique. Elle est née comme ça. En fait, c'est depuis son origine qu'elle est comme ça. Et le fait qu'il ne peut pas réparer son matériel génomique, il fait que quand on l'agresse avec des rayonnements ou avec de la chimiothérapie, elle ne pourra pas se réparer. Donc on profite, si vous voulez, de cet avantage de la cellule tumorale.
2: Donc ça, c'est vraiment le principe aujourd'hui du traitement contre le cancer, en tout cas en chimiothérapie et en radiothérapie, c'est de se dire, bah, la cellule saine, on va lui faire mal aussi, mais elle va se rétablir.
1: Ça, c'est le principe pour la chimiothérapie et la radiothérapie. Après, il y a des autres traitements. Certainement, mes collègues en oncologie médicale, ils sont des traitements médicamenteux très modernes qui vont cibler une protéine particulière de la tumeur. On appelle ça traitement ciblé. Et il y a aussi l'immunothérapie qui va cibler le système immunitaire qui, dans certaines tumeurs, il existe.
2: Pour revenir sur la radiothérapie et cette brutalité quand même, est-ce qu'elle est en train de diminuer cette brutalité aussi grâce à cette précision? À quel point vous avez amélioré la précision de la radiothérapie ces 10 ou 20 dernières années?
1: Alors nous, avec mes collègues, on parle de plateaux. Ça veut dire qu'on en a eu un énorme développement dans la radiothérapie les dernières 20 ans et aujourd'hui on se trouve dans un plateau. Cet plateau, en ce moment, qu'est-ce qu'on fait? On pourrait éventuellement adapter nos traitements presque tous les jours à la forme de la tumeur. Donc les machines, ils deviennent de plus en plus puissantes. Les CHUV installent une nouvelle machine dans le mois de février qui va nous permettre de faire ce traitement adaptatif. On s'adapte à la forme de la tumeur. Ça veut dire que si d'une semaine à l'autre, la tumeur a réduit la taille, on peut réduire les volumes irradiés. Et en réduisant les volumes irradiés, on va réduire les zones saines qui sont exposées.
2: On entend parler aussi de protonthérapie, de radiothérapie interne ou curithérapie. Est-ce que ça aussi, c'est l'avenir?
1: Absolument. La protonthérapie, c'est quelque chose qu'on ne pratique pas au CHUV. Il y a, dans le canton Arau, il y a une machine de protonthérapie. Il est dédié à certaines maladies, certaines pathologies.
2: Et ça fonctionne comment exactement?
1: Alors, les protons, c'est une particule extrêmement lourde. Comme elle est lourde, quand elle pénètre les tissus sains, il va avoir un effet de freinage. Et cet effet de freinage fait que les tissus sains qui sont prêts, ils sont épargnés. Donc ça, c'est la différence. Par contre, comme ils sont lourds aussi, c'est beaucoup plus difficile que les photons, que nous expliquait Dr. Max Go, à manipuler, si vous voulez, à donner la forme. Donc c'est beaucoup plus difficile à faire qu'un proton donne une forme concave autour de la tumeur, par exemple.
2: Et on parle aussi maintenant de radiothérapie interne. Qu'est-ce que ça veut dire? Ça veut dire qu'on traite depuis l'intérieur?
1: Exactement. Il y a des sources radioactives, c'est des sources naturelles qui vont être protégées à l'intérieur d'une machine. Ça veut dire qu'ils ne vont pas irradier tout le monde, hein, ils sont protégés dans une chambre spéciale, dans un endroit spécial à l'hôpital. Et on peut les faire sortir et ils vont aller irradier à l'intérieur d'une tumeur. Pour ce faire, on va utiliser des aiguilles qu'on va placer à l'intérieur de la tumeur, à une distance environ de 1 cm l'une de l'autre. Ces aiguilles, on va les contrôler sur IRM. Et quand on voit que la forme qu'on a donnée aux aiguilles à l'intérieur de la tumeur, elle est correcte, on va faire sortir ces sources naturelles de l'intérieur de la machine. Et cette source naturelle va aller se déposer à l'intérieur de chaque aiguille pour pouvoir irradier dans des endroits très précis que le médecin a dessinés. Donc on a ce type de traitement, ça s'améliore aussi. On utilise de plus en plus la IRM, ces traitements qui se font sous imagerie.
0: Très bien. Si vous devez vous projeter dans, je sais pas, 10 ans, 20 ans, Fernanda Herrera, à quoi ressemblera la radiothérapie? Ça va, on va rester sur ce plateau ou vous pensez qu'on va encore pouvoir améliorer les choses?
1: Je pense qu'on va pouvoir améliorer parce que on est face à l'intelligence artificielle, on est face à la physique qui s'améliore, l'imagerie qui s'améliore, les algorithmes pour les contourages s'améliorent. Donc, je pense que cette plateau, on aura des surprises, je dirais comme ça. Ouais. Il y a des recherches en cours.
0: Merci beaucoup, Fernanda Herrera, donc chef du service de radio-oncologie du CHUV à Lausanne. Peut-être encore une dernière chose. Qu'est-ce que vous dites à vos patientes et patients comme Christophe, hein, qui ont terminé une longue série de traitements par la radiothérapie, qui doivent attendre le prochain rendez-vous médical pour savoir si les cellules cancéreuses ont toutes été éliminées? On imagine que c'est un peu une épée de Damoclès. Est-ce que oui ou non, ça m'a aidé? Est-ce que je suis guéri? Qu'est-ce que vous leur dites?
1: Tout à fait. Alors, la première chose, c'est malheureusement, on ne peut pas faire une imagerie aujourd'hui. Parce que si on pourrait la faire, on la ferait. Le souci, c'est que si on fait cette imagerie aujourd'hui, elle va être faussée. Si on voit quelque chose, on ne va pas savoir si c'est de l'inflammation, ou si c'est de la tumeur, ou si c'est juste rien, c'est une cicatrice.
0: Donc c'est pour ça qu'on doit
1: attendre. Ce n'est pas quelque chose que nous, on aime faire, attendre non plus, parce qu'on est impatient, on aime bien voir nos résultats. Ce que je peux vous dire, c'est qu'il faut rester confiant, parce que dans votre situation, vous avez pris les bons chemins. Cette radiothérapie a été très précise, elle a de très très fortes chances, je dirais. C'est justement la pathologie sur laquelle on a le plus de succès. Donc, essayons de penser à autre chose jusqu'au mois de décembre. Voilà.
0: Ça va aller, Christophe?
2: Oui, ouais, j'espère. Ouais. Non, et puis, ouais. Très bien, oui, tout à fait. J'apprends à être patient.
0: C'est ça. Merci beaucoup, Fernanda Herrera. Et puis, Christophe, merci voilà, d'avoir partagé cela, parce que c'est beaucoup de votre intimité, bien sûr, notamment aussi vocale. Quand on fait de la radio, on utilise notre organe et on sait bien sûr que c'est une zone sensible en particulier pour nous. On souhaite bonne chance, le meilleur, et puis on espère que le prochain contrôle sera positif.
2: Merci.
0: On croise les. Ou négatif, je ne sais pas comment il faut dire, hein, mais négatif, ça veut dire qu'on ne voit plus rien. Quoi.
1: Qu'il n'y a plus de maladie.
0: Voilà, c'est ça. Je sais pas, donc,
2: allons-y pour négatif.
0: Allons-y pour négatif dans ce cas-là.

0: 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Laurent Blanchard.
1: Un homme blessé par balle hier à New York par un agent de la police fédérale de l'immigration. Ça s'est passé dans l'arrondissement du Bronx. Selon le maire de New York, Zohran Mamdani, les agents de ICE l'ont encerclé alors qu'il se trouvait dans sa voiture avec un enfant de 5 ans avant de tirer à plusieurs reprises. Le maire de New York va réclamer à Donald Trump la fin des contrôles de ICE dans sa ville. L'homme, lui, a été transporté à l'hôpital et est en vie. Il ferait partie d'un gang selon le ministère de l'Intérieur. L'enfant, lui, n'a pas été blessé. Les États-Unis, où la mise à mort de l'auteur d'une tuerie sur une base militaire au Texas en 2009 sera diffusée en direct. C'est ce qu'indique hier soir une source du ministère américain de la Défense. Une mise à mort par fusillade par peloton d'exécution de l'armée, du jamais vu depuis 1945. État d'urgence et évacuation en Floride ainsi qu'en Alabama, alors que l'ouragan Isaias s'est renforcé au large du golfe du Mexique. Les vents de ce premier ouragan de la saison pourraient atteindre 175 km/h ce vendredi. Il devrait toucher les côtes la nuit prochaine. Le président russe Vladimir Poutine s'est lui entretenu avec son homologue iranien Massoud Pezeshkian. Discussion avant un sommet régional au Turkménistan. Selon les agences de presse russes, Vladimir Poutine a assuré l'aide de Moscou à Téhéran pour contribuer notamment au règlement de la guerre au Moyen-Orient. Plus de 70 000 personnes dans les rues partout en France. Acte 4 hier du mouvement lycéen. 55 000 personnes également devant les établissements où de nombreux dégâts ont été constatés. Des enseignants également visés. 500 interpellations selon le ministère de l'Intérieur. Pour tenter de désamorcer le mouvement avant une nouvelle journée d'action promise mardi prochain, le ministre de l'Éducation nationale a annoncé hier soir le déploiement de 3 000 remplaçants supplémentaires dans les lycées. À 7h30 dans la matinale de RTS Première, le philosophe Bernard-Henri Lévy décrypte ce mouvement de protestation. Il est notre invité. Gare au Covid, les cas sont en hausse dans certaines régions de Suisse. Ces dernières semaines, environ 120 cas ont été déclarés chaque semaine. C'est 10 fois plus que cet été. Évolution pour l'instant conforme, toutefois, aux dernières années, selon l'OFSP. Un chirurgien du CHUV suspendu et dénoncé à la justice pour avoir falsifié des documents médicaux. Les faits se sont déroulés dans le service de chirurgie plastique et reconstructive. Selon le pôle enquête de la RTS, ce médecin cadre a mis son nom sur des comptes rendus d'opérations alors qu'il n'était pas présent dans le bloc opératoire. La facturation a été bloquée, le CHUV rassure, la qualité des soins n'est pas en jeu. Et puis la scénariste française Fanny Herrero, invitée d'honneur du 32e Festival international du film de Genève. Ce sera du 30 octobre au 8 novembre. Fanny Herrero est connue pour les séries 10% et Drôle. À ses côtés également la réalisatrice indienne Meera Nair. C'est la maman du maire de New York. Ce 32e Festival international du film de Genève sera le premier pour la nouvelle directrice artistique Émilie Bugès. C'est un temps assez ensoleillé qui vous attend en pleine ce vendredi, souvent nuageux le long des reliefs au-dessous de 2500 mètres et bien ensoleillé au-dessus. Ailleurs, des nuages de plus en plus denses. Cet après-midi, température nettement plus fraîche en pleine aujourd'hui, de 7 à 15 degrés.
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0: Vous écoutez RTS Première, nous sommes le vendredi 9 octobre et comme tous les vendredis, on se prépare à ramasser notre barda et aller voir ailleurs si on y est, mais pas avant cette ultime heure ici à l'atelier de Fribourg. Alors que ce soir, les fromages champions seront distingués lors d'une soirée spéciale à la salle Saint-Léonard dans le cadre des Swiss Cheese Awards qui nous occupent depuis lundi. Notre invitée est la chargée, la chef de projet pour cet événement. Elle est historienne et ethnologue. Bonjour Karine Cornabaïs.
1: Bonjour Karine.
0: Vous êtes entouré de 3 décodeurs et une décodeuse cette semaine. Julie Conti, bonjour.
2: Bonjour.

0: Je peux donner un élément, oui, si vous voulez. Le salon des goûts et terroirs qui aura lieu à Bulle au début décembre. Uh-huh. Il y a un espace pour les familles sur l'alimentation et les cinq sens, un espace qui est complètement repensé, qui a été monté il y a une dizaine d'années, qui est en train d'être complètement repensé et qui va être inauguré lors de cette prochaine édition du salon des goûts et terroirs.
1: Ah bah voilà, bah ah, vous nous dites ce que vous faites. Oui, c'est un bon indice. Oui.
2: Ouais. Et c'est quoi que vous ne dites pas là-dedans?
3: Oui.
0: Non, je peux parler de ce projet-là. Voilà.
1: D'accord, oui. Mais il y en a d'autres. C'est ça. Très demandé, Karine Cornapaïs. Très bien, on n'en saura pas plus. Ce week-end, qu'est-ce qu'il ne faut absolument pas manquer? On a parlé à peu près toutes les activités. Expo de photos, activités pour les enfants, la ferme en ville. Vous pouvez aller manger des fondues chez l'habitant, manger des fondues sur une croisière, monter sur la cathédrale avec une fondue dans le dos. Qu'est-ce qu'il ne faut pas manquer?
0: Il y a encore des ateliers de pairing.
1: Oui, d'appairage.
0: Appairage.
1: Quand on appaire deux appareils, par exemple, en Bluetooth, je pense qu'on dit pairing.
0: Alors,
1: on est pas, c'est pas mal.
0: Votre mot d'appairage. Donc, il y a des ateliers d'appairage.
3: Rien à voir avec les apéros, donc.
0: Aussi, donc, il y a les pairing fromage et vin, avec Swiss Wine Promotion, et du pairing avec fromage et chocolat, avec Chocolat Villard.
1: Oh. Ah oui, ouais. J'ai vu qu'il y avait un Swiss Cheese Award by, c'est ça, ouais, la croix, parce que exactement. Je suis jeune et cool, oui, by Chocolat Villard.
0: Exactement. Ouais. Et d'autres, il y a d'autres choses encore pour les enfants. On a parlé de plusieurs choses, on n'a pas parlé du coin Memo. Memo, c'est l'exceptionnelle bibliothèque de la ville de Fribourg, une bibliothèque bilingue qui propose énormément d'activités et qui est très très présente en ville de Fribourg et qui aura un espace aussi à côté de la ferme pour proposer des jeux et des livres en lien avec le fromage et le terroir. Donc n'hésitez pas à venir sur la place des Ormeaux où vous retrouverez aussi la ferme, le chalet de production du Gruyère. Vous pourrez venir traire la fameuse fausse vache. Il y aura aussi
1: parcours de tracteur.
0: Voilà, le parcours de petits tracteurs. Donc,
1: un circuit de tracteurs à pédales. Et puis donc, pour cette bibliothèque, c'est de 9h à 17h et 10h à 16h, samedi et dimanche. Bibliothèque de la ville de Fribourg, Memo, Biblio et Ludo, ça s'appelle. Voilà. Et tout le programme, évidemment, des Swiss Cheese Awards et tout ce qui se passe autour des Swiss Cheese Awards, c'est à retrouver sur Internet à l'adresse cheese-awards.ch. À nous dans le

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1: Et pour ouvrir ce vendredi, on joue avec une citation. On n'était pas d'accord, Eric, Constantin et moi. Moi, je dis Madame de Staël, il dit Madame de Staël, ou c'est l'inverse?
2: Non, c'est
1: moi, je dis Madame de Staël, vous dites de Staël, voilà. Ouais. Donc, une citation de Madame. Karine Cornabaïs, vous devez terminer cette citation avec l'aide de nos décodeurs et notre décodeuse. La voici. De tous les hommes que je n'aime pas. Trois petits points. Quelle est la suite de cette citation de Madame de Staël? On vous écoute, Julie Conti.
3: De tous les hommes que je n'aime pas, ceux qui mettent leur téléphone en haut-parleur en public, c'est ceux que je déteste le plus. Oui, oui, oui. Fin 18e siècle, Madame de Staël parlait déjà de téléphone portable. Ah bon, on l'a dit qu'elle était en avance sur son temps.
1: Merci Julie. Jérémy Croza.
4: De tous les hommes que je n'aime pas, il doit bien en avoir un que j'aime quand même.
1: Merci Jérémy.
4: Elle l'a dit comme ça en plus.
1: Oui, elle l'a dit comme ça. Ouais,
4: j'aime quand même.
1: Nicolas O.
5: De tous les hommes que je n'aime pas, c'est certainement mon mari que je préfère.
1: Très joli. Eric Constantin.
6: De tous les hommes que je n'aime pas, il a fallu que je me marie avec celui qui a le nom de famille le plus nul.
1: Merci Eric Constantin. On a nos fins de citation. Je ne vais pas les répéter parce que c'est allé très très vite. Karine Cornabaïs, qui avait la bonne fin de cette citation de Madame de Staël, qui commence donc par « De tous les hommes que je n'aime pas ». Qui avait la fin ?
7: Nicolas
1: O. De tous les hommes que je n'aime pas, de tous les hommes que je n'aime pas, c'est certainement mon mari que je préfère. À propos de son mari suédois, donc Eric Magnus Staël von Holstein, comme les vaches, un mari qu'elle jugeait médiocre. C'est vrai ?
6: Un nom de famille assez nul.
1: Aussi, oui. Ouais. C'est joli, Holstein. Belle race. Bonne laitière. Voilà, c'est bon pour le fromage. La suite. C'est votre dernier défi cette semaine, Karine Cornabaïs. Vous avez une ultime question pour nos décodeurs qui ont été plutôt forts. Hein. Je crois que c'est un 100% de réussite sur vos défis cette semaine. Est-ce que vous allez les coincer maintenant ?
3: Non, pas la grosse moutarde, on ne l'a pas eu.
4: Ouais, la grosse mouton,
3: on l'avait pas trouvé là-dedans.
1: Ah oui, c'est vrai. Ouais. D'accord, je dis n'importe quoi, comme d'habitude.
7: Alors, en Valais, entre autres, dans le Val d'Anivier, quelles pratiques particulières existent-ils autour du fromage ?
6: Au niveau de la fabrication ou non. De la dégustation ?
7: Ça fait partie de la dégustation.
8: Du stockage ?
7: Ça peut être en lien aussi.
8: C'est par rapport au bâtiment ?
7: Non.
3: C'est pas avec des trucs entre cousins, non ?
7: Non. Non.
8: C'est pour un type de fromage particulier ou c'est pour tous les fromages ?
7: Ça se faisait, c'est du fromage...
6: C'est au Val d'Anivier, vous dites ?
7: Oui.
6: Ouais. Ils font fromage. Rouler la meule en bas de la pente pour voir s'il n'y a pas des éboulements ?
1: Non, ça c'est non. En Écosse.
6: Non.
7: C'est en Écosse, ouais.
1: Ils courent après.
7: Ouais,
6: concours. Mais il y a un truc avec la meule qu'on fait au moment de la dégustation, c'est ça ? De la manière de la prendre, de la manipuler.
8: De la fabrique ?
7: Non.
3: Ils parlent au fromage ou un truc comme ça pour l'instant ?
6: C'est. Ils la caressent ? Je sais pas. Non ? Non, je sais pas. Il y a une façon
1: de la caresser. On connaît pas beaucoup de
7: choses. C'est en lien avec une étape de vie.
3: Une étape de vie ?
6: Avec le baptême.
8: C'est les bébés. Les bébés, on les met dans des meules plutôt que dans des coupes.
6: Oui.
7: On chauffe la meule.
1: Oui. Au mariage, est-ce qu'on offre une meule au mariage ?
6: Non, quand un enfant naît, on lui offre un fromage.
7: Non.
6: Qui doit garder.
7: Ça va dans ce sens-là, mais c'est pas ça. On fait vieillir des fromages en vue de son propre enterrement.
3: Oh. Waouh.
7: Et ce qui est super intéressant, c'est qu'il y a une équipe de recherche composée de scientifiques d'Agroscope et puis de l'EPFZ qui a pu, grâce à ça, étudier des meules de la même production, en fait, depuis, je crois, 8 meules, c'était une dizaine de meules, entre 1875 et 2017, ce qui a constitué une véritable archive de fromage, en fait. Ils ont pu vraiment retrouver toutes les bactéries qui s'y trouvaient et de voir comment ça avait évolué jusqu'en 2017.
8: C'est Jurassic Park.
1: Mais c'est pas mal, vu qu'on a bientôt plus de glaciers pour aller voir les carottes glaciaires, on pourra regarder dans les fromages. On a notamment retrouvé des meules de fromage sur un pharaon, je crois. Il y a eu un des plus vieux fromages, on l'a retrouvé. Bon, il ne doit pas être bon. mais là, donc, on garde les fromages en vue de son enterrement, c'est-à-dire pour l'apéro.
7: Les déguster à l'enterrement, à son propre enterrement, en fait.
4: Ouais. Donc la personne ne va pas les déguster.
1: Non, c'est un cadeau aux autres.
6: C'est un cadeau, c'est ce qu'on laisse aux autres quand on passe. barre.
7: Ben voilà, c'est un peu ça. Mais c'est des fromages, du coup, qui peuvent être très durs.
6: Si maman, qui est valaisanne, m'écoute, un testament, ça va bien aussi. Hein.
7: Non, mais je vous invite à aller regarder toutes ces informations. On les retrouve dans l'inventaire du patrimoine culinaire suisse qui comporte plus de 400 produits et qui a énormément d'informations sur plein de produits dans toute la Suisse.
1: Comme ethnologue, quel lien vous observez, vous, des gens avec le fromage? Quel est le lien, quelle place a le fromage dans nos sociétés?
7: C'est un lien très affectif, en fait. Surtout en Suisse, c'est un lien qui est très affectif. Et puis, il y a un lien aussi d'une pratique sociale et culturelle où les gens sont ensemble pour manger du fromage. Ben, il y a l'aspect de la fondue, cet aspect de convivialité, de la raclette aussi, mais plein d'autres fromages où on partage un plateau de fromage dans toutes sortes d'occasions. Et puis, on apprend à connaître des personnes en apprenant à connaître quel fromage la personne apprécie.
1: Comment on fait la différence aussi entre ce qu'on aime quand on est jury, par exemple, alors peut-être pas ce pour le super jury, pour les derniers, pour les trois champions suisses, mais il y a quand même des goûts aussi qui varient beaucoup, de donner son avis. Comment on fait pour noter un fromage? Ça me semble complètement impossible.
7: Mm-hmm. Et puis, les goûts varient aussi en fonction du contexte socio-culturel dans lequel on a grandi. Donc, comment est-ce qu'on fait? C'est-à-dire que dans le panel de dégustation, on a des personnes qui ont des provenances vraiment variées. On n'a pas des personnes qui proviennent que de Fribourg ou que de l'Emmental, je ne sais pas. Ce qui permet de pas de niveler, mais de trouver un consensus et de pouvoir noter ce produit.
1: Ils doivent se mettre d'accord.
7: Oui, ils doivent se mettre d'accord. Après, il y a toujours, si on veut, le chef du groupe, du jury, est toujours une personne de la branche, un fromager, qui peut aussi dire s'il y a des défauts dans le fromage que les consommateurs, des personnes qui connaissent moins bien le fromage, pourront pas forcément détecter. Donc il y a aussi cet aspect.
1: Est-ce qu'il y a des stars dans ce jury? Par exemple, ce monsieur qui cartonne sur TikTok, ça fait du bien au fromage en Suisse. Un monsieur, tu sais quoi, Luisier, affineur, oui. Avec son fils, il déguste des fromages.
7: Alors monsieur Luisier sera présent.
1: Belle vitrine pour le fromage en Suisse. Si vous n'avez pas TikTok, c'est la seule raison à peu près de télécharger cette application. C'est d'aller voir ce monsieur qui donc goûte des fromages. Et puis ils ont une cave d'affineur en fait avec son fils, je crois. Puis des fois, il lui tend des pièges, il lui fait goûter un vieux Babybel pour voir ce qu'il en pense. C'est très drôle.
8: Mais c'est, mais c'est bien comme il parle du... Moi, je trouve dans ces petites vidéos, comme il parle du fromage, ça fait réfléchir à notre propre façon de déguster le fromage et de rechercher les goûts. Je trouve ça hyper
1: Et puis aussi, ces deux générations, c'est très, très intéressant. Voilà, la suite. Maman

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1: On poursuit avec une théorie qui porte un nom compliqué, nom sur lequel ma langue va certainement fourcher, préparez-vous. À quoi correspond la théorie du cornucopianisme? Non, j'ai réussi. On vous écoute, Eric Constantin.
2: Crime suisse. Aujourd'hui, le cornucopianisme m'a tué. Nous sommes à Fribourg le 28 septembre 2026. Il est 23h25. Marie Riley sort de l'enregistrement des décodeurs, l'enregistrement ayant fini tard. En cause, Sandrine Viglino, qui s'est endormie sur son clavier, faisant que la chanson finale des décodeurs, Tirli Pimpon sur le Chihuahua, a duré 2h30. Elle est accompagnée par l'invitée de la soirée, Karine Cornabaïs.
1: Allez, viens, Karine, je connais un endroit près de la cathédrale où ils te servent un cocktail Saint-Nicolas avec les pères fouettards qui te... qui te flagellent en même temps que tu bois le lait d'un mulet boiteux.
2: Dit la jeune animatrice amoureuse des traditions fribourgeoises. Mais soudain, l'invité, jusque-là aimable et sympathique, sort de sa veste une demi-meule et assomme la talentueuse animatrice.
1: Mais Karine, je croyais qu'on était copines. J'avais pas autant admiré quelqu'un depuis Maïté.
2: Karine, obsédée par la texture du fromage, atteinte donc de cornucopianisme, avouera plus tard avoir assommé Marie pour pouvoir plus librement caresser les cheveux de Julie Conti, dont le nom ressemblait beaucoup à celui du comté. Marie pourra-t-elle avoir à nouveau confiance dans la sororité ou devra-t-elle continuer à parler à Jérémy Crozat en l'appelant Frangine? Vous le saurez dans le prochain épisode de Crime Suisse, un podcast RTS.
1: Julie Conti.
3: Quand même, je repense à ce casse du siècle fromaché dont vous avez parlé mercredi, Marie. C'est fou cette histoire. La fromagerie londonienne s'est fait voler 22 tonnes de cheddar. Mais pas n'importe quel cheddar, hein. C'était du cheddar de luxe. Dans la presse, il parlait d'une cargaison de fromage très chic. Oui, monsieur, même les produits laitiers peuvent être un marqueur ostentatoire d'appartenance sociale et de réussite. Le montant total du butin se montait à 300 000 balles. Un montant colossal, ou comme l'appelle le producteur de l'émission, ma petite déprime de fin d'année bien méritée. Le propriétaire de la ferme où était fabriqué ce cheddar chic disait que le vol était, je cite, une arnaque sophistiquée. Écoutez-moi bien, je vais vous expliquer le modus operandi de cette escroquerie qui est effectivement très sophistiquée. Vous êtes prêts? Le fromager a livré le fromage au malfaiteur qui est parti sans payer. Bon, voilà, niveau sophistication, on repassera. On est loin du scénario d'Ocean's Eleven. Bon, je pense que ils auraient fait moins d'entrées avec Ocean's Eleven si Brad Pitt et George Clooney, au lieu de braquer le coffre-fort du Bellagio à Vegas, ils avaient chourave le stock d'Appenzeller aux laiteries réunies du Gros de Veau, hein. Bon, quoique moi, Brad et Georges, même avec de la Appenzeller, je prends, quoi. Ah. Non, moi, Brad et Georges, je veux bien risquer une bonne listériose pour les avoir.
1: C'est très... Merci, Julie Conti, mais vous m'expliquez pas du tout. Vous m'expliquez pas du tout la théorie du cornu... Qu'est-ce que c'est? Cornucopianisme?
3: Ah oui, mais c'est ce que je viens de faire, en fait. C'est la tendance très masculine de répondre n'importe quoi à une question qu'on nous pose, quitte à être complètement à côté de la plaque, plutôt que d'avouer simplement qu'on n'en a aucune idée.
1: Jérémy Crozat.
4: C'est la théorie qui dit que même si les ressources sont limitées, l'être humain trouvera toujours des solutions. Je suis pas hyper d'accord avec cette théorie. Moi, je suis beaucoup moins optimiste qu'un cornucopien. Le cornucopianisme, c'est de ne plus avoir de pétrole, mais de se dire, ça va, on a encore l'électricité. C'est d'avoir plus qu'un paquet de fromage râpé dans le frigo, des tweebacks dans le buffet, se dire, oh bon, on se fait une fondue. C'est de miser sur notre capacité à innover, nous adapter, remplacer certaines ressources par d'autres. Alors, j'aimerais bien être comme ça. Je suis beaucoup moins anxieux. Non mais, il n'y a plus d'eau, pas grave, on va bien voter un truc. Alors je sais pas quoi, on va le mélanger, mais ça va être super. Hein. Non mais je veux bien que des gens soient optimistes, mais il y a des limites à tout. Hein. Les gens qui disent qu'il y a des solutions à tout, c'est faux. Je veux pas être trop défaitiste, mais c'est faux. Bientôt plus d'oxygène, oh ça va, hein. On trouvera bien un truc. Ben non, non, hein, pour ça comme ça, on va pas aller loin. Je sais que des gens disent l'inverse, mais c'est faux. Il faut prévoir tout, hein. Il faut tout prévoir tout le temps. Il y a des gens qui plongent à 500 mètres de profondeur en se disant, non, je prends pas de bouteille d'oxygène, je trouve bien une solution que j'y serais, ben non, hein. Voilà, donc moi je suis pas croyant de la théorie du cornu copé machin truc là.
1: Nicolas O pour terminer.
5: Je me présente, Stéphane Guillebrun.
1: Oui.
5: Créature du fashion, créature du tendance, créature du mode. On demande, moi, qu'est-ce que ça doit être la théorie du cornucopianisme, que c'est pas compliqué, alors je dis. Vous, les francusophones, vous avoir toujours beaucoup le problème avec le pudeur. Toujours aussi lui mettre une petite slip, une petite culotte. Pourquoi ça? Hein? Nous, les deux tchophones, on est beaucoup plus libres. Et ça, c'est être parce que nous, on aime se faire des amis. C'est pour ça qu'on ne met pas culotte. On a théorie chez nous qui dit « Quand tu as le corps nu, tu fais très vite copain-copain. » C'est la théorie du corps nu-copianisme. Tu es nu, en face de toi, tu vas voir quelqu'un qui est nu aussi, tu regardes, tu dis « Ah, tu as une gros cul, regarde, moi je vais avoir une gros cul aussi, viens, on va boire une bière. » Et boum, une copine de plus, c'est pas compliqué. Si tu mets une culotte, qu'est-ce que les gens disent ? « Ah, tu as une culotte. » Pas de bière. C'est dommage, c'est dommage. Moi, je dis moins de culottes, plus de bière. Vive le cornucopianisme. En remerciant-moi de l'écoute par vous.
1: Alors, cette théorie du cornucopianisme, qu'est-ce que c'est ? Est-ce que c'est être obsédé par le fromage ? Ça, c'est ce que nous dit Eric Constantin. Julie, vous nous dites que c'est répondre n'importe quoi plutôt que de dire qu'on ne sait pas. Mm-hmm. Pour Jérémy Croza, c'est que même si les ressources sont limitées, on trouvera toujours une solution. Et pour Nicolas Haut, qu'on peut se faire des copains grâce à son corps nu. C'est voilà. Ça, le corps nu copianisme.
6: Qui dit c'est vrai. Julie Conti.
1: Pas du tout.
6: Non. Adorer utiliser ce oui. Le cornucopianisme pour.
1: On aurait tous aimé.
6: Ouais.
1: Non, le cornucopianisme, c'est l'idée optimiste que l'être humain trouvera toujours une solution technologique aux problèmes de ressources, de surpopulation ou d'environnement. Le nom vient de la corne d'abondance de la mythologie. Pour les cornucopiens, il n'y a pas de limite planétaire vraiment infranchissable. À chaque fois qu'on approche d'un mur, par exemple qu'on manque de pétrole ou de nourriture, l'ingéniosité humaine inventera quelque chose qui repousse ce mur plus loin. C'est donc tout l'inverse des courants malthusiens qui pensent qu'au contraire que la planète à des limites physiques qu'on ne pourra pas contourner indéfiniment. Ces détracteurs trouvent cette confiance un peu naïve et parlent de foi aveugle dans la technologie. Mais le courant a de vrais représentants comme l'économiste Julian Simon dans les années 80 ou plus récemment des figures comme Laurent Alexandre. Je ne sais pas qui est Laurent Alexandre.
7: Moi non plus.
1: Moi non plus. Voilà, on cherchera. Il est convaincu que tout va bien. Ça s'appelle un optimiste aussi.
7: Mmh. Tout à fait.
1: Très bien. Cornucopianisme. Retenez cette expression. Mais alors, par contre, les gens qui disent n'importe quoi. Parce qu'ils n'osent pas dire que
3: le nom de cette théorie,
1: on pourrait trouver un nom pour ça. On poursuit.

0: Un mot encore pour vous, Karine Cornabaïs. Qu'est-ce qu'une calombredaine? Les décodeurs ont répondu pour vous. On écoute Jérémy Croza.
1: Calombredaine, ce mot vient d'un mélange de combrure et de bedaine. Alors les auditeurs ne le savent peut-être pas, mais je suis malheureusement atteint de calombredaine. Oh oui, je vis avec ce poids depuis des années, le poids de cette bedaine qui me fait combrer le dos. Il y a une véritable recrudescence de cas de calombredaine chez les hommes de plus de 40 ans. Pas de chance pour moi, je suis né avec cette maladie. Je crois même que c'est génétique chez moi. Enfin bon, d'après ce qu'on m'a dit, ça se soigne c'est d'automédication. J'ai essayé, mais c'est pas facile.
0: Julie Conti.
2: Une calombredaine désigne entre autres un discours futile. Alors je voulais vous donner un exemple de calombredaine, mais je me suis dit que vous étiez capable d'aller tout seul écouter des prises de parole d'Ignacio Cassis et Albert Rushdie, quoi.
0: Et deux, trois. Eric Constantin.
3: La calombredaine est la femelle du calombredin. Un daim vivant uniquement dans le nord-est du Canada. C'est la peau de la calombredaine qui a permis de confectionner les vêtements des Valaisans dans les années 80. Il est à noter que si la calombredaine s'accouple avec un mulet, cela peut donner naissance à Bernard Rapat. En 2025, Karine Cornabaïs a proposé d'inscrire la veste en daim au patrimoine culturel de l'UNESCO. La réponse est encore en attente.
0: Et Nicolas Haut.
4: Une calombredaine est une chanson et une danse traditionnelle de Poitou-Charentes. La particularité de la calombredaine, c'est que les pas de la calombredaine, la danse, sont expliqués dans les paroles de la calombredaine, la chanson. Extrait. Les mains sur la bedaine, c'est la calombredaine. Et tac, tac, tac, un pas sur le côté. Et un, deux, trois, les mains sur les hanches. Je te pousse, tu me tires. On s'écroule et on s'étire. À plat ventre, on fait le dauphin. Accroupi, on fait la fourmi. Je te tiens le menton. Tu me pinces le nez. Frappe-moi sur le front. Je te mords le pied. Les bras en l'air, on fait l'hélicoptère. Et tac, tac, tac, un pas sur le côté. Et ainsi de suite.
0: Qu'est-ce qu'une calombredaine, Karine Cornabaïs? Quatre propositions pour vous. Jérémy nous parle d'une cambrure due à la bedaine. Julie Conti, pour vous, c'est un discours futile. Une femelle, la femelle du calombredin, ça c'est pour Eric Constantin. Et puis une chanson et danse traditionnelle de Poitou-Charentes qui indique comment danser dans les paroles.
5: Alors j'hésite entre Julie Conti et Nicolas Haut.
0: Vous n'êtes pas la seule.
5: C'est vrai. Je vais dire Julie Conti.
0: Bien joué. Égalité parfaite dans le public également. Ils hésitaient entre Julie Conti et Nicolas Haut. Une calombredaine, c'est un mot féminin familier qui désigne un propos extravagant, une parole cocasse ou un discours futile, souvent employé au pluriel. Il s'agit d'une action un peu folle ou d'une bêtise sans portée. Voilà, des calombredaines. On en a fait des calombredaines pendant les décodeurs cette semaine. Surtout à ma droite. Très bien, bonne réponse de notre invité. Bravo.

0: C'est la dernière demi-heure que nous passons à Fribourg avec Karine Cornabaïs pour les Swiss Cheese Awards. Ce soir, on connaîtra les lauréats dans toutes les catégories et les trois fromages champions de Suisse. Et puis, le week-end sera rempli d'activités pour le public. On retrouve nos décodeurs, notre décodeuse, Julie Conti, Eric Constantin, Nicolao et Jérémy Croza qui s'occupent du portrait de notre invité. C'est le dernier. Mais juste avant, je vous parle de sa tournée dans toute la Suisse romande avec son nouveau spectacle Fête de famille. Je crois que c'est absolument à voir. Jérémy Croza, tout se passe bien jusqu'ici? Ici pour ce nouveau spectacle.
1: Jusqu'ici tout va bien. Il faut vous dépêcher parce que les places partent très vite, visiblement.
2: Ah, c'est un très bon spectacle. Hein. Je crois que je suis le seul à l'avoir vu là à cette table. C'est un très bon spectacle.
3: Non, moi je l'ai vu aussi. Alors arrête de se la péter.
0: Voilà. Il voulait nous placer une fois de plus son théâtre, le Bilboquet que vous dirigez.
2: Mais vous l'avez placé.
0: Fribourg.
2: Je vous remercie.
0: C'est fait. Portrait de notre invité.
1: Madame Karine Cornabaïs, j'ai vu que vous aviez travaillé chez Agridea dans la valorisation des filières agroalimentaires et sachez que je connais un peu l'agroalimentaire puisque j'ai un CFC de meunier. Oui, j'ai travaillé comme meunier pendant 10 ans et à un moment donné, j'étais dans un centre collecteur. C'était drôle hein, de voir les agriculteurs toute la journée. Ils se regardaient tous entre eux pour voir qui avait quoi comme remorque ou comme tracteur. Ils se jugeaient entre eux. On aurait dit un peu les reines du shopping. Il y en a qui n'arrêtaient pas de dire « De toute façon, ceux du VUI sont millionnaires, ils ont une piscine alors qu'ils sont à côté du lac. » Et quand je voyais le tracteur de celui qui était en train de le dire, je me disais lui il est fâché parce qu'il aimerait bien avoir un lac à côté de sa piscine. Et pendant les moissons, fin de journée, j'aime mieux vous dire qu'on décompressait tous ensemble autour d'une table ronde. Il y en a qui zigzaguaient pas mal sur le chemin du retour. On aurait dit un conseiller d'état fribourgeois qui rentrait de Grangeneuve. Enfin, je donnerai pas de nom. J'ai vu que vous aviez aussi travaillé sur des projets pour Gouet Terroir ainsi que la Fort du Valais. Alors j'adore le concept de Gouet Terroir. Hein. C'est super. Franchement, là-bas, pas besoin de faire semblant de s'intéresser à un jacuzzi. On y va directement à l'essentiel. Hein. C'est une balade gourmande, mais sans la balade. Hein. Ouais, j'ai demandé si faire tout le tour, ça comptait pour une balade. On m'a dit que non. Du coup, j'ai pas fait tout le tour. Hein. Alors dans ce genre de truc, on déguste tellement de pinards que le lendemain, on sait plus si on en a commandé ou pas. Hein. C'est la surprise. Tout à coup. 3 mois plus tard, t'as pour 600 balles de vinasse posées devant la maison, mais je pense que les commerçants devraient demander une pièce d'identité hein, quand on passe une commande, parce que je soupçonne fortement mes potes d'en commander pour moi. Alors, à Gouet Terroir, ça va, t'es tranquille, mais si 3 mois après la Fort du Valais, on te livre une quinzaine de volets, alors que tu t'en souviens pas, c'est un peu plus embêtant. Hein. Enfin bon, Madame Cornabaïs, je crois que nous avons beaucoup de passions communes, la preuve, nous sommes réunis à Fribourg toute la semaine pour les Swiss Cheese Awards.

0: Une balade, vous pouvez en faire une hein, dans les rues de Fribourg si vous venez ce week-end pour le Swiss Cheese Awards, parce qu'il y a tout un tas de restaurants qui participent. On en a cité quelques-uns en début de semaine, mais jusqu'au boulevard de Pérol. Vous pouvez vraiment faire une belle balade du boulevard de Pérol, Café de la Presse, jusqu'à la Grand Rue, la Schweizerhallee, et puis toute la rue de Lausanne. Alors, ils y sont tous. Et puis le fameux Café du Gothard.
1: Exactement.
0: Qui est un petit peu le point de ralliement des. C'est là qu'on va manger la fondue, quoi. Et qu'on fait, si possible, des cafés noirs.
1: C'est en tout cas un lieu emblématique de la ville, ça c'est sûr. Mais il n'y a pas que ce restaurant-là.
0: Non, il y en a d'autres aussi. Plein. Il se trouve dans le programme des Swiss Cheese Awards. Mm-hmm. J'ai un bonus. 13% de baisse.
2: L'achat et la consommation du fromage en Suisse.
0: Ouais, c'est même un petit peu plus loin. Production du gruyère. Qui a baissé de 13% au cours des mois de juillet et août 2026. Une diminution qui s'explique évidemment par la sécheresse historique et les vagues de chaleur extrêmes qu'a subi le pays durant l'été, enfin qu'on continue. Je ne sais pas si vous avez vécu beaucoup de mois d'octobre à 27 degrés, moi on ne se souvient pas. Il fait très très chaud, il ne pleut pas. Karine Corba, vous êtes historienne, est-ce qu'on avait connu pareille baisse dans le passé? Parce qu'on sait que il y a aussi des contingents, hein, où on ne produit pas le fromage comme on veut en Suisse, surtout le gruyère AOP. Est-ce que là c'est la panique ou est-ce que c'est des chiffres qui sont encore acceptables, qu'on a déjà connus?
1: Alors, je suis pas une experte de la production et de la baisse de production. Effectivement, c'était une année assez compliquée par rapport à cette sécheresse et puis à la production. Je peux pas vous dire au niveau de l'historique de la production, est-ce qu'il y a eu déjà des baisses comme ça?
0: Est-ce que dans les milieux fromagers, on parle d'une année qui va être exceptionnelle? Parce qu'on sait qu'en plus, la diminution de production des meules, c'est maintenant, mais c'est des meules qu'on va déguster dans 6 mois, dans 12 mois, dans 18 mois en fonction de l'affinage.
2: Ou à son enterrement. Quand on est en Valais.
0: Oui, je pense pas qu'il y a du gruyère. Je sais pas si c'est très bon,
2: non,
0: du gruyère
2: pas.
0: De quelques années. Hein. Déjà, au-delà de 18 mois, ça devient un peu corsé. Est-ce que vous sentez un frémissement ou bien c'est une année comme une autre? Et puis, de toute manière, c'est un milieu très résilient aussi.
1: Je peux pas vous dire, moi, pour la production de fromage. Par contre, pour le vin, ça va être intéressant.
0: Pour le vin, également. Intéressant.
1: Ça va être intéressant.
0: C'est-à-dire que ça pourrait être une année particulièrement intéressante au niveau gustatif.
1: Oui. Le raisin était bien chargé en sucre.
0: C'était mon bonus.
3: Je ne sais pas ce que je veux.

0: Et le dernier jeu auquel notre public et notre invité va jouer ce soir, Karine Cornabaïs, on saura enfin qui repart. Eh bien, c'est drôle, parce que je viens de dire qu'il ne pleut plus. Eh bien, vous allez repartir avec un parapluie des décodeurs pour celui ou celle qui remporte le vote du public cette semaine.
1: On a bien fait de dire qu'il pleuvait pas en octobre.
0: Oui, bah, peut-être que si on l'ouvre dedans, il va se mettre à pleuvoir. Je ne sais pas. On se pose donc cette dernière question cette semaine. Quelle était la particularité de la voiture appelée la jamais contente ? On écoute Nicolas.
2: Oui, la jamais contente est une voiture conçue dans les années 30, 1930 évidemment, qui avait la particularité de pouvoir atteindre la vitesse de 130 km/h, ce qui est énorme hein, pour l'époque. Mais le problème, c'est que pour pouvoir atteindre cette vitesse, elle consommait énormément d'essence. Elle n'en avait jamais assez, d'où son nom, la jamais contente.
0: Merci. Julie Conti.
3: La jamais contente, c'était une voiture pensée spécialement pour les conductrices femmes. Parenthèse, je déteste le dicton qui dit « femme au volant, mort au tournant ». C'est ridicule, vous croyez quoi les gars, qu'on change les vitesses avec notre pâquerette ou quoi ? En plus, c'est faux. En 2025, on a eu un taux de 33 accidents pour 100 000 habitants chez les hommes contre seulement 7 accidents pour 100 000 habitants chez les femmes. Et ça fait partie du coût de la virilité, vous connaissez le concept ? On a identifié que la surreprésentation des hommes dans les comportements à risque, les violences et les traumatismes faisait peser un poids direct sur les dépenses publiques de santé. Les hommes y gagnent plus que nous et ils nous coûtent quand même plus cher. Du coup, je trouve que les hommes devraient être imposés en sus pour ces prises de risque et ces accidents supplémentaires qu'ils provoquent. On devrait leur mettre un autre barème d'imposition pour compenser ces coûts. Et j'ai déjà trouvé le nom. Le barème d'imposition pour traumatisme et excès. Et pour aller plus vite sur le logiciel des impôts, on utilisera l'acronyme BITE.
0: Éric Constantin.
4: La jamais contente est le seul modèle de voiture fribourgeois jamais créé et conceptualisé. La jamais contente était équipée d'un système l'empêchant de rouler en dessous de 30 km/h, d'un système de GPS obligeant le conducteur ou la conductrice à se garer en ville et faisant Mora Fribourg en plus d'une heure dix. Quel temps ridicule! Bref, une voiture impossible à conduire à Fribourg et dont la construction s'arrêta en 2024. En 2025, Karine Cornabaïs a proposé d'inscrire la jamais contente au patrimoine culturel de l'UNESCO. La réponse est encore en attente.
0: Et Jérémy Croza.
5: En 1899, près de Paris, oui, la jamais contente, comme vous l'avez deviné, est française. Hein. Donc, 1899, j'imagine que certains auditeurs s'en rappellent. Près de Paris, l'ingénieur belge Camille Yenatsi s'est dit « Une voiture qui va à 30 km/h, ce sera utile en 2026 en ville, vu qu'on n'aura pas l'autorisation d'aller plus vite. Mais en 1899, pourquoi on n'irait pas à 100 km/h ?» Alors, il construit donc la jamais contente, une voiture électrique en forme de grosse fusée métallique qui atteint les 105,9 km/h. C'est donc la première voiture de l'histoire à dépasser les 100 km/h. Et d'ailleurs, je relève juste le fait qu'en 1899, il y avait déjà une voiture électrique qui dépassait les 100 km/h. C'est après qu'ils se sont rendus compte du pognon qui pouvait se faire grâce au pétrole. Et pourquoi elle s'appelle-t-elle la jamais contente ? Parce qu'auparavant, même à plus de 100 km/h, elle en voulait toujours plus.
0: Alors, quelle est la particularité de cette voiture, la jamais contente ? Nicolas O, pour vous, c'est une voiture conçue dans les années 30 qui n'avait jamais assez d'essence parce qu'elle allait vite, donc jamais contente. Julie Conti, une voiture spécialement dessinée pour les femmes. Éric Constantin, d'après vous, c'est la première voiture fribourgeoise. Et puis Jérémy Croza, première voiture électrique qui aurait atteint les 100 km/h. Vous votez maintenant, cher public ici présent, pour gagner un magnifique parapluie. Et puis vous, Karine Cornabaïs, qu'est-ce que vous en pensez ?
6: Je veux dire Jérémy Croza.
0: La jamais contente avait une particularité remarquable, une voiture électrique qui a été la première automobile de l'histoire à dépasser les 100 km/h, conçue par l'ingénieur belge Camille Yenatsi. Elle a atteint la vitesse record de 105,88 km/h le 29 avril 1899. C'était près de Paris. Sa carrosserie profilée en forme de torpille, très novatrice pour l'époque, avait été pensée pour réduire la résistance à l'air. Voilà pour la jamais contente, c'était notre dernier jeu. Qui emporte notre prix du public cet après-midi ? Début d'après-midi.
7: Mais c'est Christophe.
0: Presque au début de l'après-midi, là.
7: Mais oui.
0: Eh bien, c'est Christophe, il a tenu bon toute la semaine. Bravo. Et c'est l'heure pour notre invité de recevoir son évaluation de la production.
8: Quel
1: quelle semaine que cette semaine à Fribourg. Oui, Fribourg, encore. On fait tellement souvent les décodeurs dans le canton que je vais finir par y emménager. Le premier vaudois à déménager à Fribourg pour d'autres raisons que les impôts, ce jour fera date. Mais comment ne pas venir à Fribourg quand on a aussi bonne raison de venir que ce concours? Pour une émission culturelle comme la nôtre, comment ne pas consacrer une semaine entière à un concours de fromage? Ça permet de parler de fromage, de croûte, de pâte molle. Non, vraiment, les Oscars ont les meilleurs acteurs, les meilleures réalisatrices. Nous, ici, on a...
0: Dans les catégories pâte extra dure et dure, pâte mi-dure et pâte molle frais.
1: Voilà, qui ne s'est jamais demandé quel était le meilleur fromage de la catégorie autre fromage à pâte mi-dure d'un poids en dessous de 3 kilos sans additifs aromatisés? Qui ne s'est jamais posé ces vraies questions? Non mais en vrai, si ça a du succès ce genre de manifestation, on sait pourquoi. C'est parce que les gens veulent bouffer du fromage. Eh ben ici, le concept est un peu plus original.
0: On peut aller voir le jury tester, déguster les fromages dès demain.
1: Voilà, ici vous pouvez venir regarder d'autres gens goûter à votre place les fromages. Et ça, c'est passionnant. C'est comme aller sur une plage paradisiaque où on prévoirait un petit bout de goudron pour aller regarder d'autres gens bronzer. C'est avant tout très agréable et passionnant. Tout le monde est conscient que le thème n'est pas si folichon. On va pas se mentir, tout le monde, non ! Marie, elle est à coin.
0: C'est important, c'est un peu comme les JO du fromage.
1: Bah évidemment, évidemment. On compte évidemment sur notre invité pour lui expliquer que non, c'est pas exactement comme les JO, mais malheureusement...
6: Ou la fête de lutte du fromage, c'est oui. Vrai, c'est selon voilà. Les exemples.
1: Donc c'est pas sur elle qu'on peut compter, c'est noter la lutte à la culotte du fromage. Notez que si vous goûtez 1170 fromages différents, la lutte se passe en effet dans la culotte. Pas très fière de celle-là. Et à partir de là, Marie, on l'a complètement perdue.
0: Est-ce qu'il n'y a pas une panique, une espèce de, je ne sais pas, quelqu'un qui va voler la meilleure meule ou du sabotage?
1: Les fameux vols de meules, on n'en parle pas assez. Et puis quoi, Marie, encore, vous allez demander si on va mettre des gardes armés?
0: Est-ce que vous avez des gardes armés devant le camion?
1: Mais Marie, qu'est-ce qui vous arrive?
0: Non, mais c'est des vraies questions hyper importantes qu'on se pose dans les décodeurs.
1: Ainsi, cette semaine donc, je vous dépose officiellement ma démission de cette émission. Mais avant cela, je ne résiste pas au fait de vous offrir le top 3 des pires questions que vous avez posées cette semaine, Marie. En troisième position, la question sur la fondue.
0: Qu'est-ce qu'il en est de la fondue aujourd'hui? Est-ce que c'est toujours un plat convivial?
1: Non, c'est avant tout un plat qui se mange seul le soir quand on n'a pas le temps. Effectivement, très bonne question. En deuxième position, votre passion récente sur ce super jury du concours avec plein de questions extrêmement pertinentes.
0: Je ne sais pas comment il se rince la bouche après. Enfin,
7: allô,
0: ah
7: non, oui, je pensais bien que c'était pas là.
1: Voilà, allô, on apprend plein de choses. À égalité, en deuxième position, l'entrée. Comment est-ce qu'on entre aux Swiss Cheese Awards?
0: Mais comment on entre dans les Swiss Cheese Awards?
6: Simplement par une inscription.
1: Voilà. Les questions sont pas très intéressantes, les réponses non plus. Mais en numéro 1, Marie, vous avez prouvé une fois de plus que vous, c'est pas le résultat qui compte, c'est la personne. C'est pas le trophée, c'est l'émotion. Vous, Marie, vous pensez à ceux que tout le monde oublie. Vous, Marie, dans un concours sur le fromage, vous vous intéressez avant tout au fromage.
0: Qu'est-ce que ça représente pour un fromage de remporter l'un des 3 prix
1: Vous vous rendez compte maintenant que c'était bizarre cette question? Et si seulement vous vous étiez arrêté là?
0: Est-ce qu'ils sont en robe de soirée?
1: Alors écoutez Marie, pour témoigner, j'ai avec moi le Gruyère AOP 18 mois qui a gagné l'année dernière. Le Gruyère est habillé en Karl Lagerfeld et est accompagné d'une pomme de terre. Elle est habillée en robe des champs. Voilà, vous voulez lui poser une question peut-être?
0: Alors,
1: voilà, merci Marie. Je sais que le jeu de mots sur la robe des champs n'était pas dingue, mais sur l'échelle de...
0: Pardon?
8: Je sais, ça s'appelle la croisière Sameule, mais bon.
1: Voilà. Comme quoi j'avais une certaine marge encore. La vraie surprise, c'est que cette semaine, la plus à fond sur le thème du fromton, c'était notre genevoise de Julie, mais qui était vraiment à coin.
6: Quantité moyenne de fromage consommé par habitant en Suisse?
3: 72 kilos.
5: Non, c'est...
3: 27 kilos?
1: Bah 72, 27, réponse, c'est quoi, je veux savoir. Une vraie passion pour Julie, je sais pas. Cette semaine, en tout cas, grâce à vous, Karine, nous avons passé une très jolie semaine pleine de rire et de bonne humeur. Vous êtes sans doute la meilleure invitée des décodeurs de tous les temps, du moins en catégorie invitée à pâte mi-dure d'un poids d'au moins 3 kilos avec additifs aromatisés. Alors bravo, et vous qui êtes chez vous, courez pendant qu'il est encore temps au Swiss Cheese Award. Mais attention, si vous comptez en profiter pour leur jouer un mauvais tour, n'oubliez pas...
0: Vous ne pourrez rien contre les Securitas du Swiss Cheese Awards.
1: Alors, bonne chance à vous et bon week-end.
0: Merci. C'était l'évaluation de Sébastien Cortési, notre producteur. À la production des décodeurs, il y a également Jean-Luc Sudan et Ariel Serré, notre attaché de production. Nous avons également une équipe technique cette semaine avec nous. Jean-Pascal Mache qui réalise ses émissions. Il y a Thierry Guélechet et Laurent Deschanet qui est dans le camion dehors. On termine en chanson, comme d'habitude une chanson hommage à notre invité sur le thème de Sur le bout de la langue de Camille Bazbaz. Les décodeurs, notre décodeuse vont chanter accompagnée pour la dernière fois cette semaine par Sandrine Viglino.

0: décodeur au Swiss Cheese Awards, c'est terminé. On a passé la semaine à l'atelier de Fribourg, un lieu qui vous accueille par ailleurs depuis 11h aujourd'hui jusqu'à 18h ce soir pour un grand concours de plateaux de fromage. C'est à l'ancien musée Gutenberg près de la cathédrale à la place Notre-Dame. On y était avec Karine Cornabaïs, chef du projet pour les Swiss Cheese Awards, historienne et ethnologue. Elle nous a raconté le fromage depuis lundi. Merci d'avoir été notre invitée, Karine Cornabaïs. Merci. Les Swiss Cheese Awards se poursuivent. La remise de prix, c'est ce soir. Dès demain, vous pourrez faire vos emplettes au marché, visiter la cathédrale, manger une fondue en croisière sur le lac de Schiffnen ou chez l'habitant. Le programme est incroyable, se retrouve dans son intégralité sur le site de la manifestation à l'adresse cheese-awards.ch. Un grand merci également à Julien Knipper, chef de la maison Knipper, qui nous a fait à manger toute la semaine. Il est basé à Fribourg et c'était incroyable. Merci également à nos décodeurs, notre décodeuse cette semaine, Nicolas O.
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2: Il est 6h sur RTS Première, bon réveil à tout le monde. Et soyez les bienvenus, bonjour à vous, nous sommes le vendredi 9 octobre. On va parler de la colère étudiante française ce matin, qui ne faiblit pas, la jeunesse dans la rue, qui hurle son indignation face au manque de profs, au manque de moyens. Une nouvelle journée d'action hier, une autre déjà prévue la semaine prochaine. On va largement en parler dans nos journaux de cette matinale. On sera aussi en reportage à Caen à 7h15. Et on demandera également à Bernard-Henri Lévy ce qu'il en pense. Le philosophe français publie ses mémoires, 850 pages. Il est notre invité à 7h30 et on attend vos questions pour BHL, comme on dit, Bernard-Henri Lévy. 076-250-1234. On parlera d'art également ce matin, de collections d'art importantes dans les banques, très importantes, qui soignent leur image grâce à ça. On vous expliquera toute cette histoire à 7h20. Voilà, pour le menu de ce vendredi, on démarre avec le journal. De Quentin Frey, bonjour Quentin.
3: Bonjour. La facture devenue pomme de discorde entre la Suisse et l'Italie, 1,5 million de francs dépensés en Suisse pour les victimes italiennes. Mais Rome refuse de payer, certains élus estiment que ce n'est pas à Berne de régler l'ardoise. Et en France, le gouvernement fait un geste et annonce l'engagement de 3000 remplaçants dès mardi. Réaction après l'acte 4 de la mobilisation lycéenne d'hier, un mouvement soutenu aussi par de nombreux étudiants universitaires. Puis dans le canton de Vaud, l'été caniculaire a fait des dégâts parmi les arbres, de nombreux abattages doivent avoir lieu. Plus que d'habitude, à Yverdon, près de 150 arbres problématiques vont disparaître. Environ 1,5 million de francs, c'est le montant de la facture pour les soins apportés en Suisse aux victimes italiennes du drame de Crans-Montana. Une information de nos collègues du 1930. Et cette question maintenant, Mathieu Anderson, qui va payer? Parce que le Conseil fédéral ne sait toujours pas comment régler cette facture.
4: C'est un véritable casse-tête. 12 victimes italiennes de l'incendie de Crans-Montana ont été soignées dans des hôpitaux suisses et les recherches de la RTS montrent que le montant total de ces frais s'élève à près de 1,5 million de francs. Berne et Rome sont d'accord sur un point, ce n'est pas aux familles de payer des factures qui s'élèvent à plusieurs dizaines de milliers de francs, parfois plus selon les cas. Mais le consensus entre les deux pays s'arrête là. La Confédération a transmis les factures au ministère italien de la Santé ce printemps, de quoi énerver la première ministre Giorgia Meloni, qui a qualifié cette façon de faire d'ignoble, d'autant plus que l'Italie a payé pour les deux victimes suisses soignées à Milan, des montants toutefois bien inférieurs. Aujourd'hui, Rome maintient sa ligne, c'est ce que nous a confirmé hier le porte-parole de Giorgia Meloni. « Nous ne payerons pas un centime », dit-il. Une situation qui embarrasse le Conseil fédéral. Le président de la Confédération, Guy Parmelin, avait pourtant promis une solution, c'était en mai dernier. Force est de constater que 6 mois plus tard, elle se fait toujours attendre.
3: Et une situation donc embarrassante pour le Conseil fédéral qui peine à trouver une solution. La conseillère nationale vert libérale vaudoise Céline Weber est moins nuancée. La Suisse ne doit pas céder.
5: Moi, j'attends pas que la Suisse plie. Moi, j'attends que le Conseil fédéral reste ferme, comme il le reste d'ailleurs dans d'autres négociations pour d'autres accords et puis qu'il défende véritablement les intérêts de la Suisse. Et s'agissant des affaires administratives, il y a des accords qui existent en ce sens que c'est l'assurance du pays où vous êtes résident qui doit prendre en charge. Et voilà, ma foi, ces accords, ils s'appliquent pas seulement par beau temps, ils s'appliquent aussi quand malheureusement il y a des soucis. Et j'attends quand même de l'Italie qu'elle respecte les accords qui ont été signés avec la Suisse.
3: Des propos recueillis par Jean-Marc Heuberger.
2: En France, le ministre de l'Éducation tente d'apaiser la colère lycéenne.
3: Édouard Geffray a annoncé hier soir l'affectation de 3000 professeurs remplaçants d'ici mardi. Sur le terrain, les manifestations se sont poursuivies. Des images impressionnantes hier à Paris avec des dizaines de milliers de personnes dans les rues. La bien connue place de la Bastille qui a notamment été évacuée à grands coups de lacrymogène par les forces de l'ordre. Dans la capitale comme en région, de nombreux étudiants universitaires ont rejoint cet acte 4 de la contestation pour soutenir les revendications des lycéens. C'est le cas de cette étudiante. Elle était présente devant le lycée Victor Hugo à Caen, étudiante qui a souhaité garder l'anonymat.
6: Les lycéens, ils veulent se faire entendre. Ça fait des années qu'ils disent que leurs conditions de travail ne sont pas assez bien. Donc aujourd'hui, moi en tant qu'étudiante, je suis là surtout pour apporter mon soutien, donner plus d'ampleur au mouvement. Aujourd'hui, j'aurais envie que le mouvement s'arrête, mais pour les bonnes raisons. Qu'il y ait du changement.
7: Ce changement, vous le voyez arriver ou pas ?
6: Pas vraiment. Aujourd'hui, on essaye, avec les associations universitaires, de comprendre un peu ce qui se passe, de voir les décisions, les réunions, mais on voit bien que rien ne change. Il y a beaucoup de prises de parole de personnes politiques, mais en réalité, pas de choses concrètes, non.
3: Des propos recueillis par Benjamin Louis. Et puis les organisations syndicales appellent d'ores et déjà à un acte

0: permettre d'économiser environ 30 millions de francs. Et Léa Buchère, ce sont les personnes seules et les couples sans enfants qui seront touchés par ce changement.
1: Pour toucher des subsides à l'assurance maladie, une personne seule devra à l'avenir travailler au minimum à 80% contre 70% aujourd'hui. Pour les couples sans enfants, le taux minimum d'activité cumulée passera de 140 à 160%. Seuls les couples avec enfants ne sont pas concernés par cette mesure. Le taux reste fixé à 100% pour les deux parents. L'État de Vaud fait partie des rares cantons romands à appliquer ce type de conditions pour toucher des subsides. Il estime qu'une personne en bonne santé ne peut toucher des aides si elle décide elle-même de travailler à temps partiel. La règle ne s'applique donc pas aux personnes contraintes de baisser leur taux de travail. On parle ici par exemple des proches aidants, des étudiants, des personnes proches de la retraite ou ayant des problèmes de santé.
0: En Ukraine, une attaque russe contre deux bus a fait 30 morts. 18 personnes ont aussi été blessées dans ce bombardement qui s'est produit à Kramatorsk, dans l'est de l'Ukraine. Volodymyr Zelensky a promis une réponse, tandis que Kiev a ouvert une enquête pour crimes de guerre. La capitale qui a d'ailleurs aussi été visée, une frappe qui a fait 3 morts et 14 blessés.
2: En Pologne, un élève de 15 ans a tué un homme à l'arme blanche.
0: Il s'est introduit hier matin dans son ancienne école primaire, armé de plusieurs couteaux. Il a blessé 3 adultes, dont le concierge qui a finalement succombé à ses blessures. C'est la troisième fois depuis la rentrée que les écoles polonaises subissent ce genre d'attaques perpétrées par leurs propres élèves. Et la tendance qui se dessine inquiète le gouvernement polonais. À Varsovie, les précisions d'Adrien Sarla.
3: Après une première attaque déjouée mercredi et une autre le même jour ayant fait 9 blessés graves, l'issue tragique de la troisième survenue hier dans une école primaire a poussé Donald Tusk à réagir. Le chef du gouvernement dénonce une culture de la violence alimentée par les jeux vidéo et les challenges en ligne.
4: Cette situation est extraordinaire, car nous avons affaire à un assassin. Je suis désolé d'employer ce terme. Un assassin qui est mineur, qui était équipé d'un casque avec une caméra et avait l'intention de filmer son attaque au couteau. De nombreux actes d'agression, de harcèlement ou de haine sont aujourd'hui diffusés et retransmis en ligne par les auteurs des faits eux-mêmes.
3: Le chef du gouvernement craint que la médiatisation du drame ne donne des idées à d'autres élèves, notamment à travers les réseaux sociaux. Il a prêché hier pour un changement législatif dans les plus brefs délais et s'est tourné vers son ministre de l'Intérieur pour prendre les premières mesures concrètes.
4: La situation a changé et aujourd'hui, alors que l'on sait que le risque est démultiplié, je demande à ce que la police, dans le cadre de sa routine de patrouille, passe au moins une fois par jour dans chaque école. Savoir que la police est dans les parages pourrait dissuader d'autres de commettre ce type d'acte à leur tour.
3: Dans le même temps, le ministère de l'Éducation a annoncé une journée de formation nationale pour enseigner aux enfants, mais aussi aux parents, les bons réflexes à adopter en cas d'attaque dans leur école. Adrien Sarla, RTS, à Varsovie.
0: Au Proche-Orient, 7 personnes ont été tuées par l'armée israélienne à Gaza. Une femme et un enfant en font partie. L'armée dit que 3 victimes étaient des membres du groupe armé. Elle dit vérifier les informations concernant les 4 autres victimes. Le Hamas qui rejette par ailleurs les accusations israéliennes sur l'utilisation militaire des hôpitaux dans la bande de Gaza. Puis au Moyen-Orient, Riyad a à nouveau subi une attaque de rebelles houthis. Des missiles qui ont touché l'aéroport de la capitale saoudienne et provoqué des dégâts sur une école maternelle et un centre médical. Sur le tarmac, 3 avions ont été endommagés et plusieurs vols reportés ou annulés. Des attaques revendiquées par les rebelles alors que les combats s'intensifient aussi au Yémen où plus de 200 000 personnes ont été déplacées depuis la reprise des hostilités.
2: Les conséquences de cet été hors normes se font sentir sur les arbres.
0: Et oui, en raison de la canicule et de la sécheresse, les autorités doivent en abattre une 30aine à Genève et plusieurs centaines à Lausanne et Yverdon. Dans la capitale du district du Nord-Vaudois, à Yverdon-les-Bains, des abattages urgents d'une ampleur inédite seront effectués. Explication Gianluca Agosta.
5: En temps normal, parmi les 6000 arbres de la commune, une 60aine étaient abattus pendant l'automne pour des questions de sécurité. Cette année, ce sera plus du double. 144 arbres seront supprimés, 3 ont déjà été abattus car ils présentaient un risque immédiat. Pour le responsable des espaces verts de la commune, Lionel Guichard, c'est du jamais vu.
6: On a fait un constat sans appel, donc on a des bouleaux qui souffrent énormément de la chaleur. On a des maladies comme la calarose sur les frênes, qui est aussi assez impressionnant. Un végétal souffre comme un être humain, s'affaiblit, et de ce fait d'être affaibli, il va être attaqué soit par des maladies, soit il ne va pas réussir à correctement recouvrir certaines plaies. Et puis malheureusement, des entrées de pourriture, des desséchements. abattements sont inévitables sur des végétaux qui sont vraiment affaiblis.
5: Pour chaque arbre abattu, deux autres seront plantés, une double compensation qui s'inscrit dans le cadre du plan Canopée de la ville. Ce renouvellement passe aussi par le choix d'essences d'arbres indigènes plus résistantes à la chaleur,

0: comme le chêne, le pin sylvestre ou le tilleul, mais aussi des plantes plus exotiques originaires du sud de la France, des États-Unis ou de la Chine. Selon la commune, les effets de cet été caniculaire sur les arbres vont se répercuter aussi ces prochaines années.
1: Et cette sécheresse pourrait coûter plus de 100 millions de francs à l'agriculture vaudoise. Les premières estimations des associations paysannes, des pertes dont l'effet devrait toujours se faire sentir en 2027. Le canton et les organisations agricoles doivent se rencontrer pour discuter des mesures de soutien. Jusqu'ici, 65 millions de francs ont déjà été versés à plus de 2500 exploitations. Et à Genève, les cinémas du Grütli sont menacés par une coupe budgétaire de 100 000 francs. La ville qui compte raboter 15% de la subvention actuelle. Une décision qui intervient alors que la fréquentation du cinéma a plus que doublé depuis 2020. Pour la direction, c'est une sanction incompréhensible alors que la ville évoque une décision budgétaire subie. Miguel Hernandez, la mobilisation pour le cinéma s'organise avec une pétition qui a recueilli des milliers de signatures en quelques jours.
2: Face à la polémique, la conseillère administrative en charge de la culture, Joëlle Bertossa, explique que dans un contexte budgétaire global difficile, le choix s'est porté sur les cinémas du Grütli car l'institution a les reins solides pour encaisser le choc.
3: C'est jamais positif de devoir couper. Maintenant, j'avais comme priorité de ne pas mettre les institutions en péril. Et il se trouve que les cinémas du Grütli ont un capital qui est plus élevé que le montant que je leur enlève pour l'année prochaine, et puis ça ne mettra pas du tout en péril l'institution.
2: Une justification balayée par le directeur du cinéma Paolo Moretti. Pour lui, puiser dans les réserves n'est pas une solution viable et cette coupe obligera à revoir le projet, notamment en augmentant les tarifs. Il y voit surtout un très mauvais signal envoyé à tout le secteur culturel.
4: C'est capital libre, c'est une sorte de filet de sécurité qu'on a construit en 6 ans de travail et qui nous permet de travailler sereinement pour pouvoir faire face justement à tous les aléas. Moi, je suis extrêmement surpris qu'on utilise ça comme raison pour nous enlever 100 000 francs de subventions structurelles.
2: Et le public semble partager cette inquiétude. Une pétition pour s'opposer à la coupe a recueilli plus de 6 000 signatures en 4 jours. Le dernier mot reviendra au conseil municipal de la ville de Genève lors des débats sur le budget.
1: Et puis un petit tour du côté des étoiles avec un retour réussi sur Terre pour la mission spatiale Crew 12. L'équipage avait passé 8 mois dans l'espace. Une mission particulière puisque l'astronaute française Sophie Adnaud a battu le record européen du plus long séjour orbital après 235 jours à bord de la Station Spatiale Internationale. Sophie Adnaud aura d'ailleurs passé une vingtaine d'heures dans l'espace.
5: Merci beaucoup pour ce journal, Quentin Frey. Cet après-midi, les éclaircies vont céder progressivement la place à d'épais voiles nuageux d'altitude à partir de l'ouest avec quelques faibles pluies possibles durant la nuit. Et puis ce matin, on commence quand même dans l'ordre. Il y aura le temps sera quand même assez couvert. Les températures pour ce vendredi, maximum 15 degrés. À suivre dans la première heure de cette matinale, les Harlem Globetrotters dans Sport Matin, c'est du basket entre spectacle, pop culture et lutte sociale. Rory Rachely, nous sommes vendredi à Lucerne, loin des clichés où le vivre ensemble dans deux tours dorées ultra modernes s'articule d'une façon bien particulière. Vous l'entendrez. Et puis Soundcheck, Madame Lady O, dernière artiste suisse femme qu'on découvre cette semaine avec Jiggy Jones. Enfin, on ne la découvre pas vraiment puisqu'elle a gagné The Voice et on l'avait même reçue dans cette matinale. Ce qu'on découvrira surtout avant 7h, c'est son parcours avant le télécrochet.
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5: Mylène Farmer pour démarrer la journée avec C'est à qui le tour. Bon réveil.

0: C'est à qui le tour, Mylène Farmer, sur fond de pop mélancolique. Elle évoque le destin et la fragilité humaine avec son goût habituel pour les textes énigmatiques. Et puis, pour les fans, il y a des rumeurs de concerts pour l'année prochaine. C'était le 3 avril dernier, deux adolescents de 13 et 15 ans ont été grièvement blessés dans l'explosion d'une mine antipersonnelle dans un champ dans le sud-est de la Turquie. Le pays fait partie des 10 États les plus contaminés au monde par ce type de munitions. Si le nombre annuel de victimes a baissé ces dernières années, elle continue de provoquer des dizaines d'accidents par an, ces mines antipersonnelles. Le reportage en rediffusion de Céline Pierre Magnani.
1: Nous voici dans le village d'Agdoan, dans la région de Mardin, à la frontière avec la Syrie. Depuis la petite colline où nous nous trouvons, on aperçoit l'autre partie du village à quelques centaines de mètres côté syrien. Entre les deux hameaux se dresse un mur et une bande de terre délimitée par des barbelés. Sous les hautes herbes verdoyantes, cette parcelle de terrain dissimule en réalité un champ de mine. C'est à quelques dizaines de mètres à peine qu'Ali Salda, 21 ans, a été gravement blessé il y a 7 ans.
2: C'était le 3 septembre 2019. Je me suis levé le matin vers 6h30. Je suis sorti de la maison pour amener les moutons broutés. Les barbelés étaient ouverts à un endroit et les moutons en ont profité pour rentrer sur le champ de mine. Je les ai suivis pour les récupérer et j'ai vu la mine. J'étais un gosse à l'époque. J'ai attrapé la mine et puis ensuite, je n'ai plus aucun souvenir.
1: C'est pour éviter que d'autres accidents ne se produisent que la militante Özlem Öztürk a fondé l'association Duyder en 2008. Depuis les locaux à Diyarbakır, elle présente les brochures utilisées par les bénévoles, du matériel précieux pour les séances de sensibilisation organisées dans les écoles situées à proximité des zones contaminées.
3: On leur a expliqué ce qu'il fallait faire. Lorsque tu vois un objet étrange, tu ne dois pas le toucher, ne pas t'en approcher, ne pas lui lancer de pierre. Lorsque tu vois un monticule de terre, tu dois t'en éloigner. Cet endroit peut contenir quelque chose de dangereux. Tu dois prévenir les adultes, la gendarmerie du village et ton enseignant. Avec ce type de message percutant, nous avons vraiment constaté que les enfants sont immédiatement touchés et apprennent très vite. Et on a décidé de généraliser ce type de sensibilisation.
1: Les chiffres des accidents ont certes diminué ces dernières années, mais la prise en charge des victimes reste balbutiante. Pour les personnes mutilées, l'absence de statut spécifique rend l'accès aux soins coûteux, surtout lorsqu'il s'agit de fabriquer des prothèses. Depuis plus de 20 ans, l'avocate Roj Bintuan Kalkan s'est lancée dans un combat juridique pour aider les victimes à obtenir des indemnisations de la part de l'État.
4: D'un point de vue constitutionnel, l'État est responsable de la sécurité de tous. Dans ce cas-là, il y a une faille de sécurité et c'est bien l'État qui doit prendre la responsabilité quand des personnes sont victimes. C'est la raison que j'ai avancé pour faire un procès à l'État. Nous avons gagné et ma cliente a pu recevoir une somme assez conséquente pour l'époque.
1: Depuis la signature de la Convention d'Ottawa en 2003, la Turquie a demandé plusieurs délais pour honorer ses engagements. Une partie des mines a été nettoyée à la frontière syrienne entre 2019 et 2023 grâce à des fonds européens. Mais les régions de Mardin, Akari ou Tunceli restent dans l'attente des opérations de déminage. Alors le processus de paix lancé en 2025 entre Ankara et le Parti des travailleurs du Kurdistan pourrait-il offrir une fenêtre d'opportunité? La députée du parti pro-kurde du DEM, Beritan Güneş, en doute.
5: Nous avons déjà tellement de dossiers à traiter dans tous les domaines. Et malheureusement, même sur les questions les plus fondamentales, aucune mesure n'a encore été prise. Bref, la question des mines n'a pas encore pu être mise à l'agenda.
1: Pour David Bio, doctorant en relations internationales à l'INALCO, la stratégie d'Ankara est simple. Rejoindre les instances internationales de déminage afin de capter des fonds. Ces opérations sont en effet extrêmement coûteuses et l'État n'en a pas fait une priorité budgétaire.
6: Pour respecter les engagements internationaux de déminer le territoire d'ici 2030, les délais sont très courts et les fonds alloués à cette tâche sont encore au stade des prévisions. Donc tout vraiment va dépendre de la volonté politique des autorités turques et de l'armée de déminer, mais aussi de la capacité de la société civile turque et de la communauté internationale du déminage humanitaire de faire pression sur le gouvernement turc pour faire remplir cet objectif d'une Turquie sans mines d'ici 2030.
1: Les prochaines opérations de déminage, si elles se confirment, devraient avoir lieu à Mardin, aux abords du village d'Ali Salda. Elles permettraient de désamorcer près de 30 000 mines antipersonnelles sur une surface de 2 km².
0: Le reportage en Turquie pour tout un monde de Céline Pierre Magnani. La chronique de RTS Religion à 6h21. Gabriel de Sarzon, à Zurich, un temple protestant devient chapiteau en dur pour une école de cirque.
7: Le cirque Robinson est une véritable institution zurichoise. Créé il y a plus de 65 ans, il est même le plus ancien cirque pour enfants de Suisse. Âgés de 4 à 12 ans, ils y apprennent à marcher sur les mains, à marcher sur des tonneaux, à jongler. L'année dernière, ils ont été près de 2000 à s'exercer à ces disciplines. Et ce temple qui s'appelle Auf der Eck, du quartier zurichois de Wollishofen, au bord du lac, leur permettra de s'entraîner particulièrement bien aux acrobaties aériennes grâce à la hauteur du plafond. De plus, il est conçu de façon circulaire comme tout bon chapiteau qui se respecte.
0: Gabriel, pourquoi cette église change d'affectation ?
7: Depuis 2012, l'église n'est plus exclusivement utilisée pour des offices religieux. En cause, la baisse du nombre des fidèles et la fusion des paroisses de la ville qui a laissé plusieurs temples sans usage cultuel. Cette église de Wollishofen a alors abrité différents projets artistiques, mais tous n'ont pas rencontré un public suffisant. L'école de cirque se présente alors comme un nouveau locataire fiable et correspond aussi aux critères de servir la communauté. Car les plus de 200 églises et temples qui ont été réaffectés ces dernières décennies en Suisse donnent naissance en général à des projets d'utilité publique.
0: Oui, comme des théâtres par exemple.
7: Exact, des théâtres à l'image de celui des terreaux à Lausanne. Mais les églises et les temples sont aussi transformés en locaux scolaires, comme à Wipkingen, un autre quartier de Zurich, ou en espaces solidaires, comme le temple des Pâquis à Genève. Celui-ci accueille depuis 2009 des personnes en situation de précarité, avec des repas, mais aussi de nombreux services, comme des ateliers de français, une permanence juridique et des activités culturelles pour les migrants et les sans-domicile fixe.
0: Il y a enfin ces églises transformées en habitation.
7: Oui, et ça existe en Suisse. C'est le cas d'une ancienne chapelle de Nyon ou d'un temple au Locle. C'est alors une autre façon d'entretenir des bâtiments qui sinon pourraient tomber en désuétude, car le coût de l'entretien des édifices ecclésiaux qui ne sont plus utilisés est un vrai problème.
0: Merci à vous pour cette chronique, Gabriel de Sarzan.
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0: À 6h24, le service de renseignement de la Confédération vient de rendre public ses archives consacrées aux criminels nazis, le docteur Joseph Mengele. Une publication qui fait suite à de nombreuses demandes et recours d'un historien bernois. Il souhaitait lever le voile sur les supposés séjours en Suisse du médecin d'Auschwitz après la guerre. C'est en 1999 que l'on découvre que celui que l'on surnommait l'ange de la mort passait ses vacances de ski à Engelberg. L'archive du jour, Katia Beach.
9: Après la Seconde Guerre mondiale, Joseph Mengele devient Helmut Gregor. Et c'est sous cette fausse identité qu'il obtient du CICR un titre de voyage pour l'Argentine. Dans le téléjournal du 18 février 1999, le porte-parole du CICR, Urs Bögli, explique comment la Croix-Rouge a pu se faire berner.
10: Pourquoi est-ce que c'était le CICR qui délivrait ces documents de voyage ?
11: Car il avait un besoin. Souvent, ces gens n'avaient plus de passeport. 70 000 personnes qui ont passé 4 ans déjà dans des camps, à partir du moment où un pays les prenait, où ils avaient un quelconque document d'identité. Je pense que ce que ces gens-là attendaient de la Croix-Rouge, c'est qu'elle agisse vite pour leur permettre de démarrer une nouvelle vie. Il faut aussi rappeler que c'était 40 ans avant les ordinateurs.
9: Mais c'est une autre affaire qui embarrasse la Suisse. En 1999, le journal juif de Zurich, l'Israelische Wochenblatt, révèle que Mengele a effectué plusieurs séjours en Suisse, notamment des vacances au ski, en 1956, avec son fils Rolf. L'enquête du journal est relayée à la TSR le 11 février 1999.
12: Dans les années 50, il affectionne la station d'Engelberg, où il descend à l'hôtel Engel. Il vient aussi en Suisse pour ses affaires, il y détient plusieurs comptes à numéros. En 1961, l'épouse de Mengele loue un appartement dans l'agglomération zurichoise. À l'époque, le nom du couple figurait même sur la boîte aux lettres.
9: Le séjour de Mengele en Suisse en 1956 est historiquement établi. Mais à l'époque, il n'y avait aucune poursuite contre lui. Le premier mandat d'arrêt allemand n'a été délivré qu'en 1959. Une chose est sûre, son fils Rolf vivait bien à Montreux. En 1985, il accordait une interview à un hebdomadaire ouest-allemand, des propos relayés dans Midi Public à la TSR.
13: Le fils de Joseph Mengele, le bourreau d'Auschwitz, raconte dans une interview à l'hebdomadaire ouest-allemand Bunte comment son père a pu échapper pendant des années aux recherches. Il explique que tout le monde croyait que son père vivait dans une belle villa au bord de la mer, protégé par des gardes du corps, alors qu'en fait ses conditions de vie au Brésil étaient pitoyables. Rolf Mengele précise aussi qu'il a vu son père pour la première fois en Suisse en 1956, mais qu'il n'a connu sa véritable identité que 3 ans plus tard.
9: En 1985, un corps est exhumé à Sao Paulo. La police brésilienne l'affirme, il s'agit du médecin d'Auschwitz, mort, noyé en 1979, mais le doute subsiste. Un doute qui sera levé en 1992 grâce à des analyses ADN.
14: Grâce à des prélèvements génétiques, il est maintenant confirmé que ce sont bien les restes de Joseph Mengele qui avaient été retrouvés en 1985 dans un cimetière brésilien.
9: Joseph Mengele était-il à Kloten en 1961 ? L'hypothèse continue de hanter les historiens et les enquêteurs. Les archives, publiées récemment, ne permettent pas de confirmer la théorie, mais certains passages ont été caviardés. L'historien bernois Gérard Wettstein n'exclut pas de saisir à nouveau la justice pour obtenir un accès sans entrave au dossier.
0: L'archive du jour de Katia Beach. Allez. Paul Simon qui nous emmène jusqu'à 6h30 avec « You can call me Allah ».

0: You can call me Al, Paul Simon, qui mêle humour existentiel et rythme sud-africain. Un tube irrésistible devenu l'emblème de l'album Graceland. Le clip avec l'acteur Chevy Chase a largement participé à son succès.
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0: En altitude, les cols de la Fourca et du Nufnen sont fermés pour raisons de sécurité. Ils devraient rouvrir vers 8h. Sinon, une information concernant le trafic ferroviaire sur la ligne Lausanne-Yverdon-les-Bains. La circulation des trains est interrompue entre Cossonay-Pantala et Chavornay à la suite d'un incendie. Veuillez compter avec des suppressions et des retards, probablement jusqu'à midi.
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0: De nombreux bancs nuageux résiduels ce matin, en dessous de 1800 mètres le long des Préalpes, dans les Alpes et le long du Jura, mais avec l'ouverture de belles éclaircies en région de plaine. Le temps sera sinon ensoleillé en haute montagne. Cet après-midi, les éclaircies céderont progressivement la place à d'épais voiles nuageux d'altitude à partir de l'ouest, avec quelques faibles pluies possibles aussi durant la nuit prochaine. Les températures maximum 15 degrés pour ce vendredi.
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0: Bon réveil à tout le monde, il est 6h30. C'est l'heure du journal. Benoît Cornu, bonjour Benoît.
3: Bonjour Valérie. L'armée de Poutine ne fait pas que frapper les infrastructures. Elle tue aussi des civils. Leur nombre n'a jamais été aussi élevé depuis le début de la guerre en Ukraine que ces dernières semaines. Une stratégie assumée pour faire plier la population. La fonction publique vaudoise de retour dans la rue cet automne. Les syndicats l'ont décidé hier soir. Un an après des manifestations d'ampleur contre les coupes budgétaires, ils protesteront encore contre des mesures d'économie. Et puis en Suisse, l'immobilier voué à être un excellent investissement. Un expert vous le dira, avec une population grandissante et un territoire limité, le prix du terrain n'a qu'une tendance logique à long terme, grimper. Les bombardements russes redoublent d'intensité en Ukraine et ces derniers temps, ils visent massivement la population. Rien que ces deux derniers jours, 75 civils ont été tués, près de 300 blessés à travers tout le pays. Dernier épisode en date, hier à Kramatorsk, où deux bus de transport public ont été visés par des bombes planantes, faisant 33 morts. Cette stratégie de terreur, la Russie semble désormais la généraliser. Les explications de notre correspondant à Kiev, Stéphane Sion.
4: Le fait que l'armée russe bombarde des civils en Ukraine, ce n'est pas quelque chose de nouveau. Mais en septembre 2026, le nombre de victimes civiles a augmenté de 60% par rapport à l'année précédente. C'est bien simple, dans tout le pays, on n'avait pas connu un nombre de victimes civiles aussi lourd depuis le début de la guerre au printemps 2022. L'armée de Vladimir Poutine ne fait pas que frapper les infrastructures. Désormais, elle tue froidement et méthodiquement des civils. La raison de cette évolution, c'est que sur le terrain militaire, l'armée russe connaît des difficultés. Les Ukrainiens font mieux que se défendre et reprennent même du terrain au nord de l'agglomération de Kramatorsk qui a été frappée hier. Du coup, l'armée russe veut tout simplement vider Kramatorsk de ses habitants pour avoir les mains libres et pouvoir pilonner et détruire la ville comme ils l'ont fait ailleurs dans le Donbass. Ailleurs en Ukraine, Poutine fait le pari que si ses soldats n'avancent plus dans le Donbass, il peut gagner la partie en faisant craquer la population, quitte à provoquer à Kiev une véritable crise humanitaire d'une ampleur inédite. Stéphane Sioan, RTS, qui
3: À Gaza, au moins 7 personnes tuées hier lors de frappes israéliennes, selon les secours locaux. L'armée israélienne affirme de son côté avoir ciblé 3 agents militaires dans des attaques de drones et indique vérifier les informations concernant les autres victimes. Nouvelle journée de mobilisation des lycéens hier en France. Plus de 70 000 manifestants, 25 000 rien qu'à Paris. Alors que le Premier ministre Sébastien Lecornu annonce des amendements au projet de loi de finances pour 2027 afin de traduire des propositions lycéennes en mesures concrètes. De son côté, le ministre de l'Éducation a lui promis l'arrivée dans les tout prochains jours de 3 000 professeurs remplaçants.
0: Nouvelle mobilisation en vue pour la fonction publique et parapublique dans le canton de Vaud.
3: Les syndicats du personnel de l'État ne veulent pas des coupes budgétaires annoncées par le gouvernement. Comme l'an dernier, ils descendront donc dans la rue pour faire part de leur mécontentement. Près de 100 militants réunis hier soir en Assemblée Générale ont décidé d'organiser une manifestation le 5 novembre prochain. Julien Traxel, l'automne s'annonce à nouveau animé dans les rues de Lausanne.
5: C'est ce que souhaitent les syndicats des secteurs publics et parapublics. L'an dernier, le mouvement de protestation du personnel de l'État avait pris une ampleur inédite. 13 jours de grève, des manifestations qui ont parfois regroupé plus de 20 000 personnes, un rassemblement houleux devant les portes du Grand Conseil. Selon les syndicats, il faut s'attendre à de nouvelles mobilisations massives cet automne parce que le mécontentement serait général, mais aussi parce que les employés des services publics et parapublics auraient pris conscience avec ce qu'il s'est passé à l'automne 2025 de leur capacité à faire front et à avoir une emprise sur leurs conditions de travail. Hier soir, tous étaient d'accord sur le plan de bataille à mettre en place pour dénoncer les mesures d'économie de 165 millions de francs voulues par le canton. Le Conseil d'État a d'ores et déjà invité les syndicats à une rencontre le 28 octobre. S'agira-t-il de premières négociations ? Les syndicats n'y croient pas. Le bras de fer ne fait que commencer.
3: Et dans le canton de Vaud, toujours, un incendie s'est déclaré ce matin vers 3h30 à la gare des Clépans. La circulation des trains est interrompue jusqu'à midi, au moins dans les deux sens, au moins jusqu'à midi dans les deux sens sur la ligne Lausanne-Yverdon-les-Bains entre Cossonay, Pantala et Chavornay. Les CFF nous précisent ce matin que c'est un poste d'enclenchement qui a pris feu et que les restrictions sont mises en place par sécurité. Les voyageurs entre Genève Aéroport et Neuchâtel, Bienne et plus au nord circulent par Fribourg et Berne. Des bus de remplacement sont mis en place, des retards et des suppressions sont à prévoir. 1,5 million de francs, c'est le montant de la facture pour les soins apportés en Suisse aux victimes italiennes du drame de Crans-Montana, selon une information de la RTS. Un montant que Rome refuse catégoriquement de payer, une situation qui embarrasse le Conseil fédéral qui peine à trouver une solution.
0: Il est de plus en plus difficile d'accéder à la propriété, mais l'investissement demeure particulièrement rentable.
3: Les prix ont explosé ces dernières années, si bien qu'acquérir un logement est devenu presque impossible sans bénéficier d'un héritage. C'est ce qu'atteste une étude de Marius Brulart, professeur d'économie à HEC Lausanne. Selon lui, un bien immobilier reste pourtant une source d'enrichissement très intéressante, enfin pour celles et ceux qui en ont les moyens.
6: Ces derniers 20 ans, en moyenne, les prix ont doublé. Le prix à l'entrée est élevé parce qu'il faut apporter des capitaux, des épargnes, du capital soi-même. Et c'est ça qui rend l'accès à la propriété immobilière difficile. Et c'est ça qui fait que souvent, c'est que l'héritage ou les donations qui permettent aux gens de le faire. Mais si vous avez les moyens de le faire, c'est une excellente affaire dans la plupart des cas.
7: On nous alerte toujours sur ce risque de bulle immobilière. Il n'y a pas un risque malgré tout que ça éclate et que beaucoup de gens se retrouvent sur la paille ?
6: C'est une possibilité, on a vécu ça dans les années 90, mais typiquement c'est quelque chose de transitoire. Il y a quand même une logique inexorable, il y a une population grandissante, un territoire qui ne peut pas être élargi, donc logiquement le terrain doit monter en prix.
3: Des propos recueillis par Sylvie Belzer. Du hockey sur glace hier soir avec Fribourg-Oteron qui recevait à joie. Les deux équipes étaient à égalité au classement avant la rencontre. Mais les dragons fribourgeois n'ont fait qu'une bouchée et des ajoulots. Victoire sans appel de 7 à 2.
0: En football, les Suisses n'imiteront pas leurs confrères irlandais cet après-midi.
3: Et pas de brassard noir donc. Elles qui affrontent l'équipe d'Israël pour le match aller du premier tour des barrages de la Coupe du Monde 2027. La rencontre s'annonce toutefois particulière, disputée en Hongrie sur terrain neutre, mais les joueuses de Johan Djourou se concentreront sur leur mission, se qualifier pour le mondial féminin au Brésil, comme l'explique l'attaquante suisse de Manchester City, Iman Benet.
8: Non, je pense qu'on est confiante dans tous les matchs qu'on joue, que ce soit l'Israël, que ce soit l'Espagne ou n'importe quelle équipe, on va toujours donner le 100% et le meilleur de nous-mêmes et on va dans ce match avec de la confiance parce qu'on veut gagner et on veut donner le meilleur de nous-mêmes.
9: C'est un match où le contexte est forcément un peu particulier. Est-ce que c'est quelque chose qui a pesé dans votre préparation ? Est-ce qu'il faut se préparer différemment pour un match comme ça ?
8: Non, je pense qu'on se prépare normalement comme chaque match. Après, c'est clair qu'il y a un contexte un peu différent, mais c'est pas à nous de gérer. Nous, on gère plutôt le côté sportif et la politique, c'est autre chose. On se concentre sur le match.
3: Iman Benet, interrogé par Ludovic Perruchot. Israël-Suisse, coup d'envoi à 15h30, à suivre sur RTS2, sur l'application Play RTS et dans nos rendez-vous d'information. Puis on termine ce journal avec des tests auditifs singuliers en Australie. Enfin, c'est plutôt leur public qui est un peu inhabituel. Au zoo de Taronga, Sydney, des chercheurs ont dressé des phoques et des otaries à appuyer sur une cible dès qu'ils perçoivent un signal sonore. L'objectif, mesurer précisément leur ouïe pour mieux évaluer l'impact des bruits de navires, d'avions et de chantiers sur ces animaux marins, notamment chez l'otarie australe, une espèce menacée. Voilà.
0: Bon, on est content de l'apprendre.
3: Merci, mais écoutez,
0: beaucoup.
3: C'est une information,
0: mais c'est important. Hein. Merci beaucoup Benoît Cornu pour ce journal.
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0: La route, prudence sur la une Berne-Yverdon, raison de la présence d'objets sur la chaussée entre le viaduc de Lully et le tunnel de Chables en direction d'Yverdon. Autour de la table de cette belle matinale, Sandra Zimmerli, Valérie Droux, Jiggy Jones et Grégoire Perroux. Bonjour à tout le monde.
10: Bonjour Valérie.
0: Sport matin, Grégoire, du show et pas que du basket.
11: Ah ouais, les Harlem Globetrotters, célèbre équipe de basket, fêtent leur 100 ans. Ils seront à Lausanne demain soir. On va revenir un peu sur leur histoire hein, qui a débuté donc en 1926.
0: Les unes du jour, Valérie.
10: Des secrets mal gardés, de la colère et puis alerte, alerte, choupitude. On parlera de petits cochons à l'Olma, bien sûr.
0: Ashley Sandra, la cohabitation à la sauce lucernoise.
12: Mais oui, on connaît même les WhatsApp des dégustations de vin, c'est dire.
0: Ouais, c'est incroyable. Dire quoi ? Ça casse les clichés, c'est ça ?
12: Un petit peu.
0: Jiggy Jones, votre semaine, on découvre chaque matin une artiste suisse féminine. Et ce matin, on la découvre pas, on la connaît, c'est Madame Lady O.
13: Tout à fait, on termine en beauté cette semaine avec Lady O, son parcours léger et surtout où elle en est en ce moment.
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0: Dans Sport Matin, ils font tourner des ballons de basket sur le bout de leurs doigts. Ils réalisent des passes improbables ou tentent des tirs impossibles. Les Harlem Globetrotters fêtent leurs 100 ans avec une tournée mondiale et ils seront demain soir à Lausanne. Alors, entre performance, spectacle, pop culture et lutte sociale, on va revenir sur une équipe pas comme les autres, Grégoire.
11: Short rayé, rouge et blanc, au bleu étoilé, hein, une tenue iconique, celle des Harlem Globetrotters, dont vous entendez l'hymne, hein, suite Georgia Brown des Brothers Bones. Parce que les Globetrotters, c'est avant tout du spectacle, des dribbles à plusieurs ballons, des passes dans le dos, des dunks acrobatiques et des gags qui n'épargnent personne. Hein. L'arbitre, les adversaires et même le public se retrouvent régulièrement mêlés au numéro. Ils ont joué dans plus de 120 pays et ont même été reçus par le pape. Plus qu'une équipe, c'est une icône de la culture populaire. L'ancien basketteur de Liga, aujourd'hui président et coach de Riviera Basket Adapté, Badaratop.
14: Pour tout basketteur, surtout les plus jeunes, c'est vraiment une équipe, un show qui fait rêver. Pour un petit basketteur suisse, c'est les États-Unis. C'est le show un peu à l'américaine, c'est des prouesses individuelles assez impressionnantes. Et puis, en tout cas, moi, j'ai le souvenir de les avoir vus une première fois à Genève. Je devais avoir une dizaine d'années par là autour. Et ensuite, on ressort avec des étoiles dans les yeux. C'est clair que les exploits individuels, les dribbles, les dunks, les tirs de loin, c'est des choses qui sont très attractives, très visuelles, qui le deviennent de plus en plus d'ailleurs aujourd'hui avec les réseaux sociaux, etc. Mais en fait, c'est un peu des précurseurs parce que là, ils avaient déjà des shows où ça, c'était très mis en avant et très bien fait.
0: Des précurseurs du jeu, mais aussi les pionniers d'un combat plus large.
11: Oui, parce que leur histoire commence loin du spectacle. Nous sommes en 1926 à Chicago et non à Harlem. Leur fondateur, Abe Saperstein, un entrepreneur blanc, choisit ce nom pour annoncer que l'équipe est composée de joueurs noirs. Harlem est alors le quartier noir le plus connu d'Amérique. Et le contexte est important, c'est l'époque de la ségrégation. Les joueurs afro-américains n'ont alors pas le droit de jouer dans les grandes ligues. Nicolas Bancel, historien à l'université de Lausanne.
15: C'est une équipe noire qui va connaître des succès assez remarquables pendant les années 30, jusqu'à devenir un motif de fierté dans cette période pour les Africains-Américains. Quand on regarde un petit peu de près la presse africaine-américaine à cette époque-là, ou même la presse de gauche qui est déjà engagée sur, sinon les droits civiques, en tout cas une option progressiste par rapport à la situation des Africains-Américains, on voit que c'est une équipe qui est très valorisée parce qu'elle montre qu'il y a une excellence athlétique africaine américaine, là où en fait les Blancs revendiquent une supériorité non seulement intellectuelle mais aussi dans les sports.
0: Et Grégoire, un match va changer beaucoup de choses.
11: Ouais, deux pour être exact, mais contre le même adversaire.
16: At Chicago Stadium, the Minneapolis Lakers take on the Harlem Globetrotters.
11: En 1948 et 1949, les Globetrotters battent à deux reprises les Lakers de Minneapolis, soit la meilleure équipe professionnelle de l'époque. Deux succès retentissants, Nicolas Mancel.
15: Alors ça fait quand même beaucoup de bruit parce que c'était quand même pas du tout prévu. Et ça va obliger en fait la NBA à ouvrir les portes aux Africains-Américains, les portes de la NBA. Le premier athlète américain à franchir cette enclave bien fermée jusque-là C'est Clifton, Nat Clifton, et c'est 1950, c'est juste une année après.
11: Ouais, Nat Sweetwater Clifton, ancien des Harlem Globetrotters, le premier joueur noir à signer un contrat en NBA. Deux autres pionniers qui ne viennent pas de l'équipe franchissent la barrière la même année. Chuck Cooper, premier drafté, et Earl Lloyd, premier à jouer un match.
0: Et puis dans ces années, l'équipe va prendre un tournant.
11: Oui, celui du divertissement. Sur les parquets, cette équipe de basket ne dispute plus vraiment des matchs, mais plutôt des représentations contre une équipe, souvent les Washington Generals, qui sont là pour perdre. Le côté spectaculaire du sport est mis en avant et dans les coulisses, il s'ancre de plus en plus dans la pop culture. Hollywood leur consacre un film, puis vient la télévision, ils ont leur propre dessin animé et leur aura s'exporte au-delà des frontières américaines et du monde du sport jusque dans l'univers de Scooby-Doo.
17: Scooby-Doo and his pals! It's our friends, the famous Harlem Globetrotters!
18: How you doing?
19: Hi!
11: Mais ce succès a un prix. Dans les années 60, au moment des grands combats pour les droits civiques, des voix s'élèvent. Ces athlètes sont accusés de jouer les clowns pour un public majoritairement blanc. Et ça entretiendrait des clichés à combattre. Pour d'autres, ils ont au contraire fait aimer des athlètes noirs à un public qui ne les aurait pas regardés autrement. Reste qu'aujourd'hui, 100 ans après leur création, ils ont fait du spectacle avant que ça ne s'appelle de la création de contenu. Et ils ont réalisé des gestes qu'on applaudit encore aujourd'hui en NBA.
0: J'adore, c'est tellement bien vu. Merci beaucoup Grégoire, bonne journée à vous.
11: Bonne journée.
0: La revue des unes des journaux de ce vendredi, Valérie Drou, des secrets mal gardés pour commencer.
10: Oui, les secrets mal gardés de l'enquête sur le Constellation, titre Le Temps ce matin. Plusieurs procédures pénales sont ouvertes en Valais concernant des avocats et des journalistes à la suite de fuites issues du dossier d'instruction sur le drame du 1er janvier à Crans-Montana. Ces indiscrétions qui perturbent les auditions et puis la situation pourrait déboucher sur une peine réduite en cas de condamnation du couple Moretti, puisque le tribunal fédéral a rappelé que la pré-condamnation médiatique doit être aussi prise en compte. Des secrets mal gardés aussi qui se retrouvent à la une de 24 heures et de la Tribune de Genève. Bug technique, tension, la révolte gronde à la RTS. Plus de 200 membres du personnel ont signé une lettre alarmante à la direction. Lit-on, il révèle les ratés du nouveau site d'Écublan et les reflets des réorganisations. À la une de la Liberté du quotidien jurassien. La colère, encore celle cette fois-ci des lycéens en France, un dialogue de sourds en France, titre La Liberté avec une photo des manifs et puis l'excellent titre du quotidien jurassien qui dit tout simplement, là aussi devant une photo de manif, tohu bahut. À la une du courrier, des manifestations encore. Enfin, le fait de manifester en droit qui dérange, titre le courrier, puisque les chambres fédérales ont adopté récemment deux motions qui s'inscrivent dans une logique de durcissement de la répression et Amnesty International s'en inquiète. Des inquiétudes aussi pour le Blic, pour son envoyé spécial en Ukraine. À la une, ce matin, en Ukraine, un drone a frappé à 300 mètres d'une reporter du Blic qui témoigne ce matin.
0: Un Rechtigraben en une aussi aujourd'hui.
10: Un Rechtigraben apparaît dans le deuxième pilier, titre la GFI. Les assurés de la LPP sont toujours plus nombreux à préférer le retrait de capital à la rente, mais seulement donc en Suisse alémanique. En Suisse alémanique, on s'inquiète aussi de l'état des forêts. La une de l'Aargauer Zeitung, la Luzerner Zeitung, sécheresse et Bostriche. On en parle depuis plusieurs jours ou semaines. Dans les journaux romands aussi, un arbre sur 10 est-il en train de mourir en Argovie, mais donc pas seulement sur tout le reste du plateau. À la une du Tagesanzeiger, une vie sur l'Alpe, c'est le portrait et l'interview de Giorgio Hösli qui exploite des alpages en Suisse depuis 40 ans. Il fait le bilan de cet été exceptionnel. Et à la une du Nouvelliste, le canton du Valais reste sous pression justement concernant encore la sécheresse. Alors peut-être une solution, c'est juste en dessus sur la une du Nouvelliste. Face au recul du vin, le pari du Nolo, boire un peu, hydrater le gosier avec du Nolo. Donc le Nolo, c'est une boisson sans alcool ou alors avec une très faible teneur.
0: On a aussi ce matin l'image que toute la Suisse attendait.
10: Évidemment, je vous la montre. Guy Parmelin à l'Olma, le petit cochon traditionnel dans les bras. C'est la une, bien sûr, du Sangalleur Tagblatt. On l'attendait beaucoup. Guy Parmelin, président de la Confédération de l'Inde, directement à l'Olma, titre le Sangalleur Tagblatt. Il plaisante, il est proche du public. Pour sa dernière apparition à l'Olma, le Conseil fédéral UDC brille encore une fois, dit le Sangalleur Tagblatt. Et puis, Guy Parmelin, qui est aussi à la une de Vigo, on reste dans le rose, hein, sur le code couleur, le rose comme le petit cochon. Et là, il est au lit, Guy Parmelin, et on parle de sa succession. Une femme pour remplacer Parmelin, point d'interrogation. Guy Parmelin au lit, mais pas tout seul, puisqu'à côté, il y a Donald Trump qui prend bien sa place et qui dit « une femme pour remplacer Parmelin ». Donald Trump répond « ouais, je préfère ».
7: Très beau dessin. Merci beaucoup Valérie. Vos réactions à toute cette actualité, si ça vous chante, si ça vous est inspiré, 076 250 1234. Un message sur le répondeur ou note vocale WhatsApp. On vous écoute tous les matins à 7h27.
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7: 6h49, c'est Rory Rachely maintenant. Sandra Timmerly, ce matin, vous nous emmenez ?
23: Bah, vous allez tout de suite deviner, c'est vraiment facile.
24: Netzwerk, vous verbindet und zusammenhebt.
23: Tac, tac, ça vous parle ?
7: Non,
23: vous
7: rien
23: voyez
7: du tout.
23: De... Non,
7: rien
23: bon,
7: du
23: je traduis
7: tout.
23: Peut-être quand même. Des réseaux qui relient et unissent. Non ?
7: Non.
23: Toujours pas ? La musique électrique, cosmique, un peu comme ça. C'est du CERN, non ? C'est une évidence.
7: Vous plaisantez la Sandra, c'est ironique, c'est ça ?
23: Bah, juste aller un petit witzli, comme on dit, pour rappeler que non, du CERN, toute la Suisse centrale, ce n'est pas que le folklore, la lutte, les géraniums et accessoirement un peu de foot cette semaine.
7: Les clichés, c'est les clichés, oui.
23: Oui, voilà, et là, on est très très loin des géraniums.
25: In einem Hochhaus da wohnen ganz unterschiedliche Menschen unter einem Dach und doch ist Netzwerken da gar nicht so einfach. Das hat eine Gruppe von Leuten in den Hochhäusern auf der Luzerner Allmend wollen ändern. Sie haben einen Verein und eine WhatsApp-Gruppe gegründet.
23: Dans une tour, des humains très différents les uns des autres vivent sous un même toit. Et malgré tout, créer des réseaux, donc des liens, n'est pas si facile. Alors un groupe de personnes des immeubles de l'Allmend à Lucerne ont voulu changer ça. Elles ont créé une association, donc un groupe WhatsApp. Alors, peut-être que vous connaissez, si vous suivez le foot, alors à coup sûr, ce sont ces deux tours dorées hyper modernes. Elles sont tout près du stade de foot où joue le FC Lucerne et surtout, bien sûr, la Nati cette semaine. Vous les voyez, ces deux tours loin à la ronde, 80 et 90 mètres de haut, en pleine verdure. Et là, il y a pas loin de 300 appartements.
26: Mit einem Familienhaus weiss man einfach relativ schnell mal die 7-8 Wohnungen rundherum. Da kennt man die Leute. Nur schon vom Gesehen. Hier in so einem Haus kann man 2-3 Jahre leben und ist immer noch nicht sicher, ob die Person, die in den Lift eingestiegen ist, hier wohnt oder nicht.
23: Dans un immeuble familial de 7-8 appartements, vous connaissez assez vite les gens, déjà rien qu'en les voyant. Ici, dans ce genre d'immeuble, vous pouvez vivre 2-3 ans et vous n'êtes toujours pas sûr que la personne qui entre dans le lift, donc le lift, hein, habite ici ou pas.
7: Et donc, ils ont créé un groupe WhatsApp, c'est ça ?
23: Exactement, il y a 4 ans.
27: Hallo zusammen. Ich bräuchte heute jemand, der mir kurz 5 Minuten helfen könnte, einen Tisch aus der Wohnung in den Gang zu tragen. Alleine geht das leider nicht.
23: Ding! Bon, après c'est du bon allemand, j'aurais presque pas besoin de traduire, hein. Allô tout le monde, j'aurais besoin de quelqu'un 5 minutes aujourd'hui pour porter une table dans le corridor. Seul, c'est pas possible. Mais comme vous le savez, c'est ding, ces réseaux, pas tout le monde aime, comme cette dame qui préfère elle les autres contacts.
28: Meine Nachbarn, das Vogels, die sind auch schon fast so lange wie ich da. Da bin ich die, die in meinem Haus den Hund immer hütet. Und seit kurzem hat eine Freundin von mir da aufgezügelt. Also bin ich nicht allein.
23: Mes voisins, Focus, donc les Vogels, ils sont là presque aussi longtemps que moi. Ensuite, je garde toujours le chien d'un monsieur de la maison. Et depuis peu, il y a une copine à moi qui s'est installée là-haut. Also, bin ich allein. Je ne suis pas toute seule. Par contre, à la fête de l'immeuble, là, elle a bien été.
28: Wir haben es richtig gemütlich gehabt. Und da habe ich gesagt, das nächste Mal komme ich dann schon wieder.
23: C'était richtig gemütlich, donc gemütlich, hein. Vous savez, c'est ce mot qu'on peine à traduire, hein. Cozy, où on se sent bien. J'ai dit que la prochaine fois, je reviendrai. Et qui sait, un jour, elle se mettra peut-être quand même au WhatsApp quand il y aura un groupe pour rester bien dans les clichés, aller un groupe tricot ou crochet, parce qu'avec le temps, il y a de plus en plus de sous-groupes.
2: Es gibt ja auch tatsächlich mehr Gruppen für gemeinsame Aktivitäten mit Wein trinken oder zusammen kochen, wieder für Familien. In der Gruppe «Hoch zwei Mammis» sind 17 Mitglieder. In der Gruppe «Hoch zwei Papis» nur jemand.
23: Il y a effectivement plus de groupes pour des activités en commun, comme boire du vin ou cuisiner ensemble, que pour les familles. Dans le groupe «Hoch zwei Mammis», «Hoch zwei», c'est en fait le nom des deux immeubles. Donc, dans le groupe des mamans, il y a 17 membres. Et dans le groupe «Hoch zwei Papis», des papas, il n'y a qu'une personne.
3: Ja, das bin ich. Es gibt halt Sachen, die offenbar nicht so ankommen. Ich kann es nicht erklären, ich finde es ein bisschen schade, aber vielleicht braucht das auch ein bisschen Zeit.
23: Ah oui, c'est moi. Il y a visiblement des choses qui n'attirent pas tellement. Je me dis, c'est dommage. Mais peut-être qu'il faut un peu de temps aussi. Comme quoi, je vous le disais, hein, pas si différent de nous, c'est Lucernois, le groupe des papas. Ils peinent plus à prendre. Et puis, ils ont même un groupe de vin et de cuisine. C'est dire.
4: C'est dire. Et puis,
23: pas si loin, ouais, Lucerne.
4: Je rappelle aussi que le crochet et le tricot, ça revient hyper à la
23: exactement
4: mode. C'est pas un truc de mamie.
23: Pas du tout.
4: Merci beaucoup pour ce rire, Ashley, et ce voyage du côté de Lucerne, Sandra Zimmerli. On termine cette semaine consacrée maintenant aux artistes féminines suisses avec Lady O, Jiggy Jones.
13: Oui, Lady O a 19 ans. Elle est lausannoise et beaucoup de monde l'a découverte cette année en remportant The Voice. Mais son histoire musicale avait commencé avant l'émission. Quelques semaines avant d'entrer dans l'aventure, elle sort son premier EP, Thank You Little Girl, un projet autoproduit avec le compositeur Ouden. 7 titres en français et en anglais entre pop électronique, rock, progressif et ambiante.

Thank you little girl, c'est une lettre d'amour adressée à l'enfant qu'elle a été. Lady Who raconte qu'à l'école elle était considérée comme la petite fille étrange du fond de la classe et qu'aujourd'hui cette bizarrerie nourrit sa musique. Ça donne un disque intime entre son électronique, mélodie aérienne et écriture très personnelle. Elle chante en français et en anglais comme je le disais et explique que sur certains sujets difficiles, l'anglais lui permet de mettre une certaine distance avec ce qu'elle raconte.

0: Et Little Miss, c'est justement le morceau qu'elle va choisir de défendre à The Voice.
1: Oui, lors de la super finale, dans l'équipe de Florent Pagny, elle interprète sa propre chanson et le 30 mai, elle remporte The Voice. Cette victoire lui ouvre les portes d'Universal Music France, avec qui elle prépare désormais la suite, mais son premier projet continue de vivre sur scène. Elle joue toujours les morceaux de Thank You Little Girl, ainsi que d'autres chansons écrites à la même période et restées hors du EP.
0: Et cette suite, est-ce qu'on sait déjà à quoi elle va ressembler, Jelly Jones?
1: Eh bien, elle travaille sur de nouveaux morceaux avec Universal. Aucun nouveau single n'est encore annoncé, mais il devrait quand même arriver prochainement. En attendant, elle était au Montreux Jazz Festival cet été, à la Belle Suisse en septembre. Et ce soir, elle joue à Villars dans le cadre des MGF Spotlight Sessions. Elle est aussi passée par Couleur 3 au Perchoir, où elle a notamment joué Nuages.

0: L'idiot a gagné The Voice, mais le projet L'idiot existait avant. Aujourd'hui, une nouvelle histoire commence avec Universal pendant que la précédente continue de vivre sur scène. Et pour terminer cette chronique et cette semaine consacrée aux artistes féminines suisses, on reste justement avec cette L'idiot-là, enregistrée il y a 2 semaines et demie dans nos studios.
1: Merci beaucoup, Jiggy Jones, pour cette semaine spéciale et ce dernier sur L'idiot. On vous retrouve vendredi prochain.
0: Avec plaisir.

0: Lady O, et si tu fermais les yeux dans le live Le Perchoir sur Couleur 3.
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0: Sur la Transurane, on roule au pas entre Courgenay et Saint-Ursanne en direction de Delémont. Et puis ce rappel concernant le trafic ferroviaire. Sur la ligne Lausanne-Yverdon-les-Bains, la circulation des trains est interrompue entre Cossonay-Pantalat et Chabornay à la suite d'un incendie. Veuillez compter avec des suppressions et des retards, probablement jusqu'à midi.
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0: De nombreux bancs nuageux résiduels ce matin, en dessous de 1800 mètres le long des Préalpes, dans les Alpes et le long du Jura, mais avec l'ouverture de belles éclaircies en région de plaine. Le temps sera sinon bien ensoleillé en haute montagne. Cet après-midi, les éclaircies céderont progressivement la place à d'épais voiles nuageux d'altitude à partir de l'ouest, avec quelques faibles pluies possibles également la nuit prochaine. Les températures pour aujourd'hui, maximum 15 degrés.
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0: Vendredi 9 octobre, bienvenue les 7h.
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0: Très bon début de journée à vous. À la une ce matin, la jeunesse française dans la rue et la colère des lycéens qui ne retombent pas. Nouvelle journée d'action hier, une autre prévue la semaine prochaine. Le mouvement prend une tournure politique. Analyse en ouverture du journal, reportage à Caen à 7h15. Et le regard de notre invité à 7h30, le philosophe Bernard-Henri Lévy qui sort ses mémoires, 850 pages. Bonjour Léandre Béret.
3: Bonjour.
0: Les autres titres du journal.
3: La rue qui s'exprime aussi en Espagne. Une grande marche a rendu hommage hier au symbole de la crise du logement. Marie-Carmen, retraitée, expulsée de son domicile et décédée il y a deux jours. Des gens qu'on assassine, clament les manifestants. La Suisse tend la facture à l'Italie pour les soins des victimes de Crans-Montana dans ses hôpitaux. 1,5 million de francs que Rome refuse catégoriquement de payer. À Berne, des élus plaident pour effacer l'ardoise. Et nous irons essayer de faire des affaires à travers les stands de la Foire du Valais, entre art de la tchatche des vendeurs et quête des acheteurs. Mais vous verrez que l'objectif principal et final pour les visiteurs, ce n'est pas forcément celui de rentrer avec un micro-ondes.
0: Et puis les collections d'art des banques à 7h20, celle de la Banque cantonale de Zurich par exemple, qui est impressionnante. 1500 œuvres, une manière surtout de travailler son image. On vous explique tout à l'heure.
3: La génération 6-7 refait mai 68 en France. C'est l'un des slogans des jeunes, référence à une expression virale du moment qui manifeste depuis presque deux semaines pour plus de moyens dans les lycées. La mobilisation était hier en baisse par rapport à ces derniers jours. Environ 150 lycées étaient toujours bloqués. Mais la colère gronde toujours. Sébastien Farcy, on vous retrouve en direct de Paris. Bonjour.
4: Bonjour.
3: La colère qui s'étend à de plus en plus d'universités.
4: Oui, et d'ailleurs, une image le montre bien. Hier après-midi, j'étais place de la Bastille, noire de monde, des milliers de jeunes, mais finalement assez peu de lycéens. Il y avait surtout des étudiants venus en solidarité de facultés de toute la région. Ils racontent qu'eux aussi, quand ils étaient au lycée il y a quelques années, ils ont souffert du manque de moyens, des professeurs absents. Certains ont alors manifesté, mais n'ont pas été entendus. Pire, certains ont souvent été frappés par la police et que c'est pour cela qu'ils sortent aujourd'hui, car ils portent toujours cette colère. La seule réponse ces dernières années, c'est les coups de matraque, m'a confié une étudiante. Le gouvernement fait donc face à des années de frustration qui s'accumulent et les violences de ces derniers jours qui ont mutilé plusieurs lycéens ne font que jeter de l'huile sur le feu. Lycéens, étudiants et travailleurs maintenant devraient manifester ensemble mardi prochain lors d'une grande journée de grève qui pourrait prendre des airs de mai 68.
3: Et face à tout ça, Sébastien, le gouvernement annonce de premières mesures concrètes.
4: Oui, en effet, le ministre de l'Éducation a annoncé hier soir déployer 3000 professeurs remplaçants supplémentaires. Certains dès aujourd'hui, assure-t-il. Il a également autorisé les recteurs à recruter plusieurs centaines d'autres ainsi qu'à augmenter le nombre d'heures supplémentaires que les titulaires pourront faire pour compenser les absences. Cela constitue la première mesure concrète annoncée en deux semaines de crise pour résoudre certains des problèmes urgents des lycéens. Nous verrons dans les jours qui viennent si cela permet d'apaiser la situation.
3: Sébastien Farcy, en direct de Paris, merci.
0: En Espagne, une grande marche funèbre s'était lancée hier soir à Madrid.
3: Un hommage au symbole de la crise du logement et des manifestations. Marie-Carmen, cette retraitée de 87 ans, décédée mercredi, 15 jours après son expulsion de chez elle. Ils étaient 20 000 à parcourir les rues de la capitale selon la préfecture, à se rendre au domicile de Marie-Carmen, là où elle habitait pendant 71 ans. Les manifestants, avec à leur tête les membres du syndicat des locataires, portaient une couronne de fleurs et des photos de la retraitée. Valérie Demont.
5: Ce ne sont pas des morts, ce sont des assassinats, criaient les manifestants, l'un de leurs slogans les plus connus. Des jeunes, des retraités, des locataires, mais aussi des propriétaires, la foule était diverse, mais unie autour d'un même objectif, lutter contre la crise du logement. Teresa, 62 ans, espère un sursaut.
6: Il va y avoir un avant et un après Marie-Carmen. On s'est enfin réveillé de ce cauchemar du logement que nous vivons tous. J'espère que la gauche va réagir un peu parce que nous sommes un peu endormis. Il faut qu'on se mobilise et qu'on aille voter.
5: Beaucoup exprimaient aussi leur colère, comme celle il y a 28 ans, contre le gouvernement socialiste.
7: Ce qui s'est passé avec Marie-Carmen, c'est la goutte d'eau qui a fait déborder le vase après tant d'années de désespoir. Ça arrange bien le gouvernement ce qui arrive. Ils n'ont rien fait en 8 ans et puis ils ont tenté de faire quelque chose car ils se sont retrouvés entre le marteau et l'enclume. Je ne crois pas en ce gouvernement ni en Pedro Sanchez qui veut seulement continuer à être président.
5: Maria José, la soixantaine, se veut réaliste.
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0: émissions depuis 65 ans en public et en direct sur Internet, annoncière de Pitexet. Le secrétaire à la Défense veut faire un exemple du militaire condamné pour avoir tué 13 personnes au Texas en 2009. Michael Pecker, à l'administration Trump, entend transformer cette exécution en spectacle.
1: Une mise en scène minutieusement orchestrée, l'exécution aura lieu par peloton d'exécution à Fort Hood, au Texas, sur les lieux mêmes du massacre, le 3 décembre prochain, un jeudi, à 13h, comme lors de la tuerie de 2009. Pitexet assume, lui qui impose une vision masculiniste de l'armée, vante la mentalité guerrière, il veut faire de cette exécution un avertissement public. Le condamné Nidal Hassan était psychiatre militaire, en 2009 il avait ouvert le feu sur ses camarades, 13 morts, 32 blessés, un acte motivé par le djihad contre les guerres américaines en Irak et en Afghanistan. Condamné à mort en 2013, il n'a jamais exprimé de remords. Cette exécution publique, si elle a bien lieu, marquerait une rupture historique. Aujourd'hui, seuls quelques pays comme l'Iran, l'Afghanistan ou la Corée du Nord la pratiquent encore. Un retour en arrière à l'heure où la peine de mort fait débat aux États-Unis. Ardemment défendu par Donald Trump, son soutien dans l'opinion est tombé à 52%, un plus bas depuis plus de 50 ans. Et la récente exécution ratée de Christa Pike au Tennessee, ravive encore la controverse.
0: Michael Pecker à Washington. Un incendie s'est déclaré ce matin vers 3h30 à la gare des Clépans. La circulation des trains est interrompue au moins jusqu'à midi dans les deux sens sur la ligne Lausanne-Yverdon-les-Bains. Les CFF nous précisent ce matin que c'est un poste d'enclenchement qui a pris feu. Les voyageurs entre Genève Aéroport et Neuchâtel, Bienne, Bâle ou Zurich circulent par Fribourg et Berne. Des bus de remplacement sont mis en place entre Cossonay-Pontalla et Chavornay.
2: La facture de la Suisse pour les soins apportés aux victimes italiennes du drame de Crans-Montana atteint environ 1 500 000 francs.
0: Une information de la RTS, Rome refuse catégoriquement de payer la facture. Ils étaient 12 soignés dans le pays. Une situation embarrassante pour le conseil fédéral qui peine à trouver une solution. La conseillère nationale socialiste genevoise Laurence Fellmann-Riel plaide pour que la Suisse cède à la pression italienne.
3: Si on se retrouve vraiment dans une situation de blocage concernant les négociations, je pense que la Suisse devrait faire un geste. Donc dans ce sens-là, il faudrait qu'elle puisse prendre en charge les soins qu'ont subi ses victimes.
4: Ça créerait quand même un précédent, hein, forcément, par rapport à d'autres victimes, d'autres pays. Ça, c'est pas un problème, selon vous.
3: Alors, à circonstances exceptionnelles, peut-être décisions aussi exceptionnelles, la Suisse doit effectivement pouvoir prendre ses responsabilités vis-à-vis des victimes et compte tenu effectivement de l'extrême gravité de la situation.
0: Laurence Fellmann-Riel avec Jean-Marc Berger. Les syndicats des services publics et parapublics vaudois ne veulent pas des coupes budgétaires annoncées par le Conseil d'État. Réunis en Assemblée générale hier soir à Lausanne, environ 100 militants ont décidé de mener de nouvelles actions de protestation. Le personnel de l'État est appelé à manifester le 5 novembre. Cette mobilisation vaudoise rappelle celle de l'année passée. Et pour Raphaël Ramu, secrétaire syndical des services publics, le SSP, il s'agit d'une forme de continuité.
5: Bah effectivement, c'est la continuité des programmes de coupes du Conseil d'État. À nouveau, on fait des baisses fiscales, on vide les caisses et ensuite on fait des usagers, usagères, employés des services publics et parapublics, les variables d'ajustement. Donc il y a un mécontentement de fond et toujours le même problème. Et nous, la seule manière de lutter contre ça, c'est de se mobiliser.
0: Raphaël Ramu répondait à Julien Traxel. Une manifestation festive cette fois à Martigny. La Foire du Valais a fêté cette semaine sa 9 millionième visiteuse. Synonyme du succès de l'événement qui rapporte des millions de francs à l'économie locale. La Foire, c'est la fête, mais aussi des exposants et des clients à la recherche de bonnes affaires. Mathias Delétro les a rencontrés.
6: Dans les allées de la Foire, on trouve autant du saucisson qu'un jacuzzi ou des sièges massants. Une jungle de prix et de produits. Mais vraiment de quoi faire de bonnes affaires?
7: Écoutez, moi, à part du vin et de la bière, j'ai pas acheté grand-chose à Fort du Valais.
6: Bon, ça c'est la réponse majoritaire, mais j'ai quand même trouvé une dame qui a fait quelques achats.
8: Des morilles, tous des produits qu'on trouve moins facilement le reste de l'année, là, ils se sont nos yeux, du coup on en profite, on fait les stocks.
9: Il y a eu des achats dans toutes vos foires que vous avez regrettés?
8: Ah, chaque année, il y a des achats regrettés, mais c'était pas de la nourriture. Donc, à une époque, j'achetais beaucoup de trucs en bois, des animaux, des trucs... Bon, voilà, mais je les ai plus.
6: Alors, mieux vaut comparer les prix et vérifier s'il y a un droit de rétraction. Les émotions aussi peuvent nous embarquer. Pour la vente, une bonne affaire, ça passe par un art qui s'affine avec les années pour ce vendeur.
10: Moi, ça fait 42 ans que je fais ce métier. Le plus dur, c'est de se plier aux gens. C'est-à-dire qu'il y a des gens qui aiment rigoler, d'autres non. Il y a des gens qui aiment des démonstrations techniques, d'autres non. Si je vois les personnes qui commencent à rire ou quoi que ce soit, ben là, voilà, c'est du théâtre.
6: Il y a aussi des pièges. On refuse mon micro pour une machine à 5 chiffres à l'efficacité un peu douteuse, où on vend une planchette de produits du terroir peu garnie à presque 60 francs. Pour autant, la foire garde un œil sur les prix, comme l'explique sa directrice Carole Moss.
11: On a une équipe qui

0: tourne très régulièrement, qui fait un retour. D'ailleurs, on corrige en milieu de foire pour dire bah, attention, vous nous aviez annoncé tel prix, c'est pas correct. Donc, on fait les changements où il y a tel produit qui n'est pas sur la carte alors que vous l'aviez dit. Donc, oui, on est très attentif. Il faut être cohérent et puis sérieux à ce niveau-là.
1: Ces applaudissements, c'est pour l'entrée de la 9 millionième visiteuse de la foire. Alors, est-ce qu'elle est là pour faire de bonnes affaires, elle ?
2: Non, alors j'ai jamais acheté quelque chose, mais je pense qu'on peut faire des bonnes affaires ici à la foire.
3: Et donc vous venez pourquoi, si c'est pas pour faire des bonnes affaires ?
2: Pour faire la fête.
4: Eh bien, santé. Ceux qui ne font pas de bonnes affaires, ce sont les personnes qui désirent devenir propriétaires en Suisse. C'est de plus en plus difficile, voire presque impossible, sans avoir touché un héritage. Et même dans ces conditions, souvent, ça ne suffit pas, atteste une nouvelle étude de l'Université de Lausanne, Sylvie Belzer.
5: Une étude qui compile des données fiscales détaillées du canton de Berne. On y apprend notamment que sans héritage ou donation anticipée, ce rêve est pratiquement devenu inaccessible. Marius Brulart, professeur d'économie à HEC Lausanne.
6: On observe que de plus en plus d'acheteurs sont des personnes qui viennent de toucher un héritage ou une donation. En 2007, il y a eu 27% des personnes acheteurs de biens immobiliers qui, en même temps, plus ou moins, ont aussi reçu un héritage ou une donation qu'ils ont reçue. Cette part aujourd'hui, elle est aux alentours de 40%.
5: Une part importante des fonds propres provient donc désormais des héritages, dont la médiane se situe dans une fourchette comprise entre 70 000 et 150 000 francs, selon les calculs de ce professeur d'économie. Des montants conséquents, mais qui restent pourtant souvent insuffisants pour accéder à la propriété, notamment pour la classe moyenne.
6: Ces derniers 20 ans, les salaires ont augmenté en total hors de grandeur 25%. Les prix immobiliers, cependant, en Suisse, ont augmenté hors de grandeur 100%, donc 4 fois plus vite que les salaires. Pour faire simple, il y a 2 classes de personnes qui peuvent accéder à la propriété. C'est les personnes qui gagnent des salaires très élevés et des gens qui ont la chance d'avoir des parents qui sont déjà propriétaires immobiliers.
5: Des conclusions qui rejoignent celles de la banque Raiffeisen, qui estimait en 2022 déjà que l'idéal de la maison individuelle n'était plus à la portée de la grande majorité des ménages en Suisse.
7: La Formule 1 prépare son grand retour en Afrique et ce sera au Rwanda.
4: Kigali devrait l'officialiser la semaine prochaine. Le dernier Grand Prix sur sol africain s'est déroulé en 1993 en Afrique du Sud. Le prochain n'aura pas lieu avant 2030, Olivier Chorderet, dans un pays qui compte bien faire de la F1 un nouvel instrument de sa diplomatie.
8: Le tout-puissant président rwandais Paul Kagame lui-même d'ailleurs a annoncé cet accord avec la Fédération internationale de l'automobile.
9: Rwanda is bidding to bring the thrill of racing back to Africa by hosting Formula One Grand Prix.
8: Sur presque 1200 Grands Prix, le continent africain n'en a accueilli que 24, quasi exclusivement en Afrique du Sud. Mais aujourd'hui, le Rwanda se retrouve en pole position pour en accueillir de manière régulière. La F1 rejoint ainsi sur la grille de départ les autres sports utilisés pour vendre l'image du pays à l'étranger, attirer les investisseurs, stimuler le tourisme pour tourner définitivement la page du génocide des Tutsis il y a plus de 30 ans. L'an dernier, le Rwanda est devenu le premier pays africain à accueillir les mondiaux de cyclisme. Il sponsorise aussi des clubs de football en Europe, de basket aux États-Unis. À Kigali, il organise des compétitions avec la NBA nord-américaine. Jean-Baptiste Guégan, spécialiste de la géopolitique du sport à Sciences Po Paris.
10: La stratégie rwandaise dans le sport, c'est d'abord l'une des plus sophistiquées d'Afrique avec celle du Maroc. Quand on regarde la posture finalement du Rwanda, à part l'épisode qui l'oppose depuis maintenant plusieurs années à la RDC, à la République démocratique du Congo, au sujet du Kivu. Globalement, son image internationale n'a pas été affectée. Là où, par exemple, le Qatar a été davantage visé, là où le Maroc a été aussi plus critiqué.
8: Ses détracteurs, eux, dénoncent la folie des grandeurs du président Kagame, jugé indécente face aux besoins réels du peuple rwandais.
4: Merci Olivier. Les Dragons avaient hier soir plus le feu que les Vouivres, totem de Fribourg-Gotteron et du HC Ajoie qui s'affrontaient hier soir à Fribourg. Les autres ont dominé les Jurassiens 7-2. Fribourg remonte à la 3e place du classement, tandis qu'Ajoie glisse à la 6e.
7: Une série So British à présent, Small Prophets, diffusée sur Apple TV+.
4: Avec une idée loufoque comme moteur, élever des prophètes miniatures dans des bocaux pour retrouver un amour disparu ou comment parler de l'absence douloureuse avec un humour ravageur très britannique. Philippe Conjusti.
11: Michael, you got jars?
12: Yep, big jars.
11: What's all this for?
12: I'm cleaning my fish tank. What fish have you got?
13: Pilchards.
12: You're lying.
14: Michael, ce grand échalas mélancolique, un brin lunaire, vit seul depuis que Cléa, sa compagne, a disparu 7 ans auparavant. Morte ou évaporée, il l'ignore. Depuis, il trimballe partout son spleen, au travail, dans un magasin de bricolage où il rabroue son patron et aime taquiner sa jeune collègue, mais aussi à l'EMS où séjourne son père. Un jour, ce vieil homme qui prétend avoir appartenu au service secret lui transmet une mystérieuse recette alchimique. Quelques ingrédients improbables, des bocaux, un peu de patience, beaucoup de magie et au final, la réponse à sa question « Où est Cléa et va-t-elle revenir ?» Michael suit la recette sans conviction, mais lorsqu'il voit éclore dans son abri de jardin de minuscules homoncules, il ne pense qu'à une chose, que ces créatures mystérieuses, censées prédire l'avenir, lui apportent des réponses.
15: What are you actually growing in your shed?
16: A monculi!
14: Si sur le papier Small Prophets peut sembler complètement absurde, à l'écran la série emballe par son ton tragicomique, son faux rythme nonchalant et ses personnages un brin barrés, maladroits, enfermés dans leur solitude et leurs obsessions. Cette bourgade anglaise, digne des plus grands drames sociaux de Ken Loach, devient alors le théâtre d'une série fantastique, douce amère, sur l'absence d'un être aimé difficile à supporter et sur l'importance de l'amitié pour ne pas sombrer. Portée par un duo royal, Pierce Quigley, Lorraine Patel, sacrée meilleure actrice au festival Série Mania, Small Prophets, également élue meilleure série de la section Panorama de ce même festival, se dévoile dès à présent en 6 épisodes savoureux sur Apple TV+.
17: I just need to know.
12: Come on, be brave.
4: Et on retient ce mot des homoncules, soit des petits êtres vivants en forme humaine issus de, donc, du mythe alchimique ou des représentations scientifiques du corps humain. C'est pour éviter toute malcompréhension.
7: Merci beaucoup pour cette précision très importante, Léandre Barret. Et bonne journée à vous.
4: Bon
7: à bientôt. 7h17, bonjour Pietro Bignon.
18: Bonjour.
7: Il vient de publier ses mémoires, 850 pages quand même, une vie entière passée à chuchoter à l'oreille des dirigeants de ce monde et à courir les zones de guerre, en chemise blanche bien sûr. On reçoit ce matin Bernard-Henri Lévy.
18: Oui, chemise blanche partiellement déboutonnée, costume noir, les plateaux de télé, la Libye, l'Ukraine. Ses mémoires provisoires viennent de paraître, une traversée de 50 ans d'histoire, de Mitterrand à Zelensky. On parlera avec Bernard-Henri Lévy du rôle des puissants, du rôle de la rue, aussi la révolte lycéenne qui agite la France. BHL, l'écrivain, le philosophe dans cette matinale dès 7h30.
7: Et on attend vos questions par écrit au 076 250 1234. Hors-jeu, David Lemos, ce matin, les méthodes de Manchester City pour gagner.
19: Oui, le club anglais le plus titré des 15 dernières années a maquillé ses comptes et risque très gros un cas qui, comme souvent dans le football, a aussi des implications géopolitiques.
7: On le verra juste avant 8h.
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7: On en parlait tout à l'heure en ouverture du journal. La mobilisation lycéenne et étudiante en France, elle ne se joue pas seulement à Paris. Hier, un peu plus de 70 000 personnes ont manifesté à travers tout le pays. Elles réclament, entre autres, plus de moyens pour l'éducation nationale, des horaires mieux adaptés et la fin de la plateforme de sélection Parcoursup. Dans plusieurs villes, les rassemblements ont pris de l'ampleur et parfois dégénéré. Exemple à Caen, en Normandie, devant un lycée où des élèves organisaient un blocus hier matin, il a rapidement tourné à l'affrontement avec les forces de l'ordre. Le reportage de notre correspondant Benjamin Louis.
21: Oh ouais, Paul, viens wesh. Du coup là, il y a des blocus à Dumont-d'Urville et la place, et là du coup ils vont venir à Victor Hugo. Mais malheureusement il y a des personnes qui n'ont pas trop compris le concept d'un blocus, comme faire des feux et tout, casser le lycée, même la dernière fois à Victor Hugo.
22: Ils sont une centaine d'élèves, majoritairement des mineurs, devant le lycée Victor Hugo, réunis autour de deux gros containers à poubelles enflammés, dans lesquels certains, visages masqués, lancent des bonbonnes de déodorant qui explosent et suscitent à la fois peur et excitation. L'entrée du lycée, elle, est aussi en feu. Le portail est condamné. Un peloton de CRS vient d'arriver. La tension monte. Les policiers, armés de boucliers et de lanceurs de grenades lacrymogènes, lancent leur charge.
18: Il y a beaucoup de gens qui sont uniquement là pour casser, qui n'ont aucune revendication en fait.
21: C'est ça, on trouve ça
18: absurde. C'est ça qui est un peu dommage en fait. Parce que ça décrédibilise tout le blocus.
21: Nous, la génération Z, on nous voit comme des petits cons un peu, qui sont là que pour casser, alors que y en a, c'est pas du tout notre but en fait.
22: La grande majorité des élèves, pacifiques, se réfugient dans les alentours, mais tiennent à rester. Pas question d'abandonner un mouvement qu'ils jugent essentiel.
0: Si le gouvernement réagit pas plus et nous garantit pas de faire quelque chose, de réformer l'éducation nationale et de mettre beaucoup plus de moyens, c'est presque certain qu'on va continuer à bloquer. Pour montrer qu'il y a un vrai enjeu quoi, et qu'on se mobilise et qu'on veut paralyser le pays pour montrer qu'il faut faire quelque chose, il faut agir.
22: Josie a 16 ans, il est exaspéré.
13: Moi je trouve que personnellement la situation là elle commence à dégénérer. Normalement les blocus c'est fait pour revendiquer les droits, mais là tout brûle, c'est pas bien parce que tout ça c'est les parents qui vont payer derrière dans les impôts. Et moi je suis pas d'accord parce que déjà que la situation en France elle est déjà assez grave comme ça. C'est l'inflation, tout est devenu cher, le prix de l'essence. Tous les parents ils vont se retrouver à découvert à la fin du mois là. C'est pas normal.
22: Zélie et Adrien sont en terminale la dernière année avant l'université. Pour eux, cette révolte dépasse en réalité les seuls lycéens.
16: En fait, le truc, c'est qu'il y a un ras-le-bol au niveau des lycéens, mais aussi dans les écoles primaires, dans les collèges, et aussi de la part des profs, parce que Macron, quand il est arrivé au pouvoir, une de ses revendications, c'était qu'il allait augmenter le salaire des profs. Mon père est prof, et son salaire n'a jamais été augmenté, hein, il est toujours pareil. Hein. Tout le monde est concerné, et je pense que c'est un ras-le-bol national. C'est vrai qu'on s'y prend un peu tard, parce que Macron, dans 7 mois, il est plus là, mais...
23: Dieu merci. C'est pas que par rapport à l'éducation, c'est aussi par rapport à tout ce qui se passe dans le monde du travail et des problèmes de chômage. Parce que moi, ma maman, ça fait 2 ans qu'elle est au chômage parce qu'elle a été licenciée économique par un boulot qui a été volé par l'IA. Elle faisait traductrice. Donc là, évidemment, au bout d'un moment, il y a un ras-le-bol général et on se fait entendre par la violence. Et c'est malheureux, mais parfois, on n'a pas le choix.
22: La situation a dégénéré dans plusieurs lycées de Caen ce jeudi. 12 interpellations et un professeur et une élève blessés par des jets de pierre. À l'échelon national, un 5e acte de cette révolte lycéenne et étudiante est d'ores et déjà annoncé. Les syndicats appellent à une nouvelle grève mardi prochain.
7: Et le gouvernement français tente désormais de répondre sur le fond. Le ministre de l'Éducation nationale annonce le déploiement de 3000 professeurs remplaçants dans les établissements les plus en difficulté et de nouveaux recrutements. Le ministre promet aussi des ajustements sur Parcoursup et sur la démocratie lycéenne, sans convaincre les principales organisations syndicales qui maintiennent ce vendredi leur appel à un acte 5 de la contestation.
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7: Elle est un peu d'art maintenant, de belles collections. On les trouve dans les musées, bien évidemment, mais dans les banques aussi. Du côté de Zurich, par exemple, derrière les façades de pierre de la Bahnhofstrasse, les banques ne cachent pas uniquement des salles de coffres et des petits salons. Certaines abritent de véritables collections d'art, parfois composées de plusieurs milliers d'œuvres. Bonjour Valentin Jordil.
24: Bonjour Valérie.
7: Vous avez poussé la porte de la Banque cantonale de Zurich, Valentin.
24: Oui, exactement, au siège de la Banque cantonale de Zurich, l'art est partout. Certaines œuvres ont même été créées spécialement pour le bâtiment, comme celle signée par Christine Strelli et Jens Nordmann. Au sol, des lignes dorées incrustées dans la pierre dessinent les tournesols de Van Gogh. Ici, l'univers est feutré, presque silencieux, un endroit où même entrer avec un micro demande une certaine discrétion. Un escalier en colimaçon mène au salon privé et dans chaque salle de réunion, une œuvre accrochée au mur. Au total, la banque possède quelques 1500 œuvres. Une collection gérée par un département artistique de 4 personnes, dirigée par Christine Sanderkock.
25: Nous ne voulons pas simplement avoir sur le mur un élément décoratif que l'on ne remarque pas ou à peine. Mais il s'agit vraiment de favoriser ce dialogue et de stimuler la réflexion. Il s'agit bien sûr aussi de promouvoir la scène artistique et l'économie du canton.
24: Une œuvre peut parfois suffire à lancer la conversation avec un client. Et pour prolonger ce dialogue, chaque salle de réunion dispose d'un petit détail. Sur la table, une carte postale reproduit l'œuvre accrochée au mur. J'ai d'ailleurs entre les mains celle que j'ai pu prendre avec moi. Pour entrer dans la collection, il faut remplir un critère essentiel, avoir un lien avec le canton de Zurich. La sélection est ensuite confiée à un comité scientifique. Ses membres s'intéressent notamment au parcours de l'artiste, à sa cote sur le marché de l'art, mais aussi à son potentiel.
7: Valentin, est-ce que la banque cantonale de Zurich est une exception?
24: Non, pas du tout, Valérie. Au 15e siècle, les premières banques en Italie collectionnent déjà de l'art, symbole de prestige et de pouvoir. En Suisse, la pratique se développe à la fin du 19e siècle. À l'époque, c'est souvent le directeur qui choisit lui-même les œuvres. Aujourd'hui, la gestion des collections s'est professionnalisée. Et sans surprise, la plus importante est celle d'UBS, une collection de quelques 40 000 œuvres enrichies au fil des fusions et des rachats, notamment celui de Crédit Suisse, le tout géré depuis New York. Et chaque banque cherche aujourd'hui à développer sa propre identité artistique. Chez Rothschild, par exemple, les œuvres viennent des 5 pays représentés par son emblème.
7: Pourquoi les banques investissent dans l'art ?
24: Alors d'abord pour décorer les nombreux bureaux et les salles de réunion, mais aussi pour travailler leur image, explique Nicolas Gallet. Il est directeur du programme d'études en marché de l'art à l'Université de Zurich.
1: Je pense qu'on préfère parler de sa collection d'art que l'on montre au Kunstmuseum à Berne, plutôt que de parler de scandales financiers qui ont pu arriver avec des oligarques russes.
24: Parce que les banques prêtent régulièrement leur œuvre au musée, en 2005, UBS a par exemple exposé une partie de sa collection au MoMA de New York et lui a fait un don d'une quarantaine d'œuvres. Et en ce moment, une œuvre appartenant à la Banque cantonale de Zurich est exposée à la Biennale d'art de Venise.
7: C'est un investissement également.
24: Difficile de connaître les montants investis, mais selon Nicolas Gallet, les banques ne dépensent pas forcément des millions. Et certaines revendent aussi des œuvres pour en acheter de nouvelles ou par obligation. Ainsi, en 2014, deux tableaux d'Andy Warhol appartenant à une ancienne filiale de la banque allemande WestLB ont été vendus pour plus de 150 millions de dollars, alors que la banque était en liquidation.
7: Et pour les artistes, Valentin, est-ce que ces collections sont une opportunité ?
24: Oui, d'abord parce que ce sont des ventes assurées. Nicolas Gallet, directeur du programme d'études en marché de l'art à l'Université de Zurich.
1: Donc il y a une forme de reconnaissance. Et c'est vrai que, voilà, on peut dire que le monde professionnel, entre guillemets, de la culture a reconnu mon travail. Et en plus, pour un artiste, il va espérer ou elle va espérer que cette banque va continuer à le ou la suivre, en fait, un petit peu dans sa carrière. Et c'est ce qui arrive. Même si tout d'un coup, cet artiste en particulier ne va pas presque exploser sur le marché.
24: Ces achats profitent aussi à tout un secteur, galeristes, encadreurs ou transporteurs. Selon Nicolas Gallet, certaines galeries à Genève ou à Zurich réalisent jusqu'à 50% de leur chiffre d'affaires grâce aux collections des entreprises, notamment des banques. Et les banques ne se contentent plus d'acheter et d'exposer des œuvres, elles proposent aussi des conseils artistiques à leurs clients. En revanche, Valérie, si vous espérez acheter le tableau accroché dans la salle de réunion après votre rendez-vous avec votre banquier, ce serait une première, en tout cas à la Banque cantonale de Zurich. Cela ne s'est encore jamais produit.
7: Merci beaucoup Valentin. Jordi, l'art dans les banques qui investissent dans ce secteur pour soigner notamment leur image ou alors la colère estudiantine française dans la rue qu'on a entendu tout à l'heure du côté de Caen. Si l'un ou l'autre de ces sujets vous fait réagir, appelez-nous 076 250 1234. On vous écoute.
2: Bonjour, Lola de Genève. J'ai suivi l'affaire Claudio Zali, conseiller d'État tessinois. Quelle honte d'avoir protégé comme ça un ancien magistrat qui est devenu ministre, conseiller d'État. Quelle honte. Et cette femme, elle n'est plus en vie. Personne ne l'a écoutée, la justice n'a rien fait, a classé tout le temps les plaintes qu'elle a déposées. Je suis vraiment scandalisée. Si l'auteur de ces faits avait été un immigré au hasard d'origine africaine, eh ben, il serait passé en garde à vue et en procédure judiciaire sans aucun doute. Donc, l'adage « faible avec les forts et fort avec les faibles » se prête bien à cette magistrature tessinoise.
3: Oui, bonsoir, Régine Blanc. Alors moi, je suis 100% contre les voitures électriques. Déjà, quand je vois comment on doit éliminer les batteries, là, c'est déjà un gros souci pour moi. Mais mon rêve, c'est qu'un jour, il y a une tempête de neige, là, qui sont tous dans leur voiture électrique en train de se les geler. Et puis que nous, avec nos voitures thermiques, on passe devant en disant « Ah, c'est bien la voiture électrique, hein, c'est top la voiture électrique ». Et moi, je suis contre, parce que pas tout le monde a les moyens de s'acheter une voiture électrique. Par exemple, moi, j'ai pas les moyens et moi, je suis contre. Franchement, c'est pas la meilleure chose qui va arriver. Alors voilà, merci, bonne journée.
7: De nombreux bancs nuageux résiduels de brouillard ce matin en dessous de 1800 mètres le long des Préalpes, dans les Alpes, le long du Jura également, avec quand même quelques belles éclaircies. En plaine, le temps s'annoncera bien ensoleillé en haute montagne. Cet après-midi, les éclaircies céderont progressivement la place à d'épais voiles nuageux d'altitude à partir de l'ouest, avec un peu de pluie possible la nuit prochaine. Les températures, pas plus de 15 degrés.
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7: Il est 7h30. Le rappel de l'info, Quentin Fray, ben on y va. C'est à vous, Quentin.
6: Les lycéens français sont à nouveau descendus dans les rues hier à Paris. Ils étaient des dizaines de milliers pour demander des meilleures conditions pour étudier, mais aussi pour enseigner. Le gouvernement tente d'apaiser une situation qui lui échappe avec le ministre de l'Éducation qui a annoncé l'engagement de 3000 enseignants remplaçants d'ici mardi. Et le canton de Vaud durcit l'accès aux subsides dès l'an prochain. Une nouvelle mesure d'économie votée par le Grand Conseil. Dans les faits, une personne seule devra travailler au moins à 80% contre 70% auparavant si elle veut toucher l'aide à l'assurance maladie. Les couples avec enfants, eux, ne sont pas concernés. Cette mesure devrait permettre d'économiser environ 30 millions de francs. Et puis les économies à répétition du canton agacent. Réunis hier soir, les syndicats ont validé une nouvelle journée de protestation pour la fonction publique vaudoise. Les manifestants descendront dans la rue le 5 novembre. Puis les tensions autour du drame de Crans-Montana se poursuivent entre la Suisse et l'Italie. Aucun des deux pays ne veut prendre en charge le 1,5 million de francs qui ont coûté les soins des victimes italiennes traitées en Suisse. À Berne, des élus demandent à la Confédération de tenir tête à Rome. Puis des tensions au Moyen-Orient. Les Houthis ont lancé une nouvelle offensive contre la capitale saoudienne, Riyad, où des missiles ont frappé l'aéroport et provoqué des dégâts sur une école maternelle et un centre médical. Plusieurs avions ont été endommagés et des vols annulés. Les bombardements russes redoublent d'intensité en Ukraine avec un changement notable. La population est de plus en plus prise pour cible. 75 civils tués et près de 300 blessés ces deux derniers jours. Dernier épisode en date hier avec l'attaque de deux bus où 33 personnes sont décédées. Et une intervention de l'ICE a fait un blessé hier dans le Bronx à New York. Les faits se sont passés lors d'une opération de la police de l'immigration. Un homme a été touché alors qu'il était dans sa voiture avec un enfant de 5 ans à l'arrière. L'enfant est indemne, mais le maire Zoran Mamdani a dénoncé un tir injustifié.
7: 7h32, on l'adore ou on le déteste, il ne laisse en tout cas personne indifférent. Notre invité Pietro Bugnon, une des voix les plus fortes et les plus clivantes aussi du paysage intellectuel francophone, une voix qui tient en trois lettres, BHL.
8: Bernard-Henri Lévy, bonjour.
9: Bonjour.
8: Écrivain, philosophe, essayiste, cinéaste, un style unique, iconique même, costume noir, chemise blanche ouverte sur le torse, chevelure poivre et sel, sculptée par le vent, et quelque part dans le monde, une guerre qu'il faut aller filmer, un dictateur qu'il faut aller défier, un président qu'il faut aller convaincre. On admire votre courage sur le terrain, loin des salons feutrés. On critique aussi parfois la mise en scène, une posture interventionniste. À 76 ans, vous venez de publier vos mémoires, des mémoires provisoires, c'est le titre de cet ouvrage, plus de 850 pages. Le pavé d'une vie, édité par Olivier Nora, poussé vers la sortie de la prestigieuse maison Grasset qu'il dirigeait depuis un quart de siècle. Ce livre, c'est, dites-vous, une exobiographie. Vous vous racontez à travers les autres, de Malraux à Zelensky, de Netanyahou à François Hollande, des grands de ce monde, des visages anonymes aussi, broyés par les guerres. En 50 ans d'épopée, quelle rencontre vous a le plus marqué et a donc défini le plus l'homme que vous êtes aujourd'hui ?
9: Albert Cohen. Voilà, si vous me demandez ça, vous débottez comme ça ce matin.
8: Pourquoi ?
9: Pourquoi ? Parce qu'il a changé l'image que j'avais de moi-même. Il a changé la manière que j'avais d'être au monde. Il a changé ma manière d'exister. En gros, jusqu'à ma rencontre avec Albert Cohen, j'étais juif sans lettres. Et j'étais intoxiqué par une littérature française qui donnait toujours des juifs une image navrante, une image terriblement dégradée. Et Albert Cohen, quand je le rencontre, c'est pour la première fois l'image d'un juif glorieux, d'un juif souverain, d'un juif d'affirmation. Dans son roman, Belle du Seigneur, mais aussi dans sa conversation. J'allais le voir à Genève, chez vous, avenue Krieg, au 7, je crois, tous les samedis après-midi, pendant deux ans et demi, tous les samedis après-midi, ou presque, et nous avions des conversations interminables sur lui, sur son livre. Il jouait théâtralement les personnages du roman de Belle du Seigneur. Il jouait Solal, il jouait Ariane, il jouait les gens de la Société des Nations. Parfois, il me faisait jouer un rôle aussi. Et je sortais toujours de ces rencontres avec lui, enchanté, et avec le sentiment d'être cet autre que je vous ai dit à l'instant.
8: Des grands de ce monde, des puissants, des dirigeants, autant de personnalités que vous avez rencontrées, des entrevues que vous relatez dans ces mémoires. Mémoires provisoires, pourquoi est-ce qu'elles sont provisoires, ces mémoires? Parce que vous comptez en écrire d'autres ou peut-être parce que vous n'êtes pas sûr de ce que vous avez vécu?
9: Non, parce que je compte surtout vivre encore, parce que je ne suis pas mort. Ouais. Les mémoires définitives, c'est quand on s'apprête à sceller le tombeau et je n'y suis pas prêt.
8: Vous admettez, Bernard-Henri Lévy, avoir une vision héroïque de l'histoire, une forme peut-être de fascination pour les puissants, les faiseurs d'histoire?
9: Non, pas pour les puissants. Les puissants, je m'en fous complètement. J'ai une fascination pour les héros, ça oui. Pour les grands, mais les vrais grands. Les vrais grands, ils peuvent être humbles. Ça peut être la personne la plus modeste du monde, dès lors qu'elle croit en des valeurs et qu'elle se met en risque pour les défendre. Dès lors qu'elle se hisse au-dessus d'elle-même. Et ça, croyez-moi, ça peut être un puissant, comme vous dites, mais ça peut être une humble bangladéchie que je rencontre quand j'ai 20 ans à Dakar. Ça peut être mon caméraman kurde qui explose devant moi sur une mine pendant que nous tournons Peshmerga et qui s'en sort miraculeusement. Ça peut être des tas de gens. J'aime la grandeur, l'héroïsme, pas la puissance.
8: Je parlais de votre style iconique, vous n'avez jamais hésité à vous mettre en scène. Pourquoi, au fond, est-ce que c'était parfois pour tirer les ficelles, pour influencer ces personnalités? Ça a été votre moteur parfois?
9: Me mettre en scène comment? Dans ce livre-là, vous savez, je me raconte, bien sûr, c'est ma vie, dans ses détails, dans sa vérité, dans son intimité, mais c'est les autres que je mets en scène. Vous l'avez dit dans votre introduction, si gentille, vous disiez exo-mémoire ou exo-biographie. Oui. Ça veut dire ce que ça veut dire. Ça veut dire que c'est mes mémoires, mais par l'exo, par l'extérieur, c'est les autres. Je mets en scène Norman Mailer, je mets en scène Jean-Luc Godard, je mets en scène le président Zelensky, je mets en scène le poète Pier Paolo Pasolini. C'est eux que je mets en scène. Le principe de ce livre, c'est marrant, parce que il n'y a pas que vous. Tout le monde me fait ce reproche, que j'accepte volontiers, mais il est juste faux. Tout le principe du livre, c'est après vous. Après vous, voilà. Et c'est le principe du livre, et j'ai l'impression que ça a été le plus souvent le principe de ma vie, mise en scène ou pas mise en scène. Dans les films que j'ai tournés, que vous avez vus en Suisse, la plupart ont été diffusés, les documentaires, c'est aux autres que je donne évidemment la vedette, que je donne la parole, c'est eux que je mets en scène. Alors comme je suis comme je suis là, évidemment, alors c'est
8: on
9: ça. Le, ben oui, on me voit. Ben on me voit parce que je suis là. On me voit parce que je suis dans la scène. On me voit parce que c'est moi qui suis aux côtés du soldat dans la tranchée. On me voit parce que c'est moi qui suis en train d'évacuer des civils, en train de les charger sur une camionnette sous les bombes dans la bataille de Mossoul, le film que j'avais tourné pour Arte. Ça, on peut pas me voir. Je m'efface pas. Quand il y a un bombardement, prenez cet exemple. Là. Scène à l'époque, il y a 4 ou 5 ans, quand la coalition occidentale libère Mossoul de Daesh. Je tombe sur des blessés. Il n'y a personne pour les ramasser. Des blessés, pour un agonisant. Ben avec mon producteur François Margolin et mon caméraman, on les charge sur une benne tirée par un pick-up. Ben oui, on est dans la scène. Ça j'y peux rien.
8: Une vie et ses mémoires faites de rencontres, aussi au plus haut niveau, qu'ont en commun des figures aussi dissemblables que Mitterrand, Sarkozy, Netanyahou, Zelensky? C'est quoi le point commun?
9: Ah, le point commun, ils en ont peu. Sinon que, contrairement à ce qu'on pense au Café du Commerce, ils sont tous assez brillants. Honnêtement, on n'accède jamais à ce poste.
8: Intellectuellement brillant.
9: Intellectuellement, oui. On n'accède jamais à ce poste quand on est médiocre. Alors après, on peut dire ce qu'on veut, mais voilà. Et puis après, il y en a que j'ai aimé plus que d'autres. Il y en a que j'ai admiré plus que d'autres. Je ne sais pas qui vous a cité. Zelensky, pour moi, c'est un déshonneur de mon existence, c'est d'avoir rencontré Zelensky. Voilà, je suis heureux d'avoir vécu un peu parce que j'ai rencontré ce petit comédien devenu grand résistant, ce Coluche devenu Churchill. Voilà, l'avoir rencontré est une aventure de ma vie en soi. Après, vous me citez, je vois Chirac de tous les présidents français, Jacques Chirac, c'est celui dont j'ai été réellement le plus proche, parce que c'est le seul avec lequel, pour lequel j'ai accepté une mission officielle. J'ai été son représentant personnel en Afghanistan après le 11 septembre et après la guerre contre les talibans. Il m'a nommé donc représentant spécial en Afghanistan pendant plusieurs mois pour étudier la manière dont la France pouvait contribuer à rebâtir l'Afghanistan. Et de ça aussi, ça a été une grande, belle, forte aventure de ma vie. Je la dois à Chirac. Puis après, j'ai rencontré les autres. C'est vrai que j'ai rencontré... Ce qui est bizarre, ce dont je me suis rendu compte, en effet, en écrivant le livre, parlier de Netanyahou, j'ai l'âge d'Israël exactement, et j'ai rencontré tous les premiers ministres d'Israël depuis la création du pays. Tous. De Ben Gurion, à la retraite à l'époque, bien sûr, en 67, jusqu'à Netanyahou. J'ai tous vu, tous connus, les plus célèbres comme Begin ou Sharon, et les plus obscurs comme Lévi Eskol. La France, c'est vrai que depuis Giscard d'Estaing, j'ai approché plus ou moins tous les présidents français. C'est vrai, c'est comme ça. Qu'est-ce que je peux dire? Je vais pas m'en excuser.
10: Avec ces mémoires, avec ces rencontres, on comprend le monde par le haut, avec le prisme des puissants, des dirigeants. Est-ce que c'est encore pertinent aujourd'hui? Au fond, est-ce que la marche du monde n'est pas d'abord dictée par les mouvements sociaux, les révoltes populaires? On le voit avec cette jeunesse lycéenne en France qui descend dans la rue. Qui aurait cru que cette génération qu'on disait anesthésiée par les écrans, enfermée dans ces bulles algorithmiques, qu'elle se mobiliserait avec une telle intensité? Ça vous a surpris aussi?
9: Attendez, d'abord, mon livre ne voit pas le monde par le haut et par
10: pas
9: les
10: que,
9: puissants.
10: On est d'accord.
9: Ça c'est inexact. Relisez, par exemple, le chapitre sur les femmes iraniennes, sur la révolte des femmes d'Iran. Je crois avoir été un de ceux en France qui ont accompagné ce combat depuis le plus longtemps et avec le plus d'ardeur. Et ce sont des femmes... obscurs, auxquels précisément que j'essaye justement dans le livre de remettre dans la lumière, à qui j'essaye de rendre un visage. Donc c'est pas les puissants. Après la jeunesse française, est-ce que je suis surpris? Non, parce que je crois qu'on n'est jamais à l'abri de l'événementialité. C'est quelques semaines avant mai 68, Pierre Vignançon-Ponté, journaliste célèbre du Monde, disait la France s'ennuie. Quelques semaines après, c'était mai 68. Donc aujourd'hui, non, je suis pas surpris. Mais c'est vrai que ça n'était pas calculable, ça n'était pas prévisible. Mais ça c'est la merveille de l'histoire, c'est le miracle de l'histoire. Vous savez, il y a de temps en temps un événement. Parce que tout n'est pas il n'y a pas des événements tous les jours, ni toutes les minutes, ni toutes les années. Il y a un événement de temps en temps, parfois tous les 10 ans. Ça, c'est peut-être ce qu'on voit en ce moment en France. J'en suis pas sûr, mais c'est peut-être un événement.
10: Comment vous l'expliquez? Est-ce que c'est l'illustration, le résultat d'une déconnexion croissante des élites, des politiques?
9: Bon, je crois pas du tout. Je crois pas que ça ait rapport avec ça. Je crois que ça a rapport avec le rapport PISA, c'est-à-dire la dégradation du système éducatif français. Et ce mouvement étudiant, lycéen étudiant, contre quoi il proteste? Contre ça. Donnez-nous des meilleurs cours, donnez-nous des meilleurs profs, remplacez-les quand ils sont absents, etc. Alors après, il y a autre chose. C'est que les mêmes qui demandent qu'on répare leur lycée, voient ces lycées brûlés par d'autres, par des casseurs, par des militants politiques, par des infiltrés, par des gens proches de LFI. Voilà, c'est la grande ambiguïté de cet événement. D'un côté, des revendications légitimes, de l'autre côté, des profiteurs de troubles qui mettent le feu et qui détruisent, par exemple, qui brûlent le lycée Nelson Mandela. C'est un sacré symbole, ça. Hein. Brûler le lycée Nelson Mandela en France, honnêtement, là, il y a quelque chose d'étrange dont j'attends de voir quelle est la véritable portée.
10: Et l'État qui répond avec la force, comment jugez-vous les violences policières, les bavures qui ont mutilé de jeunes manifestants? C'est au fond nécessaire, le maintien de l'ordre républicain, ou peut-être aussi une réaction un peu trop brutale d'un pouvoir qui est aux abois et qui tente tant bien que mal de préserver son assise?
9: Attendez, d'abord, c'est jamais nécessaire. Un garçon qui perd un œil, un autre qui perd un bras, c'est une tragédie absolue. Une tragédie absolue qui n'a pas de nom. Après, vous me demandez la police française. Je vais peut-être vous étonner, mais je crois qu'elle fait... Elle fait au contraire son travail avec beaucoup de scrupules. Et cette histoire les gens du LFI disent la police tue, c'est une infamie, c'est dégueulasse. Moi je vois les policiers français, j'en connais, je les vois, je regarde la télévision, je participe à des manifestations, ils reçoivent des coups, ils reçoivent des provocations, ils sont harcelés, et il s'en faut beaucoup avant qu'ils ne se décident à répondre. Donc, bavure évidemment, bavure tragique évidemment, et encore une fois, la tragédie est absolue, mais... Dire que la police tuerait, que le pouvoir serait aux abois et lâcherait ses policiers sur la foule, ça c'est de la propagande politique, c'est ce que nous racontaient les filles à longueur de journée, c'est faux.
10: Une France qui vit crise après crise, vous avez encore foi dans la démocratie française, élection présidentielle l'an prochain?
9: Heureusement que j'ai foi dans la démocratie, mais bien sûr. Mais la crise, vous savez, la définition de la démocratie, c'est la crise. La démocratie, c'est la crise permanente. Les seuls endroits où il n'y a pas de crise, c'est les régimes autoritaires. Jusqu'au jour où alors là, c'est pas la crise, c'est l'éruption. Mais avant l'éruption, il n'y a pas de crise. Ça, c'est... En Union soviétique, vous savez, il n'y avait pas de crise. Hein. Ça, c'est sûr et certain. Et chez Bachar al-Assad, avant la révolution de 2011, et chez son père, enfin, chez les dictateurs syriens, il n'y a pas de crise. En démocratie, il y a des crises, c'est vrai. Il y a une opinion publique, il y a un rapport de force permanent entre l'État et les citoyens, et puis voilà, et puis ça s'ajuste à chaque élection, c'est le principe.
10: Bernard-Henri Lévy, écrivain, philosophe, essayiste, cinéaste, vous êtes notre invité ce matin. Votre dernier livre, vos mémoires provisoires, qui viennent de paraître aux éditions Olivier Nora.
7: Il y a des questions pour vous qui sont arrivées des auditeurs. Je commence par celle de Laurent qui vous demande « En février et mars 2014, vous avez publiquement soutenu à Kiev le coup d'État de Maïdan qui a entraîné l'invasion de la Crimée par la Russie. Pensez-vous encore que cette ingérence se justifiait au vu de ces désastreuses conséquences ?»
9: Il n'y a pas eu de coup d'État du Maïdan, il y a eu une révolution démocratique pro-européenne, et pas un coup d'État. Il y a eu des foules magnifiques qui en avaient assez de vivre dans des régimes, sous un régime corrompu à la botte de Moscou et qui voulaient embrasser les valeurs de l'Europe. La démocratie, la transparence, la libre opinion. Voilà. Et en effet, j'y étais. Et c'est l'honneur de ma vie, l'un des honneurs de ma vie que l'on m'ait demandé. Février 2014, monsieur ou madame est bien informé, puis je crois en avril, à deux reprises, de prendre la parole sur la place du Maïdan devant la foule assemblée.
7: Autre question de Raphaël. Voyez-vous une issue dans la guerre qui oppose les Russes aux Ukrainiens ?
9: Oui, la victoire des Ukrainiens, mais hélas, comme on ne les aide pas assez, à un prix terrible. Je pense que les Ukrainiens ne peuvent pas perdre, mais comme on ne leur donne pas ce dont ils ont besoin pour se protéger et nous protéger avec eux, ça prend du temps et le prix humain est atroce. Et croyez-moi, les quatre dernières années, j'ai passé une grande, grande partie de mon temps en Ukraine, sur les fronts à tourner, des scènes où on me voit à l'image, blablabla, tout ce que...
7: Bon, en même temps, vous conviendrez que tous les réalisateurs documentaires ne sont pas toujours dans leurs documentaires.
9: Ben c'est vrai, mais moi, c'est ma manière à moi de faire. Parce que je fais mes documentaires avec ma caméra, avec ma tête et puis avec mon corps. Et parce que je me mets en risque, parce que je me mets en péril, parce que je suis à côté des combattants ou à côté des mamans éplorées ou à côté des enfants pourchassés, parce que je suis tout près d'eux. Et donc, je suis dans le champ. Voilà, j'en conviens, je suis dans le champ. Donc, en tout cas, l'issue, elle est là pour moi. la victoire de l'Ukraine.
7: On va passer à la revue de presse à 7h49. Valérie Drou, de la colère dans vos journaux ce matin.
4: Celle des lycéens français, tout d'abord, qu'on a vu toute la semaine dans la presse. Tohu, bahu, titre joliment le quotidien jurassien. Un dialogue de sourds, mais une jeunesse qui résiste, écrit La Liberté. L'éducation, mais les autres services publics aussi. Le décrochage français, écrit Paul Ackermann dans son éditorial du Temps. La bombe à retardement dont héritera le prochain exécutif. L'expression des colères a en tout cas un bel avenir devant elle. Et si cette prise de conscience de cette génération d'adolescents et de jeunes adultes français n'était qu'un avant-goût, poursuit l'éditorialiste, avant-goût d'une réaction que beaucoup de peuples européens pourraient avoir face au déclassement du continent et aux menaces qui pèsent sur lui. La France, mais aussi l'Allemagne, sont en ébullition. Le pouvoir bientôt en main des extrémistes, se demandent le Sangaler Tagblatt, l'Argauer et la Luzerner Zeitung dans une double page où leurs correspondants dans les deux pays racontent la baisse de la qualité de vie, la faillite des services publics et des infrastructures, l'effondrement aussi du centre politique, la montée des extrêmes alimentée par la gestion de la migration. Enfin, les conséquences géopolitiques, l'arrivée au pouvoir de ces partis extrémistes fragiliserait l'axe franco-allemand et son soutien vital à l'Ukraine au profit d'intérêts favorables à Moscou.
7: Des journalistes qui sont à bout en Suisse romande.
4: Le titre d'un article du site Watson ce matin. Il se penche au chevet de la presse romande avec les annonces de licenciements qui se succèdent dans les grands groupes, Ringier, puis Tamedia. Et aussi la colère, encore ce mot, la colère de salariés à bout, donc, de la RTS. La situation du service public fait les gros titres et un grand article dans 24 heures et la Tribune de Genève. Ils évoquent ces articles, la lettre signée par plus de 200 membres du personnel transmise à la direction de la RTS. On y dénonce d'une part des problèmes techniques, comme celui qui a touché la matinale pendant un quart d'heure la semaine passée, des souffrances au travail aussi en lien avec la réorganisation en cours, la fusion radio-télé, et des licenciements. Le public, dit un employé, n'a pas à payer le prix de notre réorganisation. Une autre voix estime que le management n'a pas l'envergure pour proposer un projet qui tienne la route. Le service de presse de la RTS, cité dans l'article, nuance ou dément, lit-on, une partie des affirmations. Il assure que l'entreprise est à pied d'œuvre pour accompagner le personnel qui assure l'antenne au quotidien. Colère encore, qu'on lit aussi régulièrement, tant du côté roman qu'alémanique ces dernières semaines, dans différents journaux, les trottinettes électriques. Elles font monter les tensions sur les trottoirs, écrit-on encore ce matin dans les quotidiens Tamedia, surtout après la mort d'un homme percuté par un engin dans une zone piétonne, c'était à Lausanne. Les accidents ont plus que doublé entre 2021 et 2025 et les bannir, ces engins tout simplement, de ces zones piétonnes, ça s'avère compliqué. On pointe aussi du doigt la police, accusée soit de laisser faire, soit de provoquer elle-même les accidents quand elle lance des poursuites.
7: Des secrets mal gardés aussi dans vos journaux.
4: Ils concernent l'enquête sur l'incendie meurtrier du bar Le Constellation à Crans-Montana le 1er janvier, révèle Le Temps ce matin. Trop de fuites dans ce dossier qui parasite l'instruction, dit l'article, à tel point que plusieurs procédures pénales sont ouvertes en Valais contre des avocats et des journalistes. Ces fuites qui soumettent la défense à une pression permanente, confie l'avocat du patron du bar, Jacques Moretti. Elle brouille aussi les auditions des témoins et de prévenus. L'un d'eux, lit-on, lors de sa première audition par les procureurs en juillet, a déclaré d'emblée qu'il fallait être indulgent avec lui parce que les faits sur lesquels on l'interrogeait remontaient à 11 ans et qu'il y avait des choses qu'il avait tout simplement lues dans la presse. L'article soulève aussi la question d'une éventuelle réduction de peine pour les époux Moretti, présumés innocents à ce stade. Le tribunal fédéral a rappelé récemment que la pré-condamnation médiatique devait être prise en compte.
7: Après la colère, l'épuisement, les secrets, un peu de joie pour terminer, Valérie.
4: Oui, l'amour dans la presse aussi ce matin, le romantisme. On se penche dans La Liberté sur une nouvelle tendance, organisée aux petits oignons sa demande en mariage avec évidemment publication sur les réseaux sociaux, même parfois avec quelqu'un qui assiste à ce moment jusqu'ici privé pour filmer comme il faut. Des agences s'y sont mises, c'est encore de la niche en Suisse, hein, mais on y vient, la vallée de l'Outerbrunnen, notamment dans l'Oberland bernois, elle cartonne, sapins et Alpes en arrière-plan. Une sociologue analyse le partage de ces demandes sur les réseaux, crée des attentes et le moment doit être à la hauteur. Restaurants étoilés, bateaux luxueux. On est dans une forme de romantisme, de consommation. Tout fout le camp, merci. Définitivement.
7: Merci beaucoup Valérie Drou. Bernard-Henri Lévy, vous êtes notre invité ce matin. Alors, on a beaucoup parlé du fait que vous êtes dans vos documentaires. Est-ce que vous aviez été de la génération Gen Z aujourd'hui? Vous mettriez en scène votre demande en mariage sur les réseaux sociaux?
9: Non, je la mettrai pas en scène.
7: C'est la version moderne peut-être de se mettre en scène dans les documentaires. Non, c'est pas ça.
9: Non, mais quand je me suis marié, ça je raconte la scène et dans mon livre et dans mes mémoires. En revanche, c'était à Saint-Paul-de-Vence, dans un endroit qui m'est cher. Et pour avoir la paix avec les paparazzi, Ariel Dombal et moi avions donné l'exclusivité de la chose à un journal et à une photographe qui s'appelle Micheline Pelletier-Decaux et qui est une merveilleuse photographe, amie de Françoise Giroux, qui était une grande, grande alliée et compagne de ma vie.
7: Voilà. C'est ça. Donc. Un dernier mot peut-être sur ces manifestations en France. Est-ce que vous pensez que ça peut faire des petits autour dans les pays voisins européens qui, eux aussi, souffrent d'une forme de déclassement du continent et des menaces qui pèsent sur lui ?
9: Déclassement, non. Déclassement, ça veut dire qu'on croit à la fatalité des choses. Moi, je crois à la fatalité de rien. Et c'est vraiment une des rares leçons que j'ai apprises dans ma vie, parce qu'on n'apprend pas grand-chose en 50 ans, même quand ça fait 860 pages. Mais j'ai appris une chose, c'est que rien n'est fatal, ni dans un sens, ni dans l'autre. Il y a des imbéciles qui croient au progrès inévitable, qu'il n'y a qu'à fermer les yeux, s'endormir dans le wagon arrière du train de l'histoire et qu'on arrivera au paradis. Et il y a d'autres imbéciles qui croient à la fatalité du déclin, qu'on peut s'endormir, qu'il n'y a rien à faire, qu'on tombe dans les abîmes. Je crois ni à l'un ni à l'autre. Je crois au sursaut possible, je crois à la volonté des individus, je crois à l'énergie des femmes et des hommes, et je crois que le train de l'histoire, on peut aussi le faire dévier de sa route. Donc rien n'est fatal,
7: mémoire,
9: ni dans un sens, ni dans l'autre.
7: Mémoire provisoire, ça vient de paraître. Vos mémoires, 850 pages aux éditions. Olivier, Nora, Bernard-Henri Lévy, vous étiez notre invité ce matin, vous en remercie.
9: J'étais ravi, merci.
7: On passe à hors-jeu. David Lemos, votre chronique sur les coulisses du sport qui nous emmène dans les coulisses du football ce matin.
11: Oui, on va d'abord parler du Monopoly. Est-ce que vous jouez toujours au Monopoly ? Est-ce qu'on continue
7: on
11: d'ailleurs
7: joue de... encore au Monopoly, bien sûr, avec les enfants, Monopoly. Ça marche très très bien.
12: Ouais. Ben oui. Il y a plein de versions maintenant.
11: C'est ça, vous avez tout dit. C'est l'un des jeux de société les plus populaires, notamment parce qu'à peu près tout le monde connaît les règles. Maintenant, imaginez une partie de Monopoly dans laquelle l'un des joueurs à chaque tour piocherait en cachette dans la banque. Ça lui permettrait de construire hôtel après hôtel, de s'enrichir continuellement, puis bien sûr de gagner. Vous direz, tiens, j'ai l'impression qu'il y a un truc qui cloche. En même temps, peut-être qu'il est juste très fort au Monopoly. Bon, le joueur en question, il a été démasqué il y a quelques jours.
7: Vous parlez de l'affaire Manchester City dans le championnat anglais.
11: C'est ça, le verdict d'une commission indépendante est tombé il y a peu. Manchester City déclaré coupable de 114 chefs d'accusation sur 115. La plus grave affaire financière de l'histoire du football. Pour continuer dans notre métaphore, la banque ici, ce sont les propriétaires émiratis du club et les billets, ce sont les 900 millions de livres sterling injectés discrètement via de faux contrats de sponsoring entre 2009 et 2018. La compagnie Etihad, par exemple, qui donne son nom au stade du club et figure sur le maillot, payait officiellement un montant X, mais en réalité beaucoup moins. Et la différence était comblée discrètement par les propriétaires.
7: Mais les propriétaires, est-ce qu'ils ne peuvent pas faire ce qu'ils veulent avec leur argent ?
11: Non, parce qu'a priori, il y a des règles du jeu que tout le monde doit respecter en Angleterre comme ailleurs pour limiter ce qu'un club dépense par rapport à ce qu'il gagne, pour justement éviter que le plateau ne soit faussé. Ce qui, on le sait, est donc arrivé. Manchester City est devenu, depuis le tournant des années 2010, l'un des clubs les plus titrés. 8 fois champion d'Angleterre, entre autres, et désormais des millions de fans à travers le monde. Dans l'attente des sanctions, les Arsenal, Liverpool, Manchester United, le grand rival de la ville, réclament des compensations pour le manque à gagner. Des titres perdus, des qualifications européennes manquées, les implications sont gigantesques et elles sortent du strict cadre du football puisque les Émirats Arabes Unis sont un allié majeur du Royaume-Uni.
7: Et on imagine, David, que le politique va rester en dehors de ce processus judiciaire.
11: Oui, bien sûr. On me dit dans l'oreillette que le Premier ministre britannique Andy Burnham est l'ancien maire du Grand Manchester, ville qu'il a relancée économiquement, en partie grâce aux investissements du City Football Group, les propriétaires émiratis du club. Il a également déclaré peu après l'annonce qu'il serait vraiment, je cite, « très préoccupé qu'on les perde ». Un risque très concret si le club devait être puni. Des déclarations qui ont provoqué de vives réactions. Le même Andy Burnham a calmé le jeu en déclarant qu'il incombe à tout le monde de ne pas interférer dans le processus en cours.
7: En attendant, l'équipe va rejouer ce week-end pour la première fois depuis le verdict.
11: Oui, c'est dimanche à Liverpool, un club qui a, dans la douleur, construit un effectif pour tenter de rivaliser, qui n'y est pas parvenu, a fini 2 fois à 1 point de City. L'accueil du public d'Anfield va être très hostile, ce sera le cas à chaque déplacement en Angleterre. On a inventé, on ne plaisante pas avec la notion de fair play. Fallait pas puiser dans la banque, Valérie.
7: Oui, puis être entendu à tous ceux qui ont triché, même quand on était gamin, qui puisaient dans la banque, dans la famille.
11: Ah bon ? Mais
7: pas certains se reconnaîtront.
11: Bah,
7: merci David pour cette chronique et merci à vous pour votre écoute. Un beau week-end, on se retrouve lundi.
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7: Sur la une, Yverdon, Lausanne, des auditeurs nous font toujours part de forts ralentissements entre Esserpitet et Cossonay en direction de Lausanne.
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7: La météo avec encore ce matin des nuages résiduels en dessous de 1800 mètres le long des Préalpes, dans les Alpes, le long du Jura, mais avec quelques belles éclaircies quand même en plaine. Cet après-midi, ça va à nouveau se couvrir avec un faible risque de pluie la nuit prochaine. Pas plus de 15 degrés pour ce vendredi.
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7: À noter que lundi, ce sera Yann Amedro à ce micro. Bonjour Eric Guevara après.
14: Mais vous allez où ?
7: Eh ben, des vacances, voilà. Ça
14: bonjour
7: arrive.
14: Valérie.
7: Ça nous arrive aussi.
14: Bonne émission,
7: Eric.
14: Bravo.
7: Bah, merci.
14: À très bientôt alors. Vous êtes sur RTS Première Inhibiteur. Et c'est parti pour une demi-heure ensemble en Suisse et dans le monde. Bonjour Benoît Cornu.
15: Bonjour Eric.
14: Un nouveau bras de fer annoncé entre le secteur public et le gouvernement vaudois.
15: Et les syndicats du personnel de l'État disent non aux 165 millions de francs d'économies. Et ils appellent, comme l'automne dernier d'ailleurs, à se rendre dans la rue. L'Arabie Saoudite enlisée dans sa guerre avec les Houthis du Yémen. L'aéroport de Riyad devenu symbole d'un pays qui tourne au ralenti. Avec désormais les États-Unis qui appellent leurs ressortissants à la plus grande prudence. Et puis l'équipe suisse féminine de football affronte Israël. Cet après-midi, rencontre au contexte géopolitique tendu pour des joueuses qui ont décidé de ne pas prendre position et de se concentrer sur le sportif.
14: Besoin d'avenir, envie d'avenir, c'est aussi ça que dit le mouvement des lycéens en France. Derrière des revendications très concrètes sur les bâtiments ou les profs remplaçants, comment le système politique les accueille, quelle place leur faire, comment leur parler d'avenir. Rendez-vous dans tout un monde à 8h10.
15: Nouvelle mobilisation en vue pour la fonction publique et parapublique dans le canton de Vaud. Les syndicats du personnel de l'État disent non aux coupes budgétaires annoncées par le gouvernement. Comme l'an dernier, ils descendront dans la rue pour faire part de leur mécontentement. Près de 100 militants réunis hier soir en Assemblée Générale ont décidé d'organiser une manifestation. Ce sera le 5 novembre. Julien Traxel, l'automne s'annonce à nouveau animé dans les rues de Lausanne.
17: C'est ce que souhaitent les syndicats des secteurs publics et parapublics. L'an dernier, le mouvement de protestation du personnel de l'État avait pris une ampleur inédite. 13 jours de grève, des manifestations qui ont parfois regroupé plus de 20 000 personnes, un rassemblement houleux devant les portes du Grand Conseil. Selon les syndicats, il faut s'attendre à de nouvelles mobilisations massives cet automne, parce que le mécontentement serait général, mais aussi parce que les employés des services publics et parapublics auraient pris conscience avec ce qu'il s'est passé à l'automne 2025 de leur capacité à faire front et à avoir une emprise sur leurs conditions de travail. Hier soir, tous étaient d'accord sur le plan de bataille à mettre en place pour dénoncer les mesures d'économie de 165 millions de francs voulues par le canton. Le Conseil d'État a d'ores et déjà invité les syndicats à une rencontre le 28 octobre. S'agira-t-il de premières négociations ? Les syndicats n'y croient pas. Le bras de fer ne fait que commencer.
15: Les précisions de Julien Traxel. Un incendie s'est déclaré ce matin à la gare des Clépans. En conséquence, la circulation des trains est interrompue jusqu'à midi dans les deux sens sur la ligne Lausanne-Yverdon-les-Bains. Les CFF nous précisent que c'est un poste d'enclenchement qui a pris feu. Les voyageurs entre Genève, aéroport et Neuchâtel, Bienne-Bâle ou Zurich circulent par Fribourg et Berne. Des bus de remplacement sont mis en place.
14: Le ministre de l'Éducation nationale en France tente d'apaiser la colère lycéenne.
15: Édouard Geffray a annoncé hier soir l'affectation de 3000 professeurs remplaçants d'ici mardi. À Paris, comme en région, de nombreux étudiants universitaires ont rejoint cet acte 4 de la contestation hier pour soutenir les revendications des lycéens. On écoute cette étudiante présente devant le lycée Victor Hugo à Caen qui a souhaité garder l'anonymat.
18: Les lycéens, ils veulent se faire entendre. Ça fait des années qu'ils disent que leurs conditions de travail ne sont pas assez bien. Donc aujourd'hui, moi en tant qu'étudiante, je suis là surtout pour apporter mon soutien, donner plus d'ampleur au mouvement. Aujourd'hui, j'aurais envie que le mouvement s'arrête, mais pour les bonnes raisons. qu'il y ait du changement.
0: Ce changement, vous le voyez arriver ou pas ?
18: Pas vraiment. Aujourd'hui, on essaye, avec les associations universitaires, de comprendre un peu ce qui se passe, de voir les décisions, les réunions, mais on voit bien que rien ne change. Il y a beaucoup de prises de parole de personnes politiques, mais en réalité, pas de choses concrètes, non.
15: Des propos recueillis par Benjamin Louis. Les organisations syndicales appellent d'ores et déjà à un acte 5, une nouvelle journée de manifestation la semaine prochaine. Ils étaient 20 000 dans les rues de Madrid hier, 20 000 à rendre hommage à Marie-Carmen Abascal, le symbole de la crise du logement et des manifestations. Marie-Carmen, cette retraitée de 87 ans, décédée mercredi, 15 jours après son expulsion de chez elle.
14: Les États-Unis appellent tous leurs ressortissants qui voyagent en Arabie Saoudite à la vigilance.
15: Et c'est la conséquence de l'attaque sur l'aéroport de Riyad hier, une attaque qui semble avoir causé d'importants dégâts. La correspondance de Joseph Clément à Riyad.
13: Les employés de la diplomatie américaine doivent demander une autorisation spéciale avant de se rendre à l'aéroport de Riyad. Signe que Washington considère avec sérieux les derniers développements sécuritaires chez son allié saoudien. Jusqu'à 10 détonations ont été entendues hier dans la matinée à l'aéroport. De la fumée a été aperçue et des vidéos amateurs montrent la carcasse calcinée d'un avion. Certains témoins sur place ont évoqué 2 à 3 autres avions endommagés dans cette frappe revendiquée par les Houthis depuis le Yémen. Pourtant, près de 24 heures après cette attaque, aucun bilan matériel ou humain n'a été communiqué. Tout juste, la protection civile saoudienne reconnaît qu'une crèche et un complexe médical ont été touchés par des débris. Officiellement toujours ouvert, l'aéroport de Riyad tourne au ralenti avec de nombreux retards et annulations. Il se hisse parmi les premiers aéroports au monde qui subissent actuellement le plus de perturbations. Les autorités saoudiennes gardent une main ferme sur la communication. Des personnes ayant filmé le déroulement de l'attaque de l'aéroport ont été arrêtées par la police. Et sur les réseaux sociaux, des interrogations

0: 1,5 million de francs. Bern et Rome sont d'accord sur un point, ce n'est pas aux familles de payer des factures qui s'élèvent à plusieurs dizaines de milliers de francs, parfois plus selon les cas. Mais le consensus entre les deux pays s'arrête là. La Confédération a transmis les factures au ministère italien de la Santé ce printemps, de quoi énerver la première ministre Giorgia Meloni qui a qualifié cette façon de faire d'ignoble, d'autant plus que l'Italie a payé pour les deux victimes suisses soignées à Milan, des montants toutefois bien inférieurs. Aujourd'hui, Rome maintient sa ligne, c'est ce que nous a confirmé hier le porte-parole de Giorgia Meloni. Nous ne payerons pas un centime, dit-il. Une situation qui embarrasse le Conseil fédéral. Le président de la Confédération, Guy Parmelin, avait pourtant promis une solution, c'était en mai dernier. Force est de constater que 6 mois plus tard, elle se fait toujours attendre.
1: Le gouvernement Trump s'en prend à 8 grandes entreprises technologiques, dont Microsoft et Adobe.
2: Et des entreprises qui ne pourront temporairement plus obtenir de permis de séjour permanent pour leurs employés étrangers. La fameuse carte verte, c'est une annonce qui a été faite hier par J.D. Vance. Le vice-président les accuse d'abuser du système d'immigration au détriment des travailleurs américains. Michael Pecker, vous êtes à Washington. Ça a de quoi fragiliser potentiellement le secteur de l'innovation, cette décision ?
3: À l'heure où Donald Trump veut dominer la course mondiale aux technologies de pointe, son administration s'attaque à un rouage essentiel de l'innovation américaine. Elle accuse les géants de la tech de contourner les règles de recrutement, notamment en publiant des offres d'emploi aux critères si restrictifs qu'aucun Américain ne pourrait y répondre. Et des accusations fermement contestées par l'entreprise. Ce nouveau coup de pression migratoire risque de fragiliser un modèle éprouvé. Depuis des décennies, les entreprises américaines attirent ingénieurs, chercheurs et scientifiques du monde entier grâce à des visa de travail temporaire qui ouvre la voie à une carte verte, une perspective d'avenir au cœur de l'attractivité des États-Unis. Près d'un quart des startups valorisées à plus $1 milliard a ainsi été fondée ou cofondée par un étranger. Une stratégie paradoxale susceptible donc d'affaiblir un des moteurs du succès de la Silicon Valley.
2: Les précisions de Michael Pecker. La Suisse affronte cet après-midi Israël en match aller du premier tour des barrages pour la Coupe du Monde féminine de football. Une rencontre délocalisée en Hongrie, Israël ne pouvant pas accueillir de match international dans son pays. Et le contexte géopolitique de cette rencontre, il a été un des thèmes principaux du début du rassemblement des Suissesses, Grégoire Perrou.
4: Et comment appréhender le contexte particulier entourant cette rencontre? Dès le début du rassemblement, Johan Djourou, directeur technique de l'équipe, a prôné le dialogue avec les joueuses, des joueuses qui se sont réunies pour échanger, la capitaine Lia Velti.
5: Je pense qu'il est important pour nous toutes de ne pas ignorer ce sujet, de lui offrir une tribune pour pouvoir en parler, pour partager nos sentiments, d'échanger sur ce que nous voulons faire exactement, de savoir si nous voulons agir tout en respectant à 100% nos adversaires.
4: Alors que chez les hommes, l'équipe d'Irlande a récemment affronté Israël en portant des brassards noirs et en refusant de serrer les mains des joueurs israéliens, les Suissesses ont-elles fait le choix de respecter une minute de silence hier à la fin de l'entraînement afin d'apporter un message pour la paix et contre les violences et de pouvoir aujourd'hui, jour du match, se concentrer pleinement sur le sport.
2: Et d'un point de vue sportif justement, Grégoire, la Suisse elle est favorite dans ce duel.
4: Oui, Israël n'est que 65e au classement FIFA, 40 places derrière la Suisse. Des Suissesses qui ont des atouts à faire valoir sur le plan offensif avec Iman Bonnet, Sidney Schertenleib, Géraldine Reuteler. Mais il faudra trouver la faille face à une équipe réputée très défensive pour prendre en avantage avant le match retour mardi prochain à Sion.
2: Merci pour vos explications Grégoire Perrou. Israël-Suisse, c'est donc cet après-midi à 15h30 à suivre sur RTS2.
1: Évidemment, merci Benoît Cornu. Il est 8h10.
6: Tout un monde, Éric Guevara Frey.
7: Le vrai problème, c'est la culture politique des élites en France. Contrairement à ce qui se passe effectivement dans la Confédération helvétique, on a une vision des citoyens finalement très verticale.
1: Bonjour, besoin d'avenir, envie d'avenir, c'est aussi ça que dit le mouvement des lycéens en France derrière les revendications très concrètes sur les bâtiments ou les profs remplaçants. Comment le système politique les accueille, quelle place leur faire, comment leur parler d'avenir, on voit ça avec notre invité. Et puis nous verrons aussi comment le mépris nourrit les populismes. Anna Politkovskaya avait alerté sur Vladimir Poutine avant tout le monde. La journaliste devenue symbole de la liberté de la presse et de l'opposition au président russe a été assassinée il y a 20 ans. On verra avec Julie Rosis ce qui reste aujourd'hui de sa vision, de son travail. 3, 2, 1. Les lycéens français promettent de continuer leur mobilisation après une nouvelle journée de manifestation hier et malgré l'annonce du gouvernement de l'arrivée en urgence de 3 000 enseignants remplaçants, ce qui est l'une de leurs revendications.
8: On dirait pas on est des classes, on dirait on est un élevage. Nos revendications, elles sont claires. On veut plus de budget pour nos lycées.
9: Il y a des choses dans lesquelles il faut investir et pour moi, l'éducation nationale, ça fait partie des priorités. Si on peut même pas faire cours normalement, apprendre,

0: C'est franchement une partie qui se perd, qui est malheureusement tragique.
1: Je trouve ça dommage d'avoir peur de manifester alors que c'est nos pleins droits.
2: Macron, ouais, je dirais de démissionner. Je lui dirais aussi d'écouter plus les jeunes parce que s'il dit que c'est à nous de construire la France de demain et récupérer toutes les merdes qu'on nous a mis sur la gueule, que ce soit par rapport au climat ou à l'éducation, en fait, je l'en veux énormément.
0: On s'est fait foncer dessus par une voiture de police. On s'est aussi fait éclater au gaz lacrymogène tout à l'heure.
3: Oui, le mouvement aussi était marqué par la violence, dégradation, affrontement, plus de 6000 arrestations et un maintien de l'ordre très contesté. À quelques mois de la présidentielle, chaque camp politique tente d'imposer un récit. Ces jeunes de 15, 16, 17 ans, quels citoyens sont-ils? Quelle place leur fait-on? Comment leur parler d'avenir quand eux-mêmes le voient incertain ou très sombre? Nous avons appelé Vincent Tibéri, sociologue, chercheur au Centre Émile Durkheim et professeur à Sciences Po Bordeaux. Il coordonne une étude sur la situation des jeunes appelée Demain. Il nous explique l'articulation entre des revendications à la fois très concrètes et puis beaucoup plus fondamentales.
4: Le concret, ça vient du fait aussi que ce mouvement est un mouvement très déconcentré, hein, qui, contrairement à ce qu'on a pu connaître en France en 2006 avec le contrat première embauche, ne vient pas d'une organisation de jeunesse avec une stature nationale et des ramifications en bas. Là, ça part d'abord et avant tout de la situation dans les différents lycées ou du sentiment de solidarité des lycéens entre eux. Et donc, ça explique pourquoi, effectivement, ça parle bâti scolaire, ça parle professeur non remplacés, ça parle inégalité sociale et territoriale, voilà. Et effectivement, après, ça peut monter en généralité et en fait, peut-être un peu à la manière d'un mai 68 quand même, ça part de considérations locales pour arriver à des réflexions qui renvoient à la société en son ensemble et à l'avenir que ces jeunes vont devoir vivre dans les années qui viendront.
3: Donc c'est là-dessus qu'ils se retrouvent parce que le mouvement est parti de lycées plutôt de banlieue, hein. D'habitude ça part plutôt des centres-villes, là c'est parti des banlieues, puis ça s'est étendu au centre-ville, avec des populations quand même assez différentes. Donc c'est ça, c'est cette question de l'avenir avec un grand A qui finalement les réunit.
4: Oui, alors il y a plusieurs choses qui les réunissent, mais vous avez tout à fait raison, et c'est vraiment important de mettre en avant le fait que c'est dans le 9-3 et le 9-4 des départements, hein, de la petite couronne de Paris que c'est parti. Et habituellement, ça ne part pas de là. C'est des lycées et des lycéens qui sont très souvent les plus mal lotis en termes à la fois de bâti, mais également en termes de système scolaire. C'est-à-dire, c'est là où vous avez le plus de profs non remplacés, etc. Mais ce qui est assez frappant, c'est qu'effectivement, en partant de cette situation là, des jeunes se sont sentis concernés, ont senti qu'il y avait une forme de solidarité bien au-delà, et notamment dans des régions mais très très éloignées. Il y a des lycées de toutes petites villes qui sont des endroits où il y a 10 000 habitants, pas plus. Donc ça montre en fait que derrière, ça pose la question plus large de la jeunesse au-delà des différences très fortes de vécu entre un jeune qui vit dans le rural, un jeune qui vit dans un quartier prioritaire de la ville, un jeune qui vit en centre-ville, un jeune pauvre, riche, etc. Mais en fait, semble-t-il, il y a un besoin en commun de se remobiliser, de se sentir mobilisé en tant que jeune.
3: Comment vous jugez l'accueil de leurs revendications par la société ou par le système politique? Est-ce que les partis d'ailleurs s'intéressent vraiment à eux? Sont pas des clients, avant 18 ans en tout cas, ils votent pas, sont pas des clients pour les partis politiques?
4: Alors déjà, le premier problème et le vrai problème, c'est la culture politique des élites en France, hein, qui, contrairement à ce qui se passe effectivement dans la Confédération helvétique, ont une vision des citoyens finalement très verticale. C'est-à-dire que les citoyens, ils sont juste bons, c'est de la chair à voter quelque part. Hein, et oui. Donc une fois que le vote a eu lieu, ben, on s'arrête là, vous nous laissez gouverner et c'est nous qui savons, et puis voilà, et on passe à autre chose. Ce modèle-là est de toute façon un modèle qui est de plus en plus inadapté à ce que sont les citoyens français aujourd'hui. Et ça, c'est porté par le renouvellement générationnel, à savoir des citoyens de plus en plus compétents, de plus en plus capables de se mobiliser, de plus en plus contestataires parce qu'ils sont capables de se mobiliser. Et les jeunes sont encore plus dans ce mouvement-là, quelque part. Donc le premier hiatus, il est là. Après, vous avez tout à fait raison, dans la tête de beaucoup de responsables politiques, c'est « sois jeune et tais-toi ». Hein, au tout début du mouvement lycéen, on a quand même des responsables politiques plutôt de droite qui expliquaient que ces jeunes n'avaient qu'un seul droit, c'était de s'asseoir en classe et d'écouter le professeur. D'autres, je pense à Marion Maréchal Le Pen, les ont traités de génération de glandeurs, et donc il faut retourner au travail. Vous voyez, donc avec une idée que ces jeunes ne sont pas légitimes à s'exprimer. Or, c'est en totale contradiction avec ce qu'ils sont aujourd'hui. C'est-à-dire que ces jeunes sont citoyens avant même d'être électeurs, quelque part. Ils s'informent, ils ont conscience du monde dans lequel ils sont en train de prendre place, ils appliquent quelque part le savoir que l'école leur transmet en termes d'inégalité sociale, en termes d'histoire, en termes de sciences naturelles et de réchauffement climatique, en termes même d'éducation morale et civique. Quelque part, ils sont cohérents par rapport au savoir qu'on leur a dispensé.
3: Le vote à 16 ans, par exemple, ça changerait quelque chose ?
4: Alors, ça changerait déjà le regard de la société française à l'endroit des jeunes, ce qui est déjà quelque chose de très important. Il faut bien savoir qu'on a un candidat à la présidentielle, Bruno Retailleau, qui, en réponse au mouvement lycéen, propose d'abaisser la majorité pénale à 15 ans. C'est-à-dire qu'on est quand même dans une situation où en France, on veut juger les jeunes comme des adultes, mais pas leur donner les droits des adultes, et notamment les droits politiques des adultes. Et effectivement, si on faisait ça, et ça existe d'abord en Autriche, mais ça existe aussi en Écosse, on constate que ça a un impact. Alors ça a un impact parce que ça leur permet de se sentir beaucoup plus associés aux décisions, ça leur permet effectivement de préparer des votes, ça permet aussi à l'école de les amener vers un exercice éclairé de la citoyenneté. Typiquement, les accompagnant sur comment on s'informe, comment on débat, comment on gère les opinions différentes, tout ça, tout ça. Et en fait, ça permet effectivement aussi de les reconnaître comme des citoyens à part entière. Or, pour l'instant, on en est bien loin. Et un des trucs importants qu'on a avec le vote à 16 ans, notamment en Écosse, c'est que ça permet aussi de lutter contre les inégalités politiques de participation, et notamment en permettant à des jeunes plutôt décrocheurs, plutôt issus des milieux populaires, de finalement s'exprimer plus.
3: La politologue Asma Mala écrivait il y a quelques jours sur Substack: une société qui ne sait plus promettre d'avenir à sa jeunesse fabrique des adultes bloqués dans leurs 15 ans, frustrés. Est-ce qu'il y a une impuissance politique face aux plus jeunes parce que justement on n'arrive pas à leur promettre un avenir, parce que tout est très incertain, enfin, le portrait du monde, vous le voyez comme nous, comme tous les gens qui nous écoutent, on voit ce qu'il est. Est-ce qu'il y a là une impuissance parce qu'on ne peut pas leur promettre un avenir ?
4: Ah non, je pense que c'est pire que ça, c'est qu'il y a un choix politique de leur promettre un type d'avenir en fait. C'est-à-dire que le problème de la France, quand on la compare à d'autres pays, et notamment dans leur manière de parler à la jeunesse, la France, quelque part, veut les aiguiller vers le marché du travail le plus vite possible, avec en plus un poids très très très fort de ce qui va se passer entre 18 et 21 ans en termes de diplôme. C'est notamment pour ça qu'ils sont très très mobilisés sur une plateforme d'orientation qui s'appelle Parcoursup. Or, quand on regarde ce qui se passe au Danemark ou en Suède, le modèle est complètement différent. C'est-à-dire qu'on laisse les jeunes faire leur choix. Ils peuvent partir sur le marché du travail, ils peuvent partir bosser dans une association et revenir faire des études à un moment ou l'autre quand ils le souhaitent. Ils ont la garantie d'un revenu et donc cette autonomie, ce modèle d'autonomie que met en avant notamment mon collègue Tom Chevalier, donne une vision totalement différente. Et là, on fait confiance aux jeunes. Là, le problème, c'est non seulement on ne les considère pas, mais en plus, on veut les aiguiller très très très vite et vers une logique purement économique, là où objectivement leurs aspirations, et pas que leurs aspirations en tant que jeunes, on retrouve ça chez beaucoup d'adultes aujourd'hui, c'est de réfléchir à quoi je sers dans cette société. Qu'est-ce que je veux faire de ma vie ? Est-ce que je veux perdre ma vie à la gagner, comme on pouvait entendre dans les mouvements pour les retraites ? Ou est-ce qu'au contraire, je veux faire quelque chose qui a un sens ?
3: Est-ce que là, il y a une particularité française, au fond ? Est-ce que si ces lycéens étudiaient dans des bonnes conditions, leur colère disparaîtrait ? Est-ce que ça s'inscrit dans quelque chose de plus grand ? Est-ce qu'il y a des comparaisons à faire, même avec ces vagues de jeunes qu'on a vues au Népal, au Maroc, à Madagascar et ailleurs ?
4: Alors déjà, il y a des pays qui traitent mieux leur jeunesse que d'autres, hein, et il y a des pays qui investissent plus dans leur jeunesse que d'autres. Typiquement, en termes de dépenses publiques, les choses sont très très différentes selon qu'on est en Allemagne, en Autriche, dans les pays scandinaves, en France ou en Espagne. Et on voit bien que derrière, effectivement, l'argent, les politiques qu'on met en place, les objectifs qu'on s'assigne, notamment en termes de lutte contre les inégalités, en termes de services publics, en termes de qualité de l'accompagnement, vraisemblablement ont un impact très fort. Si ça arrive en France, c'est notamment parce que la France, effectivement, est aujourd'hui un système très inégalitaire, et ça se voit notamment quand on utilise les enquêtes type PISA, mais ce système très inégalitaire se double en plus d'une culture politique très verticale et qui a une fâcheuse tendance à ne pas considérer ni les citoyens, ni les jeunes.
3: Vincent Tibéri, sociologue, professeur à Sciences Po Bordeaux. La révolte lycéenne exprime un manque de considération qu'on retrouve dans de nombreux mouvements sociaux en France. Bonjour Malika Nedir.
5: Bonjour Eric.
3: Ce sentiment de mépris omniprésent nourrit les populismes qui promettent d'y répondre.
5: Oui, ce sentiment d'être méprisé est en hausse dans les enquêtes d'opinion. Par exemple, dans le dernier baromètre de la confiance politique du CVPOF, où près de 90% des Français disent ressentir un manque de considération. Et comme l'exprime cette étudiante sur le plateau de BFM il y a 3 jours, Sophia Tizaoui, ancienne présidente de l'Union syndicale lycéenne, répond au vice-président du parti LR qui se dit consterné par la pauvreté intellectuelle des lycéens dans la rue.
6: Vous savez, le mépris que vous avez envers les lycéens qui se révoltent est abject. parce que vous savez pas ce que c'est, en fait, de ne pas avoir de prof devant sa classe, de perdre 18 mois de scolarité quand on est un élève de Seine-Saint-Denis, parce que le gouvernement a décidé de nous enlever du personnel éducatif au lieu d'investir. On nous voit aujourd'hui comme de la chair à canon, dans le sens où on veut nous envoyer le plus tôt possible à l'usine, sans même nous demander ce qu'on veut faire. Et honnêtement, vous entendre parler comme ça, ça me répugne.
5: Un sociologue a analysé ce sentiment de mépris dans l'espace public, François Dubay, professeur émérite à l'Université de Bordeaux, auteur de « Mépris, émotion collective, passion politique au seuil ».
7: Aujourd'hui en France, mais dans beaucoup de pays, le mépris est devenu l'émotion politique dominante. Beaucoup d'individus, beaucoup de professions disent « on n'est pas entendu, nos problèmes ne sont pas écoutés, on nous regarde de haut ». Ce mépris qui jusque-là était très ancré, disons sur des classes sociales, maintenant est devenu une sorte d'émotion personnelle singulière qui affecte à peu près tout le monde, les enseignants, les personnels soignants, les jeunes, les paysans, les gilets jaunes, les gens des banlieues, tout le monde a le sentiment que sa vie est devenue invisible, est devenue inaudible.
5: Le mépris, un sentiment individuel qui remplace le sentiment collectif d'être exploité face à l'injustice. Aujourd'hui, ce qui domine, c'est la peur de l'échec et du déclassement social.
7: Jusque-là, le mépris était une émotion, au fond, collective. Nous, les ouvriers, on est méprisés par les patrons, mais c'était quand même nous, les ouvriers, et pas moi, en tant qu'individu. Aujourd'hui, c'est plutôt moi qui me sent méprisé, et c'est largement lié au fait que les sociétés modernes ont un impératif de réussite de sa propre vie. Et quand j'ai le sentiment de ne pas avoir réussi, de ne pas avoir été à la hauteur de mes espérances, je me sens méprisé. Je vais donner un exemple extrêmement simple. Naguère, beaucoup de gens ne faisaient pas d'études et ne se sentaient pas nécessairement méprisés. Aujourd'hui, beaucoup de gens font des études, échouent et se sentent méprisés parce qu'ils ont échoué, parce qu'ils seraient responsables de leurs échecs. Si mon destin social est lié à mon diplôme, si je n'ai pas les diplômes, ben je vais descendre, j'ai peur de descendre. Et d'autre part, il me faut plus de diplômes que n'en avaient mes parents pour obtenir la même position que mes parents. Tout le monde a une peur panique de tomber.
3: Mais ce sentiment de mépris, Malika, il s'exprime quand même collectivement. On le voit avec les lycéens.
5: Oui, la colère s'exprime collectivement, mais si on regarde les derniers grands mouvements sociaux en France, les émeutes de banlieue, les gilets jaunes, les lycéens, on constate qu'ils n'émanent pas des acteurs traditionnels, syndicats ou partis, et qu'ils peinent donc à déboucher sur des revendications politiques, des résultats. En revanche, ce sentiment de mépris constitue un puissant moteur pour les mouvements populistes. Extrait d'un discours de Marine Le Pen en meeting à Arras, c'était en 2022, entre les deux tours de l'élection présidentielle.
8: Peuple de France, l'heure est venue pour toi d'aller demander des comptes à tous ceux qui t'ont méprisé et leur dire en face « Vous nous avez trompés, vous nous avez abandonnés, vous nous avez déclassés, vous nous avez ruinés et désormais c'est à nous de vous congédier !»
5: Être le porte-voix du peuple méprisé contre Emmanuel Macron, contre les élites en général, c'est un thème central du Rassemblement national et d'autres mouvements populistes, souligne François Dubay.
7: Marine Le Pen dit, au fond, dans le monde actuel, il y a les gagnants, ceux qui bénéficient de la globalisation, qui sont pour l'Europe, etc., etc. Et puis il y a les perdants. Les perdants, c'est le petit peuple national. Et moi, je parle au nom du petit peuple national des perdants. Donc c'est la faute à l'Europe, la faute aux étrangers, la faute à tout ce qu'on voudra. Et ça se cristallise dans l'idée de l'opposition du peuple et des élites. Alors les élites, c'est évidemment les riches, les puissants, les gouvernants, l'Europe, les médias, les intellectuels, c'est très vague. Trump est d'ailleurs chimiquement pur de ce point de vue-là. Il pense que c'est Harvard qui méprise le peuple, c'est-à-dire les intellectuels, les savants, etc. Il y a des enquêtes aux États-Unis qui montrent que le petit blanc qui vote Trump se sent plus maltraité que les Afro-Américains.
5: Le sentiment de mépris profite aussi à l'extrême gauche et les filles attirent des jeunes des banlieues, des jeunes diplômés qui se sentent exclus des emplois auxquels ils aspirent. Sensibles au discours de la France insoumise, c'est la faute aux capitalistes, c'est la faute aux riches qui vous méprisent. François Dubay, dont le dernier livre « Le populisme, pourquoi la démocratie ne convainc plus » qui vient de paraître aux éditions de l'Aube, François Dubay estime que la démocratie doit répondre à ce ressentiment pour le canaliser. Ça passe par des syndicats plus forts, des partis à l'écoute, capable de donner à ce sentiment de mépris d'autres réponses politiques que celles des mouvements populistes.
3: Merci Malika Nédia.
9: Tout un monde.
3: Il y a très peu de vrais visionnaires. Anna Politkovskaya en était manifestement une. Il y a 20 ans, la journaliste russo-américaine était assassinée dans sa cage d'escalier à Moscou, le jour de l'anniversaire de Vladimir Poutine. Connue pour ses enquêtes sur la Seconde Guerre de Tchétchénie, elle est devenue un symbole de la liberté de la presse et de l'opposition à Poutine. Elle en a très tôt dénoncé les dérives et alerté sur les dangers. Bonjour Julie Rosis.
9: Bonjour.
3: Qu'est-ce qui reste aujourd'hui de la vision du travail d'Anna Politkovskaya ?
9: Tout son regard sur le régime russe reste brûlant d'actualité d'après Jean-François Boutor. L'écrivain et journaliste a été l'éditeur en français d'Anna Politkovskaya et il en fait la narratrice de son nouveau roman « La vengeance d'Anna P. » aux éditions Noir sur Blanc. Il fait revivre son esprit, son humour tranchant aussi pour dénoncer les crimes de Vladimir Poutine.
10: J'ai toujours eu en tête ce qu'elle avait essayé de nous dire et ce qu'elle regrettait que les dirigeants occidentaux n'aient pas entendu sur la nature profonde de la Russie. Parce qu'elle avait tout compris dès le début de ce qu'était le régime Poutine.
9: Dans son livre « Enquête Tchétchénie, le déshonneur russe » et un chapitre intitulé « Pourquoi je n'aime pas Poutine », Anna Politkovskaya démontre déjà comment la guerre entraîne une spirale de la violence.
10: Si vous remplacez le mot Tchétchénie par le mot Ukraine, le texte y tient pratiquement la route. Tout est vrai. Elle avait compris que ce régime se fondait sur la violence, la corruption, qu'il n'avait aucune humanité et qu'il salissait la Russie et qu'il serait, elle l'écrivait, qu'il serait une gangrène qui non seulement pourrirait la Russie, mais s'étendrait au monde entier.
9: Elle l'écrit beaucoup, elle le dit aussi plus rarement. Je vous propose d'écouter sa voix dans l'une de ses très rares interventions dans les médias francophones.
11: Nous recevons maintenant une Russe, une journaliste russe, la seule avoir sillonné la Tchétchénie depuis 1991. Elle a vécu de très près le drame de Moscou. Voici Anna Politkovskaya.
9: On est en 2002 sur le plateau de Tout le monde en parle, présenté par Thierry Ardisson, et elle dénonce déjà.
12: En fait, si je dis que on assiste à une renaissance d'une certaine forme de stalinisme ou de néo-soviétisme, ce n'est pas en vain. Ce qui est important pour nous, c'est de montrer que nous sommes une grande puissance, que nous n'allons pas nous agenouiller devant qui que ce soit. Tout le reste, eh bien, ce sont des vétilles.
3: Des vétilles, donc des broutilles. Julie, quel écho ont eu les avertissements de la journaliste ?
9: Eh bien, d'après Jean-François Boutor, ces avertissements ne reçoivent pas l'attention qu'ils méritent à l'époque. En Russie, son engagement dérange. Certains de ses articles sont réduits à de la littérature ou du roman.
10: Ce qu'elle décrit et ce qu'est la Russie est tellement insupportable à penser qu'on ne veut pas le penser. On résiste à le penser. C'est un régime dont les buts et les méthodes sont tellement effrayants, tellement aux antipodes de nos valeurs, que c'est difficile de le regarder en face.
9: Et ça, jusqu'en Occident.
10: Ça s'est vu très très bien avec Emmanuel Macron, qui en 2022, alors que tous les experts disaient que la guerre était inévitable, qui a pensé qu'il pouvait négocier ou discuter avec Vladimir Poutine et que par la force de son propre verbe, il arriverait à le convaincre de choisir la voie pacifique, ce qui était une illusion totale. Mais personne ne voulait le voir.
9: Dans le roman de Jean-François Boutor, la vengeance d'Anna P., c'est aussi celle-là, celle de parvenir enfin à faire sortir du déni.
3: Et comment l'écrivain s'y prend ? Ou plutôt comment Anna P. s'y prend ?
9: À travers la fiction, Anna P. infiltre l'esprit d'Oleg. Oleg, c'est aussi un journaliste, mais lui, il travaille pour le Kremlin. Il est le porte-plume ou le porte-micro de Vladimir Poutine, d'abord complètement dévoué au système, mais il va évoluer au fil des pages. Anna Politkovskaya sème sur son chemin des rencontres, des films, de la poésie qui vont lui ouvrir les yeux et lui apprendre beaucoup sur l'histoire véritable de son pays. Oleg est né dans les années 80 et il n'a pas la mémoire d'événements pourtant essentiels pour comprendre la construction du régime de Vladimir Poutine.
10: Ce qui s'est passé, c'est la construction d'un pouvoir qui est non plus le pouvoir du parti, mais le pouvoir des organes de force, et en premier du KGB, qu'on appelle aujourd'hui le FSB, et qui s'est dit comment on va conserver notre puissance. Et il a pensé que cette puissance se ferait par la violence et par l'argent. Donc c'est ça qu'Anna essaie de faire comprendre à ce personnage, pour lui faire prendre la mesure de l'horreur à laquelle il participe. Et la population russe, elle est au fond dans le même état.
9: Oleg incarne donc, en quelque sorte, la société russe contemporaine.
10: Il peut y avoir à l'intérieur d'un individu des failles par rapport à ce caractère implacable et cynique du régime. Il y a une part d'humanité qui peut encore être touchée. C'est une trace d'espoir face à cette noirceur que je décrivais tout à l'heure. C'est ça pour moi qu'il incarne.
9: Pour être touché, Oleg a besoin d'Anna Politkovskaya dans le roman. Or, aujourd'hui, dans la Russie bien réelle, les journalistes sont réduits au silence. Dans la seule rédaction d'Anna Politkovskaya, à Novaya Gazeta, 6 journalistes ont été assassinés et beaucoup d'autres menacés. La Russie se place aujourd'hui en queue de peloton du classement de la liberté de la presse établi par Reporters sans frontières. Pour l'écrivain Jean-François Boutor, l'espoir immédiat réside dans l'effondrement du régime sur lui-même. En attendant, il invite à ne pas oublier ce que représente Anna Politkovskaya aujourd'hui.
10: Elle représente précisément la possibilité de s'insurger, de ne pas céder devant la puissance de la mort et de la violence et du mensonge.
9: Et il nous invite à lire ou relire ses enquêtes et ses essais définitivement visionnaires.
3: Oui, Anna Politkovskaya, assassinée il y a 20 ans à Moscou. Merci beaucoup Julie Rosy. C'est la fin de Tout un monde. Dans 3 minutes, on en parle tout de suite. Les infos de Léandre Berry, 8h32.
13: 3000 professeurs remplaçants sont envoyés immédiatement dans plus de 500 lycées en France, annonce du ministre de l'Éducation hier après une nouvelle mobilisation des lycéens. Plus de 70 000 personnes ont manifesté dans le pays, ils étaient 24 500 hier à Paris. Depuis 2 semaines, lycéens et étudiants réclament notamment de meilleures conditions d'apprentissage ou une rénovation du bâti. La Suisse tente une facture d'1,5 million de francs à l'Italie, information de la RTS, ceci pour les soins apportés aux victimes italiennes du drame de Crans-Montana, un montant que Rome refuse catégoriquement de payer. La situation embarrasse le Conseil fédéral qui peine à trouver une solution. Les fonctionnaires vaudois prévoient une nouvelle mobilisation. Les syndicats du personnel de l'État ne veulent pas des coupes budgétaires annoncées par le gouvernement. Comme l'année passée, ils descendront donc dans la rue pour faire part de leur mécontentement. Près de 100 militants réunis hier soir en Assemblée générale ont décidé d'organiser une manifestation le 5 octobre. L'Ukraine subit les attaques les plus meurtrières de ces dernières semaines. Au moins 30 personnes ont été tuées hier dans une frappe russe ayant touché 2 bus publics à Kramatorsk. Kiev a de nouveau été prise pour cible. Le bilan est là de 3 morts et 14 blessés. La veille, des frappes russes avaient déjà fait 30 morts dans tout le pays. Kiev a promis une réponse. Au Moyen-Orient, les rebelles houthis du Yémen ciblent encore l'aéroport de Riyad. 1 à 3 avions auraient été gravement endommagés hier, selon des sources sur place. L'ampleur et la fréquence des attaques sur la capitale saoudienne sont inédites en 8 mois de guerre régionale, déclenchée par des frappes américano-israéliennes sur l'Iran. Grosse perturbation ce matin sur l'axe Yverdon-Lausanne. Un incendie s'est produit à la gare des Clépans, interrompant au moins jusqu'à midi le trafic ferroviaire sur la voie. Les CFF précisent qu'un poste d'aiguillage est tombé en panne à la suite de l'incendie. Des bus de remplacement circulent entre Cossonay et Pantala et Chavornay. Privilégiez de passer par Berne et Fribourg si votre itinéraire habituel passe sur cette ligne.
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3: Bonjour et bonjour aux chroniqueuses du jour, Catherine Ruttimann, Sophie Vassutine et Marie Tchoumi.
15: Bonjour Philippe.
16: Bonjour Philippe.
3: Le même légume a-t-il la même valeur selon qu'il est vendu frais, surgelé ou en conserve? On va se poser la question avec vous Marie.
15: Ouais, épinards, haricots, pruneaux, framboises, on a comparé les prix de 10 fruits et légumes et les résultats sont très surprenants. Je vous en dis plus dans un instant, mais d'ici là je vous laisse avec cette question. À votre avis, sur 10 produits, combien de surgelés sont moins chers que leurs équivalents frais?
3: On aura la réponse dans un instant, en tout cas. On parlera aussi des préparatifs avant l'arrivée d'un bébé. Bébé qui n'est pas encore là, mais il est déjà question de l'assurer, Sophie.
15: Eh ben oui, Philippe, c'est la fameuse assurance prénatale. Mais alors, est-elle vraiment indispensable? Et surtout, que couvre-t-elle? Entre la base et les complémentaires, les règles ne sont pas du tout les mêmes. On fera le tri ce matin avec une experte en assurance sociale pour savoir s'il faut vraiment signer avant l'accouchement et ce qui vaut la peine d'être prévu.
3: Et comme tous les vendredis, c'est gastronomie au guichet dont on en parle. On se la joue Guillaume Tell aujourd'hui, Catherine.
17: Oui, séance de tir à l'arc tout à l'heure dans notre guichet cuisine, car on va parler, attention autour de la table, on va parler de...
3: Framboise.
15: C'était tellement facile.
17: On en fait des crumbles, des tartes, des compotes, et c'est la saison. Alors rendez-vous à pile après les infos de 9h avec 2 connaisseurs. Et si vous avez la meilleure recette de tarte aux pommes au monde, ça nous intéresse. Hein. Appelez-nous au 0800 108 208. Notre standard est dans les starting blocks pour prendre vos appels.
3: Et vous pourrez aussi bien sûr poser vos questions via WhatsApp, Signal, Telegram ou Tréma au 076 206 12 12. Mathilde Pelletier et Laura Carrère ce matin pour vous répondre. Sophia Muller est en régie. Bienvenue à toutes et à tous.
14: Philippe Gérard.
16: pour respecter la recommandation des 5 fruits et légumes par jour sans faire exploser son budget, est-ce qu'il faut privilégier le frais, le surgelé ou les conserves? Vous avez mené l'enquête, Marie Tchoumi.
15: Oui, on a relevé les prix de 10 fruits et légumes à la COP et à la Migros. Et s'il y a bien un chiffre à retenir aujourd'hui, c'est celui-ci. Dans notre sélection, les produits surgelés étaient moins chers que leurs équivalents frais dans 100% des cas. Donc si l'objectif est avant tout de réduire la facture, mieux vaut faire un détour par le rayon des surgelés. Prenez les haricots par exemple, les haricots verts. À la COP et à la Migros, les frais coûtent 2 fois plus cher que les surgelés. Et c'est pareil pour les épinards, là où l'écart est encore plus impressionnant. Pour 100 grammes à la COP, il faut débourser 50 centimes pour des épinards en branche congelée, contre 1,50 francs pour les frais.
16: Ah oui, donc 3 fois plus. Hein. Et pourquoi c'est à ce point plus cher?
15: Eh ben, selon COP et Migros, hein, c'est un peu le même discours. Le frais coûte davantage parce qu'il faut l'acheminer et le vendre très vite, tandis que les surgelés peuvent être stockés longtemps, ce qui permet de mieux planifier les volumes et de réduire certains coûts. D'ailleurs, ça vaut aussi pour les conserves.
16: Bah tiens, justement, les conserves, elles sont aussi moins chères que les produits frais?
15: Alors, c'est moins frappant que pour les surgelés. Déjà, parmi les produits qu'on a retenus, on n'en a trouvé que 5 en boîte. Et seuls les haricots et l'ananas étaient moins chers que les surgelés. Par contre, on a remarqué que le plus souvent, les conserves venaient de loin. Des haricots des Pays-Bas ou encore des pruneaux de Turquie.
16: Ouais, et ça aussi, ça va influencer le prix, j'imagine. Hein, les produits suisses sont plus chers que ceux qui viennent de l'étranger?
15: Eh bien, pas forcément. Prenez l'exemple des choux-fleurs. Les frais de la Migros viennent d'Espagne, mais ils restent plus chers que les congelés qui viennent de Suisse.
16: Ouais, par contre, l'origine des produits aura une influence sur l'éco-bilan.
15: Oui, très clairement. L'impact carbone ne sera pas le même. Je me suis entretenue avec Jamina Morgan-Cross, consultante chez Qantis, un cabinet de conseil en stratégie environnementale. Elle me disait que le mieux est de choisir des fruits et des légumes frais, de saison et locaux. Donc, pour toutes celles et ceux pour qui l'écologie est plus importante que le prix, ben, mieux vaut éviter les produits qui viennent de loin.
16: Mais si je prends l'exemple d'un produit suisse, des haricots par exemple, vendus sous les 3 formes, frais, congelés ou en conserve, lesquels auront un éco-bilan le moins lourd, sachant qu'ils viennent tous de chez nous?
15: À la base, dans le cas des haricots verts crus, les frais sont ceux qui ont la plus petite empreinte carbone, hein, y a pas de transformation ni d'emballage, suivis par les surgelés et enfin par ceux en conserve. Cela dit, une fois à la maison, les surgelés deviennent assez intéressants parce qu'on en gaspille nettement moins que les frais qu'on a tendance un peu à oublier dans le frigo. Mmh. Donc, pour limiter un maximum l'impact environnemental, il faut privilégier les produits frais et surtout ne pas les laisser périr. Mmh.
16: Reste à savoir ce que valent ces fruits et légumes congelés ou en conserve d'un point de vue nutritionnel. Alors, pour en parler, nous avons le plaisir d'être en ligne avec Céline Ouaillon. Bonjour.
18: Bonjour.
16: Vous êtes biologiste spécialisée en nutrition, didacticienne de l'éducation à l'alimentation et chargée d'enseignement et de recherche à la Haute École Pédagogique du canton de Vaud. Céline Ouaillon, les haricots verts congelés, les épinards ou encore les framboises sont 2 à 3 fois moins chers que leur équivalent frais. D'un point de vue nutritionnel, est-ce que ces produits sont aussi moins riches en nutriments, en vitamines?
18: Alors, pour les valeurs énergétiques, ça veut dire les kilocalories, les protéines, lipides, glucides ou les fibres qu'on va retrouver dans chaque aliment et qui est propre à chaque aliment, ça va absolument pas changer. Par contre, les fruits et légumes frais, ils continuent leur maturation et leur vieillissement, qui sont plus ou moins rapidement en fonction de leur stockage. Et du coup, il y a certaines vitamines qui peuvent se dégrader vraiment très vite au fil des jours. Par exemple, la C et la B, elles se dégradent à l'oxygène de l'air et à la lumière. Et par rapport à un produit qui est congelé ou pour lui, les vitamines vont être figées, hein, il y a vraiment une différence au fur et à mesure du temps. Après, pour les minéraux, comme par exemple le potassium, le magnésium ou le sodium, ça va pas changer parce que eux, c'est des éléments chimiques qui sont dégradés que dans l'eau, ils sont lessivés dans l'eau, mais pas à la lumière ou à l'air. Donc du coup, ça n'a pas une différence. Par contre, ce qu'il y a de, entre guillemets, problématique dans les congelés, c'est qu'ils sont déjà parfois blanchis. Donc au fait, la manière dont ils vont être pré-cuits, eh ben, peut lessiver des minéraux et peut dégrader certaines vitamines. Donc, en fait, ça va dépendre un petit peu de comment ils ont été pré-préparés. Donc, ce ne sera pas forcément le cas pour les fruits, mais certains légumes qui sont déjà blanchis ben, peuvent avoir aussi une dégradation de vitamines préalablement d'être impactés.
15: Mais s'ils ne sont pas blanchis, donc les fruits et légumes congelés vont garder davantage les vitamines et les minéraux hein, que ceux qui sont frais. Et que penser de ceux en conserve? Et c'est pareil que pour les congelés.
18: Alors, si on conserve, Alors justement, bah, les congelés, c'est figé. Donc, s'ils ne sont pas cuits avant, c'est vraiment figé. Par exemple, en conserve, bah, ça dépend aussi. Si c'est des fruits qui ont juste été épluchés, mis en conserve, ça va être aussi pas mal figé. Par contre, si c'est comme des carottes qui ont dû être épluchées, qui ont dû être cuites, bah, là aussi, ça va vraiment dépendre du processus. Mais une fois que c'est dans la boîte, bah, c'est de nouveau figé. Donc, il peut y avoir une perte préalable. Mais une fois que c'est congelé ou dans des boîtes, ça ne bouge plus. Par contre, là, le problème, c'est plus les boîtes en elles-mêmes qui peuvent être problématiques en fonction des matériaux qui peuvent migrer dans les aliments. Et ça, ce n'est pas forcément un apport qui est très bénéfique.
16: Alors, c'est contre-intuitif hein, de penser justement que les produits frais seraient moins intéressants d'un point de vue nutritionnel. Hein. Ce que vous nous dites, c'est que dans certains cas, en conserve ou surgelé, on trouve plus de vitamines dans le même produit finalement que celui vendu frais.
18: Alors, ce n'est pas moins intéressant parce que si on consomme un produit frais assez rapidement, c'est vraiment plus intéressant. En plus, oui. Il est de saison, la concentration en vitamines, elle est vraiment plus élevée que par exemple un produit qui aurait mis longtemps à traverser le monde pour arriver jusque chez nous. Parce que vraiment, la vitamine C, les B, elles se dégradent progressivement. Et les fruits et légumes, elles continuent à relâcher un gaz qui s'appelle l'éthylène et qui continue à les faire mûrir après la récolte. Mais ça dépend vraiment au fait quand est-ce qu'on va manger ces produits frais. Un produit frais mangé rapidement, c'est vraiment meilleur qu'un produit en conserve ou congelé. Par contre, si vous le laissez traîner 2 semaines dans le frigo, ben là, la teneur en vitamines, elle va être faible. Et dans ce cas-là, ben mieux vaut un produit congelé par rapport à ces aspects-là.
15: Si je prends là, par exemple, l'exemple des pruneaux qui sont de saison, locaux, est-ce que j'ai meilleur temps aujourd'hui d'en acheter des frais puis de les manger vite, hein, on l'a bien compris, plutôt que d'acheter des congelés ou des en conserve. Ça, ce serait typiquement l'exemple d'un produit qu'il faudrait consommer frais alors qu'il est plus cher, hein, on le répète. Mais ça vaut la peine.
18: Complètement. Et puis les produits congelés, ça fige, mais ça fige pas non plus à 100%. Donc il y a quand même une dégradation au fur et à mesure du temps. D'ailleurs, ils n'ont pas une date d'expiration infinie. Ils ont quand même un moment où on doit aller consommer parce que justement, le produit se dégrade quand même au fur et à mesure du temps, même s'ils sont congelés.
15: Vous l'avez dit tout à l'heure, l'emballage hein, ne va pas forcément impacter la présence de minéraux, de vitamines. Par contre, il y a certaines particules de plastique, il y a aussi de l'aluminium, quand on pense aux boîtes de conserve, qui peuvent migrer. Et ça, c'est à prendre en compte. C'est quelque chose qu'on ne va pas retrouver dans les produits frais, mais par contre, les conserves et les produits congelés.
18: Bah exactement, ça c'est vraiment le gros problème de nos jours. Après, malheureusement, certains produits frais sont quand même sur-emballés de plastique, même de carton plastifié ou colmaté. Mais par contre, si on s'approvisionne à la ferme directement ou au marché, il n'y aura pas le problème de ces emballages. Le problème, c'est que les congelés sont emballés dans des plastiques. Ces plastiques, je suis pas sûre qu'ils ont été réellement testés pour leur fiabilité, qu'il n'y ait pas de microparticules de plastique qui migrent. Parce que par exemple, si on regarde les dernières études sur le PET, bah, la plupart des bouteilles PET, ça a été reconnu qu'au fait des microparticules de plastique migrent dans la boisson qui est dans le PET. Et du coup, pourquoi ces sachets en plastique n'auraient pas le même procédé, sachant qu'en plus, ils sont congelés, les produits sont souvent mis dedans un petit peu chaud. Et ça, c'est un problème. Puis c'est le même problème dans les boîtes de conserve. Si elles sont en acier étamé avec un vernis polymère ou si elles sont dans des boîtes d'aluminium, du coup, les particules migrent aussi dans les aliments. Et là, c'est vraiment un problème de la boîte elle-même qui va contaminer et donner des éléments que le corps a vraiment pas besoin et qui sont même néfastes. Donc alors, ça, oui, c'est un gros problème de l'emballage.
16: Céline Noyon, la manière de les cuisiner va évidemment jouer aussi un rôle sur la présence des nutriments.
18: Oui, alors ça, clairement, parce que justement, bah, les vitamines et les minéraux, eux vont être lessivés lors de la cuisson. Donc, les minéraux, ils sont lessivés dans l'eau, c'est-à-dire qu'ils sont perdus dans l'eau. Donc, si on jette l'eau de cuisson après, ben, on va perdre beaucoup de minéraux. Et puis, les vitamines vont être dégradées aux fortes chaleurs. Donc, là aussi, il peut y avoir une dégradation. Donc, ça va dépendre vraiment de ça. Si on cuit à la vapeur, il n'y aura pas un lessivage dans l'eau. Et puis, si on cuit trop fort, il n'y aura pas justement une trop grande dégradation de vitamines, surtout pour les vitamines C et B, qui sont les plus sensibles. Mais après, hors cuisson, si déjà on coupe des fruits et légumes, on les laisse à l'air libre, bah là aussi l'oxygène de l'air va oxyder les fruits ou légumes. Et si on les laisse longtemps, bah, il va pouvoir y avoir une perte de vitamines, même s'ils n'ont pas été encore cuits. Donc le mieux, c'est vraiment de les couper à la dehors, les éplucher à la dehors, les cuire à la dehors dans peu d'eau et puis de les consommer assez rapidement et pas justement laisser tremper les salades ou les petits fruits dans l'eau pendant longtemps pour que les minéraux soient lessivés.
16: Merci.
18: Et ça, c'est un grand impact.
16: Oui, merci beaucoup Céline Wayon. De tous ces conseils, biologiste spécialisé en nutrition, vous enseignez aussi à la Haute École Pédagogique du canton de Vaud. Je vous souhaite une excellente journée.
18: Merci à vous aussi, bonne journée.
16: Voilà, on salue aussi au passage Bastien Fondevis et Laura Carrère avec qui vous avez mené cette enquête, Marie Tchoumi. Une enquête à retrouver sur rts.ch/. 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Faut-il assurer son bébé avant sa naissance? Est-ce bien utile? On va en parler dans un instant.

0: Drive Safe, Miles Smith, pour cette balade lumineuse. Le chanteur britannique s'est associé à Niall Horan, ex-membre du boys band de One Direction, qui est devenu l'un de ses proches amis. Le morceau compare la vie à une route imprévisible et invite simplement à suivre son cœur. Entre la quête de la poussette idéale, le montage du lit et les débats sans fin sur le prénom, attendre un enfant, c'est un sacré marathon, une course qui n'échappe pas à la case administrative et tout particulièrement à celle des caisses maladies, et cela même avant le premier cri, Sophie Vassutine.
1: L'arrivée d'un bébé a son lot d'émerveillement, mais aussi de paperasse, hein, et les assureurs s'invitent dans nos salons bien avant le terme. Les caisses proposent la souscription d'une complémentaire pour le futur enfant, c'est ce qu'on appelle l'assurance prénatale. Elle permet de choisir la couverture de son bébé avant sa naissance. Mais alors, il faut distinguer l'assurance de base, qui est obligatoire, et des complémentaires qui sont, elles, facultatives. Pour la base, pas d'urgence. Les parents ont 3 mois après la naissance pour inscrire leur bébé. La caisse a l'obligation d'accepter l'enfant, même s'il naît avec un problème de santé. La couverture remonte au jour de la naissance. Les primes, elles aussi, d'ailleurs, ce ne sont pas 3 mois gratuits, elles sont rétroactives.
0: Alors, pour la base, on peut donc attendre la naissance, mais pour les complémentaires, ça peut valoir la peine d'anticiper.
1: Oui, parce que les règles, elles sont différentes. Pour une complémentaire, l'assureur a le droit de poser des questions de santé et de refuser un bébé qui aurait des soucis à la naissance. Certaines offres prénatales permettent justement de garantir son admission et ça sans questionnaire de santé, mais cela ne concerne pas forcément toutes les couvertures.
0: Alors, est-ce une précaution à recommander à tous les futurs parents pour avoir l'esprit tranquille? Qu'est-ce qu'il faut vérifier avant de signer? Que valent vraiment ces contrats d'assurance prénatale? On fait le point avec vous, Joy de Mulmester, bonjour.
2: Bonjour.
0: Bienvenue, vous êtes experte en assurance sociale et droit des patients. Peut-être pour commencer, est-ce que vous conseillez à tous les futurs parents de souscrire justement à ces assurances prénatales pour leur bébé?
2: Ça dépend ce qu'ils attendent comme couverture. S'ils sont adeptes de médecine naturelle, qu'ils ont envie d'aller chez l'ostéopathe... Là, ça peut avoir un sens, ou s'ils veulent une hospitalisation semi-privée. Mais après, la couverture de base pour les enfants, elle couvre vraiment tout ce qui est pédiatrique, les vaccins qui sont recommandés. Donc, si on ne la fait pas, ce n'est pas très grave. L'enfant sera quand même bien pris en charge.
0: Pour vous, l'assurance de base est suffisante?
2: Oui, pour une bonne prise en charge, oui, elle est suffisante, oui. Mmh.
1: Alors pour la base, on l'a dit, on peut attendre la naissance, mais pour les complémentaires, qu'est-ce qu'on gagne concrètement quand même à signer avant? Est-ce qu'il y a quand même des prestations supplémentaires?
2: Oui, alors il y a les prestations supplémentaires qui sont... Alors, il y a souvent des choses comme tout ce qui est médecine naturelle, j'ai dit, l'ostéopathie, ça, des fois, ça aussi après la naissance, on aime bien rejouer la naissance de l'enfant chez un ostéopathe. Il y a aussi tout ce qui est, si on part à l'étranger, les traitements dentaires... qui sont, alors ça peut dépendre, hein. Est-ce que c'est juste l'appareil orthodontique? Ça, c'est souvent dans les petites complémentaires, ou est-ce qu'on veut quelque chose qui couvre aussi les caries? On peut faire aussi une protection juridique. Enfin, j'ai vu les packages, il y a beaucoup de choses. Et puis aussi secours en cas d'urgence. Voilà.
0: Mais quel est l'intérêt pour la... Je rebondis sur ce que vous venez de dire par rapport à la protection dentaire, parce qu'un bébé, il n'a pas encore de dents, donc c'est pour après, alors? Ou bien comment... Quel est l'intérêt, en fait, d'avoir une assurance prénatale pour les soins dentaires?
2: Bah, l'avantage, en fait, c'est de le faire avant la naissance, comme ça, il n'y a pas de questionnaire de santé. Donc, même si l'enfant naît avec... certains naissent avec des dents, hein, mais comme ça, il n'y a pas de réserve.
0: Des anomalies, on peut pas exclure, au niveau de la mâchoire, ce genre
2: mais
0: de choses.
2: Si c'est des anomalies très importantes, il y a l'AI qui rentre en vigueur aussi, hein, qui intervient.
0: Ouais.
1: Ce que vous disiez, c'est qu'il faut bien distinguer donc les caries avec l'orthodontie. Hein, c'est deux choses différentes. Oui. Et là, il faut être assez attentif.
2: Oui, tout à fait.
1: Et justement, à quel moment, à quel moment de la grossesse, vous conseillez de s'occuper de ces démarches, hein? À partir de quand, vraiment, on commence à payer ses primes pour l'assurance complémentaire?
2: Alors, pour les assurances complémentaires, on paye toujours les primes à partir du moment de la naissance, pas avant. Pour celle pour le bébé. Et puis, la plupart des assurances permettent de conclure au jour J avant la naissance, mais c'est quand même mieux de s'y prendre Ouais, vers le huitième mois ou avant le huitième mois, comme ça, si jamais l'enfant naît de manière prématurée et que le contrat n'est pas encore signé, la paperasse n'est pas faite, ben on est sûr qu'il est pris en charge. Ouais.
1: C'est vrai qu'on conseille généralement de la souscrire le dernier tiers de grossesse, mais ce n'est pas une règle absolue, hein. Ce n'est pas tout le temps comme ça.
2: Non. Après, de nouveau, c'est des assurances complémentaires. Donc, elle met ce qu'elle veut dans les conditions générales des assurances. Et c'est toujours l'exercice par lequel il faut passer. C'est lire les conditions générales de ces assurances. Peut-être aussi relire celles qu'on a déjà, parce qu'il risque d'y avoir pas mal de doublons. Mais typiquement, l'imprestation prise en charge à l'étranger, si la famille, quand elle part en vacances, elle se prend, je sais pas, un pack pour partir à l'étranger, eh ben, les parents sont couverts et les enfants aussi. Donc, il risque d'y avoir pas mal de doublons. Donc, est-ce qu'on en a vraiment besoin du package complet? Parce que je vois bien, hein, pour l'assurance, c'est un nouveau-né, c'est un nouveau futur client. Donc, il faut l'avoir dès le départ. Mmh. Et puis, c'est aussi jouer sur la carte sensible des parents. On veut le meilleur pour son enfant. Donc, vous parliez de la poussette high-tech, mais aussi la meilleure couverture d'assurance. Et puis, on risque de se retrouver avec vraiment un très gros package dont peut-être on n'a pas toujours besoin pour tout.
1: Et vous l'avez évoqué juste avant, voilà, si bébé décide d'arriver plus tôt que prévu, en cas d'accouchement prématuré, donc, voilà, si les parents n'ont rien signé, que se passe-t-il alors pour la prise en charge?
2: Complémentaire. Oui. Bon, il peut faire une demande après. Si l'enfant est né en bonne santé, on peut être sûr que ce sera un client qui aura très envie, dont ils auront très envie de contracter et de faire une assurance.
0: Alors là du coup, il y aura un questionnaire de santé. Parce
2: là, que il y aura un questionnaire de santé.
0: Prématuré, ben voilà, du coup, il y aura peut-être des réserves.
1: Ouais. Et est-ce que l'AI peut entrer en ligne de compte lors de certains cas, par exemple?
2: Oui, alors l'AI rentre en compte pour pas mal de choses qui seraient des problèmes assez graves. Et puis, du coup, pour les prématurés, quand ils naissent avant 28 semaines et quelques. Et puis, en fait, à l'AI, ils ont un catalogue de prestations qu'ils prennent en charge. Et il y a beaucoup de choses là-dedans. Donc, en fait, je crois que la plupart des problématiques qui peuvent être à la naissance, que ce soit une fente palatine, des formes de strabisme, c'est pris en charge depuis la naissance jusqu'à ce que l'enfant ait 20 ans. Et puis, il y a beaucoup de prestations dedans. Hein. Il y a autant l'ergothérapie que l'hospitalisation. Mais alors, en commun, pas en privé, ce genre de choses. Par contre, si c'était le privé et puis qu'on a fait une assurance complémentaire pour le privé avant, là, il y a quand même souvent un questionnaire de santé qui est fait quand même après la naissance. Et puis, pour l'hospitalisation privée, top du top, là, l'assureur peut dire, finalement, je vous mettrai dans le combo hospitalisation, mais semi-privé, peut-être pas le top du top, si l'enfant a vraiment un problème de santé.
1: Mmh. Et peut-être du côté de la maman maintenant, parce que c'est aussi des préoccupations, donc pour l'accouchement, qu'est-ce que finalement la base, elle prend déjà en charge et qu'apporte vraiment une complémentaire? Si par exemple, voilà, une future maman souhaite accoucher en clinique privée ou semi-privée, est-ce qu'elle peut encore souscrire cette assurance pendant sa grossesse?
2: Alors non, ça pas. La plupart des assurances maternité qui permettent d'accoucher en privé, il faut les prendre, c'est souvent 2 ans avant, parce qu'il y a un délai de carence. Donc là, dans ce cas-là, on va payer la prime avant que la situation de maternité arrive, mais pour que ce soit aussi rentable pour l'assurance.
0: Oui. Finalement, Joy Demelmester, quels sont les 2 ou 3 réflexes à avoir avant de signer pour être bien couvert sans payer pour des prestations dont on n'a pas besoin?
2: Alors, il faut voir le catalogue des prestations et peut-être passer un moment à lire ses conditions générales d'assurance.
1: Mais il faut les scruter. Hein.
2: Faire attention aux réserves rétroactives pour les couvertures hospitalières privées qui sont très importantes. Faire attention à la durée d'engagement de ces petites polices ou polices prénatales, parce que quand on les signe, on paye pour les enfants, hein, on paye seulement à partir de la naissance, mais souvent ça nous engage pour 3 à 5 ans, et si on se rend compte que finalement on n'en a pas besoin, puis qu'on a assuré à double, on risque de devoir payer pendant 5 ans. Et puis aussi sur le budget de la famille, parce que les premières, les petites, elles sont d'une dizaine de francs par mois, mais il y en a qui sont, ça peut monter jusqu'à 100 francs. Donc bien s'assurer que c'est quelque chose dont on a réellement besoin.
0: Et une fois que le bébé est né, il reste des démarches à faire auprès de la caisse?
2: Alors, il faut officialiser la naissance de l'enfant, dire oui. Comment il s'appelle, quand il est né, exactement sa date de naissance. Puis après, il y a plein de choses à faire. Le subside pour l'assurance maladie, pas oublier.
1: C'est un budget serré, hein, notamment. Voilà. C'est des démarches qu'il ne faut pas oublier de faire.
0: Merci beaucoup, Joy de Mulmester, experte en assurance sociale et droit des patients, de nous avoir aidé à faire le tri ce matin dans les assurances prénatales. Vous répondez à l'invitation de Sophie Vasutti. Nous vous souhaitons une excellente journée.
2: Merci, faites des bébés.

0: On a rendez-vous après les infos pour un guichet cuisine avec les pommes ce matin. Et vous savez ce qu'on dit en anglais, hein, an apple a day keeps the doctor away. Voilà, une pomme par jour et pas de docteur. Voilà, pour garder la santé, il faudrait manger des pommes. Alors on va se permettre, disons, de rajouter un peu de beurre et de sucre aujourd'hui dans les pommes, voir comment on peut les apprêter au mieux. Il n'y a pas que la tarte aux pommes qui existe, il y a plein de choses. On peut en faire des compotes, on peut en faire des pommes au four, même les manger avec du salé. On attend vos recettes, vos suggestions, vos questions au 0800 108 208.
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2: Quentin Frey.
3: Les Vaudoises et les Vaudois devront travailler davantage pour toucher des subsides à l'assurance maladie. En moyenne 10% de plus qu'aujourd'hui, le Grand Conseil a validé cette semaine cette mesure évoquée lors de l'élaboration du budget 2027. Un mécanisme qui devrait permettre d'économiser environ 30 millions de francs. Et Léa Buchère, ce sont les personnes seules et les couples sans enfants qui seront touchés par ce changement.
4: Pour toucher des subsides à l'assurance maladie, une personne seule devra à l'avenir travailler au minimum à 80% contre 70% aujourd'hui. Pour les couples sans enfants, le taux minimum d'activité cumulée passera de 140 à 160%. Seuls les couples avec enfants ne sont pas concernés par cette mesure. Le taux reste fixé à 100% pour les deux parents. L'État de Vaud fait partie des rares cantons romands à appliquer ce type de conditions pour toucher des subsides. Il estime qu'une personne en bonne santé ne peut toucher des aides si elle décide elle-même de travailler à temps partiel. La règle ne s'applique donc pas aux personnes contraintes de baisser leur taux de travail. On parle ici par exemple des proches aidants, des étudiants, des personnes proches de la retraite ou ayant des problèmes de santé.
3: Et les économies à répétition du canton à Gas, réunis hier soir, les syndicats ont validé une nouvelle journée de protestation pour la fonction publique vaudoise. Les manifestants descendront dans la rue le 5 novembre. Et puis en France, les lycéens français sont eux à nouveau descendus dans les rues hier. À Paris, ils étaient des dizaines de milliers pour demander des meilleures conditions pour étudier, mais aussi pour enseigner. Le gouvernement tente d'apaiser, lui, une situation qui lui échappe. Le ministre de l'Éducation a annoncé l'engagement de 3000 enseignants remplaçants d'ici mardi prochain. Et puis au Proche-Orient, 7 personnes ont été tuées par l'armée israélienne à Gaza. Une femme et un enfant en font partie. L'armée dit que 3 victimes étaient des membres de groupes armés. Elle dit vérifier les informations concernant les 4 autres morts. Le Hamas, lui, qui rejette par ailleurs les accusations israéliennes sur l'utilisation militaire des hôpitaux dans la bande de Gaza. L'armée américaine s'apprête à procéder à sa première exécution depuis 65 ans. Et pour marquer le coup, l'événement aura lieu avec un public et en direct sur Internet. Annonce hier de Pete Hegseth, le secrétaire à la Défense, qui veut faire un exemple du militaire condamné pour avoir tué 13 personnes au Texas en 2009. Michael Pecker, vous êtes à Washington. C'est donc une exécution que l'administration Trump veut transformer en spectacle.
5: Une mise en scène minutieusement orchestrée, l'exécution aura lieu par peloton d'exécution à Fort Hood, au Texas, sur les lieux mêmes du massacre, le 3 décembre prochain, un jeudi, à 13h, comme lors de la tuerie de 2009. Pete Hegseth assume, lui qui impose une vision masculiniste de l'armée, vante la mentalité guerrière, il veut faire de cette exécution un avertissement public. Le condamné Nidal Hassan était psychiatre militaire. En 2009, il avait ouvert le feu sur ses camarades, 13 morts, 32 blessés, un acte motivé par le djihad contre les guerres américaines en Irak et en Afghanistan. Condamné à mort en 2013, il n'a jamais exprimé de remords. Cette exécution publique, si elle a bien lieu, marquerait une rupture historique. Aujourd'hui, seuls quelques pays comme l'Iran, l'Afghanistan ou la Corée du Nord la pratiquent encore. Un retour en arrière à l'heure où la peine de mort fait débat aux États-Unis. Ardemment défendu par Donald Trump, son soutien dans l'opinion est tombé à 52%, un plus bas depuis plus de 50 ans. Et la récente exécution ratée de Christa Pike au Tennessee ravive encore la controverse.
3: Et en Europe, les bombardements russes redoublent d'intensité en Ukraine avec un changement notable. La population est de plus en plus prise pour cible. 75 civils tués et près de 300 blessés ces 2 derniers jours. Dernier épisode en date hier avec l'attaque de 2 bus où 33 personnes sont mortes à Kramatorsk dans l'est de l'Ukraine. Volodymyr Zelensky a promis une réponse tandis que Kiev a ouvert une enquête pour crimes de guerre. Et en football, l'équipe nationale féminine joue cet après-midi. Les Suisses affrontent l'équipe d'Israël. Le premier acte des barrages qui doivent ouvrir à l'équipe nationale féminine la route du Mondial 2027 au Brésil. La rencontre aller aura lieu en Hongrie, dans un match pas tout à fait comme les autres. Alain Thévaux.
2: La Suisse aborde cette double confrontation avec des ambitions élevées. L'enjeu est immense et l'objectif très clair. La sélection de Rafael Navarro veut prendre une option avant le match retour. La Coupe du Monde 2027 au Brésil est à deux tours de barrage. La Suisse peut s'appuyer sur une campagne de qualification solide avec 5 victoires et 1 nul. Géraldine Rötteler, buteuse décisive récemment en Irlande du Nord, et Smila Valotto sont très attendues pour faire la différence face à une équipe israélienne ultra défensive. Ce match se jouera dans un contexte particulier. Israël ne peut accueillir ses sélections nationales en raison de la situation sécuritaire au Proche-Orient. C'est donc à Mezőkövesd, en Hongrie, à plus de 2000 km, que cette rencontre aura lieu. L'équipe nationale féminine devra gérer ce contexte spécial, mais surtout ramener un résultat positif qui lui permettrait d'aborder sereinement le match retour mardi soir à Sion.
3: 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Et puis toujours cette perturbation du réseau ferroviaire vaudois, plus aucun train ne circule entre Cossonay et Pontalla sur la ligne Lausanne-Yverdon, au moins jusqu'à midi selon les CFF. Un incendie s'est déclaré vers 3h30 en gare d'Éclépans. Des retards et des suppressions sont à prévoir alors que les CFF mettent en place des alternatives via des trains et des bus. Et météo, encore pas mal de bons de nuages ce matin, mais des éclaircies sont attendues en pleine avant midi. Une trêve de courte durée puisque la nébulosité va regagner en intensité en cours d'après-midi et avant l'arrivée de petites averses durant la nuit. Il fera maximum 15 degrés en pleine avec une faible bise attendue sur l'ouest du plateau.
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0: Ce rappel concernant le trafic ferroviaire sur la ligne Lausanne-Yverdon-les-Bains, la circulation des trains est interrompue entre Cossonay-Pontalla et Chavornay à la suite d'un incendie. Veuillez compter avec des suppressions et des retards. Cette perturbation devrait se prolonger jusqu'à la fin du service. Vous trouverez toutes les informations à ce sujet dans CFF Mobile et sur cff.ch. Et puis cette

0: Philippe Gérard.
1: C'est vendredi, c'est donc cuisine au guichet dont on en parle, mais avant de vous emmener en cuisine, une question à vous poser. Est-ce que vous aimez les maths ? Non, non, vous avez la phobie des chiffres. Vous avez traversé votre scolarité avec la certitude que vous étiez absolument nul en maths et vous rougissez à chaque fois que vous devez faire un calcul tout bête ou une règle de 3. Eh bien, vous êtes peut-être ce qu'on appelle le dyscalculique ou alors simplement, bah, les chiffres, c'est pas votre truc. Donc, si vous vous reconnaissez dans ce portrait, eh bien, vous êtes peut-être intéressant, vous êtes peut-être candidat ou candidate pour un témoignage que nous recherchons. En effet, si vous êtes en guerre avec les chiffres, écrivez-nous, on en parle @rts.ch, on se fera un plaisir de prendre contact avec vous pour une prochaine émission sur la dyscalculie. Et à notre guichet cuisine ce matin, on va croquer à pleines dents dans un fruit qui fait partie du paysage suisse et de nos cuisines depuis des générations, pour ne pas dire depuis la Genèse. J'ai nommé la pomme et c'est avec vous, Catherine Ruttiman.
2: Oui, la pomme, c'est un seul fruit, mais des dizaines de variétés et pléthore de possibilités avec des différences de goût, de texture ou de tenue à la cuisson. Comment choisir la bonne variété? Pourquoi certaines deviennent une délicieuse compote, d'autres une bouillie peu appétissante? Et comment réussir une tarte qui épatera tous vos invités? 0800 108 208, c'est le numéro gratuit à composer pour atteindre notre standard.
1: Et si vous ne pouvez pas nous appeler, ben vous pouvez nous faire un vocal au 076 206 12 12 et nous l'envoyer via la messagerie de votre choix, Telegram, Tréma, WhatsApp ou Signal, ou alors écrire un mail, là où on en parle, @rts.ca. Et pour nous accompagner tout au long de ce guichet, deux invités sont avec nous. Bonjour Christophe Ackermann.
3: Bonjour.
1: Bienvenue. Vous êtes boulanger, pâtissier, chocolatier et patron de l'entreprise familiale Ackermann Artisan Boulanger à Grandson. Vous êtes aussi présent d'ailleurs à Lausanne. Vous les aimez comment, vous, les pommes ?
3: Sous toutes leurs formes, du moment qu'elles sont gourmandes et goûteuses, c'est parfait.
1: Voilà, on aura l'occasion justement de faire le tour de toutes ces formes, et il y en a beaucoup. Et puis à vos côtés, Viviane Henry, bonjour. Viviane Henny, bonjour. Vous êtes la productrice de fruits et légumes au Mont-sur-Lausanne. Combien de variétés de pommes différentes vous cultivez dans vos vergers ?
4: Oh, plus de 50.
1: Plus de 50 ?
4: Tout au long de la saison, voilà. On commence en juillet, on finit à cueillir.
1: Là, vous êtes en pleine récolte, en ce moment, ou bien c'est fini ?
4: On arrive gentiment au bout.
2: Alors, on connaît les Golden, les Granny Smith, voilà, ce genre de variétés, mais vous en cultivez beaucoup plus que ça. Vous pouvez nous en citer quelques-unes ?
4: Oui, alors dans les classiques, bien sûr la Gala, la Golden, l'Elstar, la Braeburn, puis alors dans les plus nouvelles, comme la Ladina, la Velant, la Story, il faut toujours être à la mode.
1: Hein. Ouais, mais pourquoi être à la mode, en fait ? Ça ne suffit pas, les dizaines et dizaines de variétés de pommes qui existent déjà ?
4: Les goûts changent, et puis les couleurs changent, et puis il faut s'adapter à ce que demandent les gens. Ouais, c'est le croquant qui prend toujours le dessus, maintenant.
2: Ah. Et parmi ces variétés, sauf erreur, il y en a qu'on trouve que chez vous.
4: Ah, celles qu'on a inventées, elles sont chez nous, et c'est tout.
1: Hein. C'est quoi que vous avez inventé ?
4: On a inventé la Mélodie, c'est notre grand succès.
1: Mélodie, elle est comment ?
4: Elle n'est pas très grosse, elle a beaucoup d'arômes, elle est bien juteuse, elle est très plaisante dans les goûts.
1: Oui, elle est bonne pour quoi ? Pour manger comme ça, ou bien on peut la cuisiner, vous
4: elle
1: diriez quoi ?
4: Elle est surtout bonne à croquer, puis comme elle n'est pas très grosse, on aime mieux cuisiner des pommes un peu plus grosses, mais elle va aussi.
2: Qu'est-ce que vous aimez cuisiner justement avec vos pommes ?
4: Moi, j'aime cuisiner l'Elstar parce que je trouve qu'elle a tellement un bon arôme. Et puis, c'était Girardet qui nous l'achetait à l'époque. Il disait, ça, c'est un must pour les gâteaux. Et puis, c'est tellement beau.
2: Et vous en faites quoi ?
4: Des tartes. Ou bien, je les coupe en deux et puis je les farcis à l'intérieur. Et puis, je les mets au four.
1: Christophe Ackermann, vous êtes avec votre entreprise les champions en titre du Swiss Bakery Trophy, qui récompense donc les meilleurs pâtissiers. Est-ce qu'il y avait de la pomme dans ce pourquoi vous avez été récompensé ?
3: Alors, pas lors de la dernière édition pour laquelle on a eu la chance de gagner le titre national, mais lors de l'édition précédente, 2017-2018, on a obtenu une médaille d'or pour un praliné pomme cannelle, qui était composé d'une ganache qui était infusée à la cannelle avec une pâte de fruits à la pomme, justement. Donc, il y a quand même un petit lien historique avec le produit.
2: Vous parlez de pâte de fruits, c'est d'ailleurs une de vos spécialités. Vous en faites à la pomme, hein, mais à d'autres fruits aussi.
3: Oui.

0: Comment on fait ça? Est-ce qu'on peut faire ça chez soi?
1: Alors, c'est tout à fait possible de réaliser chez soi. On peut s'imaginer finalement qu'une pâte de fruits, c'est, on va dire, une forme d'extension d'une confiture. On travaille un petit peu les mêmes aspects. Ça veut dire qu'on va aller chercher de la pectine ou en rajouter dans un fruit qui en contiendrait pas suffisamment. La notion de la cuisson du sucre est très importante pour les pâtes de fruits. Pour donner un ordre de grandeur, on cuit à peu près le sirop aux alentours de 106 degrés Celsius. Et puis ensuite, il y a la dernière étape avant de couler en cadre et de pouvoir découper, c'est la phase de l'acidification. Ça peut se faire soit avec du jus de citron ou soit avec de l'acide citrique qui est déshydraté et qui permet d'aller activer en fait cette pectine pour donner la consistance. On peut s'imaginer, si on voudrait vulgariser un petit peu ça, qu'une pâte de fruits, c'est comme une confiture qui est très très très très dense ou très compacte en fait.
0: Mais on fait cuire ensuite ou ça sèche simplement?
1: Non, alors en fait la cuisson a lieu en amont, donc on fait cuire par exemple la purée de fruits, en l'occurrence par exemple une purée de pommes avec du sucre, on va la monter à une température donnée, on va rajouter ou pas de la pectine en fonction du fruit et de sa contenance en pectine, aussi de la consistance finale qu'on voudrait pour cette pâte de fruits. Et ensuite, la dernière étape, ce sera d'ajouter cette acidification dans la cuisson et de couler en cadre. Ensuite, on dit ce qu'on appelle, on laisse tirer, ça veut dire qu'on laisse refroidir, on laisse le sucre en fait se cristalliser à l'intérieur du produit. Et normalement, si on a fait le travail correctement, on doit se trouver avec une consistance qui est ni liquide ni dure, qui nous permet de la couper et traditionnellement de la retourner dans du sucre avant de la déguster.
2: Miam. Et vous, qu'est-ce que vous en faites des pommes? Quelles sont vos recettes préférées? Quelles sont aussi les questions que vous avez peut-être envie de poser à Viviane Henny et Christophe Ackermann, nos deux invités? Eh bien, vous pouvez le faire en composant le 0800 108 208. Notre standard est à votre disposition. Laura et Mathilde attendent vos appels. Allez-y ou bien envoyez-nous une note vocale au 076 206 12 12. On est avec vous jusqu'à 10h.

0: Dans ma tête, Christophe Maé qui sera à l'Arena de Genève en concert le 12 décembre prochain. 9h17, vous écoutez, on en parle, le guichet cuisine de ce matin est consacré aux pommes avec nos deux invités, Viviane Henny, agricultrice et maraîchère au Mont-sur-Lausanne, et Christophe Ackermann, boulanger, pâtissier, chocolatier, patron de l'entreprise familiale Ackermann Artisan, boulanger à Grandson. Et on va commencer peut-être avec le plus simple, hein, c'est la tarte aux pommes. Quelles pommes on choisit et comment on fait pour que les pommes soient bien caramélisées, soient goûteuses, qu'elles aient du goût, Christophe Ackermann? Quelle recette vous nous conseilleriez?
1: Alors, on peut peut-être imaginer qu'il y a deux écoles, ceux qui vont plutôt vouloir choisir une pomme un peu de type boscope, qui serait plutôt quelque chose de fondant, qui va plutôt avoir tendance à se compoter un tout petit peu à la cuisson, ou alors quelqu'un qui va rechercher à garder un petit peu de mâche justement dans la tarte. Je dirais que la vérité se trouve probablement un petit peu entre les deux. On peut imaginer faire un mélange de variétés dans la tarte aux pommes pour avoir d'un côté le côté fondant d'une pomme qui se compoterait à la cuisson et puis garder un petit peu de mâche. Et puis évidemment, pour que ce soit gourmand, il faut du sucre, un peu de caramélisation, du beurre, et puis souvent ça se passe assez bien à partir de là.
0: Oui, caramélisation, vous la faites comment?
1: Alors là aussi, il y aurait plusieurs façons de le faire, où on peut même imaginer partir carrément sur une méthode de tarte tatin, hein, où il y aurait une caramélisation en avance, mais autrement, je dirais naturellement, les sucres du fruit vont se caraméliser à la cuisson. Si on rajoute un petit peu de beurre ou un petit peu de sucre sur les pommes, par exemple, avant la cuisson, ça se fait...
0: Beurre ou sucre?
1: Les deux sont possibles.
0: Voilà, les deux sont possibles.
1: J'aime bien les deux.
0: Et puis vous disiez, les boscopes, ça donne plutôt du fondant. Quelles pommes faudrait choisir pour avoir un peu plus de croquant?
1: Alors peut-être je peux me tourner vers ma...
0: Viviane Henny.
1: Vers ma spécialiste.
2: Alors moi, je fais aussi avec la boscope quand je veux que ce soit bien gonflé. Mais autrement, je prendrais la Braeburn qui tient un petit peu mieux, qui est un petit peu plus solide. On verra mieux les tranches sur le gâteau. Mm-hmm. Alors moi, je suis plutôt pour pâte et fruits. Pas de sucre, pas de beurre, mais chacun ses goûts. Hein.
0: Pâte et fruits seulement.
2: C'est tout. Oui.
0: Ouais, c'est pas trop sec, parce que justement, il y a toujours le risque avec ces gâteaux, ces tartes aux pommes, que ce soit un peu sec, un peu. On a l'impression que les pommes se sont asséchées, ont perdu leur humidité.
2: Il faut pas oublier de mettre les pommes. Beaucoup de pommes.
0: C'est ça qui fait le bon goût.
3: Ouais. Vous utilisez quelle pâte, en fait? Parce qu'on peut imaginer différentes choses aussi, Viviane Henny.
2: Moi, je fais avec la pâte que je fais moi-même, la pâte brisée au Saint-Doux, comme à l'ancienne.
3: Au Saint-Doux, d'accord. C'est pour ça que c'est pas sec, peut-être. Vous avez la pâte
2: peut-être
3: brisée.
2: Peut-être aussi. Voilà, oui.
3: Au Saint-Doux. Et Christophe Ackermann, vous avez une préférence sur la pâte?
1: Oui, alors nous, on aime bien travailler aussi avec une pâte brisée. Alors, on la fait au beurre, mais c'est le principe elle-même. On peut bien sûr la travailler aussi en pâte feuilletée, mais c'est vrai qu'on a aussi une préférence pour les pâtes brisées, pour tout ce qui est tarte boulangère. Oui.
3: On a reçu cette remarque de Manuela Diverdon qui nous dit les pommes avec plein d'emojis pommes, une chaque jour, fraîchement cueillies sur l'arbre, si possible, ou en tarte avec juste un peu de cannelle. Ackermann, les meilleures de ma région. Voilà, ça, je crois que c'est un compliment pour vous, Christophe Ackermann.
1: Merci beaucoup.
3: Donc vous mettez de la cannelle dessus?
1: On en met un tout petit peu, effectivement, oui. On saupoudre un tout petit peu avant la cuisson avec le sucre et le beurre, oui.
3: Ouais. Il y a des variantes, en fait. Vous faites une seule tarte ou vous en faites des variantes, vous changez d'une saison à une autre?
1: Non, alors je dirais vraiment ce que nous on appelle la tarte boulangère qui est sur la base de la pâte brisée. Effectivement, on a une variété. Après, on aura plutôt tendance à la décliner. Alors on entremet de saison, en bûche de Noël ou disons en produit de pâtisserie. Mais en tant que tel, en tarte, on a une variété.
0: Quand on pense tarte aux pommes, on pense aussi tarte tatin. Comment on fait une bonne tarte tatin? Viviane Henny, peut-être?
2: Moi, je mets le sucre au fond de la plaque, je le fais caraméliser un peu, je pose les pommes par-dessus, après je couvre avec la pâte, mais je ne suis pas une très grande cuisinière parce que je n'ai pas trop de temps pour ça. Je suis plutôt pomme nature, moi.
0: Pomme nature, oui. Ouais. Christophe Ackermann?
1: Alors, c'est sensiblement pareil. L'idée, ce serait de faire plutôt un caramel à sec qui reste relativement blond, donc on va pas trop chercher à donner de l'amertume dans le caramel. Souvent, on peut le déglacer avec un petit peu de beurre ou un petit peu de crème pour le stabiliser au niveau de la cuisson. Effectivement, rajouter les pommes après, en cube ou en lamelles, ou les deux sont possibles, et puis recouvrir de la pâte avant
0: la cuisson. Pâte brisée aussi?
1: Alors, personnellement, oui. Ouais.
3: Je reviens à la tarte aux pommes. C'est possible de mettre un peu de noisettes, par exemple. Enfin, il y a plein de variantes qui sont possibles, non ? Ouais, je vous vois hocher de la tête, Christophe Eckermann.
1: Oui, alors c'est vrai que c'est une très bonne remarque. Nous, on ajoute sur la pâte brisée au fond un tout petit peu de poudre de noisette. Elle a deux effets, c'est qu'elle donne un petit goût de... Les fruits à coque amènent souvent un petit goût de reviens-y dans les préparations.
3: Et pour autant qu'on ne soit pas allergique.
1: Qu'on ne soit pas allergique, effectivement. Et ça aussi, je dirais, le bénéfice d'absorber un tout petit peu l'humidité. Si la pomme venait à rendre un petit peu de jus pendant la cuisson, le fruit à coque va aider à absorber un petit peu ça, puis à ne pas imbiber la pâte.
0: Vivianelli.
2: Moi, je suis assez produit du terroir, alors je mets volontiers un peu de nion, qui est ce qui reste après qu'on ait pressé les noix pour faire l'huile, et puis qu'on peut utiliser comme ça sur fond de gâteau. Quoi.
0: D'accord, ça donne un goût, ou bien ça a juste cette fonction de pomper un peu le liquide ?
2: Ça donne aussi un petit goût de noix, un tout petit goût d'acidité, comme ça, qui est sympa aussi.
3: Peut-être question technique, mais sur les pommes, quand on les coupe à l'avance, est-ce qu'il faut les couper au dernier moment et puis les mettre avant d'enfourner, ou est-ce qu'on peut les mettre un petit peu de jus de citron aussi pour éviter de faire brunir les pommes, pour éviter que les pommes brunissent?
1: Alors nous, quand on les prépare, effectivement, il y a pas mal de choses qu'on prépare un tout petit peu en avance, hein, quand on fait des séries de gâteaux. Alors l'idée, ce serait effectivement soit un sirop qui contient un tout petit peu de jus de citron. L'idée, c'est d'acidifier un tout petit peu pour éviter que le fruit brunisse ou noircisse une fois qu'il est coupé.
2: Oui, moi je suis d'accord avec vous. Oui.
3: Est-ce que vous épluchez les pommes?
2: Alors, si on utilise une pomme qui a une peau toute fine, comme l'Elstar, on n'est pas obligé de la peler. Puis ça fait aussi assez joli, cette bordure rouge sur le gâteau.
0: D'accord. Ouais. Donc ça dépend du type de pomme, en fait.
3: Et ça apporte un peu de croquant, possiblement.
0: Alors, quand vous avez évoqué les noisettes et les noix, moi, ça m'a fait penser aux pommes au four. Ça fait longtemps que j'en ai plus mangé, d'ailleurs, mais ça faisait la joie de mon enfance, ces pommes au four, hein, ces pommes fourrées, pommes farcies, en fait. Vivianelli, on en parlait justement pendant la chanson, avant le début de l'émission. Comment vous faites ça? Est-ce qu'il y a une recette aussi pour ces pommes au four?
2: Alors, je ne sais pas s'il y a une recette. Moi, il y a une recette, c'est tout ce qui me passe sous la main, ça va très bien dedans.
0: Ça veut dire... C'est-à-dire, oui, bon, enfin, on ne peut pas mettre non plus n'importe quoi, de la viande hachée, on peut mettre...
2: Non, on évite. Ouais. Non, j'enlève avec l'emporte-pièce qui enlève le milieu. Mm-hmm. Et puis, je mets souvent un petit peu de raisiné, des raisins secs, du nion ou des noix si j'en ai, un peu de noisette. Je couvre avec de la crème. Voilà.
0: Ah, carrément. Alors, c'est très gourmand chez vous, les pommes au four.
2: Voilà.
0: Résinée, crème. Ouais.
3: Résinée, pourquoi pas. On en parlait la semaine dernière. Hein, ouais. On n'a pas eu cette recette qui est venue.
0: Ouais. On peut mettre, en fait, tout ce qu'on veut, finalement, dans une pomme farcie, dans une pomme au four.
2: Oui, parce que les choses se marient bien, quand même, avec la pomme. Ouais.
0: Mm-hmm. Christophe Eckermann, vous avez aussi une recette de pommes au four?
1: Alors, pas particulièrement. C'est pas un produit qu'on travaille en tant que tel en boutique, on va dire comme ça. Mm-hmm. Mais effectivement, je pense qu'il y a énormément de choses qui se marient très bien, notamment dans les épices aussi avec la pomme. Donc, je pense que ça laisse une assez large place à l'imagination.
3: Moi, j'ai un autre souvenir d'enfance, c'est des repas qui étaient de la semoule avec de la compote de pommes. Et enfin, en fait, on mangeait sucré, ce qui est peut-être pas très orthodoxe, mais on peut en faire. Bon, alors ça c'est assez sucré, mais on peut aussi en faire des plats, on peut l'utiliser dans des plats salés. Je ne sais pas si vous faites ça, Vivianelli.
2: Alors, quand je sers le boudin, je fais la purée de pommes avec, par exemple. Ou bien je rajoute des pommes dans le chou rouge pour donner un petit peu d'onctueux. Voilà, différentes là, dans la salade aussi, je mets des petits quartiers de pommes.
3: Et moi, j'ai trouvé en préparant cette émission des recettes assez étonnantes, hein, de gratin pommes et pain. Bon, avec la chasse, ça c'est peut-être moins étonnant, mais émincé de porc aux pommes, porc fumé aux pommes, rosti aux pommes même.
0: Donc, aux pommes.
3: Si vous nous écoutez et que ça vous dit quelque chose, ou vous avez des recettes dans ce goût-là, on est intéressé. Quiche pomme poireau aussi, qu'est-ce que ça vous évoque si je vous dis ça?
2: Moi, je pense que c'est bon, parce que la pomme, ça fait toujours ce côté moelleux, onctueux, qui est sympa, avec des poireaux qui sont un peu secs dans la texture, ça doit être bien, ouais.
0: C'est vrai que la compote de pomme, ça peut se marier aussi avec le salé, hein. On pense notamment au boudin, par exemple, pour les Jurassiens qui font la Saint-Martin. Voilà, compote de pomme, ça peut très bien aller dans un plat chaud, un plat salé.
3: Et d'ailleurs, cette compote de pomme, comment on la fait? C'est tout simple, vous pouvez nous dire? Vivianelli, vous la faites comment?
2: Moi, juste des pommes dans la casserole avec un tout petit peu d'eau et puis cuire tout doucement.
3: Pas de sucre?
2: Pas de sucre, non.
3: Ok, Christophe Ackermann.
2: C'est sucré.
1: Alors, c'est vrai que nous, quand on la fabrique, on rajoute un tout petit peu de sucre. Après, c'est des questions d'habitude, c'est pas une obligation. Mais effectivement, la réflexion d'avant me faisait penser aussi au... Ça se marie extrêmement bien, une compote ou une pomme aussi, avec dans le salé, le fromage, par exemple. Hein, dans tout ce qui est snacking, salade, avec de la chèvre, avec du brie. Donc, il y a aussi tout cet aspect-là, on va dire, entre le plat principal et le dessert, où la pomme peut très bien s'apprêter.
0: Et vous, qu'est-ce que vous en faites des pommes? Ben, dites-le nous, 0800 108 208. Notre standard est étrangement calme, donc profitez-en. Appelez-nous 0800 108 208 ou envoyez-nous un vocal au 076 206 12 12. Et puis vous pouvez aussi nous écrire, on en parle @rts.ch. On est ensemble jusqu'à 10h avec nos deux invités, le boulanger-pâtissier Christophe Ackermann et l'agricultrice Viviane Henny.

0: Don't Go Breaking My Heart, Elton John et Kiki D. C'était en 1976. Alors, ah la voilà.
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0: Mais oui, la petite virgulette qui rappelle le numéro à composer pour participer à ce guichet, puisque vous écoutez le guichet cuisine du vendredi, il est consacré aux pommes, avec les deux invités de Catherine Ruttimann, Viviane Henny, agricultrice et maraîchère au Mont-sur-Lausanne, et Christophe Ackermann, boulanger, pâtissier, chocolatier, patron de l'entreprise familiale Ackermann Artisan Boulanger. Et nous avons des messages qui arrivent à notre standard, Catherine.
2: Oui, Béatrice nous donne cette recette de tarte aux pommes. Elle nous dit, j'utilise une pâte brisée au beurre, j'y mets des quartiers de pommes saupoudrées de cannelle et de sucre, je règle mon four sur la chaleur seulement du bas, comme cela la pâte est bien cuite et les pommes ne brûlent pas. Et j'utilise des pommes Boscop, cela fait une grosse différence selon les variétés. Donc Béatrice, elle est un peu sur la même ligne que vous, Viviane Henny, hein, plutôt les basiques. Oui. On reste sur les basiques. On a reçu un autre message, c'est Dominique Diverdon qui nous dit « Je casse une meringue sur la pâte avant de mettre les pommes et cela absorbe le jus ». Alors ça, je ne sais pas, vous avez entendu parler de ce truc-là, Christophe Ackermann ?
3: Non, mais il y a peut-être un super tips à prendre là. C'est vrai que c'est quelque chose que j'avais encore jamais entendu sur un type de tarte, mais pourquoi pas ?
2: Alors, je ne sais pas si c'est sur la tarte, hein, mais sur les pommes, je ne sais pas.
0: Enfin, Viviane Henny.
4: Moi, je mets la meringue cassée dans les pommes râpées quand je fais un dessert, juste de pommes râpées avec un tout petit peu de citron, pas que ça brunisse, et puis la coque de meringue dedans, ça se sommet.
0: Mais quand ça cuit, la meringue, ça devient pas un peu mou? Enfin, ça perd un peu de son croquant?
4: J'aurais un peu peur de cuire, mais si madame le fait, c'est qu'elle a des bonnes
0: raisons. Vous râpez des pommes et puis vous les mangez crues, c'est ça?
4: Oui.
0: Ah, très bien.
2: Oui, c'est un petit dessert vite fait, sans cuisson.
0: Pas mal, ça, avec des meringues, pourquoi
2: pas? Ça peut pas être mauvais. Ouais. Un peu de crème, non? Double crème.
0: Triple crème. On va prendre tout de suite un téléphone. Nicole qui nous appelle de Céligny. Bonjour Nicole.
5: Oui, bonjour. Je voulais réagir par rapport à la recette des rejetis aux pommes, parce que c'est une recette que ma mère faisait quand j'étais petite, que je refais encore de temps en temps. C'est délicieux. Ça n'a rien à voir avec les pommes de terre. C'est en fait des pommes coupées fines, qu'on met à la poêle avec du pain aussi coupé en tranches, en lamelles, un peu comme ça, et du beurre, et on fait rôtir tout ça, revenir tout doucement pour que tout soit fondant et croustillant pour le pain. Et on rajoute un peu de cannelle à la fin, et c'est absolument délicieux. C'est assez riche, mais c'est très bon. Voilà, la recette des rejetis aux pommes, donc il n'y a pas du tout de pommes de terre.
0: Ouais, c'est vrai que je me suis un peu exclamé en me disant, tiens, des pommes de terre avec des pommes, oui, effectivement, donc rejetis aux pommes, c'est du pain et des pommes. Voilà. Merci pour cette recette, Nicole.
5: C'est surtout avec du pain un peu rassis.
0: Du pain un peu rassis, pour que ce soit un peu croustillant.
5: Ouais. Voilà, exactement, qu'on le coupe plus facilement fin. Voilà.
0: Merci beaucoup, une bonne journée à Céline. D'autres messages.
2: Oui, Jacqueline nous réagit aussi au rejeté aux pommes en nous donnant la recette. Rôtir le pain dans une poêle, ensuite on rajoute les pommes et on rôtit ensemble. On enlève le couvercle pour faire caraméliser et c'est délicieux. Bon, par contre, est-ce que c'est vraiment un repas? Est-ce que c'est pas plutôt un dessert? La question se pose.
0: Oui.
2: Vous connaissez ça, Christophe Ackermann?
3: Alors, effectivement, j'aurais aussi préconisé de peut-être faire revenir un tout petit peu le pain dans du beurre ou du sucre, hein, pour le caraméliser un tout petit peu. Après, effectivement, on est probablement entre le repas et la gourmandise qu'on pourrait déguster aux 4 heures ou entre deux repas.
2: Voilà, comme la semoule avec la compote de mon enfance qu'on mangeait en repas, mais bon...
0: Alors, je m'exclamais tout à l'heure du mélange entre pommes de terre et pommes, mais je me souviens qu'en fait, dans mon enfance jurassienne, je mangeais, comme souper, une compote de pommes avec ce qu'on appelle les floutes. Je ne sais pas si ça vous dit quelque chose. Les floutes, c'est en fait une purée de pommes de terre qui est agrémentée, enfin, on rajoute un peu de farine et surtout beaucoup, mais beaucoup, beaucoup de beurre fondu. Et ça, avec une compote de pommes, c'est absolument délicieux. Bon, c'est très jurassien, c'est très bizarre, mais en tout cas, j'assume, c'est très très bon.
2: Mais c'est peut-être aussi parce que les pommes, c'est quelque chose qui se garde pendant l'hiver et puis que maintenant, on a un peu de la variété en hiver, on peut manger d'autres légumes qui viennent de très loin. Mais les pommes, ça se conserve, Viviane Henny, hein, on les conserve combien de temps?
4: Alors, il y a des variétés qui se conservent facilement jusqu'au printemps, d'autres qu'il faut manger de suite, mais les pommes de garde, elles restent bonnes. Et puis après, c'est vrai qu'en fin de saison, quelquefois, on aime bien les cuire parce qu'elles ont perdu un peu de leur croquant et puis c'est appréciable cuites.
2: Donc on parle de pommes maintenant et de cuisine aux pommes parce que c'est la saison, mais en fait, ça peut se faire tout l'hiver et puis jusqu'au printemps.
4: C'est le privilège de la pomme, c'est qu'on en a chez soi, puis on les sort quand on veut, et elles se gardent. Ouais.
2: Ouais, donc je pense qu'on faisait aussi des repas avec à l'époque.
0: On en parle @rts.ch pour nous envoyer un mail sur vos recettes de pommes ou les questions que vous avez peut-être à poser à nos deux invités. On a Liliane qui nous écrit de Haute-Savoie, enfin qui nous a plutôt appelé. Elle nous dit on peut aussi sécher les pommes, ça fait de très bons encas en hiver. Et puis elle cherche aussi des Grafenstein, des pommes excellentes mais qu'on n'en trouve presque plus. Les Grafenstein, c'est vrai, on en parlait beaucoup il y a quelques dizaines d'années. On en trouve encore, Viviane Henny ?
4: Alors moi j'en ai toujours, j'en vends, mais c'est vrai que c'est une pomme délicate parce qu'elle ne se garde pas longtemps, elle tourne en farine quand même assez rapidement, mais c'est succulent, puis ça fait un gâteau magnifique l'automne, vraiment.
2: Oui. C'est quoi les modes de, vous nous parliez de mode avant, en ce moment, la tendance c'est quoi ? C'est de manger des pommes qui ont quel goût, quelle consistance ?
4: Qui sont très croquantes, pour les dames avec un peu d'acidité, pour les messieurs un peu plus sucrés. Voilà, nous on est sur...
0: Ah, c'est genré les pommes.
4: Un peu, oui.
2: C'est politique les pommes en fait, c'est ça.
0: Je reviens sur Liliane qui nous parlait de sécher les pommes. Sécher les pommes pour en faire peut-être des chips ou des pommes séchées. Comment vous feriez ça? Qui veut répondre, Christophe Ackermann?
3: Alors je dirais que la méthode la plus simple, ce serait de couper des lamelles à la mandoline le plus fin possible. Ouais. Et puis ensuite, on peut les sécher soit au four, elles caramélisent légèrement par exemple, ou alors simplement à l'air libre. L'idée c'est en fait de la sécher avant que le fruit ne prenne de la couleur ou commence à brunir. Mais les pommes séchées sont passablement employées en pâtisserie notamment comme élément de décor par exemple. Hein.
0: Ah bah
3: si,
0: oui.
3: Si on fait un entremets et qu'on la prête avec des pommes, très souvent on va employer des lamelles de pommes pour les décorer.
2: Voilà. Il faut laisser combien de temps au four, à quelle température?
3: Alors ça dépend, je dirais une température assez basse. Alors parler de thermostat, c'est toujours un peu délicat, mais je dirais autour des 150-160 degrés, pas d'humidité. Essayez si on a la possibilité d'extraire l'humidité qu'il pourrait y avoir dans le four, et puis de surveiller en fait que la pomme ne devienne pas trop foncée avant d'avoir eu le temps de sécher.
2: Ça veut dire ouvrir la porte du four pendant que ça cuit, c'est ça?
3: Ça peut marcher. Oui. Nous, dans les privilèges qu'on a dans les fours de boulangerie ou de pâtisserie, on a une possibilité d'ouvrir une extraction en fait, de l'humidité qu'il y aurait dans le four. Ça nous aide beaucoup pour réaliser ce genre de choses.
2: Plus écologique. Je crois qu'on a reçu des téléphones, Philippe.
0: Oui, et il y a d'abord Viviane Henny qui voulait réagir.
4: Juste pour dire, moi je les sèche au séchoir à haricots, les pommes, et puis je les fais avec l'emporte-pièce qu'on utilise pour les gâteaux, qu'on presse dessus et qui font 8-12 quartiers. Mm-hmm. Puis ça va aussi, et puis les surveiller pour qu'elles sèchent juste bien. Mm.
0: 0800 108 208, on accueille Evelyne de Trois-Torrents. Bonjour Evelyne.
6: Bonjour.
0: C'est à vous.
6: Bonjour, vous m'entendez?
0: Oui, on vous entend un peu faiblement,
6: alors, voilà,
0: mais on vous entend.
6: Ah, et là, vous m'entendez?
0: Allez, parlez bien en face de votre micro, et puis comme ça, on vous entendra bien.
6: Voilà. Là, c'est mieux, là?
0: C'est mieux.
6: Voilà. Alors moi, je voulais dire, j'ai une belle maman qui, elle, nous préparait toujours la polenta avec des beignets de pommes. Ça remplaçait un peu la viande, et c'était vraiment le plat du jour. Polenta et beignets de pommes.
0: Polenta et beignets de pommes. Qu'est-ce que vous en pensez autour de la table?
4: Les beignets de pommes, c'est très bon. C'est un petit peu long à faire, mais c'est très bon.
0: Oui, mais comment on fait ça?
4: Dans l'huile de la friteuse, avec des pommes coupées en tranches, j'ai passé dans un peu de farine, comme ça, ou de panure, oui.
0: Farine, panure, ou autre chose?
4: On met pas
0: de l'œuf ou quelque chose comme ça? Il n'y a pas une espèce de liaison? On ne les trempe pas dans quelque chose?
4: Oui, vous avez raison. La panure avec un œuf, oui.
0: Oui, Christophe Ackermann.
3: Oui, c'est un appareil qui peut ressembler un tout petit peu à comme une pâte à crêpes, hein, si on veut imaginer. On peut tremper effectivement ça dedans et puis le passer dans la friture. C'est vrai que c'est extrêmement bon. Pour autant qu'après la cuisson avec l'huile soit bien maîtrisée.
0: Et ça avec de la polenta, donc nous propose Evelyne. Merci Evelyne de cette suggestion. Catherine.
2: Oui, Catherine, et une autre Catherine qui nous écrit, qui nous dit pour mes filles, je leur prépare des récréations à la pâte de coin très appréciées. Je n'ai plus la recette, c'était il y a 40 ans. Alors, je leur préparais, voilà, je pense que c'est ça. Et ensuite, elle rajoute, la pomme est bonne à tout faire. J'en rajoute de fines tranches dans mes salades tout au long de l'année. Je les aime particulièrement dans les salades de choux. Quand il y a abondance, je fais du schnetz, donc des tranches de pommes séchées. Voilà, j'ai déjà entendu ce mot. Schnetz. À grignoter durant l'hiver, les enfants adorent. Le schnetz, vous appelez ça aussi comme ça, Vivienne Henny?
4: Oui, j'ai déjà entendu aussi, oui.
0: Schnetz, je ne connaissais pas. Ouais. Ouais. Et c'est vrai que les pommes dans la salade, c'est pas mal.
3: Oui, ouais, ça se marie très très bien.
0: C'est une bonne idée. Le chou en particulier, peut-être, Vivienne Henny? Ou bien vous en mettriez partout, vous?
4: Non, j'aime bien dans le chou parce que justement, ça fait ce mélange de moelleux et de plus sec du chou.
2: Et puis, on fait peut-être une incartade puisque Catherine nous pose la question des coins, de la pâte de coin. Elle cherche la recette. Est-ce qu'on peut lui donner, Christophe Eckermann?
3: Oui, alors il faudrait que je puisse donner la recette précise. Mais effectivement, l'idée, ce serait une pâte de coin ou des coins qui sont faits en purée, mélangés avec un petit peu de sucre, rajoutés en fonction du fruit, un tout petit peu de pectine et puis du jus de citron pour finir. Je peux volontiers vous transmettre les proportions, je ne les ai pas de tête comme ça.
2: Et on transmettra à Catherine. Une autre question de Joy, ou peut-être ce n'est pas une question, c'est une remarque. Pour les presser, les pâtes pur beurre des grandes surfaces sont plutôt bonnes et rapides à utiliser. Et l'ustensile indispensable et rigolo, le pelle-pomme qui pèle et découpe en spirale grâce à un petit tourniquet très efficace pour recruter des aides de cuisine. Voilà, avec les enfants, ça marche bien. Vous avez fait ça avec vos enfants, Vivienne Henny?
4: Non, je n'ai pas fait avec cet appareil-là, mais avec l'emporte-pièce plutôt.
2: Mais vous avez travaillé, vous avez cuisiné, je veux dire, avec vos enfants?
4: Un petit peu, oui.
2: Ok. Et puis, qu'est-ce qu'elle nous disait? Ah oui, sur les pâtes, toutes prêtes, Christophe Eckermann, qu'est-ce qu'on peut en dire? Vous validez?
3: Disons, ça c'est après une question un petit peu de sensibilité et puis de préférence. Alors j'ai envie de vous dire, elle sera probablement meilleure si elle est faite au beurre chez un artisan. Mais il est vrai qu'aujourd'hui on trouve dans le commerce des pâtes d'excellente qualité qui sont faites au beurre. Ce qu'il faut faire peut-être attention, c'est un petit peu la provenance des matières grasses notamment. Bien faire attention aux déclarations, aux listes d'ingrédients quand on les lit. Parce que souvent ce qui peut arriver dans un produit semi-fabriqué industriel ou semi-industriel, c'est qu'il y a des fois des additifs ou des adjuvants qu'on ne retrouverait pas dans un produit artisanal.
0: On va prendre un appel au 0808-208. Eric, qui nous appelle de Sierre. Bonjour Eric.
7: Oui, bonjour Eric. De Réchi.
0: D'accord, d'accord. Voilà. Réchi, on va être précis.
7: Oui, Réchi, juste à côté de Sierre, en effet. Oui, j'ai vécu presque 10 ans dans l'Ovalais, et là-bas, on prépare ce qu'on appelle une rouera ou une rolera, selon la vallée d'où on vient, qui est une tarte, en allemand, avec une première couche en fait avec des pommes de terre, une deuxième couche avec des oignons. Je sais qu'on peut remplacer les oignons par des poireaux. Et puis vient le fromage, le fameux fromage à raclette du Valais, et ensuite des pommes. En général, on préfère les pommes avec une certaine acidité, style Granny Smith, et on referme tout ça avec une pâte brisée de préférence au sein doux, si on a la patience de la préparer soi-même. Et on glisse ça au four 40 minutes. Alors, comme les plats traditionnels, on aime bien les cuire une première fois et les réchauffer le soir si on mange cette rolera ou rouera. Voilà. Donc, et c'est vrai que ça donne un moelleux à cet intérieur, cette farce intérieure faite de pommes de terre et de pommes et de fromage et d'oignons. Voilà.
0: Merci pour cette recette. Alors, c'est pas spécialement diététique, hein. C'est bien riche, mais ça a l'air particulièrement intéressant, effectivement. Vous connaissiez la rouera? Rouera? Rouron?
4: Non,
0: ça vous dit rien
2: pas, non. Ouais. C'est marrant, on dirait un truc qui vient d'Espagne, mais
0: absolument.
2: C'est suisse allemand.
0: On remercie Eric, on vous encourage dans le dernier quart d'heure à nous appeler aussi au 0800 108 208. Il vous reste peu de temps, alors faites-le pour partager avec nous vos recettes ou peut-être poser vos questions à Vivienne Henny et Christophe Eckermann. On va écouter un peu de musique, mais avant cela, on file sur la route.
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0: Soyez prudents si vous circulez sur l'A9 à la hauteur de Viège en direction de Brigue. Un sac poubelle a été perdu sur la voie de dépassement.
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0: Le duo vaudois Alioz avec Loin. 9h49, vous écoutez le Guichet Cuisine dont on parle de pommes avec Christophe Ackermann, boulanger, pâtissier, et Viviane Henny, agricultrice et maraîchère. Et avec Lucien qui nous a appelé de Morges au 0800 108 208. Bonjour Lucien.
1: Bonjour et bravo pour votre magnifique émission. Mon préopinon parlait d'un moelleux, alors j'aimerais poursuivre sur le sujet. Est-ce qu'il m'amènera à une question? En fait, dans le coton, moi je suis vaudois, dans le coton, enfin en tout cas dans la Broye, quand on parle d'un gâteau aux pommes, c'est de la tarte.
0: Oui.
1: Il y a cette terminologie, me semble-t-il, qui est un peu fausse, mais voilà. Pour moi, un gâteau aux pommes, c'est une tarte. Le grand classique. Et mon ami fait un vrai gâteau aux pommes, assez étonnant. Je vous le décris, si vous permettez,
0: avec plaisir.
1: Trois mots. De la farine, je pourrais vous envoyer la recette, si vous voulez. La farine, un peu de levure, des pommes, évidemment, des 2-3 œufs, un petit peu d'huile, un peu de yaourt, zeste de citron, raisin sec, etc. Et ce qui est étonnant, c'est la cuisson. Donc, il n'y a pas de pâte, hein, pâte brisée.
0: Donc vous mélangez tout ça, puis ça fait comme une sorte de cake, alors?
1: Ah, ouais, mais à plat, ça, on va...
0: Ah, c'est à plat, d'accord.
1: Là, on va pas faire un...
0: Donc vous faites une pâte, et vous mettez ça dans un moule, et puis c'est...
1: Voilà. Un moule rond, où on peut lever le fond à la fin, là.
0: Oui, d'accord, ouais.
1: Et puis, alors, cuisson assez basse température, 150 degrés pendant 1h30, 1h15.
0: Mm-hmm.
1: Et ce qui donne une sorte de moelleux à la fin.
0: D'accord. C'est sur le même principe que le moelleux au chocolat, mais c'est du moelleux à la pomme.
1: Peut-être.
0: C'est ça.
1: Je ne sais pas comment expliquer, mais alors vraiment étonnant, mais moi j'ai trouvé... Ça reste mou, ça reste... Un cake, c'est souvent un peu sec.
0: Mm-hmm.
1: Là, ça reste quand même un peu liquide à l'intérieur. Il y a des quartiers de pommes à l'intérieur qu'on sent bien.
0: Mm-hmm.
1: Je le trouve vraiment, vraiment intéressant.
0: Ben, envoyez-nous la recette, ça nous intéresse. Oui, et puis on en arrivera.
1: Je vais la mettre au propre.
0: Avec plaisir.
1: Je vais la mettre au propre et je vous le verrai, ouais.
0: D'accord, et on la mettra sur notre site.
1: Question.
0: Votre question, on l'écoute.
1: Vous spécialiste, c'est quoi un gâteau? C'est quoi une tarte? C'est quoi une tourte?
0: C'est quoi la différence? Tarte, tourte, gâteau?
2: Alors, effectivement, merci pour la question. C'est vrai que les terminologies dans la cuisine ou dans la pâtisserie, c'est toujours assez... disons, je pense qu'il n'y a pas une vérité universelle. Si on prend l'exemple, hein, en Valais, on aura l'habitude de dire, par exemple, si on prend un pain de seigle, ou nos amis français ou auvergnats vont appeler ça une tourte de seigle. Donc, quelle est la définition d'une tourte? C'est un petit peu difficile à dire. J'ai tendance à dire que je vous rejoins un petit peu sur la notion de la tarte et du gâteau. Pour moi, une tarte, c'est quelque chose qui va contenir un fond en feuilleté ou en pâte brisée, qui va être agrémenté de fruits ou d'un autre appareil ou d'une autre cuisson. Et puis après, le gâteau, j'ai l'impression que c'est un terme qui est quand même relativement universel, qui peut aller du gâteau de mariage, du gâteau d'anniversaire, jusqu'au petit gâteau. Ou... Mm-hmm. Donc, on peut même parler de petit gâteau, notamment pour un biscuit de voyage, hein, qu'on pourrait manger l'après-midi. C'est plus générique, j'ai l'impression. Mm. Mais c'est vrai que la sémantique ou les terminologies des termes culinaires, je pense que c'est un petit peu soumis à interprétation.
0: Alors vous, j'en profite pour vous tendre la perche, vous allez faire une bûche de Noël avec des pommes,
2: oui.
0: Ce que vous disiez pendant la chanson.
2: Oui, absolument. Alors, c'est vrai qu'on essaie chaque année de sortir un petit peu des nouveautés ou des créations pour la période des fêtes. Et cette année, justement, on va présenter une bûche qui sera pommes, érables et noix de pécan. Elles seront toutes sur des thèmes hein, qui mm-hmm. rappellent en fait les pays du Grand Nord. Là, en l'occurrence, ce sera le thème du Nord du Canada, d'où le petit rappel avec l'érable et le sirop d'érable. La noix de pécan qui va amener un petit peu le côté fruit à coque, hein, avec le caractère torréfié. Et puis, effectivement, il y aura à l'intérieur de notre bûche un confit à la pomme et une mousse à la pomme qui vont composer cette création pour cette année.
0: Ben voilà, on salive déjà.
3: Et ça me permet de parler d'un autre dessert, Violette d'Oignon, parce que maintenant on est inondé de questions et de remarques. Violette qui nous dit, vous n'avez toujours pas parlé de crumble. Alors est-ce qu'on peut donner la recette du crumble, Christophe Ackermann?
2: Oui, alors un crumble, ce serait un mélange en principe de farine, de sucre, de beurre et d'un fruit. Et puis après les crumbles, je trouve que toutes ces choses-là sont assez apparentées. L'idée, c'est souvent de faire une cuisson qui n'aurait pas séché en fait l'appareil ou la masse qu'on a fait, et puis on peut la passer ou la râper en fait pour donner les crumbles à la fin qui peuvent très bien agrémenter après un yaourt, un fromage frais ou ce genre de produit-là, ou se mettre sur un gâteau ou sur une tarte comme finition.
3: Super, et ben voilà la réponse à la question de Violette. Et je vous lis quelques messages qu'on a reçus. Florence qui nous dit « Je fais une salade avec une betterave rouge crue, une carotte, une pomme, des noix, des amandes, le tout râpé, huile de colza, olive, tournesol, vinaigre de cidre au citron, vinaigre de cidre ou de citron et moutarde. » Donc voilà une recette de salade avec des pommes. Ève Marie qui nous écrit « Les enfants et pas que eux raffolent des pommes séchées au déshydrateur croquant comme des chips, les bocaux dans lesquels je les conserve sont vides, on n'a rien de temps. Daniel de Blenay qui nous dit dans le Haut-Valais, je suis allée 6 mois à la Souva suite à un accident. Ah voilà, ça c'est une réaction à ce qu'on a dit tout à l'heure. Suite à un accident, et il faisait cette tarte Rueja dont on a parlé avant. Mais en fait, le vrai nom serait Choléra, qui daterait de cette époque, donc l'époque du choléra, j'imagine, autour du 8e siècle. Et en fait, c'est pour mélanger les fonds de frigo, mais c'est délicieux. Merci pour cette précision, Daniel.
0: Ben voilà, beaucoup de, effectivement, pas mal de messages et on va en écouter. Hein, justement, on a reçu un vocal, on l'écoute.
4: Bonjour, on en parle, Evelyne de Lausanne. Alors moi, ma tarte aux pommes, je mets dessus, en fait, un peu de sucre, un peu de cannelle, et je mets un petit peu de vin blanc et puis quelques copeaux de beurre. Et c'est super. Moi, j'aime beaucoup. Ça fait longtemps qu'une dame m'avait donné cette astuce. Et je trouve que c'est délicieux. Voilà, bonne journée. Merci pour l'émission.
0: Du vin blanc et du beurre. Vous connaissiez ça ?
2: Alors, jusqu'au vin blanc, j'étais à peu près sur la même aligné par rapport à la façon. C'est vrai que ce n'est pas une habitude qu'on a. Effectivement, ça peut redonner probablement une petite pointe d'acidité hein, après la dégustation, tout en sachant que la partie de l'alcool va s'évaporer lors de la cuisson. Mm-hmm. Donc, ce serait même, j'imagine, adapté pour des enfants ou des gens qui veulent le déguster puis qui n'auraient pas forcément envie de consommer de l'alcool. Mais effectivement, j'imagine qu'il doit rester un goût ou une saveur suite à l'adjonction de vin blanc.
0: Intéressant. On va prendre encore un appel au 0808-108. C'est Marie qui nous appelle du Valais. Bonjour Marie.
5: Est-ce que Marie... Oui, bonjour.
0: Oui, Marie est là.
5: Alors, moi, j'ai une petite recette toute simple que nous faisait mon père lorsque j'étais enfant. J'ai 85 ans, donc ça devait être dans les années... enfin, bref. Alors, c'était simple, des belles pommes. On creusait le centre. Mon père mettait du beurre et du sucre, tout simplement. Oui. Et on avait dans la chambre parentale une grande cheminée. Il faisait du feu. On posait les pommes autour et on attendait. Puis, en famille, donc 4 enfants et les parents, dans la même chambre, on mangeait nos pommes. Très heureux d'avoir ce dessert tout simple. Voilà.
0: Bah oui, je crois que c'est pas plus simple, hein. À part qu'il faut une cheminée, disons. Il faut avoir une cheminée puis mettre les pommes au bord de la cheminée. Sympa ça, Vivianeni.
6: Oui, moi j'aime bien ça, ce genre de recette. Ouais.
0: C'est vrai ? Vous connaissiez ?
6: C'est ce qu'on fait quelquefois quand on est en pique-nique. Après les cervelas, on met la pomme dans le papier d'alu puis on la glisse dans le feu.
0: Ouais. Super. Oui, encore une
3: question.
0: Alors,
3: pour Vivianeni.
0: Ce sera la dernière. Hein.
3: Quelqu'un voudrait savoir où trouver des pommes raisins. Elle nous dit j'habitais dans la région de Neuchâtel étant enfant. Nous achetions des pommes raisins, toutes petites pommes avec un fond d'acidité. Vous connaissez ces pommes ?
6: Oui, j'en ai eu jusqu'à là, il y a longtemps, mais les clients la boudent parce qu'elle est petite, parce qu'elle est un peu trop acide, parce qu'elle passe vite, mais c'était une bonne pomme, oui.
3: Donc on n'en trouve plus, enfin vous en faites plus.
6: Je crois bien qu'on n'en a plus, non.
0: On va s'arrêter là et si vous n'avez pas pu, si vous n'avez pas entendu votre message à l'antenne, c'est parce que vous êtes arrivé trop tard, hein, il fallait réagir avant. Mais vous avez une deuxième chance, vous pouvez enregistrer votre message par vocal, nous l'envoyer au 076 206 12 12 et on en fera peut-être état demain dans le deuxième service. C'est Isabelle Fiot qui sera présente à l'antenne entre 9h et 10h. Voilà, on remercie en tout cas nos deux invités de s'être prêtés au jeu du guichet, Viviane Henny, agricultrice et maraîchère au Mont-sur-Lausanne, et Christophe Ackermann, boulanger, pâtissier, chocolatier, patron de l'entreprise familiale Ackermann à Grandson. Une bonne journée à tous les deux.
6: Merci.
2: Merci beaucoup pour votre accueil.
0: Lundi, nos guichets interactifs seront sur pause. Vacances oblige, mais vous aurez le plaisir de découvrir ou redécouvrir les meilleurs moments de notre guichet sur les relations entre collègues. Comme ça, vous n'êtes pas complètement en vacances. Vous ne perdez pas complètement le fil avec le travail. C'est bien, hein?
7: Ah ouais, bien.
8: On en parle. Philippe Gérard.
0: Bonjour Stéphane Gabi.
9: Bonjour, chers collègues.
0: Ce matin, dans 5FD, des hôpitaux moins polluants.
9: Oui, c'est la mission de notre grande invitée de ce matin. Elle s'appelle Isabelle Da Ernesto Crespin. Elle est infirmière et elle HUG, hôpital universitaire de Genève, et elle s'attaque effectivement à l'empreinte environnementale de l'hôpital. Ça va des draps de lit aux médicaments, en passant par les instruments utilisés en chirurgie. Comment obtenir des hôpitaux plus verts finalement? On a une heure pour comprendre tout cela.
0: Une heure, ce sera avec CQFD juste après les infos. 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
8: Sandra Viscardi.
10: Au terme de la procédure de consultation qui s'achève aujourd'hui, le projet du Conseil fédéral Transport 45, qui regroupe pour la première fois le rail, les autoroutes et le trafic d'agglomération, est globalement soutenu par les organismes consultés. Ils sont par contre divisés sur le financement et les priorités à fixer. Le projet prévoit 50 milliards d'investissements d'ici 2045, dont 24 milliards pour le rail, à financer en partie par la TVA. PS, Vert, PLR et le Centre sont pour. L'UDC s'y oppose. Les acteurs des transports exigent plus d'argent pour le rail. Certains veulent que la Suisse occidentale soit mieux desservie. Les cantons sont un peu plus nuancés. Si vous devez circuler en train entre l'Arc Lémanique et le Jura ce matin, passez par Fribourg et Berne, parce que depuis 3h30 ce matin, plus aucun train ne circule entre Cossonay-Pantala et Chavornay. Un poste d'aiguillage est tombé en panne à la suite d'un incendie en gare de Pantala. La perturbation en gare d'Éclépont. La perturbation va se prolonger toute la journée. 141 lycées toujours fermés ce matin en France. C'est 4% de tous les établissements du pays. Les organisations lycéennes entendent toutefois maintenir la pression. Elles appellent à une nouvelle journée de mobilisation mardi prochain, malgré les 3000 profs de remplacement annoncés pour mardi par le gouvernement. La Malaisie ferme ses écoles dans 5 États et dans 2 territoires fédéraux, dont la capitale, Kuala Lumpur, parce que la qualité de l'air est détériorée par la fumée toxique issue des incendies en Indonésie. Les cas d'infection respiratoire aiguë se multiplient. Singapour est aussi concerné. Les autorités de Malaisie appellent à une réunion d'urgence des pays de la région. Et pour lutter contre ces fumées, elles multiplient les tentatives de provoquer la pluie par ensemencement des nuages. Des renforts de police commencent à se déployer à New Delhi en prévision d'une manifestation non autorisée demain. Manifestation convoquée par le parti du Congrès, le mouvement des cafards. Elle vise le président de la commission électorale. Il proteste ces mouvements contre la réforme électorale qui a biffé 130 millions d'électeurs inscrits. La commission assure qu'elle a voulu retirer des listes les doublons, les personnes mortes et les fraudeurs. Mais l'opposition assure que ce sont les minorités qui ont été retirées des listes, notamment les musulmans et les personnes vulnérables. Le styliste belge Anthony Vaccarello quitte Saint-Laurent après une décennie en tant que directeur artistique de la prestigieuse maison de mode détenue par Kering. Le nom de son successeur n'est pas encore connu. Saint-Laurent était la dernière grande marque de Kering à ne pas avoir changé de directeur artistique, malgré le ralentissement du secteur du luxe. Victor Montaliani n'a pas l'intention de se porter candidat à la présidence de la FIFA. Selon plusieurs médias, dont la BBC, le patron de la CONCACAF, l'instance du football pour l'Amérique du Nord, l'Amérique centrale et les Caraïbes, a toujours été présenté comme le principal concurrent potentiel pour succéder à Gianni Infantino à la tête de la Fédération internationale. La Suisse affronte cet après-midi à 15h30 en Hongrie Israël en match aller du premier tour des barrages pour la Coupe du Monde féminine de football. Un match à suivre en direct sur les principaux vecteur de la RTS. Des nuages traînent ce matin le long du Jura, des Préalpes et des Alpes. Ils n'empêcheront pas les éclaircies en plaine. Soleil en haute montagne, puis retour des nuages en fin de journée. Quelques gouttes la nuit prochaine, 15 degrés et un peu de buis, surtout ce matin.
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9: À la une de CQFD ce matin, un outil essentiel pour préserver la biodiversité végétale. Bonjour Sarah Dirène.
7: Mais bonjour Stéphane Galbiou.
9: Cet outil, c'est une banque de... Ça me fait rire parce que vous êtes venu avec votre déjeuner.
7: Oui, je voulais manger.
9: Voilà, vous apprêtiez à prendre une cuillère de votre bière alors que vous êtes en direct à l'antenne.
7: Je ne savais pas que c'était à moi.
9: Oui, c'est à vous, ma chère Sarah. Voilà, c'est vous qui ouvrez l'émission avec cette banque de semences, en l'occurrence.
7: Oui, celle du Jardin Botanique fête ses 25 ans aujourd'hui. Alors, cette arche de Noé végétale abrite tout de même 60 millions de graines qui représentent 800 espèces de plantes menacées, évidemment, en Suisse.
9: Effectivement, et certaines des graines qui sont peut-être dans votre birchère. Allez-y,
7: oui,
9: ça
7: je
9: donne
7: peux y
9: quoi
7: aller maintenant.
9: Vas-y, c'est
7: voilà.
9: Bon.
7: Ouais, bon.
9: Ok, super, bon. Bonjour ma Camille.
7: Bonjour, moi j'ai pris ma bouteille d'eau.
9: Voilà, c'est très bien, et voilà. Elle est fermée, donc vous avez la bouche qui est prête à nous parler. Plus sobre, effectivement. On est vendredi, jour de notre grande invité. C'est vous qui l'avez choisi aujourd'hui, et on reçoit qui?
7: Alors, nous recevons ce matin une soignante qui a quitté le chevet direct des malades pour prendre soin de l'impact environnemental de l'hôpital. Il s'agit d'Isabelle D'Ernesto Crespin, infirmière de formation spécialisée soins intensifs. Aujourd'hui, elle est cadre responsable de la transition écologique des soins aux hôpitaux universitaires de Genève et présidente du réseau romain des soins durables.
9: Vous avez dit réseau romain, j'adore.
7: Romain,
9: on est à quelle époque? Il y a 2000 ans.
7: Un peu de Birchère.
9: Ouais, un peu de Birchère. Bonjour Isabelle D'Ernesto Crespin.
7: Bonjour à tous.
9: Bienvenue dans CQFD. Quand on pense à l'hôpital, on pense d'abord à sauver des vies, pas à trier des déchets ou calculer un bilan carbone. C'est un peu le nouveau serment d'Hippocrate, c'est-à-dire qu'aujourd'hui c'est soigner, oui, soigner, mais sans polluer.
7: Alors en effet, je crois qu'on ne peut pas vraiment parler de nouveau quand on parle d'Hippocrate, puisqu'on est sur du 5e ou 6e siècle avant Jésus-Christ. En revanche, si on a toujours pris en considération l'environnement quand on prenait en charge nos patients, aujourd'hui peut-être l'enjeu, c'est dans l'autre sens, c'est de prendre un petit peu plus de recul par rapport à la façon dont on travaille et l'impact que ça a sur la planète.
9: Très bien, on se réjouit que vous nous donniez des détails très concrets. On sera avec vous, ce sera dans un quart d'heure. Bonjour à tout le monde, c'est le programme qui nous attend donc aujourd'hui. Bienvenue à vous.
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9: Le Jardin botanique de Genève qui fête donc les 25 ans de sa banque de semences, un véritable coffre-fort du vivant pour préserver les plantes menacées de Genève et de Suisse, évidemment, Sarah Dirène.
7: Oui, et sachant que près d'une plante à fleurs sur deux est aujourd'hui menacée dans le monde et qu'en Suisse, une espèce végétale sur trois risque de disparaître, eh bien les banques de semences jouent un rôle essentiel. À Genève, cette arche de Noël végétale conserve quelques 60
9: 000... Arche de Noël. Arche de Noé.
7: Ah ben, je vais reprendre une cuillère de Birchère.

0: ensuite la congeler et aussi sans produire des cristaux de glace dans la graine.
1: Est-ce qu'il y a déjà certaines espèces qui ont disparu à l'état sauvage?
0: Alors, on a une poignée d'espèces qui sont officiellement éteintes à Genève. Ça veut dire, dans le canton de Genève, vous savez qu'on a fait une liste rouge du régional du canton de Genève. Et on a une bonne, je pense, 6 ou 7 espèces qui sont sur cette liste considérées comme éteintes. Après, il faut distinguer quelques cas. Donc, la liste rouge est faite à un moment donné. Et à ce moment donné, cette espèce est considérée comme éteinte. Nous avons certains cas où on a retrouvé cette espèce dans la nature, mais on a aussi une espèce, au moins au canton de Genève, qui est vraiment éteinte. C'est la petite massette, Typha minima. On a encore des graines de cette espèce, mais elle n'est plus à Genève depuis bien plus que 10 ans.
1: Donc ça veut dire que vous la gardez uniquement dans votre coffre-fort à moins 20 degrés et vous
0: Exact.
1: n'allez pas la mettre en nature.
0: Non, à ce moment-là, on n'a pas encore des projets, des plans de conservation in situ pour cette espèce-là. C'est un peu difficile. Elle a besoin d'un habitat très, très particulier. Et jusqu'à maintenant, on a l'impression que cet habitat n'existe plus à Genève.
1: Alors vous parlez, Andreas Henslin, de plantes de Genève, mais vous n'avez pas seulement des plantes sauvages genevoises, vous en avez également de la Suisse entière.
0: Exactement. On a une très belle collection des plantes du Valais. On a une très belle collection des plantes de canton de Vaud. Aussi, pas mal des graines de Zurich, Grison et du Tessin. Et j'ai oublié de dire qu'on a aussi un projet sur les plantes CWR, donc Crop Wild Relatives, les plantes apparentées des plantes alimentaires. Et là, on a un autre but de conservation. Donc là, on conserve aussi les gènes pour la possibilité de sélectionner ces plantes et de les croiser avec les plantes alimentaires. Donc aussi pour la possibilité de optimiser, d'utiliser ces ressources phytogénétiques pour optimiser nos plantes alimentaires. Ça, c'est un but qui s'est ajouté, soutenu par l'Office fédéral de l'agriculture.
1: Oui, c'est-à-dire que ces CWR peuvent servir justement à trouver des gènes de résistance, je ne sais pas, pour la sécheresse, par exemple, dans des carottes sauvages.
0: Exact, ou contre les pathogènes. Donc potentiellement, il y a des gènes qui sont très intéressants pour les sélectionneurs qui existent encore dans ces variétés ou ces espèces sauvages. Parce que, comme vous savez, dans la domestication de nos plantes alimentaires, on a quand même perdu beaucoup de diversité génétique, entre autres aussi ces gènes qui n'étaient pas forcément nécessaires à l'époque, mais peut-être elles sont nécessaires aujourd'hui.
2: Nous avions du reste consacré un dossier à ces CWR, donc ces Crop Wild Relatives. Ce sont ces plantes sauvages apparentées à nos espèces cultivées. D'ailleurs, l'émission, on va la mettre en lien sur notre site internet.
1: Oui, et autre intervenante au symposium de ce matin, Sandrine Godefroy, chercheuse au jardin botanique de Meize en Belgique. Je lui ai demandé si la Belgique faisait finalement face à la même urgence que la Suisse, hein, celle de conserver des plantes menacées avant qu'elles ne disparaissent.
3: Oui, en fait, c'est assez pareil. Bon, évidemment, on n'a pas une flore aussi riche que celle de la Suisse. On n'a évidemment pas la flore alpine, mais je dirais que c'est pareil dans un sens où on a pas mal d'espèces qui sont menacées. On fait un petit peu le même travail qu'à Genève, c'est-à-dire qu'on va rechercher ces espèces rares pour essayer de les avoir dans la banque de graines.
1: Combien d'espèces sont conservées chez vous au jardin botanique de Meize?
3: Alors, si on compte la flore belge, on a 1032 espèces. Mais nous conservons aussi des espèces d'autres groupes, qui ne sont pas des groupes européens.
1: Oui, c'est-à-dire que vous avez un passé colonial qui est différent d'une autre, et dans vos collections, vous avez par exemple des espèces du Katanga au Congo. Qu'est-ce qu'elles ont de particulier, ces espèces?
3: Alors, ces espèces du Katanga que nous conservons dans la banque de graines sont des métallophiles. Donc, ce sont des espèces qui vont tolérer des sols qui sont intoxiqués aux métaux lourds. Donc, ça, c'est déjà une particularité. Une autre particularité, c'est que la majorité de ces espèces-là sont en fait endémiques du Katanga, et donc ça veut dire qu'en fait elles ne poussent que dans cette région-là, dans le monde. Donc si elles disparaissent de cette région-là, elles disparaissent pour toujours de la surface de la Terre.
1: Les garder, c'est aussi pouvoir un jour...

0: dépolluer, enfin, trouver une solution pour dépolluer des sols?
1: C'est exact, c'est une des applications de ces projets sur lesquels nous travaillons. Et donc il se fait que un certain nombre de ces espèces-là sont, en plus de tolérer ces métaux lourds qui sont toxiques pour les plantes normales, j'ai envie de dire, mais en plus de les tolérer, non seulement elles les tolèrent, mais elles accumulent des métaux lourds dans leur tissu. Donc on les appelle des hyperaccumulateurs. Et donc ces espèces en particulier, donc une sorte de sous-groupe de ces métallophytes du Katanga, eh bien peuvent être utilisées dans des projets de phytoremédiation, donc pour tenter de dépolluer des sols qui contiennent énormément de métaux lourds. Et lorsque ces sols sont mis à nu, il y a un petit problème de santé publique pour les populations qui habitent autour de ces zones, puisque des particules sont mises en expansion dans l'air, et comme ces particules sont toxiques, les gens respirent ça. Donc l'idéal, en fait, c'est d'aller reverduriser ces sols nus avec ces espèces hyperaccumulatrices qui peuvent, en quelque sorte, dépolluer, en partie en tout cas, les sols.
0: Oui, il se pose une question cruciale. Que faire de ces plantes du sud de la République démocratique du Congo une fois qu'elles ont accumulé du cobalt, du cuivre et d'autres métaux toxiques? Mais Stéphane, ça, c'est une autre histoire. Pour conclure, j'ai demandé à Sandrine Godefroy si la meilleure façon de protéger les plantes menacées n'était pas tout simplement de les conserver en pleine nature, in situ, plutôt que dans un congélateur ex situ.
1: En effet, vous avez tout à fait raison. Donc, la priorité reste évidemment la conservation des plantes sur le terrain. Et finalement, en tant que scientifique ou gestionnaire de banque de graines, finalement, quelque part, on en est amené à espérer que ça ne serve pas. Presque. Puisque quand ça sert pour des projets de restauration de la nature, c'est un petit peu le signe que finalement ça va très mal dans notre nature in situ sur le terrain. Mais bon, voilà, ces banques de graines ne vont en aucun cas remplacer la nécessaire conservation des espèces dans la nature, parce que c'est là qu'elles vont s'adapter aux changements environnementaux. Tandis qu'en banque de graines, une graine qui est congelée ne va pas évoluer.
0: C'est pour ça qu'on fait de l'écologie de la résurrection. Ces plantes sont utiles pour ça, pour comprendre comment justement les plantes ont évolué très rapidement, hein, en quelques décennies, en ville, en campagne.
1: Oui, tout à fait. Donc, hormis ces projets de restauration de la nature, les graines sont évidemment aussi utilisées pour des projets de recherche. Et l'écologie de la résurrection est une de ces applications. On peut ressortir donc des organismes qui ont été conservés pendant des décennies. Bon, pour les plantes, ben, ce sont les graines. Et on va comparer le comportement de plantes qui sont issues de ces graines anciennes avec le comportement de plantes issues de graines récoltées tout récemment, exactement au même endroit. Et donc ça, c'est un petit peu le principe de l'écologie de la résurrection, c'est que ces bandes de graines représentent en fait finalement une formidable opportunité de faire ce genre d'études. Ça permet en effet de constater des changements dans le comportement des plantes en l'espace de, par exemple, 2 ou 3 décennies, ce qui reste finalement à l'échelle du temps assez rapide.
2: Voilà, comme quoi ces banques de graines ne se contentent pas uniquement de stocker le vivant, elles constituent aussi des outils dynamiques, hein, au service de la recherche. C'était Sandrine Godefroy, chercheuse au Jardin botanique de Metz en Belgique. Et je vous rappelle que ce mois d'octobre marque donc les 25 ans de la Banque de semences du Jardin botanique de Genève, avec une date à noter en particulier, je crois, Sarah.
0: Le 18 octobre, dans une dizaine de jours, le public est justement invité à découvrir cette banque de ce coffre-fort.
2: Le coffre-fort, oui, cette banque de semences. En bref, Sarah, la légionellose, une menace favorisée par les canicules.
0: Oui, rappelez-vous, cet été, une épidémie de légionellose a touché Bâle, avec une trentaine de cas recensés et un décès. La légionellose, c'est une forme de pneumonie provoquée par des bactéries, transmise par l'inhalation de fines gouttelettes d'eau contaminée. Ici, la source de contamination a rapidement été identifiée, une tour de refroidissement. Mais selon un microbiologiste de Léa Vague, ces installations ne représentent qu'une partie du problème. Les légionelles peuvent aussi proliférer dans les douches, les bains thermaux ou d'autres systèmes d'eau produisant des aérosols. Avec le réchauffement climatique, la vigilance devra encore s'intensifier.
2: Hiberner sans oublier.
0: Oui, c'est ce que montre une étude internationale pilotée par le CNRS en France. Un testant des écureuils terrestres du Canada dans un labyrinthe reproduisant leur terrier naturel, les scientifiques ont observé que ceux ayant appris le parcours avant l'hibernation retrouvaient la sortie beaucoup plus vite, pourtant après 9 mois de sommeil. Leur trajet était aussi plus direct et comportait moins d'erreurs que ceux d'animaux novices. Les biologistes veulent désormais savoir si d'autres souvenirs notamment sociaux, sont également conservés.
2: La préférence collective pour la gauche?
0: Oui, non pas en politique, mais dans nos déplacements. Des physiciens espagnols ont observé que lorsque les individus marchent librement dans un espace clos, la plupart de ces individus ont tendance à tourner spontanément vers la gauche.
2: Ah oui.
0: Ce comportement apparaît, quelles que soient les habitudes culturelles, le sens de circulation routière ou le fait d'être droitier ou gaucher. Son origine demeure mystérieuse, mais pourrait être utile pour mieux gérer les mouvements de foule dans les gares, les aéroports ou les grands rassemblements.
2: Merci beaucoup Sarah Dirène. Dans un instant dans CQFD, notre grande invitée Isabelle da Ernesto Crespin, l'empreinte environnementale de nos hôpitaux.

0: Bruno Mars, extrait de son nouvel album The Romantic, cette chanson qui s'appelle Something Serious.
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0: Nous recevons ce matin Isabelle Da Ernesto Crespin, responsable de la transition écologique des soins aux hôpitaux universitaires de Genève. Quelques mots pour nous la présenter, Uma Camis.
2: Avec plaisir. Pendant des années, Isabelle Da Ernesto Crespin a veillé au chevet des patients les plus fragiles dans la technicité des soins intensifs et des blocs opératoires des HUG. Venue de Savoie, elle portait en elle le rêve d'une mère qui aurait tant voulu être soignante. Isabelle Da Ernesto Crespin a le soin chevillé au corps et une ligne de conduite limpide. Face au dysfonctionnement, soit on râle, soit on s'implique. Aujourd'hui, cette femme d'action a changé d'échelle. Elle s'est installée au chevet de l'hôpital lui-même. Alors son défi, c'est de repenser la portée invisible, mais ô combien coûteuse en termes d'environnement, de chaque geste soignant. De la perfusion au drap de lit, du plastique jetable aux molécules qui s'échappent dans nos os, elle traque le superflu pour retrouver le sens du soin juste. Jamais rassasiée d'apprendre, elle a repris le chemin de l'université à 50 ans pour décrocher un master en santé publique, histoire de continuer à nourrir son esprit et ses convictions. Et pour convaincre, elle a besoin d'abord de comprendre, de s'appuyer sur la rigueur des données et surtout d'être convaincue. Coordonner la transition écologique pour plus de 9000 professionnels de la santé, c'est un défi à la hauteur de son tempérament dynamique, pragmatique, direct et sans tabou. Bienvenue à vous.
3: Merci beaucoup.
0: Avec plaisir, effectivement. Uma le disait, vous avez été infirmière aux soins intensifs et en chirurgie. Qu'est-ce qui vous a amené à quitter le chevet des malades pour soigner finalement la machine hospitalière ?
3: Je crois que ça reste autour de l'attachement du métier, en effet. Je dis toujours que ça sert à rien de râler si on s'implique pas, et je crois que j'avais vraiment envie de monter à bord aux côtés de ceux qui influencent l'évolution vraiment plus positive que négative, parce que je crois que je suis une éternelle optimiste, mais contribuer, c'était aussi un de mes challenges et des enjeux de vie.
2: Vous avez vécu la crise du Covid aux premières loges, hein, comme coordinatrice de crise pour la direction des soins et la direction médicale. Vous m'avez confié que c'était une des plus belles expériences professionnelles de votre vie. Pourquoi ?
3: Alors, il faut faire très attention. La période Covid, elle a évidemment mis les organismes des professionnels à rude épreuve. Mais quand on a dit ça, personnellement, j'ai trouvé un moment assez rare, voire pour ma carrière à moi, exceptionnelle, dans le sens où il y avait un vrai but commun quand on se levait le matin, professionnel de santé à Genève, eh bien l'infirmier ou l'infirmière d'Australie, celui du Chili, celui de Norvège, ils regardaient dans la même direction, on avait les mêmes enjeux, c'était lutter contre ce virus. Et c'est peut-être la première fois où on laissait tomber tout un petit peu les aléas, les challenges qu'on vit au quotidien. Là, on avait un but commun, prendre soin de nos patients et de nos patientes face à cette petite bête.
2: Et fin 2022, les HUG créent un poste pionnier en Suisse, un poste de responsable de la transition écologique des soins. Votre mari vous disait, si on arrive à te convaincre, toi, la technicienne, tout le monde te suivra. Alors, comment s'est fait ce déclic ?
3: Alors en effet, je crois que j'étais pas différente des gens qui nous écoutent. J'avais une connaissance sur les impacts environnementaux, peut-être autour d'un quotidien, les filières de tri, la sobriété dans les déplacements. Par contre, c'est au décours d'un voyage entre la maison et le travail, j'ai écouté la radio et j'ai compris, enfin quelqu'un a exprimé que le système de santé était en train on était en train de mesurer que le système de santé avait un impact sur l'environnement, et ça m'a vraiment bousculé, parce que la mission première des professionnels de santé, c'est de prendre en charge la santé des malades, des patients et des patientes, et de se dire que notre façon de travailler pouvait polluer et peut-être on ose dire du coup rendre malade. Je me suis dit, là il faut faire quelque chose.
2: Et à 50 ans, vous avez repris les bancs d'un master en santé publique pour asseoir scientifiquement votre démarche. C'était indispensable pour vous de légitimer cette transition face au monde médical ?
3: Alors, je suis pas sûre que ça va beaucoup les impressionner si on leur dit que je fais un master en santé publique, parce que le monde médical est soignant et est très académisé, etc. Mmh. Ce qui est extrêmement important, je pense que c'est pour moi plutôt renforcer tous les enjeux de prévention et de promotion de la santé qui sont une clé en matière de santé environnementale. Et quand vous venez du monde des soins intensifs, bloc opératoire, les soins aigus, eh bien, j'ai pas beaucoup travaillé autour de toute cette prévention primaire et je crois que c'est ce que je vais chercher.
0: Très bien. Eh ben, on va chercher un petit peu avec vous, si ça vous va, Isabelle d'Ernesto Crespin. Restez avec nous, effectivement, parce qu'on va écouter une chanson maintenant, puis on sera dans le très concret de l'hôpital. On va parler des draps, on va parler des seringues, on va parler des perfusions. On inspectera tout ça. On regardera comment on fomente une révolution écologique sans, évidemment, mettre en danger les patientes et les patients. À tout de suite.

0: petit matin.
1: Jusqu'au petit matin, et on peut prolonger les petits matins et se dire qu'en matinée, il y a de la radio et c'est super. On écoute CQFD par exemple entre 10h et 11h avec une invitée, Isabelle D'Ernesto Crespin, qui écoutait ce jeune artiste qui s'appelle donc Arthur Fou Bandini. C'est l'amour, la chambre des merveilles. Et puis vous me dites, ah, ça m'évoque un autre artiste qu'on connaît bien dans la chanson française.
2: Oui, je trouvais un petit côté Alain Souchon. Non,
1: c'est vrai, hein. Oui, et effectivement, en le disant, ah ouais, effectivement. Alors je ne sais pas s'il fait partie, Alain Souchon, des inspirations de cet artiste français, lui aussi, donc Arthur Fou Bandini, je le disais. De retour donc maintenant en direct au micro avec Isabelle D'Ernesto Crespin, cadre responsable de la transition écologique des soins aux hôpitaux universitaires de Genève. Alors quand on parle d'écologie hospitalière, on imagine souvent des panneaux solaires ou le tri des poubelles. Par quoi est-ce qu'on commence le premier jour, les premières semaines, les premiers mois lorsqu'on on est en charge, on se voit être en charge de ce domaine-là?
2: Alors je crois qu'on commence par se documenter quand le sujet il est un tout petit peu nouveau comme celui-là. Alors nouveau, je ne sais pas si j'ose dire nouveau, mais en tout cas on s'en était pas saisi aussi sérieusement au cours de ma formation, et j'imagine maintenant je peux quand même le dire assez aisément, de la formation des collègues et des professionnels de santé. Donc il y a eu du benchmark.
1: Qu'est-ce que c'est du management?
2: Bon, on va regarder un tout petit peu ce qui se passe dans les pays. Alors, en Angleterre, la NHS est quand même assez pionnier, un joli guide. Il y a la France à côté qui travaille assez sur le sujet. Et comme vous l'avez dit précédemment, c'était un premier poste en Suisse. Donc, c'était assez difficile de pouvoir s'appuyer sur des expériences antérieures. Alors, tous ensemble, et surtout avec le top management de l'institution, et c'est peut-être là où j'ai eu énormément de chance, eh bien, on a posé un cadre. Et puis, derrière cela, on s'est dit comment on va engager, et on a trouvé des espèces d'astuces et d'outils pour mettre en mouvement les collègues. Donc, de manière agile, respectueuse des priorités, parce que la médecine est extrêmement spécialisée. Donc, on ne peut pas harmoniser, uniformiser comme ça. Donc, il faut trouver cet équilibre assez doux entre un cadre pour évoluer et une agilité et une autonomie.
3: La médecine, c'est aussi plein de corps, enfin l'hôpital, c'est plein de corps de métiers. Hein. Il y a les médecins, il y a les infirmiers, infirmières, voilà. Mais vous êtes aussi inspiré de l'hôtellerie pour questionner les habitudes historiques, comme le changement quotidien de draps ou l'usage massif de bassines et de gants jetables. Pourquoi ces gestes-là pèsent si lourd, environnementalement parlant?
2: Les soins d'hygiène reste de toute façon une des activités les plus conséquentes. Et puis, alors, je parlais de spécificité, mais la prise en charge d'un patient pour ses soins d'hygiène, on appelle ça, nous, la toilette complète ou partielle, que sais-je, elle est un peu similaire dans toutes les spécialités, que vous soyez en chirurgie, pédiatrie, gériatrie, psychiatrie, etc. Et je me suis un tout petit peu au départ concentrée sur cette thématique, et j'ai compris que en 2023, on avait commandé quand même plus de 3 millions de gants de toilette à usage unique.
1: Ah oui.
2: Pour prendre en charge nos patients. Alors on n'accueille pas 2 ou 3 patients par jour, hein, n'est-ce pas? La volumétrie de l'hôpital fait que
1: vous avez besoin de beaucoup de
2: gants. Exactement. Mais je me suis dit, ok, alors là, il y a un gros poste d'utilisation. Et puis, qui dit toilette complète dit literie aussi, puisqu'il y a tout un soin autour du changement de literie. Et c'est de là que j'ai fait le pont avec l'hôtellerie, parce que je me suis dit, si dans l'hôtellerie, leur marque de fabrique, on est d'accord que c'était les petits goodies, shampoing, etc. C'était le changement de linge, que ce soit lit ou linge de toilette, tous les jours. Ouais. Et c'est comme ça qu'on notait le 5 étoiles, oui, le guide Michelin, etc. Je me suis dit, si eux, ils ont réussi la transition et à nous faire comprendre qu'on met des pots de shampoing et de gel douche fixe et vous repartez pas avec des petits cadeaux, et si on change le linge quand c'est utile, alors nous, tout en respectant la qualité et la sécurité, donc des draps non souillés, etc., eh bien, on va pouvoir opérer le changement.
1: Et les gants jetables, alors?
2: Alors, du coup, les gants jetables, on a regardé parce qu'effectivement, il y avait pas mal de, comment dirais-je, d'enjeux autour de cela. Il y avait des habitudes qui s'étaient installées un tout petit peu, quand même. Il y avait un usage, tout à fait utile dans certaines situations. Oui. Et puis dans d'autres, eh bien, des habitudes qui sont arrivées gentiment. Et je pense que c'est là-dessus qu'on va travailler.
1: Ça veut dire quoi ? C'est-à-dire qu'il y a des situations où vos collègues mettaient des gants, ils n'avaient pas forcément besoin de le faire ?
2: Non, ou... c'est pas les gants sur les mains. C'est les gants de toilette pour laver le patient.
1: Ah, c'est ça !
2: Attention.
1: Les gants de toilette,
2: ouais, ouais.
1: Ah, j'avais pas bien compris.
2: Ouais, c'est ça, okay, c'est les gants de toilette.
3: Mais les gants de soins aussi, vous avez...
2: Alors, les gants de soins...
3: Le gaspillage.
2: Ouais, ça, alors, les gants de soins, c'est très, très important... Et on est, je pense, un peu quand même expert dans l'utilisation. En tout cas, ça fait partie des connaissances qu'on doit avoir. Mais le gant de soin, il y a eu cette petite... il y a eu un avant et après Covid pour moi. Est-ce que vous êtes déjà allé voir dans les supermarchés, les boucheries, les boulangeries ? C'est pas très rare de voir celles qui nous servent, celles et ceux qui nous servent avec des gants.
1: C'est vrai. Ouais,
2: alors peut-être que j'ai un défaut professionnel, mais je regarde comment ça se passe et c'est une catastrophe. Et je me suis permise de leur demander. Et bien en fait, le après-Covid a laissé ces traces-là avec, on devait se surprotéger au début, vous vous souvenez ?
1: Ouais.
2: Et c'est resté dans dans l'inconscient collectif, peut-être. Et donc, à l'hôpital, il y a des situations où on pourrait être amené à pas utiliser comme il se doit nos paires de gants, ou peut-être en extra. Et c'est une des pistes d'amélioration.
3: Et en déplaçant les boîtes aussi, vous me disiez qu'avant les boîtes de gants jetables étaient au-dessus du patient.
2: De la tête de lit. Et puis on s'est dit, pour essayer de conscientiser, on change un tout petit peu. Puis on les met à l'entrée de la chambre, ce qui veut dire que... Elle c'est plus dépendant de l'environnement de notre patient, mais finalement c'est clairement en lien avec le geste que l'on va prodiguer.
3: En chirurgie ou en dialyse, vous avez aussi revu les plateaux stériles jetables et les bilans sanguins systématiques qui se sont multipliés au cours du temps. Comment on combat finalement cette opulence de matériel sans prendre de risques?
1: Au niveau infectieux,
3: au niveau du patient.
2: Alors attention, l'opulence matérielle n'est pas gage de sécurité, infection, etc. Je pense qu'il y a deux choses qui sont bien distinctes. Ce qui est gage de la sécurité ou de la lutte contre l'infection, c'est les bonnes pratiques, clairement. Donc on a une chance assez claire dans notre milieu, c'est de s'appuyer sur les guidelines, sur les bonnes pratiques. Et c'est peut-être là... où on a tout un travail à aller réviser sur est-ce qu'on n'est pas un tout petit peu extrémiste quelquefois ? Qu'est-ce qui peut être modifié ? Il y a une belle évolution dans les technologies, que ce soit de la désinfection, du matériel, etc. Et donc, il faut repenser l'histoire à chaque fois. Et le systématique va clairement être notre cheval de bataille.
3: Pour prendre l'exemple des dialyses.
2: Ouais. Alors, par exemple, on avait dans le service des dialyses, on a mené un projet autour des bilans sanguins et on s'est autorisé à repenser plus spécifiquement le bilan, alors le nombre d'examens que l'on faisait spécifique par rapport au patient lui-même, et peut-être moins quelque chose d'automatique qui était dans une surprotection ou une sursécurité.
1: Isabelle d'Ernesto Crespin, est-ce que le secteur de la santé commence à réfléchir à un équivalent du Nutri-Score pour le matériel médical ? Peut-être que ça aiderait les soignantes et les soignants à choisir des dispositifs moins émetteurs de CO2.
2: C'est marrant que vous posiez la question. On s'est interrogé. J'avais une stagiaire qui était avec nous pendant un petit moment et elle voulait mettre en place. Enfin, elle a eu l'idée de penser à un éco-score. On l'avait appelé, pour justement permettre aux professionnels, alors les gestionnaires en logistique, par exemple chez nous, mais ça, c'est vrai aussi pour le monde soignant qui commande des consommables. Eh bien, on s'était dit, si on met des petites étiquettes, rouge, jaune, vert, ça pourrait être une idée. La complexité de l'histoire, elle est un petit peu plus large, parce que connaître les impacts environnementaux d'un matériel, il faut connaître où il a été fabriqué, comment il est transporté, etc. Et ça, vous devez le faire en collaboration avec vos fournisseurs, vous devez le faire avec votre centrale d'achat. Et c'est pour ça que aujourd'hui au HUG, mais j'imagine aussi ailleurs, on lance quand même une réflexion autour des achats éco-responsables. Et probablement, alors éco-score, pas éco-score, pour moi le plus important, c'est qu'on soit sensible, peut-être on mette des critères dans les appels d'offres, et qu'ensemble, avec les fournisseurs, on puisse vraiment évoluer tous dans le même sens.
3: Mmh. Alors ça c'est pour le matériel, mais il y a un angle mort encore plus colossal dans l'empreinte environnementale des soins, c'est l'armoire à pharmacie. Hein. Les médicaments et les dispositifs médicaux représentent à eux seuls près de 50% de l'empreinte carbone des soins, sans compter tout ce qui finit dans nos cours d'eau. Est-ce qu'on sait un petit peu combien on en consomme de ces magasins, de ces médicaments, et combien en finissent dans nos lacs et nos rivières?
2: Alors, il y a une étude assez récente d'une toxicologue de l'UNIL, Madame Nathalie Chèvre.
1: On connaît bien ici.
2: Ah, voilà, très bien. Qui estime environ autour de 50 tonnes la quantité de médicaments dans le lac Léman. Mais,
1: par année, c'est ça qu'on
2: Alors, par année, pas par. Enfin, si vous faites
1: accumulé depuis ces dernières années. Alors,
2: d'ailleurs, j'ai extrait les données, alors pas de l'étude directe, mais d'une petite publication sur la RTS. Donc, voilà.
1: D'accord,
2: on fait les liens, n'est-ce pas ?
1: C'est bien, vous êtes consommatrice d'un très bon média, on vous félicite.
2: Oui, il me semble. et donc, au travers de cela, alors, il faut savoir, différence entre médecine humaine, médecine vétérinaire, c'est ce que je dis quand je fais un petit peu le tour auprès des professionnels. Je ne peux pas vous dire les proportions, j'imagine que Mme Chèvre sera beaucoup plus à même de le faire. En revanche, on sait qu'il y a un vrai lien entre ce qu'on retrouve dans les sols et l'eau et la prise des médicaments. Par exemple, vous prenez la Vanco, qui est un antibiotique qui se prend en deux prises. Eh bien, dans le cadre de cette étude, on voit un pic de Vanco dans le lac après la prise matinale et du soir.
1: Ouais.
2: Donc, il y a vraiment cette corrélation entre les deux.
3: Et au HUG, justement, vous avez mené la caractérisation des déchets pharmaceutiques. Alors, je traduis pour le public, c'est une cartographie des poubelles. Qu'est-ce que vous avez découvert au fond des sacs des services de soins?
2: Alors, on a découvert que, il va falloir qu'on fasse un vrai focus sur comment on élimine. Parce que la filière déchets pharmaceutiques, c'est pas la filière domestique, hein, qui est assez claire, le papier, le verre, le ceci, le cela. Alors, nous, il y a quand même une quantité non négligeable de nos déchets dans nos boîtes de poubelles à médicaments qui doivent être un tout petit peu repensées. On va avoir des médicaments qui sont périmés, donc ça veut dire au niveau du stock, peut-être anticiper un petit peu plus, regarder un peu comment on va pouvoir travailler là-dessus. Et puis, surtout, peut-être réfléchir avec les fabricants sur plus systématiser ou raccourcir la durée d'utilisation possible. On dit un peu ceinture et bretelle. On mettait 2 mois, au bout de 2 mois pour les flacons oraux, hop, il fallait supprimer. Là, l'étape d'après, c'est de se dire, ok, alors qu'est-ce que le fabricant préconise? Et puis on individualise peut-être un peu cette durée d'utilisation. Et puis il va y avoir les médicaments plus, comment dirais-je, non conforme. Quand vous avez une petite plaquette de gélules, vous découpez un médicament pour pouvoir le donner à votre patient. L'idée, c'est de bien toujours garder le numéro de l'eau, la date de péremption. Et donc ça, c'est des pratiques qu'on connaît, mais qu'on doit absolument quelquefois rappeler un tout petit peu.
3: Mais vous avez vécu aux Pays-Bas et en Belgique où la délivrance des médicaments à l'unité est courante. Alors, à l'hôpital, vous les utilisez à l'unité. Pourquoi on hésite en Suisse encore à délivrer des comprimés au compte-gouttes? Je sais qu'on ne peut pas délivrer des comprimés au compte-gouttes, mais on se comprend.
2: Non, alors, aux Pays-Bas et en Belgique, alors, les Pays-Bas, on parle des années 2000. La Belgique, on ne peut pas vraiment dire aujourd'hui que c'est vraiment ancré dans quelque chose de légal, la loi, je ne peux pas vous dire. En revanche, pourquoi en Suisse, on passe pas le cap? Mais je crois que ça va aussi autour des enjeux sécuritaires. La traçabilité du médicament, c'est quelque chose qui est extrêmement importante à nos yeux et pour les patients. Et se lancer dans cette refonte quand même hein, de ce process, eh bien ça doit passer par s'assurer qu'on pourra toujours tracer les numéros de l'eau, s'assurer que le patient et la patiente à domicile va pouvoir identifier la date de péremption. Il faut qu'on s'assure qu'il y aura pas moins de déchets. Enfin, qu'il y aura moins de déchets. Et puis le coût associé de l'implémentation de quelque chose comme ça. Donc
3: Un long chantier, un grand chantier.
2: Un très grand chantier, mais intéressant à la réflexion.
1: On va voir jusqu'où pourra aller ce chantier dans la suite de cette rencontre avec vous. Donc aujourd'hui, Isabelle da Ernesto Crespin, vous êtes notre grande invitée dans CQFD.

0: Baby Labar, une chanson qu'il avait sortie en 2008. Ça fait presque 20 ans hein, quand on y pense. L'effet papillon, c'est une des grandes chansons écrites par cet artiste qu'on apprécie suivre évidemment ici sur RTS Première. Nous sommes dans la dernière partie de notre grand entretien avec Isabelle Da Ernesto Crespin, présidente du réseau romand des soins durables. Ce réseau qui réunit les hôpitaux universitaires de Genève, là où vous êtes finalement basé, le CHUV dans le canton de Vaud, Neuchâtel, et puis les HES et les sociétés de pharmaciennes et pharmaciens. Pourquoi est-ce que c'était capital de sortir du cadre genevois pour, d'une certaine manière, unir la Suisse romande?
1: Alors, très clairement, si à l'échelle planétaire, les 9500 professionnels de santé des HUG s'impliquent, se mettent en mouvement, et même si on réduisait à 0%, on n'aurait aucun impact.
0: Ouais.
1: L'objectif, il est de disséminer, penser tous ensemble. Il y a une petite urgence temporelle.
0: Ouais.
1: Il y a des objectifs à 2030-2050. Clairement, si on commence à tous faire, traiter la même étude, la même recherche, et c'est ce qu'on a voulu, lutter contre ça avec le RHNE, le réseau hospitalier neuchâtelois, avec qui on a cofondé ce réseau romand des soins durables. Et aujourd'hui, on est content de savoir que la fac de médecine est à bord, est très investie. On a donc les formations pré-grades, on a les institutions de soins, et j'espère que ça va marcher.
2: Dans vos sources d'inspiration, parce que évidemment c'est une réflexion qui a lieu aussi ailleurs dans le monde. Dans vos sources d'inspiration, vous m'avez souvent cité l'exemple suédois ou néerlandais, où l'empreinte hospitalière est nettement plus basse grâce à un rôle de filtre très strict du médecin traitant, c'est-à-dire...
1: Alors, clairement, si on prend par exemple la Suède, vous avez à qualité et prestation de leur système de santé égal, ils sont trois fois moins impactants que nous. On a une très très haute qualité de prestation en Suisse, ça c'est on le sait, notre système de santé est très efficace là-dessus. En revanche, effectivement, on peut se permettre d'y réfléchir puisque on a ces exemples-là.
0: Mais ils font quoi de différent les Suisses ?
1: Voilà, la différence c'est que visiblement ils ont refondu leur système, mais ça a duré quelques années quand même, hein, se fait pas en 6 mois, autour du soin primaire et de la proximité. C'est-à-dire que vous mettez le médecin de référence, alors on peut dire le médecin traitant, mais on va parler du médecin de référence au centre du dispositif, et ça vous évite, avec bien sûr un système d'information partagé, et ça vous évite assez facilement la redondance du soin. Et la redondance du soin, c'est un petit peu ce gaspillage, vous voyez, quand vous êtes malade, vous êtes suivi par votre médecin traitant la semaine, arrive le vendredi soir, et puis pour les raisons qu'on connaît, votre médecin il a aussi le droit de se reposer, vous dirigez vers un service des urgences pour prendre en charge une situation qui s'améliorerait pas. Comment on s'assure, nous, en vous accueillant, que les examens qui ont été faits la semaine, que ce soit radio ou biologique, quels étaient les résultats, comment ça s'est fait, etc. Et donc, dans tout ça, l'idée en Suède, ils ont ce dispositif-là qui permet clairement de pouvoir diminuer cette redondance et développer surtout les soins primaires. Et ça, c'est important.
2: Et ça serait transposable en Suisse? Et question subsidiaire, est-ce que les patients et les patientes sont prêts à un système centralisé?
1: Alors, vous dire si les patients et les patientes sont prêts, je ne sais pas. Avoir un système centralisé, ça, j'ai pas fait de recherche là-dessus. En revanche, ce que je sais, c'est que les patients et les patientes, ils ont encore confiance en nous et on peut largement, dans notre rôle, leur expliquer, peut-être les accompagner. On a eu un très très bel exemple aux urgences ambulatoires où, par exemple, dans un trauma du genou, on peut assez vite penser... qu'on attend un scanner, une radio, un IRM, etc. Et puis on a des guidelines. Et expliquer aux patients que dans des stades 1, par exemple, des guidelines d'Ottawa, la radio ou l'IRM n'est pas tout à fait nécessaire ou n'a pas un impact sur sa prise en charge, quand vous le faites, vous passez très vite de, je crois, 26% de radio pas tout à fait avec une grosse valeur ajoutée à 4%. Et sans que personne ronchonne.
2: Parce que le traitement sera le même si vous avez un trauma du
1: voilà, genou. L'idée c'est que le clinicien lui-même a toutes les connaissances et cette expertise, et quelquefois on peut être amené à ce que le patient ou la patiente ait des attentes un peu différentes. Qui n'a pas eu mal au genou pendant un petit moment sur un traumatisme par exemple, et puis ben, parce que l'année dernière, notre tante ou notre oncle a bénéficié d'un IRM, on se dit, bah, tiens, et pourquoi moi j'ai pas eu
0: aussi,
1: voilà. Voilà. Et puis il y a ce biais aussi où quelquefois on peut aussi dire qu'on paye nos primes d'assurance.
0: Et donc peut-être on en veut pour notre argent finalement, c'est
1: on
0: ça.
1: On pourrait l'imaginer. Ouais. Donc le fait de réconcilier l'expertise du professionnel de santé et l'expertise du patient dans son rôle patient, dans sa prise en charge, eh bien les réconcilier et puis partager, et c'est ce qui se passe aussi avec le programme de patients partenaires, je trouve ça assez, assez chouette parce que les résultats parlent en cette faveur.
2: Mmh. On est dans un changement climatique, un vague de chaleur, atteinte rénale, dengue, autochtone. Le changement climatique commence à remplir les lits d'hôpitaux. Comment est-ce que le système peut soigner justement ces nouvelles pathologies sans relancer la spirale de surconsommation médicale? C'est un sacré défi, ça.
1: Pour moi, là, dans ce que vous me dites, il y a vraiment deux points à bien différencier. Il y a tout ce qui va être nouveau cas. Si tant est que, oui, la dengue autochtone resterait dans des filières de nouveaux cas, il va y avoir les pathologies liées aux vagues de chaleur, aux inondations, ou que sais-je, au changement climatique. Et puis, il y a la surconsommation. Et la surconsommation du soin, ça s'appelle plutôt les soins à faible valeur ajoutée. Et c'est cela qu'il faut lutter, contre quoi il faut lutter.
0: Vous évoquiez tout à l'heure ces délais hein, qu'on a 2030, 2050, donc, si on pense aux accords de Paris, les objectifs climatiques hein, pour dans voilà, 5 ans, 10 ans, 20 ans. Est-ce qu'un hôpital peut réellement devenir net zéro, je ne sais pas si on peut dire ça comme ça, c'est-à-dire voilà, d'être le moins dans l'émission de CO2 possible, ou est-ce que c'est une illusion technique?
1: Alors, que ce soit une illusion, qu'on puisse ou qu'on on doit y aller.
0: Il faut y aller.
1: Il faut y aller. Alors après, je crois que mon papa disait toujours, peu importe la technique, seul le résultat compte. Non, peut-être le net zéro, c'est clair. Faut expliquer à monsieur et madame tout le monde ce que ça veut dire, cette histoire de net zéro. Vous prenez une baignoire, il y a le robinet, c'est ce qui produit le CO2, puis vous avez la bonde, c'est ce qui permet les arbres, les dispositifs pour absorber ce qu'on produit. Aujourd'hui, le robinet, il est beaucoup trop couvert par rapport à ce qu'on peut éliminer. Ouais. Donc, la cible, elle est de fixer la réduction du robinet et puis de faire en sorte que ce qu'on produit, on arrive à l'éliminer. Ouais. Et donc, ça va passer par l'identification du gaspillage, parce qu'on a une petite marge, tout en préservant la qualité et la sécurité des soins. Mais c'est vrai à l'hôpital, mais c'est vrai à la maison. Regardons nos pharmacies, regardons un petit peu comment on se comporte dans notre attente par rapport aux soins. Il faut engager un tout petit peu tout le monde. Et je pense qu'on est à ce tournant-là entre chemin et entre les patients, les fournisseurs, tout le monde du système de santé. Et je pense qu'il faut vraiment être positif. On est en train de prendre la bonne voie, mais la tâche est lourde. Et il y a des vrais choix à faire. Mmh.
0: Je crois qu'en début d'émission, on avait commencé dans votre portrait signé Uma en disant soit vous auriez pu être râleuse, soit vous étiez plutôt dans le côté dynamique, il faut qu'on change les choses. Je ne sais plus exactement le terme que vous utilisiez, Uma. Manifestement, vous n'êtes pas une râleuse et vous avez décidé de vous impliquer. Je crois que c'était ça, le terme impliqué, hein, s'impliquer.
1: Je crois. Ouais.
0: C'est juste, ça vous va très bien.
2: Soit on râle, soit on s'implique.
0: Voilà, exactement, c'est ça. Merci beaucoup Isabelle d'Ernesto Crespin. Merci d'avoir donc partagé avec nous les coulisses de votre implication, c'est-à-dire de ce grand chantier aux hôpitaux universitaires et au sein du réseau Roman des soins durables. On souhaite une bonne suite sur le terrain, il y a du boulot, on l'aura compris, on l'aura bien dit et redit, mais on sent qu'il y a des choses qui peuvent bouger. Merci.
1: Merci à vous, merci à tous.
0: Avec grand plaisir. Je me réjouis de vous retrouver dimanche à 15h, on parlera d'hypercuriosité, et puis lundi dès 10h, nos dents. On va se demander pourquoi on a une seule série de dents de rechange après nos dents de lait, alors que si vous prenez les éléphants, eux, ils en ont 5, donc ils changent au cours de leur vie 5 fois de dents.
3: Parce qu'ils n'ont pas de dentiste.
0: Ouais, mais elle repousse quand même, alors qu'elle pourrait tomber et ne pas repousser. Là, en l'occurrence, elle fait. Et alors, ça, c'est les éléphants, mais les requins, ce sont des milliers de dents. Donc, ils n'arrêtent pas de changer de dents tout au long de leur vie. Et pourquoi pas nous, hein? Et c'est les questions qu'on posera et les réponses qu'on vous apportera donc lundi matin.
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0: Et dans un instant, tribu présentée donc par Julien Magnolet. Bonjour Julien.
4: Bonjour.
0: Ce que nos obsessions révèlent.
4: Et oui, on a tous et tous à un moment donné des obsessions. Ça dure parfois une vie entière. Oui. Est-ce que c'est créateur, destructeur? On en parle dans Tribu.
0: Dans Tribu qui vous attend après les informations qui arrivent. Bon week-end à toutes et à tous. 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
5: Sandra Viscardi.
6: La police vaudoise enquête suite à l'incendie qui s'est produit cette nuit en gare d'Éclépan et qui perturbe la ligne CFF entre Lausanne et Yverdon et par là même les liaisons avec le pied du Jura. Le feu a rendu un aiguillage inopérant. Les CFF parlent d'une perturbation qui va durer toute la journée. Des bus de remplacement sont mis en place entre Éclépan et Chavornay. Les CFF invitent les passagers à passer par Fribourg et Berne pour se rendre dans le Jura. Les nouvelles immatriculations en hausse de 9% en septembre et ce sont les véhicules électrique qui se taille la part du lion. Plus d'une nouvelle immatriculation sur deux était pour ce type de motorisation. Toutes les autres reculent de 3% pour les voitures à essence, 7% pour le diesel et 10% pour les hybrides rechargeables. Les frappes houthies d'hier sur l'aéroport de Riyad ont fait 3 morts. L'autorité de l'aviation civile de l'Arabie Saoudite le confirme ce matin. Parmi eux, un pilote de la compagnie Saoudia. Mais Riyad refuse toute trêve avec ses rebelles yéménites tant que les forces gouvernementales yéménites, quel soutien n'auront pas récupéré les territoires qui se sont emparés récemment, les Houthis. Zoran Mamdani a demandé à Donald Trump de mettre fin à toutes les opérations de contrôle de l'immigration menées par ICE dans sa ville de New York, parce que cette police a blessé par balle un homme hier lors d'une opération dans le Bronx. Il a été encerclé par les agents alors qu'il se trouvait dans sa voiture avec son fils de 5 ans. La police a ensuite ouvert le feu. L'enfant est sain et sauf. Le maire de New York a négocié en vain la libération de ce citoyen de République dominicaine qui a déjà été condamné pénalement. L'agence météorologique japonaise annonce que le phénomène El Niño a atteint en septembre son niveau le plus élevé jamais enregistré et que ça va durer tout l'hiver dans l'hémisphère nord, constat qui confirme les indications transmises hier par l'Organisation météorologique mondiale. Et l'ouragan Isaias de catégorie 2 gagne en intensité. Il fond sur le sud des États-Unis, imposant de premières évacuations dans les zones littorales et de fortes perturbations dans le secteur des hydrocarbures dans le golfe du Mexique. Il devrait toucher terre soit en Floride, soit en Alabama, soit dans le Mississippi la nuit prochaine. Isaias est le premier ouragan de la saison dans l'Atlantique, une saison des tempêtes qui s'achèvera au mois de novembre. Elle a été plus calme que d'habitude en raison du phénomène climatique El Niño. Les députés fribourgeois ont accepté à l'unanimité la révision totale de la loi sur la formation professionnelle. Il s'agit de la rendre plus moderne. La révision favorise la mobilité intercantonale et même internationale. Elle ancre aussi le principe d'une offre équivalente dans les deux langues et elle permet de favoriser la formation continue. Le canton du Valais, lui, vient de revoir sa stratégie de gestion de l'eau à la lumière des épisodes de sécheresse et de risques accrus de crues. Le nouveau plan présenté ce matin prévoit 25 mesures pour répartir l'or bleu entre les différents utilisateurs, assurer un approvisionnement lors d'épisodes particuliers et stocker l'eau pour offrir des capacités de rétention durant les mois d'abondance et d'alimentation de secours durant les périodes critiques. Des éclaircies en pleine, encore des nuages accrochés vers 1800 mètres sur le Jura, les Préalpes et les Alpes, soleil en dessus. Retour ensuite des nuages en fin de journée, quelques gouttes de pluie la nuit prochaine, 15 degrés et de la bise ce matin. Demain sera gris et humide le matin, peuplé d'éclaircies en fin de journée. Le soleil pour dimanche en pleine, mais plus gris ailleurs.
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0: Il arrive qu'une idée fixe tourne à l'obsession, on y pense tout le temps, on en parle tout le temps, elle nous empêche de dormir et même parfois de vivre. Alors pourquoi faisons-nous de telles fixettes? De quoi l'obsession a-t-elle le nom? Y a-t-il aussi peut-être du positif dans une telle concentration d'attention? Bonjour Géraldine Mosna-Savoie.
1: Bonjour.
0: Vous êtes philosophe, productrice radio et vous signez ce livre « L'obsession, un régime intérieur ». C'est paru aux éditions de l'Observatoire. Alors, vous faites ce constat, hein, Géraldine Mosna-Savoie, qu'on parle beaucoup d'obsession, un peu à tort et à travers et parfois mal à propos.
1: Alors, je me suis rendu compte, le livre commence ainsi par cette expérience personnelle d'une obsession qui me réveille en pleine nuit. Et parce qu'elle me réveille en pleine nuit, je me rends compte que c'est une obsession. Et donc, je commence à me questionner moins sur le contenu de mon obsession que sur la forme de l'obsession. Qu'est-ce que c'est qu'une obsession? Et donc, je me dis, ah, y a peut-être quelque chose à creuser. Je me prends un petit peu moi-même d'obsession pour l'obsession. Et puis, en faisant ces recherches, je me rends compte que l'obsession est un terme que je croise de plus en plus. Alors, vous voyez cette petite horloge ou alerte plutôt interne qu'on a quand on découvre un mot pour la première fois, on a l'impression tout à coup qu'on le rencontre trois fois dans la même journée.
0: Ça, c'est, ou dans les... c'est comme les personnes enceintes. Hein. Si vous êtes enceinte, vous voyez des femmes enceintes partout. Si
1: ah
0: vous
1: bon avez... oui, je ne savais pas.
0: Je crois que c'est un phénomène qui est cognitif qui est connu.
1: Alors, donc, ce phénomène cognitif selon lequel tout à coup ce terme vous semble omniprésent alors que vous ne l'aviez jamais remarqué. Alors, je me suis installée une véritable alerte sur mon moteur de recherche. Et effectivement, le terme obsession apparaît de plus en plus. C'est devenu un mot courant, c'est-à-dire qu'on parle d'obsession quand on aime un livre. Par exemple, on dit qu'on a une obsession sur les réseaux sociaux. On a beaucoup, quand on met en avant un produit, un livre, un film, une série, une coupe de pantalon, on dit « c'est mon obsession du moment » ou par exemple « obsession débloquée », vous voyez un petit peu ce genre de tournure. Après, dans la presse, ça apparaît aussi. Hein, quand on parle, par exemple, des hommes politiques, des femmes politiques, on dit qu'elles ont une obsession pour l'immigration, pour la sécurité, pour tel ou tel sujet. Donc, je me suis rendu compte qu'il y avait effectivement un phénomène très intime qui est l'épisode obsessionnel que chacun d'entre nous vivre, d'autres à des intensités beaucoup plus fortes. Et donc là, il faut se questionner sur la dimension pathologique de l'obsession, parce que c'est véritablement aussi quand même, ça peut désigner aussi une pathologie. Et d'un autre côté, ce phénomène plus social, on pourrait dire, plus sociologique, où l'obsession est devenue un terme courant. Et je me suis demandé, c'est un petit peu bête de le dire comme ça, mais de quoi l'obsession était le nom, qu'est-ce que ça désignait? Et c'est là où a commencé mon enquête sur l'obsession.
0: C'est intéressant ce que vous dites sur la grande... On trouve beaucoup de gens qui parlent d'obsession, mais c'est comme s'il y avait une sorte de retournement, parce que vous le rappelez, hein, Géraldine Mosna-Savoie, c'est vraiment un terme qui a plutôt une mauvaise connotation pathologique. Lorsqu'on parle d'un obsédé, c'est un obsédé sexuel. Il y a la psychiatrie qui est passée par là, il y a Freud qui est passé par là, et vous parlez dans votre ouvrage. Donc, dans le fond, c'est vrai que c'est d'abord quelque chose qu'on voit plutôt comme négatif.
1: Exactement. C'est vrai que je retrace l'histoire du concept. Quand l'obsession apparaît, on en parle plutôt en termes de démonologie. Donc, on est possédé. D'ailleurs, c'est intéressant parce qu'il y a vraiment une identité sonore entre être obsédé et possédé. Et d'ailleurs, au départ, obsédé, ça vient de obsidéré, qui était un terme actif. C'est-à-dire qu'on faisait siège, c'était un terme militaire, c'était pour dire qu'on assiégeait une ville. Et puis, c'est devenu passif, on est assiégé, et on est assiégé moralement, religieusement, démonologiquement.

0: pour la sécurité. Donc, c'est une manière quand même de faire un renvoi vers cette stigmatisation en disant où il y a quelque chose de problématique, il est un peu obsédé par ce sujet, qu'est-ce qui se joue là-dedans? Alors que le fait de dire « je suis obsédé par ça », obsession débloquée pour tel ou tel objet culturel, c'est pas pareil parce que c'est une manière en fait de le mettre à distance, ce qui pourrait être vécu comme un stigmate. Alors on connaît cette théorie du retournement de stigmate, c'est-à-dire qu'on s'approprie une insulte et on la retourne et on en fait un motif de fierté. Je dirais pas, j'irai peut-être pas jusque-là sur l'obsession, mais il y a quand même de cette tendance-là à dire « je suis obsédée par ça, je vis un épisode obsessionnel ». Qu'est-ce que ça recouvre? C'est pas forcément de l'ordre de la pathologie, c'est pas forcément de l'ordre aussi de la criminalisation, c'est difficile à dire. Voilà, il y a aussi ça que je voulais quand même souligner dans le livre, c'est qu'en fait, il faut dépoussiérer aussi l'obsession de ses atours un petit peu péjoratifs. On a l'impression que quelqu'un qui est obsédé, obsessionnel, d'ailleurs c'est intéressant parce que obsédé c'est tout de suite négatif alors que obsessionnel c'est un peu plus intéressant, on a l'impression qu'il va y avoir un drame qui va se jouer. Dans toutes les représentations culturelles d'une figure obsessionnelle, on a l'impression qu'il y a un passage à l'acte, que l'obsession est l'avant passage à l'acte et que ça prépare ça, ça annonce ça. Alors, c'est très bien pour des films, pour des séries, c'est un super motif narratif, mais dans la vraie vie, les obsessionnels ne passent pas forcément à l'acte et c'est aussi cette valorisation de l'obsession que je voulais avoir en tête sans pour autant faire l'éloge de l'obsession parce que c'est pas vrai non plus de dire que c'est un état qui est joyeux, bénéfique, vertueux. Non, avoir des obsessions, je sais pas si c'est votre cas, quand ça réveille la nuit, quand c'est sous l'ordre de la pensée intrusive, parasite, inquiétante, ça n'a rien de plaisant. Donc voilà, j'ai voulu me situer sur cette ligne de crête entre mise à distance de tous les atours péjoratifs et éloge qui serait beaucoup trop facile. Vivre avec une obsession, ce n'est pas forcément un grand plaisir. Voilà.
1: Est-ce qu'un des carburants de l'obsession, ce n'est pas l'injustice, en tout cas pour certaines obsessions? Il me semble qu'en tout cas dans votre introduction, vous parlez d'une personne sans vraiment dire quoi, mais il y a des choses qui ne vont pas.
0: D'ailleurs, je me suis dit à un moment donné, est-ce que j'en ai trop dit? C'est horrible, la personne va se reconnaître.
1: Attention à l'attaque pour diffamation.
0: Je ne désigne personne. Voilà, ouais.
1: Mais est-ce qu'il n'y a pas de ça, en tout cas, chez certaines personnes après, il faut un peu distinguer peut-être entre obsession et rumination, mais est-ce qu'il n'y a pas... Ça peut être un moteur, vous citez certains auteurs, en l'occurrence une autrice comme Nelly Arcan, qui a beaucoup écrit sur un peu les traumas, certaines choses non digérées, que dans le fond, elle revient toujours avec les mêmes thématiques. Est-ce que ce n'est pas un des moteurs, un des carburants de l'obsession que l'injustice?
0: Alors, l'injustice, j'en parle à propos de Nelly Arcan et j'en parle aussi à propos de ce film « Liaison fatale » avec Glenn Close, qui est donc cette femme libre, indépendante. On est à la fin des années 80 et elle, en un week-end, elle tombe amoureuse d'un personnage interprété par Michael Douglas, qui lui est un homme marié avec sa femme qui ne travaille pas. Ils ont un enfant ensemble. Sa femme... Et mère au foyer. Et tout à coup, en fait, Glenn Close, après cette aventure, croit au grand amour et se met à devenir obsédée par lui, à le poursuivre. Et ça va très, très loin. Je ne spoile pas le film parce que même s'il est très connu, peut-être que certaines personnes ne s'en souviennent pas ou alors ne l'ont pas encore vu. Et vraiment, il faut aller jusqu'au bout de ce film parce qu'il est très révélateur de tous les clichés qu'on a sur l'obsession, à savoir l'idée du passage à l'acte, comme je l'ai dit, mais aussi l'idée, en fait, de stigmatiser une personne. Là, dans Liaison fatale, c'est vraiment intéressant parce qu'on est à la fin des années 80, donc on est à un moment social, culturel, un tournant. Il y a eu un grand mouvement de libération des femmes et on se retrouve à une période de backlash, c'est-à-dire du retour de bâton. Et de ce point de vue-là, l'industrie culturelle a joué ce rôle-là de retour de bâton et a critiqué les femmes qui avaient prétention à se libérer, comme ce personnage de Glenn Close. Et quelle meilleure manière de la décrédibiliser que de dire qu'elle est obsessionnelle au point de passer à l'acte. Mais moi, la lecture que je propose de ce film, c'est que non seulement ça révèle tous les clichés autour de l'obsession, mais on voit aussi que si elle est obsessionnelle, c'est aussi parce qu'elle

0: a vécu une injustice. Cet homme, Michael Douglas, et d'ailleurs c'est intéressant parce que c'était la première version du scénario, en fait devait être le héros qui se rendait compte qu'il avait mal agi en trompant sa femme. Il y avait toujours un propos moral, voire moralisateur, sur la fidélité, le couple, les valeurs familiales, la conjugalité, etc. Mais à ce moment-là, c'est lui qui devait prendre conscience de ça. Or, dans la version qui a cartonné aux États-Unis et qui a été gardée, de ce point de vue-là, le cynisme des studios hollywoodiens a bien fonctionné, c'est que c'est la femme qui doit être punie et non pas l'homme qui doit se remettre en question. On l'a fait donc passer pour folle, pour obsessionnelle, mais l'autre lecture qu'on peut avoir, c'est qu'elle a véritablement vécu une injustice. Cet homme, Michael Douglas, lui a fait croire qu'il pouvait vivre une histoire d'amour incroyable. Et on a souvent vu l'amour comme destructeur, mais là, au contraire, peut-être qu'on peut le voir comme une demande de justice et que l'obsession à cet égard, à le poursuivre, à lui dire « mais tu m'as fait vivre ça, tu m'avais promis ça, et tu... » Alors peut-être que tu ne me le dois pas, on ne doit rien à personne, mais en fait, tu ne m'as pas respecté et tu m'as fait croire que l'amour pouvait être à égalité et en fait, tu me fais passer pour folle. Elle vit une injustice et là, l'obsession effectivement est un moteur. Chez Nelly Arcan, c'est un peu plus ambigu parce que Nelly Arcan, c'est notamment dans son livre Putain, où elle raconte sa vie d'escorte, où en fait elle ne veut pas se servir de l'obsession pour avoir quelque chose. Glenn Close, dans Liaison Fatale, elle a un but, c'est de montrer en fait qu'on l'a floué, qu'on l'a offensé, alors que Nelly Arcan, elle dit elle-même qu'elle jacasse, qu'elle rumine, qu'elle ressasse et qu'elle ne sait faire que ça et qu'elle n'en veut rien d'autre. Et ça, c'est un des grands traits de l'obsession, c'est que ça rompt avec l'idée, en fait, de parvenir à quelque chose. Parfois, nous ressassons, nous ruminons et ça ne donne rien. C'est pour ça que c'était difficile aussi d'écrire un livre sur l'obsession, mais que je pense que c'est quelque chose qui nous met dans une certaine forme de désarroi, c'est qu'on se dit « pourquoi, en fait, je rumine? Qu'est-ce que j'attends de ça? Qu'est-ce que ça peut produire de bon pour moi ?» Alors voilà, c'était toute la question. Ça produit rien, mais alors qu'est-ce qu'on peut y trouver d'intéressant ?
1: Nous parlons de nos obsessions ce matin dans Tribu avec vous, Géraldine Mosna-Savoie. Mais on va voir si ça peut parfois donner quelque chose, des fois de positif dans la création, mais aussi parfois de négatif dans une forme de destruction. Ça sera juste après Gnarls Barclay.

0: Crazy, c'était Gdance Barclay avec ce petit son, ce petit grésillement qui vient du sample d'origine avec le vinyle, on le reconnaît assez facilement. On parle ce matin de nos obsessions avec vous, Géraldine Mosna-Savoy. Alors j'ai envie de lire un court extrait de votre ouvrage sur les conséquences que peuvent avoir parfois nos obsessions. Je vous lis. Hein. « L'obsession nous métamorphose en une vieille personne avant l'heure. Elle donne l'impression d'être devenue vieux trop tôt, un radoteur capable de raconter pour la millième fois la même histoire, comme si c'était la première fois. Ça parlera peut-être à certaines personnes. Il y a un côté un peu isolant, voire destructeur dans l'obsession.
1: Oui, il y a un côté complètement isolant, excluant. Ce qui m'a intéressée, c'est de voir, justement pour éviter soit en fait de faire un blâme ou un éloge de l'obsession, les formes que prenait l'obsession, un petit peu une phénoménologie de l'obsession. Et une des formes qui m'a marquée, c'est... Alors il y en a plusieurs, peut-être qu'on en abordera d'autres, mais effectivement, vous avez raison d'avoir lu ce passage qui est au début. Alors je signale tout de suite que je n'ai rien contre les vieilles personnes. Je ne fais pas du tout d'agisme dans... Voilà, mais j'ai pensé à mes parents et grands-parents qui parfois me racontaient une chose qu'ils m'avaient déjà racontée, mais on sentait que ce qui se jouait dans cette histoire, raconter, re-raconter, reformuler, révéler, cacher, receler quelque chose d'important pour eux. Donc, ce n'est pas du tout une forme de manière de critiquer, mais au contraire, de voir qu'est-ce qu'il y a dans ce radotage. Alors, dans cette phénoménologie, il y a effectivement la dimension de la parole. Je pense qu'il y a une langue de l'obsession. On a parlé juste avant de Nelly Arcan, qui a vraiment une écriture de l'obsession qui le revendique. Je parle même de prière. Elle parle de prière, d'ailleurs, à cet égard. Elle dit, elle redit, elle jacasse. Et on voit bien que quand on est obsédé, dans nos conversations ordinaires, tout peut s'accrocher et nourrir l'obsession. Je vous donne un exemple. Peut-être que ça vous est arrivé avec un voisin ou avec un collègue. Avec certaines personnes, ça ne passe pas. Et nous devons pourtant travailler, vivre avec elles. Et c'est ainsi. Mais la moindre chose que cette personne fait devient... est vécu sur le mode de l'offense par l'obsessionnel qui est donc obsédé par cette personne. C'est pas de la paranoïa non plus, mais pense en fait que c'est pour prouver en fait que cette personne est vraiment une mauvaise personne. Quand on est obsessionnel, effectivement, on a parlé de justice, mais il y a cette idée que l'autre reconnaisse que cette personne est mauvaise, qu'on soit d'accord avec nous. Et à partir de là, le moindre geste fait par cette personne est vécu comme une offense et vient nourrir tout un discours quotidien. Ce qui est isolant, c'est que souvent, en fait, on parle à soi-même, c'est-à-dire que l'autre n'est vraiment qu'une médiation entre soi et soi-même pour parler de cette obsession. Et moi, je voulais voir la forme même littéraire que prenait l'obsession dans cette répétition littéraire, alors même qu'on est dans le langage ordinaire, c'est-à-dire le fait que tout à coup, ce sujet vienne trouer la banalité des conversations, viennent trouer le ronron, les routines d'une journée qui se déroule. En général, quand on est au travail, on se plaint, ou on parle de ce qu'on va faire, ou on parle du menu de la cantine. Mais là, tout à coup, tout ça est troué par cette personne, par ce chef, cette chef, que sais-je, par un collègue ou voilà, quelqu'un d'autre d'un autre service qui dont la présence, en fait, nous insupporte. Donc, le langage va être transformé par ça et tout va être vécu au prisme de ça et donc parler à ce prisme-là. Et ce que je trouve intéressant encore plus avec Nelly Arcan, c'est que, en fait, elle en fait même un style de vie. C'est-à-dire qu'il y a vraiment presque une... on passe vraiment de style tout court, de style littéraire à style de vie. Ça veut dire quoi avoir une vie d'obsession? Ça veut dire quoi d'avoir une vie répétitive? On a tous des vies de routine, on dit souvent métro, boulot, dodo. Mais avec l'obsession, tout ça, en fait, prend une autre dimension. On remplace des rituels, on remplace plutôt des routines par des rituels qu'on met soi-même en place pour nourrir notre obsession.
0: Mmh. Il y a un autre terrain d'enquête assez intéressant, je pense, parce que je l'ai fait ce matin, de lire parfois les commentaires faire sur les sites d'information.
1: Oui.
0: Là, on voit très vite les obsessions poindre. Des fois, ça tient un commentaire, mais dès qu'il y a une réaction à la deuxième réaction, on voit l'obsession de la personne. Ça peut être parfois les étrangers, ça peut être la gauche, ça peut être la droite, ça peut être toute autre chose, l'écologie ou d'autres choses. Et très vite, les gens, on voit qu'ils ont deux interactions, mais ça peut arriver dans la vie quotidienne. Deux phrases, et à la troisième, on est au cœur, au fait, de leur obsession. Et je trouve que c'est un terrain assez passionnant. Juste, on a beaucoup parlé en mal de l'obsession, mais vous essayez aussi de, non pas de faire l'éloge de l'obsession, mais de voir peut-être ce qu'il peut y avoir de positif. Est-ce que, par exemple, il faut être obsédé pour créer?
1: Alors, la question de est-ce qu'il faut être obsédé, on est tout de suite sur le plan du choix, de la volonté. Or, ce que l'obsession nous montre, c'est que souvent, une obsession nous tombe dessus. C'est pas une question de volonté, de raison. En revanche, on se rend compte que des hommes, des femmes politiques, des grands artistes, des grands écrivains, des grands penseurs. Et d'ailleurs, dans le texte de Freud, L'homme aura sur la névrose obsessionnelle, c'est un texte qui est vraiment très, très intéressant parce que Freud dit... Dans la névrose obsessionnelle se trouvent quand même des joyaux pour penser l'esprit humain, et plus précisément l'inconscient. Alors moi, l'inconscient, c'est pas ce qui m'intéressait, mais il dit, il s'étonne, il invective même avec ironie les philosophes en disant « Marrant quand même pour des penseurs comme vous que ce mode de pensée obsessionnel ne vous ait pas plus intéressé. » Parce que précisément, le mode de pensée obsessionnel, c'est précisément celui de la penser tout court. Quand on est dans l'obsession, à l'inverse de tout ce qu'on croit sur l'obsession, on ne passe pas à l'acte. Freud nous dit qu'on reste à un stade préactif, c'est-à-dire qu'il n'y a plus de linéarité avec d'abord pensée, conception, puis action. On reste tout le temps dans une boucle, dans des boucles mentales, dans des tunnels intellectuels, et il y a une jouissance du penser. C'est ça qu'on aime faire, et c'est ça qui produit en fait des œuvres de la pensée, produit aussi des œuvres artistiques. Donc effectivement, on ne choisit pas d'avoir des obsessions, on s'en rend compte souvent après, mais quand on a des obsessions, je pense que le mieux, si je peux donner un conseil, mais même si c'est loin de moi l'idée d'être conseillère obsession, je pense qu'il faut plutôt s'en saisir, ne pas se sentir malade, criminel parce qu'on est obsédé par quelque chose, mais plutôt le mettre à distance déjà en le nommant, mais aussi peut-être en tentant de le sublimer, c'est-à-dire en le dessinant, en l'écrivant, comme il y a une langue de l'obsession, mais autant l'écrire. Alors effectivement, les commentaires dont vous parlez, c'est intéressant. Parce qu'il révèle bien ça, c'est-à-dire aussi, à un moment donné, l'obsession, on la cristallise, on l'incarne, on la dit. Les réseaux sociaux sont un formidable, ou pas, moyen de voir à quel point l'obsession est démocratique. C'est aussi une chose quand même sur laquelle j'aimerais insister. C'est qu'être obsessionnel, c'est pas une tare, c'est pas non plus génial. C'est souvent en fait des épisodes qu'on traverse, on n'est pas forcément obsessionnel tout le temps. On a des épisodes et je trouve que plus intéressant que d'essayer de les dépasser, il faut voir peut-être ce qui s'y joue. Et c'est là où, dans mon livre, moi j'ai développé cette notion d'anti-moi. C'est-à-dire que quand on a des obsessions, des idées fixes, des idées parasites, intrusives, c'est là où ça ne joue pas du côté de la volonté ou de la raison. On ne comprend pas pourquoi on pense à ça. Vous voyez ce collègue qui nous énerve. Vous voyez par exemple les commentaires dont vous parliez. Je ne suis pas sûre que les internautes qui écrivent 15 commentaires par jour ne se disent pas à un moment donné de leur journée, peut-être que je pourrais quand même faire autre chose. Je pense qu'ils se disent ça, mais il y a comme une force contre laquelle on ne peut pas lutter. Alors ça ne veut pas dire en fait qu'on est complètement asservi à ces obsessions, mais il y a quelque chose qui nous étonne, de l'étrangeté en nous. Il y a quelque chose qui vient de moi, mais qui n'est pas moi, mais qui pourtant, en fait, qui sort de moi-même. C'est ça, l'anti-moi. Donc, effectivement, c'est une force pour faire quelque chose.
0: C'est une force, mais est-ce qu'il n'y a quand même pas un risque? Parce que vous citez aussi le philosophe Deleuze, Gilles Deleuze, qui dit qu'il y a toujours cette possibilité-là que la ligne de fuite, lui, il parle beaucoup de ligne de fuite, cesse d'être une ligne de création et tourne en rond, se met à tournoyer sur elle-même et devienne un trou noir, une ligne de destruction pure et simple. Et c'est vrai qu'on peut sentir ça dans l'obsession. Le côté où ça, finalement, ça s'alimente soi-même et la personne est plus triste, triste que, dans le fond, joyeuse d'être victime de cette obsession-là.
1: Tout à fait. Il y a cette ligne de fuite qui devient ligne mortifère, ligne fasciste même, il dit, parce qu'il fait une comparaison avec l'homme politique, par exemple, le populiste. Alors, ce n'est pas le terme de populiste qu'il employait à l'époque, mais vraiment, voilà, la personnalité autoritaire qui va faire effraction par ses obsessions dans le champ politique, qui va plaire par ses obsessions, mais qui en fait va tourner en rond au point effectivement de tourner à la destruction. Mais je pense que justement que déjà d'avoir conscience de pouvoir mettre un mot sur ce qui nous arrive, de nous dire que c'est passager, que cette ligne de fuite en fait, elle peut effectivement tourner en ligne morbide, je pense que cette idée-là de l'avoir en tête modifie quand même notre rapport à l'obsession. On ne peut pas tout faire contre l'obsession, mais on peut quand même se mettre à distance, avoir une conduite autoréflexive.
0: Merci beaucoup Géraldine Mosna-Savoie d'être venue nous voir
1: Merci
0: ce matin.
1: Vous
0: êtes philosophe, productrice radio. Je rappelle le titre de votre ouvrage, L'Obsession, un régime intérieur. C'est paru aux éditions de l'Observatoire. Bonne suite de journée à vous.
1: Merci pour l'invitation.
0: Avec plaisir. La technique ce matin, il y avait Bertrand Bichot du côté de Paris et Sophia Muller ici à IQ Blanc. Héloïse Nussbaum est l'attachée de production de Tribu et Bastien Arnold se charge de la programmation musicale. Lundi, c'est Jérôme Timmerman qui sera aux manettes de Tribu. Marie-Araëlle, elle, débarque dans quelques secondes avec les décodeurs. Je vous souhaite quant à moi une excellente suite de journée à l'écoute de RTS Première.
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0: Vous écoutez RTS Première, nous sommes le vendredi 9 octobre et comme tous les vendredis, on se prépare à ramasser notre barda et aller voir ailleurs si on y est, mais pas avant cette ultime heure ici à l'atelier de Fribourg, alors que ce soir, les fromages champions seront distingués lors d'une soirée spéciale à la salle Saint-Léonard dans le cadre des Swiss Cheese Awards qui nous occupent depuis lundi. Notre invitée est la chargée, la chef de projet pour cet événement. Elle est historienne et ethnologue. Bonjour Karine Cornabaïs.
1: Bonjour Karine.
0: Vous êtes entouré de trois décodeurs et une décodeuse cette semaine. Julie Conti, bonjour.
2: Bonjour Fribourg.
0: Nicolas Haut, bonjour.
3: Bonjour.
0: Jérémy Croza, bonjour.
4: Bonjour.
0: Et bonjour Eric Constantin.
5: Bonjour.
0: Karine Cornabaïs, vous avez passé une semaine avec nous à nous parler donc de ce projet des Swiss Cheese Awards qui touche bientôt à son terme. Il y a tout un week-end d'activités qui est organisé, mais la suite pour vous, c'est quoi ?
6: Alors, je ne peux pas encore vous dire.
0: Ah non ! On peut avoir un indice ou rien du tout. C'est dans le domaine culinaire ?
6: Dans différents domaines.
0: Dans deux différents domaines. Ok. Ça n'a rien à voir avec les brandons de Moudon.
6: Non, ça n'a rien à voir. Non, ça a à voir. Je peux donner un élément,
0: oui,
6: si vous voulez. Le salon des goûts et terroirs qui aura lieu à Bulle au début décembre. Uh-huh. Il y a un espace pour les familles sur l'alimentation et les cinq sens, un espace qui est complètement repensé, qui a été monté il y a une dizaine d'années, qui est en train d'être complètement repensé et qui va être inauguré lors de cette prochaine édition du salon des goûts et terroirs.
0: Ah bah voilà, bah ah, vous nous dites ce que vous faites. Oui, c'est un bon indice.
7: Oui. Et c'est quoi que vous nous dites pas là? Non,
6: ouais. Je peux parler de ce projet-là. Voilà.
0: D'accord, oui. Mais il y en a d'autres. C'est ça. Mais très demandé, Karine Cornabaïs. Très bien, on n'en saura pas plus. Ce week-end, qu'est-ce qu'il ne faut absolument pas manquer ? On a parlé d'à peu près toutes les activités. Expo de photos, activités pour les enfants, la ferme en ville. Vous pouvez aller manger des fondues chez l'habitant, manger des fondues sur une croisière, monter sur la cathédrale avec une fondue dans le dos. Qu'est-ce qu'il ne faut pas manquer ?
6: Il y a encore des ateliers de pairing.
0: Oui, d'appairage.
6: Appairage.
0: Bah, quand on appaire deux appareils, par exemple, en Bluetooth, je pense qu'on dit... Pairing.
6: Alors,
0: on est pas mal.
6: Votre mot d'appairage. Donc, il y a des ateliers d'appairage.
5: Rien à voir avec les apéros, donc.
6: Aussi, donc, il y a les pairing fromage et vin avec Swiss Wine Promotion et du pairing avec fromage et chocolat avec Chocolat Villard.
0: Oh. Ah oui, ouais. J'ai vu qu'il y avait un Swiss Cheese Award by, c'est ça, ouais. La croix, parce exactement. Que je suis jeune et cool,
6: oui,
0: by Chocolat Villard.
6: Exactement. Ouais. Et d'autres, il y a d'autres choses encore pour les enfants, on a parlé de plusieurs choses, on n'a pas parlé du coin Memo, c'est l'exceptionnelle bibliothèque de la ville de Fribourg, une bibliothèque bilingue qui propose énormément d'activités et qui est très très présente en ville de Fribourg et qui aura un espace aussi à côté de la ferme pour proposer des jeux et des livres en lien avec le fromage et le terroir. Donc n'hésitez pas à venir sur la place des Ormeaux où vous retrouverez aussi la ferme, le chalet de production du Gruyère. Vous pourrez venir traire la fameuse fausse vache. Il y aura le parcours de petits tracteurs. Donc,
0: un circuit de tracteurs à pédales. Et puis donc, pour cette bibliothèque, c'est de 9h à 17h et 10h à 16h, samedi et dimanche. Bibliothèque de la ville de Fribourg, Memo, Biblio et Ludo, ça s'appelle. Voilà. Et tout le programme, évidemment, des Swiss Cheese Awards et tout ce qui se passe autour des Swiss Cheese Awards, c'est à retrouver sur Internet à l'adresse cheese-awards.ch. Et pour ouvrir ce vendredi, on joue avec une citation. On n'était pas d'accord, Eric, Constantin et moi. Moi, je dis Madame de Staël, il dit Madame de Staël, ou c'est l'inverse ?
8: Non, c'est
0: moi, je dis Madame de Staël, vous dites de Staël, voilà.
8: Ouais.
0: Donc, une citation de Madame. Karine Cornabaïs, vous devez terminer cette citation avec l'aide de nos décodeurs et notre décodeuse. La voici. De tous les hommes que je n'aime pas. Trois petits points. Quelle est la suite de cette citation de Madame de Staël ? On vous écoute, Julie Conti.
9: De tous les hommes que je n'aime pas, ceux qui mettent leur téléphone en haut-parleur en public, c'est ceux que je déteste le plus. Oui, oui, oui. Fin 18e siècle, Madame de Staël parlait déjà de téléphone portable. Ah bon, on l'a dit qu'elle était en avance sur son temps.
0: Merci, Julie. Jérémy Croza.
5: De tous les hommes que je n'aime pas, il doit bien en avoir un que j'aime quand même.
0: Merci Jérémy.
5: Elle l'a dit comme ça en plus.
0: Oui, elle l'a dit comme ça. Ouais,
5: j'aime quand même.
0: Nicolas O.
10: De tous les hommes que je n'aime pas, c'est certainement mon mari que je préfère.
0: Très joli. Eric Constantin.
11: De tous les hommes que je n'aime pas, il a fallu que je me marie avec celui qui a le nom de famille le plus nul.
0: Merci Eric Constantin. On a nos fins de citation. Je ne vais pas les répéter parce que c'est allé très très vite. Karine Cornabaïs, qui avait la bonne fin de cette citation de Madame de Staël, qui commence donc par « De tous les hommes que je n'aime pas ». Qui avait la fin ?
6: Nicolas Haut.
0: Nicolas Haut. De tous les hommes que je n'aime pas, de tous les hommes que je n'aime pas, c'est certainement mon mari que je préfère. À propos de son mari suédois, donc Eric Magnus Staël von Holstein, comme les vaches, un mari qu'elle jugeait médiocre. C'est vrai.
1: Un nom de famille assez nul.
0: Aussi, oui. Ouais. C'est joli, Holstein. Belle race. Bonne laitière. Voilà, c'est bon pour le fromage. La suite. C'est votre dernier défi cette semaine, Karine Cornabaïs. Vous avez une ultime question pour nos décodeurs qui ont été plutôt forts. Hein. Je crois que c'est un 100% de réussite sur vos défis cette semaine. Est-ce que vous allez les coincer maintenant ?
9: Non, pas la grosse moutarde, on ne l'a pas eu.
5: Ouais, la grosse mouton,
9: on l'avait pas trouvé là-dedans.
0: Ah oui, c'est vrai. Ouais. D'accord, je dis n'importe quoi, comme d'habitude.
6: Alors, en Valais, entre autres, dans le Val d'Anivier, quelles pratiques particulières existent-ils autour du fromage ?
1: Au niveau de la fabrication ou non. De la dégustation ?
6: Ça fait partie de la dégustation.
10: Du stockage ?
6: Ça peut être en lien aussi.
10: C'est par rapport au bâtiment ?
6: Non.
9: C'est pas avec des trucs entre cousins, non ?
6: Non. Non.
10: C'est pour un type de fromage particulier ou c'est pour tous les fromages ?
6: Ça se faisait, c'est du fromage...
1: C'est au Val d'Anivier, vous dites ?
6: Oui.
1: Ouais. Ils font fromage. Rouler la meule en bas de la pente pour voir s'il n'y a pas des éboulements ?
0: Non, ça, non. C'est en Écosse.
6: Non. C'est en Écosse, ouais.
0: Ils courent après.
6: Ouais,
1: concours. Mais il y a un truc avec la meule qu'on fait au moment de la dégustation, c'est ça ? De la manière de la prendre, de la manipuler.
5: De la fabrique ?
6: Non.
9: Ils parlent au fromage ou un truc comme ça pour l'instant ?
1: C'est. Ils la caressent ? Je sais pas. Non ? Non, je sais pas. Il y a une façon de la caresser.
0: On connaît pas beaucoup de
6: choses. C'est en lien avec une étape de vie.
9: Une étape de vie ?
1: C'est avec le baptême.
10: C'est les bébés. Les bébés, on les met dans des meules plutôt que dans des coupes.
1: Oui.
6: On chauffe la meule. Oui.
0: Au mariage, est-ce qu'on offre une meule au mariage ?
1: Non, quand un enfant naît, on lui offre un fromage.
6: Non.
1: Qui doit garder.
6: Ça va dans ce sens-là, mais c'est pas ça. On garde, on fait vieillir des fromages en vue de son propre enterrement.
9: Oh. Waouh.
6: Et ce qui est super intéressant, c'est qu'il y a une équipe de recherche composée de scientifiques d'Agroscope et puis de l'EPFZ qui a pu, grâce à ça, étudier des meules de la même production, en fait, depuis, je crois, 8 meules, c'était une dizaine de meules, entre 1875 et 2017, ce qui a constitué une véritable archive de fromage, en fait. Ils ont pu vraiment retrouver toutes les bactéries qui s'y trouvaient et de voir comment ça avait évolué jusqu'en 2017.
10: C'est Jurassic Park.
0: Mais c'est pas mal, vu qu'on a bientôt plus de glaciers pour aller voir les carottes glaciaires, on pourra regarder dans les fromages. On a notamment retrouvé des meules de fromage sur un pharaon, je crois. Il y a eu un des plus vieux fromages, on l'a retrouvé. Bon, il ne doit pas être bon. mais là, donc, on garde les fromages en vue de son enterrement, c'est-à-dire pour, l'apéro.
6: Les déguster à l'enterrement, à son donc, propre enterrement, en fait.
5: Ouais. Donc la personne ne va pas les déguster.
0: Non, mais non, c'est un cadeau aux autres. Voilà,
1: c'est un cadeau, c'est ce qu'on laisse aux autres quand on part.
6: Ben voilà, c'est un peu ça. Mais c'est des fromages, du coup, qui peuvent être très
1: alors,
6: durs.
1: Si maman, qui est valaisanne, m'écoute, un testament, ça va bien aussi. Hein.
6: Non, mais je vous invite à aller regarder toutes ces informations. On les retrouve dans l'inventaire du patrimoine culinaire suisse qui comporte plus de 400 produits et qui a énormément d'informations sur plein de produits dans toute la Suisse.
0: Comme ethnologue, quel lien vous observez, vous, des gens avec le fromage ? Quel est le lien ? Quelle place a le fromage dans nos sociétés ?
6: C'est un lien très affectif, en fait. Surtout en Suisse, c'est un lien qui est très affectif. Et puis, il y a un lien aussi d'une pratique sociale et culturelle où les gens sont ensemble pour manger du fromage. Ben, il y a l'aspect de la fondue, cet aspect de convivialité, de la raclette aussi, mais plein d'autres fromages où on partage un plateau de fromage dans toutes sortes d'occasions. Et puis, on apprend à connaître des personnes en apprenant à connaître quel fromage la personne apprécie.
0: Comment on fait la différence aussi entre ce qu'on aime ? Quand on est jury, par exemple, alors peut-être pas ce pour le super jury, pour les derniers, pour les trois champions suisses, mais il y a quand même des goûts aussi qui varient beaucoup de donner son avis. Comment on fait pour noter un fromage ? Ça me semble complètement impossible.
6: Mm-hmm. Et puis, les goûts varient aussi en fonction du contexte socio-culturel dans lequel on a grandi. Donc, comment est-ce qu'on fait ? c'est-à-dire que dans le panel de dégustation, on a des personnes qui ont des provenances vraiment variées. On n'a pas des personnes qui proviennent que de Fribourg ou que de l'Emmental, je ne sais pas. Ce qui permet de pas de niveler, mais de trouver un consensus et de pouvoir noter ce produit.
0: Ils doivent se mettre d'accord.
6: Oui, ils doivent se mettre d'accord. Après, il y a toujours le chef du groupe, du jury, est toujours une personne de la branche, un fromager qui peut aussi dire s'il y a des défauts dans le fromage que les consommateurs, des personnes qui connaissent moins bien le fromage, pourront pas forcément détecter. Donc il y a aussi cet aspect.
0: Est-ce qu'il y a des stars dans ce jury? Par exemple, ce monsieur qui cartonne sur TikTok, ça fait du bien au fromage en Suisse. Un monsieur, tu sais quoi, Luisier, affineur, oui. Avec son fils, il déguste des fromages.
6: Alors monsieur Luisier sera présent.
0: Belle vitrine pour le fromage en Suisse. Si vous n'avez pas TikTok, c'est la seule raison à peu près de télécharger cette application. C'est d'aller voir ce monsieur qui donc goûte des fromages et puis ils ont une cave d'affineur en fait avec son fils, je crois. Puis des fois, il lui tend des pièges, il lui fait goûter un vieux Babybel pour voir ce qu'il en pense. C'est très drôle.
10: Mais c'est bien comme il parle du... Moi, je trouve dans ces petites vidéos, comme il parle du fromage, ça fait réfléchir à notre propre façon de déguster le fromage et de rechercher les goûts. Je trouve ça hyper
0: Et puis aussi, ces deux générations, c'est très, très intéressant. Voilà, la suite.

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1: On retrouve les décodeurs avec Marie Riley.
2: On poursuit avec une théorie qui porte un nom compliqué, nom sur lequel ma langue va certainement fourcher, préparez-vous. À quoi correspond la théorie du cornucopianisme? Non, j'ai réussi. On vous écoute, Eric Constantin.
3: Crime suisse. Aujourd'hui, le cornucopianisme m'a tué. Nous sommes à Fribourg le 28 septembre 2026. Il est 23h25. Marie Riley sort de l'enregistrement des décodeurs, l'enregistrement ayant fini tard. En cause, Sandrine Viglino, qui s'est endormie sur son clavier, faisant que la chanson finale des décodeurs, Tirli Pimpon sur le Chihuahua, a duré 2h30. Elle est accompagnée par l'invitée de la soirée, Karine Cornabaïs.
2: Allez, viens, Karine, je connais un endroit près de la cathédrale où ils te servent un cocktail Saint-Nicolas avec les pères fouettards qui te... qui te flagellent en même temps que tu bois le lait d'un mulet boiteux.
3: Dit la jeune animatrice amoureuse des traditions fribourgeoises. Mais soudain, l'invité, jusque-là aimable et sympathique, sort de sa veste une demi-meule et assomme la talentueuse animatrice.
2: Mais Karine, je croyais qu'on était copines. J'avais pas autant admiré quelqu'un depuis Maïté.
3: Karine, obsédée par la texture du fromage, atteinte donc de cornucopianisme, avouera plus tard avoir assommé Marie pour pouvoir plus librement caresser les cheveux de Julie Conti, dont le nom ressemblait beaucoup à celui du comté. Marie pourra-t-elle avoir à nouveau confiance dans la sororité ou devra-t-elle continuer à parler à Jérémy Crozat en l'appelant Frangine? Vous le saurez dans le prochain épisode de Crime Suisse, un podcast RTS.
2: Julie Conti.
4: Quand même, je repense à ce casse du siècle fromaché dont vous avez parlé mercredi, Marie. C'est fou cette histoire. La fromagerie londonienne s'est fait voler 22 tonnes de cheddar. Mais pas n'importe quel cheddar, hein. C'était du cheddar de luxe. Dans la presse, il parlait d'une cargaison de fromage très chic. Oui, monsieur, même les produits laitiers peuvent être un marqueur ostentatoire d'appartenance sociale et de réussite. Le montant total du butin se montait à 300 000 balles. Un montant colossal, ou comme l'appelle le producteur de l'émission, ma petite déprime de fin d'année bien méritée. Le propriétaire de la ferme où était fabriqué ce cheddar chic disait que le vol était, je cite, une arnaque sophistiquée. Écoutez-moi bien, je vais vous expliquer le modus operandi de cette escroquerie qui est effectivement très sophistiquée. Vous êtes prêts? Le fromager a livré le fromage au malfaiteur qui est parti sans payer. Bon, voilà, niveau sophistication, on repassera. On est loin du scénario d'Ocean's Eleven. Bon, je pense que ils auraient fait moins d'entrées avec Ocean's Eleven si Brad Pitt et George Clooney, au lieu de braquer le coffre-fort du Bellagio à Vegas, ils avaient chourave le stock d'Appenzeller aux laiteries réunies du Gros de Veau, hein. Bon, quoique moi, Brad et Georges, même avec de la Appenzeller, je prends, quoi. Ah. Non, moi, Brad et Georges, je veux bien risquer une bonne listériose pour les avoir.
2: C'est très... Merci, Julie Conti, mais vous m'expliquez pas du tout. Vous m'expliquez pas du tout la théorie du cornu... Qu'est-ce que c'est? Cornucopianisme?
4: Ah oui, mais c'est ce que je viens de faire, en fait. C'est la tendance très masculine de répondre n'importe quoi à une question qu'on nous pose, quitte à être complètement à côté de la plaque, plutôt que d'avouer simplement qu'on n'en a aucune idée.
2: Jérémy Crozat.
5: C'est la théorie qui dit que même si les ressources sont limitées, l'être humain trouvera toujours des solutions. Je suis pas hyper d'accord avec cette théorie. Moi, je suis beaucoup moins optimiste qu'un cornucopien. Le cornucopianisme, c'est de ne plus avoir de pétrole, mais de se dire, ça va, on a encore l'électricité. C'est d'avoir plus qu'un paquet de fromage râpé dans le frigo, des tweebacks dans le buffet, se dire, oh bon, on se fait une fondue. C'est de miser sur notre capacité à innover, nous adapter, remplacer certaines ressources par d'autres. Alors, j'aimerais bien être comme ça. Je suis beaucoup moins anxieux. Non mais, il n'y a plus d'eau, pas grave, on va bien voter un truc. Alors je sais pas quoi, on va le mélanger, mais ça va être super. Hein. Non mais je veux bien que des gens soient optimistes, mais il y a des limites à tout. Hein. Les gens qui disent qu'il y a des solutions à tout, c'est faux. Je veux pas être trop défaitiste, mais c'est faux. Bientôt plus d'oxygène. Oh, ça va. Hein. On trouvera bien un truc. Ben non, non. Hein, pour ça comme ça, on va pas aller loin. Je sais que des gens disent l'inverse, mais c'est faux. Il faut prévoir tout. Hein. Il faut tout prévoir tout le temps. Il y a des gens qui plongent à 500 mètres de profondeur en se disant non, je prends pas de bouteille d'oxygène, je trouve bien une solution que j'y serais, ben non, hein. Voilà, donc moi je suis pas croyant de la théorie du cornu copé machin truc là.
2: Nicolas O pour terminer.
6: Je me présente, Stéphane Guillebrun.
2: Oui.
6: Créature de fashion, créature de tendance, créature de mode. on demande, moi, qu'est-ce que tu veux être le théorie du cornucopianisme, que c'est pas compliqué, alors je dis. Vous, les francusophones, vous avez toujours beaucoup le problème avec le pudeur. Toujours aussi le mettre une petite slip, une petite culotte. Pourquoi ça? Hein? Nous, les deux tchophones, on est beaucoup plus libres. Et ça, c'est être parce que nous, on aime se faire des amis. C'est pour ça qu'on ne met pas culotte. On a théorie chez nous qui dit « Quand tu as le corps nu, tu fais très vite copain-copain. » C'est la théorie du corps nu-copianisme. Tu es nu, en face de toi, tu vas voir quelqu'un qui est nu aussi, tu regardes, tu dis « Ah, tu as une gros cul, regarde, moi je vais avoir une gros cul aussi, viens, on va boire une bière. » Et boum, une copine de plus, c'est pas compliqué. Si tu mets une culotte, qu'est-ce que les gens disent ? « Ah, tu as une culotte. » Pas de bière. C'est dommage, c'est dommage. Moi, je dis moins de culottes, plus de bière. Vive le cornucopianisme. En remerciant moi de l'écoute par vous.
2: Alors, cette théorie du cornucopianisme, qu'est-ce que c'est ? Est-ce que c'est être obsédé par le fromage ? Ça, c'est ce que nous dit Eric Constantin. Julie, vous nous dites que c'est répondre n'importe quoi plutôt que de dire qu'on ne sait pas. Mm-hmm. Pour Jérémy Croza, c'est que même si les ressources sont limitées, on trouvera toujours une solution. Et pour Nicolas Haut, qu'on peut se faire des copains grâce à son corps nu. C'est voilà. Ça, le corps nu copianisme.
7: Qui dit c'est vrai. Julie Conti.
2: Pas du tout.
7: Non. Adorer utiliser ce oui. Le cornucopianisme pour.
2: On aurait tous aimé.
7: Ouais.
2: Non, le cornucopianisme, c'est l'idée optimiste que l'être humain trouvera toujours une solution technologique aux problèmes de ressources, de surpopulation ou d'environnement. Le nom vient de la corne d'abondance de la mythologie. Pour les cornucopiens, il n'y a pas de limite planétaire vraiment infranchissable. À chaque fois qu'on approche d'un mur, par exemple qu'on manque de pétrole ou de nourriture, l'ingéniosité humaine inventera quelque chose qui repousse ce mur plus loin. C'est donc tout l'inverse des courants malthusiens qui pensent qu'au contraire que la planète à des limites physiques qu'on ne pourra pas contourner indéfiniment. Ces détracteurs trouvent cette confiance un peu naïve et parlent de foi aveugle dans la technologie. Mais le courant a de vrais représentants comme l'économiste Julian Simon dans les années 80 ou plus récemment des figures comme Laurent Alexandre. Je ne sais pas qui est Laurent Alexandre.
8: Moi non plus.
2: Moi non plus. Voilà, on cherchera. Il est convaincu que tout va bien. Ça s'appelle un optimiste aussi.
8: Tout à fait.
2: Très bien. Cornucopianisme. Retenez cette expression. Mais alors, par contre, les gens qui disent n'importe quoi. Parce qu'ils n'osent pas dire que
4: le nom de cette théorie,
2: on peut trouver un nom pour ça. On poursuit.

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1: Un mot encore pour vous, Karine Cornabaïs. Qu'est-ce qu'une calombredaine ? Les décodeurs ont répondu pour vous. On écoute Jérémy Croza.
2: Calombredaine, ce mot vient d'un mélange de cambrure et de bedaine. Alors les auditeurs ne le savent peut-être pas, mais je suis malheureusement atteint de calombredaine. Oh oui, je vis avec ce poids depuis des années, le poids de cette bedaine qui me fait cambrer le dos. Il y a une véritable recrudescence de cas de calombredaine chez les hommes de plus de 40 ans. Pas de chance pour moi, je suis né avec cette maladie. Je crois même que c'est génétique chez moi. Enfin bon, d'après ce qu'on m'a dit, ça se soigne c'est d'automédication. J'ai essayé, mais c'est pas facile.
1: Julie Conti.
3: Une calombredaine désigne entre autres un discours futile. Alors je voulais vous donner un exemple de calombredaine, mais je me suis dit que vous étiez capable d'aller tout seul écouter des prises de parole d'Ignacio Cassis et Albert Rushdie, quoi.
1: Et deux, trois. Eric Constantin.
4: La calombredaine est la femelle du calombredin. Un daim vivant uniquement dans le nord-est du Canada. C'est la peau de la calombredaine qui a permis de confectionner les vêtements des Valaisans dans les années 80. Il est à noter que si la calombredaine s'accouple avec un mulet, cela peut donner naissance à Bernard Rapat. En 2025, Karine Cornabaïs a proposé d'inscrire la veste en daim au patrimoine culturel de l'UNESCO. La réponse est encore en attente.
1: Et Nicolas O.
5: Une calombredaine est une chanson et une danse traditionnelle de Poitou-Charente. La particularité de la calombredaine, c'est que les pas de la calombredaine, la danse, sont expliqués dans les paroles de la calombredaine, la chanson. Extrait. Les mains sur la bedaine, c'est la calombredaine. Et tac, tac, tac, un pas sur le côté. Et un, deux, trois, les mains sur les hanches. Je te pousse, tu me tires. On s'écroule et on s'étire. À plat ventre, on fait le dauphin. Accroupi, on fait la fourmi. Je te tiens le menton. Tu me pinces le nez. Frappe-moi sur le front. Je te mords le pied. Les bras en l'air, on fait l'hélicoptère. Et tac, tac, tac, un pas sur le côté. Et ainsi de suite.
1: Qu'est-ce qu'une calombredaine, Karine Cornabaïs? Quatre propositions pour vous. Jérémy nous parle d'une cambrure due à la bedaine. Julie Conti, pour vous, c'est un discours futile. Une femelle, la femelle du calombredin, ça c'est pour Eric Constantin. Et puis une chanson et danse traditionnelle de Poitou-Charente qui indique comment danser dans les paroles.
6: Alors j'hésite entre Julie Conti et Nicolas O.
1: Vous n'êtes pas la seule.
6: C'est vrai. Enfin, je vais dire Julie Conti.
1: Bien joué. Égalité parfaite dans le public également. Ils hésitaient entre Julie Conti et Nicolas O. Une calombredaine, c'est un mot féminin familier qui désigne un propos extravagant, une parole cocasse ou un discours futile, souvent employé au pluriel. Il s'agit d'une action un peu folle ou d'une bêtise sans portée. Voilà, des calombredaines. On en a fait des calombredaines pendant les décodeurs cette semaine. Surtout à ma droite. Très bien, bonne réponse de notre invité. Bravo. On vous abandonne quelques minutes dans les micros experts de nos journalistes, nos collègues journalistes qui vous donnent les informations. Les voici.
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8: Sandra Viscardi.
9: Le prix Nobel de la paix a été annoncé à 11h ce matin. Il est attribué à Navi Pillay, un nom peut-être familier pour les auditeurs de la RTS, puisque cette juriste sud-africaine de 85 ans a dirigé le Haut Commissariat aux droits de l'homme à Genève pendant 6 ans. Mais Miruna Coca-Cosma, sa trajectoire commence bien avant.
10: Oui, enfant de l'apartheid, d'origine tamoule, née dans un quartier pauvre de Durban en Afrique du Sud, elle devient avocate en 1967. Si elle ouvre son propre cabinet, c'est tout simplement parce qu'aucun cabinet ne veut d'elle. Pendant 30 ans, cette diplômée d'Harvard défend les opposants à l'apartheid. En 1973, elle obtient notamment des droits pour les prisonniers politiques de Robben Island, où se trouve aussi Nelson Mandela. Nelson Mandela qui va la propulser sur la scène internationale. Il la nomme juge à la haute cour, puis soutient sa candidature au tribunal pénal pour le Rwanda. Elle y signe un verdict historique. Là-bas, pour la première fois, le viol est reconnu comme un acte de génocide. Elle rejoint ensuite la Cour pénale internationale, puis le Haut Commissariat, justement, à Genève, aux droits de l'homme, en 2008. Jusqu'en novembre dernier, elle dirigeait la commission d'enquête de l'ONU sur les territoires palestiniens, où elle a conclu un génocide commis par Israël à Gaza. Conclusion vivement contestée par l'État hébreu et par des voix l'accusant d'antisémitisme, ce qu'elle rejette. Le comité Nobel, lui, a choisi aujourd'hui de retenir l'engagement de toute une vie pour la paix et le droit international.
9: Miruna Coca-Cosma de notre rubrique internationale. Et le Haut Commissariat de l'ONU aux droits de l'homme estime que la diffusion directe annoncée aux États-Unis de la mise à mort par un peloton d'exécution de l'auteur d'une tuerie sur une base militaire constituerait une forme de torture. Les exécutions publiques constituent une forme de traitement ou de peine cruelle, inhumain ou dégradant, et la diffusion en direct d'une exécution équivaut à une exécution publique et violerait donc l'interdiction absolue de la torture, a estimé le Haut Commissariat. 141 lycées étaient toujours fermés ce matin en France. Ça représente 4% de tous les établissements du pays. Les organisations lycéennes appellent à une nouvelle manifestation mardi prochain, même si le gouvernement a entendu l'une de leurs principales revendications en promettant 3000 profs remplaçants pour mardi. Les voyageurs entre Lausanne et Yverdon-les-Bains doivent prendre leur mal en patience. Un incident perturbe depuis ce matin la ligne ferroviaire entre Cossonay et Chavannes. Selon les CFF, un incendie dans un conduit de câbles a provoqué la panne vers 3h15 d'un poste d'aiguillage. La police est présente sur place, elle mène des investigations pour déterminer les causes du sinistre. Les CFF excluent un problème interne, seule certitude, les perturbations sont appelées à durer au moins jusqu'à demain samedi. Jean-Philippe Schmitt, porte-parole des CFF, déplore ce nouvel incident.
8: Oui, c'est quelque chose qui nous préoccupe parce que c'est vrai qu'on a eu plusieurs interruptions importantes ce dernier mois, notamment ces dernières semaines. Si on regarde les 13 dernières perturbations qu'on a eues, 10 sont dues à des événements externes, que ce soit des accidents de personnes, que ce soit du vandalisme ou d'autres causes, et 3 sont des pannes techniques. Et c'est vrai que c'est quelque chose qui nous préoccupe parce que par rapport à nos clients, c'est pas du tout le service qu'on aimerait offrir.
9: Jean-Philippe Schmitt avec Julien Traxel. Des bus de remplacement circulent entre Chavornay et Clépan. Les voyageurs entre Genève et Bienne doivent passer par Fribourg et Berne. Les députés fribourgeois ont accepté ce matin une demande de procédure accélérée pour le traitement de la motion intitulée « Référendum cantonal contre l'accord de libre-échange ALE Mercosur ». L'objet sera donc à l'ordre du jour de la session du mois de novembre. Le Valais souhaite accélérer sa stratégie pour lutter contre la pénurie d'eau. Son plan d'action 2030 a été mise à jour pour mieux gérer cette ressource face aux sécheresses et aux crues. Car depuis 2013, date de son entrée en vigueur, la situation s'est dégradée. Il faut donc mieux adapter le dispositif à la situation, comme l'explique Laurent Horvat, délégué aux questions relatives à l'eau pour le canton.
11: Il y avait déjà des mesures qui sont terminées, qui sont faites, qui sont revenues dans les services. Et puis on voit depuis les dernières années, 5-6 dernières années, on a des changements qui apparaissent. Donc on collabore beaucoup plus entre les communes. Et puis on a des thématiques qui sont absolument nouvelles, comme l'utilisation des données, comme le partage de l'eau entre les personnes. Typiquement, quand on a moins de ressources à disposition, l'utilisation des barrages, comment est-ce qu'on peut utiliser l'eau du barrage, pas uniquement pour faire l'électricité, mais également pour l'agriculture, pour la défense incendie, pour l'eau potable. Donc c'est toutes des nouvelles mesures qu'on n'avait pas avant, qui n'existaient pas, puis qu'on peut les utiliser aujourd'hui.
12: Elles vont servir à quoi, ces mesures ?
11: Ça va augmenter la résilience de l'eau en vallée. Pour être sûr, par exemple, quand on a des épisodes qui sont un peu plus compliqués, ou on a un peu plus de stress hydrique, ou bien qu'on a une coupure, par exemple, de conduite, qu'on peut toujours alimenter en eau les citoyens valaisans.
9: Laurent Horvat avec Émilien Verdon. 150 artistes se produiront sur les différentes scènes du festival qui va accompagner les championnats du monde de ski alpin en février prochain à Crans-Montana. Le programme a été dévoilé ce matin. En tête d'affiche, notamment le DJ et producteur franco-suisse Moziman, mais aussi la cantatrice Barbara Hendricks ou encore l'humoriste Anthony Cavana. La Suisse affronte cet après-midi à 15h30 en Hongrie Israël en match aller du premier tour des barrages pour la Coupe du monde féminine de football. Rencontre dès localisé parce qu'Israël ne peut pas accueillir de match international dans son pays. À suivre bien sûr en direct sur les principaux vecteurs de la RTS. Et figurez-vous que les poissons sont aussi victimes de malbouffe. Oui, ce sont les conclusions d'une étude publiée ce matin dans la revue Nature Shore Communication. Ça concerne les poissons qui vivent tout près des zones urbanisées. Ils ont accès à beaucoup de nourriture, ça les attire, mais dans le même temps, eh bien, ils présentent des signes de stress physiologique chronique. Des éclaircies se sont ouvertes en plaine. Il y a aussi du soleil en haute montagne. Entre les deux, quelques nuages traînent. Retour des nuages en fin de journée avec quelques pluies pour la nuit. 15 degrés en moyenne. Demain matin sera gris et humide, puis retour des éclaircies et dimanche sera plutôt ensoleillé.
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0: C'est la dernière demi-heure que nous passons à Fribourg avec Karine Cornabaïs pour les Swiss Cheese Awards. Ce soir, on connaîtra les lauréats dans toutes les catégories et les trois fromages champions de Suisse. Et puis, le week-end sera rempli d'activités pour le public. On retrouve nos décodeurs, notre décodeuse, Julie Conti, Eric Constantin, Nicolao et Jérémy Croza qui s'occupent du portrait de notre invité. C'est le dernier. Mais juste avant, je vous parle de sa tournée dans toute la Suisse romande avec son nouveau spectacle Fête de famille. Je crois que c'est absolument à voir. Jérémy Croza, tout se passe bien jusqu'ici pour ce nouveau spectacle?
1: Jusqu'ici, tout va bien. Il faut vous dépêcher parce que les places partent très vite, visiblement.
2: Ah, c'est un très bon spectacle. Hein. Moi, je crois que je suis le seul à l'avoir vu là, cette table. C'est un très bon spectacle.
3: Non, moi, je l'ai vu aussi. Alors, arrête de se la péter.
0: Voilà. Oh, mais il voulait nous placer une fois de plus son théâtre, le Bilboquet, que vous dirigez.
2: Ah, mais vous l'avez placé,
0: Fribourg.
2: Je vous remercie.
0: C'est fait. Portrait de notre invité.
1: Madame Karine Cornabaïs, j'ai vu que vous aviez travaillé chez Agridea dans la valorisation des filières agroalimentaires et sachez que je connais un peu l'agroalimentaire puisque j'ai un CFC de meunier. Oui, j'ai travaillé comme meunier pendant 10 ans et à un moment donné, j'étais dans un centre collecteur. C'était drôle là, de voir les agriculteurs toute la journée. Ils se regardaient tous entre eux pour voir qui avait quoi comme remorque ou comme tracteur. Ils se jugeaient entre eux. On aurait dit un peu les reines du shopping. Il y en a qui n'arrêtaient pas de dire « De toute façon, ceux du Vuy sont millionnaires, ils ont une piscine alors qu'ils sont à côté du lac. » Et quand je voyais le tracteur de celui qui était en train de le dire, ben, je me disais, lui, il est fâché parce qu'il aimerait bien avoir un lac à côté de sa piscine. Et pendant les moissons, fin de journée, j'aime mieux vous dire qu'on décompressait tous ensemble autour d'une table ronde. Il y en a qui zigzaguaient pas mal sur le chemin du retour. On aurait dit un conseiller d'État fribourgeois qui rentrait de Grangeneuve. Enfin, je donnerai pas de nom. J'ai vu que vous avez aussi travaillé sur des projets pour Goût et Terroir, ainsi que la Fort du Valais. Alors, j'adore le concept de Goût et Terroir. Hein. C'est super. Franchement, là-bas, pas besoin de faire semblant de s'intéresser à un jacuzzi. On y va directement à l'essentiel. Hein. C'est une balade gourmande, mais sans la balade. Hein. Ouais, j'ai demandé si faire tout le tour, ça comptait pour une balade. On m'a dit que non. Du coup, j'ai pas fait tout le tour. Hein. Alors, dans ce genre de truc, on déguste tellement de pinards que le lendemain, on sait plus si on en a commandé ou pas. Hein. C'est la surprise. Tout à coup, 3 mois plus tard, t'as pour 600 balles de vinasse posées devant la maison.

0: Je viens de dire qu'il ne pleut plus, et ben vous allez repartir avec un parapluie des décodeurs pour celui ou celle qui remporte le vote du public cette semaine.
1: On a bien fait de dire qu'il pleuvait pas en octobre.
0: Oui, peut-être que si on l'ouvre dedans, il va se mettre à pleuvoir, je ne sais pas. On se pose donc cette dernière question cette semaine. Quelle était la particularité de la voiture appelée la jamais contente ? On écoute Nicolas Haut.
2: Oui, la jamais contente est une voiture conçue dans les années 30, 1930 évidemment, qui avait la particularité de pouvoir atteindre la vitesse de 130 km/h, ce qui est énorme pour l'époque. Mais le problème, c'est que pour pouvoir atteindre cette vitesse, elle consommait énormément d'essence. Elle n'en avait jamais assez, d'où son nom, la jamais contente.
0: Merci. Julie Conti.
3: La jamais contente, c'était une voiture pensée spécialement pour les conductrices femmes. Parenthèse, je déteste le dicton qui dit femme au volant, mort au tournant. C'est ridicule, vous croyez quoi les gars, qu'on change les vitesses avec notre pâquerette ou quoi? En plus, c'est faux. En 2025, on a eu un taux de 33 accidents pour 100 000 habitants chez les hommes contre seulement 7 accidents pour 100 000 habitants chez les femmes. Et ça fait partie du coût de la virilité, vous connaissez le concept. On a identifié que la surreprésentation des hommes dans les comportements à risque, les violences et les traumatismes faisait peser un poids direct sur les dépenses publiques de santé. Les hommes y gagnent plus que nous et ils nous coûtent quand même plus cher. Du coup, je trouve que les hommes devraient être imposés en sus pour ces prises de risque et ces accidents supplémentaires qu'ils provoquent. On devrait leur mettre un autre barème d'imposition pour compenser ces coûts. Et j'ai déjà trouvé le nom. Le barème d'imposition pour traumatisme et excès. Et pour aller plus vite sur le logiciel des impôts, on utilisera l'acronyme BITE.
0: Éric Constantin.
4: La jamais contente est le seul modèle de voiture fribourgeois jamais créé et conceptualisé. La jamais contente était équipée d'un système l'empêchant de rouler en dessous de 30 km/h, d'un système de GPS obligeant le conducteur ou la conductrice à se garer en ville et faisant Mora Fribourg en plus d'une heure dix. Quel temps ridicule! Bref, une voiture impossible à conduire à Fribourg et dont la construction s'arrêta en 2024. En 2025, Karine Cornabaïs a proposé d'inscrire la jamais contente au patrimoine culturel de l'UNESCO. La réponse est encore en attente.
0: Et Jérémy Croza.
5: En 1899, près de Paris, oui, la jamais contente, comme vous l'avez deviné, est française. Hein. Donc, 1899, j'imagine que certains auditeurs s'en rappellent. Près de Paris, l'ingénieur belge Camille Yenatsi s'est dit « Une voiture qui va à 30 km/h, ce sera utile en 2026 en ville, vu qu'on n'aura pas l'autorisation d'aller plus vite. » Mais en 1899, pourquoi on n'irait pas à 100 km/h ? Alors, il construit donc la jamais contente, une voiture électrique en forme de grosse fusée métallique qui atteint les 105,9 km/h. C'est donc la première voiture de l'histoire à dépasser les 100 km/h. Et d'ailleurs, je relève juste le fait qu'en 1899, il y avait déjà une voiture électrique qui dépassait les 100 km/h. C'est après qu'ils se sont rendus compte du pognon qui pouvait se faire grâce au pétrole. Et pourquoi elle s'appelle-t-elle la jamais contente ? Parce qu'auparavant, même à plus de 100 km/h, elle en voulait toujours plus.
0: Alors, quelle est la particularité de cette voiture, la jamais contente ? Nicolas Haut, pour vous, c'est une voiture conçue dans les années 30 qui n'avait jamais assez d'essence parce qu'elle allait vite, donc jamais contente. Julie Conti, une voiture spécialement dessinée pour les femmes. Éric Constantin, d'après vous, c'est la première voiture fribourgeoise. Et puis Jérémy Croza, première voiture électrique qui aurait atteint les 100 km/h. Vous votez maintenant, cher public ici présent, pour gagner un magnifique parapluie. Et puis vous, Karine Cornabaïs, qu'est-ce que vous en pensez ?
6: Je veux dire Jérémy Croza.
0: La jamais contente avait une particularité remarquable, une voiture électrique qui a été la première automobile de l'histoire à dépasser les 100 km/h, conçue par l'ingénieur belge Camille Yenatsi. Elle a atteint la vitesse record de 105,88 km/h le 29 avril 1899. C'était près de Paris. Sa carrosserie profilée en forme de torpille, très novatrice pour l'époque, avait été pensée pour réduire la résistance à l'air. Voilà pour la jamais contente, c'était notre dernier jeu. Qui emporte notre prix du public cet après-midi ? Début d'après-midi.
7: Mais c'est Christophe.
0: Presque au début de l'après-midi, là.
7: Mais oui.
0: Eh bien, c'est Christophe, il a tenu bon toute la semaine.

0: On retrouve les Decodeurs avec Marie Riley.
1: Et le dernier jeu auquel notre public et notre invité va jouer ce soir, Karine Cornabaïs, on saura enfin qui repart. Eh bien, c'est drôle, parce que je viens de dire qu'il ne pleut plus. Eh bien, vous allez repartir avec un parapluie des décodeurs pour celui ou celle qui remporte le vote du public cette semaine.
2: On a bien fait de dire qu'il pleuvait pas en octobre.
1: Oui, bah, peut-être que si on l'ouvre dedans, il va se mettre à pleuvoir. Je ne sais pas. On se pose donc cette dernière question cette semaine. Quelle était la particularité de la voiture appelée la jamais contente ? On écoute Nicolas.
3: Oui, la jamais contente est une voiture conçue dans les années 30, 1930 évidemment, qui avait la particularité de pouvoir atteindre la vitesse de 130 km/h, ce qui est énorme hein, pour l'époque. Mais le problème, c'est que pour pouvoir atteindre cette vitesse, elle consommait énormément d'essence. Elle n'en avait jamais assez, d'où son nom, la jamais contente.
1: Merci. Julie Conti.
4: La jamais contente, c'était une voiture pensée spécialement pour les conductrices femmes. Parenthèse, je déteste le dicton qui dit « femme au volant, mort au tournant ». C'est ridicule, vous croyez quoi les gars, qu'on change les vitesses avec notre pâquerette ou quoi ? En plus, c'est faux. En 2025, on a eu un taux de 33 accidents pour 100 000 habitants chez les hommes contre seulement 7 accidents pour 100 000 habitants chez les femmes. Et ça fait partie du coût de la virilité, vous connaissez le concept ? On a identifié que la surreprésentation des hommes dans les comportements à risque, les violences et les traumatismes faisait peser un poids direct sur les dépenses publiques de santé. Les hommes y gagnent plus que nous et ils nous coûtent quand même plus cher. Du coup, je trouve que les hommes devraient être imposés en sus pour ces prises de risque et ces accidents supplémentaires qui provoquent. On devrait leur mettre un autre barème d'imposition pour compenser ces coûts. Et j'ai déjà trouvé le nom. Le barème d'imposition pour traumatisme et excès. Et pour aller plus vite sur le logiciel des impôts, on utilisera l'acronyme BITE.
1: Éric Constantin.
5: La jamais contente est le seul modèle de voiture fribourgeois jamais créé et conceptualisé. La jamais contente était équipée d'un système l'empêchant de rouler en dessous de 30 km/h, d'un système de GPS obligeant le conducteur ou la conductrice à se garer en ville et faisant Mora Fribourg en plus d'une heure dix. Quel temps ridicule! Bref, une voiture impossible à conduire à Fribourg et dont la construction s'arrêta en 2024. En 2025, Karine Cornabaïs a proposé d'inscrire la jamais contente au patrimoine culturel de l'UNESCO. La réponse est encore en attente.
1: Et Jérémy Croza.
6: En 1899, près de Paris, oui, la jamais contente, comme vous l'avez deviné, est française. Hein. Donc, 1899, j'imagine que certains auditeurs s'en rappellent. Près de Paris, l'ingénieur belge Camille Yanatsi s'est dit « Une voiture qui va à 30 km/h, ce sera utile en 2026 en ville, vu qu'on n'aura pas l'autorisation d'aller plus vite. » Mais en 1899, pourquoi on n'irait pas à 100 km/h ? Alors, il construit donc la jamais contente, une voiture électrique en forme de grosse fusée métallique qui atteint les 105,9 km/h. C'est donc la première voiture de l'histoire à dépasser les 100 km/h. Et d'ailleurs, je relève juste le fait qu'en 1899, il y avait déjà une voiture électrique qui dépassait les 100 km/h. C'est après qu'ils se sont rendus compte du pognon qui pouvait se faire grâce au pétrole. Et pourquoi elle s'appelle-t-elle la jamais contente ? Parce qu'auparavant, même à plus de 100 km/h, elle en voulait toujours plus.
1: Alors, quelle est la particularité de cette voiture, la jamais contente ? Nicolas O, pour vous, c'est une voiture conçue dans les années 30 qui n'avait jamais assez d'essence parce qu'elle allait vite, donc jamais contente. Julie Conti, une voiture spécialement dessinée pour les femmes. Éric Constantin, d'après vous, c'est la première voiture fribourgeoise. Et puis Jérémy Croza, première voiture électrique qui aurait atteint les 100 km/h. Vous votez maintenant, cher public ici présent, pour gagner un magnifique parapluie. Et puis vous, Karine Cornabaïs, qu'est-ce que vous en pensez ?
7: Je veux dire Jérémy Croza.
1: La jamais contente avait une particularité remarquable, une voiture électrique qui a été la première automobile de l'histoire à dépasser les 100 km/h. Conçue par l'ingénieur belge Camille Yanatsi, elle a atteint la vitesse record de 105,88 km/h le 29 avril 1899. C'était près de Paris. Sa carrosserie profilée en forme de torpille, très novatrice pour l'époque, avait été pensée pour réduire la résistance à l'air. Voilà pour la jamais contente, c'était notre dernier jeu. Qui emporte notre prix du public cet après-midi ? Début d'après-midi.
2: Mais c'est Christophe.
1: Presque au début de l'après-midi, là.
2: Mais oui.
1: Eh bien, c'est Christophe, il a tenu bon toute la semaine. Bravo. Et c'est l'heure pour notre invité de recevoir son évaluation de la production.
2: quelle semaine que cette semaine à Fribourg. Oui, Fribourg, encore. On fait tellement souvent les décodeurs dans le canton que je vais finir par y emménager. Le premier vaudois a déménagé à Fribourg pour d'autres raisons que les impôts. Ce jour fera date. Mais comment ne pas venir à Fribourg quand on a aussi bonne raison de venir que ce concours? Pour une émission culturelle comme la nôtre, comment ne pas consacrer une semaine entière à un concours de fromage? Ça permet de parler de fromage, de croûte, de pâte molle. Non, vraiment, les Oscars ont les meilleurs acteurs, les meilleures réalisatrices. Nous, ici, on a...
1: Dans les catégories pâte extra dure et dure, pâte mi-dure et pâte molle frais.
2: Voilà, qui ne s'est jamais demandé quel était le meilleur fromage de la catégorie autre fromage à pâte mi-dure d'un poids en dessous de 3 kilos sans additifs aromatisés? Qui ne s'est jamais posé ces vraies questions? Non mais en vrai, si ça a du succès ce genre de manifestation, on sait pourquoi. C'est parce que les gens veulent bouffer du fromage. Eh ben ici, le concept est un peu plus original.
1: On peut aller voir le jury tester, déguster les fromages dès demain.
2: Voilà, ici vous pouvez venir regarder d'autres gens goûter à votre place les fromages. Et ça, c'est passionnant. C'est comme aller sur une plage paradisiaque où on prévoirait un petit bout de goudron pour aller regarder d'autres gens bronzés. C'est avant tout très agréable et passionnant. Tout le monde est conscient que le thème n'est pas si folichon. On va pas se mentir, tout le monde, non. Marie, elle est à coin.
1: C'est important, c'est un peu comme les JO du fromage.
2: Bah évidemment, on compte évidemment sur notre invité pour lui expliquer que non, c'est pas exactement comme les JO, mais malheureusement...
7: Ou la fête de lutte du fromage, c'est oui. Pas c'est selon voilà. Les exemples.
2: Donc c'est pas sur elle qu'on peut compter, c'est noté. La lutte à la culotte du fromage. Notez que si vous goûtez 1170 fromages différents, la lutte se passe en effet dans la culotte. Pas très fière de celle-là. Et à partir de là, Marie, on l'a complètement perdue.
1: Est-ce qu'il n'y a pas une panique, une espèce de, je ne sais pas, quelqu'un qui va voler la meilleure meule ou du sabotage?
2: Les fameux vols de meule, on n'en parle pas assez. Et puis quoi, Marie, encore, vous allez demander si on va mettre des gardes armés?
1: Est-ce que vous avez des gardes armés devant le camion?
2: Mais Marie, qu'est-ce qui vous arrive?
1: Non, mais c'est des vraies questions hyper importantes qu'on se pose dans les décodeurs.
2: Ainsi, cette semaine donc, je vous dépose officiellement ma démission de cette émission. Mais avant cela, je ne résiste pas au fait de vous offrir le top 3 des pires questions que vous avez posées cette semaine, Marie. En troisième position, la question sur la fondue.
1: Qu'est-ce qu'il en est de la fondue aujourd'hui? Est-ce que c'est toujours un plat convivial?
2: Non, c'est avant tout un plat qui se mange seul le soir quand on n'a pas le temps. Effectivement, très bonne question. En deuxième position, votre passion récente sur ce super jury du concours avec plein de questions extrêmement pertinentes.
1: Je ne sais pas comment il se rince la bouche après. Enfin,
8: oui, je pensais bien que c'était pas là.
2: Voilà, allô, on apprend plein de choses. À égalité, en deuxième position, l'entrée. Comment est-ce qu'on entre aux Swiss Cheese Awards?
1: Mais comment on entre dans les Swiss Cheese Awards?
7: Simplement par une inscription.
2: Voilà. Les questions sont pas très intéressantes, les réponses non plus. Mais en numéro 1, Marie, vous avez prouvé une fois de plus que vous, c'est pas le résultat qui compte, c'est la personne. C'est pas le trophée, c'est l'émotion. Vous, Marie, vous pensez à ceux que tout le monde oublie. Vous, Marie, dans un concours sur le fromage, vous vous intéressez avant tout au fromage.
1: Qu'est-ce que ça représente pour un fromage de remporter l'un des 3 prix
2: Vous vous rendez compte maintenant que c'était bizarre cette question? Et si seulement vous vous étiez arrêté là?
1: Est-ce qu'ils sont en robe de soirée?
2: Alors écoutez Marie, pour témoigner, j'ai avec moi le Gruyère AOP 18 mois qui a gagné l'année dernière. Le Gruyère est habillé en Karl Lagerfeld et est accompagné d'une pomme de terre. Elle est habillée en robe des champs. Voilà, vous voulez lui poser une question peut-être?
1: Alors,
2: Voilà, merci Marie. Je sais que le jeu de mots sur la robe des champs n'était pas dingue, mais sur l'échelle de...
1: Pardon?
9: Je sais, ça s'appelle la croisière Sameule, mais bon.
2: Voilà. Comme quoi j'avais une certaine marge encore. La vraie surprise, c'est que cette semaine, la plus à fond sur le thème du fromton, c'était notre genevoise de Julie, mais qui était vraiment à coin.
7: Quantité moyenne de fromage consommé par habitant en Suisse?
4: 72 kilos.
6: Non, c'est...
4: 27 kilos?
2: Bah 72, 27 réponses, c'est quoi, je veux savoir. Une vraie passion pour Julie, je sais pas. Cette semaine, en tout cas, grâce à vous, Karine, nous avons passé une très jolie semaine pleine de rire et de bonne humeur. Vous êtes sans doute la meilleure invitée des décodeurs de tous les temps, du moins en catégorie invitée à pâte mi-dure d'un poids d'au moins 3 kilos avec additifs aromatisés. Alors bravo, et vous qui êtes chez vous, courez pendant qu'il est encore temps au Swiss Cheese Award. Mais attention, si vous comptez en profiter pour leur jouer un mauvais tour, n'oubliez pas...
1: Vous ne pourrez rien contre les Securitas du Swiss Cheese Awards.
2: Alors, bonne chance à vous et bon week-end.
1: Merci. C'était l'évaluation de Sébastien Cortési, notre producteur. À la production des décodeurs, il y a également Jean-Luc Sudan et Ariel Serré, notre attaché de production. Nous avons également une équipe technique cette semaine avec nous. Jean-Pascal Mache qui réalise ses émissions. Il y a Thierry Guélechet puis Laurent Deschanet qui est dans le camion dehors. On termine en chanson, comme d'habitude une chanson hommage à notre invité sur le thème de Sur le bout de la langue de Camille Bazbaz. Les décodeurs, notre décodeuse vont chanter accompagnée pour la dernière fois cette semaine par Sandrine Viglino.

0: Les décodeurs au Swiss Cheese Awards, c'est terminé. On a passé la semaine à l'atelier de Fribourg, un lieu qui vous accueille par ailleurs depuis 11h aujourd'hui jusqu'à 18h ce soir pour un grand concours de plateaux de fromage. C'est à l'ancien musée Gutenberg près de la cathédrale à la place Notre-Dame. On y était avec Karine Cornabaïs, chef du projet pour les Swiss Cheese Awards, historienne et ethnologue. Elle nous a raconté le fromage depuis lundi. Merci d'avoir été notre invitée, Karine Cornabaïs. Merci. Les Swiss Cheese Awards se poursuivent. La remise de prix, c'est ce soir. Dès demain, vous pourrez faire vos emplettes au marché, visiter la cathédrale, manger une fondue en croisière sur le lac de Schiffnen ou chez l'habitant. Le programme est incroyable, se retrouve dans son intégralité sur le site de la manifestation à l'adresse cheese-awards.ch. Un grand merci également à Julien Knipper, chef de la maison Knipper, qui nous a fait à manger toute la semaine. Il est basé à Fribourg et c'était incroyable. Merci également à nos décodeurs, notre décodeuse cette semaine, Nicolas Haut, Julie Conti, Eric Constantin et Jérémy Crozat. La semaine prochaine, c'est un autre quatuor qui m'accompagne du côté de Romont au Bicubi qu'on va rencontrer un magicien. En attendant, je vous souhaite le meilleur du week-end. À lundi.
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0: Il est 12h30, le journal de la mi-journée vous est présenté par Blandine Lévite. Bonjour.
2: Bonjour, des heures dans les transports, des trains bloqués, la ligne du pied du Jura subit d'importantes perturbations en cause d'un incendie en gare des Clépans. Les blocages devraient durer toute la journée. Le prix Nobel de la paix est attribué à la Sud-Africaine Navy Pillay, récompensée pour son engagement en faveur du droit international. Elle avait présidé la commission d'enquête de l'ONU qui avait conclu qu'Israël avait commis un génocide à Gaza. Dans ce journal aussi, des mesures pour une meilleure gestion de l'eau en Valais après la sécheresse cet été. Je vous emmène dans l'enclave espagnole de Ceuta où des centaines de migrants errent toujours faute d'hébergement d'urgence. Et puis la fronde des brasseurs à Bruxelles face à une nouvelle loi qui les obligera à inscrire sur leur bouteille que l'alcool est dangereux pour la santé et non plus l'abus d'alcool. Dans 20 minutes, un été de canicule, des prairies jaunes grillées et pour les paysans suisses, les réserves de fourrage sont maigres à l'approche de l'hiver. On a même importé des fourrages du Canada dernièrement. On fait le bilan et on sonde le moral des éleveurs avec notre invité Nicolas Vermeil, collaborateur en production végétale à l'Union Suisse des Paysans. Nous serons aussi en reportage au Pays d'en Haut. Météo de plus en plus d'éclaircies en cours d'après-midi, 15 degrés au thermomètre. Soyez les bienvenus. Le trafic ferroviaire roman fait face à une nouvelle perturbation. Ce sont les voyageurs entre Lausanne et Yverdon-les-Bains qui doivent prendre leur mal en patience. Depuis ce matin, aucun train ne circule entre Cossonay et Chavornay à cause d'un incendie dans un conduit de câbles. Selon les CFF, le sinistre a provoqué dans la nuit la panne d'un poste d'aiguillage. Bonjour Julien Traxel.
3: Bonjour.
2: La police est sur les lieux du sinistre pour mener des investigations.
3: Et oui, parce que selon nos informations, c'est la voie de raccordement qui mène à l'entreprise Olsim, près de la gare des Clépans, qui a été touchée. C'est le plus gros site du cimentier en Suisse romande. À ce stade, la police cantonale vaudoise ne donne pas davantage d'informations, mais les CFF confirment qu'il ne s'agit pas d'un problème d'origine interne, donc pas d'un problème technique. En d'autres termes, la piste d'une intervention extérieure est étudiée. Quoi qu'il en soit, il n'est pas habituel que la police mène de telles investigations pour un incident de la sorte. Les explications de Jean-Philippe Schmitt, porte-parole des CFF.
4: En principe, quand on a une perturbation technique pure, l'idée c'est de le plus rapidement possible pouvoir commencer des travaux. Ici, effectivement, l'état des installations, des travaux à faire ne peut se faire que depuis à peu près le milieu de la matinée puisque les autorités nous ont demandé d'attendre afin de procéder à des investigations.
3: À ce stade, la durée de la perturbation sur la ligne ferroviaire entre Lausanne et Yverdon-les-Bains n'est pas connue, mais elle durera au moins jusqu'à cette nuit. Des bus de remplacement ont été mis en place. Les voyageurs entre Genève et Bienne doivent passer par Fribourg et Berne.
2: Julien Traxel, vos explications, merci. Après la sécheresse de cet été, le Valais veut mieux anticiper les pénuries d'eau et les événements extrêmes. À Sion, le canton présentait ce matin son plan d'action 2035 actualisé. Il avait été adopté en 2013, mais le contexte a changé depuis. La nouvelle stratégie est davantage adaptée à la gestion de cette ressource, Émilien Verdon.
5: Sécheresse crue, tension sur l'approvisionnement, des épisodes qui se multiplient et pour mieux y répondre, les mesures du plan ont été revues. Certaines ont déjà été réalisées, d'autres repensées pour s'adapter à la nouvelle réalité. Laurent Horvat, délégué aux questions relatives à l'eau.
6: On voit que ces dernières années, il y a eu beaucoup de changements qui sont arrivés. Donc comment est-ce qu'on peut faire face à ces changements, puis comment on peut s'adapter pour les années qui viennent. Et puis je pense que c'est important, dès aujourd'hui, de mettre le pied à l'étrier, de ne pas attendre qu'on soit dans les problèmes pour pouvoir y faire face. L'été qui s'est passé nous a simplement confortés dans les décisions que nous avons prises. Hein. La réflexion a débuté depuis le début de l'année, voire même l'année passée. Ce n'est pas des réflexions qui sont théoriques, on est vraiment dans le pratique, on est dans le faire. D'ailleurs, c'est la raison pour laquelle les communes sont impliquées et puis qu'ils y participent, c'est parce qu'elles ont vraiment des problèmes aujourd'hui, qu'elles n'ont pas les réponses, et puis qu'on doit trouver des solutions, d'avoir des outils, on doit avoir une méthodologie pour les aider à avancer.
5: Concrètement, comment mieux gérer l'eau? Le plan prévoit que les communes renforcent encore les liens entre elles pour éviter la pénurie. Tiziana Lathion de la Fédération des communes valaisannes.
7: Les collaborations intercommunales peuvent être une réelle solution pour favoriser les échanges de connaissances en lien avec les réseaux, la disponibilité de la ressource. Bien sûr, il y a déjà des collaborations qui existent, mais dans certains cas, il va falloir soit les renforcer, soit faire évoluer le modèle qui est aujourd'hui appliqué. Et puis dans d'autres cas, avec les conditions climatiques qui évoluent, on voit que cette raréfaction de cette ressource va nécessiter des nouvelles collaborations qui n'ont pas dû être mises en œuvre jusqu'à présent.
5: Mieux répartir les ressources, créer des réserves, utiliser l'eau des barrages pour l'agriculture, autant d'autres mesures de ce plan d'action 2035 qui sera mis en œuvre de façon progressive dès l'an prochain.
2: Émilien Verdon en direct de Sion, merci. Et le prix Nobel de la paix a été décerné ce matin.
8: The Norwegian Nobel Committee has decided to award the Nobel Peace Prize for 2026 to Navathanam Navi Pillay for her efforts to promote peace and international law.
2: Navi Pillay, un nom que vous connaissez peut-être, la Sud-Africaine a dirigé pendant 6 ans le Haut Commissariat aux droits de l'homme. Bonjour Miruna Coca-Cosma.
9: Bonjour.
2: Navi Pillay, une personnalité qui ne fait pas l'unanimité.
9: Oui, si vous applaudissez un peu plus fort, je partagerai peut-être le prix avec Donald Trump, s'est amusé Navi Pillay, après avoir appris sous les ovations qu'elle avait remporté le prix Nobel de la paix. Première réaction de cette femme, une réaction ironique qui s'est justement attiré l'inamitié des États-Unis, entre autres avec le dossier Gaza. Navi Pillay a présidé jusqu'en novembre dernier la commission d'enquête indépendante de l'ONU sur les territoires palestiniens et Israël, qui a conclu qu'Israël commettait un génocide dans la bande de Gaza. Depuis, elle est accusée d'antisémitisme par ses détracteurs, ce qu'elle rejette. Le comité Nobel, lui, salue son rôle déterminant pour que crimes de guerre, crimes contre l'humanité et génocide soient poursuivis en justice.
2: Une carrière qui s'est jouée aussi au Rwanda avant Gaza.
9: Oui, c'est Nelson Mandela qui propose sa candidature au tribunal pénal international pour le Rwanda en 1995. Elle signe un verdict historique pour la première fois. Le viol est reconnu comme un acte de génocide. Suivent 5 ans à la Cour pénale internationale, puis 6 années à la tête du Haut Commissariat aux droits de l'homme à Genève. Et son franc-parler lui coûte. Washington s'oppose à son renouvellement en 2012, finalement limité à 2 ans.
2: Et d'où vient cet engagement?
9: De l'apartheid. Navi Pillay, née en 1941 dans un quartier pauvre d'Urban en Afrique du Sud, dans une famille d'origine tamoule. Pendant près de 30 ans, elle défend les opposants à l'apartheid et obtient la reconnaissance des droits des prisonniers politiques de Robben Island, dont Nelson Mandela. C'est lui qui, en 1995, la nomme juge à la haute cour. Elle racontera que la première fois qu'elle est entrée dans le bureau d'un juge, c'était le sien.
2: Miruna Coca-Cosma, merci. En France, la mobilisation des lycéens se poursuit, même si la grande majorité des lycées reste ouverte ce vendredi. 141 établissements, 4% des lycées sont fermés. À Paris, les forces de l'ordre sont intervenues pour débloquer la faculté d'Assas. Après la journée de mobilisation nationale hier, les organisations étudiantes et syndicales appellent à nouveau à la grève mardi prochain. Hier, le ministre de l'Éducation a tenté d'apaiser la colère. Édouard Geffray a annoncé le déploiement de 3000 professeurs remplaçants dans les établissements où les pénuries dans enseignants sont les plus importantes. L'armée américaine s'apprête à procéder à sa première exécution depuis 65 ans, en public et en direct sur Internet, annonce hier de Pete Hegseth. Le secrétaire à la Défense veut faire un exemple du militaire condamné pour avoir tué 13 personnes au Texas en 2009. Michael Pecker, vous êtes à Washington, une exécution que l'administration Trump entend transformer en spectacle.
10: Une mise en scène minutieusement orchestrée, l'exécution aura lieu par peloton d'exécution à Fort Hood, au Texas, sur les lieux mêmes du massacre, le 3 décembre prochain, un jeudi, à 13h, comme lors de la tuerie de 2009. Pitexas assume, lui qui impose une vision masculiniste de l'armée, vante la mentalité guerrière, il veut faire de cette exécution un avertissement public. Le condamné Nidal Hassan était psychiatre militaire. En 2009, il avait ouvert le feu sur ses camarades, 13 morts, 32 blessés, un acte motivé par le djihad contre les guerres américaines en Irak et en Afghanistan. Condamné à mort en 2013, il n'a jamais exprimé de remords. Cette exécution publique, si elle a bien lieu, marquerait une rupture historique. Aujourd'hui, seuls quelques pays comme l'Iran, l'Afghanistan ou la Corée du Nord la pratiquent encore. Un retour en arrière à l'heure où la peine de mort fait débat aux États-Unis. Ardemment défendu par Donald Trump, son soutien dans l'opinion est tombé à 52%, un plus bas depuis plus de 50 ans. Et la récente exécution ratée de Christa Pike au Tennessee ravive encore la controverse.
2: Michael Pecker à Washington. Direction maintenant l'enclave espagnole de Ceuta. Fin juillet, plus de 70 000 personnes étaient arrivées illégalement dans cette enclave espagnole depuis le Maroc. Aujourd'hui, la situation humanitaire est préoccupante. Plusieurs milliers de personnes errent dans les rues sans prise en charge. Reportage sur place de Mathias Reynal.
11: Zone industrielle de Tarajal. Plusieurs centaines de Marocains ont monté ici un campement de fortune. Il y a beaucoup de jeunes hommes, mais aussi des mineurs et des familles.
12: Ici, nous vivons dans la souffrance. Ils doivent nous trouver une solution, un hébergement. On ne peut pas rester dans cette situation.
11: Les esprits sont chauffés à blanc après deux mois sans hygiène et à cause du manque de nourriture.
13: Quand on veut aller prendre une douche, les militaires nous en empêchent. Ils nous arrêtent, nous frappent avec leur matraque. Ils veulent qu'on reste dans cet état d'errance, qu'on reste sale.
11: Il y a eu une bagarre, trois voitures de police et deux jeeps ont été envoyés sur place. Si vous n'étiez pas là, ils se comporteraient autrement, confie une mère de famille apeurée. Ici, tout le monde dénonce le harcèlement des forces de sécurité espagnoles. La situation dégénère rapidement. Un militaire sort sa matraque, frappe un jeune homme et casse son téléphone. Le comportement des soldats envoyés par le gouvernement central à Ceuta est pointé du doigt. Mohamed a 15 ans, il raconte avoir été passé à tabac.
14: Je dormais quand j'ai vu soudain les militaires arriver. Ils m'ont donné des coups de matraque. Je suis resté en sang jusqu'à l'arrivée de l'ambulance qui m'a emmené à l'hôpital.
11: Le gouvernement espagnol a ouvert une enquête après la révélation de plus d'une centaine de cas de violence similaires. Rocio est une infirmière originaire de Madrid. Elle fait partie des volontaires venus soigner les migrants.
15: Ça, c'est une situation très inacceptable. Parce que normalement, ça doit être fait par les institutions, par le ministère de la Santé, mais alors on avoue beaucoup de violations des droits humains. La police frappe les gens ici, les militaires.
11: À quelques mètres de la frontière, Ashraf attend de rentrer au Maroc.
16: J'ai vécu l'humiliation, j'ai hâte d'être chez moi. Il y a un racisme inimaginable ici. À l'hôpital, les migrants sont mis à part sous la surveillance des militaires et menés à la matraque. Ils ne sont pas soignés avec les gens qui ont des papiers.
11: Les départs se sont accélérés. Jusqu'à 200 migrants quittent Ceuta chaque jour, selon les autorités espagnoles.
2: C'était le reportage de Mathias Reynal dans l'enclave espagnole de Ceuta. Et si cette actualité ou une autre vous interpelle, dites-le nous. Laissez-nous un message vocal sur WhatsApp au 076 250 1234. On vous écoute tous les matins dans la matinale à 7h27. C'est la fronde chez les brasseurs en Belgique. Le gouvernement va remplacer sur les publicités la mention « l'abus d'alcool nuit à la santé » par « l'alcool nuit à la santé ». C'est le mot « abus » qui est supprimé. Un avertissement sanitaire qui rejoint les recommandations de l'OMS. Mais les débats ont été houleux au Parlement ce mercredi. Le projet de loi a provoqué une levée de boucliers des brasseurs. Ils accusent le gouvernement de s'attaquer à un patrimoine national et contre-attaquent via une campagne de presse. Pierre Benazet.
17: Sur les terrasses bruxelloises, un moment de convivialité autour d'une bière, exactement comme dans la photo de la campagne de presse des brasseurs belges. La fédération accuse le gouvernement de vouloir tuer un secteur qui représente plus de 100 000 emplois directs et indirects. Krishan Mogdal, président de l'association des brasseurs, aurait plutôt voulu célébrer le 10e anniversaire de l'inscription de la culture de la bière en Belgique au patrimoine immatériel de l'UNESCO.
18: Ça veut dire qu'il y a donc une stigmatisation totale de tout un secteur et il s'agit aussi de la culpabilisation totale de tous les citoyens et citoyennes qui sont capables de consommer avec modération, en toute sagesse, de notre point de vue. Il faut surtout se focaliser sur tout ce qui concerne l'abus de l'alcool, protéger les mineurs.
17: Direction la ville universitaire de Louvain-la-Neuve, l'alcoologue Martin Deduve y dirige l'association Univers Santé. Elle fait de la prévention, de l'accompagnement et de la sensibilisation. Et pour lui, c'est, je cite, une tempête dans un verre de bière.
19: La démarche des brasseurs est de jeter un écran de fumée sur une mesurette. Changer un petit mot sur des publicités, ça ne va pas changer fondamentalement les comportements. En revanche, il crée beaucoup de rames d'âme dans l'idée probablement que ça empêche le gouvernement d'envisager des mesures beaucoup plus contraignantes comme, à terme, l'interdiction totale de la publicité pour l'alcool. Nous ne sommes absolument pas prohibitionnistes. Par contre, on veut interdire tout ce qui pousse à la surconsommation de ce produit qui est la deuxième cause de mortalité évitable juste derrière le tabac.
17: Les volumes de bière vendus par les brasseurs belges ont diminué de 20% en une décennie et les acteurs de santé publique leur conseillent de s'investir à fond dans la bière sans alcool. Pierre Benazet, RTS, à Bruxelles.
2: C'est une nouvelle qui secoue Wall Street. OpenAI, le créateur de ChatGPT, aurait annoncé en catimini à ses investisseurs un trou de 20 milliards dans son chiffre d'affaires. C'est ce qu'indiquent des documents internes révélés hier. Bonjour Frédéric Mamaïs.
20: Bonjour Blandine.
2: Quels sont ces 20 milliards qui font tousser les géants de l'intelligence artificielle?
20: Alors la nouvelle est tombée via des documents consultés par le Financial Times. OpenAI a annoncé à ses investisseurs des revenus annualisés d'environ 50 milliards de dollars à la fin septembre. 50 milliards, c'est beaucoup dans l'absolu. Mais c'est 20 de moins que les 70 milliards joyeusement colportés par le marché le mois dernier. Pourquoi cet écart? Les investisseurs ont tenté de grossir les chiffres pour rivaliser avec le concurrent direct d'OpenAI, Anthropic. Tous deux veulent entrer en bourse et donc gonflent leurs muscles. Le problème, c'est le gouffre financier qui va avec. OpenAI brûle du cash à un rythme effréné, près de 280 milliards de pertes projetées d'ici 2030 pour financer ses serveurs et son appétit énergétique hors norme.
2: Des chiffres gonflés, des investissements vertigineux. C'est pas la première fois, hein, Frédéric, qu'on nous annonce que la bulle de l'IA va se dégonfler.
20: C'est vrai, les Cassandres ont été déjà nombreux et l'IA n'a toujours pas explosé. Mais cette fois, l'alerte ne vient pas des concurrents ou des analystes, mais d'OpenAI elle-même, des documents internes. Et Wall Street n'a pas tardé à réagir. Dès l'annonce, le Nasdaq pique du nez, les géants comme Nvidia, alors immédiatement perdent près de 3%. La vraie nouveauté, ce n'est pas qu'on doute de l'IA, c'est qu'OpenAI recule. Son patron, Sam Altman, a officiellement gelé son projet d'introduction en bourse, prévu pour cet automne. La nouvelle s'ajoute à d'autres voyants rouges. Alphabet, maison mère de Google, tout comme Amazon, récemment ont vu leur trésorerie se vider. Et puis récemment aussi, une étude de PricewaterhouseCoopers montrait que plus de la moitié des entreprises qui utilisent l'IA n'observent toujours aucun gain financier significatif ou mesurable sur leurs résultats.
2: Merci Frédéric Mamaïs. Retour en Suisse avec ce nouveau revers pour la future patinoire du Trèfle Blanc à Genève, qui pourrait connaître encore un retard supplémentaire. Nous vous l'apprenons aujourd'hui. Un recours a été déposé la semaine dernière par un particulier. Selon le département du territoire, ce recours pourrait décaler de plusieurs mois le début du chantier qui devait démarrer début novembre. Un nouveau revers donc pour cette patinoire initialement prévue pour 2028, puis décalée à 2032. En football, l'équipe de Suisse féminine veut se qualifier pour la Coupe du Monde 2027 au Brésil. Premier adversaire sur sa route, l'équipe d'Israël au premier tour des barrages. Match aller cet après-midi à 15h30 en Hongrie. Une rencontre dont la préparation a été compliquée, Grégoire Perroux.
21: Oui, il y a d'abord le contexte géopolitique de cette rencontre face à Israël qui a amené son lot de questions au sein du groupe. Faut-il boycotter? Faut-il entreprendre des actions? Après des réunions internes, les joueuses et le staff ont décidé de faire une minute de silence hier à la fin de l'entraînement pour transmettre un message de paix. Aujourd'hui, jour du match, le focus est remis sur l'enjeu sportif de cette rencontre qui se déroule donc en Hongrie, à plus de 100 km de Budapest. Un deuxième point, pas d'hôtel convenable dans la région. Les joueuses ne se sont pas entraînées hier dans le stade. Elles ont effectué leur dernière séance en Suisse avant de prendre l'avion. Et s'ajoute encore à ça l'horaire du match, 15h30. Il a été avancé il y a 3 jours et le programme élaboré par le staff a dû être revu.
2: Mais la Suisse reste favorite, Grégoire.
21: Oui, la Suisse est favorite, mais elle devra déjouer une équipe très défensive, comme nous l'explique la capitaine Lia Velti.
0: Le plus important, c'est avant tout de prendre chaque adversaire au sérieux, de ne sous-estimer personne, de mettre en place notre jeu. Nous aimons avoir la possession du ballon, nous aimons nous créer des occasions. Nous avons affronté de nombreuses équipes ces derniers mois qui jouent peut-être de manière similaire en bloc bas. Et il faut faire preuve de patience et assurer une bonne couverture défensive afin de ne pas encaisser de contre-attaque. C'est important, nous voulons pratiquer un football offensif, nous voulons nous créer des occasions, nous voulons sceller le sort du match et prendre notre statut de favori très au sérieux.
21: La route vers le Brésil est encore longue. Hein. 2 matchs contre Israël et en cas de victoire, la Suisse affrontera le vainqueur du duel entre l'Autriche et le Kosovo et pourrait encore disputer ensuite un barrage intercontinental.
2: Merci Grégoire Perroux de notre rubrique sportive. Donc première étape cet après-midi à 15h30 contre Israël. Match à suivre sur RTS2.
1: Le 12-30, Blandine Lévite.
2: Un été caniculaire et une sécheresse sans précédent qui a des conséquences sur les exploitations agricoles. Les paysans qui exploitent du bétail manquent de fourrage pour nourrir leurs vaches. La Suisse va même devoir en importer cet hiver. On en parle avec vous, Nicolas Vermeil, bonjour.
22: Bonjour.
2: Vous êtes collaborateur en production végétale à l'Union Suisse des Paysans. Vous avez aussi une exploitation familiale dans les Franches-Montagnes. Vous avez des vaches laitières pour fabriquer de la tête de moine. Alors les pluies sont de retour, est-ce que les paysans peuvent souffler ?
22: Alors malheureusement, les derniers jours ne sont pas tellement représentatifs de l'été qu'on a vécu. On en est à un stade où chaque goutte est vraiment bienvenue, chaque épisode de précipitation, on le prend. Par contre, si une prairie peut redevenir verte très rapidement, les stocks de fourrage sur les exploitations vont prendre du temps avant d'être vraiment rétablis. Et puis c'est ça le principal problème maintenant à l'arrivée de l'hiver.
2: Ça signifie quoi en termes de fourrage ? Est-ce que vous allez pouvoir faire des réserves avec ces prairies qui reverdissent ?
22: Non, alors pas forcément. C'est aussi le problème de l'automne qui est particulièrement sec. On a eu un été sec et puis maintenant les précipitations manquent également pour les paysans, les paysannes qui ont mis sur pied des dérobés, donc des cultures normalement utilisées pour créer des stocks de fourrage. Et puis ces cultures ont de la peine à lever. Il manque vraiment d'eau, le sol est sec en profondeur. Et puis les pénuries de fourrage, je veux dire, c'est pas maintenant normalement qu'on crée nos stocks, c'est plutôt au printemps et lors de l'été qu'on fauche du foin, qu'on ensile et puis qu'on crée nos stocks. Là, c'est un peu trop tard pour redresser la situation.
2: Justement, pour qu'on comprenne bien de quoi est-ce qu'il s'agit quand on parle de fourrage ?
22: Alors les fourrages, finalement, c'est les aliments qu'on donne à nos animaux. On a des fourrages grossiers, donc de l'herbe, du foin, et puis des concentrés qui viennent compléter légèrement la ration avec un apport en énergie. Donc ça peut être des céréales, des tourteaux, de colza ou de la pulpe de betterave, par exemple.
2: Le Conseil fédéral a annoncé hier qu'il allait libérer des réserves obligatoires en protéagineux destinées à l'affouragement de bétail. Il va être possible de prélever donc des volumes supplémentaires. Vous êtes soulagé par cette nouvelle ?
22: Alors tout à fait, nous saluons la mesure, donc c'est vrai que ça va apporter un certain soulagement justement sur les prix, sur la disponibilité. On parle de protéagineux et puis comme je faisais la différence tout à l'heure, on a aussi les fourrages grossiers, donc le foin, les herbages et c'est aussi là que la situation est tendue. Là, la mesure n'apporte aucune réponse directe à ces pénuries-là.
2: Qu'est-ce que vous voulez dire quand vous dites que la situation est tendue ? Ça veut dire que pour l'hiver, il n'y a pas suffisamment de stock dans les granges, alors que le stock était normalement plein ?
22: C'est ça, c'est exactement ça.
2: À cette période de l'année ?
22: C'est juste, on a des stocks bas, et puis sur certains domaines, certaines exploitations, vous avez des stocks qui étaient peut-être déjà bas, par exemple dans l'arc jurassien chez nous, dû aux dégâts de Campagnol. Et puis une sécheresse, une canicule, comme on l'a observé en 2026, vient rajouter encore un coup dur dans les stocks, justement. Et puis ça peut devenir vraiment très problématique pour les agriculteurs, les agricultrices qui ont dû donc acheter du fourrage ou bien qui ont dû peut-être se séparer de têtes de bétail pour finalement pouvoir tourner avec leur liquidité aussi. Hein, car on oublie parfois un peu qu'une ferme, c'est comme une petite entreprise et puis chacun doit s'y retrouver. Et puis au final, c'est vrai qu'importer ou acheter du fourrage à l'extérieur, c'est pas forcément la solution qui est la plus viable.
2: Nicolas Vermeil, vous restez avec nous. Vous êtes notre invité pour parler des conséquences de la sécheresse sur les exploitations. On va partir sur le terrain à présent avec Geneviève Dantan. Elle a suivi un couple de paysans du Pays d'en Haut qui s'apprêtait à entamer l'heure des Alpes. On écoute son reportage.
3: Alors ça grimpe. On se trouve ici à 1300 mètres d'altitude. On n'est pas très loin de Châteaudet, au cœur du Pays d'en Haut. Et on se trouve sur l'alpage d'Alexandre Anchaud.
4: Hop, viens, hop, viens. Voyez là, elles vont au bord de l'eau. Elles ont soif. Hein?
3: Comment ça s'est passé cet été? On voit que les pâturages, ils n'ont pas une couleur si verte que ça.
4: On voit très bien que sous les hauts, ben, c'est jaune. Ça fait jaune déjà depuis un moment. L'herbe, elle est sèche, hein. Aux endroits de Châteaudet, là où il y a du soleil, tout Châteaudet était grillé, vraiment sec, c'était vraiment la misère, quoi. Et un jour, j'étais voir si j'avais de l'eau, et j'avais pas d'eau. Et ça, c'est un problème, quoi. Bon, alors là, on va passer à l'étable, on va aller sortir le fumier, maintenant que les vaches sont dehors, on va sortir le fumier, et puis faire la paille et préparer un peu de foin.
3: Donc ici, on est dans l'étable. Moins de foin.
4: Oui, concrètement, là, j'ai eu beaucoup moins de foin à couper. Hein. J'ai eu 40% de moins, je pense, à mettre dans la grange.
3: Pour compléter le manque de fourrage de cet été et faire le plein pour l'hiver, Alexandre a même dû passer commande à l'étranger.
4: J'ai commandé un camion remorque de foin qui arrive depuis Avignon. Ma foi, voilà, c'est 25 tonnes de foin, c'est 8000 francs à dépenser d'un coup. 8000 euros parce qu'il voulait des euros. Ça me fait une réserve pour cet hiver. Je suis sûr d'avoir un peu de réserve. Il me manque encore, d'ailleurs.
3: Donc, Alexandre, maintenant, où est-ce qu'on va?
4: On va aller au tranchage. En fait, c'est où on va sortir le fromage. Sitôt que ma femme me fait une gueuler, en général, j'arrive, parce qu'il ne faut pas trop attendre.
3: Faut venir, hein, parce que j'arrive à 56 degrés. Ici, dans l'étable, Julie prépare le fromage. Mais dans les chaudrons, moins de lait. Sur la saison, c'est 10 000 litres en moins.
6: Pour vous, c'est stressant de faire un métier qui dépend autant de la nature?
23: Oui, c'est quand même stressant parce que la météo joue un grand rôle, on sait qu'on doit faire avec. Puis les vaches, elles souffrent beaucoup de ces températures élevées, en fait. Donc c'est plus difficile pour elles et puis elles produisent moins.
3: Donc là, c'est magnifique, ça fume encore, le fromage commence à prendre forme.
23: Oui, alors il a déjà sa forme, j'ai enlevé le cercle.
3: Avec moins de lait au quotidien, Alexandre et Julie ont dû jongler pour maintenir la production de fromage.
23: Voilà, on a dû faire plus de nombre de jours de fromage pour arriver à la quantité équivalente des années dernières. Donc oui, ça donne plus de travail.
4: Voilà, je suis en train de préparer ma clôture électrique parce que demain, on fait la des Alpes avec des copains et tout. On redescend sur Châteaudet, en fait. À des Alpes est un moment particulier parce qu'en fait, c'est une fin de saison, puis c'est un moment émotif. Ce sera notre dernier jour de fromage aujourd'hui et demain, cloche Snai, bouquet, ambiance, et on redescend, quoi. On est mort.
3: C'est la fin.
4: Ouais, c'est la fin. Oh, hop! Viens, viens, Lily, hop, viens.
3: Mais le cadre est magnifique.
4: Ah, ça, c'est super. C'est ce qui nous met du bon mon cœur, hein.
3: Il est temps de quitter l'alpage pour les 30 vaches d'Alexandre et Julie qui vont passer l'hiver à Châteaudet.
2: Reportage de Geneviève Dantan. Nicolas Vermeil, vous êtes toujours avec nous. Vous êtes collaborateur en production végétale à l'Union Suisse des Paysans. On entend l'émotion de cet agriculteur du Pays d'en Haut à ne pas avoir beaucoup d'eau. Vous en avez entendu beaucoup, des témoignages comme ça?
22: Oui, tout à fait. Alors, c'est vrai que ça fait toujours... J'ai beaucoup de solidarité pour ce monsieur et ce couple d'agriculteurs. Il n'était pas seul cet été. C'est vrai que la situation était tendue pour beaucoup de monde.
2: Ce paysan, il a dû importer du foin d'Avignon. Habituellement, la Suisse importe du fourrage de France, d'Espagne. Mais ses pays voisins ont aussi été touchés par la sécheresse. Est-ce qu'on peut encore en trouver et en importer?
22: Alors en effet, la France et l'Allemagne, c'est les pays qui nous livrent le plus de fourrage grossier. On trouve toujours du fourrage. Par contre, c'est vrai qu'il a fallu aller chercher un peu plus loin cette année parce que nos voisins, évidemment, ils avaient aussi besoin, eux, de foin pour leur bétail.
2: On a été en chercher jusqu'au Canada.
22: Alors, je l'ai appris sur vos ondes, mais en recherchant un peu et puis en m'informant à gauche, à droite, il s'agit vraiment de quantités dérisoires, c'est pas très représentatif. Avec la France et l'Allemagne, on est déjà à plus de 80% des importations de fourrage grossier, encore une fois. Mais surtout, ces fourrages grossiers, on les produit chez nous, hein, de manière générale. Ce foin, ces herbages, ça, c'est en Suisse qu'on sait le faire, qu'on en produit. Et puis les importations, on parle seulement de 2 à 3%. Donc, parmi ces 2 à 3%, vous avez déjà la grande majorité qui provient de l'Union européenne. Et puis voilà, si quelques containers sont venus par bateau depuis le Canada, je ne sais pas exactement où c'est qu'ils ont été affouragés, mais c'était la réalité du terrain cet été.
0: Des étés comme celui-ci risquent de se répéter. Quelles solutions vous voyez pour améliorer les choses et limiter la casse ?
22: Bon, bah les agricultrices, les agriculteurs, sur le court terme, peuvent mettre sur pied des mesures. On peut, par exemple, maintenant en automne, travailler le sol peut-être moins en profondeur pour moins laisser s'échapper l'humidité qui se fait rare justement dans le sol. On peut peut-être mettre des variétés plus précoces qui font un enracinement plus profond, qui vont chercher l'eau plus bas. On peut optimiser l'irrigation. Il y a des petites mesures comme ça que chaque domaine peut mettre en place au niveau de la production animal, on peut justement mettre peut-être des points d'ombre où ça pourrait manquer sur les pâturages. On peut aussi mettre en place des ventilateurs. Donc ça, c'est des mesures sur le court terme assez simples.
0: Des ventilateurs ?
22: Oui, tout à fait. Ouais, pour brasser de l'air, pour rendre le climat à l'intérieur de l'étable un peu plus agréable. Il y a des brumisateurs qui existent aussi.
0: Pour protéger le bétail.
22: Tout à fait, oui. Donc ça, c'est à l'intérieur des étables pour rendre le climat un peu plus agréable. Il faut savoir que les vaches, elles souffrent déjà d'un stress thermique à partir d'environ 20 degrés. Donc si on repense à ces quelques semaines, ces mois qu'on a vécu,
0: on a été stressés. Voilà. Merci beaucoup Nicolas Vermeil d'être venu commenter une des nombreuses conséquences de cet été caniculaire. Vous êtes collaborateur en production végétale à l'Union Suisse des Paysans. Bonne journée.
22: Merci, bonne journée.
0: La météo, des bandes de nuages et des éclaircies qui vont percer cet après-midi bien ensoleillé. En montagne, température 15 degrés.
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0: Fin de cette édition, merci de nous avoir suivis. Merci à Josiane Perret à l'édition, Luana Biadici et Mathieu Balmer étaient à la technique. Dans un instant, vacarme. Bon après-midi sur RTS Première, il est 13h.
7: Pierre-Étienne Joie.
8: Le prix Nobel de la paix a récompensé la juriste sud-africaine Navi Pillay pour ses efforts pour promouvoir la paix et le droit international. Âgée de 85 ans, Navi Pillay a notamment présidé la commission d'enquête indépendante de l'ONU qui a accusé Israël de commettre un génocide dans la bande de Gaza. Aujourd'hui, elle est juge à la Cour internationale de justice dans l'affaire où la Birmanie est accusée de génocide. Le Nobel de la paix à Navi Pillay témoigne de la nécessité et de la valeur des droits humains a salué l'ONU immédiatement après l'annonce. Une forme de torture, la diffusion en direct annoncée aux États-Unis de la mise à mort de l'auteur d'une tuerie sur une base militaire constituerait une forme de torture, a dénoncé le Haut Commissariat de l'ONU aux droits de l'homme. La diffusion en direct d'une exécution équivaut à une exécution publique et violerait l'interdiction absolue de la torture, selon lui. L'auteur condamné est à l'origine d'une tuerie qui avait fait 13 morts au Texas en 2009. La mobilisation lycéenne se poursuit ce vendredi en France. 141 établissements restent fermés, soit moins de 4% des lycées du pays. L'incertitude demeure toutefois sur la suite du mouvement alors qu'une nouvelle journée d'action est prévue mardi. À Paris, les forces de l'ordre sont notamment intervenues pour débloquer la faculté d'Assas. La préfecture a notamment invoqué des risques d'incendie et d'affrontement. Le gouvernement tente de répondre à la contestation. Le ministre de l'Éducation a annoncé hier soir le déploiement de 3000 professeurs remplacés dans les établissements où les pénuries d'enseignants sont les plus importantes. Un incendie a provoqué ce matin l'interruption du trafic ferroviaire entre Cossonay, Pintala et Chavornay dans le canton de Vaud. Cela a engendré de fortes perturbations sur la ligne Lausanne-Yverdon. La cause du sinistre n'est pas connue, mais les CFF excluent un problème technique interne. La durée du dérangement devrait durer au moins jusqu'en fin de soirée.
14: Un militaire a été blessé hier après-midi dans un accident de la circulation à Sedroun, dans la commune grisonne de Touchetch. Il a été héliporté à l'hôpital de Coire par la Réga. L'armée précise que l'accident s'est produit lors d'un exercice du bataillon d'onde dirigé 4 qui effectue actuellement son cours de répétition. La police cantonale, les pompiers, les services de secours sont intervenus. La justice militaire a ouvert une enquête. Les députés fribourgeois ont voté l'octroi d'un cautionnement de près de 45 millions de francs en faveur de l'hôpital intercantonal de la Broye. La mesure doit servir au financement de la restructuration et de l'extension de son bâtiment hospitalier à Payerne, sur Vaud. Le projet prévoit, en plus de la rénovation des locaux actuels, la construction d'un nouvel édifice. Au total, les travaux devraient coûter 130 millions de francs, matériel et installation compris. La construction est prévue entre 2028 et 2032. Nouveau plan d'action pour la gestion de l'eau en Valais. Le Conseil d'État valaisan veut améliorer la gestion de l'eau jusqu'en 2035, notamment face aux épisodes de sécheresse, aux crues et aux questions liées à l'approvisionnement. La mise en œuvre se fera de manière progressive dès l'an prochain. Un temps bien ensoleillé avant une nouvelle augmentation de la nébulosité cet après-midi. Faible pluie durant la nuit, 15 degrés, un peu de bise. Demain samedi, le plus souvent très nuageux, quelques faibles précipitations, moins l'après-midi. Des éclaircies aussi à prévoir, 17 degrés dimanche, ce sera assez ensoleillé en pleine. Plus nuageux le long des Préalpes.
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12: Qu'est-ce qui caractérise une société de la peur, enfin, dans sa version turque, hein, si l'on peut dire? C'est du point de vue de la liberté d'expression quand même, c'est une société de l'autocensure, hein, avant même... que d'être une société de la censure, c'est-à-dire qu'il y a un certain nombre de choses qui ne peuvent plus être dites dans les arènes publiques, hein, sur les réseaux sociaux aussi. On a une charge d'accusation, hein, qui a monté en puissance, hein, c'est la charge d'accusation concernant donc l'insulte au président de la République. Et on a des centaines, des milliers de personnes, hein, qui sont poursuivies, hein, pour ce motif-là.
13: Vacarme.
24: Censure, fais-moi taire.
13: Laurence Di Félix et Raphaël Bouchet.
24: Avoir peur de ses voisins, de ses collègues, peur de s'exprimer en public par crainte des représailles, c'est ce que vivent aujourd'hui les victimes de répression dans les États totalitaires, mais aussi dans les pays que l'on qualifie pudiquement de démocrature. Le néologisme désigne les régimes politiques qui conservent les apparences démocratiques, comme les élections, tout en exerçant une pratique autoritaire du pouvoir. Exemple, la Russie de Vladimir Poutine ou la Turquie de Recep Tayyip Erdogan, au pouvoir depuis 2003, d'abord comme Premier ministre, puis comme président. Erdogan, 72 ans, vient d'annoncer qu'il briguerait un 4e mandat en 2028. Anticiper la prochaine présidentielle lui permet de contourner les limites imposées par la Constitution. Son principal rival et maire d'Istanbul, Ekrem İmamoğlu, est en prison depuis mars 2025. 10 ans après la tentative de coup d'État de 2016, les purges dans la fonction publique restent massives, les prisons sont saturées et la justice manipulée. Quelle forme prend la parole quand elle est soumise à l'arbitraire et que toute pensée dissidente est muselée? Comment continue-t-on à vivre et à manier son esprit critique malgré la censure et l'autocensure? Dans ce reportage diffusé pour la première fois le 7 février 2019, nous nous étions rendus à Istanbul pour rencontrer celles et ceux qui étaient dans le collimateur du président tout-puissant.
25: Donc là, il y a des dizaines de classeurs qui sont rangés dans une bibliothèque. Ils sont estampillés du mot soit torture, soit disparu.
11: Toutes les violations graves des droits humains, effectivement, ont pour but en fait de terroriser la société, de faire peur aux gens, de les faire renoncer à faire valoir leurs droits. Là, des disparitions comme ça, des gens qui disparaissent, ça crée une peur immense en fait.
24: Istanbul, la colère réprimée. Reportage Arnaud Robert, réalisation Rodolphe Beauchaud.
25: On est samedi matin dans un appartement du cœur d'Istanbul et peu à peu il y a les manifestants, celles qu'on appelle les mères du samedi, qui arrivent dans ce bureau des droits humains. Et tout à l'heure je buvais un café dans un bar de cette petite rue et j'ai vu une dizaine de policiers en civil arriver, préparer leur carnet et prendre leur poste de part et d'autre de cette petite rue. Il y a un monsieur qui vient d'entrer, qui boite et qui a déposé sa canne contre le mur, qui s'est dirigé vers la cuisine. Pourquoi est-ce que vous avez cette démarche hésitante ?
11: Un des problèmes que nous avons rencontrés après notre grève de la faim prolongée, c'est qu'en fait on a un problème d'équilibre, puisque le cerveau ne transmet plus les bonnes informations au corps, et donc on ne sait pas très bien comment repartir notre poids d'une jambe à l'autre. C'est pour ça que j'utilise une canne, parce qu'en fait j'ai pas de problème aux jambes, mais c'est parce que mon cerveau n'envoie plus les bonnes informations à mon corps.
25: Pourquoi vous faisiez une grève de la faim ?
11: Moi, j'ai fait ma grève de la faim avec d'autres à l'époque pour lutter contre un type de prison qui existait, qui était les prisons de type F, qui étaient des prisons où on était à l'isolement, en fait. Un par cellule, et on trouvait que c'était des conditions qui étaient indignes. On ne voulait pas vivre dans ces conditions-là, être en prison dans ces conditions-là. Donc c'est contre ça, contre ces attaques à nos droits et à nos libertés qu'on s'est soulevé, qu'on a fait ce qu'on pouvait faire à l'époque, qui était cette grève de la faim. Mais ce que je voudrais bien préciser, c'est que quand on fait une grève de la faim, comme je l'ai faite, comme des amis l'ont faite, c'est pas pour mourir en fait. Enfin, on a perdu des gens, il y a des gens qui sont morts, mais on l'a fait pas pour mourir, on l'a fait pour vivre dignement, on l'a fait pour ne pas se rendre.

0: Pastorat yoksa ama jüriye girmiş olmaktı.
1: Est-ce que vous n'avez pas peur d'aller manifester aujourd'hui alors que déjà vous avez été emprisonné, vous avez souffert des conséquences de votre grève de la faim? Est-ce que vous n'avez pas peur?
0: Ya şöyle söyleyeyim. Ben fark, ya yakın zamanda sertim bir filmden söz edecek söyleyeyim.
2: Effectivement, aujourd'hui, il va y avoir donc cette manifestation des mères du samedi. Alors, il peut se passer plein de choses. De toute façon, aujourd'hui, comme les autres jours, on peut être arrêté, on peut même mourir. Est-ce que j'ai pas peur? Si, j'ai peur. Bien sûr que j'ai peur. Je vais pas vous mentir en vous disant que j'ai pas peur. Mais ce dont j'ai peur surtout, c'est de pas être à la hauteur de ma dignité d'homme et de pas faire mon travail, de pas faire valoir les revendications des autres, de pas faire mon travail de défenseur des droits de l'homme. C'est surtout ça que j'ai peur, plus que du reste, même si j'ai peur du reste aussi. Moi, ce que je veux, c'est porter la voix des gens qui sont emprisonnés, dans des conditions difficiles, dans des conditions indignes. Et ma peur, ce serait de ne pas y arriver ou bien de ne pas le faire, parce que si je ne le faisais pas, ça ferait de moi un être indigne.
1: Ben voilà, on sort. Les manifestants portent les photos des disparus. Moi, je sors dans la rue, là, il y a, je dirais, une centaine de manifestants, silencieux, et de part et d'autre de la rue, il y a des policiers.
3: Türkiye'de devlet gücünün zor ve baskı yöntemleriyle kullanılması ağır insan hakları krizine yol açıyor.
1: La rue est bloquée à la fois par des policiers qui ont leurs des boucliers, donc des policiers anti-émeute. Il y a des policiers avec des armes à feu. Il y a des policiers en civil. Et il y a une voiture blindée qui bloque un côté de la rue. Je dirais qu'il y a pratiquement autant de policiers anti-émeutes que de manifestants. Sans compter que je ne reconnais pas tous les policiers en civil, mais il est évident qu'il y a des policiers en civil qui me regardent d'ailleurs. Et il y a un policier qui est en train de filmer les manifestants.
3: 21 haftadır bizim adalet ve hakikat talebimizi ihlalidir.
1: Voilà, c'est fini. Les policiers se dispersent et les manifestants aussi. Ça a duré 10 minutes. C'est dans le pays un des derniers lieux où les gens manifestent régulièrement.

0: an Janya Cafe'desiniz. Janya Cafe Bar'dasınız. İhraç edilen iki öğretmenin açmış olduğu bir kafe. Hoş geldiniz.
1: Vous êtes ici au café bar Janya, qui a été ouvert par nous deux, qui sommes des enseignants purgés de l'éducation nationale, et nous vous souhaitons la bienvenue.
2: Ça veut dire quoi des enseignants purgés?
3: Yani bir gece yarısı çocuklar için sabahki derse ödev hazırlarken bilgisayarın başında.
1: Eh bien, nous étions professeurs. Moi, je travaillais dans une école maternelle. Et un soir, alors que je préparais mes cours pour le lendemain, j'ai vu sur Internet un flash d'actualité qui disait une nouvelle vague de purge dans l'éducation, dans la fonction publique, pardon. Et j'ai regardé la liste de milliers de noms qui étaient disponibles et j'ai vu le mien. Et donc j'ai appris que j'étais démis de mes fonctions.
2: Ça c'était quand?
1: C'était le 7 février 2017.
2: Vous comprenez pourquoi vous avez été licencié de votre fonction d'enseignant?
3: Aslında yani şu şekilde anlamıyoruz. Ama tahmin edebiliyoruz. Yani
1: non, c'est une décision évidemment qu'on ne comprend pas, mais on peut l'expliquer dans la mesure où après la tentative de coup d'état qui a eu lieu en Turquie, tous les opposants au pouvoir de l'AKP ont été pris à partie par le régime, alors même que on avait nous évidemment aucun lien avec ce coup d'état et encore moins avec la personne qui est suspectée d'avoir fomenté qui est l'imam Fethullah Gülen. Mais nous sommes kurdes, nous sommes dans l'opposition.

Nous étions affiliés à un syndicat qui est un syndicat de l'opposition. Ils ont profité de cette tentative de coup d'État et de l'état d'urgence qui a suivi pour se débarrasser de milliers de gens comme nous. La peur, non, nous n'avons pas peur parce que le fait d'ouvrir un endroit comme celui-ci en plein cœur d'Istanbul, c'est un cri de résistance.

0: Jean-François Pérouse, vous êtes enseignant-chercheur, ancien directeur de l'Institut français des études anatoliennes à Istanbul. Je viens de marcher, là, on est très tôt le dimanche matin. Il y a encore les fêtards qui sont en train de rentrer chez eux. J'ai passé une partie de la nuit dans un cabaret kurde, tout près d'ici, tout près de Taksim. C'est pas l'idée que l'on se fait d'une société de la peur.
1: Bah, disons que cette société de la peur, elle peut s'articuler hein, à une société de la consommation, parce qu'il y a quand même des nécessités d'ordre économique. Mais la peur, elle travaille même la société de consommation. Hein. Les débordements qui pouvaient avoir lieu n'ont plus tout à fait lieu, de facto, quoi.
0: Alors, difficile de la dater, évidemment, il y a les manifestations de Gezi au début des années 2000-2013. Il y a évidemment la tentative de coup d'État en 2016. À quel moment est-ce que cette société se cristallise dans une société de la peur ?
1: Je pense qu'effectivement, c'est le lendemain du coup d'État manqué de juillet de 2016, quoi. Où là, vraiment, ça bascule, hein. Qu'est-ce qui caractérise une société de la peur, enfin dans sa version turque, hein, si l'on peut dire, bah, c'est du point de vue de la liberté d'expression quand même, c'est une société de l'autocensure, hein, avant même que d'être une société de la censure, hein, c'est-à-dire qu'il y a un certain nombre de choses qui ne peuvent plus être dites dans les arènes publiques, hein, sur les réseaux sociaux aussi. On a une charge d'accusation hein, qui a monté en puissance, hein, c'est la charge d'accusation concernant donc l'insulte au président de la République. Et on a des centaines, des milliers de personnes hein, qui sont poursuivies hein, pour ce motif-là. Donc il y a une criminalisation systématique hein, de l'opposition par la voie judiciaire hein, qui, évidemment, limite considérablement l'exercice hein, de cette opposition politique. Le débat hein, ne peut plus vraiment avoir lieu. Au sein de l'université, c'est un peu la même chose, etc. Alors tout ça, c'est facilité aussi par des mécanismes, hein, officiels ou non, de délation. Le système n'est pas totalitaire, il ne faut pas non plus exagérer, hein, mais enfin, malheureusement, la dénonciation fonctionne. Elle fonctionne à l'école, elle fonctionne dans les administrations, elle fonctionne dans le secteur privé, etc. C'est aussi une manière de régler des comptes parfois très personnels, hein. Comme dans tous les contextes hein, de la peur, on a ces usages hein, de la peur, de mécanismes répressifs hein, pour des raisons qui n'ont rien à voir hein, avec les grandes raisons politiques, hein, pourrait-on dire. Donc toute une série de petits mécanismes, hein, officieux ou non, aussi, qui contribue à alimenter hein, cette crainte de ne pas être loyal. Hein, puisque à présent, le concept un peu central, c'est la loyauté.
2: Hello.
3: Hello, how are you?
2: Good, and you? Arnaud.
3: I'm okay too.
2: Nice to meet you.
3: Nice to meet you.
0: Dilek Dündar, vous pouvez me raconter ce qui s'est passé devant le tribunal ce jour de mai 2016?
4: Alors oui, le moins qu'on puisse dire, c'est que cette journée de mai était une journée intéressante, puisqu'on s'était rendu avec mon mari Can au tribunal, comme on avait l'habitude de le faire à cette époque-là. Et il recevait de nombreuses menaces. Alors l'État nous avait confié un garde du corps, mais ce jour-là, le garde du corps n'était pas présent, il était malade. Et c'est là que j'ai vu un homme avec une arme. Alors, de manière instinctive, je me suis un petit peu jeté sur lui, la main en avant, parce que je me suis dit, si jamais j'arrive à mettre ma main sur son visage, peut-être qu'il va perdre son angle de tir. Et j'ai fait ça sans réfléchir, c'est un peu ma personnalité, mon côté un peu instinctif. J'ai du mal à supporter les situations anormales, les injustices, et j'ai tendance à intervenir assez rapidement. Donc je suis intervenu et il a crié « Traître à la patrie ». Il a pointé son arme. À ce moment-là, Can s'est mis derrière un caméraman de la chaîne MTV qui était présent. Et le caméraman a dit « C'est toi la cible » en parlant à Can et a essayé de l'évacuer. À ce moment, un coup est parti et le journaliste a été blessé au genou.
5: içten gelen bir şeyle direkt müdahale ettim.
0: Votre mari, Dilek Dündar, était le rédacteur en chef d'un des derniers journaux libres en Turquie, Cumhuriyet. Après cette tentative d'assassinat, il est parti en exil en Allemagne. Vous-même, vous n'avez pas le droit de quitter le pays aujourd'hui. L'exil, la mort ou la prison intérieure, vous êtes pratiquement emprisonné chez vous. Est-ce que vous avez l'impression que votre famille sert d'épouvantail à tous ceux qui auraient l'idée de contester le pouvoir de l'État turc, le pouvoir du gouvernement turc?
5: Ben öyle düşünüyorum. Yani sistemli bir...
4: Ce qui est sûr, c'est qu'il y a une vraie volonté de la part du pouvoir de propager la peur chez les gens, en s'en prenant aussi à différents corps de métier, à différents personnages et personnes publiques. On l'a vu en premier dans la presse, quand il y a eu une campagne qui a été menée contre certains journalistes connus ou certains titres de presse. Ce qui a eu pour effet que maintenant... Avec en plus tous les rachats qu'il y a eu dans la presse par des hommes d'affaires proches du pouvoir, aujourd'hui, 90% de la presse est directement dans la ligne du parti au pouvoir, l'AKP. De la même façon, après les journalistes, ça a été le tour des artistes. Enfin voilà, on s'en prend à tous les gens qui osaient un petit peu lever la voix dans le but de faire taire toute opposition.
0: Malgré tout, est-ce que vous-même... Parfois, vous avez peur, Dilek Dündar.
5: Ben, korkmuyorum.
4: Je ne peux pas dire que j'ai vraiment peur, non. En revanche, ce qui m'atteint, c'est de voir cette peur indicible gagner les gens, gagner mon entourage, voir que des gens qui ne m'appellent plus au téléphone, par peur, ça m'atteint plus. De toute façon, je me dis, qu'est-ce qu'on peut bien me faire, finalement? On peut m'attaquer au niveau de ma propriété, au niveau matériel, en s'attaquant à ma maison. On peut, comme ça a été fait, prendre mon passeport. Mais bon, tout ça, ce sont des choses sur lesquelles on peut, face auxquelles on peut résister, dont on peut même sortir plus fort. Ils essayent de faire en sorte que je m'effondre, mais ce n'est pas le cas, je reste forte. Et puis il ne faut surtout pas oublier que je pense qu'ils ont plus peur que nous n'avons peur. C'est une peur qui est réciproque. On le voit bien quand le président de la République, Erdogan, pour le moindre de ses déplacements, ne se déplace pas sans un convoi d'une centaine de voitures. Quand il donne des conférences, des meetings, même au sein de l'académie de police, on demande aux policiers présents de retirer l'arme qu'ils ont à la ceinture. Donc on voit bien que cette peur, elle s'est emparée aussi de ces gens-là, et même plus que de nous. Et puis je pense qu'il ne faut pas se laisser gagner par cette peur, qu'on peut la dépasser et qu'on finira par le faire.
5: Halbuki dik durmaya çalışırsak, ne kadar zor olsa da, aşarız diye düşünüyorum.
0: Je vous ai vu tout à l'heure vous lever, Dilek, pour aller voir votre téléphone. Je me suis tout à coup demandé, quand vous appelez quelqu'un, est-ce que vous dites que vous êtes écouté?
4: Alors oui, évidemment, je sais de toute façon que je suis sur écoute, et parfois on s'en rend compte, en vérité. Et maintenant, je sais aussi que, en plus du téléphone, les conversations par le biais de l'application WhatsApp sont aussi l'objet d'écoute. Mais finalement, je ne dis rien de spécial, je ne dis rien d'illégal, donc je n'ai pas de souci à me faire et je continue à parler normalement.
0: Comment vous vous rendez compte que vous êtes écouté?
5: Şöyle bir şey oluyor, band geri sarıyor ve kendi konuşmalarımı duyuyorum.
4: Ce qui se passe, c'est que l'enregistrement fait marche arrière et je réentends les phrases que je viens de prononcer.
0: Par exemple, quand vous parlez avec votre mari, vous n'avez pas de moyen de communiquer avec lui qui contournerait l'écoute par l'État turc.
5: Tabii, öyle bir şey. Ama artık alıştık. Öyle yani.
4: Alors oui, effectivement, nous savons que nos conversations sont potentiellement, en tout cas, sur écoute. Mais de toute façon, nous parlons en général surtout des livres que nous avons lus, des films que nous avons vus. Et parfois, nous disons, ah d'ailleurs, ce film est très bon. Et celui qui écoute aussi devrait le voir. Je lui conseille. Celui qui écoute aussi devrait le voir. Je lui conseille. Celui qui devrait le voir. Je lui conseille. Voir. Je lui conseille. Lui conseille. Conseille. Conseille. Conseille. Conseille. Conseille. Conseille.
6: Çok çok romans ya, aşırı romans. Sen balık falan mısın?
0: Alors, la nuit est tombée, on est dans un appartement au cœur d'Istanbul. Autour de la table, il y a quelques jeunes, des jeunes trentenaires qui sont en train de discuter et de faire la fête.
7: Ben de şöyle bir şey diyecektim. Ben ve çevremdeki insanlar yıllarca insan hakları için, işte kadın hakları için, çevre hakları için bir şeyler yapmaya çalışmış, buna inanmış insanlarız ama gittikçe Türkiye'de bunun bir karşılığı olmadığını görüyoruz.
4: Autour de moi des gens qui ont passé des années à lutter pour les droits de l'homme, pour l'égalité homme-femme, pour la question écologique, pour la question des minorités, enfin pour toutes ces luttes-là, sont un petit peu désespérés par la situation actuelle et l'avenir qui se dessine. Et donc on tendance à essayer de faire abstraction de tout ça.
7: Bu da şu şekilde oldu. Yani gerçekten
4: alors, ça a commencé plutôt par la consommation de l'alcool, des gens qui rentraient chez eux en se disant mais en fait il y a rien à faire, on peut plus rien faire et qui se mettaient à boire et à boire. Mais l'alcool étant aussi de plus en plus cher en Turquie avec les taxes qui sont imposées par le gouvernement qui essaye d'éradiquer la consommation de l'alcool. En fait la drogue en fait est devenue beaucoup plus abordable pour les gens parce que pour beaucoup moins cher en fait vous avez des effets si ce n'est plus puissants. Au moins aussi puissant que ça, qui permet de vous transporter aussi dans un ailleurs. Et j'ai vu, je ne vais pas les nommer, mais des amis proches qui ont commencé non seulement à boire, mais même à mettre l'alcool de côté pour se consacrer à des drogues récréatives.
6: Bravo.

0: Sedam ile.
1: Ya şimdi mesela bu benim kendi hayatımda da bunu yaşıyorum. Yani çünkü hani
2: moi je suis à l'origine un militant politique qui avait l'habitude de consacrer beaucoup de temps à ses activités politiques, mais ce que je suis obligé de constater, c'est que à l'époque, enfin à une époque, je pouvais y consacrer 3 jours dans la semaine, 4 jours dans la semaine et militer activement, mais aujourd'hui, je suis gagné par une forme d'un petit peu de désespoir et de me dire que de toute façon, il y a rien à faire, on ne pourra rien changer, et je préfère, c'est vrai, consacrer moins de temps, en tout cas à ces activités-là, et profiter de ce temps-là pour m'amuser, pour faire la fête, pour oublier un petit peu tout ce marasme.
3: C'était un reportage signé Arnaud Robert, diffusé pour la première fois le 7 février 2019. Que vous inspirent les propos et les actes des gens qui ont le courage de s'exprimer malgré la peur dans la Turquie du président Erdogan? Vous aussi, vous avez vécu dans un pays où règne la répression et la censure? Racontez-nous au 058 134 134 0.
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3: Comment comprendre aujourd'hui cette notion mouvante qu'est la censure, quelle contrainte, quelle pression ou menace pèse sur la liberté d'expression en Suisse et ailleurs, dans la rue, dans la presse, sur les réseaux sociaux? Dimanche dès 9h dans les Échos de Vacarme, en conclusion de cette série de reportages, nous recevrons Anna Arzoumanoff, maîtresse de conférences en langue et littérature française à Sorbonne Université, spécialiste de la liberté d'expression et autrice de Censure aux éditions Anna Moza. À ses côtés, Denis Masmejean, secrétaire général de la section suisse de Reporters sans frontières, chargé d'enseignement en droit des médias à l'université de Neuchâtel. Tout de suite, l'histoire mondiale de la Suisse, épisode 10.
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7: L'histoire mondiale, c'est très tendance aujourd'hui. Cette fois-ci, c'est au tour de la Suisse, traversée par le monde et projetée aux quatre coins de la planète. Pour 10 épisodes, Histoire vivante vous emmène faire un tour dans cette histoire mondiale de la Suisse. Comment le monde lui parle et comment elle l'interpelle. Une histoire souvent bien connectée et dirigée par Thomas David, Brigitte Studer, Véronique Dazen, Simon Teucher, avec des dizaines d'auteurs et d'autrices à travers tous les cantons suisses. On y parlera poubelle spatiale et polenta, multinationales et secrets bancaires, espionnage et arbitrage. Épisode 10, une histoire mondiale de la Suisse, pourquoi faire ? Des premiers peuples du plateau à la présence de la Suisse dans l'espace, en passant par une mission de 70 ans en Corée, la saga de la Polenta, un club très sélect du renseignement européen et l'invention du secret bancaire, ça fait 9 épisodes qu'on parle d'histoire mondiale. Mais qu'est-ce que c'est finalement ? Réponse avec un des co-directeurs de l'histoire mondiale de la Suisse paru chez Alphil, Thomas David, historien et professeur à l'Université de Lausanne.
8: Pour comprendre qu'est-ce qu'une histoire mondiale, je pense qu'il faut partir de l'ouvrage fondateur qui est l'histoire mondiale de la France, qui est publié en 2017 sous la direction de Patrick Boucheron. Et l'ouvrage avait deux objectifs. Le premier était politique. Durant les années 2010, l'histoire de la France avait été régulièrement au cœur des débats politiques et des campagnes électorales. Et certains intellectuels et hommes politiques de droite reprochaient à l'histoire de France d'être trop ouverte à l'histoire globale au détriment de la nation. Et puis, selon ces critiques, les historiens et l'école auraient contribué à affaiblir l'identité nationale et le sentiment de fierté française. Et puis ces hommes politiques et ces intellectuels défendaient un retour à ce qu'on pourrait appeler le roman national, c'est-à-dire un récit qui était plus centré sur la nation, les grands événements et les grands hommes de l'histoire de France. Donc c'était ce type d'histoire qui dominait durant les années 2010. Et contre ce que Patrick Boucheron appelait le rétrécissement identitaire et les crispations réactionnaires, qui dominait alors le débat public durant les années 2010. L'histoire mondiale de la France a défendu une autre vision, une vision plus pluraliste, ouverte de l'histoire nationale, en montrant, et je pense que c'est vraiment l'un des points importants, de quelle manière l'histoire de la France a été marquée par les échanges, les circulations avec d'autres pays et régions du monde. Et puis, peut-être un autre élément pour comprendre aussi cette histoire mondiale de la France, pour les concepteurs de ce projet, il était aussi important que l'ouvrage ne se limite pas au seul monde académique et qu'il touche un large public. Alors, ils ont donc fait le choix de construire l'histoire mondiale de la France autour de 150 dates, je crois. C'est des très courtes notices écrites par plus d'une centaine d'auteurs et vraiment avec un style volontairement accessible au plus grand nombre et avec très peu de références scientifiques. Donc, il y avait vraiment cette volonté de s'adresser à un très large public. Et puis, ce qui est intéressant aussi, c'est que l'histoire mondiale de la France, outre cet objectif politique, avait un deuxième objectif, c'était de s'inscrire dans les débats historiographiques qui ont émergé depuis le début des années 2000 et qui appelaient à questionner la pertinence du cadre national, de l'État-nation dans les analyses historiques. Alors, qu'est-ce que ça veut dire? C'est qu'on a vu émerger à partir de 2000 ce qu'on pourrait dire les tenants de l'histoire globale qui mettaient l'accent sur des acteurs et des thèmes d'ampleur mondiale, c'est-à-dire l'immigration, l'environnement, la santé publique, etc. Et puis, il y avait d'autres historiennes et d'historiens qui soulignaient l'importance des connexions et des transferts qui traversaient les frontières. Et pour les tenants de cette histoire transnationale, il n'était pas possible d'étudier isolément les nations les unes des autres. Donc, on voit vraiment que ce projet d'histoire mondiale de la France répond d'une part à un objectif politique et d'autre part à un objectif qu'on pourrait appeler historiographique.

0: Si la Suisse n'a pas directement participé à la colonisation, des particuliers et des entreprises suisses l'ont fait. Et l'avancée de ces recherches donne lieu à quelques échanges abrasifs. En 2025, un article de la NZZ attaquait directement un chercheur, Bernard Scher, en mettant en doute la fiabilité de son travail sur les traces de la colonisation et du racisme systémique qu'elle porte en elle dans l'espace public zurichois. La France a lancé l'idée d'une histoire mondiale nationale avec ses débats tapageurs coutumiers, mais le champ de l'histoire n'est pas si serein qu'on pourrait le croire, en Suisse non plus.
1: En fait, on s'est rendu compte, et aussi en discutant avec des collègues à l'étranger, c'est que s'il y avait bien un pays pour lequel c'était une évidence de faire une histoire mondiale, c'est bien la Suisse. Et là, j'aimerais donner un exemple. Il y a un institut de recherche à l'École Polytechnique de Zurich qui publie depuis quelques années un indice de la mondialisation. Alors, cet indice inclut évidemment des indicateurs économiques, c'est-à-dire, je crois, l'importance du commerce extérieur, la part des investissements étrangers dans le produit intérieur brut, mais aussi le nombre de restaurants McDonald's ou de magasins IKEA pour mesurer la mondialisation culturelle, le nombre d'ONG internationales, la proportion d'étudiants étrangers, etc., etc. Et ce qui est intéressant, c'est qu'en 2023, le classement révèle que la Suisse figure au deuxième rang des pays les plus mondialisés. Donc voilà, à l'heure actuelle, la Suisse est un pays extrêmement mondialisé, mais ce n'est pas un phénomène récent. Il y a une trentaine d'années, il y avait un historien de l'Université de Genève, Paul Berock, qui avait fait une comparaison de l'économie suisse à la veille de la Première Guerre mondiale. Et l'une de ses conclusions qui avait vraiment surpris beaucoup de gens, c'était qu'à la veille de la Première Guerre mondiale, l'économie suisse était la plus internationalisée de tous les pays développés. Donc on voit que cette internationalisation a une longue histoire et ce n'est pas un phénomène récent. Et on n'est pas les seuls à le dire, parce que notre ouvrage s'inscrit aussi, et c'est peut-être le deuxième point, pas uniquement dans la continuité des travaux Histoire mondiale, la France et tout ça, mais aussi dans le cadre d'un renouvellement de l'historiographie en Suisse. Parce que jusqu'à la fin du XXe siècle, et voire même jusqu'au début du XXIe siècle, l'histoire de la Suisse a souvent été racontée comme une histoire à part, centrée avant tout sur ses frontières nationales. C'était l'image d'un petit pays isolé, un véritable Sonderfall, comme on dit, un pays à part. Et cette image a dominé pendant longtemps. Et puis, notre livre propose de raconter cette histoire autrement. Parce que dès le néolithique, le territoire helvétique a été traversé par des échanges, par des circulations et des influences qui viennent vraiment d'ailleurs. Et cette ouverture, elle n'a pas disparu avec le temps, elle continuait de façonner l'histoire de la Suisse jusqu'à nos jours. Et en ce sens, et c'est un point vraiment important sur lequel j'aimerais vraiment insister, notre ouvrage reflète le renouvellement historiographique qui s'est produit depuis une vingtaine d'années et qui souligne l'histoire suisse ne peut se limiter au cadre national. Alors, pourquoi est-ce que j'insiste sur ce point? C'est que cet ouvrage, c'est une œuvre collective. Il y a 125 autrices et auteurs qui ont participé. Et c'est intéressant de souligner la diversité des autrices et auteurs. Ben voilà, ils viennent d'horizons très différents, de Suisse et de l'étranger. Il y a des jeunes chercheuses et chercheurs, mais aussi des spécialistes plus expérimentés. Il y a des universitaires, il y a des archivistes, il y a aussi des journalistes. Et puis, les domaines de recherche sont aussi très variés. Histoire de l'environnement, histoire économique, histoire sociale, histoire politique, histoire culturelle. Et certains et certaines, mais aussi d'autres disciplines. L'archéologie, l'histoire de l'art, la sociologie et l'anthropologie. Et vraiment, notre objectif, et c'est pour ça que j'insiste sur le fait que c'est un ouvrage collectif, c'était de faire connaître au grand public les résultats des recherches les plus récentes. De montrer la richesse et le dynamisme de l'histoire. Et je pense que c'est important parce que c'est à un moment donné où on voit que les budgets de la recherche en sciences humaines et sociales ont tendance à diminuer par rapport à ceux consacrés aux sciences de l'ingénieur, par exemple. Et donc, il est important de montrer que l'histoire, les historiens, la recherche historique est en plein renouveau, fait des choses passionnantes, très intéressantes, très surprenantes. Et notre objectif, c'était aussi de montrer la richesse et la diversité de ce renouvellement historiographique depuis une vingtaine d'années.
0: Raconter comment l'histoire de la Suisse s'écrit et se pense, ça engage plusieurs questions. Que faire des Suisses avant la Suisse? Si la Confédération helvétique existe depuis 1848, Les futurs Suisses ont aussi leur histoire bien avant ça. Thomas David.
1: Le premier article s'ouvre en 6300 avant notre ère, à Nenzinglen, dans l'actuel canton de Bâle-Campagne, où se trouve la première tombe en Suisse. C'est celle d'une femme. On ne sait pas pour quelle raison elle a été enterrée dans cette grotte. Et dans son article, Brigitte Röder souligne que les recherches sur le squelette montrent que cette femme a atteint un âge relativement élevé, 40-50 ans, ce qui remet un peu en cause les mythes qu'on a de... À cette époque-là, on avait des vies très courtes et on ne s'occupait pas des personnes âgées et tout ça. Là, on voit que ben voilà, cet article-là montre que il y avait déjà des organisations sociales en 6300 avant notre ère et que ces organisations sociales prenaient ou tenaient compte des personnes âgées et aussi, on le voit sur le squelette, qu'elle avait des blessures, donc des personnes aussi qui avaient des problèmes de santé. Et elle avait aussi des caries, ce qui montre que ben voilà, son alimentation était aussi différente de ce qu'on pensait souvent, c'est qu'elle mangeait aussi des céréales, etc. Et puis, en commençant avec cet article, dès la préhistoire, à un moment où la Suisse n'existait pas, on a voulu mettre en avant comment le territoire actuel de la Suisse s'est transformé, peuplé, organisé au fil du temps. Notre objectif, ça n'a pas été de chercher les origines de la Suisse, ni de montrer que la nation suisse a toujours existé, mais c'est vraiment de partir d'une tombe, d'une femme inconnue, et de montrer comment, à partir de là, le territoire helvétique s'est transformé, peuplé et organisé.

0: Du 7e millénaire avant notre ère, au fil des pages, on se projette dans l'espace avec les ambitions extraterrestres de la Suisse.
1: Le dernier article de notre ouvrage se situe en 2029, c'est-à-dire dans 3 ans, dans l'orbite basse de la Terre. Et Marie Sandeau parle de Clear Space, qui est une spin-off de l'EPFL, dont le but est d'envoyer en 2029 un robot pour nettoyer l'espace des déchets qui s'y accumulent. Et cet article est intéressant parce qu'il permet de mettre en évidence une histoire peu connue, qui est celle du rôle de la Suisse dans la conquête de l'espace, mais il souligne aussi que l'histoire mondiale de la Suisse inclut une conception du monde qui s'étend au-delà de notre planète, à l'espace, qui est devenu un nouveau domaine d'exploration. Donc là, vraiment, ces deux exemples montrent de quelle manière est-ce que chaque article est basé sur une date et sur un lieu. Et là, la question, c'est de dire, mais pourquoi est-ce qu'on a fait ce choix? Pourquoi est-ce qu'on a privilégié les lieux? Pourquoi est-ce qu'on a fait le choix que chaque article soit associé à un lieu précis, à une date? Alors, il y a deux raisons. La première, c'est une raison pédagogique. On veut toucher un large public. On veut montrer que la dimension mondiale de la Suisse n'est pas une abstraction, mais concerne une grande partie de l'espace public et voire même privé. On ne voulait pas faire une histoire hors sol. Et donc, l'objectif, c'était d'interpeller les gens. L'histoire mondiale de la Suisse peut se manifester au coin de la rue, c'est-à-dire, et avec tous les lieux qu'on a fait. Et puis, la deuxième raison pour laquelle on a insisté sur les lieux, c'est elle est politique. Et ça, c'est aussi une des spécificités de la Suisse. La Suisse est une confédération composée de 26 cantons qui jouent un rôle important dans la vie politique, sociale, économique et culturelle du pays. Et il nous semblait important que notre livre comprenne des articles qui abordent tous les cantons.
0: Effectivement, on voyage dans tous les sens de la confédération. De Fribourg à Gstaad, de Zurich à Montreux, de Schaffhouse à Chiasso, de Zoug à Andermatt, de Lausanne à Lucerne.
1: Alors évidemment, il y a les usual suspects, c'est-à-dire les cantons qui sont très largement internationalisés de nos jours, c'est-à-dire Genève, le canton de Vaud avec Lausanne, Zurich, Bâle, etc. Mais notre livre inclut aussi des cantons qui semblent a priori moins touchés par cette, entre guillemets, mondialisation. Alors, je vais donner un exemple, parce que je trouve qu'il est assez parlant, c'est le canton de Nidwald, qui se trouve au centre de la Suisse, entouré d'un lac et de montagnes, assez isolé, qui fait partie de ce que certains appellent la Suisse primitive. Et il y a 2 articles qui illustrent l'histoire mondiale de Nidwald, et c'est aussi l'un, je trouve, un des plaisirs d'avoir édité ce livre, c'est qu'on découvre des histoires qu'on ne connaissait pas. Et là, c'est la lettre de Stams, qui est publiée en 1807 par Pestalozzi, et qui est considérée comme l'un des textes fondateurs de la pédagogie moderne, qui va avoir par la suite un grand écho international. Et puis le 2e article, c'est sur une femme qui s'appelle Constantin Wirsch, qui est née dans les années 1820, si mes souvenirs sont bons, dans les colonies néerlandaises des Indes orientales, c'est-à-dire l'actuelle Indonésie, d'un père mercenaire suisse et d'une mère esclave indigène. Son éducation va se faire en Suisse, elle se marie à Nidwald, où elle a de nombreux enfants, avant de fuir avec certains d'entre eux aux États-Unis pour échapper à son mari. Et son histoire, qui s'étend sur 3 continents, c'est-à-dire l'Asie, l'Europe et l'Amérique, est intéressante parce que son parcours est marqué par l'esclavage, par la migration, la pauvreté, les difficultés liées au contexte colonial. Et donc, avec cet article, on voit Nidwald a une histoire mondiale, mais on voit aussi qu'on est loin d'une histoire des grands hommes qu'on voulait éviter dans le cadre de cet ouvrage. Et puis, si j'ai donné l'exemple de Nidwald, c'est aussi parce que dans l'histoire mondiale de la France, et les auteurs l'ont constaté, l'ont regretté, c'est que les villes et les centres de pouvoir sont davantage présents que les campagnes. Et les bords de mer, les littoraux, sont plus présents que les montagnes. Ils le disent. Et le fait d'intégrer tous les cantons nous a permis d'échapper à ce biais. On a aussi bien les villes que les campagnes. On a aussi bien les lacs que les montagnes. Et vraiment, je pense que d'avoir mis l'accent sur ces lieux et pas uniquement sur les dates donne vraiment une grande spécificité à cette histoire mondiale de la Suisse et permet vraiment d'interpeller la lectrice et le lecteur. Au coin de votre rue, il peut y avoir un événement lié à une histoire mondiale.

0: En quoi c'est politique, une histoire mondiale ? En France, les enjeux étaient liés à un débat autour de l'identité. Une tentative de définition initiée par les forces politiques de droite et contestée par la gauche. Et en Suisse ?
1: Je pense que la dimension politique, c'est aussi de mettre en avant des figures qui ont été pendant très longtemps invisibilisées dans les récits nationaux.
0: Thomas David, co-directeur de l'Histoire mondiale de la Suisse, paru chez Alphil.
1: Voilà, les différences de classe, de genre, d'âge ou d'origine, pendant longtemps, ont été gommées de l'histoire suisse. Et aujourd'hui, la recherche permet de donner davantage de place à toutes celles et tous ceux qui ont longtemps été absents des récits traditionnels, les femmes, les enfants, les travailleurs et travailleuses, les personnes migrantes ou encore les personnes racisées. Et je pense que d'avoir des articles qui mettent l'accent sur ces personnages qui ont été longtemps totalement marginalisés est aussi un choix politique, si on veut le dire. Et puis, une autre dimension politique, c'est notre livre n'est pas un livre à la gloire de la présence suisse dans le monde, d'accord ? Et donc, on a voulu aussi montrer la diversité de l'insertion de la Suisse dans le monde. Et ça, ça veut dire aussi montrer des épisodes difficiles ou controversés. Et c'est pour ça qu'il y a un certain nombre d'articles qui remontent depuis 1300 jusqu'à nos jours qui parlent justement de la dimension coloniale de l'histoire suisse, de l'implication de certains acteurs helvétiques dans le commerce de personnes racisées, etc. Mais aussi, sujet d'actualité aussi, puisque l'Université de Lausanne vient de publier un livre sur ses rapports avec le fascisme Mussolini, c'est aussi la participation de la Suisse à des réseaux fascistes internationaux. Donc voilà, c'est pas un livre à la gloire de la Suisse, c'est aussi montrer les parts d'ombre de cette insertion de la Suisse dans le monde. Et notre ouvrage, il y a beaucoup d'histoires de violence, par exemple. Il y a une entrée violence et lorsqu'on voit, c'est par exemple la violence au Moyen-Âge à l'égard des communautés juives, c'est la violence à l'égard des femmes dans le cadre de la chasse aux sorcières, mais cette violence perdure jusqu'au XXe siècle. On a un article sur la grève générale de 1918 qui commence par trois ouvriers qui participent à cette grève qui sont tués par des soldats helvétiques. Donc voilà, ça c'était aussi un deuxième choix qu'on peut considérer comme politique, c'était de ne pas embellir l'histoire suisse, mais de montrer la diversité. Et puis peut-être un troisième élément qui est aussi politique, c'est de remettre en cause certains des mythes de l'histoire suisse. Alors, lorsqu'on pense à l'histoire suisse, on pense à la neutralité, on pense à la Suisse humanitaire, on pense à la Suisse n'a pas de passé colonial, on pense aux multinationales helvétiques, au chocolat, etc., ou encore à des figures comme Guillaume Tell. Et notre livre essaie aussi de remettre en question certains de ces mythes. J'aimerais juste donner un exemple, et je crois que c'est un des entretiens que vous avez fait, c'est l'article de Denis Berchi sur les soldats suisses, la paix qui, depuis le début des années 50, se trouve dans la zone de démarcation entre les deux carrés. Et pour moi, il est très intéressant parce qu'il montre les ambiguïtés de la neutralité suisse. On voit très bien de quelle manière, en fait, ces soldats suisses s'identifient avec les États-Unis, avec le monde capitaliste, etc. Mais aussi, et c'est vraiment, je trouve, un des apports de l'article, elle montre très bien, Denis Berchi, le regard colonial que ces soldats portent sur leur environnement en Corée et qu'on voit très bien à travers les nombreuses photos qu'ils ont prises. Et donc, cet article-là remet en cause deux des mythes. Un, la Suisse n'a pas de colonie. Oui, mais on voit que les soldats suisses ont un regard colonial sur leur environnement et deux, la neutralité à géométrie variable de la Suisse.
0: Serment du Grütli. 1847, guerre du Sonderbund. 1815, neutralité perpétuelle. 1971, vote des femmes. Toutes ces dates sont des monuments de l'histoire suisse. Pourtant, en ce qui concerne les droits politiques des femmes, par exemple, dans le canton de Vaud, ils sont effectifs au plan communal et cantonal dès 1959. Alors si on choisit des dates, sont-elles aussi marquantes partout et pour toutes et tous en Suisse ? Ces dates totémiques sont-elles si percutantes à Zurich, à Locarno ou à Vevey? Thomas David.
1: Ça a été aussi, on pourrait dire, un choix politique qu'on a fait par rapport au traitement des, on dit, mais grandes dates de l'histoire suisse qui sont durablement inscrites dans la mémoire collective. Parce qu'on s'est dit, qu'est-ce qu'on va faire avec ces dates? Est-ce qu'on les passe sous silence ou on ne les traite pas comme une histoire alternative? Ça aurait été dommage. Est-ce qu'on les traite, mais avec le risque de reproduire les récits traditionnels?
2: Donc ces grandes dates, c'est 1291, c'est 1848, justement,
1: dans ça,
2: c'est 1815.
1: Ça, c'était un des éléments intéressants. C'est aussi posé, qu'est-ce que sont les grandes dates? Et bien, deux manières d'approcher ces grandes dates de manière originale dans cet ouvrage, et qui diffère aussi des autres histoires mondiales, parce que ça a été vraiment une réflexion propre à cette histoire mondiale, la Suisse. C'est-à-dire, ça a été la sélection de ces dates. Alors, finalement, on a choisi 6. Alors, évidemment, il y a celles que vous avez mentionnées, qui sont les dates classiques, c'est-à-dire 1291, et la fondation de la Suisse moderne, il y a 1515, puisqu'il y a une émission dessus avec Marignan. Il y a 1848, l'adoption de la nouvelle constitution. Mais on a rajouté 3 autres dates. La première, c'est 225 avant notre ère. C'est les villages lacustres, ou qu'on appelle maintenant Palafitte, parce que il y a eu toute une discussion au 19e siècle avec la découverte de ces vestiges et de considérer ces villages comme les fondateurs de la nation helvétique. Et ce mythe a perduré pendant une partie du XXe siècle. Donc, on a ajouté cette date et on a ajouté 2 autres sur le XXe siècle. L'un des événements qui a eu le rôle le plus important en Suisse au XXe siècle, c'est la Deuxième Guerre mondiale. Et il y a eu plein de débats historiographiques là, avec la commission Berger dans les années 90 et tout ça. Donc, il nous a semblé aussi important d'en traiter. Et donc, on a choisi 1940. Et puis, et ça, c'est peut-être aussi... Alors, est-ce que c'est politique? Mais c'était aussi notre volonté de nous distinguer d'autres récits nationaux. On a aussi retenu 1971, c'est-à-dire l'année où les femmes obtiennent le droit de vote et l'éligibilité au niveau fédéral. Donc, premièrement, on a retenu 6 grandes dates qui ne sont pas peut-être les dates auxquelles tout le monde pense lorsqu'on parle d'histoire suisse. Et puis, la deuxième originalité, c'est que on s'est dit que ces dates devaient faire l'objet d'un traitement spécifique. Et donc, chacune de ces dates fait l'objet de 2 articles. Le premier est écrit généralement par un historien, une historienne étrangère. C'est une perspective internationale et on a demandé à l'auteur et l'autrice de replacer l'événement dans un cadre global, comparatif, transnational, pour montrer cette date-là, qu'est-ce qui se passe à ce moment-là dans le reste du monde. D'accord? Et puis, le deuxième article, qu'on pourrait considérer comme plus national, analyse les réactions politiques en Suisse à l'époque concernée, ainsi que les usages ultérieurs de cet événement, notamment dans le processus de construction mémorielle et surtout dans ses éventuelles instrumentalisations politiques et historiques. Alors, peut-être une date, c'est 1848. 1848 illustre ce double regard parce que dans son article, l'historien français Emmanuel Furet montre de quelle manière cette date a été le printemps des peuples, vraiment, et qu'il y a eu des révolutions un peu partout en Europe. Et il montre aussi que pour étudier ces révolutions, il est nécessaire de les étudier comme un phénomène global, parce qu'elles ont des répercussions aussi en Amérique latine, en Asie et tout ça. Et à la fin de son article, l'auteur souligne que ces révolutions semblent échouer au final presque partout, sauf peut-être en Suisse. Et donc là, on voit aussi de quelle manière d'avoir un regard extérieur sur la Suisse est très intéressant. Et entre parenthèses, on a d'autres historiennes et historiens étrangers qui ont écrit des articles pour l'histoire mondiale de la Suisse. Et c'est très intéressant d'avoir aussi ces regards de l'extérieur, de non-spécialistes de la Suisse, parce que ça permet aussi d'apporter une autre dimension sur les mythes liés à la Suisse. Et puis, pour revenir à 1848, on voit que dans la deuxième contribution par Irène Hermann, qui est professeure à l'Université de Genève, elle insiste sur les compromis que représente la nouvelle constitution et des quelle manière cette date s'est progressivement imposée au XXe siècle comme le moment fondateur de la Confédération aujourd'hui. Donc, vraiment, 1848, d'une part, c'est qu'est-ce qui se passe au même moment dans le reste du monde et montrer les similitudes et qu'on ne peut pas isoler la Suisse de ce qui se passe dans le monde en 1848. Et puis, le deuxième article montre de quelle manière 1848 va le contexte de cette constitution et comment progressivement cette date va devenir un peu le moment fondateur de la Confédération aujourd'hui.
0: Les livres d'histoire, et particulièrement celui-là, nous donnent une vision du passé. Mais elles nous parlent tout autant du présent, nous raconte comment les Suisses se considèrent et comment ils et elles se projettent dans l'avenir. Du passé raconté au présent.
1: Je ne sais pas si on peut dire que c'est une dimension politique ou citoyenne, mais notre ouvrage avait aussi un objectif, qui est le suivant, c'est que la Suisse n'est pas perçue ni vécue de manière uniforme par l'ensemble de la population. D'accord ? Les expériences diffèrent en fonction des origines, des trajectoires personnelles et des conditions de vie. Votre perception de la Suisse n'est pas la mienne, pour toutes sortes de faits de nos parcours, etc. Et notre livre met en lumière cette pluralité des expériences. Étudier l'histoire de la Suisse, et c'est vraiment extrêmement important, ne signifie pas se replier sur une identité nationale, mais peut constituer, au contraire, une démarche ouverte sur le monde et attentive à la diversité. Et dans ce sens-là, je pense que notre ouvrage témoigne de la diversification progressive du milieu académique, de la population étudiante. C'est nos étudiants aussi qui nous incitent à réfléchir à des nouvelles questions aussi, et plus largement de l'ensemble de la société qui vit en Suisse. Et en fait, si je devais résumer, notre livre s'adresse aux 9 millions de personnes qui vivent actuellement sur ce territoire et pas uniquement à celles et ceux qui ont la nationalité ou le passeport suisse.
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0: Histoire vivante, c'est Anaïs Quien, avec la collaboration de Daniel Zacker et Andrea Pinto, et Jérôme Nussbaum à la réalisation. 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Lucas Torrent prend la suite avec brio avec Dis pourquoi dans un instant, juste après les infos. 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Pierre-Étienne Joie.
1: C'est un acte criminel qui a provoqué l'incendie à proximité des voies CFF à Éclépan, dans le canton de Vaud. L'incendie a bloqué la ligne Lausanne-Yverdon ce matin. Un acte volontaire semble effectivement à l'origine de cet événement, indique la police vaudoise. Le ministère public a ouvert une instruction pénale afin de déterminer précisément les circonstances et les causes de l'incendie, ainsi que de tenter d'identifier le ou les auteurs, précise la police. Selon les CFF, la perturbation va durer jusqu'à ce soir. Le prix Nobel de la paix attribué ce vendredi à la juriste sud-africaine Navi Pillay témoigne de la nécessité et de la valeur des droits humains dans le monde, a réagi le Haut Commissariat de l'ONU aux droits de l'homme. La sud-africaine primée a été haute commissaire de l'ONU aux droits de l'homme de 2008 à 2014. Auparavant, elle avait été juge à la Cour pénale internationale. Elle avait aussi présidé le Tribunal pénal international pour le Rwanda. Et plus récemment, elle a dirigé la commission d'enquête internationale indépendante sur Israël et les territoires palestiniens. L'Arabie Saoudite exclut dans l'immédiat une trêve avec les Houthis pro-iraniens du Yémen et écarte tout cessez-le-feu tant que les forces gouvernementales yéménites qu'elle soutient n'auront pas récupéré les territoires dont se sont emparés récemment les Houthis. La capitale Riyad connaît des attaques d'une ampleur inédite, notamment contre son aéroport. La restriction des droits en Turquie l'éloigne d'une intégration européenne. La répression qui s'abat sur les milieux LGBT dans le pays, l'opposition politique et les médias éloignent Ankara de ses projets d'intégrer l'Union, a dit la commissaire à l'élargissement, Marta Kos, lors d'une visite officielle. La Turquie a déposé sa candidature en 1987 à la Communauté économique européenne et en 1999 à l'Union européenne. Mais les négociations d'adhésion entamées en 2005 sont complètement à l'arrêt depuis plusieurs années. Les députés fribourgeois ont voté la révision totale de la loi sur la formation professionnelle. Elle doit créer des conditions optimales pour positionner le secteur face aux enjeux de l'avenir. Parmi les nouveautés, la révision entend favoriser la mobilité intercantonale et internationale. Elle ancre encore le principe d'une offre équivalente dans les deux langues au nom du bilinguisme fribourgeois et permet de favoriser la formation continue. Après la Caisse de la Confédération Publique, un fournisseur externe de logiciels de la Caisse de Pension Bernoise et de la Caisse d'Assurance du Corps Enseignant Bernois a été victime d'une cyberattaque fin septembre. L'entreprise a immédiatement déposé une plainte pénale. L'enquête est confiée au ministère public de la Confédération. Les deux tableaux volés il y a un mois au musée Renoir de Cagnes-sur-Mer au sud de la France ont été retrouvés, a annoncé le maire de la ville au lendemain d'une série d'interpellations. Le 8 septembre, deux voleurs s'étaient introduits dans le musée, avaient scié les accroches de quatre tableaux et réussi à s'enfuir avec deux des œuvres, abandonnant les deux autres dans le jardin. La Suisse s'affronte cet après-midi à 15h30 en Hongrie, Israël. C'est du football en match aller du premier tour des barrages pour la Coupe du Monde féminine. Une rencontre délocalisée parce qu'Israël ne peut pas accueillir de match international dans son pays. C'est à suivre en direct sur les principaux vecteurs de la RTS. Des éclaircies en pleine, encore des nuages sur le Jura, les Préalpes et les Alpes, soleil en dessus. Retour des nuages en fin de journée, quelques gouttes la nuit prochaine, 15 degrés, de la bise. Demain, samedi, sera gris et humide le matin, éclaircies en fin de journée, et puis soleil dimanche en pleine, plus gris ailleurs.
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4: Bonjour, et toute cette semaine, on s'est posé des questions sur les cucurbitacées. Qu'est-ce que c'est comme famille de légumes? Pourquoi est-ce que ça pousse si bien? Est-ce que les courges sont les stars des cucurbitacées? Et aujourd'hui, eh bien, on va d'un côté voir si on n'en a pas oublié en route, parce qu'il y en a tellement, peut-être qu'avec notre experte, on en a oublié, Julie Schwab. Et puis, on va aussi voir s'il y a des tendances, des nouvelles recettes, s'il y a une actu de la cucurbitacée. On sait jamais. On ne sait jamais, peut-être, et même sûrement. Et puis, Céline Auclin, dans une vingtaine de minutes, qui se pose beaucoup de questions, mais qui a aussi beaucoup de réponses. Dans une quarantaine de minutes, une chronique. Vu que la soupe à la courge est une star des soupes, et bien chaque jour, on vous présente une soupe traditionnelle. On essaye de voyager dans le monde. Là, on sera en Europe, quelque part, on ne vous en dit pas plus. Si on a le temps, en fin d'heure, et bien un texte déjà sélectionné. Texte libre de droit, une poésie surréaliste avec des jeux de mots vaseux et quelque part au milieu une courge, si je me rappelle bien. Et aussi, et ça je peux le dire que le vendredi c'est particulier, parce que vous pouvez voter entre deux chansons qui sont, alors aujourd'hui il y a une chanson qui est sur les cucurbitacées et une autre chanson qui est par des cucurbitacées. Voilà, on vous présente ces titres dans 5 minutes parce que là on n'a pas le temps. Puis aussi, c'est pour faire tout un suspense, comme ça vous écoutez l'émission jusqu'au bout. On n'a pas le temps parce que nous allons vous proposer, en ce moment même, une aimable petite fiction que nous avons confectionnée de nos mains. Patlaguine est une courge. Fermant, puis ouvrant sa main droite lentement, Patlaguine se demande encore ce qui lui a pris. Grimaçant à cause de la douleur, il reprend ses esprits dans ce petit bar sans charme où les murs gris semblent avoir dégouliné sur le sol taupe. Au loin, la radio ronronne ses mauvaises nouvelles et le café qu'on lui a servi est une parodie du chaussette. Patlaguine se repasse les événements. Tout avait commencé par une mission particulièrement banale. Un mari maraîcher, spécialisé dans les cucurbitacées, jaloux de sa femme trop bien pour lui. En fait, l'épouse était fidèle et le mari incapable de voir sa chance. Et quand madame a réalisé que monsieur avait payé un détective pour la suivre, tout le monde a fait ce qu'ils font dans ces cas-là. Ils ont blâmé le détective. Patlaguine, c'est pas un sanguin. Non, c'est plutôt un bileux, un splineux. Dans ses veines coule le goudron de la tristesse, actionné par la pompe de la mélancolie. Mais face au mari plus stupide qu'inimaginable, qui le traitait de tous les noms, Patlaguine, eh ben il a vu bleu. Et il a donné son plus formidable bourre-pif. Mais son coup de poing, au lieu de finir dans le melon de l'énergumène, a fini dans un melon. Un vrai melon. Vu que ça se passait au stand courge du Kidam, qui ne vend pas que des courges, mais des cucurbitacées, c'est-à-dire des cornichons, mais aussi du melon. Et donc le poing de Patlaguine a fini dans un melon. Et c'est dur, un melon. Pat s'est démonté la main. En plus, rapport à l'oseille, le Gugus lui a dit Tintin. Et voilà pourquoi, définitivement aujourd'hui, notre détective privé préféré est une courge.

Un nouveau single de Vianney qui annonce son nouvel album Les Évadés qui sortira le 6 novembre prochain. Et Stéphanie Ivanovitch, à la programmation musicale, signale que l'album en entier a été produit sans ordinateur et qu'il l'a fait dans une cabane qu'il a construite lui-même, Vianney. Construit une cabane, il fait un album dedans. C'est pas mal comme démarche, c'est rigolo. En tout cas, c'était d'or et d'étain. Je sais pas si j'ai déjà dit le titre de ce titre. Vous écoutez Dis Pourquoi, on est ensemble toute cette belle heure qui s'offre à nous pour parler une dernière fois cette semaine des cucurbitacées avec notre experte Julie Schwab. On vous la présente mieux dans quelques secondes, mais c'est une émission du vendredi. Je fais juste un signe discret à Renaud Musique et à la Technique parce qu'on va intervertir l'ordre des extraits par rapport à ce qui est sous... Voilà, merci beaucoup. Parce que, pourquoi ? Bien parce que... Alors, on se calme. Donc, vendredi, dans Dis Pourquoi, on vous propose deux titres en lien avec le thème. Vous votez pour un des deux titres, si ça vous dit, au 078 206 73 32. Et le titre qui obtient une majorité simple, eh bien, on le diffuse aux alentours de 14h40. Et en cas d'égalité, on fait pile ou face avec un coussin, un téléphone ou ce qu'on trouve parce qu'on n'a jamais de pièce. Bien. Et puis, alors, ce qui est rigolo, c'est qu'on a un auditeur, une auditrice qui, avant même que je donne le titre des chansons, nous dit « Bonjour, je vote pour les cornichons de Nino ». Eh bien, effectivement, parce qu'il n'y a pas non plus 10 000 chansons sur les cucurbitacées, un de vos choix au 078 206 73 32, c'est ça.

Alors qui en face? Alors qui en face? On s'est dit, tiens, ce serait amusant de faire une chanson sur les cucurbitacées et une autre chanson par des cucurbitacées. Voici donc du groupe Smashing Pumpkins, qui veut quand même dire écrasant des citrouilles, au pluriel. Bah oui, il s'appelle Écrasant des citrouilles. Écrasant des citrouilles, ce groupe mythique des années 90, on vous propose le titre 1979.

0: enfin 1979, vu que c'est un titre américain. Alors, est-ce que vous voulez une chanson sur des cornichons, une chanson par des citrouilles écrasées? À vous de choisir au 078-206-7332. Et puis, si vous avez des dernières recettes, dernières anecdotes, hein, on a quelques petits messages encore sous le coude à lire. Ne vous gênez surtout pas. Hier, on a appris ça.
1: Jusqu'à il y a une vingtaine d'années, on voyait sur les étals uniquement le potiron. Et bon, c'était un peu répétitif. Il y avait des variétés plus locales, de terroirs un peu différents, comme la longue de Nice, la sucrine du Berry, qu'on ne voyait pas tellement arriver sur les étals et qu'on voit maintenant un peu partout. Donc c'est super, ça permet de renouveler un peu les saveurs, les formes aussi. Donc on peut les traiter différemment, on peut les garnir, on peut les cuire rôtis, on peut en faire des purées, des soupes, etc. Donc ça, je trouve ça super intéressant.
0: Et par contre, hier, on n'a pas du tout entendu ça.
2: C'est la nouvelle Peugeot 309 XE. Elle a un moteur de 4 chevaux fiscaux de 1124 cm3. Elle peut accueillir une famille de 5 personnes et même se transformer en un clin d'œil. Freinage assisté, disque à l'avant, tambour à l'arrière. Les sièges sont en tissu. Le prix, 59 900 francs.
0: Julie Schwab, vous êtes autrice, styliste culinaire. Vous êtes notamment l'autrice du grand livre des cucurbitacées, édition Flammarion. On a parlé des cucurbitacées toute cette semaine. Hier, on parlait des courges, petits marrons et autres petits ronds. Et puis, on s'est dit hier que c'est peut-être pas les reines des cucurbitacées, mais il y a quand même beaucoup à dire sur les courges. Il y a tellement à dire qu'on n'a pas fait le tour hier, puisque... courges, ben, il y en a dans les légendes, il y en a dans nos assiettes, mais il y en a aussi dans nos insultes. Alors, plutôt gentil, mais quand on dit que quelqu'un est une courge, une espèce de courge, c'est pas positif.
1: C'est pas un compliment.
0: Non.
1: Voilà, c'est pas un compliment. Dans le sud de la France, on dit espèce de coucourde. Bon, ça veut, voilà, c'est une espèce de courge. Donc, ça veut, voilà, c'est pas un compliment, ça dit qu'on

0: n'est pas bien malin la plupart du temps. Une autre expression que j'aime bien, qu'on a un peu le melon, qu'on a un peu aussi une tête comme une courge, ça veut parfois dire qu'on a un petit peu la grosse tête. Ou alors qu'on en a plein la courge, c'est-à-dire qu'on est vraiment fatigué, qu'on n'en peut plus et que notre tête ressemble à une pastèque. Vous avez remarqué, les cucurbitacées, on est à fond dans les, les comparaisons positives ou négatives, je ne sais pas, ça dépend.
1: On est très dans la taille, en fait. C'est ça qui marque quand on dit une tête comme une pastèque. En fait, ce qu'on veut dire, c'est que... Oui. On a la grosse tête, soit parce qu'on est fatigué, soit parce qu'on a mal à la tête, soit parce qu'on a pris le melon.
0: Exactement. C'est rien de plus que ça. Souvent, il ne faut pas chercher très loin la comparaison.
1: Ça ne marche pas avec le cornichon. Pourtant, je peux vous dire espèce de cornichon.
0: Je ne sais pas non plus si c'est vraiment un compliment. Hein. Je ne sais pas comment je dois le prendre.
1: Ben non, ce n'est pas un compliment, mais d'où ça vient qu'on se traite de cornichon?
0: Alors ça, j'avoue que je ne sais plus trop. Je sais que l'expression, on la connaît, mais d'où ça vient, je ne sais pas trop. Alors, est-ce que le cornichon a une façon de pousser particulière? Mince, il faut que je fasse des recherches.
1: Donc c'est peut-être juste la sonorité.
0: Vous m'avez mis un piège.
1: Hein. Non, mais cornichon, c'est une sonorité marrante.
0: Ah, peut-être, oui, c'est peut-être juste ça. Hein. Il ne faut pas décomposer, c'est ça.
1: Donc, ce qu'on voit et ce qu'on a vu toute cette semaine, c'est que les cucurbitacées font vraiment partie de nos vies, de nos assiettes, de notre culture, et on vient de le montrer de notre... vocabulaire. Et pourtant, c'est une très grande famille et pas toutes les cucurbitacées sont connues. Il y en a des étranges, comme par exemple, vous m'avez parlé en préparant cette émission, des courges galeuses.
0: Oui, j'aime bien cette expression. Alors, courge galeuse, ça réfère à la gale, hein, donc c'est bon, ça n'avait pas très envie comme ça. En fait, c'est une variété de courge qui a une peau un petit peu avec des excroissances pas très belles, qui ressemble un peu à du liège sur le dessus. Donc, on a vraiment ces courges là avec leur forme classique, hein, très très en forme de citrouille avec des crans comme ça, très très belles. Mais sur le dessus, elles sont moches, elles ont comme des énormes verrues. Donc, elles ont cette peau verruqueuse qui donne pas tellement envie. Et pourtant, elles sont super intéressantes et bien souvent, elles sont très sucrées. Elles ont une chair très orangée, très bonne. Et donc, il y a des terroirs où on a plus spécifiquement ces courges-là, notamment la galeuse d'Aisine, qui est vraiment une variété très intéressante et qui est très bonne au goût, très sucrée, très dense, peu d'eau. Et donc, en revanche, quand on la voit, elle ne fait pas du tout envie. Donc, il faut aller au-delà de l'extérieur avec la courge. Il faut essayer de chercher un peu à l'intérieur. Et le physique ne fait pas tout.
1: Et d'ailleurs, des fois, il y a des courges qui sont vendues comme courges décoratives. Hein.
0: Ah oui, alors là, attention, il faut faire attention. Par exemple, les coloquintes, hein, qui sont des petites courges décoratives, ça fait partie de ces courges dont on disait au début de la semaine qu'elles ne sont pas bonnes à manger, c'est-à-dire qu'elles sont encore très amères et on ne doit pas en manger ni la peau ni la chair. Et il faut faire attention d'ailleurs à ce que les chiens qu'on a chez soi ne les croquent pas. Voilà, elles sont décoratives purement et simplement. Il faut faire attention parce que parfois, chez les primeurs, à la saison des décorations de courges, voilà, Halloween, etc., elles peuvent être proches les unes des autres. Et il ne faut vraiment pas les manger.
2: C'est des graines de pastèque, hein ?
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0: Frank Sinatra en duo avec sa fille Nancy Sinatra en 1967 sur ce Something Stupid. Sur la thèse première, vous écoutez Dis pourquoi, pourquoi les cucurbitacées toute cette semaine. Et l'heure est grave au 078 206 73 32 puisque vous pouvez voter sur le titre que vous allez entendre en lien avec les cucurbitacées. On a un titre sur une cucurbitacée, les cornichons de Nino Ferrer, et on a un titre par des cucurbitacées, les Smashing Pumpkins 1979. Voilà, ça vote. Ça vote. Si, c'est un vendredi qui vote. Tout à fait. Puis il y a même d'autres messages. Ça, c'est super. D'autres messages sur les cucurbitacées comme celui-ci. Ce matin, déjeuner avec un délicieux porridge salé à la courge et parfumé à la sauge. Émoticône miam. Un porridge salé à la courge, ça sale la courge. Sans doute de la courge salée. Mais ça a l'air pas mal. Porridge, courge, sauge. Bonne recette, nous dit cet auditeur. Bonne recette, deux points. Bonne recette. De beaux quartiers de courge, quelques jolies patates farineuses pour le velouté, du piment d'Espelette, c'est marqué, mais ça c'est l'autocorrection, du piment d'Espelette, bien passé au mixeur pour texture bien lisse, à déguster avec du pain grillé frotté à l'ail, miam en majuscule. Ça a l'air pas mal. Bonne petite variante de la soupe à la courge, et ça, ça fait toujours plaisir. Et puis là, on a un autre message. Petit truc quand on a à peine beaucoup abusé de douceur, notamment de chocolat, grignoté à la manière d'un lapin un petit cornichon. Et on se sent l'estomac plus léger, à garder en mémoire pour la période des fêtes. Voilà, bah on essaiera. La prochaine fois qu'on mange trop, puis qu'il y a le foie qui est là, qu'as-tu fait malheureux, on grignotera à la manière d'un lapin un petit cornichon. On vous tiendra au courant des résultats. Et puis sinon, vous votez. On a cette auditrice qui nous écrit de Sainte-Croix pour dire « Trop bien les cucurbitacées, émoticône pastèque. Je vote pour les cornichons de Nino Ferrer. » Comment ça va, Sainte-Croix, dites donc? Hein, ça se passe bien là-haut? On vous embrasse. Bien, je note ce vote, je note les autres qui viennent d'arriver et je vous laisse en compagnie de Céline Auclin qui se pose beaucoup de questions, mais c'est pas grave, elle a aussi beaucoup de réponses.
1: Parce que. Pourquoi au supermarché je reste de longues minutes devant certaines cucurbitacées? Parce que ces plantes ont parfois des formes originales. Et parce que pour peu qu'on décide de ne pas les calibrer, nous voilà emportés loin dans l'univers de la nature et de sa géométrie aussi diverse que surprenante. Est-ce possible de commencer sa croissance en boule, parfois redondante, avec à mi-parcours un léger ou franc rétrécissement, et ensuite repartir en ogive? On dirait que l'individu s'est inspiré d'une poire. En parlant de poire, pas n'importe laquelle. Il semble qu'elle s'est entichée d'une conférence, copie conforme pour cette variété butternut. Et ici, c'est la foire au phallus. Désolée, mais elles ont toutes adopté une courbure de l'organe sexuel masculin. C'est presque émouvant. Tant de rigueur et de travail à vouloir ressembler à une bite. Mais passons. Je pourrais aussi très bien dire qu'elles ressemblent à des trompes. D'ailleurs, ne les nomme-t-on pas certaines courges tromba d'Albenga? Dans ce cas, et si c'est le cas, on parlera plutôt en français non pas de trompe, mais de trompette d'Albenga. Pourquoi au supermarché je reste de longues minutes devant certaines cucurbitacées ou devant les fermes de la campagne romande au cœur de l'automne? Parce qu'il y a des exemples de cucurbitacées qui se rapprochent presque du phénomène. Ainsi ici, un pâtisson digne d'un objet planant bien identifié. C'est une soucoupe volante qui vient d'atterrir devant cette exploitation agricole. J'en arrive même à me demander où sont planqués les extraterrestres. Peut-être qu'ils ont déjà quitté leur appareil et se sont dispersés dans le décor. Et la couleur me laisse pantoise, ce blanc crème. En fait, vu dans le ciel, on pourrait prendre ce vert de Benning, fruit aplati et circulaire, pour un nuage. Quand je dis que les cucurbitacées font rêver, en tout cas rêvasser, et stimulent l'imagination, citons cet autre cas de figure tout aussi délirant. La courge serpent de Sicile. Comme son nom l'indique, c'est à s'y méprendre. Pour qui, comme moi, ne rencontre ou en tout cas ne voit pas ou distingue pas souvent de saurien vert, très vert, clair, très clair. Restons dans le monde animal et celui des reptiles, avec certaines courges dites parfois galeuses ou boutonneuses, mais j'ai envie de dire verruqueuses. Quand elles sont vertes, on se croirait réellement en présence d'une courge crapaud. Et puis il y a la Frankenstein. Blue Hubbard en anglais. Et enfin, je suis plantée devant les cucurbitacées parce qu'il y a cette personnalité carrément, oui, carrément hors catégorie ou presque. La Shishigatani, une espèce, enfin variété ancienne du Japon. Et elle a, il est vrai, plutôt de la gueule en forme de diabolo, en plus d'avoir de la saveur, de la finesse et de la bouteille. »

0: Randy Crawford et les Crusaders. Il a eu de la peine à sortir celui-là. Les Crusaders, voilà, ça va mieux. Sorti en 1979, c'était Street Life, un choix de Stefanie Jovanovic à la programmation musicale, Renaud Musier à la technique et à la réalisation de cette émission. Et vous votez entre deux titres en lien avec les Cucurbitacées. Une chanson sur une Cucurbitacée, les Cornichons, Nino Ferrer. Et une chanson interprétée par des Cucurbitacées, les Smashing Pumpkins avec leur hit 1979. Voilà, votez au 078 206 73 32 ou envoyez des tout derniers messages sur les Cucurbitacées comme celui-ci. Enfant, ma grand-maman faisait des conserves de courge aigre douce. Je n'aimais pas ça du tout, émoticône Berk, je me sens pas bien. Adulte, j'ai appris à découvrir la courge sous différentes recettes et certaines j'aime beaucoup, émoticône nuage de cœur. Peut-être ces conserves de courge aigre douce, ça devait être de la courge lacto-fermentée peut-être. Hein, fermenté un peu comme des concombres, des cornichons, ça devait être pas mal, dites donc. Et puis, vous êtes. Je vous adore, auditeur, auditrice. Je dis, comment ça va à Sainte-Croix d'ailleurs? Et ben, on me répond. Une auditrice qui me dit, ça va très bien à Sainte-Croix, avec photo, mais alors d'un balcon avec des jolies fleurs, et puis derrière, mais c'est dégagé, c'est magnifique, on voit au loin, je crois apercevoir Yverdon. Je dis n'importe quoi, mais voilà, une belle photo. Et puis, cet autre auditeur qui nous dit, à Sainte-Croix, tout va bien. Émoticône, on lève le bras. Voilà. Je vais pas demander forcément à toutes les villes communes de Suisse romande, comment ça va? On espère que vous allez bien. Aussi à Cossonay. Et au 078 206 73 32. Donc, votez. Ou à Concise. Tiens, ça va, à Concise. Votez pour les Cornichons de Nino Ferrer ou pour 1979, les Smashing Pumpkins. Et si vous envoyez des messages, vous dites, mais ça, c'est pas de la radio. La radio, c'est écouter des gens, notamment, qui m'expliquent des choses. Eh bien, ça tombe bien. Voici Julie Schwab, c'est notre experte toute cette semaine. Elle a écrit le grand livre des Cucurbitacées, édition Flammarion. Elle nous a parlé de cette courge étonnante, la courge galeuse. Hein. C'est une courge qui présente pas très bien. On va dire, je vais demander, mais alors comment est-ce qu'on se trompe pas entre une courge galeuse et ces petites coloquintes, vous savez, qui sont là pour décorer?
1: Alors la plupart du temps, elles sont très très dures et très très sèches. Donc ça déjà, c'est un petit peu voilà, le signe qu'il faut pas... Les coloquintes sont plus petites, la peau est très dure, elles donnent pas forcément envie d'être mangées comme ça, elles sont très jolies à regarder, mais elles sont très très dures, impossibles à couper. Donc ça c'est... Voilà. Ensuite, la courge galeuse, elle est généralement plus grosse, et quand on la tranche, on voit l'intérieur, on voit sa chair orangée. Donc ça, et, enfin, surtout, il faut se renseigner. Hein. Quand on l'achète, il faut pas hésiter à demander. Mais la courge galeuse se mange tout à fait, la peau ne se mange pas. Autant certaines courges à la cuisson, leur peau devient très fine et on peut la manger, on en parlait pour le potimarron. D'autres courges très... Moi je mange la peau du potiron par exemple, surtout quand il est très frais et que voilà, la peau est très fine. Ça dépend un petit peu des estomacs et des personnes. Moi en tout cas, mixer dans une soupe, ça passe très bien. Pas pour la courge galeuse bien sûr.
0: Et d'ailleurs, il y a tellement à dire sur la courge qu'on a aussi oublié une question hier. Ça pousse facilement. Je peux en faire pousser pratiquement sur mon balcon. Je dis
1: alors petit rond. Ouais. Alors petit rond, oui, il faut quand même pas mal de. Il faut une terre qui soit assez riche. Mais bien drainé aussi, il ne faut pas une terre qui garde trop l'eau. Généralement, d'ailleurs, souvent, on fait ce constat que quand on a des courges qui sont trop mûres ou qu'on met des graines de courge sur le compost au fond du jardin, l'année d'après, on a des courges qui ont poussé sans même rien faire. Donc ça, c'est assez rigolo. Ça fait partie de ces fruits qui se auto-génèrent assez facilement. Sur un balcon, je pense que quand même, il faut un peu de chaleur, un peu d'eau. Il faudrait bien une terre suffisamment riche pour que ça puisse pousser. Ouais. Mais en revanche, moi, j'avais fait l'exercice de faire pousser des concombres à l'intérieur à la maison. Et ça marche très bien. J'ai des amis en Norvège qui font ça à l'intérieur de chez eux, comme si c'était une serre. Et en fait, ça a besoin d'un petit peu de terre et surtout de beaucoup d'eau et pas mal de lumière. Et ça pousse et ça s'accroche et ça peut faire des grandes cultures de concombres à l'intérieur. C'est très rigolo à faire.
0: Le concombre d'appartement.
1: Exactement.
0: Vous êtes Julie Schwab, autrice, mais aussi styliste culinaire. Je suis sûr qu'en tant que styliste culinaire, vous suivez les tendances et les modes. Est-ce que dans la famille des Cucurbitacées, il y a... on sait qu'on aime bien mettre en lumière une nouvelle espèce. Hein, ça excite les consommateurs, consommatrices. On a toujours envie de nouveautés. Il y a des choses comme ça, ces temps ou pas tellement ?
1: Alors, on a deux petites... En fait, les courges de petite taille sont un peu à la mode. On a le pâti doux, j'en parlais hier. C'est une petite forme, elle a vraiment la forme classique de la citrouille, elle est un peu crantée comme ça. Mais généralement, elle est plus blanche et verte. Elle fait quoi, 10 cm de diamètre. Donc, c'est vraiment une petite courge portion. Elle est géniale pour faire des courges farcies, par exemple, avec un petit peu de farce à la viande ou végétale, ou un œuf cocotte cuit dedans. Donc ça, c'est très sympa. Et ça cuit vite, donc c'est aussi l'intérêt. On a aussi des petites pommes d'or qu'on trouve maintenant un petit peu plus sur les étals, qui sont très rondes, vraiment comme des oranges, avec juste un petit pédoncule vert. Pareil, ça cuit très vite au four. Les toutes petites mini citrouilles qu'on appelle les Jack B. Little, qui sont vraiment des petits modèles de la citrouille classique. Voilà, donc les petites courges sont un peu tendance en ce moment. Plus facile à conserver et puis c'est plus rapide à cuire.
2: À 100 kg par pied, nous pouvons espérer 20 tonnes de courges.
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0: Zoé May sur RTS Première, jamais été, en parenthèse, cool. Vous écoutez 10 pourquoi et ça vote au 078 206 73 32. Quelle chanson on va entendre dans 3 minutes, 3-4 minutes? Est-ce que ce seront Les Cornichons de Nino Ferrer, une chanson sûre des Cucurbitacées, ou 1979 des Smashing Pumpkins, une chanson par des Cucurbitacées? Et sinon, vous écrivez encore des messages au 078 206 73 32. Bah déjà, il y a ce vote assez rigolo. Bonjour, je vote pour Nino Ferrer. Signé une habitante de Cuarnan, on les appelle les Cornichons. J'espère que c'est bien sur le canton de Vaud, parce que sinon c'est Cuarnance, Cuarnance, mais c'est Cuarnance. Allez, je dirais à 60%, je suis sûr que c'est sur Vaud. Mais en tout cas, le petit nom des habitants de ce village, c'est surnommé les Cornichons. C'est rigolo. Alors, subséquemment, j'ai mis vote compte double. Cette auditrice, franchement, un cornichon qui vote pour les cornichons, ça vaut deux voix. On est tout à fait d'accord, c'est comme ça que fonctionne la démocratie. Et puis, j'aime bien, je demande comment ça va dans une commune, puis il y a quelqu'un qui me dit ça va bien. J'ai dit comment ça va à Concise? À Concise, tout va bien. Photo de l'église et en avant du pare-brise d'une voiture avec un autocollant Concise. Avec un cow-boy. Mais vous faites des choses magnifiques. Et puis, un vote pour les cornichons, mais sous forme d'un cornichon qui danse. Voilà. Non, mais il se passe des choses. Si vous voyez c'est les messages qu'on reçoit, c'est émouvant. D'ailleurs, j'ai complètement oublié les SMS. Ils sont là, je les ai vus. Écoutez, ce que je vais faire, c'est que je vais produire une puissante chronique et ensuite, on va compter les voix.
1: Ils nous manipulent.
2: Non, c'est vrai, ça.
1: Mais je me demande pourquoi.
2: Je ne sais pas pourquoi, mais j'ai l'impression qu'il va m'arriver quelque chose.
0: Comme nous parlons cucurbitacé toute cette semaine, et on a, mais chaque jour, dit au moins 27 fois soupe à la courge, eh bien, Nicole Fontana est allée chercher chaque jour une recette de soupe mythique. On était au Japon hier avec la soupe miso, on était dans les Grisons avant-hier avec la soupe à l'orge. On n'est pas du tout entre les deux, mais un tout petit peu avec aujourd'hui notre soupe, la soupe hongroise, avec beaucoup de fausses croyances, goulash. Goulash, première fausse croyance, en tout cas pour moi j'aurais dit le goulash, eh ben non, c'est la goulash, nom féminin, plat traditionnel hongrois, et c'est un plat le plus souvent incompris par le reste du monde. C'est pas moi qui le dis, c'est le site Budapest Info, c'est le site tastehungria.com, les Hongrois, on en gros sur la patate, c'est leur plat national, la goulash, mais tout le monde fait n'importe quoi ou personne ne fait juste. Car si on commande une goulash hors de Hongrie, on va se retrouver avec un ragoût de viande. D'ailleurs, le Robert, comme dans le Robert, c'est comme une institution. Le Robert, dans sa définition, désigne la goulash comme ragoût. Vous voyez, goulash en allemand veut dire ragoût. Goulash en Autriche veut dire ragoût. Et cependant, la goulash en Hongrie, ce n'est pas un ragoût, c'est une soupe. C'est une soupe. Mais si on prend cette soupe et on la fait réduire en ragoût épais, ça s'appelle purkult. Alors ça se prononce sûrement pas comme ça, parce que le hongrois, c'est vraiment une langue surprenante. Ça s'écrit P-O-U-M-L-A-O-T-R-K-O-M-L-A, mais je dis purkult. Donc voilà. Donc en fait, c'est un ragoût avant qu'il soit réduit. Mais alors, c'est quoi cette soupe? Alors, c'est une soupe traditionnelle, préparée à l'origine par les éleveurs de bétail. D'ailleurs, le mot goulash vient du terme goulia, là aussi mal prononcé, qui veut dire troupeau. C'est une soupe simple avec de la viande séchée. Viande séchée, de l'eau, ce qu'on a, on mange. Actuellement, la soupe est toujours simple. La goulash, c'est simple. On fait dorer de l'oignon dans du lard. Il ne doit pas du tout brunir. Il doit devenir transparent comme du verre. On ajoute du paprika doux, qui ne doit pas caraméliser. Puis des cubes de bœuf. Et quand ils ont un peu marqué, les cubes de bœuf, quand ils sont un peu colorés, on ajoute de l'eau, carottes, patates, persil. Et on peut remplacer les patates par des petites pâtes pincées à la main. Si vous voulez être vraiment hyper traditionnel. Ça, c'est très hongrois aussi. C'est des petites pâtes pincées à la main. On n'a pas trouvé le nom hongrois qui sûrement s'écrit d'une manière qui est totalement différente à comment ça se prononce. Et c'est donc vraiment une soupe. On s'est renseigné, on s'est dit, mais c'est vraiment une soupe? Oui, on a vu des images de fêtes populaires hongroises avec la goulash qui cuit dans un chaudron et des enfants en pull parce qu'il fait frais en Hongrie qui mangent avec entrain leur goulash. C'est une soupe très liquide. On dirait un bouillon de bœuf avec des légumes, si vous voulez. Sauf qu'il y a le paprika doux. Emblème de la Hongrie et emblème de ce plat hongrois paprika doux qui arrive dans le pays au XVIIe siècle. Est-ce que vous avez encore la place dans cette marée d'infos pour l'anecdote de comment est-ce que les Hongrois ont aimé le paprika doux? Eh bien, ce serait à cause ou grâce à Napoléon, selon Radio France. Napoléon qui a fait un embargo sur les produits anglais, donc plus de poivre pour les Hongrois. Ils ont remplacé par du paprika doux et depuis, ils sont restés. Et puis si un Hongrois, parce qu'ils sont vraiment très comme ça, ils sont très touchy, comme on dit à l'Académie française, sur la goulash, si un Hongrois vous sert de la goulash, n'imaginez pas ajouter un peu de crème aigre comme le borscht. ça se serait mais un faux pas, mais le truc à rajouter du parmesan sur des pâtes sauce poisson avec un italien un peu pointilleux, vous voyez. On ne fait pas ce genre de choses. Voilà. Alors, qu'est-ce qui se passe? Oui, mais est-ce que vous vous en doutiez un tout petit peu quand même que c'était les cornichons de Nino Ferrer qui allaient gagner face aux Smashing Pumpkins 1979? Mais on est content parce qu'il y a quand même eu pas mal de votes pour les Smashing Pumpkins, même si c'est un rapport de 1 pour 3, si vous voulez. Donc, victoire écrasante de cette chanson, mais qui reste, on l'a écoutée combien de fois? On l'a entendue quoi? 5 fois, 10 fois, 100 fois, mais elle reste sympathique et on le prouve une fois de plus. Vous avez voté pour Nino Ferrer, ces fameux cornichons.

0: Vous avez voté pour écouter ce titre, Les Cornichons Nino Ferrer, qui est en fait une reprise en français d'un titre anglais signé d'un certain Big Nick. Voilà, c'était la petite info qui accompagnait ce titre. Vous écoutez Dis Pourquoi. On va une dernière fois retrouver notre experte Julie Schwab. C'est votre toute dernière chance pour nous envoyer des messages avec la thématique des cucurbitacées. On a reçu encore une recette que j'avais adorée avec de la courge, la gampama, je ne sais pas comment ça se prononce, arménienne. Une courge farcie au riz, fruits secs, noix et miel, miam, avec 4 M. Voilà, merci pour ce message, je ne sais pas du tout. Je note. Et nous retrouvons donc Julie Schwab, c'est l'autrice du grand livre des cucurbitacées, édition Flammarion. Toute cette semaine, on a parlé de beaucoup de cucurbitacées avec elle, mais on a quand même oublié quelqu'un.
1: N'a-t-on pas parlé des concombres? Mince, caramba. Non, mais les concombres, c'est génial. En plus, c'est la même famille. Alors, dans le genre des concombres, il y a les concombres et les cornichons. C'est un peu la même famille. Et les concombres, c'est vrai qu'on en mange énormément en été. On a parlé de cuisiner des concombres. On ne le faisait plus. On devait faire cuire chaud. Donc ça, c'est quand même assez rigolo à faire. Et puis, on trouve maintenant tout un tas de variétés de concombres. On a généralement une variété qui s'appelle le long vert anglais, donc c'est le traditionnel concombre assez long qui fait une trentaine de centimètres qu'on voit beaucoup. On trouve depuis quelques temps des petits concombres qu'on appelle les Kirby, qui servent aussi parfois à être mis en saumure, qui peuvent être consommés comme des cornichons dans le vinaigre, donc ça aussi c'est intéressant. Il y a une variété de concombre alors qui est très très difficile à trouver, qu'on appelle le concombre groseille, que je trouve génial, qui est rond, du coup, qui n'a pas du tout la forme allongée du concombre traditionnel. On en trouve parfois, donc il faut être à l'affût. Et ça, c'est très sympa. Le cornichon aussi, qui est de la même famille, mais qui pousse en été. Et alors, c'est pas évident de faire un bocal de cornichon, je vous le confirme. J'ai essayé d'en planter 2 ou 3 plants chez moi, et pour un bocal, il fallait bien 2-3 plants. Voilà, donc c'est pas une culture très facile.
0: Moi, je me suis toujours dit, alors oui, je suis un enfant de la ville, que les cornichons, si on les laisse pousser, ça devient des concombres.
1: Alors, pas forcément. C'est pas tout à fait... Enfin, ça dépend des variétés, mais non. A priori, non. Le cornichon, il a cette peau un petit peu piquante que n'a pas le concombre, qui a souvent une peau plus lisse. Mais ça, c'est aussi un travail de l'humain sur ces différentes variétés. Donc, il y a énormément de variétés de concombres, énormément de variétés de cornichons. Peut-être qu'en laissant pousser certains cornichons, on finit par obtenir des concombres. Mais normalement, non, c'est pas tout à fait la même chose.
0: Et le cornichon, on peut le manger frais ou il est forcément en bocal ?
1: Il se mange cru aussi, hein, mais il est meilleur quand il est un petit peu ramolli, on va dire, par le vinaigre ou par un mélange de sucre et de sel. Voilà.
0: Et puis aussi, il fallait parler du concombre, parce qu'on essaye de se dire les cucurbitacées dans la culture, hein, Cendrillon et sa citrouille. Alors, c'est peut-être les plus jeunes ne vont pas connaître, mais le concombre, c'est quand même le concombre masqué.
1: Ah bah oui, ça, moi c'est ma génération, je ne vous cache pas. Le concombre masqué, c'était un héros de Pif Gadget. Ceux qui ont lu Pif Gadget s'en souviendront. Voilà, c'était un héros assez rigolo qui faisait un peu de philosophie et qui avait toujours des théories assez marrantes sur les choses, un peu décalées, un peu folles. Donc ça fait partie, oui, des héros de la pop culture qui sont plutôt sympas à relire après coup.
0: Et c'est rare cucurbitacées dans la pop culture aussi.
1: Ah oui, ouais. Cendrillon et le concombre masqué, c'est à peu près ça.
0: Julie Schwab, pour finir cette semaine qui a donné faim, faut dire, en plus c'est sain, c'est les cucurbitacées, c'est des légumes et des fruits.
1: Là,
0: c'est parfait. une recette pour terminer, une petite recette, vous avez envie de mettre un coup de projecteur?
1: Une recette pour terminer. Alors, des rostis à la courge spaghetti. Voilà. Moi, je fais cuire, en fait, je coupe une courge spaghetti en deux, je la mets à plat sur une plaque de cuisson, je la fais cuire 45 minutes. Quand je la sors du four, en fait, je viens gratter avec une fourchette et j'ai toute la chair de la courge spaghetti qui ressemble à de la pomme de terre râpée, on va dire ça comme ça. Et à partir de cette base de chair de courge spaghetti, j'en fais des rostis. Voilà. Alors, je sais, évidemment, vous allez me dire, ça n'est pas du tout le rosti suisse. Mais bon. Mais donc, c'est une tentative.
0: Vous mettez juste dans une poêle avec un peu un corps gras et puis on cuit
1: voilà.
0: à côté, on retourne.
1: Moi, je rajoute un peu de fromage parce que il faut. Hein, voilà. On retourne et puis hop, et on est bien. Ça fait un petit accompagnement et c'est super bon, super sympa.
0: Avec le vrai rösti suisse, il y a un œuf au plat. Là, vous metteriez dessus ou pour le goût, ce serait pas terrible?
1: Ah, oui. Ah si, ce serait super avec un œuf au plat. Alors, je ne savais pas que le vrai rösti suisse, il y avait un œuf au plat. Alors là, j'adhère totalement à cette idée. Ça ira très très bien avec.
2: Écume de tomate au concombre.
3: Courge en gazpacho.
4: Non, c'est très bien, tu me fais deux œufs au plat, c'est très bien, j'adore les œufs au plat. Et en plus, je n'aime pas la bûche.

0: Fatoumata Diawara et David Walters avec le titre T-Love sur RTS Première. Vous écoutez Dis Pourquoi, on parle encore des cucurbitacées, mais quelques toutes petites minutes. Des derniers messages qui traînent, attrapons-les, surtout qu'ils sont bien comme tous les messages. Ma mère faisait du concombre chaud, hein, on en a parlé il n'y a pas longtemps avec notre experte. Ma mère faisait du concombre chaud super bon avec un peu de fromage dessus, comme tout d'ailleurs. C'est toujours super bon avec un peu de fromage dessus. Ça se discute pour les desserts. Et encore, hein, on avait fait des semaines étonnantes. Il y a des gens qui mettent du fromage dans leur yaourt. Yogourt. Il y a des gens qui mettent du fromage dans leur yogourt. Donc attention. Bien. Et puis on a cette auditrice qui nous écoute en travaillant. Elle souffle le verre et elle dit « J'ai oublié de vous envoyer des photos de mes petites courges en verre, version conte de fées. » Et donc ce sont effectivement des minuscules courges, mais plutôt dans les bleus verts. Vous voyez, c'est toutes ces couleurs qui se trouvent entre un joli vert et un joli bleu, où on ne sait pas vraiment. Et puis alors, il y en a une par contre qui est totalement bleu clair, mais qui a comme des petites perles, comme des petits grains de raisin un peu rose, violet. C'est joli. C'est chouchou. Alors, il n'y a pas l'échelle. Je ne sais pas si c'est des perles qui font 1 mètre de circonférence ou 5 cm, mais c'est très bien. Bien. Oui, on a le temps. Ouvrons donc la malle de l'humanité.
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0: Eh bien, c'est avec un grand plaisir que nous allons lire une poésie d'Alphonse Allais. Alors, ça va être un peu rugueux, parce qu'en fait, Alphonse Allais, pas rugueux parce qu'intellectuel, mais rugueux parce qu'un peu vieilli. Vous allez voir, Alphonse Allais, c'est donc un journaliste, écrivain, surtout un humoriste français qui, à la deuxième partie du 19e siècle, était réputé pour ses calembours. Eh oui, les calembours du 19e siècle, ça n'a pas pris une ride. Et donc, on a cette poésie où il y a un moment, il y a un petit rond dedans, qui s'appelle « Nous nous étalons ». Et ça commence « Nous nous étalons sur des étalons ». Vous voyez le genre de poésie ? Voilà. « Et nous percherons sur des percherons ». Voilà. Je pense que Daniel Rosy, c'est la réincarnation d'Alphonse Allais. C'est une théorie que je garde et je pense que c'est vrai. C'est nous qui battons à coups de bâton l'âne des gotons que nous dégotons, mais nous l'estimons mieux dans les timons. Nous nous marions à vous, Marion, riche en jambon. Vous voyez ce genre de truc ? Mais alors, je saute un peu pour arriver donc à nos cucurbitacées. Vite, polissons les doux polissons, pompons les pompons et les repompons du vieux pot. Tirons quelques potirons aux doux veaux rognons, leurs tendres rognons, qu'alors nous oignons du jus des oignons. Ah, tes horizons, vers tes horizons, Alaska, filons, à nous tes filons, pour manger visons au front des visons. Vous voyez, c'est long, hein ? Voilà, je crois que vous avez compris. Voilà, Alphonse Allais, si jamais... Alors si, par contre, les calembours et les jeux de l'esprit, c'est votre dada, n'hésitez pas. Je l'ai vue, elle est là, Anouk Mertz. Oui, elle entre. C'est magnifique. Et je pense qu'elle a oublié de se faire un verre d'eau à la dernière minute. Asseyez-vous tranquillement.
2: J'ai tout ce qu'il faut.
0: Asseyez-vous, on a 30
2: prête.
0: Secondes.
2: Parfait.
0: Calme.
2: Je fais tout tomber, quand même.
0: Oui, moi j'aime bien. Vous êtes dynamique et ça fait partie de vos multiples qualités.
2: Oh, comme on est bien accueillis. On aura le plaisir d'avoir une artiste multifacette, Marion Canevaschini ou Canevaschini. Il faudra que je lui demande comment on prononce bien son nom. Voilà.
0: On peut peut-être dire les deux.
2: On parle tricot, art graphique, art plastique, tout ça.
0: Ce sera passionnant, ce sera dans Drôle d'époque. Ce sera après les infos, puisque sur RTS Première, il est tout à fait 15h.
3: Pierre-Étienne Joie.
4: La piste d'un sabotage, c'est un incendie criminel qui, à proximité des voies CFF d'Éclépan dans le canton de Vaud, qui a provoqué l'interruption du trafic ferroviaire entre Cossonay, Pintala et Chavornay, engendrant de fortes perturbations sur la ligne Lausanne-Yverdon. Un acte volontaire est à l'origine du sinistre, la police vaudoise l'a confirmé. Les câbles qui permettent de contrôler les installations ferroviaires dans la région ont brûlé et ont été mis hors d'usage. Les CFF préviennent que le dérangement devrait durer au moins jusqu'à dimanche matin. Israël a affirmé que le prix Nobel de la paix accordé à Navi Pillay légitimait la haine et les préjugés anti-israéliens. Le prix Nobel de la paix 2026 a donc été décerné ce matin à la juge sud-africaine Navi Pillay pour ses efforts en faveur de la paix et du droit international. Navi Pillay, 85 ans aujourd'hui, a présidé la commission d'enquête des Nations Unies sur le territoire palestinien occupé. Cette commission a conclu l'an dernier qu'Israël avait commis un génocide à Gaza. Israël a rejeté le rapport, le qualifiant de scandaleux. En France, plus de 6800 personnes, dont 86% de mineurs, ont été placées en garde à vue depuis le début de la contestation lycéenne, mi-septembre. 21 personnes ont été écrouées, selon le bilan judiciaire des violences, en marge du mouvement. À ce stade, près de 2400 personnes font l'objet de poursuites. 21 placées en détention provisoire concernent 15 majeurs et 6 mineurs, précise le ministère. Pas de pénurie de gaz en Suisse. La guerre au Moyen-Orient perturbe d'importantes voies d'acheminement du gaz. Les stocks sont par ailleurs exceptionnellement bas dans certaines régions d'Europe. L'approvisionnement de la Suisse reste néanmoins assuré jusqu'ici, c'est ce qu'a indiqué la directrice de l'Association suisse de l'industrie gazière. Les organisateurs des Mondiaux de ski alpin de Crans-Montana ont dévoilé le programme du festival qui accompagnera les compétitions. Plus de 150 artistes se produiront sur les différentes scènes de cet événement dans l'événement. La cérémonie d'ouverture sera notamment animée par le DJ et producteur franco-suisse Moziman. La place d'Icor à Montana sera le cœur festif. Les courses y seront retransmises sur des écrans géants. Ces Mondiaux de Crans-Montana auront lieu du 1er au 14 février. Cerfs, chamois, chevreuils et sangliers abattus dans le canton du Valais pourront désormais porter la marque Valais. Cette certification doit garantir leur origine, mais mieux valoriser une viande locale encore largement consommée dans le cercle privé. Près de 5000 animaux sauvages sont prélevés chaque année dans le canton pendant la chasse ou lors de tirs de régulation. Pour bénéficier du label, le gibier doit avoir été abattu sur sol valaisan et pouvoir être suivi jusqu'à sa commercialisation. Et dans le canton de Vaud renforce la régulation des cerfs, dont les effectifs progressent. Les plans de tir prévoient cette année le prélèvement de 612 animaux, soit environ 20% de plus que les deux années précédentes, afin de limiter les dégâts causés aux forêts et aux cultures agricoles. La Suisse ne décrochera pas de médaille aux Mondiaux de Bakou, dernier atout helvétique en lice en Azerbaïdjan. Daniel Aich s'est incliné dès son deuxième combat dans judo chez les moins de 100 kilos. Des éclaircies cet après-midi, des nuages aussi, 15 degrés en pleine. Demain samedi, le plus souvent nuageux avec quelques faibles précipitations intermittentes le matin. Des éclaircies en fin d'après-midi, 16 degrés. Dimanche, du soleil en pleine et seulement en partie ensoleillé le long des Préalpes.
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2: Bonjour à toutes, bonjour à tous. Salut Pascaline.
9: Salut Anouk.
2: Et nous avons Renaud Musy aujourd'hui à la réalisation de cette émission jusqu'à 17h. Illustratrice, autrice de romans graphiques, peintre et tricoteuse de talent, notre invitée aime brouiller les pistes. Tantôt, elle nous fait sourire avec ses créations textiles en trompe-l'œil. Tantôt, elle nous touche avec des récits qui explorent les fragilités humaines et les fractures sociales. Une artiste fribourgeoise aux multiples facettes qui pose sur notre époque un regard aussi singulier atelier Campatique. Bonjour Marion Canevaschini.
9: Bonjour.
2: Canevaschini, Canevaschini, quelle est votre préférence?
9: Alors vous pouvez vraiment faire comme vous voulez.
2: Ah,
9: parce que
2: alors
9: j'ai
2: là vous allez me soulager parce que je suis la championne du monde pour estropier les, des fois les noms de famille. Donc ça, ce sera comme ça vient.
9: Mais c'est parfait.
2: Très bien. Vous partagez votre activité entre écriture, art plastique, tricot, peinture, gravure, art graphique. Et là, j'ai à côté de moi, sur la table du studio, eh bien, le dernier ouvrage que vous co-signez avec Damien Murit, c'est Zabia. Vous avez fait les dessins. Paris aux éditions d'en bas. Alors, Zabia, en quelques mots, c'est l'histoire d'une petite fille qui perd une jambe après avoir marché sur une mine. Et à travers son parcours et celui de sa mère, eh bien, on explore les conséquences de la guerre, le handicap et la force de se reconstruire malgré l'épreuve. Comment est-ce que vous êtes entrée dans l'univers de Zabia? Qu'est-ce qui vous a donné envie de vous engager dans cette histoire?
9: Dans ce projet-là. Oui, alors en fait, moi, je connaissais Damien que de vue de notre adolescence, parce qu'on avait tous les deux participé à un concours de poésie.
2: Un autre fribourgeois.
9: Voilà, exactement, quand on avait, je pense, moi 17 et lui 19 ans. Mais on ne s'était jamais parlé. Et puis là, une fois, il y a, je ne sais pas, une année et demie, quelque chose comme ça, il m'a laissé un message et puis il avait envie de me rencontrer. Donc voilà, il m'a proposé la nouvelle de Zabia qu'il avait déjà fait paraître dans un collectif, mais qu'il avait réécrite puis qu'il imaginait avec des images. Alors c'est vrai que d'abord, moi, je suis restée assez honorée, mais quand même un petit peu sceptique en me disant, mais l'écriture de Damien, comme je l'avais déjà lue, mais en fait c'est une écriture très dense, très poétique, donc qui n'a pas besoin d'images. Donc je me suis dit, oula, on verra, mais... J'ai lu, et puis c'est vrai que j'ai immédiatement senti que c'était possible, parce qu'il y avait quelque chose de beaucoup plus narratif que dans certains autres de ses textes. Et puis, ouais, j'ai eu envie de partir là-dedans. Donc,
2: vous aviez déjà des images en tête au moment de...
9: Alors oui, j'ai eu des images, mais peut-être que ça, c'est un peu une déformation. Je ne l'ai pas lu non plus comme je l'aurais lu tranquillement. Enfin, voilà. Donc en fait, oui, il y a tout de suite de la minéralité qui m'est apparue. En fait, j'ai eu beaucoup d'images, et d'ailleurs... Je me faisais la réflexion l'autre jour avec Damien que toutes les images qui me sont venues en tête, en fait, elles sont pas du tout... Je les ai finalement pas du tout dessinées. Donc, probablement que mes images étaient des images aussi un peu clichés, pas des images qu'on utilise pour... voilà. Mais c'est vrai que j'ai eu une petite hésitation parce qu'évidemment, le sujet est extrêmement délicat parce qu'en fait, il s'agit de guerre, d'enfance blessée. Et puis, ce qui m'a plu dans le récit, c'est qu'en fait... Plus que l'histoire d'un enfant qui perd une jambe, c'est l'histoire de tout le village qui va le porter à la guérison. Et puis ça, j'ai trouvé très, très beau. Après, c'est vrai que j'avais dit à Damien, écoute, on va faire des tests. Hein, parce que lui, il avait lu Notre frère, qui est en noir blanc, avec une ambiance un peu intimiste, aussi une histoire d'enfant. Et du coup, en fait, il voyait ça un peu...
2: Ça, c'est un de vos autres romans graphiques que vous avez notamment signé sur la maladie de votre fils aîné. Du regard des autres membres de la fratrie, on en parlera tout à l'heure.
9: Oui, et en fait, je pense qu'il imaginait quelque chose avec une ambiance un peu, une atmosphère un peu de ce type-là. Et puis alors, on a fait des essais, et assez vite, je me suis décidée pour le fusain. Enfin, lui, il était... Heureusement, j'ai eu la grande chance qu'il soit tout de suite partant. Quand je lui montrais les dessins, il était...
2: Vous aviez une totale liberté dans la proposition?
9: Ah oui, totale. Oui, mais alors peut-être que ça aurait pu très mal se passer. J'imagine qu'il aurait pu ne pas du tout aimer ce que je faisais. Enfin, voilà, moi, j'étais prête à négocier, mais voilà, mais on a eu de la chance, ça s'est bien passé, quoi.
10: Donc, il y a quelque chose de très cinématographique dans la manière dont les dessins sont cadrés, j'ai envie de dire, donc la manière dont ils sont positionnés sur les pages, beaucoup de gros plans, on retrouve ce langage de la contre-plongée, on voit l'enfant depuis dessous, on lève les yeux vers le ciel, quelque chose comme ça, c'est pas du tout statique. Ça, c'est quelque chose qui était important pour vous, pour raconter en même temps cet enfant qui va se retrouver immobilisé?
9: Alors, l'écueil qu'on rencontre si on illustre quelque chose, surtout un texte qui est très poétique, qui n'a pas été... En fait, il ne l'a pas écrit à la base pour qu'il soit illustré. Donc, il faut éviter à tout prix de dessiner exactement ce qui est dit. Donc, en fait,
2: la redondance.
9: Oui, ouais. Absolument, parce que ce n'est pas du tout intéressant
2: parce
9: pour le lecteur.
2: Parce qu'il n'y a pas du tout. Ce qu'il n'y a pas du tout, là.
9: Donc, évidemment, j'ai dû chaque fois trouver des ruses, enfin, pas des ruses, des images, une façon de montrer des choses qui ne sont pas forcément dans le texte, mais qui vont le compléter. Alors, pour ça, le cadrage, c'est intéressant parce qu'on va focaliser sur un des détail. Par exemple, je me suis retrouvée, mais c'est fait intuitivement, hein, j'y ai pas pensé beaucoup avant, mais j'ai dessiné beaucoup de jambes, en fait. Beaucoup
2: oui,
9: de jambes.
2: C'est vrai. On a des troncs coupés et des jambes
9: voilà.
2: qui sont souvent décadrées par rapport au centre de la place.
10: Parce qu'en fait, mais pas de moignons, pas de jambes coupées.
9: Non, alors ça a été un choix aussi, en fait, parce que ça aurait été terrible. Donc en fait, je me suis dit, enfin, pour moi, c'était évident que si je partais dans l'illustration d'un texte comme celui-ci, et comme je travaille d'après photos, je travaille d'après des photos de guerre, il fallait

0: On sent que c'est une histoire d'urgence, donc c'est saccadé, précipité. Moi, pour le découpage, j'ai repris celui de la nouvelle originale et j'ai ajouté un peu des dessins. Et les cadrages et la façon d'illustrer m'a permis aussi d'accentuer ce rythme-là. Parce que par exemple, quand le texte parle encore de la blessure, de l'enfant qui est couché, moi, j'anticipe le soin. Donc les jambes, pourquoi ? Ben, évidemment qu'il y a la jambe de la petite fille, mais en réalité, il y a aussi toutes les jambes qui courent pour lui porter secours.
1: C'est ce qui fait aussi que le dessin amène une intensité de l'émotion, je
0: oui.
1: trouve en tout cas, la lecture.
0: Ben, en fait, c'est le but, c'est-à-dire que le dessin, sinon, il n'est pas dans ce texte. Au fond, ce texte tient très bien sans dessin. Donc si j'acceptais de l'illustrer, il fallait que le dessin apporte quelque chose d'autre. Puis pour moi, c'est vrai que ça m'a aidé de faire avancer un peu le soin dans le récit, parce que oui, pour moi-même en fait, parce que sinon c'était très difficile. J'étais assez vite confrontée à tout ça et avoir besoin de donner une direction qui allait vers dans le bon sens en fait pour cette petite fille.
1: Vous
0: Donc
1: dites...
0: finalement, c'est pas une jambe ou non, enfin une jambe en moins ou non. Finalement, c'est est-ce qu'elle va vivre ou pas.
2: Voilà. Vous dites le texte pourrait se passer des dessins, mais moi en lisant, j'avais presque l'impression parfois, pardon pour Damien Murith, mais que les dessins auraient pu se passer du texte.
0: En fait, non, je pense pas. Je pense vraiment pas. Je pense que, enfin, bon, en même temps, de toute façon, c'est toujours un peu le défi, surtout si on intervient, enfin, avec des dessins sur le texte de quelqu'un d'autre. Mais en fait, c'était très délicat parce qu'il fallait pas que le dessin l'emporte. Et je pense que si on avec les dessins, on ne sait vraiment pas ce qui se passe. J'ai l'impression de ça, mais je n'ai pas fait l'exercice. Et à l'inverse, il fallait pas non plus que les dessins soient juste une sorte de faire-valoir du texte, quoi. Donc en fait, quand on a testé, voilà, on s'est dit, bah bon, peut-être ça le fait, peut-être pas. Et puis alors le fusain, je pense, a beaucoup aidé parce que le fusain, si vous voulez, c'est vraiment, c'est du charbon. Donc il y a déjà cette idée du feu, en fait, de l'explosion du feu. C'est le dénuement aussi, parce que c'est l'accessoire de dessin minimal. C'est un morceau de bois brûlé.
1: C'est très brut.
0: C'est très brut, voilà. Alors évidemment, le fusain, on pourrait aussi l'utiliser de façon très léchée. Hein. Il y a des artistes qui font ça. Moi, je voulais l'utiliser de cette façon-là, de façon minimale. Et donc, on sent aussi cette pulvérulence, voilà. On peut accentuer les choses aussi. Ça dramatise un peu, et puis en même temps, c'était très cohérent. Je pense que le fusain m'a facilité la tâche pour rendre l'émotion que je voulais apporter.
2: Quand vous faites un livre comme celui-ci, vous dessinez beaucoup plus que ce que nous on a vu dans le livre, ou est-ce que finalement les choses s'imposent? Vous parliez des images que vous aviez au début en tête et qui ne sont pas dans le projet final. Est-ce que vous avez comme ça des carnets entiers
0: Non, alors évidemment, ouais, c'est une super question. Non, pas du tout, parce qu'en fait, alors il y a quelques dessins effectivement où j'ai hésité, finalement je les ai pas pris, mais pas autant que ça. Mais il faut dire que c'était aussi une autre façon de travailler, c'est-à-dire qu'on se voyait toutes les deux semaines, parce que j'ai vraiment illustré linéairement. Donc en fait... ça m'a aidé aussi pour donner un rythme, en suivant le récit. Et du coup, je lui montrais 2-3 dessins, voilà. Et je continuais. Donc, j'avais pas tellement le temps d'en avoir beaucoup sous le coude, en fait. Et par contre, il y a des dessins que j'ai refait plusieurs fois en me disant, ah, ça c'est un peu moche, je vais refaire ça. Mais presque toujours, au final, j'ai repris les premiers jets. Parce que souvent, je pense que dans la première énergie, il y a quelque chose qui passe. Et on peut refaire un dessin, techniquement, il peut être mieux. Mais il est un peu mort, donc finalement je sais que le premier dessin je l'ai fait 3 ou 4 fois et au final j'ai repris celui que j'avais fait en premier, voilà, le tout premier dessin.
1: Est-ce que dans les premiers dessins que vous avez faits, il y a le visage de ces soldats? Parce qu'en fait, ce sont vraiment les personnages qui sont tronqués. Sauf erreur, on ne voit jamais le visage de ces soldats, alors qu'on voit le visage des enfants, du berger, de la mère, de la communauté, des villages. Mais je ne crois pas qu'on voit les bourreaux, si on veut bien. C'est volontaire?
0: Alors, pas au niveau des soldats. Au niveau du cadrage, c'est volontaire, mais non. En fait, ce qu'il y a, c'est que je me suis aussi rendu compte... En faisant, et au fur et à mesure de la recherche de ces images, c'est que c'est des images vraiment reportages de guerre, très situées. Ben là, en fait, j'avais demandé à Damien assez vite, parce que le récit n'est pas vraiment situé, on se trouve au Moyen-Orient, mais, et moi j'avais des images de l'Afghanistan, lui aussi, donc en fait j'ai vraiment utilisé des images de l'Afghanistan. Et puis, j'ai réalisé que si je dessinais les personnages en entier, il y aurait en fait... assez vite, quelque chose un peu qui risquait de faire un peu couleur locale, si vous voulez, un peu...
1: Le focus seulement sur une région, une problématique et puis quelque chose de
0: non,
1: général.
0: Mais même au niveau du costume, au niveau de l'habillement des soldats, mais aussi l'habillement des femmes qui sont toutes voilées. Et puis finalement, ça allait être un texte qui allait parler de l'Afghanistan ou de l'Orient.

0: client et je voulais pas ça. En fait, l'idée c'est que cette histoire là, bah là c'est ça se passe en Afghanistan et c'est une petite fille, mais elle doit rester universelle. Donc en fait, le fait de pas montrer les visages et de montrer plutôt les mains, les jambes, ça permet d'universaliser le propos et aussi ça contribue aussi à l'accélération du récit parce que quand on est dans l'adrénaline. En fait, on perd la vision latérale, en fait. On voit devant nous, on voit nos pieds, on voit nos gestes. Mais tout ça, c'est fait assez intuitivement. Maintenant, en fait, évidemment, je l'analyse pas, vous me posez la question. Mais en tout cas, il n'y avait pas du tout d'intention délibérée de ne pas montrer le visage des soldats.
1: Sabia, vous signez les illustrations, donc avec un texte poétique de Damien Murith. Ça, c'est une des nombreuses activités qui vous animent, Marion Canevacini. Vous avez aussi passé beaucoup de temps à faire des créations textiles, notamment avec du tricot, où il y a beaucoup d'humour, en tout cas, je trouve, qui aborde pourtant des sujets assez douloureux. Est-ce que pour vous, ces deux démarches, si on pense à ces romans graphiques avec des problématiques sociales ou politiques conséquentes, est-ce qu'elles ont un point commun? Est-ce qu'il y a quelque chose en commun?
0: Alors, le premier point commun, je vais faire une petite boutade, c'est moi. Non, mais mis à part ça... je suis quand même toujours un peu dans la trame. Et puis, bien sûr que là, le sujet de Zabia, c'est un sujet spécialement lourd, donc il peut contraster étonnamment avec des sujets plus légers. Non, mais en fait, je pense que je fais aussi ce qui me fait du bien à moi. Donc, il y a des moments où, en fait, le tricot, pour moi, il est clairement bienfaisant. En fait, il a une forme de douceur. On peut y ajouter de l'humour. Pas toujours, parce que j'ai aussi utilisé récemment dans une exposition, en fait, le tricot pour parler de violence. Donc, de parler de violence, mais avec douceur. Donc, c'est pas forcément toujours innocent et...
1: C'est une proposition pour regarder peut-être le monde un peu autrement ou en mettre
0: un peu plus... Ouais, j'ai pas tellement réfléchi à ça. Je pense que j'y suis arrivée, je m'y suis glissée un peu comme ça. Ça me fait vraiment du bien. Et puis aussi, je trouve que ça fait une bonne balance pour moi, en tout cas dans mon activité à moi, de mon point de vue, mais pas de... J'ai pas réfléchi au point de vue des gens, des spectateurs, en fait, mais le roman graphique, bon, bien sûr qu'il y a le dessin, mais il y a quand même comme ça quelque chose de très cérébral avec l'écriture, etc. Alors que le tricot me permet de changer complètement de façon de travailler, parce que quand je tricote, c'est les mains qui savent, c'est pas la tête. Moi, je réfléchis, mieux ça va. Donc, je fais du tricot d'observation. Et puis, après, je peux faire parler ces tricots différemment, mais...
2: D'ailleurs, vous nous avez dit, hors antenne, que vous ne tricotiez pas à l'atelier.
0: Non, je tricote jamais à l'atelier. Mais ça, c'est pour une raison pratique. C'est qu'en fait...
1: Tricoter dans le train.
0: Pas souvent. J'aime pas tellement être vue. Donc, quand je tricote, c'est... Il y a beaucoup de... Je sais que c'est très tendance maintenant, les gens qui se mettent ensemble pour tricoter. Mais moi, j'ai un peu besoin d'être seule. Donc, non. Mais en fait, si vous voulez, je tricote quand même à des horaires... qui ne sont pas les horaires d'atelier, si vous voulez. Donc, en fait, je peux tricoter jusqu'à tard le soir, etc. Donc, je serais beaucoup trop limitée si j'avais tout mon matériel que je ne peux pas avoir à double. Donc, c'est beaucoup plus simple pour moi de tricoter à la maison parce que je peux tricoter. Voilà. Mais par exemple, pour Zabia, c'est vrai que je faisais des matinées d'atelier et des après-midi de tricot. Ouais. Mais l'après-midi de tricot commence relativement tôt et peut finir très tard. Donc pour ça, tout ça, toutes ces raisons-là, c'est mieux que tout le matériel soit à la maison. Sinon, je verrais plus ma famille du tout.
1: Mais ça permet de garder un certain équilibre. Ouais. Marion Canevacini, comment allez-vous dans cette drôle d'époque? C'est notre question rituelle. Mais je crois que vous la connaissez bien, parce que vous êtes une fidèle auditrice. Vous nous l'avez dit.
0: Ouais, alors, j'ai essayé très souvent de répondre à cette question.
2: C'est aujourd'hui.
0: Et chaque fois, ça m'a donné de grosses insomnies. D'ailleurs, cette nuit, en essayant de dire qu'est-ce que je vais répondre moi... j'ai vraiment eu du mal à trouver le sommeil. Mais en fait...
1: C'est quoi qui se joue? C'est l'envie de bien répondre, d'être au plus proche de ce que vous ressentez, ou bien c'est de faire impression?
0: C'est vraiment ça. C'est de se situer soi-même. Parce qu'évidemment, le monde ne va pas bien, c'est clair. Il est extrêmement angoissant. Et puis, le fait de se situer soi-même est très difficile. Parce que moi... Ce que je remarque, c'est que je suis sans arrêt en train d'essayer de me protéger un petit peu psychiquement, parce que je trouve que c'est très angoissant. J'ai pas du tout passé un bon été avec la canicule, mais au-delà de la chaleur, avec l'angoisse que vient signifier cette canicule sur l'état du monde. Donc, en fait, on aurait besoin, pour se protéger psychiquement, de se mettre un peu dans une bulle. Puis en même temps, on sent bien que c'est notre devoir de citoyen de s'intéresser. Donc, en fait, et que l'ennemi, il faut le regarder dans les yeux, quoi, en quelque sorte. Donc, on est toujours dans ce va-et-vient entre affronter, se dire, ben non, il ne faut pas se laisser abattre, il faut vraiment agir, faire prendre la mesure de la gravité de la situation, sans se déprimer, puisqu'il faut être quand même garder un certain enthousiasme pour motiver les jeunes générations, etc. Et voilà. Et puis en même temps, des fois, le besoin de rentrer dans sa bulle parce qu'on se sent vraiment pas bien. Donc, par rapport à l'époque, je peux pas dire du tout que je vais bien. D'ailleurs, c'était le moteur de Soft Power, une exposition que j'ai présentée au printemps à l'Atelier 20 à Vevey. Ben, le moteur de cette exposition, c'était ça. C'était le monde me met en colère, il faut que je fasse quelque chose parce que sinon cette colère, elle me rongeait. Donc il fallait que j'en fasse quelque chose, je voulais faire quelque chose qui ne soit pas violent. Donc parler de violence sans violence, je me suis dit, bah, je vais utiliser la laine. Et puis pas seulement, après j'ai fait parler mes créations en laine, qui étaient comme des sortes de totems via un jeu de cartes. On va en parler,
1: on a heureusement le temps, non, parce que vous avez beaucoup d'activités, donc on pourra passer un peu le temps.
0: Ouais, voilà, mais disons que cette question-là, alors c'est pas du tout pour impressionner ou pour refaire, d'ailleurs tout a tellement été dit, et comme j'écoute beaucoup votre émission, enfin je m'amuse tout le temps d'entendre, d'écouter les gens qui parlent, et beaucoup de gens disent qu'ils vont très bien, mais... Moi, je ne peux pas dire que je vais très bien. Ça m'interpelle que tout le monde dit oui, moi, je vais très bien parce que je vis en Suisse, parce que la Suisse, de toute façon, c'est clair que par rapport à l'Afghanistan, on est privilégié. Mais d'une façon générale, moi, j'observe aussi mes enfants, les jeunes générations. Et puis, je me dis, mais il y a une charge d'angoisse qui est énorme. Et comment faire pour la supporter au quotidien? Comment faire pour la transformer? Et voilà, et c'est vertigineux. Donc, c'est ça qui m'empêche de dormir. Vraiment, ouais.
1: On va écouter Joya Marleen, My Little Secret, et puis on prendra le temps bien de dérouler le fil de laine ou de coton ou de ce que vous voulez de votre vie pour comprendre bien voilà l'artiste multifacette que vous êtes, Marion Canevaschini.

0: La Suissesse Joya Marlin. On aurait pu choisir aussi à ce moment-là de cette émission d'écouter Barbara ou Patricia Cass, parce que les deux chantent à un moment donné Göttingen, et c'est la ville où vous êtes née, Marion Canevacini. Mais vous êtes quand même bien basée à Fribourg, en tout cas quand on s'intéresse à votre parcours. La presse aime bien souligner que vous êtes fribourgeoise, même si vous êtes originaire de par votre père du Tessin. Puisqu'on parle de votre enfance, quel genre d'enfant étiez-vous, Marion ? Vous étiez une enfant déjà un peu artiste ?
1: Avant de répondre, je veux vraiment dire que je suis tout à fait fribourgeoise. Ma maman est fribourgeoise et j'ai grandi à Fribourg.
0: Donc
1: si
0: c'est normal qu'on le souligne partout.
1: Oui, c'est normal de le souligner, c'est totalement vrai. Et Göttingen, évidemment, fait penser à Barbara. J'adore Barbara, donc je suis très contente comme ça, mais je ne suis pas du tout allemande. Et voilà. Alors, quel genre d'enfant j'étais ? Alors, évidemment, moi, j'ai seulement mon ressenti à moi. Je ne sais pas comment me voyaient les adultes qui
0: Mais vous aviez un crayon facilement dans la main pour dessiner, pour écrire, parce que c'est quelque chose qui vous habite à la fois l'écriture et le dessin.
1: Alors ça, oui. Ça, je pense que j'ai commencé à écrire avant d'avoir appris toutes les lettres, si vous voulez. Donc ça, c'est vrai que c'était très important. Et j'avais même... Je me rappelle de mon premier poème que j'avais écrit, que je dois avoir toujours quelque part. Et là, je devais avoir 6 ou 7 ans, je pense que je savais à peine écrire. Et ça m'avait réveillée la nuit, je m'étais levée et j'avais mis ça sur le papier.
0: C'était un poème sur Alors, c'était... la drôle d'époque, puisque c'est ce qui vous réveille.
1: Non, c'était sur une goutte d'eau. Ah oui, non, mais là, je pense que j'étais réveillée positivement. Mais oui, et mis à part ça, je pense que oui, alors évidemment, j'écrivais, je dessinais, je bricolais. Mais je pense que j'étais assez grave, assez sérieuse comme enfant. Je sentais très fort la vulnérabilité de l'enfance, en fait. Je pense que je le disais pas forcément, donc je pense pas qu'on s'est forcément rendu compte autour de moi. Mais en fait, je souffrais de ne pas tout comprendre, et je ressentais très fort ça vraiment comme une mise en danger.
0: Comme une fragilité.
1: Ouais, mais je pense pas que mes parents l'ont vraiment senti. Enfin, je le sais pas parce qu'on en a jamais parlé. Mais
2: est-ce que vous faisiez partie de ces enfants qui ont hâte d'être adultes, qui ont hâte d'être grands ?
1: Alors, je ne sais pas. Franchement, je peux pas vous répondre. Ce que je sais, c'est qu'en fait, pour me rassurer des fois, je me disais que un jour je serais à la place de ma maman et que tout irait bien, quoi. Donc ça, c'est vrai que je me le suis dit très très souvent. Donc ça doit être vrai, ça doit être ça.
2: Mais une belle confiance en la personne de votre mère aussi.
1: Oui, oui, alors c'est sûr. Mais ça m'a beaucoup aidée. Après, peut-être c'était aussi, il y avait toute la naïveté de l'enfance là derrière qui pense que pour un adulte, forcément, tout est facile, alors que c'est loin d'être le cas. Mais voilà, non, j'ai bien profité de mon enfance quand même, malgré tout. Je pense pas que le monde des adultes fait rêver les enfants. En fait, quand on est enfant, on est dans un autre monde. On n'a pas forcément tellement envie d'en sortir, je dirais. Je trouve plutôt ce qui a été douloureux, c'est de devenir adulte. C'est pas tellement de rêver. Enfin, oui, ça a été plus. Enfin, le passage à l'âge adulte, pour moi, désolée de mon bafouillage, a été peut-être plus douloureux que l'enfance, malgré tout, même si elle n'était pas toujours facile ou légère.
0: Vous avez confié dans les moments importants de votre vie, vous nous avez dit que savoir assez précisément à quel moment vous avez fait le choix de devenir artiste. Comme une révélation, comme un choc où tout à coup ça devient une évidence qui va vous guider.
1: Oui, alors artiste, je pense que j'ai su même avant ce que je vous ai raconté. Ça, c'était plutôt par rapport à la peinture. Mais c'est vrai que, alors là, je ne sais pas trop vraiment quel âge j'avais, mais je pense entre 10-11 ans, on avait été voir... une exposition, en fait, la collection permanente de Paul Klee au musée d'art et d'histoire de Berne, donc qui n'était évidemment pas le musée Paul Klee à ce moment-là. Et j'ai vraiment, vraiment l'instant que j'oublierai jamais, c'est je pose le pied dans cette salle, il y a des parquets qui grincent, une lumière un peu jaune comme ça, c'était un tout vieux musée, et je vois ces peintures, et je me suis dit, mais... J'avais vraiment l'impression presque, enfin ça va faire mystique de dire ça, mais j'ai eu comme l'impression presque de l'existence de Dieu, si vous voulez. Comme si ces tableaux-là, enfin c'est pas quelqu'un qui les avait peints, c'est quelqu'un qui les avait découverts. Et je me suis dit, ma vie, je vais faire ça de ma vie. Alors pas forcément, enfin peindre, oui j'avais l'idée de la peinture, mais surtout chercher la vérité quoi, si vous voulez, c'était ça. Et oui, alors ça c'est sûr que j'ai pris cette décision-là et c'était plutôt lié à la peinture, je pense.
0: Quelles œuvres particulièrement de Paul Klee ? Parce qu'il y a des périodes, il y a les bleus avec les très peu de traits, et puis après il y a les aplats, je vous pose volontairement cette question, des aplats avec des formes géométriques assez systématiques, comme des quadrillages et des damiers. Parce que
1: alors, en tout cas celle-ci, bah ça c'est clair que ça a été un point de départ évident pour moi de choc. Et c'était un peu, je pense, alors évidemment que c'est un petit peu lointain pour me rappeler ce qui était exposé, mais je dirais qu'il y avait certainement la période où il était en lien avec l'association Cobra, où justement cette réappropriation du langage de l'enfance, donc quelque chose de pseudo-naïf, parce qu'en fait c'est pas du tout naïf, et du coup ça m'avait, oui, parce que là je sais que suite à cette exposition j'avais demandé, je sais pas si c'est moi qui m'étais acheté ou j'avais demandé qu'on m'offre de la peinture à l'huile, et que j'avais fait un premier quadrillage donc oui, je pense que j'ai été vraiment très marquée par ce moment-là.
2: Est-ce que vous avez revu des œuvres de Paul Klee dans la suite de votre parcours ? Est-ce que quand vous les revoyez aujourd'hui, elles déclenchent toujours cette émotion-là chez vous ?
1: Oui, alors pendant longtemps, oui. Et puis maintenant, je pense que je suis devenue un petit peu plus à distance de tout ça. Donc en fait, malheureusement, un peu trop dans l'histoire de l'art. Donc en fait, on n'a plus cette espèce de...
0: C'est le cerveau qui prend le dessus.
1: Ouais, peut-être. Alors pas toujours, hein, pas toujours. Il y a quand même une émotion première qui reste, mais quand même moins fortement qu'à l'époque, c'est sûr, c'est certain.
0: Vous venez de nous raconter cette révélation, ou en tout cas ce moment clé qui fait que vous savez, en tout cas, que la peinture va prendre une place importante dans votre vie, mais vous choisissez pas de faire des écoles d'art, vous choisissez quand même de faire une formation universitaire en lettres. On aurait pu attendre d'aller aux Beaux-Arts, alors vous avez fait beaucoup de restauration d'art, mais à un moment donné, il y a un virage quand même dans les années 90 où vous choisissez d'aller à l'Uni pour faire de la littérature, de la linguistique, de la pédagogie. Là, c'est la passion pour les livres qui venaient en concurrence.
1: Alors, très précisément, j'ai fait de la restauration d'art peut-être avec l'idée raisonnable que c'était une profession où je pourrais concilier mon activité graphique, picturale avec ce métier-là. Et puis, assez vite, je me suis rendu compte que c'était quand même plutôt fastidieux, si vous voulez. Donc,
0: vous voilà. Avez même fait une grimace, on a envie de dire, un peu ennuyeux.
1: Ennuyeux, non, alors c'était pas ennuyeux. Disons que j'ai fait deux expériences. Un premier stage qui était en atelier. Donc, c'était un atelier qui avait pas beaucoup de moyens, mais qui était... Là, j'ai vraiment adoré ce que j'ai fait, parce qu'on avait un travail extrêmement varié. Parce
0: que justement, qu'est-ce que vous restauriez
1: Il y a eu, par exemple, une reconstitution d'un décor dans une chapelle en Gruyère, mais aussi, par exemple, je faisais un dossier pour préparer l'école qui était sur des statues polychromes en céramique. Puis, donc, en fait, il y avait des parties de travail en extérieur, en chantier, puis il y avait des parties de travail... alors, aussi des choses qui n'étaient pas très intéressantes, comme restaurer une poya... pour une raison affective, pour un particulier, une poya à la gouache, enfin voilà, qui avait fait exploser le budget de l'atelier et puis qui nous avait fait beaucoup rire parce qu'au fond, ça aurait été plus facile de la repeindre directement. Mais j'aimais bien ce travail-là. C'était un atelier privé, donc il y avait des mandats publics, mais aussi voilà. Et puis après, la deuxième partie de mon stage, je l'avais fait en musée. Et là, c'est vrai que j'avais pris conscience d'une certaine... Ça m'a effrayée parce qu'en fait on restaurait. Alors c'était un atelier magnifique, il y avait énormément de moyens, qui a toujours énormément de moyens, donc. Mais en même temps, bah, c'est sûr qu'on restaurait le stock de réserves du musée.
0: On prend soin du patrimoine.
1: Voilà, oui, mais souvent, c'est des œuvres qui retournaient après dans les réserves. Et donc là, je me suis rendu compte que non, que ça n'allait pas pour moi, qu'en fait, je ne pouvais pas renoncer à la création. Et puis là, bah, en fait, j'étais chez l'orienteur professionnel, comme je suis quelqu'un de très désorienté d'une façon générale. Donc j'étais beaucoup chez l'orienteur professionnel. Et puis comme j'aimais écrire, et il m'a vraiment encouragée. Il m'a dit, mais si vous aimez ça, en fait, il faut toujours partir de ce qu'on aime. Donc, il m'a convaincue de faire des études de lettres et de littérature, malgré le fait que je ne voulais pas enseigner. Ça, c'était clair dès le départ. Puis il me disait, mais non, mais ne vous inquiétez pas. De toute façon, on trouve toujours du job, même si avec la passion, on va partout, ce qui n'est pas forcément vrai avec une licence. Enfin, maintenant, ce sera un master en lettres. Mais à l'époque, c'était une licence en lettres. Mais disons que c'est pour ça que j'ai bifurqué vers les lettres, mais sans cesser finalement de créer à côté, si vous voulez, de façon littéraire, mais aussi de la peinture.
0: À 10 ans, vous découvrez Paul Klee et ce choc. Et puis, 2 ans après, ça aussi, c'est un moment que vous nous avez signalé, votre maman vous donne la permission de prendre tous les livres que vous voulez et de tout lire, sans censure, sans restriction.
1: Ouais, ça, c'était un des plus beaux jours de ma vie, franchement. Parce qu'en fait, j'ai une maman qui lit beaucoup. Donc, en fait, elle, quand j'étais petite, elle lisait, mais je pense, franchement, pas loin d'un livre par jour. Elle lit très vite, beaucoup et très vite. Donc, moi qui l'observais, ben, en fait, ça me faisait terriblement envie. Alors, moi, je lisais aussi des livres pour enfants, mais quelquefois, ben, en fait, elle avait l'air si absorbée dans son livre que plusieurs fois, je lui demandais, et chaque fois, elle me disait « Non, mais en fait, ça, c'est pas vraiment... T'es trop jeune, c'est pas pour ton âge. » Et puis, franchement, je la questionnais. Des fois, je lui demandais de me raconter. Donc, voilà. Et une fois, je sais pas pourquoi, je lui avais dit « Mais est-ce que tu penses que je pourrais lire ce livre ?» Elle me dit « Oui, mais je crois que oui, tu peux le prendre. »
0: Vous souvenez lesquels ?
1: Oui, alors vous allez voir, c'est vraiment, enfin, c'était un peu au hasard que j'ai pris un livre, mais et puis je lui dis mais vraiment, puis elle me dit oui, d'ailleurs maintenant tu peux tous les prendre parce que je pense que maintenant ça va, enfin, puis je lui dis mais je risque rien, puis elle me dit non, au pire tu risques de t'ennuyer, mais c'est tout. Alors oui, le livre que j'ai tiré de la bibliothèque, c'était un tout petit fascicule au papier jauni à la couverture décolorée bleue qui tirait sur le violet. Et je pense que c'est ça qui m'a attirée.
0: C'est la couleur, voilà.
1: La couleur, oui, mais alors il était tout décoloré. C'était un vieux papier, il sentait la poussière, voilà. Et c'était un exemplaire de Polyeucte de Corneille. Et en fait, voilà, j'ai pris ce livre et je suis descendue au jardin. On avait une terrasse où il y avait un cerisier du Japon qui était en pleine perte de ses pétales roses. Et je me suis mis au fond du jardin, je pense que personne ne m'a entendu, et je me suis mis à... Enfin, j'ai découvert à cette occasion les Alexandrins, et donc je me suis mis à déclamer ce Polyeucte auquel je pense que je n'ai rien compris, je ne sais encore... Je pourrais pas
0: vous
1: dire
0: aviez
1: de quoi il parlait. Mais c'était un moment que je n'oublierai jamais, j'étais en plein dans mon propre rêve, quoi. Puis surtout, ça voulait dire que j'étais devenue... Enfin, qu'on me faisait confiance, que j'étais tout d'un coup... Enfin, pour moi, le monde s'ouvrait, enfin... Je pouvais aller partout.
2: Et passé ce premier moment d'euphorie, vous avez dévoré cette bibliothèque ?
1: Ah, j'ai lu beaucoup de livres, mais alors... Et j'aimais même ne pas les aimer, si vous voulez. Donc c'est dire, parce que j'ai lu des choses qui étaient... Enfin, où j'avais pas du tout l'âge, effectivement. Je sais que j'avais lu à un moment donné Desmond Morris. Donc voilà, je sais pas, la couverture devait m'attirer. Et puis je m'accrochais, parce que je lisais jusqu'au bout, si vous voulez. Et du coup, en fait, Le Pavillon des cancéreux aussi, que j'ai dû lire sûrement trop jeune, Dostoïevski aussi.
0: Enfin, ah, Dostoïevski à 12 ans, alors
1: théorie,
0: oui.
1: Parce que j'imagine que... voilà, mais en fait, je pense que ça m'a... Je pense que c'était très bien, finalement. Parce qu'en fait, même sans comprendre tout, on peut saisir quelque chose et voilà. Donc ça...
0: C'était un espace de liberté, la lecture, ou aussi un refuge ?
1: Oh, grande question. Non, là, je pense que c'était vraiment un espace de liberté. Je pense que c'était vraiment... J'avais l'impression de pousser des portes, voilà, etc. Non, parce que par ailleurs, j'étais pas du tout solitaire. Hein. Enfin, je veux dire, j'étais vraiment... ouais, j'avais plein de jeux, je jouais dehors. Enfin, je veux dire, j'allais en forêt. Donc, non, j'avais pas besoin de refuge.
0: Une vie où voilà, il y a deux jalons importants, la peinture, l'écriture, les livres, les œuvres d'art qui vous accompagnent. Et puis, voilà, dans votre activité de peintre, vous l'avez évoqué très brièvement par rapport à Paul Klee, mais c'est vrai qu'il y a une période dans votre carrière où on voit énormément de structures, de lignes, de damiers, de carrés, de quadrillages, de gris. C'est une obsession ?
1: Alors, en
0: qu'est-ce
1: fait,
0: qu'est-ce que ça vient dire ?
1: C'est oui, alors c'est j'ai bien aimé travailler l'obsession, c'est vrai, mais c'est vrai que aussi juste après mon master, enfin ma licence, où j'avais étudié le rapport entre le texte et l'image et la mise en abîme chez Georges Perec dans La vie mode d'emploi, et ça c'est un détail qui a son importance parce que La vie mode d'emploi est un livre qu'il a écrit sous contrainte à partir d'un jeu qui s'appelle la polygraphie polygraphie du cavalier, qui est un jeu mathématique à partir d'un damier. Donc si vous voulez, le quadrillage est déjà là, et puis c'est vrai que là, comme j'étais plus j'étais ni en recherche d'emploi parce que je voulais pas devenir enseignante. Je me suis dit que dans le projet de peinture que j'allais commencer, je voulais qu'il y ait un clin d'œil et avec Klee, clé que d'ailleurs Georges Perec aimait beaucoup et dont il parle dans La vie mode emploi. Et avec Georges Perec, et comme le damier a aussi été une... Le damier et le quadrillage, mais au départ vraiment le damier, a toujours été quelque chose comme motif qui me plaisait énormément. Quand j'étais enfant, par exemple, j'adorais dessiner des caddies encastrés les uns dans les autres, avec justement ces quadrillages qui se brouillent, etc. Donc je me suis dit, j'ai vraiment pris ça comme une... comme lancer ce projet, alors pas de façon du tout intuitive... Ce qui a beaucoup changé dans ma vie depuis d'ailleurs, mais pas du tout de façon intuitive, mais en me disant, bah tiens, voilà, je vais me donner ça comme sujet, je vais travailler le quadrillage, je verrai où ça me mène, voilà. Donc en fait, après, c'est une recherche qui a duré une quinzaine d'années, voilà, où mes carreaux et mes quadrillages sont devenus de plus en plus petits, de plus en plus serrés, mais l'idée, c'était quand même, si vous voulez, d'avoir une contrainte très forte, très rigide, mais pour s'en échapper. Voilà, donc après c'était un peu rechercher des contrastes, des vibrations pour essayer dans cette contrainte très rigide de retrouver une forme de liberté. Ouais.
2: Mais dans cette période-là, vous venez pas au textile. Le tricot, ça viendra plus tard.
1: Parce ah, ça vient plus
2: que
1: tard,
2: le principe
1: ouais.
2: même du textile, c'est un quadrillage.
1: Totalement. Mais en fait, mon nom veut dire ça. Hein, parce que ça, j'avais découvert, d'ailleurs, peu de temps avant... Sur vos ondes d'ailleurs, sur le
0: on découvre
1: sur les ondes
0: choses.
1: De la première, c'était une émission. J'étais d'ailleurs, je préparais la première exposition de Grille. Et en fait, il y avait une émission, je me rappelle plus laquelle, mais où intervenait un linguiste, mais qui participait à une exposition. Il me semble bien au MUCEM, mais c'est quand même très vieux tout ça. Ça fait 30 ans en tout cas. Sur le langage dans l'art contemporain, et il faisait toute une recherche un peu étymologique au sujet des noms de famille, et par hasard, il a parlé d'un verbe, par hasard, c'est trouvé être le verbe canvasser, qui veut dire tracer un quadrillage sur une toile. Et là, je peux vous dire que j'étais à l'atelier devant mon chevalet, et que ça m'a fait la figure de la... Enfin, ça m'a fait hérisser déjà, ça m'a donné la chair de poule, quoi, et... En plus, j'ai eu immédiatement à l'esprit l'image de Cendrillon avec la prédiction de la sorcière qu'elle va se piquer à un rouet et puis que tous les rouets sont cachés.
2: Que tout est tracé, en fait.
1: Voilà, exactement. Et donc, en fait, j'ai trouvé ça complètement fou. Et d'ailleurs, mon nom vient vraiment du canevas, du champ, parce que c'est un dérivé du terme cannabis. Donc en fait, j'ai dû avoir des ancêtres cultivateurs de chanvre. Et le chanvre, on en fait du tissu, des toiles, et notamment des toiles pour peindre, pour coudre, et notamment des canevas. Donc le canevas qu'on entend dans mon nom, c'est bien ça, en fait. C'est bien un quadrillage. Donc en fait, oui,
0: et tout à ce moment-là, vous continuez d'en faire, ou bien ça vous donne envie d'arrêter vous...
1: Ça m'a fait un peu peur, mais de toute façon, j'étais lancée. C'était un peu vertigineux. En même temps, non, ça m'a un petit peu encouragée en me disant, bon, là, ça a l'air d'être une question de destin, mais ça faisait un peu peur. Non, mais pour en revenir à votre question d'avant, non, je tricotais déjà, mais je tricotais pas... je tricotais des pulls, du tricot, parce que je tricote depuis que je suis enfant. D'ailleurs, j'ai encore en tête, pour faire le lien avec ce qu'on a dit tout à l'heure, des moments où justement ma maman était en train de lire au salon. Bon, elle tricotait aussi beaucoup, mais là, elle lisait. Et moi, je tricotais, et du coup, je lui posais des questions sur sa lecture. Donc en fait, non, le fil a toujours été présent. Ouais. Et d'ailleurs, enfant, j'étais fascinée justement par la maille. Aussi, j'avais envie de comprendre techniquement ce qui se passe. Pourquoi, par exemple, quand on fait deux rangs à l'endroit, ben, ça donne du point moussa. J'ai toujours d'ailleurs pas compris. Enfin, il y avait vraiment quelque chose de cet ordre-là. Voilà. Et je sais qu'une fois, j'avais dû dire à ma maman, enfin, j'avais dû exprimer un peu de jalousie sur le fait qu'elle tricotait plus vite que moi ou comme ça. Et je me rappelle bien qu'elle m'avait dit, tu sais, on en reparlera quand t'auras tricoté autant que moi. Et j'y repense des fois, parce que je me dis, oh, peut-être que maintenant c'est le cas, et ça me paraît fou. Donc non, tout était là. Et des fois, je trouve aussi ça très beau de voir qu'au fond, je vois ça aussi chez mes enfants, rétrospectivement, parce que j'ai des enfants qui sont adultes, mais qu'enfant, on est déjà soi-même, très intensément. Voilà, on ne le sait pas encore, mais on est déjà soi-même. Donc non, je pense que même si en fait... ça peut avoir l'air curieux à la fois d'écrire Zabia et des romans graphiques qui peuvent avoir des thématiques extrêmement graves, gravité que j'assume complètement et que j'ai en moi. Et à côté de ça, de tricoter des choses des fois qui peuvent être drôles ou qui peuvent faire rire, je pense qu'on est... Enfin, le rire et les larmes ne sont jamais très loin.
0: Et on passe souvent d'un à l'autre de manière assez rapide. Vous avez évoqué la transmission, ce fil entre votre mère et vous et vous et vos enfants. Je vous propose qu'on écoute Anne Sylvestre.

0: C'est Anne-Sylvestre qui chante « Ma chérie ». Ma chérie, ça peut être votre mère ou votre fille qui peut-être sont à l'écoute de cette émission. Mais ça parle en tout cas extraordinairement bien de ce lien, à un moment donné, des enfants qu'il faut pouvoir laisser voler avec leurs propres ailes. En tout cas, c'est votre choix, Marion.
1: Oui, je trouve cette chanson magnifique et puis qui parle à beaucoup de niveaux différents, parce qu'il y a ce côté de laisser l'enfant s'envoler, mais il y a aussi l'enfant... Enfin, on comprend dans les paroles qu'on traverse les âges, donc on traverse les générations, et il y a un moment donné où c'est la... je vais être émue, où c'est la fille qui propose à la mère de dire « mais tu pourras voler moins ou... ». Oh, je m'excuse, je comptais pas.
0: Il faut pas vous excuser.
1: Je comptais pas, mais ça me touche vraiment, ouais.
0: On parle de cette relation aux enfants, parce que la maternité, c'est aussi, on l'entend dans votre émotion, hein, c'est une sacrée étape dans votre vie. J'imagine, et ça vous me direz si je me trompe, mais à plusieurs niveaux, parce que être maman, quand on a eu la maman qui vous a accompagnée et guidée, on peut imaginer que c'est quelque chose, mais aussi parce que vous avez trois enfants et un de ces enfants, l'aîné, vous avez découvert qu'il était habité par une maladie psychique.
1: Oui, là, tout d'un coup, je ne sais plus trop bien ce que je dois dire, mais oui, bien sûr que de toute façon, pour tout le monde, devenir parent, c'est une aventure incroyable et qui est pour la vie, en fait, qui ne s'arrête pas. Donc, cette chanson, effectivement, parlait aussi de ça et du lien et de la transmission et du passage des générations, ce que je trouve très bien. Alors, l'arrivée de la maladie dans notre famille, si vous voulez, ça a chamboulé beaucoup de choses. Ça a changé. Enfin, je pense que quand tout d'un coup, en tant que famille et que parents, on découvre qu'un de ses enfants, pour nous, il n'y avait pas encore de diagnostic, mais si vous voulez, l'élément qu'on a eu, alors au moment où mon fils avait probablement entre 16 et 17 ans, quelque chose comme ça, c'est premier épisode psychotique. Donc, c'est quelque chose d'assez vague. Donc, oui, on le prend un peu comme un choc. Mais le plus désécurisant, si vous voulez, c'est de ne pas savoir où on va. Donc en fait, il y a cette incertitude et les médecins non plus ne savent pas. On ne sait pas combien de temps ce premier épisode peut durer. Enfin, on sait que dans les termes premier épisode, ça sous-entend qu'il y en aura peut-être d'autres déjà. Donc cette espèce d'incertitude radicale qui a duré pour nous à peu près 3 ans d'ailleurs, ce qui n'est pas si long par rapport à ce que peuvent vivre d'autres personnes... en fait, ça vous met à l'os parce qu'en fait, vous perdez un peu vos repères. Vous perdez vos repères comme parents. Massivement. Par contre, vous devez quand même fonctionner parce que, évidemment, y a des frères et sœurs. Et puis, vous perdez aussi un peu de confiance en vous d'une façon générale. Alors, heureusement, ça ne se sent pas trop tout de suite parce qu'on fonctionne un peu avec l'adrénaline, donc qui aide vraiment à ce moment-là. Et puis, on se rend compte que des tas de certitudes qu'on peut avoir à tout niveau, en fait, elles peuvent être remises en question du jour au lendemain. Et voilà, donc ça c'est une grande remise à niveau, mais je dirais qu'elle est précieuse aussi. En fait, on ne souhaite pas la vivre, et beaucoup de gens la vivent d'ailleurs, pas forcément par la maladie psychique, mais pour aussi d'autres expériences de vie qui peuvent être brutales et traumatisantes. Et puis, elle est aussi riche, cette expérience-là est aussi riche d'enseignements, si vous voulez. Donc, voilà ce que je pouvais dire. Maintenant, j'ai un peu perdu le fil.
0: Cette histoire, l'arrivée de la maladie dans votre famille, c'est aussi quelque chose que vous avez raconté dans votre premier roman graphique, mais vous avez choisi de le faire à hauteur d'enfant, où vous êtes mis peut-être à la place des frères et sœurs de votre fils qui est atteint de maladie. Vous l'avez appelé notre frère. J'ai lu un article de presse où vous avez dit « J'ai senti qu'il y avait quelque chose que je ne pourrais jamais atteindre avec les mots seuls, ni avec les images seules. Il était important que je mixe les deux. »
1: Alors, tout d'abord, en fait, j'ai jamais pensé écrire un livre. Ce récit est né de façon un peu vraiment... improvisé et de façon totalement inopinée, justement quand mon fils allait mieux et qu'il a pu quitter la maison il était tout à fait d'accord pour ça, donc il y avait une stabilisation et tout. Donc en fait, il n'était plus à la maison, ce qui a donné un peu d'espace. Et puis moi, j'étais en train justement de finir ma dernière exposition qui clôturait 15 ans de peinture de ces grilles. Et donc j'étais assez épuisée. Donc en fait, j'ai pris un peu de... un peu de feutre noir à la maison, parce qu'en fait, le projet de gris était surtout des surfaces colorées. Ça faisait longtemps aussi que je n'avais pas dessiné. Et donc, en fait, j'ai juste commencé à griffonner des images, d'abord pour me détendre. Sur ces images, j'ai mis des mots, mais ce n'était pas censé du tout être ni un livre, ni une histoire. Et après, trois petites vignettes, comme ça, je me suis dit, mais on dirait le début d'une histoire. Et voilà, cette histoire, elle est commencée comme ça. Alors, pourquoi aussi notre frère? C'est que sur la première vignette, on voit un départ en vacances. On voit une voiture. Et moi, d'ailleurs, je sais très bien quelle image j'ai griffonné, en fait, à partir de quelle photo. Et il y avait deux petites filles. Et donc, spontanément, j'ai écrit au nous. Donc, en fait, est-ce qui a déclenché ce récit? Moi, je ne pensais pas du tout écrire une histoire. Enfin, je ne me serais jamais autorisée parler de cette histoire-là.
0: Ça s'est presque fait de manière un peu instinctive,
1: oui,
0: tout seul, naturelle.
1: Oui, alors absolument. Et d'ailleurs, mon fils qui venait déjà de temps en temps à la maison, il avait juste vu ses dessins, puis il avait dit qu'il aimait beaucoup ses dessins, mais à ce moment-là, je ne savais pas encore ce que ce serait. Et puis, à un moment donné, quand je me suis rendu compte que je parlais de ça, je me suis dit, bon, voilà, qu'est-ce que je fais? J'arrête, je continue, est-ce que j'ai le droit? Après, j'ai continué, mais pas pour faire un livre, en me disant que j'avais quelque chose à sortir comme ça, probablement. Et voilà, et mon guide, c'était vraiment de dire seulement ce qui était supportable pour moi et pour toutes les personnes qui pourraient lire ce livre, à commencer par mes propres enfants. Et donc, c'est pour ça que cet angle d'attaque, c'est ce nous qui a fait que, en fait, l'histoire est racontée du point de vue des enfants. Mais c'est vrai, et je pense que je n'aurais pas du tout assumé de raconter cette histoire en parlant au jeu, en fait. L'histoire a commencé toute seule, mais c'est ce qui m'a... Ce décentrement, ça m'a permis d'aller au bout de ce récit. Après, d'ailleurs, je l'ai laissé dormir parce que mon fils est né, donc on n'allait pas encore si bien que ça. Et puis, je l'ai ressorti une année après, je lui ai montré, il a beaucoup aimé. Je lui ai demandé, mais tu penses... Il m'a demandé si c'était un livre. J'ai dit non, mais est-ce que tu auras envie que ça devienne un livre? Il avait envie que ça redevienne un livre, donc je lui ai dit, je te promets rien, mais on va l'envoyer un peu comme ça à un éditeur. Donc en fait, j'ai refait un ou deux dessins, mais à peine, c'était dessiné, enfin c'est toujours d'ailleurs, parce que en fait, le texte final, enfin le livre est vraiment témoin de ça, parce qu'en fait, j'ai travaillé pas du tout au format du livre, j'avais travaillé sur du papier recyclé de brouillon, donc il y a plein de tâches, enfin voilà. Et puis voilà, c'est comme ça que le livre est né, mais à la base, probablement que c'était une sorte de...
0: Un besoin.
1: Ouais, un besoin
0: de mettre les choses à plat.
1: Séparation familiale. Et aussi, en fait, je me suis rendu compte après coup que, en fait, dans ce livre, je ne dis pas je. Donc, en fait, c'est il y a que les enfants. Il y a pas les parents. Les parents, ils sont dans le lointain, un peu mentionnés par les enfants. Mais il y a le grand absent qui est l'enfant aîné malade. Et puis, dans le livre, c'est deux petites filles, alors que c'est pas le cas. Mon fils est né, après j'ai deux garçons et une fille, donc en fait, si vous voulez, il y a un déplacement évident là. Donc, d'ailleurs, je ne l'ai pas du tout écrit avec le secours de mes enfants, si vous voulez. Je ne leur ai pas demandé.
0: Validé.
1: Pardon ?
0: Ils ne l'ont pas validé.
1: Alors, ils n'ont pas voulu voir tout de suite. Ils étaient encore assez jeunes, mais de temps en temps, ils regardaient. Et puis, il y a un seul dessin, une seule phrase que j'ai enlevée en leur disant, mais toi, si je te dis ça, je me rappelle d'ailleurs plus ce que c'était, est-ce que tu trouverais que ça colle? Puis je crois que c'était mon fils ou ma fille, ou un des deux, ou les deux peut-être même, qui m'ont dit oh, pas du tout, du tout. Et c'était quelque chose que j'avais enlevé. Mais sinon, c'est vraiment, c'est, de ce point de vue-là, c'est vraiment une fiction.
2: Qu'est-ce que ce livre il a provoqué chez vous et dans votre famille? Comment vous le voyez rétrospectivement? Qu'est-ce que ça a changé, ce passage à l'écriture pour vous, et puis le fait qu'il y ait des mots qui soient mis sur ce que la famille vivait?
1: Alors, pour moi, ça m'a vraiment permis d'évacuer tout ce qui était douloureux, parce que j'avais vraiment ce garde-fou. Je voulais pas parler ni de diagnostic, ni de conseil, ni de violence, en fait. Il fallait que ça soit... Enfin, peut-être que si je le
0: disais
1: maintenant...
0: Il n'y a pas d'analyse de la maladie.
1: Non,
0: hein.
1: Non,
0: on n'est pas du tout dans un détail
1: non,
0: de ce que ça implique. On est sur les émotions.
1: Alors voilà, alors déjà ça. Et puis ensuite, je crois que ça m'a vraiment permis de remettre mes enfants ensemble. Parce que c'est vrai que là, tout d'un coup, en plus, c'était quand même assez étrange d'avoir un... Enfin, c'est quand même assez tôt, 20 ans... pour un jeune, pour quitter le nid, surtout qu'il était encore bien malade, en fait. Si vous voulez, moi, le récit, j'ai aussi, un peu comme dans Zabia, d'ailleurs, j'ai pris un point de vue temporel comme si tout était déjà clos, alors que ça ne l'était pas du tout. Donc c'était un pari qui
0: ou un
1: son
0: souhait.
1: Autonomie. Oui, c'était un souhait, mais c'était un pari. Donc en fait, il me fallait donner une issue positive et éloignée. Donc, de même, j'ai un peu installé le récit sur le plan graphique dans ma propre enfance à moi, parce que ça m'aidait. Donc, en fait, c'est la voix qui parle, c'est moi depuis mon enfance, mais en regardant mes enfants.
0: Donc, la deuxième petite fille, c'est peut-être vous.
1: Ben, c'est un petit peu moi. Je me suis mis un peu dans leur peau à eux. Donc, en fait, voilà. D'ailleurs, il y a des jouets que j'ai dessinés, c'était les miens. Enfin, j'ai un peu mélangé tout ça et moi, ça m'a vraiment fait du bien. Puis après, familialement, je pense que ça a été vraiment un projet de réparation, même si on n'a pas... voilà. Après, mes enfants n'ont pas vraiment suivi tout ça. Enfin, voilà, c'était... En plus, c'était un livre qui a été... qui est sorti juste après le Covid. Donc, en fait, on venait de finir le... Enfin, qu'il était nominé pour un prix. Et du coup, en fait... mais tout fermait, donc... Il y a un peu... Tout a été précipité, en fait. Il est le témoin de tout ça. C'est un livre qui est vraiment... Qui porte en lui cette histoire-là.
0: Notre frère, c'est votre premier roman graphique, il y en aura eu 3 autres après, et puis il y a cet ouvrage Zabia qui vient de sortir aux éditions d'en bas, et puis il y a les tricots, le textile, les damiers, ça c'est l'artiste multifacette qui est notre invitée cet après-midi, Marion Canevacini. On se retrouve après les infos tout de suite sur RTS Première. Il est 16h.
3: Pierre-Étienne Joie.
4: Du football avec l'équipe de Suisse féminine qui affronte en ce moment Israël en match aller du premier tour des barrages pour la Coupe du Monde. Une rencontre délocalisée en Hongrie parce qu'Israël ne peut pas accueillir de match international dans son pays. Joël Robert, vous suivez ce match, où est-ce qu'on en est ?
5: On en est un partout après une demi-heure dans cette première mi-temps de ce match qui se joue à 130 km au nord-est de Budapest, un tout petit stade, très peu de spectateurs, 100 à 300 personnes pour ce match aller du premier tour des barrages, 1-1. L'équipe de Suisse a ouvert le score par Reuteler à la 14e minute, mais la gardienne Peng, titularisée aujourd'hui, rate une relance à la 20e. Sommer peut égaliser 1-1. L'équipe de Suisse part favorite de cette partie face à Israël. On a très peu de références de cette équipe israélienne. On connaît juste Katz qui évolue en Allemagne à Mayence, mais pour le reste, normalement, l'équipe de Suisse devrait passer le cap de ce premier tour des barrages. Match retour, c'est la semaine prochaine à Sion, mais il faut déjà faire un bon résultat au match aller. Pour l'instant, la Suisse, on va dire, c'est mitigé, un partout après une demi-heure.
4: Merci Joël Robert, Israël-Suisse, un match à suivre sur nos vecteurs de la RTS et prochain pointage en direct dans une heure dans nos flashs d'information. Le prix Nobel de la paix a récompensé la juriste sud-africaine Navi Pillay pour ses efforts à promouvoir la paix et le droit international. Âgée de 85 ans, elle a notamment présidé la commission d'enquête indépendante de l'ONU qui a accusé Israël de commettre un génocide dans la bande de Gaza. Pour le ministère israélien des Affaires étrangères, ce Nobel de la paix à Navi Pillay légitime la haine et les préjugés anti-israéliens. C'est un incendie criminel, l'incendie qui a provoqué l'interruption du trafic ferroviaire ce matin entre Cossonay, Pintala et Chavornay, engendrant de fortes perturbations sur la ligne Lausanne-Yverdon. La police vaudoise a confirmé un geste intentionnel. Les CFF indiquent que le dérangement devrait durer au moins jusqu'à dimanche matin. En France, le mouvement des lycéens connaît une nette décélération cet après-midi avec une dynamique désormais très localisée dans certains départements, a rapporté tout à l'heure une source de l'exécutif. Les dégâts occasionnés en marge des manifestations ou des blocages ont coûté à minima 30 millions d'euros. Après la journée de mobilisation nationale hier, les organisations étudiantes et syndicales appellent à nouveau à la grève et à manifester mardi prochain. Et on est au Yémen. Les forces gouvernementales appuyées par Riyad mènent actuellement une vaste opération pour tenter de reprendre le détroit stratégique de Bab el-Mandeb en mer Rouge aux Houthis pro-iraniens. Eux-mêmes assurent en garder le contrôle. Les Houthis ont pris le contrôle mi-septembre de la côte yéménite sur la mer Rouge au terme d'une offensive éclair. En tennis, 3 jours après avoir décroché à Pékin le 102e titre de sa carrière, le Serbe Novak Djokovic, 8e mondial, s'est incliné dès son entrée en lice au Masters 1000 de Shanghai. L'homme aux 24 titres du Grand Chelem en course pour arracher un des 8 billets pour le Masters de fin saison à Turin s'est incliné 6-4, 6-3 contre le Polonais Hubert Hurkacz, 34e au classement. Météo, temps encore un peu ensoleillé avant une nouvelle augmentation de la nébulosité cet après-midi. Faible pluie durant la nuit, 15 degrés, un peu de bise. Demain samedi, le plus souvent très nuageux, quelques faibles précipitations, moins l'après-midi. Des éclaircies aussi à prévoir, 17 degrés et dimanche sera assez ensoleillé en pleine, plus nuageux le long des Préalpes, maximum 16 degrés.
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0: Bienvenue à vous si vous nous rejoignez dans cette deuxième heure de Drôle d'époque, toujours avec Renaud Musy en régie, avec Pascaline Sordet bien sûr à mes côtés, et notre invitée Marion Canevaschini. Alors on a déjà parlé d'un certain nombre de choses qui vous animent, qui vous occupent, notamment de peinture, de vos débuts où vous étiez un petit peu obsessionnelle avec vos quadrillages, vos carreaux, vos damiers, etc. L'inspiration de Paul Klee, de Pérec, et puis cet ouvrage qui vient de sortir, Zabia, aux éditions d'en bas, où là c'est le traitement par le dessin du récit de Damien Murith et des mines antipersonnelles, et puis ce témoignage touchant que vous avez livré par rapport au diagnostic de la maladie de schizophrénie d'un de vos enfants, et le récit graphique qui en a découlé, qui a été comme une espèce de grand apaisement pour vous et pour votre famille. Et puis au fur et à mesure des activités, des œuvres que vous créez, que ce soit en roman graphique, en dessin ou alors en tricot, on découvre un bout de votre vie et de ce qui vous anime, Marion Canevaschini. Et là, j'aimerais qu'on s'attarde sur une expérience récente, celle de 2023. En tout cas, c'est à ce moment-là qu'est sorti le roman graphique Master Crêpe, qui raconte un moment assez cocasse de votre vie où vous, à 47 ans, je crois, décider de faire un autre job pour un temps donné, de devenir crêpière. Et vous racontez ça avec beaucoup, beaucoup d'humour dans ce récit. Comment est-ce que vous avez atterri dans une crêperie à faire des crêpes ?
1: Alors, j'étais en train... Alors, pour situer, comme on a parlé un peu du parcours de ce qui précède, c'est vrai que j'étais un peu là à la fin de la maladie de mon fils, la fin de ce grand projet de peinture. J'avais besoin un peu de nouveautés. Donc, j'avais imaginé faire une formation d'art-thérapeute pour laquelle je m'étais inscrite. Puis, au final, c'était une formation ici à Lausanne dispensée par l'ISP. Mais qui était une formation beaucoup centrée sur les stages. Et je me suis rendu compte, je me suis aperçue qu'en fait, en recherchant des stages, ils étaient pratiquement impossibles à trouver. Et à un moment donné, un dimanche, je me suis dit non, mais là, il faut que je renonce à cette formation. Et ce dimanche-là, précisément, donc ça c'est vraiment du hasard, mes enfants au petit déjeuner parlaient d'une crêperie qui venait d'ouvrir ses portes. Et je me suis dit, je vais aller boire mon café là. Donc j'ai été boire mon café dans cette crêperie. Et là aussi, ma fille qui devait avoir 17-18 ans, elle était toujours un peu en recherche de petits jobs d'étudiants. Donc j'entre, ça avait l'air très sympa. Je vois que c'est tout des jeunes et je pose la question au serveur qui m'apporte mon café. Est-ce que vous cherchez des gens pour le service ? Puis il me dit non, là on est complet, mais par contre on cherche quelqu'un pour la cuisine. Puis je dis vous engagez des cuisiniers. Et il me dit cette phrase, mais incroyable, qui a absolument tout déclenché. On a l'impression que c'est de la fiction quand je raconte, mais je vous assure que c'est la pure vérité, ce qui signifie aussi que je suis quand même un petit peu givrée, mais j'assume aussi. Alors, ce garçon de café me dit « Non, chez nous, il suffit d'avoir envie. » Et là, ça a vraiment déclenché quelque chose chez moi.
0: Ça a été un appel.
1: Ça a été un appel, mais en même temps, je savais que j'avais réservé un bon mi-temps pour une formation que je venais de dédire.
0: Et que vous alliez chercher du job pour votre fille, c'est vous qui y allez.
1: Oui, alors en fait, je suis rentrée tout de suite à la maison, parce qu'en fait, c'était pas très loin. J'ai dit à ma fille, écoute, il cherche personne, mais moi, je vais donner un espèce de petit CV, parce que finalement, je crois que j'ai envie de faire des crêpes. Et mon fils aîné était en attente, il allait commencer un stage dans une crêperie, mais de réinsertion professionnelle aussi. Donc il y avait aussi tout ça, c'est vraiment un truc de... Voilà. Et donc, j'ai donné un espèce de petit CV, le jour même, j'ai été engagée. Voilà. Mais je me suis jetée dedans sans avoir même été voir le coin cuisine, ni les plaques, rien du tout.
0: Donc ça, voilà. C'est l'envie de faire des crêpes, de vous connecter à plein de choses, de découvrir aussi ça. Mais à quel moment est-ce que vous décidez que ça va devenir un livre ?
1: Alors, il y avait l'envie de faire des crêpes, surtout il y avait l'envie de gagner quand même un peu d'argent. Donc ça, c'est très très important parce qu'en fait, j'étais aussi dans une espèce d'insatisfaction. Comme artiste, on est quand même très peu, on travaille beaucoup, on n'est pas très reconnu, on est très peu payé. Et j'en avais un peu marre de ça. Donc, il y a aussi eu ça. Après, ben, cette crêperie, qui était toute nouvelle, très vite, elle a dysfonctionné, enfin, elle a dysfonctionné dès le départ. Donc, c'était tellement fou ce que je vivais. J'avais tellement l'impression d'être dans une fiction qu'à un moment donné, et c'était si difficile aussi, parce qu'en fait, il y avait des files d'attente incroyables. On était, en fait, on devait tripler nos heures. Donc, en fait, à la base, moi, je m'étais engagée plutôt pour un 40%, parce que je voulais garder vraiment un bon temps d'atelier. Et puis, finalement, les deux premiers mois, je crois que j'ai travaillé à 80%. Enfin, je veux dire, c'était infernal. Et donc, assez vite, j'aurais dû m'enfuir. Mais j'ai une espèce de fierté comme ça. Puis, je me suis dit, mais franchement, c'est une fiction, je suis dans la fiction. Moi qui ai toujours eu envie de passer de l'autre côté, de passer le seuil de la fiction, là j'y suis. Donc je vais rester et en fait, il faut que j'écrive ça parce que c'est personne ne me croirait si je le raconte. Donc en fait, oui, il faut l'écrire. Mais je n'ai pas écrit pendant l'année de crêperie.
0: Notamment la situation absolument inacceptable du personnel, l'attitude du patron, des employés qui sont pressés comme des citrons, etc. Et là, vous vous rendez compte aussi d'une autre précarité. Vous avez parlé de la précarité des artistes. Là, en résonance...
1: Exactement. C'est pour ça que, d'ailleurs, cette expérience a été formatrice pour moi là aussi, à plusieurs niveaux, parce que bah, tout d'un coup, devoir apprendre des choses de neuf à 47 ans avec des jeunes, bah, en fait, ça vous met un peu aussi en difficulté. Donc, ça m'a appris aussi sur moi. Et puis après, bien sûr, moi, tout d'un coup... Enfin, moi, je savais que je pouvais, d'un jour à l'autre, j'aurais pu quitter cette crêperie. C'était le cas aussi pour pas mal d'étudiants qui, finalement, finançaient leurs études. Mais ils avaient peut-être aussi certains, en tout cas... des enfants, des parents qui les soutenaient, mais pour tout un groupe de gens qui travaillent là, non, ils n'ont pas le choix,

0: Mais en fait, moi, je pense que j'étais toujours en train un peu de me plaindre et de pleurnicher. Et puis là, maintenant, je le fais beaucoup moins. Plus du tout, je sais pas, mais beaucoup moins. Parce que oui, j'ai découvert une autre réalité.
1: Et que c'était pas de la fiction, mais que c'était pour de bon.
0: Et que, oui, malheureusement, oui.
1: 16h12, on va écouter la chronique de Pascaline, parce qu'elle avait envie de s'intéresser notamment aux thématiques qu'on est en train d'aborder. Donc elle va ouvrir sa bibliothèque, mais d'abord on va écouter Alain Souchon.

0: Le marin d'Alain Souchon, c'est une de vos propositions, Marion Canavacini, ce titre.
1: Alors j'aime beaucoup Alain Souchon, qui je trouve a une élégance et une poésie pour parler de notre société, jamais de façon à thème, mais avec tellement de justesse. Et puis ce titre en particulier, il évoque un peu la mélancolie de laquelle je me sens très proche, en fait, de générer par nos rêves qui viennent tout d'un coup, nos rêves un peu grandioses. Ici, c'est la métaphore marine, mais les sirènes, les voiliers, les trésors, qui viennent se heurter à une réalité des fois un peu crue. Et ici, la métaphore, c'est la vie qui nous promène en Seine-et-Oise dans sa cime carouillée. Je trouve ça très beau et je pense que cet écart-là, chez moi, c'est un moteur de création. Donc, je pense que cette chanson-là, en fait, vraiment, elle me touche particulièrement.
0: Et je me tourne vers vous, Pascaline, parce que vous aviez envie d'ouvrir la porte de votre bibliothèque.
2: Mais bon, mais c'est un bon bouquin. Je veux dire, c'est sérieux. C'est un classique.
3: Butiner, bouquiner.
4: Bah déjà parce que vous aimez les livres, et puis parce qu'on évoque le monde du travail. Et du coup, j'ai eu envie de ressortir de ma bibliothèque un petit livre de poche que j'adore, qui a une dizaine d'années maintenant, qui est écrit par Gauze, qui est le diminutif de Armand Patrick Gbakabrédé. C'est un auteur originaire d'Abidjan. Il a grandi dans cette ville, il y a fait des études de chimie, biologie et géologie, une espèce de classe prépa qui ne dit pas son nom, comme il le dit lui-même à la fin de son livre. Ce livre, c'est « Debout payé », un curieux titre qui décrit « Debout payé »

0: tous ceux qui restent debout toute la journée pour gagner leur vie. En l'occurrence, les vigiles. Donc, c'est un métier qu'il a exercé lui-même, parce qu'à la fin du livre, il y a un petit, quelques pages qui sont juste, le chapitre s'appelle juste Gauze, où il décrit tous les métiers qu'il a exercés dans une sorte de CV humoristique. Je cite pêle-mêle tout ce que j'ai fait jusqu'à ce jour. On les classe en trois catégories. 1. Faire l'âne pour avoir le foin. 2. Faire l'art. 3. S'engager. Et donc, Debout Payé, ben, on est un peu à la lisière de ces trois grandes directions, puisque de fait, il fait de l'art, en l'occurrence de la littérature, c'est un très beau livre. À partir de ces années où il a lui-même fait l'âne pour avoir le foin, en l'occurrence, il a été vigile chez Sephora et chez Camailleux, la marque de vêtements Camailleux, au centre de Paris, tout en s'engageant en quelque sorte avec ce livre-là, puisqu'il prend le soin à la fois de raconter son expérience, mais aussi de retracer les parcours singuliers et collectifs des immigrés africains de plein de pays du continent à Paris, des années 1960 jusqu'aux années 2010. Donc Debout Payé, c'est un roman, mais on est prévenu tout de suite, toute ressemblance avec des personnes réelles n'est pas pure coïncidence. Alors si j'aime autant ce livre, c'est qu'il est d'une grande inventivité linguistique et puis il porte un regard extrêmement acéré sur la société et puis sur le microcosme qu'il est en train de décrire, un peu comme ce que vous avez fait pour votre crêperie dans Master Crêpe. Et pour cause, vigile, c'est pas un travail si facile. Je cite « Ceux qui ont déjà une expérience du métier savent ce qui les attend dans les prochains jours. Rester debout toute la journée dans un magasin, répéter cet ennuyeux exploit de l'ennui tous les jours jusqu'à être payé à la fin du mois. Debout payé. » Et ce n'est pas aussi facile que ça en a l'air. Pour tenir le coup dans ce métier, pour garder du recul, pour ne pas tomber dans la facilité oisive ou au contraire dans le zèle imbécile et l'agressivité aigrie, il faut savoir se vider la tête de toute considération qui s'élève au-dessus de l'instinct ou du réflexe spinal. Soit avoir une vie intérieure très intense, l'option crétin inguérissable est aussi très appréciable, chacun sa méthode. Donc avec Gauze, on est plutôt sur une vie intérieure extrêmement riche, mais surtout sur une grande curiosité qui le pousse à des observations. Donc on a des chapitres où on est vraiment d'abord chez Camailleux, puis chez Sephora, puis dans un autre Sephora. Et puis il va décrire vraiment, c'est un peu des petits chapitres bonbons comme ça. Chaque paragraphe, c'est une observation sur on a l'impression d'être avec lui dans sa journée. Alors il écrit des choses comme... Les bébés finissent toujours par rendre le sourire du vigile. Le vigile adore les bébés. Peut-être parce que les bébés ne volent pas. Les bébés adorent le vigile. Peut-être parce qu'ils ne traînent pas les bébés au solde. Ou celle-ci, plus sociologique. Tout le monde obéit à l'injonction sonore du portique de sécurité. Presque personne ne la transgresse. Mais les réactions divergent selon les nationalités ou les cultures. Le français... regarde dans tous les sens comme pour signifier que quelqu'un d'autre que lui est à l'origine du bruit et qu'il le cherche aussi, histoire de collaborer. Le japonais s'arrête net et attend que le vigile vienne vers lui. Le chinois n'entend pas ou feint de ne pas entendre et continue son chemin l'air le plus normal possible. Le français d'origine arabe ou africaine crie au complot ou au délit de faciès. L'américain fonce directement vers le vigile, sourire aux lèvres et sac entrouvert. L'allemand fait un pas en arrière pour tester et vérifier le système. Et puis, en parallèle de ces chapitres qui sont très drôles, enfin, parfois quand même plus chargés qu'ils en ont l'air, mais qui ont quand même leur humour, on a trois autres grands chapitres, l'âge de bronze, l'âge d'or et l'âge de plomb, dans lesquels on rencontre Ferdinand, Ossiri et Kassoum, qui sont tous des immigrés, qui sont tous arrivés en France avec différents espoirs d'éducation, de richesse, de retour au pays aussi. Des personnages assez différents, mais qui sont assez archétypiques aussi des parcours et des gens que Gauze a lui-même fréquenté, et qui naviguent avec plus ou moins de réussite cette France administrative, sa gestion ou sa non-gestion des sans-papiers et les boulots de vigile pour survivre. Et c'est certainement les pages les plus engagées finalement et les plus touchantes d'un livre qui se lit vraiment d'une traite.
1: Debout payé de Gauze aux éditions Le Livre de Poche. Vous le connaissez ?
2: Non, mais alors je vais me précipiter pour le lire. Déjà, l'expression « debout payé » est magnifique. Et je me disais en écoutant que Moi, j'ai fait debout payé et maintenant je fais plutôt assise pas payée. Il n'y a pas tellement d'intermédiaires, mais non, ça a l'air magnifique. Ouais, effectivement, le fait de s'abstraire de la réalité pour la supporter, c'est effectivement exactement.
3: C'est la bulle dans laquelle vous vous êtes
2: absolument
3: plongé pour tenir un an quand même.
2: Pour tenir un an, ouais. En bougeant quand même, debout mais en bougeant beaucoup.
0: un an de crêpes qui auront donné donc ce master crêpe, ce roman graphique.
2: Et pour la petite histoire, parce que comme il dit Ferlan, il y a un poste dans la crêperie qui s'appelle le lapin. C'est véridique. Et le lapin, c'est celui qui
3: court dans tous les sens.
2: Qui court dans tous les sens pour aider les autres. Voilà, exactement. Donc ça m'a fait rire parce qu'il y a cette petite symétrie là et j'ai un chapitre qui s'appelle le lapin parce que c'est quand même assez. Intéressant.
3: Vous décrivez aussi, au-delà de ce système très précaire qui met les employés vraiment dans des conditions assez atroces, le décalage que vous avez avec les jeunes que vous côtoyez parce que vous êtes un peu plus âgés, vous êtes un peu la vieille qui ne parle pas le même langage.
2: Oui, bah en fait, c'était des jeunes qui avaient tous l'âge de mes enfants. Donc en même temps, pour moi, c'était très... Puis je les trouvais très choux, ils étaient très sympas avec moi. Mais c'est sûr qu'ils certains étaient quand même un petit peu méfiants de se dire « Mais qu'est-ce qu'elle vient faire là ?» etc. Et puis oui, alors tout à fait pragmatiquement, il y a des fois où je comprenais pas. Alors maintenant, c'est vrai que ces petits exemples qui sont dans le livre, ce chapitre où je parle de ça, en fait, maintenant, c'est des choses que tout le monde connaît parce qu'en fait, c'était quand même... c'était en 2019-2020. Et donc, ça fait quand même 6-7 ans, quoi. Donc, depuis ce moment-là, je pense que tout le monde sait un peu de quoi il retourne. Si on dit, moi, une fois, il m'avait dit, ça fautais-je. Alors maintenant, je saurais que c'est jeté. Mais sur le moment, je dis, mais quoi? Puis il me répète, tais-je. Je dis, quoi? Enfin, voilà. Alors, il y a eu beaucoup de ces petits moments-là qui étaient assez drôles, assez savoureux. Mais parfois, je demandais à mes propres enfants en revenant, mais est-ce que vous savez ce que ça veut dire, ça, par exemple? Et des fois, ils savaient, mais des fois, ils ne savaient pas.
3: Est-ce que ça se tricote, une crêpe?
2: Alors, j'en ai tricoté une, oui, pour la sortie du livre. Enfin, une crêpe tout à fait avec le pliage réglementaire.
3: Sucré, salé?
2: Salé, parce qu'en fait, il y a des pliages, enfin tout est expliqué dans le livre, mais il y a des pliages différents en fonction des garnitures déjà, du nombre de garnitures, des garnitures. Et notamment un pliage spécial, si on prend un œuf, c'était un pliage en cravate. Et d'ailleurs, la formatrice, on l'appelle formatrice, mais en réalité...
3: Donc c'est standardisé.
2: Oui. Et tout doit être su par cœur. Il y a 144 sortes de crêpes différentes, donc... Et on en fait énormément en même temps, donc en fait, il fallait avoir tout en tête, une énorme concentration. Mais celle avec l'œuf, je me rappelle qu'il y avait, en fait, il y a des règles, et puis il y a une fois où tout d'un coup, c'était pas très clair, parce que, en fait, s'il y a des épinards et du chèvre, c'est en carré, mais s'il y a un œuf, c'est en cravate. Et j'avais posé la question, elle m'avait répondu non, que l'œuf a la priorité absolue, ce qui m'avait fait hésiter d'ailleurs, comme titre. J'aurais aimé, mais c'était pas assez clair, mais appeler le livre « La priorité absolue de l'œuf » pour la petite histoire. Et donc, j'ai tricoté une crêpe avec un œuf, pliage en cravate, voilà.
3: Je vous lançais sur cette question de savoir si vous saviez ou si vous aviez tricoté une crêpe, parce que vous tricotez énormément de choses qui se mangent. À partir de quand est-ce que vous vous êtes mis à tricoter des aliments, des caddies même, puisque vous avez une fascination pour le quadrillage des caddies? Vous nous avez raconté que votre mère vous a appris à tricoter, que vous la voyiez tricoter quand elle était à la maison ou que vous étiez en train de lire. Elle tricotait même très très vite. À partir de quand est-ce que vous êtes mis à tester la vraisemblance du réel avec le tricot et notamment à faire ces objets qui sont assez incroyables quand on regarde, notamment sur votre site internet, il y a des jolis exemples des propositions que vous faites, mais il y a des salamis pour le pique-nique, il y a des boissons qui sont dans des verres, on a presque l'impression de voir le croustillant d'un pâté vaudois. Là, vous travaillez aussi à partir de photos? Comme vous
2: non,
3: le faites
2: alors là, je travaille à partir de modèles réels. Enfin, quand je peux, suivant comment, c'est un peu plus compliqué d'avoir le modèle réel. Mais même les poissons que j'ai faits, j'essayais d'avoir le poisson. À part pour la morue, ça aurait été trop difficile parce que c'est un trop gros poisson. Non, en fait, c'est arrivé pendant le Covid parce qu'on m'avait demandé de tricoter un plateau de fromage pour un restaurant qui, en fait, avait envie de relancer ses planchettes apéro. et qui n'avait pas de frigo.
3: Ah, donc comme,
2: pas les
3: comme au Japon, on met des sushis en plastique
2: oui,
3: dans
2: c'était
3: la vitrine.
2: Oui, c'était un peu son idée. Voilà, c'était un peu son idée. Puis après, moi, je me suis prise au jeu et puis j'ai pas arrêté. Mais c'est vrai que c'est et aussi parce que j'avais un peu peur de perdre. Enfin, je me suis lancée sur Instagram donc avec ces nourritures tricotées. Pour
3: parce simili food.
2: Que, oui, parce qu'en fait, je me suis dit, mais tiens, ça donne un petit spectacle, une petite mise en scène. Donc, en fait, dans simili food, il y a le tricot, c'est vrai, qui interroge cette vraisemblance alimentaire. Puis il y a aussi la petite mise en scène. Donc, moi, j'ai l'habitude de dire que je trouve que c'est comme un peu une sorte de petit théâtre muet, presque, donc un petit spectacle. Donc, ouais, voilà.
3: Quand vous tricotez, vous comptez ? Parce que vous nous aviez dit, parler de points très techniques tout à l'heure, mais est-ce que c'est un exercice quand même d'observation ? Parce qu'on sait qu'il faut toujours calculer les proportions, qu'il faut réduire, qu'il faut augmenter. Quoi. Ça, c'est des souvenirs que j'ai de ma grand-mère qui tricotait. Ah non ?
2: Alors, c'est pas ce que je fais. Justement, en fait, pour faire ce genre de tricolat, en fait, il faut désapprendre tout ce qu'on savait et repartir sur de bonnes bases, simplement les yeux, en fait. Donc, et c'est ça qui est très jubilatoire, parce que moi, j'ai horreur des calculs, j'aime pas les chiffres du tout. Et donc, ça m'ennuierait. Donc, je fais pas de plan. Non, je dis que je fais du tricot d'observation. Comme on ferait du dessin d'observation, donc j'ai l'objet. Et puis après, c'est très pratique, parce qu'on a besoin de compter les mailles. Et quelquefois, c'est quand même nécessaire, si c'est quelque chose de très symétrique, pour de la précision. Mais sinon, c'est vrai que pour évaluer la... Je fais pas d'échantillons, je prends les...
3: Vous faites pas 40 essais ?
2: Pas du
3: vous
2: tout.
3: Y allez.
2: Non, c'est très rare que quelque chose ne fonctionne pas. Donc en fait, puis j'y vais petit à petit, parce que là aussi c'est libératoire, parce que au lieu d'avoir un projet qu'on a en tête, qu'on a réfléchi, qu'on a pensé, c'est fonctionner de façon différemment. C'est se dire, bon, j'ai cet objet-là, par où je commence ? Donc je regarde l'objet, puis je commence là, je regarde sur l'objet si le nombre de mailles correspond un peu à la grandeur, pour la couleur aussi, et puis après j'y vais. Mais en ce moment je développe aussi, enfin, je tricote pas forcément que des choses qui se mangent, je tricote aussi toutes sortes de d'objets en fait.
3: Notamment de soft power, on va en parler, mais juste pour donner envie aux auditeurs, il y a aussi des simili raclettes. On a presque l'impression d'avoir l'odeur du fromage, le gratiné. Là, c'est un mélange de laine. Vous choisissez des.
2: Alors là, j'ai d'abord. Ah ouais. Alors ça c'est assez intéressant parce que bon, moi j'aime bien la raclette, mais disons que nous on n'a pas d'appareil, donc on n'achète jamais de demi-meule de raclette. Et là, en fait, j'étais invitée pour un festival nourriture et bande dessinée. Qui s'appelle Slurp, au Marécotte, il y a quelques années. Et puis, je me suis dit, là, ben, c'est sûr, en Valais, il faut que je fasse une raclette. Donc, non, là, en fait, j'ai acheté vraiment une demi-meule. J'ai proposé à mes voisins de la manger avec nous, grâce à leur...
3: Vous l'avez regardé fondre.
2: J'ai pris des photos. Oui, j'ai pris des photos. Et même, en fait, le moment où j'ai acheté la laine pour faire la croûte, en fait, je l'ai vue au rayon laine. J'étais pas sûre. Et par hasard, je descends et je tombe. Parce que c'est un endroit où il n'y a pas toujours, je vais pas dire de marque, mais il n'y a pas toujours de demi-meule de raclette. Et par hasard, là, il y en avait. Je me dis, trop bien. J'ai d'abord acheté une pelote, je suis descendue, j'ai mis dessus. J'ai dit, c'est génial.
3: Il y a plein de signes dans votre pelotes. Vie. Hein.
2: J'ai été acheter trois pelotes. Et puis après, voilà, je l'ai tricoté vraiment en prenant des photos. Aussi pour voir comment le fromage tombe dans l'assiette, avec religieuse, sans religieuse. Parce qu'après, j'avais fait plusieurs assiettes de raclette. Donc en fait, il fallait qu'elles ne soient pas toutes pareilles. Voilà. Souvent, on me pose la question, donc ça, vous ne l'avez pas fait. Mais en fait, je trouve assez intéressant quand même de. Parce que j'y pense à cause de ces raclettes qui sont toutes différentes. De la différence entre l'art et l'artisanat par rapport au tricot. Et puis, je dirais que dans l'artisanat, on a une sorte de une fois une création, et puis après, on rationalise en variant un peu le modèle, les couleurs, les formes, etc. Mais la création, c'est seulement une fois. Alors que si on est dans quelque chose d'artistique, on crée tout le temps. On ne va pas faire deux fois la même chose. Donc là aussi, c'est pas des...
3: On fait des variations si on est proche
2: de... Alors évidemment que ces raclettes, elles sont toutes différentes dans les assiettes. Donc elles seront aussi différentes. Voilà. Donc, pour tout ça, effectivement, c'était grâce
0: à... Ça veut dire images. Que c'est aussi un travail qui est toujours à reprendre, parce que oui. Vous faites pas de... Vous n'avez pas de patron, vous n'avez pas de modèle, vous notez pas comment vous y êtes pris pour arriver à la raclette.
2: Non. Tout récemment, j'ai fait pour... Là, ce sera pour une exposition qui sera en décembre. Puis j'aime beaucoup le café, j'aime beaucoup les cafetières, donc j'ai fait des cafetières italiennes. Mais j'avais fait une fois et la galerie avait bien envie d'en avoir une. Normalement, je dis non, j'aime pas du tout faire une deuxième fois. Puis là, j'ai dit allez, ok, je vais en retricoter une. Et puis tout d'un coup, j'ai eu l'idée de me dire mais en fait, il faut que j'en fasse trois de trois tailles parce qu'il y a la 6 tasses, la 4 tasses, la 2 tasses. Alors, je l'ai fait, mais j'aime pas faire ça. Enfin, c'est-à-dire que là, je l'ai fait, puis de toute façon, j'ai rien noté. Donc, j'ai mon objet. Alors, par contre, j'ai quand même un peu extrapolé, parce que j'avais pas envie d'acheter toutes les tailles de cafetière, quand même, pour les avoir devant moi.
3: Mais, une collection d'objets, c'est bon.
2: Mais c'est vrai que même là, j'ai pas noté. Non, en fait, justement, c'est très libérateur parce que finalement, on s'imagine que le tricot, tous ces travaux d'aiguille, c'est des choses très normées où on a un mode d'emploi, on doit suivre. Et puis là, justement, ben, c'est pas du tout ça. C'est vraiment, c'est à tout moment inventer, trouver son propre langage. Puis je me soucie assez peu d'orthodoxie en tricot. Alors, effectivement, il y a quand même deux, trois choses qu'on est obligé de respecter, sinon c'est pas efficace, mais je suis pas, d'ailleurs pas une très très bonne tricoteuse. Je fais pas des points fous en fait. Non, c'est maille à l'endroit, maille à l'envers.
3: Par contre, les œuvres que vous faites, elles sont assez folles. Elles ont beaucoup d'humour. Donc là, on a évoqué Simili Food, Simili Resto. Il y a aussi Jukebox, mais on va pas passer en détail tout. Mais vous êtes amusé aussi à tricoter des références à la musique, notamment une feuille de chou pour évoquer Gainsbourg, ou alors un vrai petit déjeuner américain pour Breakfast in America de Supertramp. Mais au-delà du côté très ludique, en tout cas pour le spectateur, quand on est face à ces tricots, à ces compositions que vous faites, eh bien, vous l'avez évoqué dans la première heure, très brièvement, il y a une exposition à Vevey, à l'atelier 20, où là, il y a autre chose derrière, il y a un message. Cette exposition, c'était Soft Power, où au-delà du côté doux, moelleux, qu'évoque le tricot, la laine, et puis le côté rembourré, hein, parce qu'il y a du volume, il y a une dénonciation quand même de la violence de notre société.
2: Là, j'avais justement envie de jouer sur ce contraste de la douceur. C'est pour ça que ça s'appelle soft power, littéralement puissance douce. Enfin, c'est un terme emprunté à la géopolitique, dans le sens où le soft power d'un pays, ça va être son capital sympathie en dehors des aspects de compétitivité économique. Et du coup, là, au sens premier, ça veut dire puissance douce, et aussi, ça me permet de réhabiliter la puissance de la douceur. Là, je voulais, ben, comme je l'ai signalé un peu plus tôt, j'avais envie de travailler sur les colères que m'inspire le monde. Donc, en fait, c'est aussi une exposition un peu engagée, mais je voulais que ça soit un engagement dans la douceur. Je voulais pas que ça soit un engagement militant. Je voulais que ça soit un engagement qui fasse réfléchir. Alors, c'est vrai que j'ai imaginé plusieurs pièces que j'ai chaque fois rattachées à une thématique qui me semblait être au cœur de mes préoccupations face à l'actualité.
3: Et vous alors, donner des exemples.
2: Alors oui, alors j'ai commencé la première pièce et on comprendra facilement que ça puisse me mettre en colère. Bah j'ai tricoté la tête de Trump comme un burger en fait, si vous voulez, donc sans la bouche, ce qui était très utile.
3: Avec une masse de frites sur la tranche.
2: À la base, c'était vraiment à la base, c'était vraiment pour me soulager, moi, ça a été assez efficace, je dois dire. Et puis après, j'ai construit cette exposition chaque fois un peu de cette façon-là. Alors, j'ai pas toujours commencé par le tricot. Et puis, assez vite, je me suis dit, mais en fait, si on a que des personnages en laine, alors bon, pour vous dire, il y a un pistolet à eau en plastique qui était le mien quand j'étais petite. J'ai vraiment tricoté celui-là. Il y a une colombe poignardée qui me faisait penser au poème au calligramme d'Apollinaire, la colombe poignardée à le jet d'eau. Il y a un pigeon sur une petite fontaine, il y a une paire de ciseaux. Enfin, ces objets-là, après, je me suis dit, bon, bah, il faut que je les fasse parler d'une façon ou d'une autre pour qu'on comprenne le lien avec mes colères. Et j'ai imaginé une sorte de scénographie pour cette exposition. J'ai imaginé de créer un jeu de tarot, mais un jeu de tarot faussement divinatoire, où chaque personnage, si vous voulez, chaque personnage ou objet ou animal sur chaque carte correspond à une pièce de tricot tricotée. Et puis après ce jeu de cartes, il est adopté dans un petit livret, comme un vrai jeu de tarot qui donne un peu des indications pour lire l'avenir. À cette différence près que là, en fait, c'est un jeu qui lit pas l'avenir, mais qui nous interroge sur l'avenir. Voilà, donc c'est pas du tout un jeu ésotérique, c'était pas l'idée, c'est un jeu faussement ésotérique. Et de cette façon, j'ai pu, si vous voulez, à la fois travailler sur le plan, effectivement, du tricot, d'une façon beaucoup plus sérieuse. Enfin, il y a le côté drôle, mais en fait, il y a le côté aussi questionnant. Par exemple, comme c'était un tarot, j'ai quand même tricoté un crâne, parce que dans n'importe quel jeu divinatoire, il y a la mort. Et la mort est aussi...
3: Un cerveau.
2: Et il y a aussi, oui, pour la conscience. L'idée première du cerveau, c'était de parler de l'intelligence artificielle. Puis après, je me suis dit, mais non, c'est un peu réducteur, parce que malgré tout, il pourrait y avoir quand même des aspects positifs intelligence artificielle, il faut aller plus loin. Donc j'ai plutôt interrogé ce qu'on entend par conscience. Donc aussi en rapport avec, avec l'intelligence tout court et avec l'éthique. Et ça m'a permis, si vous voulez, à la fois de tricoter, à la fois de faire œuvre vraiment de plasticienne, et en même temps de réfléchir et d'écrire. Parce que le petit livre qui contient l'explication des symboles des cartes, en fait...
3: Et le questionnement
2: est aussi écrit d'une façon un peu littéraire, parfois poétique, etc. Donc après, j'ai aussi le jeu de cartes, je l'ai dessiné. Alors là, vous aviez dit graveuse à un moment donné, quand on m'avait présenté, je ne suis pas du tout graveuse. Je tiens tout de suite à mettre les pendules à l'heure. Je ne suis pas du tout spécialiste de gravure, mais pour cette exposition-là, j'ai bien aimé utiliser la gravure sur Tetra Pak dans ce qu'elle a d'assez basique dans mon utilisation. Parce que là aussi, j'ai tout gravé avec une seule pointe, donc on peut l'utiliser de façon très détaillée, et ce qui fait qu'il y a du dessin, si vous voulez, du dessin, de l'écriture et du tricot, pour parler de violence.
0: Que sont devenues toutes ces œuvres et ce jeu de tarot ?
2: Alors, le jeu de tarot est toujours disponible, il est toujours en vente à l'atelier 20.
3: Le jeu de tarot, le public peut partir avec, c'est ça ?
2: Oui, enfin, s'il l'achète, oui, c'est ça. C'est-à-dire, après, j'ai aussi fait des séances de lecture de tarot faussement divinatoire. Il y a eu des petits moments comme ça, il y a des gens qui se sont fait venir lire les cartes. Enfin,
3: par vous ?
2: Oui, par moi. Alors, en fait, je mettais toujours assez clairement... Enfin, j'essayais d'être assez claire en disant que c'est pas un tarot vraiment divinatoire, mais c'est vrai que l'attente des gens était surprenante parce que pratiquement tout le monde avait des attentes vraiment divinatoires, ce qui fait que c'était assez... Il y a même 2-3 personnes qui ont versé une petite larme par rapport à ce que j'ai dit, ce que je trouvais absolument fou, dans le sens où moi, j'aime pas du tout l'emprise qu'on peut avoir si on a une logique divinatoire, forcément, il y a quelqu'un qui serait censé savoir des choses sur la personne qu'il consulte, donc c'était pas du tout l'idée. Mais enfin, oui, j'ai fait tout ça. Alors, certaines pièces ont été vendues, d'autres pas. Mais le jeu de cartes est toujours, enfin, on peut toujours l'acheter et on peut l'utiliser pour questionner le monde, si vous voulez. On peut l'utiliser sans les tricots. C'est-à-dire qu'on peut tirer une seule carte. Et lire le petit carnet qui va vous poser plein de questions, parce qu'en fait ça pose beaucoup plus de questions que ça n'apporte de réponses. Et on peut l'utiliser même en famille pour, par exemple, tirer une carte et se dire, tiens, j'ai tiré la vérité. Qu'est-ce que ça nous dit, la vérité? Qu'est-ce que c'est, la vérité? Est-ce qu'il y a une seule vérité? Est-ce qu'il y en a plusieurs? Est-ce que la vérité est liée à l'écriture? Est-ce que ce qui est écrit est forcément vrai? Des choses
3: On en revient à la question de départ, quand vous avez eu cette image de Paul Klee, ou quand vous étiez dans cette salle, la recherche, la quête de la vérité.
2: Alors, en fait, ça a été un énorme travail pour moi, avec des listes et tout, de choisir mes symboles. Alors, j'avais fixé à 20, alors que le vrai tarot en a 22.
3: Parce que souvent, c'est un peu réducteur, non? On fait un objet et puis on colle tout plein de choses dessus.
2: Alors j'ai essayé de faire un peu l'inverse, mais ça a été un peu dans les deux sens. C'est clair que par exemple, justement, le crâne que j'ai... Alors là, pour le coup, il n'est pas du tout drôle, en fait. J'ai même pas osé le poster sur mon compte Instagram parce qu'il est très questionnant. C'est vraiment un crâne. J'ai pris le modèle du crâne de Descartes, qui doit être au Musée de l'Homme à Paris, parce qu'il était
3: donc
2: photographié. Bah, évidemment, là, je ne pouvais pas avoir de crâne. Donc en fait, il est photographié à 360 degrés, donc c'était pratique pour le faire en volume. Et celui-ci, il n'est pas drôle, il est assez confrontant, c'est une pièce assez dure, en fait. Mais j'ai perdu le fil, là, tout d'un coup. Pourquoi je parle de ça ?
3: Le symbole, est-ce qu'il est, il est réducteur ou est-ce que, justement, on a tendance à simplifier les choses alors qu'il y a justement beaucoup de choses que vous vouliez dire pas si simples par rapport à un crâne qui est mis en scène.
2: Oui, alors, effectivement, je ne suis pas... Alors, quelquefois, je suis partie du tricot, et en précisant le symbole, là, j'aurais pu être réductrice, effectivement. Et puis, il y a des fois où j'ai fait l'inverse. Là, je me suis dit, il faut la mort, parce qu'il y a, dans un oracle, il y a la mort. Et puis, la mort, ben, ma foi, la peur de la mort, mais c'est au centre de tout. Donc, la mort et la vie. Et donc, non, j'ai fait beaucoup de recherches pour écrire mon petit calepin. Il n'y a pas beaucoup de mots, c'est assez court, mais en fait, ça donne des pistes de comment on perçoit la mort à travers les âges. Des fois, il y a un axe un peu philosophique, d'autres fois un peu historique. Mais j'essaye plutôt d'ouvrir des portes, disons, que de réduire que de dire... En fait, ce n'est pas moralisateur. Ça, je voulais à tout prix. Je ne sais pas, c'est comme ça, c'est bien, c'est mal, voilà.
3: C'est un travail de longue haleine, sans jeu de mots, non, mais qui a duré un certain nombre de temps, notamment de par la quantité de tricots que vous avez produit. Est-ce que ça a apaisé votre colère, Marion Canavacini, parce que c'était une des envies de tricoter, de faire ce projet aussi pour, ben voilà, dans cette période compliquée, post-Covid, avec tout ce que notre monde traverse. Est-ce que de tricoter la tête de Poutine, ça apaise ou au contraire, ça rend nerveux?
2: Alors là, oui, franchement, parce que j'hésitais beaucoup pour Poutine, parce que j'avais pas envie de me le coltiner. Et puis là, je dois dire que, oui, ça m'a, franchement, les deux têtes de potentat, on va dire, m'ont fait personnellement beaucoup de bien, même si ça change rien à l'avenir de la planète. Oui, ça a soulagé mes colères, c'est vrai, sur le plan complètement de la colère aussi, parce que tout d'un coup, j'allais transformer quelque chose. Donc en fait, c'était une façon de s'engager. Donc c'est ça qui a surtout aidé. La création permet de prendre une distance un peu critique comme ça, avec le monde. Et ça, c'est assez salutaire, même si la question « comment vous sentez-vous dans cette drôle d'époque ?» elle m'empêche toujours de dormir. D'ailleurs, là, voilà. Ça ne sera jamais réglé.
3: C'est soft power, donc ce travail d'objets tricotés de vos mains, accompagné d'un jeu de tarot et puis d'un fascicule, voilà, qui questionne les grandes questions de notre monde. On va écouter Le Poids des Mots, mais tout de suite, on va écouter Love Spells.

0: On parlait des œuvres en tricot de notre invitée Marion Canevacini. Et ben voilà, hein, cette matière, eh bien, on a envie de la toucher. Et bien sûr, Stéphanie Jovanovic, qui est toujours à propos, eh bien, elle nous proposait Don't Touch. C'était les Love Spells sur RTS Première. Et bien, comme à chaque semaine, eh bien, je vous propose qu'on revienne sur quelques moments forts de la semaine écoulée. Cette semaine, nos collègues Simon Matédoré et Mélanie Croubalian recevaient Daniel Sormani, conseiller national Genevois MCG, Elsa Leb, productrice de cinéma, Anouk Sougy, présidente des femmes libérales radicales vaudoises, et Alexandre Bordier, comédien et musicien. On les écoute.
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2: Le problème, c'est les employeurs qui jouent souvent par le jeu. Et c'est ça, disons, que nous essayons au MCG de mettre en avant. C'est pour ça qu'on dit, on n'est pas contre les gens. Écoutez, moi, je serais de l'autre côté de la frontière, je serais frontalier, je viendrais travailler à Genève.
3: Et c'est un MCG qui nous le dit.
2: mais non d'une pipe, vous gagnez 3 fois plus ou 4 fois plus. Et puis encore, si vous avez un emploi, parce qu'en France, souvent, ils n'ont même pas d'emploi. Puis ensuite, ils viennent, ils gagnent, et bingo, 3 fois plus.
4: Sur les tournages maintenant en France, c'est obligatoire de faire des formations VHSS. Donc c'est pas vite une petite consultation.
3: VHSS.
4: Donc violence sexiste sexuelle. Donc c'est vraiment une formation maintenant qui est imposée par le CNC, donc le Centre National du Cinéma, sur chaque tournage. Toutes les personnes qui travaillent sur le film, donc ça va du technicien au régisseur, aux acteurs, au réalisateur, au producteur, on doit faire une formation.
3: Vous avez dû la faire.
4: Absolument. Sinon, on n'aurait pas pu tourner le film. Donc c'est vraiment, ils sont très sérieux là-dessus. Et en fait, on passe 3 heures en ligne à faire 3 heures d'exercice et de mise en situation pour qu'ensuite on ait un certificat. Voilà, pour s'entraîner. Et ensuite, pendant le tournage et sur les heures de tournage du plan de travail, on a 3 heures avec un avocat spécialisé qui nous met en groupe. Donc, il fallait voir François Cluzet avec la stagiaire régie, truc en situation. Et donc, on met en situation. Donc, voilà.
5: Donc, jeux de rôle, quoi.
4: Complètement. Et en fait, c'est assez... Alors maintenant, on commence tous à évidemment comprendre que ça, c'est pas possible de faire ça. C'est pas possible de faire un commentaire sur la poitrine de ta collègue. Non, ça, c'est mort.
6: Oui, je pense qu'il faut qu'on fasse en sorte de pas être trop clivant dans la cause. Je pense que ça dessert. Je pense que dans le fond, on est tous pour l'égalité des sexes, mais on voit, voilà, notamment dans la grève féministe et les positions que le collectif prend, eh bien, il y a de plus en plus d'exclusion ou de prise de position, notamment sur des conflits internationaux. Et je pense que ça dessert la cause. En fait, la grande perdante de l'histoire, c'est l'égalité de la femme. Finalement, de prendre position sur des conflits qui ne nous concernent pas, tout aussi important soit-il, hein, c'est pas la question, mais plus on commence à dire c'est ça mais pas ça, et on défend ça et pas ça, eh bien on oublie finalement le but, qui est une égalité homme-femme pure et simple.
7: Je pensais à un truc l'autre fois, je me disais, en fait, n'importe qui d'entre nous aurait la police qui vient à 8h du matin pour forcer vos appartements, je pense que tout le monde gueule. Tout le monde pousse une gueulante. Lui, c'est Jean-Luc Mélenchon, il en pousse une bonne. Et je pense qu'elle a été retweetée, enfin rebuzzée des milliards de fois. Donc tout le monde dit il est agressif, mais en fait il a été agressif une fois, vraiment à choquer tout le monde. Mais comme on l'a vu, comme un lavage de cerveau ce truc, et qu'on dit quand même il pète les plombs, quand même il est violent.
3: Je suis la République.
7: Oui, et en plus il se plante. C'est mieux d'être une confédération, mais ça c'est un autre projet. Mais... Il s'est planté là-dessus, mais bon. Non, mais en vrai, c'est vrai que c'est sidérant. Le lavage qui se met en place. Donc oui, je suis à fond. Je trouve que c'est des lycéens, quoi. Ouais. C'est nous, on parle du yearbook, on est des gamins, là, dans ce bouquin. On a entre 15 et 18 ans. On n'est pas d'accord, on a des conditions de merde. C'est pas le cas à Calvin. Ici, ça va, mais je veux dire, là-bas, c'est vraiment dégueulasse. Ils en parlent, ils le disent, on les entend, on leur tire dessus. Ils se font massacrer. Enfin, c'est du délire.
3: Une main arrachée.
7: Une main arrachée, une mâchoire. Vous l'avez vu l'image?
3: Oui.
7: Le type, il lui tire dessus. On est comme vous et moi, là. On est tout près. C'est du délire.
5: Vous avez un fils, Alexandre Bordier, qui est grand maintenant, qui n'est plus lycéen.
7: Ouais, il est plus lycéen, ouais.
5: Qu'est-ce que ça vous fait quand vous voyez ce qui se passe de penser à votre fils?
7: De toute façon, ça va pas.
0: avec une réalisation signée Renaud Musique, toujours notre réalisateur jusqu'à 17h dans cette drôle d'époque. Marion Canavacini, je me tourne vers vous. Est-ce qu'il y aurait un sujet sur lequel vous aimeriez rebondir? Je vous propose de mettre le casque sur la petite molette dessous, sinon ça peut faire des larcènes. Et puis là, attention à nos oreilles, à toutes.
8: Alors, le sujet qui me tente le plus, bien sûr, c'est celui qui résonne avec l'actualité maintenant.
0: Les propos d'Alexandre Bordier.
8: Et les lycéens, oui. Alors, je le rejoins complètement sur le fait que comment on ne peut pas être sensible à leur cause, en fait. Et je me disais, mais qu'est-ce que c'est qu'une société qui n'investit pas sur ses enfants et sur sa jeunesse, quoi.
0: Sur la formation. En fait,
8: sur la formation. Alors, là, bien sûr qu'il s'agit du service public français. La situation sur le plan mobilier, j'allais dire, est différente en Suisse. Mais sur les moyens accordés aux enseignants, pas autant que ça. Donc, c'est sûr qu'on est complètement... Enfin, moi, en tout cas, je suis complètement derrière ces jeunes. Et puis, je comprends leur colère. Parce que le contexte, ben, il est celui dont on a parlé tout à l'heure. Il est celui de cette société hyper violente qui se radicalise. Ils voient arriver anxiogène, ils voient arriver tout ça, tout est sur leurs épaules en fait. Ils savent très bien que tout est sur leurs épaules. Et à eux, qu'est-ce qu'on leur donne comme outil? Alors, ouais, non, je trouve ça très choquant. Et d'ailleurs, j'écoutais l'autre jour, enfin j'ai entendu par hasard, j'ai réécouté par hasard la chanson de Renaud, C'est quand qu'on va où, qui parle de l'école. Et je me suis dit, mais c'est dingue, cette chanson, elle est toujours d'actualité. Alors là, elle parle plus généralement, d'une façon plus, universelle de ce qu'on transmet aux jeunes générations. Mais quand même, c'est un vrai souci. C'est d'ailleurs vraiment une des choses qui m'empêche de dormir. Vraiment.
0: Il y a beaucoup de choses qui vous empêchent de dormir.
8: Non, mais
0: hein,
8: en fait, j'ai un très bon sommeil. Mais si je réfléchis à ça, oui, parce que je me dis, mais comment faire pour garder tous ces jeunes enthousiastes, parce qu'ils auront beaucoup de choses à faire. Si on est désespéré, on est tétanisé, on ne peut plus rien mobiliser. Mais comment faire pour qu'ils ne soient pas désespérés, quoi, en fait, donc le minimum, ce serait d'investir pour eux et pas d'acheter des avions, si je peux me permettre.
9: C'est des discussions que vous avez avec vos enfants, qui sont de jeunes adultes maintenant?
8: Oui, enfin, on en a eu, mais je pense qu'on est tous, on est tous raccord là-dessus, quoi, en fait. Donc voilà, c'est bon, en même temps là en Suisse on est quand même, il faut avouer par rapport à la France, j'imagine qu'on a quand même une très bonne école, on est d'une façon générale on est gâté. Par contre, l'éducation est quand même toujours le parent pauvre de la politique. Et ça c'est quand même un souci. Moi j'ai un mari qui est enseignant. J'ai des connaissances qui sont enseignants. C'est vraiment très difficile. Le nombre de jeunes et d'enfants par classe est vraiment beaucoup trop élevé.
0: Avec des jeunes, voilà.
8: Et la Suisse est riche.
0: Assez, qui ne vont pas toujours très bien. Sur quel projet est-ce que vous travaillez? Parce qu'on arrive bientôt au terme de cette émission, Marion Canavacini. Je suis sûre qu'il y a déjà 40 choses sur la table de votre atelier en cours, ou en tout cas dans votre tête. Parce qu'on voit que ça fuse et que ça part dans beaucoup de directions possibles, avec des liens quand même assez forts, hein, entre les romans graphiques et le tricot, etc., etc.
8: Alors là, il y aura une exposition. Bon, en ce moment déjà, j'ai une exposition où je suis le 350e... artiste invité, donc en fait, je participe pour une toute petite part à une grande exposition de maquettes d'artistes en Belgique. Et c'est à voir encore jusqu'au 15 novembre. Ça, c'est en ce moment. Après, à la fin de ce mois, je participe à une exposition à collective à la Galerie Tracekar avec... comme artiste invité. Donc en fait, moi je suis en binôme, je travaille en binôme avec une... Il y a 11 binômes, mais moi je travaille en binôme avec une graveuse. Mais moi je propose là du texte. Donc en fait, elle va graver. Et là, c'est un texte inédit, un petit conte qui interroge justement un peu le mythe de la bonne mère, de façon assez symbolique, qui s'appelle La mère en sucre. Donc je vais présenter ceci. Donc il y aura à la fois un enregistrement audio lu par une comédienne et mis en musique, et en même temps des petits livres, voilà. Et puis ensuite, j'ai deux expos, petites ou grandes, je ne sais pas, mais des expos, une à Lugano en décembre et le lendemain à Vevey pour Ultra Noël. Et puis pour le printemps, je prépare une exposition tricot, mais en partenariat avec la Summit Foundation, qui œuvre pour la prévention.
0: La préservation de nos exactement. Écosystèmes, de voilà, nos montagnes. Exactement. On va aller ramasser des mégots de cigarettes, notamment.
8: Alors là, ce sera une exposition où je tricote des déchets. Enfin, je tricote...
0: Des mégots.
8: Alors, des mégots, il y aura. Un paquet de cigarettes, il y a déjà. Et toutes sortes de choses qu'on trouve en montagne. Dans un axe un peu rigolo et ludique, en fait, pour faire réfléchir. Et ce serait probablement une exposition un peu itinérante, en tout cas dans les montagnes suisses.
0: Réfléchir et rire, ou en tout cas faire preuve d'humour pour questionner les grandes problématiques de notre société. Je rappelle le titre du dernier livre auquel vous avez participé avec Damien Murith, Marion Canevacini, c'est Zabia, qui traite de la question des mines antipersonnelles. Et puis ben, d'autres romans graphiques, hein, on en a évoqué certains dans cette émission, mais il y a aussi ce très joli travail Joseph, dont on n'a pas eu le temps de parler, mais qui parle des questions de genre, et puis notamment d'une transition de genre où Lou devient Joseph. Et puis, ben, bien sûr, votre site internet pour retrouver plein d'infos sur les tricots, soft sell, etc. Merci d'avoir été notre invité.
8: Mais merci
0: et
8: à vous.
0: Et on va écouter quelques notes de Achuva.

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1: Marco Ferreira, Achuva pour terminer cette édition de Drôle d'époque. Et tout de suite, eh bien, on perd un tout petit peu de cette suavité pour prendre de manière très terre-à-terre des nouvelles de la route.
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1: Sur l'axe Lausanne-Genève, un accident provoque un bouchon entre Écublanc et Morges-Ouest en direction de Genève. Un retard de 20 minutes est à prévoir sur ce tronçon. Pour tout complément d'information, le site rts.ch/trafic est à votre disposition.
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1: Alors, on a déjà parlé un petit peu culture, puisqu'on avait le plaisir d'avoir Marion Canevacini. Mais la culture, c'est maintenant avec vous, Pierre-Philippe Cader, puisque vous êtes venu nous rejoindre en studio avec Vertigo.
3: Oui, absolument. Alors, je tricote moins bien que votre invité, j'avoue.
1: Est-ce que vous y passez autant de temps qu'elle? Peut-être qu'il faut juste mettre du cœur à l'ouvrage.
3: Non, mais en fait, je me rends compte que non. Mais peut-être qu'effectivement, je devrais insister un petit peu plus, sans doute. Aujourd'hui, on va parler de John Coltrane, en fait, saxophoniste émérite américain dont on célèbre les 100 ans de la naissance. On parlera de cela avec François Lindemann, qui à l'occasion du festival Jazz 11 Plus vous proposera un concert hommage à John Coltrane, entre autres avec un groupe, je vais faire Yvan Cher, un formidable sextet, incroyable, avec des musiciens impressionnants.
1: Ouais, c'est pas mal, on y croit. Et vous êtes bien sur RTS Première.
3: Oui, exactement. Et puis, débat série également dans Vertigo avec nos deux critiques, ma foi, fort madrées, qui nous expliqueront du bien ou du mal des séries qu'ils ont visionnées pour vous toutes et tous.
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1: Un programme bien conséquent pour Vertigo. 17h, les infos.
5: L'équipe de Suisse féminine affronte en ce moment Israël en match aller du premier tour des barrages pour la Coupe du Monde. Match en Hongrie, Israël ne pouvant pas accueillir un match international. On est dans la deuxième mi-temps, il y a 4-3 pour la Suisse. Joël Robert, beaucoup de buts, qu'est-ce que vous pouvez en dire?
6: Oui, beaucoup de buts à 20 minutes de la fin. On peut en dire déjà que les défenses ne sont pas au top, que ce soit du côté de l'équipe de Suisse avec la gardienne Peng qui a en tout cas deux buts sur la conscience. Du côté israélien également, beaucoup d'erreurs technique en défense, ce qui donne un match ouvert, un match équilibré, un chassé croisé, 1-0 pour la Suisse à la 14e minute. Reuteler, Sommer égalise pour Israël 1-1 à la 20e, Sommer marque 2-1 à la 35e, Benet juste avant la mi-temps égalise 2-2, début de deuxième mi-temps, Schertenleib 3-2, on se dit l'équipe de Suisse va faire le break, et bien non, Sommer encore elle, 3e but pour l'équipe d'Israël, 3-3, puis il y a quelques minutes c'est Velti de la tête qui a pu marquer le 4-3, l'équipe de Suisse est supérieure au niveau du jeu, au niveau des individualités, mais voilà, ce match est intense, il est ouvert. Ils n'ont encore pas terminé. Franchement, Pierre-Étienne, l'équipe de Suisse doit gagner. Elle est meilleure que les Israéliennes. Mais sur ce match de foot, tout est possible. On a déjà vu les Israéliennes marquer 3 et pourquoi pas un 4e. Les Suissesses doivent-elles se mettre rapidement à l'abri.
5: On verra. Merci Joël Robert. Israël-Suisse, une fin de match à suivre sur nos vecteurs de la RTS. Le Nobel de la paix à la juriste sud-africaine Navi Pillay, la haut commissaire de l'ONU aux droits de l'homme Volker Türk, salue un signal très fort pour la justice internationale. Israël a de son côté affirmé que le prix Nobel de la paix accordé à Navi Pillay légitimait la haine et les préjugés anti-israéliens. Navi Pillay, 85 ans aujourd'hui, a notamment présidé la commission d'enquête des Nations Unies sur le territoire palestinien occupé. C'est un incendie criminel, l'incendie qui a provoqué l'interruption du trafic ferroviaire entre Cossonay, Pintala et Chavornay, engendrant de fortes perturbations. Sur la ligne Lausanne-Yverdon, la police vaudoise a confirmé un geste intentionnel. Les CFF préviennent que le dérangement devrait durer au moins jusqu'à dimanche matin. Au lendemain de la promesse du déploiement en urgence de 3000 professeurs remplaçants, le mouvement lycéen est en nette décélération en France. L'exécutif s'en félicite, même si 150 établissements restent fermés et qu'une nouvelle journée de mobilisation est prévue mardi. Les dégâts occasionnés en marge des manifestations ou des blocages ont coûté au moins 30 millions d'euros selon le gouvernement. Et en Belgique, plusieurs dizaines de milliers de personnes, 30 000 selon la police, ont défilé aujourd'hui à Bruxelles contre la rigueur budgétaire. Cette manifestation, placée sous haute surveillance en plein mouvement lycéen, a été marquée par des scènes de violence et des dégradations en marge du cortège. Le premier tour de la primaire social-démocrate en France a débuté ce vendredi, mais elle a été aussitôt ralentie par une cyberattaque. Quelques 140 000 électeurs. Les électeurs vont choisir leur candidat à la présidentielle parmi 5 prétendants, dont le favori, l'eurodéputé de Place Publique Raphaël Glucksmann et son challenger, le patron du Parti Socialiste Olivier Faure. Nuageux ce soir avec l'arrivée de quelques faibles pluies durant la nuit. Demain samedi, le plus souvent très nuageux, faibles précipitations intermittentes le matin, s'estompe en après-midi, quelques éclaircies en cours d'après-midi, 17 degrés. Et dimanche sera ensoleillé le long des Préalpes avec de nombreux nuages résiduels le matin.
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3: Et toute l'équipe de Vertigo ou presque, et Didier Rossette avec nous également en régie. Bienvenue à vous qui nous écoutez, si vous êtes en voiture, chez vous, en avion. Ah ben non, non, c'est pas possible, je crois qu'on n'a pas le droit d'écouter la radio en avion. Je ne sais plus, peu importe. Bienvenue à vous. En ce vendredi, nous allons évoquer une figure très très très importante de la musique du 20e et encore du 21e siècle, puisqu'elle se joue encore. Cette figure, c'est celle du saxophoniste de jazz John Coltrane, et c'est François Lindemann qui est venu nous en parler. Bonjour François Lindemann.
16: Bonjour, bonsoir.
3: Tout va bien ?
16: Tout va bien.
3: Vous êtes pianiste de votre état, ça fait maintenant une soixantaine d'années que vous jouez du piano ?
16: Oui, une soixantaine d'années, un peu plus même.
3: Un peu plus,
16: ouais.
3: Tout petit déjà.
16: Ben oui, tout petit, dans les marges de mes cahiers déjà,
3: je jouais du piano. Exactement, vous jouiez du piano et vous nous proposerez un concert, ça va se passer au Festival Jazz 11+, un concert hommage à donc, ce saxophoniste mirifique, John Coltrane, qui aura connu une carrière assez courte, puisqu'il est mort, il avait 40 ans, et vous serez en compagnie de quelqu'un que vous connaissez très bien, c'est Alvin Quinn, le batteur, avec son sextet, le Alvin Quinn Sextet. On va y revenir d'ici quelques instants, mais avec nous également, puisqu'aujourd'hui il y a débat série, nous accueillons Virginie Nussbaum, qu'on lit dans le temps. Bonjour Virginie.
17: Bonjour.
3: Ça va ?
17: Très très bien.
3: Et nous sommes également avec Philippe Comte-Justy.
18: Bonjour.
3: Moi je sais que ça va bien parce qu'on a passé l'après-midi
18: voilà.
3: Côte à côte.
17: Peut-être ça va moins bien du coup.
3: C'est ça, on n'en peut plus. Au menu du débat série de Vertigo.
17: Alors, on vous parlera de À l'Est d'Éden, la nouvelle adaptation Netflix de ce classique de Steinbeck.
3: Steinbeck, oui, exactement, la littérature.
18: Le retour de Catherine Zeta-Jones dans Kill Jackie, où elle est une baronne de la drogue.
3: Et puis, il y aura également Devil in Disguise, c'est ça ?
18: C'est ça.
17: C'est ça, exactement, sur l'histoire vraie de ce tueur en série qui a assassiné pas moins de 33 jeunes hommes dans les années 70 à Chicago.
3: Il s'appelait John Wayne Gacy, je le précise, c'est pas le... voilà. Et puis, il y aura également vos propositions, vos coups de cœur ou coups de gueule, on ne sait pas encore, ce sera la grande surprise. Il sera question de Below sur Netflix et puis de la série Le Code du Tueur sur arte.tv. Coltrane, Miles Davis, François Lindemann, à quoi ça ressemble si on mélange le tout ? Écoutez.

0: Alors, vous avez tout reconnu, François Lindemann ?
1: Pratiquement, on était en train de parler un petit peu, mais j'ai reconnu pas mal de titres qui ont été très bien montés d'ailleurs. C'est joli ce petit montage.
0: Et là, c'est Didier Rossa que vous voyez derrière la vitre qui est à l'origine de ce montage.
1: Bravo. Oui, très bien.
0: Il y avait notamment un trombodiste que vous avez bien connu.
1: Ben oui, je crois que le premier morceau c'était Blue Train.
0: Oui.
1: C'est un album que Coltrane a enregistré, je crois, en 58,
0: c'est
1: 59.
0: C'est son premier solo.
1: Premier solo, mais c'est le seul album d'ailleurs, c'est Blue Note.
0: Oui.
1: Et il y a Curtis Fuller avec lequel j'ai joué il y a pas mal d'années maintenant. On avait fait une petite tournée entre le Luxembourg et peut-être le nord de l'Italie, la Suisse.
0: Voilà. Ouais, ouais. Et donc, on parle ensemble de ce fameux John Coltrane et de Miles Davis aussi un petit peu,
1: oui.
0: Puisque les deux sont nés la même année, deux géants de la musique du XXe siècle.
1: Oui, deux géants. Puis une autre géante qu'on oublie peut-être, c'est Marilyn Monroe, qui est aussi née la même année.
0: Oui.
1: Mais on ne va pas l'inclure dans ce spectacle. Enfin,
0: et non, parce qu'au saxophone, c'était moins bien.
1: Oui, c'était moins bien au saxophone.
0: En revanche, devant la caméra, imbattable, effectivement, on est bien d'accord. Les deux sont nés donc il y a 100 ans, John Coltrane et Miles Davis. Pourquoi est-ce que Coltrane il est si important pour vous, François Lindemann ? Vous êtes pianiste, vous êtes né en 1950 à Lausanne, vous avez commencé très très tôt le piano, vous avez connu des parcours extrêmement variés, naviguant dans cette musique qu'on appelle le jazz et à peu près sous toutes ses formes, jusqu'au gigantesque Piano 7 ouais. avec ses 7 pianos à queue. Vous avez pratiqué également des musiques très métissées, avec notamment les musiques d'Asie du Sud-Est, enfin... Voilà, on sent que vous êtes quelqu'un de curieux, d'explorateur, vous avez monté un groupe avec deux contrebasses, enfin, vous essayez des tas de formules, mais John Coltrane, pour vous, qu'est-ce qu'il représente ?
1: Alors, il représente beaucoup parce que j'ai été touché par sa musique, mais je crois que je suis pianiste, effectivement, mais n'importe quel musicien de n'importe quel instrument jouant du jazz, ou en tout cas de la musique improvisée, voire même des musiques plus classiques, serait touché par John Coltrane. Et j'ai entendu cette musique... je crois, dans les débuts des années 60, j'avais 10, 12 ans, comme ça. Et tout d'un coup, un disque est arrivé, je ne sais pas comment, un vinyle est arrivé à la maison et c'était John Coltrane. Et puis, je me suis dit, ça, c'est assez incroyable. Et en 64, 65 est arrivé le fameux disque The Love Supreme. On était déjà presque à la fin de sa vie, mais lui, il ne savait pas encore et nous non plus.
0: Ouais.
1: Et tout d'un coup, cette musique a vraiment, est rentré très profondément dans les corps et les cœurs de beaucoup de musiciens et de beaucoup de public aussi.
0: Ouais.
1: C'était une musique assez forte, assez prenante. Ce côté spirituel comme ça qui nous... En même temps, qui nous réchauffe et qui nous glace quand on entend des phrases, quoi.
0: A Love Supreme, c'est la période de la vie de John Coltrane où il s'est sorti de l'héroïne.
1: Oui.
0: Et il a une sorte de révélation mystique, comme ça, quasiment religieuse par ailleurs, et il enregistre cet album qui est, on va dire, un album de référence dans la musique du XXe siècle.
1: Oui, tout à fait, c'est un album de référence aussi. Et oui, il a arrêté l'héroïne à ce moment-là. J'allais dire, c'est un lieu commun, mais en fait, il y a pas mal de gens qui sont drogués et qui remplacent la drogue par autre chose. Là, il a remplacé ça par une dévotion mystique, comme ça. C'était plutôt un déiste, c'était pas quelqu'un qui disait Dieu. Chrétien et tout ça. Et ça se sent dans sa musique, quand bien même, et j'ai appris quelque chose d'ailleurs dans ce joli bouquin qui s'appelle Une prière pour John Coltrane de, comment il s'appelle, Jérôme Schmitt.
0: Saxophoniste lui aussi.
1: Ouais. Et j'ai appris en fait que, ça je ne savais pas, c'est très intéressant, il y a des grands cris dans la musique de Coltrane, surtout à la fin de sa vie, comme ça, c'est des grandes mélopées qui sont parfois très écorchées, enfin ça,

0: très, c'est un ouragan de son. Quoi, voilà. Ouais.
1: Alors, magie de l'Internet, on évoquait l'usage de l'héroïne par John Coltrane et d'autres, évidemment. Magie de l'Internet, en 1959, un certain Charles Winnick, qui est sociologue, il est américain, il s'interroge justement sur l'usage des drogues dans les milieux du jazz en particulier. Et comme il est new-yorkais, il va interroger des musiciens à New York, parmi lesquels John Coltrane. Et en fait, c'est absolument incroyable, c'est que sur à peu près 600 musiciens interrogés, 53% des musiciens avaient essayé au moins une fois l'héroïne et 16% en faisaient un usage régulier. Et lorsqu'il s'interroge sur les raisons de cet usage des drogues, il pointe évidemment la vie absolument harassante de ces musiciens qui gagnent des clopinettes, soyons clairs, en enchaînant les gigs soir après soir, parfois 3 ou 4 concerts d'affilée dans la même soirée, et évidemment la ségrégation raciale qui sévit encore à l'époque et qui les pousse évidemment dans leurs ultimes retranchements. C'est un des faits marquants de la vie, de la carrière de John Coltrane, c'est effectivement cet usage de l'héroïne.
0: Oui, c'est l'usage de l'héroïne, mais je crois que c'est quand même c'est pas un épiphénomène, mais en fait, je pense qu'il faut plutôt aborder la musique de John Coltrane par la musique elle-même, par son attitude tardive, méditative, comme ça, et sa recherche d'un espèce d'absolu qu'il trouve dans le son aussi. Et je pense que, oui, on va plutôt parler de sa musique.
1: Ouais.
0: Je,
1: ouais.
0: je ne sais pas si l'héroïne a vraiment transformé sa musique. Je pense que...
1: Alors, les musiciens interrogés disaient que non, en fait.
0: Non, ça ne transforme pas.
1: Il n'y en a que 2% qui disent à peu près que oui, alors effectivement, ça les a amenés ailleurs, une forme de transcendance.
0: Ouais.
1: Mais ce n'est pas tellement l'héroïne, c'était plutôt le cannabis, en l'occurrence, parce qu'évidemment, ils ont parlé de absolument toutes les drogues. Ouais. Mais si on revient à l'usage des drogues, j'aurais voulu faire entendre une archive. C'est David Crosby, de Crosby, Stills, Nash & Young, donc ce chanteur américain, décédé depuis, qui raconte... C'est un moment hallucinant comment, tout à coup, il rencontre John Coltrane. Écoutez.
2: J'étais complètement défoncé. J'avais pris beaucoup trop de drogue et c'était trop fort pour moi. Alors, je suis allé me réfugier dans la cabine des toilettes du club pour me sentir mieux. Quelqu'un a ouvert la porte des toilettes d'un coup de pied. Et c'était John. Et il a joué de son sax avec une force inimaginable. Et ne s'est plus arrêté. Comme si les notes qu'il jouait s'enflammaient avec une intensité inouïe dans ses toilettes. Il ne savait pas que j'étais là, derrière la porte. Je n'ai jamais entendu quelque chose d'aussi intense musicalement de toute ma vie.
1: David Crosby, racontant.
0: C'est étonnant, oui. Et ça ne m'étonne pas, mais là, parce que, bon, je me dis, il joue dans les toilettes, parce que c'est vrai que John Coltrane a, dans la plus grande partie de sa vie, au début beaucoup, mais vers la fin encore plus, il ne faisait que jouer du saxophone, la nuit et jour. Donc, il allait aux toilettes, il jouait du saxophone dans les chambres d'hôtel. S'il y avait quelqu'un qui râlait, il bougeait les doigts sur les clapets, sur les clés. Tout
1: sans
0: ça.
1: Souffler, mais...
0: Tout le temps, sans souffler, mais il était tout le temps. Donc, ça ne m'étonne pas là, qu'il ait rencontré dans les toilettes parce qu'il était en train de jouer. Il sortait de scène, même quand il jouait avec Miles Davis, pour continuer à jouer dans les toilettes, pour chercher vraiment les phrases, le son qu'il entendait ou qu'il n'entendait pas, ou qu'il cherchait.
1: Il était vraiment autre, on peut dire, John Coltrane.
0: C'était quelqu'un d'autre, je pense que... C'est vrai que, assez souvent, quand j'étais à 14-15 ans, pourquoi ça m'a touché? Moi, j'écoutais déjà du jazz, mais tout d'un coup, ça m'a touché autrement que par les oreilles et l'aspect musical. Il y a un côté, avant que je sache tout à fait ce qui se passait chez lui, dans la manière de vivre, ses croyances ou ses attitudes vis-à-vis de la vie... J'écoutais la musique, et pour moi c'était des musiciens, c'était des sons, c'était des phrases. Et au moment où j'ai entendu Coltrane, en tout cas la dernière partie de sa vie, entre 64 et 67, cette musique-là, à 14-15 ans, elle m'a transpercé comme si c'était autre chose qui venait d'ailleurs, sans que je puisse me l'expliquer.
1: Ouais. Est-ce que c'est encore une musique qui vous traverse de la même façon, qui reste encore écoutable, quelles que soient les périodes et les époques? On sait que lorsqu'on évoque le free jazz notamment, même si pour certaines périodes on a pu aimer ça à un moment donné, lorsqu'on y revient, on se dit « ça fait un peu grincer des dents quand même ». Est-ce que vous, ça continue de vous toucher de la même façon?
0: Ça me touche de la même façon justement, parce que comme je le disais tout à l'heure, les phrases qui font grincer des dents, comme on dit dans certains free jazz, chez Coltrane, moi ça m'apaise. Voilà. Donc moi, je l'écoute toujours de la même manière, avec tout autant de plaisir et tout autant de frissons derrière. Rien que d'en parler maintenant, j'ai toujours ce frisson de l'échine, alors qu'on est en train simplement de parler de lui.
1: Hein. Oui, tout à fait. Ouais.

0: cette carrière de Coltrane, elle va durer donc jusqu'à ce qu'il ait 40 ans, ce qui correspond à peu près à 2 années, au moment où vous le découvrez jusqu'à sa, ouais. jusqu'à sa mort. C'est 2 années très intenses pour vous ?
1: C'est 2 années très intenses pour moi, dans le sens où je commençais déjà à faire du piano, à jouer. Enfin, j'ai commencé le piano à 7 ans, mais disons qu'à 14-15 ans, je jouais déjà avec des copains dans des petites boîtes ou des centres de loisirs, dans les surbooms aussi, comme on disait à ouais. l'époque, des booms. Et effectivement, j'ai commencé à faire des groupes de jazz à peu près quand il est mort. Il est mort le 17 juillet 1967. Je me souviens exactement de la date parce que c'est la date aussi à laquelle je suis entré en apprentissage de graphiste. Ouais. Donc, à la pause de 10 heures, j'ai appris qu'il était décédé. Ouais. Et voilà, donc c'était un point de départ pour moi. Alors, évidemment, je ne suis pas focalisé totalement sur la musique de Coltrane, mais son influence a été telle sur les musiciens... pas depuis 67, mais depuis bien avant déjà.
0: Oui. Et Miles Davis alors dans tout ça ? Parce que ouais. Miles Davis fait venir John Coltrane dans son groupe. Qu'est-ce qu'il cherche en lui, on le sait, ça ?
1: Miles Davis avait des autres saxophonistes avant, comme Hank Mobley ouais. ou des gens comme ça. Et quand il a pris Coltrane, parce qu'il l'a trouvé fantastique en train de jouer, ils ont continué à faire un quintet avec à la fois des standards et des compositions de Miles.
0: À une époque où, je ne dis pas que Miles Davis avait la grosse tête, mais enfin, c'était lui le leader, et faire entrer Coltrane avec soi, c'était un petit peu risqué quand même, non ?
1: Mais Coltrane n'était pas aussi connu que Miles Davis quand il l'a fait entrer ouais. dans son groupe, c'est aussi ouais. pour ça. Disons que Miles, il a toujours été plus connu du grand public, pas seulement à cause de la musique, à cause de son attitude, à cause de sa représentation physique, comme ça. Et Coltrane, il était connu de tous les musiciens et des amateurs de jazz, tandis que Miles, je pense qu'il était connu de plus loin que ça.
0: Oui, effectivement.
1: Dans les gens, le peuple, quoi.
0: Ouais, il a largement dépassé le cadre strict des musiciens de jazz, notamment parce qu'il a fait la musique d'ascenseur pour l'échafaud, qu'il a improvisé autres, ouais. en ouais. partie. Enfin, vraiment, il a eu aussi ce parcours quasiment people lorsqu'il était en compagnie de Vivier avec Juliette Gréco, qu'il était ouais. à Paris. Enfin, donc effectivement, c'est une figure un petit peu différente, plus facile à aborder en apparence que John Coltrane. En tout cas,
1: ouais,
0: en apparence, je dis.
1: Ouais. Bah, c'est vrai que Miles Davis, moi, il m'a touché aussi. Peut-être une période plus tard, enfin, en 64-65, quand John Coltrane enregistre Love Supreme, cette œuvre en quatre mouvements. Il y a déjà le fantastique quintet de Miles Davis avec Wayne Shorter, cette fois au ténor, Herbie Hancock au piano, Ron Carter à la basse et Tony Williams à la batterie. C'est vraiment le quintet de jazz moderne par excellence. À l'époque, en fait, les amateurs de jazz écoutaient le quartet de Train et le quintet de Miles, le quintet moderne de Miles. C'était vraiment les deux musiques de jazz contemporains les plus écoutés.
0: On en parlera aussi un petit peu tout à l'heure, parce que c'est votre coup de cœur culturel du moment. C'est ce livre de Jérôme Schmitt, le saxophoniste, qui s'appelle Une prière pour Coltrane, et qui raconte comment Coltrane est vénéré au Japon dans ce qu'on appelle les jazz kissa, qui sont des bars jazz dédiés à uniquement cette musique-là, dans lesquels parfois on rentre, on se tait, on écoute la musique, on paye sa consommation et on part. Et certains sont dédiés uniquement à Coltrane pour une raison toute simple, c'était l'humanité qu'il dégageait. Et pour parler de ça, je vous propose d'écouter Brad Meldow, le pianiste, qui va nous expliquer pourquoi Coltrane lui aussi le touche autant.
2: I find in the figure of Coltrane somebody who's an example of the artist.
3: J'ai trouvé dans la figure de Coltrane la possibilité pour un artiste d'être un homme bon, si l'on considère le parcours de sa vie. Il a aussi lutté contre la dépendance, puis il s'en est sorti. Et on découvre ainsi le Coltrane des débuts, qui était très brillant et qui faisait déjà évoluer le jazz. Ensuite, sa musique est devenue ce que nous connaissons, le Coltrane Quartet, qui a véritablement transformé l'expression du jazz, lui conférant une dimension plus sérieuse, plus profonde. Un peu comme quand on écoute Bach ou d'autres artistes de ce niveau, qui possèdent tous une dimension spirituelle.

0: John Coltrane évoqué par le pianiste Brad Mehldau. Et pourquoi est-ce qu'on voulait revenir sur cette idée de Coltrane, un homme bon? C'est qu'en fait, lorsqu'il va au Japon, il fait l'objet d'un véritable culte là-bas, il est le premier Américain à se rendre au mémorial
1: à Nagasaki
0: et Hiroshima. Et ça, les Japonais, pour eux, c'est un moment inouï qui les touche d'une façon absolument incroyable. Et tout à coup, cet homme qui n'est pas un inconnu, mais enfin qui est quand même connu uniquement des amateurs de jazz, acquiert une dimension tout à fait supérieure à ce qu'il l'est normalement. C'est-à-dire que tout à coup, on se dit « Ah, il y en a un !» Et c'est un noir en plus.
1: Oui, un noir américain.
0: Américain.
1: Donc c'est comme les Américains qui ont lâché la bombe et c'est un Américain qui vient se recueillir.
0: Se recueillir, ouais.
1: Ouais. C'est, je pense que ça a beaucoup marqué les gens, effectivement.
0: Et c'est ce qui fait qu'aujourd'hui encore, John Coltrane est absolument vénéré là-bas. On y reviendra d'ici quelques instants. Qu'est-ce que vous allez jouer dans ce Festival Jazz 11 Plus, François Lindemann?
1: Alors, avec le Festival Jazz 11 Plus a accepté mon sextet qui est co-lidé avec Alvin Queen. Et à l'intérieur de ce sextet, il faut dire qu'il y a quand même des musiciens. Alvin, déjà, avait joué avec Coltrane parce qu'il était,
0: batteur.
1: Il était le batteur. Mmh. Donc, il habite à Genève. Il a joué avec toute la planète jazz qu'on veut. On a le même âge, d'ailleurs. Et il a été le petit protégé de Elvin Jones, le batteur de John Coltrane. Et de temps en temps, quand il jouait, il était arrivé avec son père ou sa mère, je pense, et quand il était dans le club, protégé d'Elvin Jones, parfois Coltrane disait, en fin de set ou en début d'autre set, il disait à Jones, fais monter le gamin. et puis Alvin jouait à la place d'Elvin pendant quelques minutes pour un ou deux morceaux comme ça. Donc ça l'a beaucoup touché aussi, cette rencontre. Alors nous allons jouer, évidemment que sur toute la planète Terre, la planète jazz, cette année 2026, a joué les musiques de Coltrane et de Miles Davis. Alors moi, je fais exactement pas le contraire, mais je n'ai pas envie de jouer. Je pense que ces gens-là nous ont montré une voie, c'est d'être créatif. Donc, on va pas les réciter. C'est un petit peu la réflexion que j'ai eue. Plutôt jouer des musiques personnelles, ce qui va être le cas. La plupart des thèmes sont composés par moi ou Eddie Henderson, on parlera tout à l'heure, le trompettiste. Mais ces musiques-là sont évidemment empreintes de tout ce que ces deux géants nous ont apporté. Stylistiquement, émotivement, harmoniquement, rythmiquement. Et c'est plutôt dans ce sens-là que j'ai envie de donner un hommage à ces deux musiciens.
0: Alors justement, vous parlez d'Eddie Henderson notamment, qu'est-ce que vous avez conçu tous les deux?
1: On a porté des compositions personnelles chacun.
0: Ouais.
1: Donc on va faire une petite résidence de quelques jours à Lausanne avant de partir en Allemagne d'abord, puis ensuite au Festival Danse Plus, et ensuite on va jouer à Zurich le 1er novembre.
0: Au Moods,
1: exactement.
0: Donc ce sera rodé lorsque ça viendra.
1: Sera rodé quand, oui, tout à fait. Et quelle était la question?
0: La question c'est, qu'est-ce que vous avez choisi de mettre ensemble avec Eddie Henderson?
1: Eddie Henderson, j'ai déjà joué avec lui, donc c'est le trompettiste de ce sextet, qui était pendant 4 ou 5 ans le trompettiste de Herbie Hancock, à l'époque où il avait commencé à Mvandishi, c'était un premier album, où ils s'étaient tous appelés avec des noms africains, comme ça, je crois, Wolof ou quelque chose comme ça.
0: Ouais.
1: Et ensuite, c'est une musique qui a évolué, qui a emprunté déjà un petit peu au rock, à l'électronique, au jazz aussi. Et Eddie Henderson, lui, jouait déjà du bop ou du post-bop, et Herbie Hancock lui a demandé, parce qu'il a dû l'entendre quelque part, et Eddie est arrivé dans le groupe de Herbie Hancock avec ses musiciens. Et un autre musicien que j'aime beaucoup, qui est un ami depuis une quarantaine d'années, c'est le tromboniste Robin Eubanks, qui faisait partie de mon premier octet en 1989. Et depuis, on a joué quelques fois ensemble, en duo, en sextet. Là, dernièrement, chaque année, on est en Allemagne. On tourne un petit peu dans certains clubs ou salles de concert. Et lui, c'est un musicien extraordinaire qui a vraiment fait avancer un petit peu le trombone dans sa technique, dans les phrases, dans l'évolution aussi de rythmique.
0: C'est le frère de Kevin Eubanks, le guitariste.
1: Oui, ils sont trois ou quatre frères.
0: Ouais. Ouais, Kevin Eubanks qui est décédé, qui était lui aussi un guitariste très très très inventif. Enfin, c'est une famille de musiciens très inventifs.
1: Une famille de musiciens très inventifs, ouais. Et lui a joué aussi avec Elvin Jones. Il a fait partie du Elvin Jones Jazz Machine, donc il a joué avec le batteur de Coltrane. Il y a un troisième souffleur qui s'appelle Greg Osby, que j'ai vu par hasard à la Berklee School of Music de Boston, dans une salle de concert. Il y avait des concerts comme ça. J'étais là-bas pour une toute autre raison. Et je me suis dit, tiens, on va écouter Greg Osby. Et j'ai trouvé cet altiste assez étonnant. Et lui aussi, il est à cheval aussi. Il a fait beaucoup d'expériences avec du rap, du hip-hop, des choses très contemporaines. Mais c'est quand même quelqu'un qui a plus de 60 ans, quoi, qui joue très bien ce qu'on appelle le jazz moderne, qui est tellement large. Enfin, c'est
0: ça peut rien dire, ça.
1: Ouais. Et l'autre,
0: la Eric rythmique. Kinsig.
1: Alors, il y a Harry Kinsig, qui est aussi un ami, qui, vous parliez tout à l'heure de mon groupe avec deux contrebasses. C'était un des deux contrebassistes que j'ai engagé pour faire ce groupe, un petit peu ethno-jazz, comme ça. Il y avait un joueur de oud aussi, Amin Brahi, batteur Olivier Clair, un percussionniste indien, tabla et tout ça. Alors, Harry Kinsig aussi a été le bassiste du Vienna Art Orchestra pendant plusieurs années, si c'est pas même plusieurs dizaines d'années, parce que c'est un orchestre qui a joué très longtemps. Et autrement, on a pu l'entendre avec Charlie Mariano, je crois, peut-être avec Betty Carter aussi. Voilà, c'est un musicien très accompli, très, très sûr, très solide et plein de lyrisme. Quand il joue de la basse, c'est vraiment ça chante, et parfois même ça explose. C'est assez extraordinaire.
0: Donc c'est très coltranien, si j'ose dire.
1: Oui.
0: Si ça explose.
1: Écoutez, la musique qu'on va faire Je crois qu'il y a 75% de mes musiques à moi, les autres c'est de Robin Newbanks et de Eddie Henderson. Mais comme je disais tout à l'heure, c'est de la musique qui emprunte un petit peu, forcément, comme beaucoup de musiciens. Mmh. Quand on écrit de la musique, parfois on se dit, si on est dans l'idiome jazz moderne, on va passer par des couleurs ou des types d'expressions qui sont milesiens ou coltraniens.
0: Ouais. Voilà. Avant de se quitter, c'est la tradition de cette émission, François Nindemann, on demande toujours un conseil culturel à nos invités. Votre conseil culturel, c'est donc ce petit livre publié chez Notabilia, signé Jérôme Schmitt, intitulé « Une prière pour Coltrane ». Pourquoi ce livre vous a touché autant ?
1: C'est un petit peu pour les mêmes raisons que vous avez évoquées tout à l'heure. C'est vrai qu'il y a aussi un côté, c'est au Japon, et ça évoque aussi un petit peu pour moi les bouquins de Murakami dans les... particulièrement dans les descriptions des rues et tout ça, de certains endroits. D'ailleurs, Murakami avait un club de jazz, il l'a monté pendant un moment.
0: Et il y a d'ailleurs un petit twist à la fin du bouquin concernant Murakami qui est hyper drôle. Ouais. Mais vous lirez le livre.
1: Oui, il faut lire ce livre, c'est très intéressant. Moi, je trouve que c'est à la fois, parce que cet auteur, il a écrit des guides touristiques sur le Japon, parce qu'il a été 800 fois, je ne sais pas.
0: Il vit une partie de l'année là-bas, il est musicien de jazz aussi, saxophoniste, avec une carrière aussi à côté.
1: Et il écrit assez bien, je trouve. Ouais. Il écrit assez bien, donc il y a certains moments où on se balade dans les villes, ou dans les trains, ou dans des bus, ou à pied, sous la pluie, sous la neige, suivant où il se trouve. C'est assez bien décrit. Il nous raconte aussi un petit peu géographiquement dans quel quartier c'est Jazz Kissa se trouve. Et au moment où il arrive à l'intérieur de ces endroits, où il peut parler parfois, mais surtout écouter et regarder autour de lui toutes les idoles, les figures de Coltrane partout, à ce moment-là, je pense que ça me rapproche un petit peu de cette écriture de Murakami. Ouais. Mais il faut lire ce petit bouquin c'est un bouquin de 110 pages.
0: Ah oui, non, ça se lit comme ça en un clin d'œil, c'est vraiment génial.
1: C'est magnifique.
0: Ça s'appelle Une prière pour Coltrane, c'est publié chez Notabilia. L'auteur s'appelle Jérôme Schmitt. Merci beaucoup, François Lindemann.
1: Merci à vous.
0: Vous serez avec ce sextet, donc, et Alvin Queen. Ça sera le 30 octobre à Lausanne, dans le cadre de Jazz 11+, et ensuite au Moods à Zurich.
1: On est alors à la salle Paderewski, concert à 20h. Le 30 octobre. Le jour d'avant, on est à Constance. Et le 1er novembre, on est au Moods à Zurich.
0: Au Moods à Zurich. Merci beaucoup.
1: Merci à vous.
0: À bientôt.

0: C'était Lescope et Fishbar dans Vertigo.
1: Quel merveilleux week-end nous avons là.
2: Ce week-end, on sortira.
3: Bah, je te dis quoi, il faut faire un plan.
2: On ira en ville, on ira dehors, on ira au théâtre, je te le promets.
0: Les bons plans du week-end dans Vertigo, on commence avec la nature qui contient tout l'art du monde. C'est le peintre jurassien Chivi Chavan qui a fait sienne cette phrase de l'artiste polonais Franz Kaschberg. Son regard actuel se pose sur les écorces de près, voire de très près. C'est un univers que l'on découvre comme des fractales. Vous savez, ces figures qui se répètent à l'infini, travaillées en une infinité de couleurs. Chivi, c'est à voir à la Farb à Delémont ce week-end et les autres jours. La 13e édition du Festival Ciné-Nominé commence ce soir et jusqu'au 11 octobre à la Grande Salle de Renan. Baptisé du nom du Quatuor qui l'a créé, l'événement biennal célèbre cette année un double anniversaire puisque 2026 marque les 25 ans de création du festival mais aussi les 50 ans d'existence du Quatuor Ciné-Nominé. Le festival sera également l'occasion de présenter en ouverture de week-end la création de l'œuvre de Valentin Villard intitulée 33 poèmes par temps de pandémie sur des textes de François Deblu récités par Laurence et Michel Voïta. Le Festival Ciné-Nominé, c'est ce week-end à Renan. Classique encore, mais action cette fois, une série de concerts caritatifs en faveur du Liban sous forme de rencontres musicales d'environ une heure avec quatre programmes surprises présentés par les artistes. Fondée en 2004, l'association Elias soutient au Liban des enfants précarisés, des personnes démunies et propose des aides en cas de catastrophe. Dès 10h samedi, vous pourrez écouter la crème des musiciens du Cru et d'ailleurs avec notamment Michel Tirabosco à la flûte de Pan, Théodore Monet à l'accordéon ou encore le trio Reynold et participer bien sûr à une action caritative samedi 10h, Black Box du Pôle Musique de Sion. Question que je vous pose autour de la table. Pourquoi les montres affichent-elles souvent 10h10 dans les publicités ou les vitrines des horlogers? Eh bien, pour le savoir, direction l'exposition des étoiles aux atomes. Je ne vais pas vous le dire maintenant.
4: Le suspense est intenable.
0: Affreux. L'exposition retrace la manière dont l'être humain a appris à mesurer le temps au fil des siècles. Une visite guidée permet d'en découvrir les grandes étapes et de mieux comprendre les évolutions qui ont façonné l'horlogerie et les curiosités dans le fameux 10h10. Ça se passe dans le cadre de la Journée mondiale de l'horlogerie. L'entrée comme la visite guidée sont gratuites et ça commence samedi à
5: 10h10.
0: Bravo, Musée international de l'horlogerie à la Chaux-de-Fonds.
5: Mais pourquoi alors?
0: Je vous le dirai après. Artiste emblématique du XXe siècle, son regard émancipé, sa créativité sans limite ont révolutionné aussi bien l'histoire de l'art que la condition féminine. Niki de Saint-Phalle était une artiste explosive et engagée dont les sculptures géantes de bonnes femmes, comme elle les appelait, marquent les paysages de nombreuses villes. On lui doit également les tirs, ses tableaux façonnés en tirant à la carabine sur des poches de peinture. Son parcours est désormais raconté au théâtre dans Niki, la femme au fusil. C'est à la Tuffière, à Corpato, samedi 19h30. Et maintenant, place au débat.
6: Figure-toi que pour choisir les séries télé, d'abord on tourne une seule histoire, c'est ça le pilote.
7: Je suis quasiment sûr que nous avons affaire à un serial killer.
8: Encore un, la série continue.
9: Nous sommes dans une situation critique.
0: Et nous sommes dans une situation critique, c'est rien de le dire. La technique, les ordinateurs, tout ça. Oui, là, Didier Rosset, il transpire pas mal, là, c'est... Comment dire ? Heureusement, on a un pilote dans l'avion. Alors, on va...
5: Une bassine pour la transpiration.
0: Exactement. Et des selles pour le ranimer. On va tenter donc de faire ce débat série et nous allons commencer avec nos deux critiques. Donc, Virginie Nussbaum et Philippe Conjusti. Je pose un petit peu un contexte, comme ça, si vous débarquez. Et nous allons commencer avec cette série intitulée « À l'Est d'Éden », à voir sur Netflix.
10: Je suis convaincue que ce monde abrite des monstres nés de parents humains. Les monstres sont des variations de ce qui est considéré comme normal. Un enfant peut naître parfaitement sain, mais être dénué de gentillesse et de conscience.
11: Comment vous appelez-vous?
12: Vous pouvez m'appeler Cathy.
11: Vous avez à peine quitté la chambre, mais vous illuminez déjà tout le foyer.
12: Vous êtes si gentil avec moi.
13: Écoute, les filles, dans son genre, ne tombent pas du ciel.
11: Cathy, si vous m'épousez, je vous protégerai. Cette vie vous comblera.
10: Le mal n'est pas toujours visible au premier coup d'œil. Il peut porter un masque. De bonté. De beauté. Ou d'amour.
13: On peut trouver de la beauté dans la vérité, même si c'est une beauté épouvantable.
0: Quelle belle phrase. À l'Est d'Éden, adapté du chef-d'œuvre littéraire éponyme de John Steinbeck, une grande fresque familiale donc, qui se déroule sur deux générations. On est au début du XXe siècle, jusqu'à la Première Guerre mondiale. Une série qui explore la fraternité entre deux demi-frères, mise à mal par Cathy Hames, une femme vénéneuse, dangereuse, mariée à l'un, amoureuse de l'autre. Elle va mettre au monde des jumeaux qu'elle va abandonner, les laisser à leur géniteur, et lui va en faire à son tour des rivaux. Qui veut commencer sur cette série à l'Est d'Éden, Virginie Nussbaum?
4: C'est parti. Je dois avouer d'ailleurs que je n'ai pas lu, enfin j'ai commencé, mais je n'ai pas lu ce classique. C'est une honte, c'est une somme aussi. Une
0: on ne peut pas tout lire,
4: c'est une somme. C'est une somme, mais du coup, impressionnant de s'attaquer à un pareil classique qui avait quand même valu un prix Nobel à son auteur. Ce que j'aime bien, c'est qu'il n'y a pas de Netflixisation, si j'ose dire, de ce récit-là. En tout cas en termes de développement, c'est-à-dire qu'on prend son temps, il y a cet épisode presque 7 heures de visionnement, et ce qui en fait est au cœur, je trouve, en tout cas ce que j'en comprends de cette œuvre-là, c'est vraiment l'obsession un peu de Steinbeck pour cette histoire de filiation, de qu'est-ce qu'on récupère de ses parents, qu'est-ce qu'on choisit de garder et ce qu'on refuse de prendre avec soi, et évidemment toutes les questions bibliques qui vont avec. D'ailleurs, l'Est d'Éden, je l'ai appris, ça ne décrit pas les pays paysages incroyables dans lesquels se situent les personnages, mais plutôt ça fait référence à un épisode de biblique des frères Caïn et Abel. Donc pas pour rien plutôt que on nous parle de frères constamment, et là on a le temps d'explorer à la fois la première paire de frères et puis la seconde, et effectivement nouer comme ça tous les fils, et tout ça dans ces paysages assez somptueux qui sont aussi finalement la toile de fond cruciale de ce roman, de cette vaste vallée de la Salinas. Donc je trouve qu'on passe un bon moment, on ne se précipite pas, il faut s'armer un petit peu de patience, mais tout vient à point qui sait attendre, je dirais.
0: S'armer de patience, Philippe, vous êtes d'accord?
5: Ah carrément, j'ai eu de la peine à rentrer dedans, mais vraiment, j'étais là, fou là là, ça
0: 7 heures, oh là là.
5: Oui, mon Dieu, j'ai vraiment envie. Puis finalement, je ne sais pas, il y a un truc qui a opéré dès le premier épisode, peut-être la relation justement entre ces deux frères, le rôle du père, la manière dont il a de les éduquer, de les monter les uns contre les autres, de leur priver de leur vie finalement, chacun de leur côté. Et je me dis, tiens, c'est quand même sur le fond, ça raconte quand même des choses assez qui vous prennent comme ça. Puis esthétiquement, ça tient la route, c'est beau, quoi. C'est très beau.
4: C'est très beau.
5: Mais au bout d'un moment, c'est trop beau. Et, c'est trop beau. Puis surtout, après avoir vu la totale, je dis, il y a quand même un déséquilibre. C'est-à-dire qu'on passe beaucoup de temps sur la première génération, sur ses deux frères, sur l'arrivée du mal incarné par Cathy. Et très vite, la fin, elle est précipitée, quoi. La deuxième génération, on la sacrifie en deux épisodes, quoi. Et là, on va beaucoup trop vite d'un seul coup. Je me dis, mais pourquoi? Il me faut un épisode de plus, finalement.
4: Il faut voir le film d'Elia Kazan, et là, on nous parle de toute cette deuxième génération en long, en large et en travers. Donc, finalement, je trouve pas mal, parce que si on a vu le film, ça rééquilibre presque un peu la focale, je trouve. Et ce personnage dont parle Philippe, Cathy, justement, elle a toute la place de se déployer et effectivement de se poser la question. C'est une femme terrifiante, monstrueuse. Elle abandonne ses enfants. Enfin, on ne spoile rien. Elle fait des coups complètement fous à son mari qui est en amour total et qui n'arrive pas à réagir. Et en même temps, on se dit, c'est peut-être pas pour rien qu'elle est comme ça, parce que voilà, à cette époque-là, en tant que jeune femme, par ailleurs assez séduisante, on apprend aussi à se défendre dans une société qui nous objective.
5: Mais c'est aussi ce qui fait la différence avec le bouquin. C'est-à-dire que dans le livre, elle était le mal incarné, mais on ne donnait pas trop d'explications finalement. Alors que là, en plus, elle change un petit peu le curseur au niveau de la réalisation, dans le sens où Cathy devient vraiment le moteur de l'intrigue. Non seulement on cherche à expliquer pourquoi elle est comme ça, mais en plus c'est vraiment elle qui tire les ficelles, un personnage absolument fascinant, et surtout interprété magistralement par Florence Pugh. Moi je trouve qu'elle est géniale, cette comédienne, dans ce rôle-là en tout cas. Il y a parfois des silences, des changements d'attitude, du tout au tout. Enfin, on voit comment sur la fin aussi elle est métamorphosée, elle devient complètement parano. Je trouve l'actrice fait un boulot de dingue. Quoi, vraiment.
4: Elle m'avait manqué parce qu'elle était partie faire du Marvel, et puis moi je me disais est-ce qu'on peut l'avoir dans autre chose que Black Widow? Et
0: écoutez, elle avait besoin d'un petit peu d'argent.
4: Peut-être.
0: Voilà. Maintenant elle revient à des choses un petit peu plus nourrissantes différemment. Quoi.
4: Ouais, et on valide.
0: À l'Est d'Éden, à voir sur Netflix. Autre série, voici Devil in Disguise.
3: You like power.
9: Don't you?
3: I've never seen anything like it. Psychopathic personality.
9: I didn't kill any of those boys.
3: Various delusions.
9: Blackmail, extortion. They were all taking advantage of me.
14: His eyes. It's like he wasn't even there.
3: John.
9: You can hide.
3: John.
9: Who you really are.
3: John.
0: une bande-annonce qui tabasse et a raison, puisqu'on parle quand même d'un homme, John Wayne Gacy, qui a assassiné 33 hommes et adolescents dans les années 70 à Chicago. Et c'est cette série, Devil in Disguise, qui en 8 épisodes va nous retracer la terrible histoire vraie de ce tueur. Mais petite subtilité, me disiez-vous, Philippe, en fait, la série ne se concentre peut-être pas forcément sur le tueur, mais plutôt sur l'enquête, la manière dont elle a failli et la façon dont, en fait, cet homme a échappé finalement aux mailles du filet en raison de pas mal de, comment dire, d'erreurs, de fautes.
5: C'est l'époque, hein, je veux dire, où, au sein de la police de Chicago, dès qu'il y avait un garçon peut-être homosexuel qui disparaissait, on s'en fichait, quoi. Ouais. Donc on menait pas d'enquête. Et c'est en ce sens où je trouve la série, elle se différencie justement des autres séries traditionnelles qui mettent en vedette des tueurs comme ça, des monstres. Elle raconte les vies qui ont été détruites par ce monstre. Donc les familles, leur attente, l'incompréhension face à l'immobilité de la police, puis le deuil, quoi, qui occupe une place quand même assez importante. Je trouve que c'est un choix dramaturgique assez fort comme ça, de s'intéresser davantage à ce que ces crimes ont pu produire qu'à la psychologie supposée du criminel. Après, lui, il est quand même assez gratiné, mine de rien. Moi, j'adore ce personnage-là. Le type, il est banal, il est poisseux, il a un humour douteux, il est un homosexuel refoulé, et dès qu'on lui met quand même sous le nez les faits, enfin tout ce qu'il a commis, il réfute. Même quand on lui dit qu'il a violé, qu'il a torturé, mais enfin non, c'est moi la victime, voilà. Enfin, puis il se victimise en permanence, et je trouve absolument glaçant de voir un mec comme ça à l'écran jouer magnifiquement, là encore, par un acteur prodigieux qui est Michael Chernus. Je vois là-dedans, je me dis waouh, le type, il est vraiment incroyable, quoi, franchement, quoi.
0: Devil in Disguise, à voir sur CD+ au CS. Virginie.
4: Ouais, je suis assez d'accord. Je trouve que c'est intéressant le moment qu'on vit sur la manière dont on traite ces true crime, pour le dire en anglais, mais en tout cas ces adaptations de faits divers assez glauques souvent. À la fois, on a Ryan Murphy qui continue sa série de monstres sur Netflix. On se rappelle de Jeffrey Dahmer, là récemment de Lizzie Borden, qui est cette femme qui est censée avoir tué ses parents à la hache, qui est vraiment dans une sorte de grande mise en scène très excentrique, effectivement tout axé sur les perpétrateurs de ces crimes et l'horreur très sanglante que ça peut être. Là, on est dans toute autre chose, et de plus en plus, j'ai l'impression, les séries optent pour quelque chose de beaucoup plus sobre. Là, vraiment, la mise en scène est loin du sensationnalisme, quoi, et donc ça laisse toute la place à se demander effectivement pourquoi ces gens ont échappé aux mailles du filet. 33 personnes décédées sous son parquet, d'ailleurs. On se dit comment c'est possible que personne ne l'ait vu. Et effectivement, cette mécanique, on donne à voir toutes ces failles-là. Et je trouve que ça fait du bien de voir qu'on peut traiter ces choses-là avec un peu
0: de cette façon-là, avec un peu plus de subtilité, sans forcément nécessairement montrer uniquement les meurtres. Et puis
5: Bon, après, moi, je trouve, mine de rien, sur les 8 épisodes, il y en a peut-être 2 de trop, quoi. Au bout d'un moment, il y a quelques redondances comme ça. On se dit, bon, en 6 épisodes, on aurait gagné peut-être en dynamique, parce qu'on essaye d'embrasser quand même beaucoup de thématiques là-dedans. Puis certaines reviennent un petit peu au galop, sont un peu survolées. Moi, je suis vraiment fasciné par le profil quand même de ce tueur, quoi, qui est vraiment un profil atypique. Et en regardant la série comme ça, j'arrêtais pas d'avoir en mémoire aussi un film de cinéma qui était Michael de Marcus Lenzer à l'époque, et qui documentait dans une fiction le quotidien d'un pédophile qui retenait dans son sous-sol un gamin qui était son objet sexuel. Et c'était pour la première fois, on voyait voilà à quoi ressemble un pédophile, quelqu'un de normal, a priori normal, je veux dire, monsieur tout le monde. Et là, ça rejoint exactement ça. Regardez à quoi ressemble ce monstre, c'est quelqu'un de tout à fait normal.
4: Et d'ailleurs, il avait pris une photo avec la première dame. Oui. Voilà, on nous répète à quel point il était intégré dans toutes les couches de la société, même les plus hautes, quoi, démocrate, qui finalement n'a rien de dire, de méchant à dire sur personne, quoi. Donc il n'avait pas d'ennemis forcément, mais.
5: Ouais.
4: Voilà,
5: mais c'est en sens justement que la peur, ce qu'on peut ressentir, c'est encore plus glaçant face à ce genre de personnages que des monstres, voilà, où ça se lit sur leur visage.
0: Oui, quoi. C'est ça.
4: Sous le masque, quoi.
0: Exactement. Devil in Disguise, à voir sur Ciné+, OCS. Voici maintenant, alors, un peu autre chose.
5: Le grand écart.
0: Très grand écart. Kill Jackie sur Prime Video.
15: Ouverture des portes.
16: Non, non, stop, stop. C'est pas comme ça que ça commence. Reprenons depuis le début, s'il vous plaît. Faisons les choses correctement. La règle numéro 1 quand vous êtes dans le viseur des 7 démons, c'est de prendre votre manteau et de partir. Mais pas n'importe quel manteau. Celui que vous avez préparé pour cette occasion, avec des faux passeports, des téléphones et des cartes de crédit prépayées. Les sept démons. Qui peut bien faire appel à eux? Quelqu'un veut me voir disparaître pour de bon. Et de la pire des manières. Ce sont des assassins professionnels. Leur légende repose en partie sur le fait que ce sont tous de véritables psychopathes. Ils prennent un vrai plaisir à tuer. Et ils attaquent un à la fois.
0: Kill Jackie sur Prime Video. Jackie Price, incarnée par Catherine Zeta-Jones, c'est une ancienne baronne de la drogue reconvertie dans le commerce d'art, donc un métier honnête. Une vie tranquille qui bascule lorsque, vous l'avez compris, une équipe de tueurs très très affûtés, les sept démons, sont engagés pour l'éliminer. Elle ne va pas fuir, elle va les affronter. C'est un peu comme ça qu'on pourrait résumer la situation. Virginie, votre avis sur ce Kill Jackie?
4: Bon, je trouve que la bande-annonce est pour le coup très fidèle, c'est-à-dire ce monologue montre bien à quel point le personnage de Catherine Zeta-Jones est vraiment au cœur de cette série, c'est-à-dire sans elle, tout ça n'est qu'une sorte de, pour moi, de comique assez répétitif, parce que finalement, chaque épisode amène son nouveau démon. Ils ont tous des manières complètement rocambolesques d'arriver au
0: Donc
4: bout de leur victime.
0: Donc, démons, cet épisode
4: plus ou moins, on peut les décliner comme ça. Et chaque fois, voilà, on utilise de l'acide, des drones tueurs. Et tout ça est assez presque second degré. Hein, on voit dans le ton de ce personnage, elle est un peu blasée, elle s'ennuie un peu dans sa vie d'ailleurs, donc c'est peut-être pas une mauvaise nouvelle qu'on vienne la courser finalement, cette chasse l'amuse assez aussi. Et donc tout s'articule autour de ce ton un peu narquois. En anglais, vraiment, son accent gallois prend le dessus, donc vraiment, on voit qu'elle s'éclate. Et alors, il faut se dire que c'est une sorte de vague copie tarantinoesque où on sort des mitraillettes des murs et puis on enferme des gens et on les soumet à des tortures pas possibles. Et moi, je crois que je me suis un peu attachée à cette sorte de killeuse un peu narquoise, un peu sarcastique, qui finalement a évidemment plus de profondeur, une fille cachée. Et je me suis surprise à regarder jusqu'au bout.
0: Et ben voilà.
4: Incroyable.
0: Kill Jackie, c'était votre cas également, Philippe?
5: Bah carrément, ouais. Mais c'était pas gagné d'avance. Et alors, par contre, je déconseille de la regarder de la binger. Moi, je regardais un épisode par jour, en fait, ça me suffisait bien. Comme ça, parce que je trouvais mon plaisir, j'avais envie de me vider la tête à chaque fois. Et à chaque épisode, je me la vidais, parce que sans Catherine Zeta-Jones, jamais je regarde un truc pareil, quoi. Mmh. Alors après, il faut accepter effectivement, parce que j'adore aussi le côté un peu cartoon, comme ça, c'est de la bande dessinée, quoi, évidemment, avec du carnage chic, avec des fusillades, des explosions, cet humour aussi absurde dans des beaux décors, etc. Puis ce personnage central, quoi, qui mène sa petite guérilla comme ça, très élégante, comme ça, une autorité naturelle, son petit humour. Enfin oui, c'est vrai qu'on prend un plaisir, comme ça, à regarder, à voir défiler un petit peu ces épisodes, qui sont un mélange de thriller, de comédie noire, de films d'action, de pastiche de films de tueurs, enfin voilà quoi.
0: Tout y passe.
5: Tout y passe, absolument tout, mais finalement c'est pas déplaisant à regarder du tout. Quoi.
0: Kill Jackie, à voir sur Prime Video. On va passer maintenant à vos coups de cœur ou coups de gueule. Je sais pas si c'est un coup de cœur ou un coup de gueule pour vous, Virginie.
4: C'est un peu le milieu des deux.
0: Alors, on est au centre, on va dire, avec Below sur Netflix.
17: Très peu de temps avant l'accident, vous avez remarqué quelque chose dans l'eau? Qu'est-ce que c'était?
18: Les icebergs ne sont pas vos potes. Reculez!
19: Il est trop dangereux pour s'en approcher. Il y a un truc qui va pas avec cet iceberg.
20: T'as pas l'intention d'aller en mer?
19: Ne t'approche pas de l'eau. Cette ville, elle tourne pas rond.
0: On est au Canada, Terre-Neuve précisément. Un pêcheur s'allie à une chercheuse en biologie marine pour protéger sa communauté d'une mystérieuse créature marine qui, vous l'aurez compris, sème la terreur.
4: Exactement. Et c'est vrai que cette série m'a attirée parce que je suis, comme beaucoup de gens, thalassophobe. Donc j'ai absolument peur des grandes étendues d'eau profonde. Autant vous dire que dépasser les bouées qui encerclent les plages, c'est un peu mon idée du petit frisson, quoi. Et je ne suis pas la seule parce qu'on est tous un peu terrifiés et un peu fascinés. Et d'ailleurs, vous saurez que la semaine prochaine sort Englouti, un film dans lequel un plongeur est englouti par un cachalot et potentiellement survit. Donc pour dire, c'est un terrain fertile à l'épouvante. Et là, j'ai bien aimé cette ce territoire-là, hein, cette, effectivement, cette grande île, cette communauté, hein, de pêcheurs un peu paumée, où il n'y a plus beaucoup de poissons, où il y a un grand programme gouvernemental de relogement qui menace un peu les habitants. Donc déjà, on sent que c'est un peu compliqué d'habiter là-bas. Et la tension monte, évidemment. Il y a des marins qui disparaissent, une tête d'élan qui est retrouvée à moitié digérée par on ne sait quoi, une brume, évidemment, qui flotte au-dessus de l'eau. Tout ça est formidablement glaçant, un peu comme un conte, hein, hanté qui piocherait dans ces mythes médiévaux, des monstres tentaculaires, ouais, qui rôdent dans les mers,
0: du Kraken.
4: Tout ça mêlé à des remous tout à fait contemporains, puisque sur cette île, il y a aussi des grands groupes industriels qui sévissent, et le réchauffement climatique, évidemment, parce que là où c'est glacé, c'est là où il est le plus visible, on ne se le cache pas. Donc le problème de la série, c'est qu'elle a pas mal de messages à passer, hein, comme souvent les films de monstres, hein, aliens, dans de la mer. Le problème avec ça, c'est qu'elle dilue un peu, sans mauvais jeu de mots, son mystère, avec des rebondissements de plus invraisemblables. À un moment donné, même l'armée s'en mêle. On se demande, mais quel scénariste a approuvé ça, à part pour remplir à ras-bord les 6 épisodes? Donc, contrairement, je dirais, à Widow's Bay, on avait parlé ici, hein, cette série d'Apple TV qui aussi explore ce folklore horrifique version maritime, avec pas mal d'esprit et une bonne cohérence. Ici, je dirais qu'on se perd un peu, on lance trop d'hameçons. C'est pas un naufrage complet, mais c'est plutôt ambiance série B, et c'est bien aussi.
0: Donc vous êtes ni pour ni contre, bien au contraire, c'est ça qu'on a retenu.
4: Il faut bien s'offrir des petits frissons,
0: mais
4: de thalassophobe.
0: Mais c'est vrai. Below sur Netflix, votre coup de cœur, Fifi, c'est cette série à voir sur arte.tv, Le Code du Tueur.
20: Si je vous suis bien, vous êtes en train de nous dire que Gavin Hopkirk n'a pas tué Linda Mann.
21: C'est bien ce que je dis, oui. Regardez les codes-barres.
20: Je m'en tape des codes-barres. Ce gosse a avoué le meurtre de Dawn Ashworth et on sait qu'il a tué Linda.
22: Le docteur Jeffries...
20: Attendez, le docteur Jeffries ne raconte que des grosses conneries.
21: Je suis désolé. Pas grave.
0: C'est vrai, ça, qu'il raconte que des conneries?
5: Bah non, justement, bien sûr que non.
0: On est dans les années 80 en Angleterre, face au viol et au meurtre sauvage de deux adolescentes à plusieurs années d'intervalle. Un inspecteur, David Baker, se retrouve dans une impasse. Il va alors faire appel à Alec Jeffries, un généticien de l'université de Leicester, qui vient de découvrir le principe des empreintes génétiques d'ADN pour débusquer un criminel.
5: Voilà. Alors vous savez peut-être qu'Arte aime bien ressortir de l'oubli des séries inédites dans nos contrées, mais déjà exploitées sur leur propre territoire. C'est l'exemple typique avec ce Code du Tueur, série britannique en 3 épisodes qui date de 2015. Et donc qui raconte effectivement cette double enquête. D'un côté la police qui piétine et qui n'arrive pas à trouver un tueur. Et puis de l'autre ce scientifique qui traque l'ADN justement pour pouvoir mettre au point la technique aussi révolutionnaire que celle des empreintes digitales. Et forcément les deux enquêtes vont finir par se rejoindre jusqu'à l'arrestation du vrai criminel. Alors sur le fond, la série est vraiment passionnante. Sur la forme, en revanche, le Code du Tueur a pris quand même quelques rides. La mise en scène est quand même assez classique, voire un peu plan-plan, le scénario un peu didactique, même trop par instant pour expliquer ce qu'est l'ADN et comment le déchiffrer, sans parler du profil du scientifique, qui est un chercheur tellement absorbé par son travail et obsédé par sa recherche qu'il en oublie sa famille. Mais bon, si on passe sur ces petits désagréments-là, un peu agaçants quand même, le Code du Tueur reste une série vraiment très plaisante à regarder. 3 épisodes en plus, ça va vite. Surtout qu'elle est inspirée d'une histoire vraie également. Donc c'est sur arte.tv en ce moment, ça.
0: Le Code du Tueur sur arte.tv, c'est votre coup de cœur, Fifi, et puis votre coup de gueule du milieu, semi-coup de cœur, on sait pas. C'est Below sur Netflix, Virginie Nussbaum. Merci à tous les deux d'avoir participé à ce débat série dans Vertigo, un débat à retrouver sur l'application Play RTS. On va se quitter en musique avec le coup de cœur de notre programmateur Bastien Arnold. Voici Tabby Teville, Come and Say Hello. Vous l'avez peut-être entendu, notamment au sein d'Olympique Antigua, ce groupe dont il faisait partie, il est Cédunois.

0: Come and Say Hello, c'est Tabby Deville dans Vertigo pour conclure cette émission, le coup de cœur de notre programmateur Bastien Arnold.
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0: Sur l'axe Lausanne-Genève, la panne d'un véhicule provoque un bouchon entre l'échangeur d'Écublanc et Morges-Est en direction de Genève. L'inforoute en continu sur notre site rts.ch/trafic.
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0: Et toute l'équipe de Vertigo, aujourd'hui, on vous a parlé de séries dans cette émission avec le débat. On a évoqué À l'Est d'Eden sur Netflix, Devil in Disguise sur Ciné Plus OCS, Kill Jackie sur Prime Video et les coups de cœur de nos critiques, Below sur Netflix et Le Code du Tueur sur Arte.tv. Et on a reçu également François Lindemann. Il se produit le 30 octobre au festival Jazz 11+, salle Paderewski à Lausanne, avec ce sextet qu'il a monté en compagnie du batteur Alvin Queen. Il rendront un hommage appuyé à John Coltrane et à Miles Davis, dont on commémorait les 100 ans de la naissance en cette année 2026.
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0: Il est 18h sur la première, voici Forum, belle soirée.
3: Bonsoir et bienvenue dans ce forum du vendredi 9 octobre. En voici le sommaire. Un acte criminel paralyse le trafic ferroviaire entre Lausanne et Yverdon. La voie qui dessert le plus grand site de production du cimentier Holcim-Mormont a été visée. Qui a commis ce sabotage et pourquoi? Explication et analyse en ouverture de ce forum. Elle a consacré sa vie à faire juger les auteurs des pires atrocités, de l'apartheid au génocide rwandais. L'ancienne juge de la Cour pénale internationale, Navi Pillay, reçoit le prix Nobel de la paix. Et quelques heures plus tard, Washington annonce des sanctions sans précédent contre cette même cour. Hasard du calendrier ou timing délibéré, décryptage. Une exécution diffusée en direct aux États-Unis. Le projet du ministre de la Défense suscite l'indignation. L'ONU dénonce une forme de torture tandis que des élus américains s'insurgent contre une mise en scène jugée moyenâgeuse. Quel message l'administration de Trump veut-elle adresser? Élément de réponse dans une vingtaine de minutes. Et à 18h30, on vous retrouvera, Renaud Malik, en direct de Fribourg, pour nous faire vivre la campagne en vue des élections cantonales.
4: Nos trois soirées électorales, on va donner la parole au président de parti pour évoquer les principaux enjeux de la campagne. À Fribourg, la droite est ultra-majoritaire et pourtant elle peine à faire passer des projets. Alors faut-il un rééquilibrage? On posera la question à nos invités en direct de la Bibliothèque cantonale universitaire. À tout à l'heure, Mehmet.
3: À tout à l'heure. Et dans ce forum également, la victoire de l'équipe féminine suisse de football face à Israël, 7-3 dans le match aller du premier tour des barrages pour la Coupe du Monde 2027. Nous sommes ensemble jusqu'à 19h. Merci de nous suivre sur RTS Première, RTS 2 et l'app Play RTS.
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3: C'est un événement rarissime qui perturbe le réseau ferroviaire depuis ce matin entre Lausanne et Yverdon-les-Bains. Un acte de sabotage près de la gare des Clépans la nuit dernière provoque le chaos. Aucun train n'a pu circuler sur cette ligne durant de longues heures. Selon les premières investigations de la police, un incendie a brûlé des câbles qui permettent de contrôler plusieurs installations ferroviaires de la région. Julien Traxel, l'incident a eu lieu à proximité d'une voie de raccordement de l'entreprise Holcim.
5: Exactement. La plus grande cimenterie du groupe en Suisse romande se trouve à quelques enclabures du lieu du sinistre. À ce stade, la police cantonale vaudoise ne fait pas de lien. Elle évoque un acte qui semble volontaire, sans donner plus de détails. Aux premières heures du jour, les forces de l'ordre ont rapidement mené de premières investigations. L'acte de vandalisme n'a été confirmé qu'en début d'après-midi, mais les CFF n'ont pas tardé à indiquer que cet incident n'était pas lié à un problème interne, donc à un problème technique. De quoi ouvrir la voie à l'intervention d'un tiers.
3: Est-ce qu'il va y avoir des suites judiciaires à cette affaire ?
5: Le ministère public a ouvert une instruction pénale pour déterminer les circonstances et les causes de l'incendie, mais aussi pour tenter d'identifier le ou les auteurs. Pour le moment, cet acte n'a pas été revendiqué. De leur côté, les CFF condamnent ces agissements avec la plus grande fermeté. Ils ont fait part de leur volonté de porter plainte contre inconnus.
3: Et puis pour les CFF, l'heure est aussi à la résolution du problème.
5: Une centaine de collaborateurs des CFF tentent de rétablir au plus vite la ligne entre Lausanne et Yverdon-les-Bains. Mais les travaux de réparation qui ont débuté à 10h vont prendre du temps. Des perturbations sont prévues au moins jusqu'à dimanche matin. train. L'ex-régie fédérale a mis en place des bus de remplacement et des trains navettes circulent depuis le milieu de l'après-midi sur cet axe. Il faut toutefois prévoir au moins 30 minutes de temps de trajet supplémentaire, selon les CFF.
3: Merci Julien Traxel. On l'a dit, cette forte perturbation de la ligne ferroviaire entre Lausanne et Yverdon-les-Bains est donc liée à un acte de sabotage. On va en parler avec vous. Frédéric Esposito, bonsoir.
6: Bonsoir.
3: Vous êtes politologue au GSI, le Global Studies Institute de l'Université de Genève. Vous êtes spécialisé dans les questions de sécurité. Alors, un tel acte de sabotage sur une ligne ferroviaire en Suisse, c'est un acte extrêmement rare, non ?
6: Absolument, et vous l'avez rappelé en titre, hein, c'est un acte rare, que ce soit sur des infrastructures ferroviaires ou énergétiques. On peut ici se rappeler, il y a quelques années, c'était le pylône électrique de Gland, proche de l'autoroute Lausanne-Genève, qui avait été visé sans que les auteurs puissent être clairement identifiés. Ou on peut regarder du côté de nos voisins, où là, la fréquence de ce type d'incident est un petit peu plus importante. On pense par exemple à un événement durant les JO de Paris, le 26 juillet 2024, plus précisément, où plus de 800 000 voyageurs avaient été affectés suite à des actions de sabotage coordonnées sur plusieurs installations du réseau TGV. Oui. Ou alors on peut penser à une affaire un peu plus lointaine, qui est celle dite de l'affaire de Tarnac, où un groupe qualifié d'ultra-gauche avait s'en était pris à des caténaires sur plusieurs lignes TGV qui avaient amené ceux-ci à être qualifiés pour association de malfaiteurs à caractère terroriste, finalement après plus d'une décennie d'instruction, à savoir en avril 2018, ils avaient été relaxés et de toutes les charges pour lesquelles ils avaient été abandonnés.
3: Frédéric,
6: le point intéressant...
3: Oui, allez-y.
6: Je dirais le point intéressant dans l'information du jour, c'est effectivement le fait que cette ligne touche le cimentier Holcim et son approvisionnement. Et c'est là effectivement une hypothèse particulièrement intéressante, puisqu'on sait que, et par deux reprises récemment, lors de la colline du Mormont avait été prise pour cible par des militants écologistes hein, qui s'opposaient à l'extension de la carrière exploitée par Holcim. Le tribunal fédéral avait en 2022 finalement validé l'extension de cette carrière tout en imposant une remise en état du site, ou plus récemment encore, sur le canton de Genève, la gravière d'Holcim dans la commune du Lâconnais avait fait aussi l'objet de dégradation de véhicules et d'engins de chantier.
3: Merci pour ce rappel historique, Frédéric Esposito, mais j'aimerais bien vous poser la question suivante. Vandaliser des infrastructures ferroviaires pour potentiellement faire passer un message politique, c'est une tendance qui pourrait éventuellement prendre de l'ampleur en Suisse, selon vous ?
6: Non, je crois qu'il faut être extrêmement attentif par rapport à ce type de sabotage. C'est-à-dire que s'il faut bien évidemment prendre au sérieux les menaces contre nos infrastructures critiques, il ne faut pas non plus transformer tout acte de sabotage, que ce soit un acte terroriste ou chaque mouvement contestataire, en menace sécuritaire. Je crois qu'on n'a pas suffisamment d'occurrences qui permettent de parler de généralité. En revanche, c'est un rappel pour montrer que nos infrastructures sont vulnérables et que dans des systèmes de grande densité et de grande intensité, comme c'est le cas de la Suisse avec son réseau ferroviaire, cette vulnérabilité est exposée et met à mal son fonctionnement et les conséquences, que ce soit évidemment pour les passagers, mais aussi pour les industriels qui en sont dépendants.
3: Alors cet acte n'a pas été revendiqué par aucun groupuscule, aucun groupe, mais vous évoquiez effectivement le fait que le cimentier avait été la cible d'actes, on va dire, de la part de militants écologistes. Est-ce que s'il s'avère qu'effectivement c'est le fait de militants écologistes, on pourrait parler d'éco-terrorisme ?
6: L'affaire de Tarnac nous a montré qu'il faut faire preuve de très grande prudence, puisque là c'est une, on va dire, un dysfonctionnement dans la poursuite judiciaire des auteurs de cet acte, hein, qui avait précisément amené les autorités à parler d'écoterrorisme. Je crois qu'on en est extrêmement très éloigné. Mmh. En revanche, ça interpelle et ça permet de faire effectivement poser la question sur la place d'un grand cimentier dont les conséquences sur l'environnement et sur sa stratégie, que ce soit en Suisse ou sur le plan international, est régulièrement, je dirais, critiquée, comme je l'ai rappelé. Et par conséquent, c'est plutôt cette piste-là qu'il faut évoquer, à savoir qu'on est dans une logique de contestation davantage que dans une piste qui met en avant des groupes terroristes et qui puissent amener à ce qu'on parle d'éco-terrorisme.
3: Oui. Alors, on vous l'avait dit, cette situation montre la vulnérabilité, la grande vulnérabilité de notre réseau ferroviaire. Est-ce qu'au fond, il faudrait envisager de prendre des mesures, comme un peu en France, après justement l'été 2024 et en marge des Jeux Olympiques de Paris, quand le gouvernement avait annoncé un renforcement de la sécurité du réseau ferroviaire?
6: Alors, contrôler et renforcer un réseau ferroviaire, compte tenu des milliers de kilomètres que cela concerne, évidemment, ça veut dire qu'il y a une question des coûts qui se posent. Et puis, dans le cas français, ça avait été à la fois un renforcement au sein des, du trafic ferroviaire au niveau passager. Au niveau marchandises, c'est plus difficile à mettre en place. Alors, on peut renforcer par des caméras vidéo, par un contrôle du réseau lui-même, mais la taille du réseau et, la complexité de celui-ci ne résout pas la question de la vulnérabilité, puisqu'effectivement, pour qu'un chemin de fer fonctionne, il faut évidemment les rails, il faut aussi l'électricité. Vous le voyez, il y a plusieurs infrastructures qui sont combinés et qui sont en réalité concernés par cela. Je pense que c'est important d'intégrer cette notion de risque et de vulnérabilité sans pour autant pouvoir mettre sous cloche et contrôler à l'intégralité d'un réseau comme un réseau ferroviaire par exemple.
3: Merci beaucoup Frédéric Esposito, politologue au Global Studies Institute de l'Université de Genève. Je vous souhaite une bonne soirée.
6: Merci à vous.
3: Et puis des perturbations sont donc attendues jusqu'à dimanche matin sur la ligne entre Lausanne et Verdon-les-Bains. Les CFF ont mis en service des bus de remplacement et des trains navettes sur cet axe. Pour les voyageurs entre l'arc jurassien et l'aéroport de Genève, il est recommandé de passer par Berne. Elle a consacré sa vie à faire juger les auteurs des pires atrocités, de l'apartheid au génocide rwandais. L'ancienne juge de la Cour pénale internationale, Navi Pillay, reçoit le Nobel de la paix au moment où la justice internationale est attaquée de toutes parts. D'ailleurs, quelques heures seulement après l'attribution du Nobel, Washington a annoncé de nouvelles sanctions, des sanctions sans précédent, contre la Cour pénale internationale. Alors, hasard du calendrier ou timing délibéré, on va le voir avec notre invité dans un instant. Avant cela, le portrait de la lauréate du jour, la juriste sud-africaine de 85 ans qu'on connaît très bien à l'ONU et à Genève. On va y venir. Jérémy Lanche, un mot d'abord sur son enfance et sur l'apartheid, donc son premier combat.
7: Oui, Navi Pillay est né dans une famille d'origine indienne à Durban, en Afrique du Sud, à une époque où la ségrégation fait rage pour la communauté noire, mais aussi pour les autres minorités, comme elle l'a expliqué à la télévision de l'ONU au moment de prendre sa retraite l'an passé.
8: Nous étions très pauvres. Mon père était conducteur de bus et devait élever 7 enfants. Je raconte ça parce que beaucoup de gens pensent qu'en Afrique du Sud, on est mieux loti quand on est d'origine indienne par rapport à la communauté noire. La vérité, c'est que nous étions tous pauvres et donc nous avons lutté ensemble contre l'apartheid. Ça valait le coup. Ça vaut le coup quand vous avez aidé quelqu'un qui n'a personne pour l'aider.
7: Mais Navi Pillay est la première femme et la première personne de couleur à ouvrir un cabinet d'avocat dans sa province du Natal. Elle passera tout son début de carrière à défendre les militants anti-apartheid. La consécration arrive avec sa nomination à la Cour suprême d'Afrique du Sud par Nelson Mandela lui-même, une fois le régime ségrégationniste définitivement enterré.
3: Et la chute de l'apartheid, c'était presque une surprise pour Navi Pillay.
7: Ouais, elle n'y croyait pas vraiment, mais aujourd'hui, elle sait pourquoi ça a marché.
8: Nous sommes très reconnaissants de la mobilisation.

0: l'occupation à Gaza de la part du Hamas et d'Israël. Israël, qu'elle accuse en tant que présidente d'une commission d'enquête internationale d'avoir commis un génocide après les attaques du 7 octobre, ce qui lui vaut de très virulentes critiques de la part de Tel Aviv. Navi Pillay, on l'a dit, a démissionné de ce mandat l'an passé. Elle n'est pas tout à fait à la retraite, hein, parce qu'elle est encore juge à la Cour internationale de justice, où elle continue de défendre le droit international et les droits humains. Malgré le contexte, on le sait, peu porteur, elle a par exemple un œil très acerbe sur la paralysie du Conseil de sécurité de l'ONU face aux conflits et aux massacres à travers le monde. C'est un système défectueux, dit Navi Pillay, mais c'est le meilleur que nous ayons à disposition.
1: Merci Jérémy Lange, et une consécration donc pour la justice internationale au moment même où celle-ci subit une offensive sans précédent de Washington. Quelques heures seulement après l'annonce du prix Nobel de la paix décerné à Navi Pillay, l'administration de Trump a annoncé de lourdes sanctions contre la Cour pénale internationale. Michael Pöcker, vous êtes à Washington, la Maison-Blanche cherche à asphyxier financièrement la CPI.
2: Oui, c'est une attaque frontale. L'administration Trump vient d'annoncer l'interdiction des transactions avec la Cour. Les États-Unis actionnent leur puissant levier, le dollar, qui domine les échanges financiers internationaux. Les banques du monde entier, il faut le rappeler, dépendent largement du système américain pour toutes leurs transactions. Résultat, la CPI risque de perdre l'accès à ses banques, ses assurances, ses fournisseurs, de quoi paralyser son fonctionnement. Et c'est aussi un bras de fer qui s'annonce avec les Européens, principaux soutiens de la Cour, les entreprises et partenaires qui continueraient à lui fournir des services pourrait s'exposer aux sanctions américaines si Washington devait pousser jusque-là. Le secrétaire d'État Marco Rubio a d'ailleurs lancé un ultimatum aux alliés ce matin qu'il ramène la CPI à l'ordre, faute de quoi les États-Unis poursuivront leur offensive.
1: Et Michael, pourquoi Donald Trump veut ainsi démanteler la CPI ?
2: Alors, les États-Unis n'ont jamais adhéré à la Cour, dont ils contestent la compétence pour juger leurs propres ressortissants. Mais Donald Trump pousse l'opposition beaucoup plus loin. Le point de rupture, ou un des points de rupture, ça a été le mandat d'arrêt délivré contre Benjamin Netanyahou, accusé de crimes de guerre à Gaza. Trump a dénoncé une grave atteinte à la souveraineté d'un allié, une position conforme, au fond, à sa vision des relations internationales, où la toute-puissance des États prime sur l'autorité des institutions et de la coopération internationale.
1: Michael Pöcker, en direct de Washington, et le plaisir d'accueillir Alain Werner. Bonsoir. Vous êtes avocat à Genève, directeur et fondateur de Civitas Maxima, une ONG qui documente les crimes de guerre et les crimes contre l'humanité et représente les victimes de crimes internationaux devant les tribunaux. Qu'est-ce que le comité Nobel a voulu récompenser, selon vous, en attribuant le Nobel de la paix à Navi Pillay ?
3: Oui, merci beaucoup de m'avoir invité. C'est très émouvant pour nous, ce prix Nobel. C'est quelqu'un qui, vous l'avez dit, je crois que le portrait est très éloquent, il a 60 ans de carrière. Et ce qui est très impressionnant, c'est qu'effectivement, et vous le sujet le disait parfaitement, il y a deux fois 30 ans, donc elle a passé 30 ans de 65 à 95 en Afrique du Sud à se battre. Et puis, il était rappelé, laissez-moi juste vous donner une anecdote qui est incroyable et qui montre tout le progrès qui a été fait par le droit en 60 ans, grâce à elle notamment et grâce à son combat. Vos correspondants l'ont expliqué, elle est la première femme à avoir ouvert son étude d'avocat dans sa province natale. Ce qu'on ne sait pas, c'est que pourquoi est-ce qu'elle a dû ouvrir son étude elle-même ? Parce qu'à l'époque, tant que femme qui n'était pas blanche, eh bien, si une étude, un cabinet d'avocat l'avait engagée, eh bien, personne aurait pu prendre de l'argent ou des instructions d'elle si c'était des personnes blanches. Et donc, elle a été forcée à l'époque, en 67, et elle a décidé effectivement d'ouvrir sa propre étude pour pouvoir travailler. Et cinq ans après, elle a obtenu notamment à Robben Island que Nelson Mandela puisse avoir des droits. Donc, 30 ans extraordinaires. Et ensuite, votre correspondant l'a dit, 30 ans qui sont phénoménaux à tous les échelons, au plus haut niveau de la justice internationale. Donc c'est les droits humains, c'est le droit pénal international qui sont tous récompensés. C'est assez rare d'avoir une personne, on a beaucoup de gens formidables qui sont dans un domaine ou dans l'autre, mais là vous avez quelqu'un sur 60 ans qui finalement, au plus haut niveau, a pu représenter tous les domaines du droit international.
1: Ah, et cette journée était une drôle de journée pour la justice internationale, on peut le dire. Le Nobel de la paix récompense une ancienne juge de la CPI, de la Cour pénale internationale, et quelques heures après, je le disais, Washington annonce des sanctions sans précédent contre cette même cour. Est-ce que vous diriez que c'est un hasard du calendrier, parce qu'on le savait que voilà, Washington s'apprêtait à le faire, ou est-ce que c'est un timing délibéré selon vous ?
3: Ok, alors bon, personne, bien sûr, n'est dans le secret des dieux de ce que Monsieur le Président Trump, nous, tout le monde dans notre domaine, bien sûr, et vous l'avez dit, savait que ça...

0: Elle est arrivée, vous vous rappellerez que l'année passée, Karim Khan, qui était à l'époque le procureur de la Cour pénale internationale, sanctionné, des juges, dont un juge français, sanctionné. Et puis, il faut être clair, ça fait, et votre sujet l'a dit, ça fait 25 ans que, depuis le début 2002, que les Américains sont contre cette Cour pénale internationale. Il faut quand même se rappeler qu'en 2002, le Sénat a passé, il y a eu au Parlement, ce qu'on appelle, nous, The Hague Invasion Act, une loi qui permet à des soldats américains d'envahir physiquement, d'envoyer des troupes au sol en Hollande, à Scheveningen, au centre de détention, pour aller libérer des Américains ou des alliés des Américains. Et ça, c'était 2002. C'était il y a 25 ans. Donc l'opposition, elle est là depuis toujours, mais vous avez raison dans votre sujet de dire que ça a été crescendo avec les sanctions contre des juges et contre des procureurs. Tout le monde pensait que ce qui allait se passer, c'est qu'on allait attendre la décision des juges suite au mandat d'arrêt que vous avez mentionné sur Gaza, et que le jour où les juges, je pense que c'est ce qui se passera, allaient confirmer ça, alors la Cour serait sanctionnée comme telle. Et je pense qu'ils ont décidé de frapper fort. Et vu que c'est un tel symbole, ce prix Nobel, on aurait pu choisir personne d'autre, disons, pour ce symbole-là, sur le droit international dans son ensemble, je pense qu'ils ont voulu frapper fort et qu'ils ont voulu immédiatement riposter. Et puis ce qui est intéressant, et je pense qu'on y viendra, c'est que la Cour, ça fait une année qu'elle se prépare.
1: Mais est-ce qu'on est en train d'assister au fond à la mort lente, certes, mais la mort quand même, de la justice internationale ?
0: Mais bien sûr que non, bien sûr que non. Alors d'abord, la résistance s'organise parce que la Cour, et votre sujet l'a dit, maintenant l'enjeu, ça s'est jamais produit. Donc déjà, des sanctions contre des juges ou des procureurs, moi j'avais aucun souvenir. Moi, ça fait 25 ans que je travaille dans ce domaine et je passe 60 ans, mais malgré tout, j'avais aucun souvenir de sanctions de la première puissance mondiale contre des juges, rendez-vous compte, ou des avocats. Donc ça, c'était sans précédent. Et maintenant, vous avez une institution international, 123 États qui ratifient et qui sont membres, deux tiers des pays du monde, et qui est elle-même sanctionnée. Donc, bien sûr, là, on est dans un... Voilà, on est dans l'hyperespace. Enfin, c'est quelque chose que personne a jamais connu. Ouais. Mais bien sûr que la résistance s'organise. Donc, la Cour va continuer d'opérer. Ma compréhension, je ne suis pas à l'intérieur, mais ma compréhension, c'est que maintenant, tant au niveau informatique qu'au niveau bancaire, tout a été fait pour que la Cour puisse continuer à opérer. Alors, bien sûr, et votre sujet, encore une fois, l'a dit, il faudra voir maintenant, par ricochet, ce que font tous les États européens qui sont censés protéger la Cour. Et il y a des mécanismes européens qui pourraient être actionnés pour le faire. Mais ce que j'aimerais juste dire encore en une minute, c'est que, par exemple, nous, avec mon organisation et d'autres, la justice pénale internationale n'est bien sûr pas seulement devant les cours internationales. Donc là, ce qu'ils essayent de faire, c'est d'étrangler le navire amiral, si vous voulez, la Cour pénale internationale. C'est le plus visible. Voilà, une cour, 1000 personnes, 100 millions de budget. Mais bien sûr qu'il y a tous les jours des procès pour crimes internationaux en Suisse et ailleurs au niveau national. Donc, et Madame Pillay, encore une fois, vient nous rappeler qu'à une époque où elle ne pouvait même pas exercer comme avocate parce qu'elle n'était pas blanche, et ben voilà, les choses évoluent. Et je pense que non, bien sûr que non, le droit international va survivre. On est en résistance. Il faut que cette résistance s'accentue définitivement. Et il n'y a jamais eu autant d'obstacles. Mais bien sûr que ce n'est pas la fin du droit international.
1: En tout cas, on sent votre passion à vous aussi pour la justice internationale. Merci Alain Werner, avocat directeur de Civitas Maxima à Genève. Merci d'être passé quelques instants dans ce forum. Je vous souhaite une bonne soirée, monsieur.
0: Merci à vous aussi.
1: Merci. 7 ans de prison ferme, ce sont les peines dont ont écopé les deux prévenus dans l'affaire du rodéo routier. On le rappelle, à l'été 2023 à Genève, et alors qu'il faisait la course en pleine ville, l'un d'eux roulait à près de 150 km/h en ville lorsqu'il avait fauché mortellement une cycliste de 31 ans. Juliette May, on vous retrouve au tribunal correctionnel de Genève. Le meurtre par dol éventuel a été retenu pour les deux prévenus.
2: Oui, les deux hommes, âgés aujourd'hui de 36 et 26 ans, ont agi sans scrupules, tous deux aveuglés par leur passion pour les belles voitures et la vitesse. Ce sont les mots de la présidente du tribunal. Pour elle, les deux accusés étaient conscients du danger qu'ils faisaient courir aux autres usagers de la route et de leur incapacité à maîtriser leur véhicule, lancé à presque 150 km/h au bord du lac, ce soir d'été 2023, à l'heure où les bars et les terrasses fermaient. Ils se sont accommodés de ce danger, d'où le dol éventuel retenu par le tribunal. Pour rappel, les deux prévenus, qui ne se connaissaient pas, cas, s'étaient tour à tour provoqués au volant de leur puissante voiture et encouragés parmi à faire la course sur les quais. La course s'était terminée de manière tragique. Une jeune cycliste percutée par un des deux prévenus était tuée sur le coup. La voiture avait fini sa course en choc frontal avec un automobiliste arrivant dans l'autre sens. La procureure avait requis 8 et 9 ans de détention. Ils ont finalement tous les deux écopé de la même peine, 7 ans de prison ferme.
1: Et justement, comment expliquer qu'ils aient reçu la même peine alors qu'un seul des deux a percuté et tué la cycliste?
2: Oui, vous l'avez dit, un seul a mortellement percuté la jeune femme, mais pour la Cour, elle estime que l'autre accusé a tout autant participé à ce drame. Et pour cause, les deux hommes se sont mis d'accord pour faire la course et ont chacun encouragé l'autre à atteindre des vitesses excessives, jusqu'à 148 km/h sur un tronçon limité à 50 km/h. Et puis la Cour a retenu que par le passé, le deuxième conducteur avait cumulé plusieurs infractions routières graves et que sa prise de conscience est encore aujourd'hui jugée faible.
1: Et quelles ont été les réactions à l'annonce du verdict, Juliette ?
2: Eh bien, la famille de la victime n'était pas présente dans la salle, mais on a senti beaucoup d'émotions parmi ses proches présents, quelques larmes et des étreintes discrètes. Les prévenus, eux, sont restés stoïques. Le plus jeune des deux est longuement resté hébété, le regard dans le vide. Les deux avocats de la défense annoncent faire appel, tout comme le parquet. Et à l'heure où je vous parle, la cour est en train de décider si les deux prévenus dormiront dès ce soir en prison.
1: Merci, Juliette May. L'armée américaine veut filmer et retransmettre en direct une exécution par balle. Le condamné, un psychiatre d'origine palestinienne, avait tué 13 militaires en 2009 lors d'un attentat dans le centre médical d'une base militaire du Texas. Il sera fusillé en public début décembre, assure le ministre de la Défense. Les modalités de la diffusion de cette mise à mort seront précisées ultérieurement. L'annonce choc a suscité l'indignation. L'ONU dénonce une forme de torture, tandis que des élus américains s'insurgent contre une mise en scène jugée moyenâgeuse. Bonsoir Anne Desine. Vous m'entendez, Anne Desine ? Vous êtes professeure émérite à l'Université de Paris-Nanterre, américaniste et juriste. Est-ce que vous m'entendez, Anne Desine ?
3: Alors oui, je vous entends, mais manifestement, vous ne m'entendez pas.
1: Si, je vous entends à présent. Merci d'être avec nous en direct dans ce forum, Anne Desine. Alors cette annonce, est-ce qu'elle est destinée à provoquer la sidération, hein, comme aime le faire l'administration Trump, sans forcément aller au bout des choses, ou y a-t-il une possibilité quand même que cela se produise réellement ?
3: Alors, je pense que c'est toujours difficile, mais Trump aime faire le show, aime faire le spectacle. Il est certain qu'en rendant publique cette annonce de diffuser en direct une exécution par peloton d'exécution, il était sûr qu'il occuperait le premier plan. Alors, c'est peut-être un moyen de détourner l'attention du fait que ces chiffres sont très, très mauvais pour les élections de mi-mandat qui approchent. Son ministre de la guerre est aussi quelqu'un d'extrêmement brutal, masculiniste, etc. Et donc, ils sont en train de faire semblant de dire qu'une exécution filmée en direct aura un effet dissuasif, alors que toutes les recherches prouvent que la peine de mort n'est pas dissuasive.
1: Mmh. Mais imagine...
3: Donc, il est difficile de... Ouais. De trancher.
1: Oui.
3: Moi, j'ai une autre explication qui est quand même d'envoyer un message aux électeurs que l'administration Trump est contre tous ces étrangers qui envahissent les États-Unis. Vous voyez, on accueille des étrangers musulmans, on leur donne la nationalité américaine et ensuite ils tuent nos soldats. Donc, c'est même plus subliminal, c'est un message qu'il a envie de faire passer.
1: Oui. Imaginons un live stream de cette exécution, c'est-à-dire une diffusion sur une plateforme Internet. Est-ce que c'est tout simplement légalement possible ?
3: Alors, c'est la grande question. Il n'y a bien évidemment aucun texte, ni aucune jurisprudence de la Cour suprême qui permette de répondre précisément à cette question. Il faut se rappeler qu'au XIXe siècle, les exécutions étaient encore publiques. Bon, la dernière exécution publique date d'à peu près un siècle. Et que depuis ce temps, l'exécution n'était pas entièrement privée. C'est-à-dire que les victimes, les familles des victimes étaient admises. Il y avait toujours une vingtaine de personnes dans l'antichambre de la peine de mort de façon à assister à ce qu'il faut appeler une cérémonie un petit peu macabre. On a vu ce qui s'est passé d'ailleurs pour la jeune femme Pike la semaine dernière. Mais là, on est dans une autre dimension, puisqu'il s'agit non seulement de diffuser à grande échelle, mais aussi sans doute de permettre la capture, c'est-à-dire qu'il faut se dire que si ça devait se produire, pendant les jours et les semaines qui suivront cette mise à mort filmée, elle va tourner sur les réseaux sociaux. Mmh. Alors, avec quelles conséquences? Est-ce que ce sera contre-productif? En tout cas, ce sera un très bon outil de recrutement pour Daesh et les autres, qui montreront que les Américains sont maintenant à leur niveau et qu'ils assassinent en public.
1: Mais il n'empêche, les enquêtes montrent que le soutien à la peine de mort est en baisse dans l'opinion publique américaine. Certains sondages indiquent que seule une courte majorité d'Américains y est encore favorable. Est-ce que l'administration Trump n'est pas à contre-courant?
3: Alors, je ne sais pas si elle est à contre-courant, mais en tout cas, elle a stoppé un mouvement qui était très réel depuis une quinzaine d'années, et vous avez raison de le souligner, l'opinion publique était enfin en train d'évoluer pour tout un tas de raisons, les nombreux ratés, parce que ce qui s'est passé la semaine dernière, ce n'est pas une exception. Il y a eu des problèmes avec la chaise électrique qui n'a pas fonctionné, avec l'injection létale qui n'a pas fonctionné. Donc ceci, le fait aussi que beaucoup d'Américains connaissent le 8e amendement qui interdit les châtiments cruels et inhabituels, et le fait de laisser quelqu'un 20 ans, 30 ans dans le couloir de la mort, est-ce que ce ne serait pas un châtiment cruel et inhabituel? Et puis, aux États-Unis, l'argent, c'est important. On a montré aux Américains que ça coûte très, très cher de détenir des personnes pendant 30 ans, non seulement parce qu'il faut les loger et les nourrir, mais aussi parce que dans le système judiciaire américain, le nombre de recours est considérable. C'est-à-dire qu'un recours échoue, il y a toujours un autre recours, une pétition habeas corpus, et cela encombre la justice, cela coûte très cher. Ce qui fait que l'opinion publique et les jurés commencer à évoluer et plutôt à condamner à prison à perpétuité sans possibilité de remise en liberté anticipée. Et c'est ce qu'a stoppé Trump avec son insistance dès le premier mandat sur la peine de mort. Il faut se rappeler que dans les dernières semaines de son premier mandat, donc on parle de décembre 2020, janvier 2021, il a donné le feu vert pour près d'une vingtaine de mises à mort.
1: Merci beaucoup, Anne Desine, pour vos explications. Je rappelle que vous êtes professeure émérite à l'Université de Paris-Nanterre, américaniste et juriste. Très belle soirée à vous, madame.
3: Merci.
1: Merci. Et à 18h29, avant de retrouver Renaud Malik pour le débat des élections cantonales fribourgeoises, un mot de football féminin tout de même, puisque l'équipe de Suisse s'est imposée en Hongrie contre Israël lors du match aller du premier tour des barrages de la Coupe du Monde. Un succès, on peut le dire, retentissant, 7-3 pour des Suissesses qui ont quand même douté durant une heure, hein, Joël Robert.
4: Oui, parce qu'il n'y avait que 3-3 à la 65e minute. Trois buts de sommaire pour Israël. Reuteler, Benet et Schertenleib avaient marqué pour les Suissesses, qui étaient supérieurs. Mais alors, beaucoup d'erreurs dans le camp suisse, la suffisance même. La gardienne Peng n'a pas été très bonne du tout. Il n'y avait pas de pressing, un match moyen. C'était beaucoup mieux dans la dernière demi-heure avec quatre buts, dont deux autobuts des Israéliennes et deux buts de Gemayli. Le succès logique, Mehmet, il y a eu beaucoup de buts, j'ai raison, 10 à un tel niveau, c'est énorme. Ça prouve les largesses des défenses, les mauvais choix. Il y aura un match retour mardi à Sion. La Suisse va gagner. Je tue le suspense direct. La Suisse va se qualifier. Elle est meilleure. Mais croyez-moi, ce sera beaucoup plus dur au deuxième tour. Et si elle ne joue pas mieux qu'aujourd'hui, eh bien, les Suisses seront de la peine à la Coupe du Monde.
1: Alors, cette partie s'est disputée en Hongrie. Hein. La situation politique ne permet pas la tenue d'une partie officielle en Israël. Est-ce que cela a eu une influence sur le déroulement de ce match?
4: Non, il n'y a eu aucune influence, Mehmet, parce que ça s'est déjà joué dans un très petit stade à 130 km de Budapest. Mon collègue qui était sur place m'a dit qu'il y avait 50 personnes, si on enlève les gens du staff technique, donc voilà, il n'y avait personne pour voir ce match, un tout petit stade. Les Suisses avaient quand même un brassard noir, elles voulaient mettre un message de paix vis-à-vis de toutes les guerres dans le monde, et non seulement celle en Israël, c'est un message de paix que voulaient les Suisses. Il n'y a pas eu de boycott, pas de gestes déplacés, pas de banderole au message politique. On est resté dans le plan sportif, même si évidemment il y avait un contexte politique lourd autour de ce match, comme c'est toujours le cas quand il y a des sportives ou des sportifs israéliens dans des compétitions sportives. Voilà, le match retour, c'est mardi prochain à Sion. C'est pas exclu qu'il y ait potentiellement là des manifestations pour protester contre ce qui se passe au Moyen-Orient.
1: Rencontre qu'on suivra évidemment. Merci beaucoup, Joël Robert.
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1: Et à 18h31, on va prendre tout de suite la direction de Fribourg pour notre débat consacré aux élections cantonales du 8 novembre. Renaud Malik, vous êtes en direct de la bibliothèque cantonale universitaire.
6: Effectivement, Mehmet, on est à la parenthèse, le café de la BCU, au lieu de la vie estudiantine dans cette ville qui compte 10 000 étudiants pour 40 000 habitants. C'est notre quatrième soirée électorale ici, lundi, mardi, mercredi. On a reçu les 14 candidates et candidats au Conseil d'État. Et ce soir, parole au président de parti. Il y en a 5 autour de la table, 1 pour chaque groupe présent au Grand Conseil. Timon Gavalet pour l'UDC, Alexandre Follenten pour le PLR, Damiano Lepori pour le centre, Léo Sapia pour les Verts et Thomas Gremaud pour le PS. Bonsoir à vous.
7: Bonsoir.
8: Bonsoir.
7: Bonsoir.
6: Et à mes côtés, il y a l'une de nos correspondantes à Fribourg, Muriel Balamand, bonsoir.
9: Bonsoir.
6: Muriel, pour le dire très simplement, Fribourg, c'est un canton où le paysage politique est dominé par la droite et aussi par les hommes. Toute la question étant de savoir s'il faut un rééquilibrage.
9: Eh bien, j'ai envie de vous donner 2 chiffres, Renaud. 1 et 2. 2, c'est le nombre de conseillers d'État de gauche. Les 5 autres sont de droite. 1, c'est le nombre de femmes. Mais on les attend plus nombreuses au gouvernement lors de cette prochaine législature. Elles seront 2, peut-être même 3. Quant à la droite, elle veut confirmer ses 5 sièges avec sa liste d'entente bourgeoise, mais pas sûre que l'alliance de gauche la laisse faire. Elle veut un 3e siège. Et si elle l'obtient, reste à savoir au détriment de qui. Peut-être de l'UDC. Autre scénario, la gauche se phagocyte, le Parti Socialiste emporte le siège actuellement occupé par une verte, ce qui aurait comme résultat le statu quo en termes de répartition gauche-droite des sièges. Donc selon les scénarios les plus évoqués, s'il y a des sièges fragiles au gouvernement, c'est chez les Verts et à l'UDC.
6: Et au Grand Conseil, Muriel, quels sont les enjeux?
9: Eh bien à Fribourg, les 4 plus gros partis se trouvent dans un mouchoir de poche. Le centre, le PLR, le PS et l'UDC ont tous entre 27 et 19 sièges. Alors la course à la première place du podium est tendue, surtout que le centre a presque toujours gagné haut la main à Fribourg, mais il perd des sièges depuis 20 ans maintenant. Alors, le centre va-t-il rebondir, comme le laissent penser les élections communales, ou va-t-il céder la place de numéro 1? C'est là l'un des gros enjeux aux législatives.
6: Et à gauche, Muriel, que peut-il se passer?
9: Eh bien, le Parti Socialiste a fait 7 législatures, son plus mauvais score en 20 ans. Réussira-t-il à se relever? C'est l'une des questions. L'autre, elle concerne les Verts. En 2021, en fin de vague verte, le Parti fait un score canon à Fribourg, mais ensuite aux élections fédérales en 2023 et aux communales cette année, il recule. Le risque est d'autant plus présent aujourd'hui qu'un nouveau parti de gauche radicale fait son entrée en piste. Il pourrait manger une part du gâteau électoral des Verts.
6: Un mot sur la législature qui s'achève. Comment est-ce qu'on peut la qualifier?
9: Eh bien, ça a été compliqué. La population s'est opposée à ses autorités, aussi bien gouvernement que parlement, sur des dossiers majeurs. C'était le cas au sujet de la loi sur l'assainissement des finances ou encore le DETEC, qui voulait répartir différemment les tâches entre le canton et les communes. Alors, est-ce que ces votes n'étaient que des disputes passagères ou la population va-t-elle changer de conjoint politique? On saura ça après la thérapie de couple au soir des élections cantonales le 8 novembre.
6: Merci Muriel Balamand. Thomas Gremaud du PS, est-ce qu'il faut le dédroitiser un peu ce canton? C'est ce que vous diriez?
10: Oui, évidemment qu'il faut le dédroitiser, sinon je ne serais pas là, tout simplement. Il faut le dédroitiser surtout au niveau des gens qui sont élus, parce qu'en fait, on voit que Fribourg élit plutôt à droite, mais vote à gauche et suit le PS quasiment systématiquement lors des votations, notamment les votations que vous avez évoquées, le DETEC et la LAF, qui sont deux combats où la gauche était, on va dire, en tête de cortège.
6: Damiano Lepori, vous qui représentez le centre, en ramenant de l'équilibre au Conseil d'État notamment, ce serait peut-être plus facile de convaincre la population et de faire passer les grands dossiers?
11: Je ne sais pas si on peut parler de systématique quand on parle de votation.
6: Bon, une majeure, quand même.
11: Oui, oui, absolument. Et je ne conteste pas que c'est un signal fort que donne la population et qui mérite en tout cas une attention particulière. Mais je dirais que plutôt c'est dans la manière de faire la politique qu'il faut aller chercher les réponses plutôt que de remettre en question des personnes qui ont aussi fait leurs preuves. Et je pense qu'à l'époque où il y avait plus de représentants de gauche au Conseil d'État, ce qui a été le cas par le passé, alors oui, il y avait aussi des éléments qui étaient positifs, mais il y a aussi des votations qui ont été refusées par la population. Donc je ne suis pas convaincu que ce soit lié à l'appartenance politique des conseillers d'État, mais plutôt un climat politique plus tendu que par le passé et convient pour les présidents de parti et surtout pour les futurs élus de le prendre en compte.
9: Léo Sapia, est-ce qu'une nouvelle législature avec plus de personnes de gauche pourrait apaiser un climat politique que Damiano Lepori dit très tendu?
12: J'ose l'espérer. J'ai
8: l'impression qu'il y a une question de débat de vision sur le rôle de l'État au sein de la population qui a mené aussi ces rejets de la population de certains projets, avec une droite majoritaire qui aussi dans sa campagne aujourd'hui défend une vision de l'État qui est un État qui se gère comme une entreprise, qui doit le dépenser le moins possible. Et je pense que la population, elle attend plus de la part de l'État que simplement ça, mais aussi des services. Elle attend un vrai service public. Et c'est ce qu'on a essayé de porter et qu'on a défendu et qui a été soutenu par la majorité de la population. Donc on espère aussi qu'elle saura porter celles et ceux qui ont défendu ces aspects-là durant les dernières rotations au Grand Conseil et au Conseil d'État.
6: Timon Gavalet de l'UDC, on n'infléchit pas le cap, on maintient la boussole bien à droite.
12: Oui, alors je pense qu'on a quand même une recette qui fonctionne bien. La démocratie est ce qu'elle est, donc parfois ça implique qu'on gagne et d'autres fois ça implique qu'on perde. Ce qui est clair pour nous, c'est que on parlait de service avant, pour que l'État puisse justement continuer à rendre service à la population, qu'il puisse continuer à donner ses prestations. Il faut aussi qu'il ait des finances claires, enfin des finances saines, pardon, et puis une direction claire. Et je pense que notre entente bourgeoise la donne, avec certains échecs certes, mais aussi beaucoup de réussites. Et donc je compte soutenir ça et puis aller dans ce sens-là pour cette campagne.
6: Alexandre Von Lanten du PLR, il y a eu quelques petites surprises cette semaine lors des débats électoraux qu'on a menés dans Forum. On a par exemple entendu un conseiller d'État PLR sortant dire qu'il n'était pas totalement contre un assouplissement du frein à l'endettement. C'est presque une manière de dire qu'il faut donner un léger coup de barre à gauche, ça, non ?
13: Je ne pense pas que c'est donner un coup de barre à gauche. J'ai entendu le débat, j'ai entendu la réponse de M. Castella. En effet, c'est un léger coup de... comment dire, un léger changement dans le frein à l'endettement pour assouplir lorsqu'on a une fortune au canton. Ce frein d'endettement a été mis dans des circonstances particulières où justement on n'avait pas de fortune, où il fallait serrer un petit peu les dents pour les finances de l'État. Et je pense que maintenant, on pourrait peut-être assouplir, mais il faut aussi voir que le frein d'endettement, ça donne aussi quelques sécurités, quelques garde-fous pour notre canton.
9: Timon Gavalet, le frein d'endettement, un assouplissement, vous serez favorable ?
12: Ça dépend des conditions, mais sur le principe plutôt pas. Non, je pense que c'est une sécurité qu'on se doit de garder. À mon avis, avant de commencer à parler de changer le frein à l'endettement, il faudra commencer à analyser une fois en profondeur comment exactement notre argent est dépensé, parce que notre canton a avant tout un problème de dépenses avant d'avoir un problème d'entrée.
6: Thomas Gremaud, en écoutant les débats électoraux de cette semaine, on a pu percevoir quelques petites tensions au sein des alliances. C'était pas forcément grand-chose, mais enfin quand même, ça avait du sens. On a entendu par exemple des candidats socialistes qui disaient qu'il fallait augmenter les impôts pour financer les prestations, basiquement. Et puis un candidat de centre-gauche qui disait qu'il fallait être prudent avec ces hausses d'impôts. Ça veut dire que vous n'êtes pas 100% aligné sur cet aspect pourtant assez fondamental de la politique.
10: Je crois qu'à gauche, tous les grands combats de la législature, on les a menés ensemble, on les a menés de front avec les trois partis qui sont représentés à gauche au sein du Grand Conseil. Maintenant, je crois que là où on est tous et toutes d'accord dans l'alliance, c'est de dire qu'il faut se donner les moyens de répondre aux besoins de la population, et c'est ce que ne fait pas le gouvernement depuis 5 ans, notamment en ne prenant pas de dispositions contre les violences conjugales, contre la crise du logement ou bien d'autres sujets encore. Et je crois que là, on est toutes et tous d'accord et on veut faire Fribourg autrement. Ça veut dire mener une autre politique pour Fribourg qui met les besoins de la population au centre.
6: Des différences entre les partis membres d'une même alliance, il y en a quand même, on peut pas le nier, Léo Sapia. C'est peut-être d'ailleurs la limite de ces alliances, c'est qu'on gomme fatalement un peu les différences, mais elles finissent quand même par réapparaître au grand jour.
8: Je pense pas nécessairement, ça fait partie de la richesse aussi de la politique fribourgeoise, d'avoir différentes sensibilités. Mais on parlait avant de frein à l'endettement, donc on parle de dette financière qu'on veut pas léguer aux générations futures. On parle pas du tout, par contre, de dette climatique qu'on est en train de creuser, qu'on l'a senti un peu cet été, hein, tout petit peu. On a un avant-goût de ce qui va se passer dans les prochaines décennies. Et là, il y a clairement un enjeu qu'on loupe en voulant simplement économiser de l'argent. Et on le voit, dès qu'il y a un prétexte à économiser, on coupe tout de suite sur le climat, sur la biodiversité, tant au niveau cantonal que fédéral. Et ça, c'est une forme d'irresponsabilité parce qu'on sait, et c'est scientifiquement prouvé, que l'inaction climatique coûte beaucoup plus cher que d'investir aujourd'hui pour empêcher le changement climatique.
6: Une réaction, Alexandre Von Lanten.
13: Oui, je me permets de réagir. Cette semaine, au Grand Conseil, on a voté le plan climat pour les 4 prochaines années, où initialement, c'était prévu pour 31 millions, on a augmenté de 10 millions. Au canton, c'est pas que le plan climat qui s'occupe de la protection du climat. Il y a 500 millions qui sont investis pour la protection du climat. Donc je pense que l'inaction n'est pas là.
6: Damien Olepori.
14: En complément, et je suis tout à fait d'accord avec ce qui a été dit, il faut quand même se rendre compte qu'on n'est pas en train de faire des économies aujourd'hui. Chaque année, les dépenses de l'État augmentent. Moi, je suis en charge des finances dans ma commune. Chaque année, on a des charges liées qui augmentent et la population, elle n'arrive simplement plus à suivre. Et je suis convaincu que si on avait fait une votation sur la LAF, si on avait dit où c'est la LAF, où il y a une augmentation du taux d'impôt, le résultat aurait été différent. Donc, il ne faut pas simplement dire « Ah, mais on est en train de saper, etc. » Chaque année, les dépenses, elles augmentent. Et par rapport à la crise sur le logement, je pense pas que le centre, la droite, soit la seule responsable de la problématique en lien avec les logements. Je peux donner des exemples très concrets. Aujourd'hui, on a une direction qui prend beaucoup de temps à donner les autorisations. Ils ont le droit de le faire, mais ça coûte beaucoup plus cher aussi ensuite aux promoteurs qui doivent donner des permis de construire. Et donc, les prix des logements augmentent. Et dernier petit exemple par rapport à ça, parce que je trouve qu'il y a une vision un tout petit peu unilatérale de la problématique. Je viens de signer ce matin un droit de superficie en ville de Fribourg. C'est très bien, mais en l'occurrence, Le coactionnaire, qui est la ville de Fribourg, majorité de gauche, a demandé la rente la plus élevée possible, mais de plafonner les loyers. Donc là, il y a quand même une toute petite contradiction. On aurait pu faire des loyers plafonnés, mais dans ce cas-là, il ne faut pas demander ensuite aux propriétaires et promoteurs de mettre justement d'avoir une rente maximale en faveur du propriétaire qu'est la ville de Fribourg. Donc là aussi, je pense que tout le monde doit mettre un tout petit peu d'eau dans son vin, puis la crise du logement ne concerne pas que les partis du centre et de la droite.
6: Vous devez mettre de l'eau dans votre vin, Thomas Gremaud, pas vous personnellement, mais vous en tant que représentant de la première force de gauche, pour aussi amener un petit peu de fluidité dans les rapports entre Conseil d'État, Grand Conseil et population.
10: Je crois qu'aujourd'hui, il y a une droite qui est majoritaire dans ce canton. On a eu l'occasion de le dire et on le redit. S'il y a quelqu'un qui doit mettre de l'eau dans son vin pour trouver des compromis, c'est cette droite-là. Et quand on le fait, ça fonctionne. Mais quand ils veulent pas le faire, ça finit en votation populaire et la droite perd systématiquement. C'est ça qui se passe. Si on regarde un endroit où on a fait un compromis, c'est peut-être le contre-projet à l'initiative sur les urgences. Ça a fonctionné au Grand Conseil, ça a fonctionné devant la population. La loi sur la culture, ça a fonctionné en commission, ça a fonctionné au Grand Conseil. La LAF, ils ont pas voulu écouter. Ils ont fait tout seuls, comme des grands. Ils ont perdu devant la population parce que la population, elle ne suit pas. Donc, rééquilibrer, c'est le plus important pour, après, construire des solutions qui sont fortes pour le canton.
6: Ah, on n'est pas là pour refaire ce débat sur la loi, sur l'assainissement des finances, mais Alexandre Van Lanten, j'ai quand même envie de vous faire réagir à un moment qui s'est produit cette semaine lors d'un débat électoral. On a entendu une candidate centriste qui critiquait la loi sur l'assainissement des finances, l'action du Conseil d'État. On a vu le ministre PLR à côté d'elle qui levait les yeux au ciel, c'était M. Castella. Est-ce que ça vous a agacé vous-même ce moment-là ?
13: Non, ça ne m'a pas agacé. Chacun est libre de son avis par rapport à ce sujet. C'est vrai que la LAF, c'était 18 raisons de s'opposer à la votation. C'est un paquet. Quand c'est un paquet, c'est difficile à faire passer. On l'a vu avec le DETEC. Le DETEC était aussi un paquet difficile à faire passer. Si vous avez un sujet dans la LAF qui vous déplaisait, vous vous opposez à tout le paquet, en fait. Donc c'est ça qui est compliqué.
9: Donc ça a été mal fait ? C'est ce que vous nous dites ?
13: Non, ça n'a pas été mal fait. C'est que le canton, le Conseil d'État était une force de proposition, a amené des choses sur le tapis, a essayé d'assainir. C'est clair qu'après, il y a une campagne qui a été faite, un référendum, une campagne par la gauche, avec des arguments qui n'étaient pas forcément tous justes. Je pense notamment au transport. Au final, c'est la population a choisi et c'est comme ça.
6: Mais ça peut donner l'impression, Damien Olepori, que l'alliance de droite n'est pas 100% unie, en tout cas sur ce point-là, et il y a peut-être le risque que des tensions émergent si la majorité de droite devait être maintenue, ce qui est probablement ce qui va se passer.
14: Je ne crois pas du tout, parce que de tous les cas, le Conseil d'État est un collège où justement les décisions se prennent collectivement, puis ensuite tout le monde doit les suivre, et c'est d'ailleurs tant mieux. Ensuite, si on était toujours d'accord, il n'y aurait plus qu'un seul parti du centre et de la droite, et ce n'est pas le cas. Or, en l'occurrence, et on avait fait des calculs avec mes collègues, 75% des décisions qui sont prises au Grand Conseil justement trouvent une unanimité au sein de nos partis. Mais bien sûr, on a aussi des différences, on a nos spécificités. Bien sûr, le parti du centre avec parfois d'autres sensibilités que l'UDC, mais au niveau cantonal, on trouve toujours justement un dénominateur commun qui nous permet d'avancer ensemble. Et puis, on pose jamais la même question de l'autre côté. Et je pense que chacun a des différences d'opinion, puis c'est ça qui fait vivre la démocratie.
6: Les alliances, ça fonctionne. Vous reconnaissez malgré tout que ça a ses limites, Thomas Gremaud ?
10: Ça a ses limites si on a envie, mais dans tous les cas, aujourd'hui, ça fonctionne et c'est quelque chose qui fait vivre quand même la démocratie au sein de chaque parti. Moi, je vois pas trop le problème des alliances. Honnêtement, je pense que c'est un problème de journaliste plutôt qu'un problème de politique.
6: Vous avez jamais discuté avec un électeur qui disait que la liberté de choix était limitée par ces alliances, qu'au fond, les jeux étaient déjà faits parce que tout était un petit peu verrouillé?
10: Non, mais peut-être parce que je suis le seul président autour de la table qui a plus de candidats en l'occurrence que de sièges revendiqués.
6: À gauche, à droite, Timon Gavalet, c'est très clair, 5 candidats pour 5 sièges. Là, on peut dire qu'il y a quand même quelque chose qui est un peu verrouillé, non ?
12: Non, je pense pas. À un moment donné, il faut aussi être humble et puis accepter que la gauche a également sa place au gouvernement vu la force qu'elle représente au niveau électoral. Je pense que 5 sièges, c'est bien. C'est une bonne majorité qui est aussi représentative de nos 3 partis au niveau cantonal. Verrouiller ces 5 sièges, je pense que c'est un terme relativement abusif. Je pense qu'on a le droit de les revendiquer à quelque part puisqu'on a des sortants qui viennent de ces sièges-là. Mettre plus de candidats que de sièges qu'on a actuellement, je pense que ça serait se montrer un peu gourmand et peut-être même un petit peu malhonnête vis-à-vis de la population.
6: Il n'y a pas un tout petit risque, Alexandre Van Lanten, que l'électeur de droite se dise que tout est plié, tout est joué d'avance et qu'au fond, ça ne vaut même pas le coup de se déplacer le 8 novembre?
13: Alors, c'est les médias qui arrivent à mettre ça dans la tête de nos électeurs. Je tiens à rappeler juste pour 2021, le PLR avait 2 sièges, on a présenté 2 candidats. Le Centre avait 3 sièges, a présenté 3 candidats. L'UDC n'avait pas de siège, a présenté 4 candidats. Et à ce moment-là, justement, les médias disaient que l'UDC était arrogant parce qu'il présentait 4 candidats. Maintenant, on a eu un processus démocratique dans nos partis. Le Centre, une grande assemblée avec plus de candidats que de sièges qui souhaitaient repourvoir. Nous, on l'a aussi fait, ce processus démocratique. Bien entendu, on a des sortants autant à l'UDC qu'au PLR, raison pour laquelle c'était un peu plus évident, nos candidats. Mais il faut aussi voir l'aspect financier pour un parti. De mettre un candidat en liste, ça coûte beaucoup, beaucoup d'argent à un parti.
6: Il est 18h48, on est toujours en direct de la bibliothèque cantonale universitaire de Fribourg avec les présidents des principaux partis avant les élections cantonales du 8 novembre. Il y a toujours avec nous Damiano Lepori du Centre, Timon Gavalet de l'UDC, Alexandre Van Lanten du PLR, Léo Sapia des Verts et Thomas Gremaud du PS. Et tout de suite, j'aimerais revenir sur ce constat. Il n'y a que des hommes autour de cette table, à l'exception de Muriel Balamont à mes côtés. Il n'y a qu'une femme au Conseil d'État, 33% seulement de femmes au Grand Conseil fribourgeois contre 55% au Grand Conseil Neuchâtelois, par exemple. Qu'est-ce qui se passe dans votre canton, Léo Sapia ?
8: Je pense qu'il y a un enjeu d'engagement des femmes qui est lié au fonctionnement de notre société. L'engagement politique, surtout au niveau d'une présidence de parti, demande beaucoup de sacrifices sur la vie personnelle, aussi sur la vie professionnelle.
6: À Neuchâtel aussi ?
8: J'imagine aussi, oui.
6: Mais pourtant, 55% contre 33% à Fribourg.
8: Alors, au niveau des présidences de parti, après au niveau du Parlement cantonal, évidemment que c'est une responsabilité des partis politiques de présenter des candidatures équilibrées et diversifiées. Et c'est ce qu'on fait en tout cas à gauche. Mais comme on a une majorité de droite dans notre Parlement, évidemment que la droite est aussi d'autant plus responsable d'être la garante de cette égalité, tant au sein du gouvernement que du Parlement cantonal.
6: Timon Gavalet, on a entendu lundi le cri du cœur dans Forum de la ministre verte Sylvie Bonvin-Sansonnance qui appelait à le féminiser, ce Conseil d'État. Ça vous laisse froid ?
12: Oui, je pense qu'il faut pas être séparatiste à ce point-là. À droite, enfin à l'UDC, à droite de manière générale, on a toujours prôné pour une politique anti-quota où on met en avant premièrement les compétences. Deuxièmement, idéalement, une représentation de toutes les régions du canton. Et puis, la question du sexe, finalement, c'est à la population de la trancher lors des élections.
9: Mais pourquoi la question du sexe serait moins importante que la répartition géographique, par exemple ?
12: À mon sens, elle est moins importante parce que... Au niveau géographique, on a quand même des cultures qui sont différentes, ne serait-ce qu'au niveau linguistique. C'est vraiment des implications culturelles qui sont très différentes, avec des origines et puis des manières de fêter, des manières de voir aussi la société qui peuvent être différentes. Et en partant de là, je pense que c'est quelque chose qui est plus important à prendre en compte, c'est ce côté culturel et puis l'implantation locale, qu'une une question de sexe.
6: Et en même temps, cette même ministre Sylvie Bonvin-Sansonnance nous disait, il y a des différences dans la manière de faire de la politique, dans la manière d'amener les dossiers entre les hommes et les femmes. Alors, il ne faut pas tomber dans les caricatures type les hommes viennent de Mars, les femmes de Vénus. Mais enfin, quand même, cette différence, on ne peut pas complètement la nier, Thomas Gremaud.
10: Je ne sais pas s'il y a une différence, je ne suis pas au sein du collège pour vous le dire. Par contre, ce que je sais, c'est que le Conseil d'État doit représenter la population et toute la population dans son ensemble. Et aujourd'hui, il y a un véritable déséquilibre. Moi, je vous avoue que c'est plutôt facile de discuter de ce sujet avec trois candidates au Conseil d'État, parce que ça démontre une volonté claire de notre part de féminiser ce Conseil d'État. Et j'espère qu'on arrivera à la fin de ces élections, au soir du deuxième tour, avec pourquoi pas une majorité de femmes.
6: Un mot encore sur cette spécificité fribourgeoise, outre la place relativement limitée dévolue aux femmes dans le paysage politique, c'est l'importance historique du centre, anciennement PDC. Ça reste le parti le mieux représenté au Grand Conseil, mais il décline au niveau cantonal. 37 députés au Grand Conseil en 2006, Damiano Lepori, 27 aujourd'hui. Le déclin est inéluctable.
14: J'espère pas, sinon je serais vraiment démotivé. Tout d'abord, pour revenir en ce qui concerne la représentation des femmes, je rappelle quand même que le centre a deux conseillères nationales et une conseillère aux États. Nous avons donc trois représentantes sous la coupole fédérale et nous présentons aussi une candidate au Conseil d'État. Donc je pense que chacun fait ses devoirs comme il le peut et nous essayons bien sûr d'aller dans cette direction. Par rapport à notre déclin inéluctable, alors effectivement, si vous regardez sur les 30 dernières années, les résultats ne sont pas toujours très positifs. Il y a eu un premier rebond en 2015, ensuite il y a eu un deuxième rebond en 2023, puis vous l'avez rappelé, nous avons fait de très bons résultats lors des dernières élections communales, en regagnant notamment des sièges dans les grandes communes urbaines où cela a été rendu très difficile. Maintenant, il faut rester humble face à l'échéance électorale qui arrive. On fait tout, bien sûr, pour, disons, nous mettre sur la bonne voie à nouveau du succès, mais je ne vous cache pas que quand on est un grand parti, parce qu'on reste un grand parti, c'est beaucoup plus difficile de regagner des voix quand vous êtes toujours un grand parti que quand vous êtes un petit parti qui arrive à gagner quelques pourcentages, et on se bat pour ça. Mais bien sûr, le combat est de tous les jours. On va battre le pavé jusqu'au bout, on va se battre jusqu'au bout, mais je peux pas vous promettre qu'on va y arriver, mais on fait tout pour.
6: Le long déclin du centre, Timon Gavalet, comment est-ce que vous l'expliquez? Est-ce que c'est parce que simplement les gens aujourd'hui veulent des solutions peut-être un peu plus radicales, des partis plus profilés?
12: Je sais pas si on peut résumer ça aussi simplement. Ce qui est sûr, c'est que l'UDC, tout comme le Parti Socialiste, on a ce grand avantage d'avoir, disons, un fil qui est toujours très clair, puisqu'on se retrouve un petit peu, on est les deux grands partis aux extrémités du spectre politique. Maintenant, c'est clair que le centre étant au centre, ça crée tout de suite une complexité supplémentaire, dans le sens où il y a des gens qui sont plutôt du centre droit, d'autres plutôt du centre gauche, et puis dans tout ce quorum, il faut trouver des majorités qui ne sont pas toujours les mêmes, ce qui fait que la population a un choix aussi qui est d'autant plus compliqué et puis d'autant plus complexifié. Je pense pas forcément que ça rend le centre dans une position où maintenant forcément ils vont se détruire, loin de là. Je pense qu'au contraire, dans une situation où actuellement tout se polarise, ils représentent une bonne alternative aussi, et c'est d'autant plus agréable.
6: Vous diriez ça si vous faisiez pas partie de la même alliance?
12: Oui, je pense vraiment qu'il y a des choses intéressantes qui viennent du centre. Et puis c'est une alternative qui peut être tout à fait viable dès le moment où on n'est pas sûr, et puis que des grands partis d'extrémité du spectre ne correspondent pas.
6: Ça doit aller droit au cœur de Damiano Lepori, qui représente le centre, justement. Léo Sapia, Les Verts, votre parti traverse aussi une période difficile depuis quelques années. Le risque aujourd'hui, c'est de vous faire damer le pion par la gauche radicale, notamment ce collectif dont on a eu deux représentantes cette semaine, le collectif d'Asvas, qui a eu de bons résultats aux élections communales à Fribourg récemment.
8: Bon, l'enjeu il est un peu différent, parce que déjà d'Asvas est présent uniquement autour de la zone urbaine de la ville de Fribourg. Nous, on a des listes dans tous les districts. C'est aussi là que on a des gens élus dans presque tous les districts. Notre objectif, c'est d'en avoir dans tous les districts après cette élection. Le mouvement écologiste, il s'est toujours développé par vagues. Il y a 5 ans, on a fait notre meilleur score historique. Pour nous, l'objectif, c'est au moins d'arriver là. On a des phases entre deux et puis des rebonds. On voit l'été qu'on a vécu, celui qui vient de se terminer. On est encore en période de sécheresse, encore aujourd'hui c'est interdit de pomper dans les cours d'eau pour l'agriculture, par exemple, et c'est quelque chose qui qui est ancré, enfin on ne peut pas l'ignorer. Et je pense que ça c'est quelque chose qui est pris au sérieux par la population. Peut-être que les médias sont aussi désintéressés des enjeux climatiques.
6: Difficultés de tous les partis présents sont uniquement le fait des médias, c'est ce qu'on retiendra.
8: Non mais dans les sondages on voit que la question climatique est toujours restée dans les premières préoccupations de la population. Et avec cet été qu'on a eu, on a revu des manifestations pour le climat avec des milliers de personnes dans la rue avec des revendications très claires qui sont en partie toujours les mêmes que depuis 2019, malheureusement, parce qu'on n'a pas ou très très peu évolué. Et on reste le parti qui défend en premier lieu ces enjeux-là. Et je pense qu'on a notre place et qu'on va continuer de les défendre et qu'on va continuer d'être soutenu par la population parce qu'on est crédible dans la défense des enjeux climatiques, de la biodiversité, mais également sociétaux. Et voilà, on ambitionne de le faire, on ambitionne de continuer à le faire.
6: Thomas Gremaud, ce collectif de gauche radicale, DASVA, c'est quand même un des petits phénomènes de la vie politique fribourgeoise de ces dernières années. Est-ce qu'à la réflexion, si c'était à refaire, vous intégreriez cette gauche radicale dans l'alliance de gauche ?
10: Écoutez, c'est pas à moi de décider qui on intègre ou pas, c'est des discussions. En l'occurrence, les discussions pour nous, elles ont commencé peut-être il y a 10 ans déjà qu'on se parle, voire 15. DASVA est arrivé cette année, ils sont arrivés très tard aussi dans la course au gouvernement. Je crois que nous, on a une alliance qui est solide, on a une alliance qui est claire sur ses positions, puis qui développe depuis plusieurs années, depuis vraiment longtemps, des idées qui sont fortes pour le canton, et je crois qu'elles fonctionnent bien comme ça.
6: Vous, Léo Sapia, vous auriez souhaité faire une petite place dans le lit pour les représentants de cette gauche radicale ?
8: Je pense que c'est aussi encore un peu tôt pour en parler. Il faut qu'on apprenne à se connaître, comme l'a dit Monsieur Gremaud. Voilà, on a des échanges depuis beaucoup plus longtemps. Cela étant, je suis voisin de DASVA au Conseil général de la ville de Fribourg et les relations se passent très bien. Donc je suis très confiant quant au fait que la diversification de la gauche puisse très bien se passer, si ça doit se faire aussi au Grand Conseil.
6: Et si c'était à refaire, Alexandre Van Lanten à droite, est-ce que vous pourriez faire une place aux Verts libéraux ?
13: On les a avec nous dans le groupe, les Verts libéraux. Après, il faudra voir après ces élections, les personnes qui sont en place, les décisions qui sont à prendre. C'est vrai qu'on voit qu'on n'est pas toujours aligné dans le groupe avec les Verts libéraux et c'est vraiment à discuter, à revoir pour la suite.
6: Et vous, Damien Olepori, est-ce que vous auriez souhaité ou est-ce que vous souhaiteriez à l'avenir élargir l'alliance à cette force-là ?
14: Je pense qu'encore une fois, c'est pas le sujet aujourd'hui, et puis ça sera sans doute le sujet après les élections cantonales en fonction des résultats obtenus par chacun des partis. Mais aujourd'hui, les discussions sont vraiment liées à la campagne. Aujourd'hui, on est en campagne, et puis franchement, c'est pas vraiment le moment pour nous de porter cette réflexion.
6: Je vous pose quand même la question, Timon Gavalet pour l'UDC. Les Verts libéraux intégrés à l'Alliance, ça vous aurait plu ?
12: Alors je peux qu'aller dans le même sens que mes deux collègues. Effectivement, c'est des questions qu'on s'est posées, qu'on va continuer à se poser. Mais pour le moment, c'est pas du tout la thématique sur laquelle on se penche.
6: Alors on arrive au terme de ce débat. En vue des élections fribourgeoises qui se déroulent donc, on l'a compris, le 8 novembre prochain. Un grand merci aux 5 présidents de parti qui étaient avec nous ce soir, président ou co-président. Thomas Gremaud du PS, Léo Sapia des Verts, Damien Olepori du Centre, Alexandre Van Lanten du PLR, Timon Gavalet de l'UDC. Merci également à La Parenthèse, le café de la bibliothèque cantonale universitaire qui nous a accueillis à 4 reprises cette semaine, à tous ceux qui ont assuré la partie technique et à nos correspondants évidemment Mehdi Piquant et Muriel Balamont. Bonne soirée à tous.
10: Merci, bonne soirée.
13: Merci. Bonne soirée. Bonne soirée.
10: Merci beaucoup.
6: Et tout de suite, on vous retrouve Mehmet du côté de Lausanne.
15: Pour la météo. Avec demain le plus souvent très nuageux, quelques faibles précipitations intermittentes le matin, s'estompant l'après-midi, limite des chutes de neige vers 2400 mètres, quelques éclaircies en cours d'après-midi, notamment en région de plaine, en plaine où il fera minimum 10 degrés, maximum 17.
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15: Sur l'axe Lausanne-Genève, une surcharge provoque un bouchon entre l'échangeur des Cublans et Morges-Ouest en direction de Genève. Et c'est la fin de ce forum. Merci de l'avoir suivi. Excellente soirée à toutes et à tous.
5: Philippe Nanzer.
17: Le Conseil fédéral réaffirme aujourd'hui son soutien à la Cour pénale internationale, la CPI, et rejette les sanctions annoncées ce même jour par les États-Unis contre cette institution. Pour la Confédération, il faut soutenir la CPI en tant qu'institution judiciaire indépendante et impartiale. Ces sanctions américaines sont intervenues quelques heures après que l'ancienne juge sud-africaine Navi Pillay a été récompensée du prix Nobel de la paix, notamment pour son travail au sein de la CPI. L'ONU également juge que les sanctions américaines contre la CPI sont inacceptables. Ce sont ces termes. Le haut commissaire de l'ONU aux droits de l'homme appelle la communauté internationale à ne pas permettre que ces mesures aient un effet dissuasif sur ceux qui travaillent pour ou avec la Cour dans la quête de justice. En France, le mouvement lycéen enregistre une nette décélération, même s'il y a encore quelques blocages. Aujourd'hui, un peu moins de 150 lycées sont restés fermés. Hier, le gouvernement, je vous le rappelle, a annoncé qu'il allait déployer en urgence 3000 professeurs remplaçants. Une première réponse à l'une des revendications des jeunes mobilisés. Ils appellent à une nouvelle journée d'action, ce sera mardi. Un chiffre quand même, plus de 6800 personnes, dont 86% de mineurs, ont été mise en garde à vue depuis le début du mouvement, selon le ministère de la Justice, et 21 ont été écroués. À Genève, les deux protagonistes du rodéo urbain qui ont tué une cycliste de 31 ans en 2023, eh bien, ces deux personnes écopent de 7 ans de prison. Le tribunal correctionnel les a condamnés aujourd'hui pour meurtre par dol éventuel et tentative de meurtre par dol éventuel. À la demande du ministère public, le tribunal a ordonné la détention immédiate des hommes. Des appels ont été interjetés par les avocats de la défense. Et puis c'est bien un incendie criminel, l'incendie qui a provoqué l'interruption du trafic ferroviaire entre Cossonay-Pantala et Chavornay, qui au passage enregistre de fortes perturbations sur la ligne Lausanne-Yverdon. La police vaudoise donc confirme un geste intentionnel. Les CFF préviennent, le dérangement devrait durer au moins jusqu'à dimanche matin. Les cerfs, les chamois, les chevreuils et les sangliers abattus dans le canton du Valais pourront désormais porter la marque Valais. Cette certification doit garantir leur origine et mieux valoriser une viande locale encore largement consommée dans le cercle privé. Près de 5000 animaux sauvages sont prélevés chaque année dans le canton pendant la chasse ou lors de tirs de régulation. Pour bénéficier du label, le gibier doit avoir été abattu sur sol valaisan et pouvoir être suivi jusqu'à sa commercialisation. En football, l'équipe de Suisse féminine a remporté le match aller des demi-finales des barrages pour la Coupe du Monde au Brésil. En Hongrie, les filles de Raphaël Navarro ont battu Israël sur le score sans appel de 7-3. Elles ont été menées un moment, mais avec 4 buts d'avance avant le match retour mardi à Tourbillon, la Suisse est donc quelque peu rassurée. La météo, avec une soirée sous un ciel nuageux et quelques faibles pluies durant la nuit. Et puis demain, le temps continuera d'être le plus souvent très nuageux, avec quelques faibles précipitations le matin qui iront en s'estompant au cours d'après-midi. Il y aura quand même quelques éclaircies durant l'après-midi, surtout en plaine. Côté température, en plaine, il ne fera pas plus de 17 degrés au meilleur de la journée. Et dimanche, le temps sera assez ensoleillé au nord des Alpes, bien que le long des Préalpes, il y aura encore de nombreux nuages et quelques apparitions du soleil quand même. Et puis lundi, le temps deviendra peu à peu ensoleillé, mais les températures ne dépasseront pas les 16 degrés en pleine.
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20: Bonjour et bienvenue dans la playlist du vendredi. Playlist, une émission dont le seul but est de vous faire découvrir des nouveautés et apprécier des classiques de la musique actuelle. Accrochez-vous bien parce que le programme du jour est plutôt chargé. Un programme choisi soigneusement par le formidable Bastien Arnold. Bastien qui a décidé de mettre en lumière Charlotte Cardin, Vincent Delerme, David Walters, Naika, Laufey, Ray, Bernard Lavillier, Jalen Ngonda, Cashmere et Animore pour les nouveautés. et Johnny Hallyday, les Ramones, PJ Harvey et Jacques Brel pour les classiques. Un beau programme qui commence avec la nouveauté de la semaine. Entrons dans le groove irrésistible des Womack Sisters. Le morceau s'appelle « If I Let You » dans Playlist sur RTS Première.

Une vibration qui rappelle presque Santana sur cet excellent titre des Womack Sisters, If I Let You, dans playlist sur RTS Première. Alors, qui sont ces Womack Sisters? On connaissait le grand Bobby Womack et ses tubes Blaxploitation ou le duo Womack and Womack qui avait brillé dans la soul des années 80. Eh bien, ces trois jeunes femmes prénommées Kusha, Zeymani et Beiji sont des héritières directes de ces stars que j'ai mentionnées. Bobby Womack est leur oncle, Sam Cooke leur grand-père et le duo Womack and Womack leur papa et leur maman. On se souvient d'ailleurs de leur tube Teardrop.

Avec un background pareil, les Womack Sisters ont mis du temps à développer leur son. Elles ont passé leur vie sur la route et en studio, accompagnant leurs parents, et ont fini par développer leur propre son après des années de recherche. Un son qui est aussi entre les girls band de la Motown, façon The Supremes, et de la soul plus moderne. Il n'en fallait pas plus au label d'Aptone pour les signer et produire leur premier album homonyme, The Womack Sisters, une pépite groovy et pleine d'âme qui débarque dans un monde musical sclérosé par la pop boostée à l'intelligence artificielle. The Womack Sisters, un groupe qui fait du bien en 2026, un peu comme la douce voix de Charlotte Cardin qui prend les rênes de cette playlist avec ce titre « Tant pis pour elle ».

La Canadienne Charlotte Cardin sur RTS Première, le morceau s'appelait « Tant pis pour elle ». Quelques mots sur Charlotte Cardin, une chanteuse qu'on vous passe beaucoup sur la chaîne. Elle est née en 1994 à Montréal, au Canada, dans une famille plutôt aisée. Elle commence sa carrière non pas dans la musique, mais dans le mannequinat à l'âge de 15 ans, devenant l'égérie de quelques marques assez connues. Mais au-delà de son physique, Charlotte travaille aussi sa voix et elle tente sa chance en 2013 dans l'émission The Voice Canada, un concours qu'elle ne remportera pas, mais qui lui permettra de se faire remarquer par Garou, qui lui s'empressera de l'inviter sur sa chanson « Du vent des mots ».

À partir de là, les choses s'accélèrent pour Charlotte Cardin. Elle sort son premier EP en 2016 et part en tournée dans toute la francophonie. 2021, elle arrive avec son premier album Phoenix qui va la révéler à un très large public. Une success story comme on en voit peu pour cette artiste pop qui travaille en ce moment sur son troisième et très attendu nouvel album. On vous tiendra au courant dès qu'il sera disponible. Voilà, et comme chaque semaine, notre programmateur Bastien Arnold nous propose un éphéméride. Nous sommes le 9 octobre et le 9 octobre, c'est l'anniversaire de la grande PJ Harvey qu'on écoute tout de suite, Good Fortune, sur RTS Première.

Good Fortune, PJ Harvey sur RTS Première, un extrait de son excellent album Stories from the City, Stories from the Sea, sorti en l'an 2000. On change radicalement de style maintenant, après le rock ténébreux de PJ Harvey. On passe à quelque chose de plus joyeux et relax avec un duo inédit. C'est Vincent Delerme et Voyou dans Playlist, évidemment.

Deux générations de compositeurs francophones qui s'attaquent à ce classique composé par Michel Berger et interprété par France Gall. Évidemment, c'était Vincent Delerme et Voyou sur RTS Première. Et je vous propose de rester dans une ambiance relaxante avec un habitué de l'émission, c'est le Guadeloupéen David Walters, T-Love.

0: Petit Love, David Walters dans Playlist et ce morceau extrait de son dernier album qui s'appelle lui aussi Petit Love. La suite, on part en Floride pour retrouver une artiste dont je vous avais déjà parlé ici, c'est Naïka qui mélange pop et musique afro-caribéenne sur ce très entêtant One Track Mind.
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Difficile de résister au groove de Naïka, One Track Mind, un extrait de son nouvel album Ecclesia. Retour sur notre éphéméride, si vous le voulez bien, après l'anniversaire de PJ Harvey, qui naissait un 9 octobre 1965. On va revenir sur ce jour qui a vu disparaître une des plus grandes voix de la chanson francophone, celle de Jacques Brel, décédé un 9 octobre 1978. On lui rend hommage avec ce classique, La valse à mille temps.

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1: Un classique de 1959 dans Playlist, La valse à mille temps. C'était le grand Jacques Brel qui, je vous le rappelle, nous a quittés le 9 octobre 1978. Retour dans notre époque un peu folle avec une artiste islandaise qui s'est réappropriée ce style parfois exigeant qu'est le jazz. C'est Laufey Madwoman.

Il a 79 ans, mais il pète toujours la forme. La preuve avec ce nouveau titre intitulé « Corias », Bernard Lavillier sur RTS Première. Bernard Lavillier qui s'apprête à sortir « Rite cruel », son 24e album, le 23 octobre 2026. Encore un éphéméride, mais ce sera le dernier, hein, puisque le 8 octobre 1948 naissait Johnny Ramone, fondateur d'un des premiers groupes de punk rock de l'histoire de la musique, les Ramones, qu'on écoute avec ce titre « Pet Sematary ».

Un titre utilisé pour le film Cimetière, inspiré par le roman de Stephen King, Pet Sematary, les Ramones dans Playlist et ce classique de 1989. Changement d'ambiance radical maintenant, puisqu'on va se diriger vers le Tessin pour refaire la connaissance de Cachemire, un jeune homme passionné de disco qui nous enchante avec ce titre « L'unica che può cambiare l'atmosfera ».

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1: De l'Italo Disco de qualité, ou plutôt de la Ticino Disco de qualité, pour être plus précis, c'était Cashmere sur RTS Première, l'unica che può cambiare l'atmosfera. Et s'il y a bien une artiste qui peut changer l'atmosphère et la rendre magique, c'est bien l'anglaise Ray, qui avait enchanté nos yeux et nos oreilles cet été au Montreux Jazz Festival. Ray, le morceau s'appelle « Where is my husband ?»

Where is my husband Ray dans playlist sur RTS Première. Un classique maintenant avec le chanteur le plus populaire de l'Hexagone de tous les temps, hein, c'est Johnny Hallyday, bien sûr, le taulier. Le morceau s'appelle « Marie ».

Marie, Johnny Hallyday sur RTS Première, un titre sorti en 2002 et composé par De Palmas. On arrive déjà presque à la fin de cette émission, le temps de se faire du bien à l'âme avec le formidable Jalen Ngonda et ce titre « Burning Sensation ».

0: moderne sur RTS Première, monsieur Jalen Ngonda et ce Burning Temptation, extrait de son tout dernier album Doctrine of Love. Voilà, cette playlist de la semaine touche à sa fin, une émission que j'ai le plaisir d'animer grâce à notre programmateur Bastien Arnold et notre réalisateur Gilles Osaman. On a déjà hâte de vous retrouver vendredi prochain à la même heure et en attendant, on vous souhaite un excellent week-end à l'écoute de nos programmes.
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2: Philippe Nanzer.
3: Le copilote omanais qui a attaqué son commandant de bord fin septembre à bord d'un vol de Fly Dubai qui volait à destination de Tel Aviv. Eh bien, ce copilote avait bel et bien l'intention de commettre une attaque suicide sur l'aéroport de Ben Gurion à Tel Aviv. Une attaque du même style que les attentats du 11 septembre à New York. C'est ce qu'affirme ce soir le procureur général des Émirats Arabes Unis. L'homme affirme qu'il a agi seul sans aucune implication de quiconque extérieur. Le parquet dit que l'enquête se poursuit pour déterminer si vraiment le suspect a agi seul. L'avion avait dû atterrir en urgence en Arabie Saoudite. Au moins 71 personnes sont mortes aujourd'hui au petit matin dans des violences armées dans le Soudan du Sud. La situation a dégénéré à Rumbek, une ville du centre du pays. Plusieurs témoins confirment que les violences ont une base ethnique et communautaire depuis son indépendance en 2011. Les incidents de ce genre sont fréquents dans ce jeune pays qui est en proie au conflit et à une corruption massive. Si elle est diffusée en direct, eh bien, J.D. Vance ne regardera pas la mise à mort par peloton d'exécution de Nidal Hassan, l'auteur d'une tuerie sur une base militaire américaine en 2009. C'est ce qu'a déclaré ce soir le vice-président américain. La décision de diffuser en direct cette exécution relève, je vous le rappelle, du ministre de la Défense, Pete Hegseth, une décision qui est critiquée en premier lieu par l'opposition démocrate, bien sûr, mais également par de nombreux élus conservateurs aux États-Unis. En France, le premier tour de la primaire de la gauche social-démocrate qui devait se terminer demain soir, eh bien ce premier tour est prolongé jusqu'à dimanche à 18h. La raison donnée par les organisateurs ce soir, une cyberattaque qui a ralenti considérablement le vote des participants. En effet, ce soir à 19h, seules 20 000 personnes avaient pu voter sur les quelques 140 000 inscrits pour désigner celle ou celui qui sera la candidate ou le candidat de gauche social-démocrate à la présidentielle. L'ouragan majeur Isaias se rapproche du sud des États-Unis. Il doit toucher terre dans la soirée. Et avec ses vents soutenus à 195 km/h, Isaias est désormais un ouragan de catégorie 3 sur l'échelle de Saffir-Simpson, qui en compte 5. Selon le Centre national américain des ouragans, il pourrait provoquer d'importantes inondations d'abord, puis des coupures de courant, mais aussi des tornades. La météo avec une soirée sous un ciel nuageux et quelques faibles pluies durant la nuit. Par contre, demain, le temps continuera d'être le plus souvent très nuageux avec quelques faibles précipitations le matin qui iront en s'estompant en cours d'après-midi. Il y aura quand même quelques éclaircies durant l'après-midi, surtout en pleine. Et côté température en pleine, il ne fera pas plus de 17 degrés au meilleur de l'après-midi.
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2: Première live sur RTS Première avec Sam Sauvage, enregistré à Festineuch, Neuchâtel. J'y étais, mais je faisais plein de trucs en même temps. Alors je me suis dit, le principal intéressé, c'est peut-être la personne la plus à même de parler de son propre concert. Bonsoir Sam Sauvage.
3: Bonsoir.
2: Ça vous a, semble-t-il, laissé un excellent souvenir, ce concert à Festineuch, Neuchâtel. C'était au mois de juin, vous étiez déjà passé en Suisse à voix de fête. C'est un public que vous commencez à apprivoiser, le public suisse.
3: Ben, tout à fait. On apprivoise un peu tous les publics parce qu'on a fait un petit peu toute la France, toute la Belgique, pas encore toute la Suisse, mais justement, c'était un peu l'occasion de découvrir. Et puis nous, c'est un peu les premières fois qu'on joue en Suisse. Hein. Je crois qu'on n'y a pas joué plus de 2 ou 3 fois. Donc après voix de fête, Festineuch, c'était un excellent souvenir. Ça, c'est le moins qu'on puisse dire.
2: Avec le répertoire de ce premier album, Mesdames, Messieurs, sorti en janvier, il y a déjà des titres comme ça qui se dessinent, qui sont un peu des futurs hymnes qu'on vous demandera dans 15 ans après le troisième best-of. Ça sera devenu des grands classiques du répertoire de Sam Sauvage et les gens veulent hurler sur le refrain.
3: Alors ça, je sais pas si on ira jusque là, mais en tout cas je peux nous le souhaiter. Je crois qu'en tout cas comment les gens, ce qui est le plus touchant je crois, c'est de voir que même à Neuchâtel en Suisse, les gens reçoivent une chanson et en fait la chantent avec moi. Je crois que c'est la plus belle, sans qu'on leur force la main, je crois que c'est la plus belle histoire que je puisse donner à mes chansons. C'est la même chose qui nous arrive quand on va à l'autre bout de la France ou à l'autre bout de la Belgique ou à l'autre bout de la Suisse. Je trouve que c'est vraiment le plus beau trajet qu'on peut leur donner. Donc après que cela dure, ça je peux que nous le souhaiter, mais on est déjà très content de le vivre.
2: Sam Sauvage, le concert de Festineuch Neuchâtel dans cette première live.

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0: ça à la scène?
1: Ben, je pense qu'avant tout, il faut pas justement ne pas avoir la volonté de les aimanter, parce que à partir du moment où on essaye de forcer la main, de forcer un public à venir, je pense que ça marche pas. Après, ça reste comment notre métier. Moi, je suis en train de l'apprendre, ce métier. Hein. C'est notre première vraie tournée. C'est la première fois qu'on va devant des publics. C'est souvent la première fois que les publics nous voient. Donc, il y a un peu cette part de métier d'aller chercher les gens. Mais je pense qu'en fait, on leur tend une main, on leur propose, et puis après, les gens l'apprennent ou pas. Et souvent, ils l'apprennent. Là, en tout cas, en Suisse à Neuchâtel, ils l'ont pris. Sans trop forcer, et c'était vraiment ça, c'est ça le bonheur. Donc public volage, public, peu importe le type de public devant lequel on joue, je pense qu'on joue toujours avec la même envie et on espère que les gens la reçoivent.
2: C'est vrai, vous êtes pas trop cuit, il commence à faire chaud, n'est-ce pas? Alors je vais vous poser la question une première fois, le festinage, puisque c'est un concert, on dit dans un concert, est-ce que vous êtes chaud, la Suisse? Comme c'est vraiment un concert, vous savez très bien ce que je veux dire ensuite. Oulala, le festinage et la Suisse, j'ai rien entendu, t'es chaud ou pas? Très bien, c'est ce qu'on va voir, la prochaine chanson, ça s'appelle « Je suis pas beau ».

Ça va toujours la Suisse? Merci d'être si nombreux et nombreuses à cette heure-ci pour venir découvrir un artiste. Et comme vous me découvrez peut-être, je vais vous poser la question, vous êtes toujours chaud la Suisse? Alors buvez un coup et sentez.

Merci infiniment, Festinage. Et santé. Ça va, la suite, vous êtes toujours avec moi? Si vous êtes toujours d'accord, je peux vous raconter une autre histoire. De toute façon, vous n'avez pas le choix. Moi, je viens pas du tout de la Suisse. Même si je trouve votre pays très très beau, on a une belle vue d'ici là, c'est très chouette. Surtout une vue qui me rappelle la mienne, parce que moi, je viens d'une ville du nord de la France qui s'appelle Boulogne-sur-Mer. Et ce qui me fait marrer, c'est qu'à chaque fois que je dis ça, même à l'autre bout de la Suisse, ce qui est complètement au contraire de Boulogne-sur-Mer, il y a toujours deux ou trois personnes qui font « Ouais, on est là ». Et ça m'aura toujours fait rire. Si je vous raconte ça, c'est parce que Boulogne-sur-Mer, c'est dans le Nord. C'est une ville qui se trouve, si vous ne voyez pas, juste à côté de Calais, si vous ne voyez vraiment pas à côté de Lille, et si vous ne connaissez vraiment pas le Nord, alors c'est au-dessus de Paris. Et c'est une ville qui a connu, comme certainement Neuchâtel, beaucoup de drames, beaucoup de joies historiques, beaucoup de choses, et surtout qui connaît depuis récemment un drame très particulier. Avant, les marins qui allaient chercher du poisson dans la Manche ou même dans la mer du Nord venaient parfois jusqu'à mourir en mer. Aujourd'hui, ils meurent beaucoup moins en mer, c'est plutôt les embarcations de fortune qui essaient de traverser vers l'Angleterre. Alors comment mieux vous raconter ça qu'en vous chantant cette chanson qui s'appelle Boulogne, ce soir Neuchâtel, elle est pour toi.

0: Sam Sauvage, et voilà, on se familiarise avec son répertoire version live. Sam Sauvage à Festineuch Neuchâtel, c'était au mois de juin. De l'autre côté de l'été, pour vous, la tournée continue. Vous serez d'ailleurs de retour en Suisse, je crois, fin novembre, 27 novembre, au Docks à Lausanne, hein.
1: Tout à fait, c'est ça, c'est une tournée avec impatience parce que on se dit qu'on va pouvoir jouer à Lausanne. En plus, on a vu qu'après, vu qu'on est passé à Neuchâtel, on est passé comment au Paléo, on a vu que les gens comment avaient pris des tickets un peu plus rapidement et en fait la date se remplit très bien et du coup on est d'autant plus impatient de redécouvrir le public suisse dans une salle.
0: Ça se passe bien avec le public, ça se passe bien manifestement aussi avec ces musiciens puisque vous avez monté carrément un groupe pour partir sur scène un peu esprit rock'n'roll attitude dans un tourbus tout ça quoi.
1: Oui, c'est presque, je dirais pas que c'est une regard d'altitude, je dirais que c'est plus une colonie de vacances.
0: Ouais.
1: Mais une colonie de travail avec une ambiance de colonie de vacances. Je pense que, en fait, tout a commencé avec Porrentin, mon guitariste avec qui on faisait les bars, les restos. Et petit à petit, la team, comme on dit, l'équipe s'est agrandie. Aujourd'hui, on a Dazzy Danfrin qui est la direction musicale aussi, qui nous aide beaucoup sur la création des shows. On a Dorian Gamba à la batterie. Et en fait, on est devenu au fur et à mesure, forcément, à force de vivre dans une maison roulante qui est le tourbus, on est devenu une bande d'amis. Et puis, avec tous les avantages, parfois les inconvénients, mais surtout les avantages que ça peut avoir. Et du coup, on est très heureux de tourner ensemble.
0: Sam Sauvage qui s'est arrêté donc à Festineuch Neuchâtel au mois de juin. C'est le concert qu'on vous propose ce soir.

Bon, la Suisse, je t'aime encore un peu quand même. Mais je t'aimerais encore plus si tu dansais un peu plus. Je sais qu'il est 18h. Et pour l'instant, je vous ai vu faire ça. Et c'est pas mal, mais on attend un petit peu mieux encore de vous. Alors, est-ce que vous avez chaud, la Suisse? Peut-être, mais est-ce que vraiment vous êtes chaud? C'est ce qu'on va voir. Ceci est un avis de tempête.

0: ce midi dans votre bulletin météo, rien de frais, rien de nouveau. Les températures sont en hausse et le soleil tape sur les côtes. À la frontière est, pourtant, c'est le grand retour des bottes. Les pluies battantes, des orages, mais rien d'inquiétant. Profitez de la plage et des compotes. Je peux au moins vous garantir que ce soir en Suisse, à Neuchâtel, au Festinoche, on m'a dit dans l'oreillette qu'il va. Enfin, ce qui paraît, il va faire chaud. Pas vrai, David?
1: Il va faire chaud, Neuchâtel, ou pas? Avant, j'en ai entendu. Est-ce qu'il va faire chaud la Suisse?

Tout part à volo, sur tous les plans et sur tous les réseaux, ça sent la fin des haricots. 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Et après-demain il fait beau. Et après-après-demain il fait beau aussi. Et après-après-après-après-demain en Suisse, en France, en Belgique, aux États-Unis, peu importe où on se trouve, au moins on sait qu'il va faire chaud.

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1: Femme Sauvage sur scène. Certains avaient vu une pochette d'album avant de venir vous voir à Festineuch, qui a pas mal fait causer. Vous aviez le doigt en l'air un peu comme Jacques Dutronc à l'époque. Il n'en a pas fallu plus pour que certains développent des analogies scéniques. Je suis pas persuadé que sur scène vous soyez complètement emporté par ce que faisait Dutronc. Peut-être que je me trompe, mais qui vous inspire quand vous montez sur scène? Parce qu'on a forcément des modèles, des concerts qu'on a vus sur YouTube. On s'est dit, ah là, les mecs sont forts, je ferais bien pareil, sans être dans l'imitation. Mais qui a pu un peu vous donner envie d'avoir certaines attitudes?
2: Curieusement, j'ai eu beaucoup de modèles pour la création de la musique, mais j'en ai eu beaucoup moins pour la scène. En fait, j'ai découvert un peu la scène par moi-même, c'est-à-dire par les bars, les restos, et du coup, les phrases que je dis, l'attitude que je prends, l'incarnation des morceaux, et c'est pas qu'elle est forcément plus naturelle que chez les autres, pas du tout, c'est simplement que comment elle a ce truc un petit peu d'instinct. Après, comment forcément, je me suis un petit peu inspiré de Jacques Brel, par exemple, pour l'incarnation d'un créant dans le métro, qui lui, en fait, faisait les choses très simplement et misait tout sur l'incarnation, ce que je trouvais très juste. Et puis, il y a forcément aussi la regretté Catherine Ringer, qui est partie il n'y a pas longtemps, avec Lerita Mitsuko, qui nous avait beaucoup inspiré à l'époque où j'avais formé des duos, des choses comme ça, la façon de tenir ma guitare, la façon de la jouer, la façon aussi de sourire. Et en fait, il y a un truc qui passe par-dessus toutes les influences scéniques, c'est surtout le bonheur d'être là. Et je pense que ça, c'est un truc qui se transmet naturellement. Et je crois que c'est un truc auquel je tiens, c'est-à-dire de rester simple. Nous, on n'est pas du tout dans un concert à l'américaine où on mettrait un quatrième mur. On est vraiment dans ce truc-là de faire le lien avec le public, coûte que coûte, même quand ça se passe plus difficilement musicalement ou pas. C'est le sourire qui passe, donc je crois que c'est avant tout ça qu'on essaie de mettre en valeur.
1: Femme Sauvage sur scène, en valeur précisément à Neuchâtel.
0: Ok, la Suisse. Oui, c'est bon, vous êtes chaud.
3: Alors, on va danser!

Ok, la suite, ça va toujours. On continue le festinage. Gardez le sourire. Parlez du beau temps, un mer grand. Réservez la pluie pour demain, toujours acquérir.

Neuchâtel, c'était un immense, immense bonheur que de venir jouer pour toi. C'était Sam Savage et toute son équipe. On peut applaudir très fort toute l'équipe qui m'en... qui fait mon entourage, sans qui je ne suis absolument rien sur scène. Ce soir, il y avait Bono au son. On avait la chance, sur le côté du plateau, d'avoir Jules au retour. Ainsi que Lisa à la régie. Sans oublier Jeanne au plateau. Et le Châtel et le Festinage, je ne suis absolument rien sans mes musiciens et mes musiciennes sur scène. On peut faire un tonnerre d'applaudissements pour celui qui est là avec nous depuis tous les soirs, Coco à la guitare.

nous ont accueillis comme des princes et des princesses. Merci pour cet accueil, les Suisses. Vous en avez encore un peu secoué, on continue. Gardez le sourire.

Merci beaucoup, monsieur. Vous avez un public aussi chouette et original que vos cadeaux. La Suisse, j'ai un dernier mot avant de partir. J'arrête pas de vous appeler la Suisse, pardon. Les Suisses, ça vous va aussi? C'est mieux les Suisses que la Suisse? Bon, vous en foutez complètement, c'est pas grave. Alors, les Suisses, les gens de Neuchâtel, les gens du Festinoche, je voudrais vous dire un grand merci d'être un public, que vous alliez dans les festivals, dans les petits concerts, dans les bars et les restaurants, moi qui en ai fait tant, que vous alliez dans les grandes salles, découvrir des artistes en tête d'affiche ou des découvertes comme nous on est ce soir. Merci de participer à ça, merci de nous faire vivre des rêves de gosses qu'on pensait pas un jour, c'est grâce à vous. Vous pouvez vous applaudir très fort, merci d'être un public.

0: Je crois qu'ils ont vu encore un DVD.
1: On fait la fin du monde tous ensemble avant de partir à la Suisse. On tourne en fond parce que là c'est le dernier moment ou jamais pour danser comme jamais. Alors on se laisse un gros souvenir, on lève les bras comme ça pour voir. Ok, Neuchâtel, très joli. Et on s'échauffe les poignets, on y va.

0: Monsieur la Suisse, on va nous faire signe comme quand on avait encore un tout petit peu de temps. Alors, je te pose la question parce que on va pas partir sans dire ça. Tu es toujours un peu chaud plutôt que bouilli. Alors, t'as peur de la mort, la Suisse, ou pas? Ok, la Suisse, c'est très simple comme tout à l'heure. Si tu connais pas les paroles, c'est pas grave, tu fais semblant, on y va? T'as juste à répéter après moi, c'est très simple. Vous êtes toujours là, la Suisse, hein? Je n'ai pas peur de la mort.
1: Si vous êtes encore là à cette heure-ci, c'est que, de toute évidence, vous avez aimé beaucoup, un peu passionnément, Sam Sauvage, son concert à Festineux, et que vous reviendrez le voir au Docks à Lausanne le 27 novembre prochain. Elle est interminable, cette tournée, Sam Sauvage. Il y a un côté Rolling Stoneien là-dedans.
2: Rolling Stoneien, je sais pas, parce que j'en suis pas à 50 ans de carrière.
1: Non, c'est vrai.
2: Mais je pense que après, je nous le souhaite encore une fois. Moi, je pense que c'est un truc que j'aime beaucoup faire. Donc, pourquoi ça devrait s'arrêter? En fait, interminable, oui, mais pour c'est pas une bonne nouvelle pour mon sommeil, ni le sommeil de mes équipes, mais par contre, c'est vraiment un bonheur à chaque fois parce qu'on se dit qu'en fait, l'aventure ne s'arrête pas et ça va surtout nous faire très bizarre quand ça va s'arrêter. On sait pas encore quand, mais on a envie que ça continue le plus possible. Là, on est parti au moins pour un an encore. Et je pense qu'en fait, c'est tout ce qu'on peut nous souhaiter parce que moi, il y a un truc un peu, un désir de fuite de la vie réelle. C'est un peu ce que cherche tout le monde, hein. Moi, je l'ai trouvé par la musique et je crois que le fait de faire des tournées constamment, ça se relie très fortement à ça.
1: Merci beaucoup, Sam Sauvage, de nous avoir permis de passer ce début de soirée avec vous. À bientôt. 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
3: Philippe Nanzer.
4: Le Conseil fédéral réaffirme aujourd'hui son soutien à la Cour pénale internationale et rejette les sanctions annoncées ce même jour par les États-Unis contre cette institution. Pour la Confédération, il faut soutenir la CPI en tant qu'institution judiciaire indépendante et surtout impartiale. Ces sanctions américaines sont intervenues quelques heures après que l'ancienne juge sud-africaine, Navi Pillay, ait été récompensée du prix Nobel de la paix, notamment pour son travail justement au sein de la CPI. En France, le mouvement lycéen enregistre une nette décélération, même s'il y a encore quelques blocages. Aujourd'hui, un peu moins de 150 lycées sont restés fermés. Hier, le gouvernement, je vous le rappelle, avait annoncé qu'il allait déployer en urgence 3000 professeurs remplaçants. Une première réponse à l'une des revendications des jeunes mobilisés. Ceux-ci appellent à une nouvelle journée d'action qui se déroulera mardi. Un chiffre quand même, plus de 6800 personnes, dont 86% de mineurs, ont été mises en garde à vue depuis le début du mouvement, selon le ministère de la Justice, qui ajoute que 21 d'entre elles ont été écrouées. À Genève, les deux protagonistes d'un rodéo urbain qui ont tué une cycliste de 31 ans en 2023, ces deux protagonistes écopent de 7 ans de prison. Le tribunal correctionnel les a condamnés aujourd'hui pour meurtre par dol éventuel et tentative de meurtre par dol éventuel. À la demande du ministère public, le tribunal a ordonné la détention immédiate de ces deux hommes. Les appels ont été interjetés par les avocats de la défense. Le Panama, frappé par un puissant séisme, l'Institut américain de veille géologique a évalué sa magnitude à 8 avant de la rétrograder à 7,6. Ce même institut a diffusé une alerte au tsunami sur la côte pacifique de l'Amérique centrale ainsi que pour les littoraux colombiens et équatoriens. La secousse s'est produite au large de la côte du Panama. Elle a été ressentie dans la capitale panaméenne, de même qu'à Saint-José, la capitale du Costa Rica voisin. Pour l'instant, on ne déplore aucun dégât. Football. L'équipe de Suisse féminine a remporté le match aller des demi-finales des barrages pour la Coupe du Monde du Brésil. En Hongrie, les filles de Rafael Navarro ont battu Israël 7-3. Elles ont été menées un moment, mais avec 4 buts d'avance avant le match retour qui se déroulera mardi à Tourbillon. La Suisse est donc quelque peu rassurée, dira-t-on. La météo, avec une soirée sous un ciel nuageux et quelques faibles pluies durant la nuit. Demain, le temps continuera d'être le plus souvent nuageux, avec quelques faibles précipitations le matin qui iront en s'estompant au cours d'après-midi. Et il y aura quand même quelques éclaircies durant l'après-midi, surtout en pleine. Pour ce qui est des températures en pleine, il ne fera pas plus de 17 degrés au meilleur de l'après-midi. Et dimanche sera assez ensoleillé au nord des Alpes, le long des préalpes. Il y aura encore de nombreux nuages et malgré tout quelques apparitions du soleil. Lundi, le ciel deviendra peu à peu ensoleillé, mais les températures ne dépasseront pas les 16 degrés en pleine.
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0: Voici les premières lignes de notre invitée Clarence Edgar Rosa dans son livre « Il n'en restera qu'une, archéologie intime de la rivalité féminine » aux éditions Les Intranquilles. Sororité. Le mot a été usé jusqu'à ressembler à une musique familière et rassurante. On a tant entendu parler de cette solidarité féminine ces dernières années qu'on pourrait penser que les femmes font front uni. Ce serait s'enfoncer le doigt loin dans l'œil. Je l'écris sans aucune malice, encore moins de satisfaction. Je suis de celles qui combattaient leur correcteur orthographique récalcitrant quand ils le remplaçaient par « sonorité », aux premières lueurs de popularité de ce terme, désormais proverbial. Mais je propose de regarder notre réalité en face. Nous luttons toujours, avec plus ou moins d'agilité, plus ou moins de clairvoyance, contre la rivalité féminine. Nous voudrions l'oublier, nous préférons nous raconter qu'on n'est pas faite de ce bois-là. Pourtant, nous, femmes, continuons de nous livrer, si ce n'est à une guerre, en tout cas à une comparaison morbide avec nos pères qui nous freinent et nous nuit. Impensable de passer ce problème sous silence au prétexte qu'il est délicat de le mettre à la lumière. J'ai même l'intime conviction qu'il s'agit de l'outil le plus puissant du maintien du patriarcat. Insidieux, discret, efficace comme pas deux dans la préservation des inégalités et surtout, impossible à dénoncer sous peine de nous voir accusés de desservir notre propre cause.
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0: Bonjour Clarence Edgar Rosa.
2: Bonjour.
0: Vous commencez votre livre avec la découverte de vos vieux journaux intimes quand vous étiez enfant, que vous retrouvez dans un carton. Sur une page, vous découvrez ceci. Les filles sont terribles, elles sont méchantes, c'est la guerre, il n'en restera qu'une. Et ça vous fait hyper bizarre de lire ça.
2: Mmh, quelle violence, cette phrase est terrible. Hein. Oui, j'ai décidé d'en faire le titre parce que je trouve qu'elle reflète vraiment la brutalité de ce sentiment qui peut nous habiter à ces âges-là. Donc je crois que j'ai 7 ans quand je l'écris, cette phrase-là, que je retrouve effectivement dans le premier journal intime que j'ouvre. Et c'est vraiment un sentiment que j'avais totalement oublié. J'avais sorti de ma mémoire toutes ces souffrances-là, et puis pas que les souffrances, mais tout ce qui était relié à cette rivalité féminine. Et en fait... En ouvrant un journal, puis deux, puis tous les journaux que je retrouve, je me rends compte que ça a occupé une très très grande place dans ma tête pendant toute mon enfance finalement et mon adolescence, ces années qui sont quand même essentielles dans notre construction en tant que fille, en tant que femme. Mmh. Et donc oui, je suis sidérée à ce moment-là, effectivement.
0: Oui, vous parlez de souffrance parce qu'elle est sous-jacente, cette souffrance, on la sent, elles sont méchantes, c'est la guerre, c'est une petite fille qui souffre qui écrit ça.
2: Oui, tout à fait. C'est pas il n'en restera qu'une dans le sens je vais toutes les démolir. Exactement. Pas du tout Kill Bill dans l'énergie. C'est plutôt il n'en restera qu'une et ça va être affreux, quoi. Et je ne suis pas sûre d'être celle qui va rester. Donc oui, sur le moment, c'est une grande souffrance, effectivement. Et en fait, au fur et à mesure que je relis et redécouvre ces carnets-là, je m'aperçois qu'en fait, oui, cette brutalité, elle est assez omniprésente dans les interactions entre petites filles à l'époque de la primaire.
0: Et cette phrase que vous découvrez plus loin, les filles sont nulles parce que leurs jeux sont nuls, parce qu'elles parlent pour ne rien dire, comme le fait remarquer la maîtresse. Et puis vous écrivez ceci, si j'étais un garçon, je pourrais faire tout et n'importe quoi, ça serait vraiment cool. Ouais.
2: Mm-hmm. Oui, c'est...
0: Il n'y a pas les mots, mais il y a déjà l'intuition qu'on n'est pas dans le bon genre.
2: Maîtresse, elle aurait pu quand même nous donner un autre exemple, elle aurait pu nous donner un autre mode d'emploi, quand même une autre version de ce que peuvent être les gens, les rôles occupés par les filles et les garçons. Mais c'est vrai que moi, à cette époque-là, en tout cas, je me rends compte qu'en fait, je déteste un petit peu être une fille et je déteste les filles parce qu'on m'a montré, on m'a dit, on m'a inculqué qu'effectivement, c'était un genre qui était inférieur dans les possibilités, dans les rôles qu'ils pouvaient occuper. Et donc, forcément, quand on a la compréhension de cette restriction-là, c'est d'abord une souffrance parce qu'on se rend compte qu'on est... on va pas pouvoir avoir accès à tous les chemins qui nous intéressent, quoi. Donc forcément, c'est une tragédie.
0: Et si les autres filles sont nulles, il faut essayer de ne pas l'être trop, de l'être moins, et potentiellement de mépriser les autres, parce que ce dont vous parlez dans votre livre, c'est cette concurrence féminine dans laquelle beaucoup de femmes sont construites. Et entre les lignes, la question de l'apparence, l'injonction à la beauté, je vous cite, est notre plus grande et jolie prison.
2: Oui, oui, en fait, effectivement, ce que je développe dans le livre, c'est d'abord l'idée qu'effectivement, à ces âges-là de l'enfance, ce qu'on découvre et ce qu'on commence à intérioriser, en fait, c'est la misogynie. Et cette misogynie, elle nous inculque que les autres femmes, les autres filles sont des menaces. Et puis que, aussi, notre valeur est quelque chose qui va beaucoup se jouer sur l'apparence. Ça, les adultes nous le font comprendre quand même très, très tôt. Et alors, moi, je suis née en 88, mais je peux constater avec tous mes témoins qui anime les pages du livre avec moi, qu'en fait, ça n'a pas beaucoup bougé depuis. Mmh.
3: Hein. Ouais. Donc, ouais, vous avez approché des petits groupes, groupe de petites filles de 7 ans, un groupe de copines, et puis il y a une fille qui vous dit « nous, on n'aime pas les garçons, ils disent tout le temps qu'on est nuls ». Donc on revient exactement aux bases.
2: Oui, oui, tout à fait. J'ai effectivement interviewé beaucoup de témoins pour ce livre, alors principalement des adultes, mais effectivement j'ai fait cet exercice d'aller m'immiscer en fait dans les conversations de petits groupes de filles, parce que je me suis dit que des entretiens individuels ne pourraient pas me donner accès à ce qu'elles se disent entre elles et que c'est vraiment là que se niche, je pense, une partie de la vérité. Donc effectivement il y a un groupe de petites filles, un groupe de pré-ados, un groupe d'adolescentes, et j'ai choisi de retranscrire ces discussions-là un peu à la façon de dialogue de théâtre, parce que c'est vraiment à des petites pièces de théâtre que j'ai eu la sensation d'assister, et j'ai eu l'impression de connaître déjà à l'avance les dialogues, parce que je les avais déjà traversés, vécus moi-même. Et c'est ça qui m'a frappée aussi, c'est à quel point, même si certains éléments de langage ne sont pas les mêmes que quand j'avais leur âge, même si voilà, on n'a pas forcément les mêmes références, les dynamiques sont incroyablement similaires, quoi. Ça traverse vraiment les générations.
3: Ouais, moi aussi, ça m'a beaucoup marqué. D'ailleurs, c'est la manière dont vous transcrivez ces discussions entre copines, ça se lit vraiment comme un roman. Enfin, c'est génial à lire et ça nous replonge directement dans cette ambiance. C'est comme un élastique, hein. Ça nous ramène en cours de récré. Cours de récré, d'ailleurs, où régnait déjà il y a 40 ans et toujours aujourd'hui une division genrée à l'école, avec des jeux qui sont déterminants aussi dans les relations qu'on tisse. À quoi on joue encore aujourd'hui, en 2026, dans les cours d'école ?
2: Ben alors moi, j'ai une petite idée à travers aussi mon fils de 9 ans aujourd'hui, donc qui était un peu plus jeune quand j'ai commencé à écrire le livre. Et ce qu'il me raconte, c'est effectivement, ça corrobore ce que m'ont dit mes témoins. Et puis, mon expérience à moi, ça ne bouge pas. Donc effectivement, les garçons sont très, très mobilisés sur des jeux collectifs. Donc ils vont vraiment venir développer en eux l'esprit de groupe, l'entraide, la camaraderie, dans tout ce qu'on peut imaginer hein, derrière ce terme, hein. Donc le soutien aux autres, le fait de se vivre en groupe, les victoires, les échecs, de les vivre à plusieurs. Et puis de l'autre côté, les filles jouent à des jeux qui sont très individuels. Il y a géographiquement quelque chose qui se crée, puisque les jeux de ballon occupent tout l'espace dans la cour. Ça, c'est vraiment une constante. Hein. Il y a des écoles dans lesquelles il y a vraiment des volontés de la direction, du corps professoral, de vraiment transformer cette géographie de la cour de récré, parce qu'ils ont pu constater à quel point, si on n'est pas, en tant qu'adulte, vraiment déterminé à ce que ça bouge, ça reste tel quel à l'infini. Donc les jeux de ballon occupent tout l'espace, et donc en périphérie, c'est un peu l'espace qui reste pour les filles, globalement. Pour des jeux très individuels, on se balade, on discute, je t'aime, je t'aime plus. Voilà, il y a une sociologue qui relate ça dans un travail qui a été réalisé il y a plusieurs décennies, et puis effectivement, les travaux actuels racontent la même chose. Ça ne bouge pas.
3: Jouer donc, à qui est la meilleure copine, qui est la plus belle, etc.
2: Ouais, exactement. Faire des classements, être un peu dans cette dynamique de popularité, en fait. Et puis, c'est là que démarre aussi un sport très féminin, culturellement en tout cas, qui est le gossip. Donc, les ragots, quoi, pour le dire en français. C'est fou de voir à quel point ça intervient tôt. Et pendant ce temps, la plupart des garçons vraiment s'en fichent éperdument. Et c'est très très difficile de bouger ces dynamiques-là à l'école. On le voit, hein, les travaux les plus récents le montrent. À chaque fois que les adultes essayent d'investir ces dynamiques-là pour permettre à d'autres dynamiques d'évoluer, de bouger, permettre aux garçons de peut-être dire bah, « en fait, moi le foot, je m'en fiche, j'aimerais jouer à la marelle » et inversement. C'est quasiment systématiquement des échecs, parce que les codes sont tellement ancrés que ben, il faut vraiment des enfants déterminés absolument à sortir du lot pour que ça bouge. Donc c'est très rare. L'effet de groupe est très fort.
3: On pourrait se dire, en nous écoutant, que c'est que des histoires de gosses, que c'est rien. Mais c'est à ce moment-là qu'on construit nos relations. C'est à ce moment-là qu'on capte les dynamiques en place et qu'on réfléchit à comment se faire

0: et puis qu'en fait, il a compris que c'était des vraies blessures, quoi, qui pouvaient être durables. Et donc, bon, si ça peut permettre cette compréhension-là de ce qui semble être à première vue, effectivement, que des querelles de petites filles, je trouve que c'est intéressant de les voir avec un peu plus de hauteur et puis de se rendre compte que c'est finalement la création d'un moule dans lequel on se sent très très vite enfermé.
1: Oui, puis c'est en fait ces dynamiques-là, elles sont aussi moteurs d'exclusion. C'est-à-dire qu'il y a plein de petites filles qui sont exclues parce qu'elles soit elles collent pas aux standards, soit parce qu'elles se font trop remarquer. Vous parlez de Camille, un peu plus grande quand vous êtes, je sais pas, je crois que c'est le début de l'adolescence. Vous avez dans votre école une Camille. Et vous,
0: bah en fait, c'est les années collège.
1: C'est les années collège. Chez nous, c'est l'école secondaire. Et vous la détestez, quoi. Elle était comment, Camille? Qu'est-ce qu'elle représentait pour vous? Parce qu'on a toute une Camille dans notre passé.
0: Évidemment. Et bien pour moi, Camille, en tout cas, le souvenir que j'en ai au moment où je commence l'écriture du livre, c'est vraiment pour moi la mean girl des films, quoi. C'est la peste. Camille, elle est très belle, elle est très populaire. Elle a tous les accessoires aussi. C'est pas que son physique, c'est aussi les objets qu'elle a, les vêtements qu'elle peut porter. Vraiment tous les accessoires de la fille cool et populaire. Et dans mon souvenir, c'est la peste. Et en fait, ça n'était pas du tout une peste, Camille. C'était une fille adorable.
1: Mais ça, vous le découvrez tard.
0: En fait, moi, je le découvre seulement quand je passe le pas. Donc, c'est, je pense, au premier tiers du livre où j'entame cette démarche d'appeler, de contacter les rivales de mon passé. Et donc, la première que j'appelle, c'est Camille. Je lui propose qu'on revisite ses souvenirs de ces années qu'on a en commun et je m'aperçois que le souvenir est très différent du mien.
1: Elle vous dit quoi?
0: Et puis, déjà je m'aperçois sans qu'elle ait besoin de s'en défendre, je m'aperçois qu'elle était pas du tout une peste. Et puis je me rends compte qu'elle a énormément souffert de la brutalité des relations entre les filles. Et puis que, voilà, elle est allée jusqu'à ne pas rechercher d'amitié féminine pendant de nombreuses années après ça. Elle m'explique que parce qu'elle sentait aussi la méfiance des autres filles vis-à-vis d'elle, elle a commencé à se rapetissier, prendre moins de place dans les espaces sociaux du collège puis du lycée. Et c'est quelque chose qui l'a accompagnée pendant des années. Donc elle me raconte une souffrance que j'aurais jamais pu imaginer. Et puis au passage, elle me fait réaliser que moi, je lui ai juste fait jouer le mauvais rôle pour un peu justifier les frustrations, les souffrances que je pouvais avoir de pré-ado de l'époque. Et elle en est en rien responsable.
1: On va parler du regard des garçons, des hommes à la jeunesse de tant de rivalités. Mais d'abord Angèle, qui nous chante « Jalousie ».

0: Question genre avec vous, Clarence Edgar-Rosa, pour votre livre « Il n'en restera qu'une » aux éditions Les Intranquilles. Un livre passionnant sur la rivalité féminine où l'on comprend vite que c'est notamment le regard des hommes, enfin des garçons quand on est petite fille, qui tissent cette méfiance, cette jalousie.
1: Oui, c'est aussi la place qu'on lui laisse à ce regard. Hein. C'est vraiment ça le sujet principal. Moi, j'ai pu observer avec mes nombreux témoins qu'il y a un moment vraiment de bascule qui se passe autour de 12 ans, à peu près, 10-12 ans, où le regard des filles est vraiment central et où ensuite, très rapidement, il laisse place à celui des garçons. Ça n'a même pas grand-chose à voir avec l'orientation sexuelle, en fait. C'est vraiment juste que c'est le moment où on prend conscience d'à quel point, quand on est une fille, le regard des hommes, le regard des garçons va déterminer finalement notre valeur dans cette société patriarcale.
0: Bah 12 ans...
1: De manière... Pardon.
0: Oui, allez-y.
1: Non, je disais là, je le dis de manière comme une journaliste le ferait, mais sur le moment, évidemment, on le formule pas comme ça, mais on s'en rend compte par plein de petites choses, hein, tout de même. Et puis voilà, le moment du collège, je pense que c'est assez central aussi. On se rend compte que ce sont les garçons qui distribuent les bons et les mauvais points à l'ensemble de la petite société qui est le collège. Et puis souvent, c'est là que les filles commencent à modifier leur comportement, adapter leur comportement et ça peut parfois arriver à des méfiances vis-à-vis des autres filles qui peuvent être assez brutales là encore.
0: C'est Marie-Lou et Inès qui vous racontent, elles ont 12 ans justement, elles vous expliquent que pour plaire aux garçons il faut être belle mais il ne faut pas faire la belle.
1: Bah, c'est un bon résumé ça, hein. Je ne sais plus laquelle des deux le dit, mais
0: ouais.
1: Oui, en tout cas à ce moment-là je vois très très bien de quoi elle parle puisque c'était la même expérience pour moi à leur âge, exactement la même.
0: Faut pas dépasser, mais il faut quand même être bonne.
1: c'est ça en fait, mais ça on le retrouve encore à l'âge adulte, hein. C'est vraiment cette idée de correspondre en tout point aux critères de beauté en vigueur, mais de surtout pas montrer que ça a demandé le moindre effort. Ça, c'est quelque chose qu'on connaît encore à l'âge adulte, ça ne bouge pas. Hein.
0: Et vous rencontrez également un groupe de copines de 16 ans. Elles sont très sororales dans leur approche et leur manière de parler de leur groupe de trois. Mais elles avouent aussi se comparer physiquement aux autres jeunes femmes. C'est difficile de ne pas le faire. Ça semble impossible même.
1: Oui, c'est sûr. D'ailleurs, le morceau d'Angèle en est le reflet et j'aurais pu le citer dans le livre. J'avais un équivalent avec la chanson d'Olivia Rodrigo qui dit à peu près la même chose, mais en anglais. Oui, c'est sûr que la comparaison, c'est quelque chose qui naît assez tôt dans nos esprits. Je pense que c'est quelque chose qui existe aussi dans l'esprit des hommes, des garçons. Mais pour les filles, il revêt quelque chose de particulier puisqu'il y a vraiment de la dévalorisation qui est au cœur de cette... ce qui nous pousse à nous comparer, quoi. C'est vraiment l'idée qu'on n'est pas assez, qu'on n'est pas suffisante. Et puis, je pense que, contrairement à moi, ces témoins-là, adolescentes, elles ont quand même autre chose qui ne les aide pas. Hein. C'est la prévalence des réseaux sociaux dans leur vie d'adolescente. Je ne sais pas comment j'aurais été si j'avais eu Instagram à leur âge. Ça aurait certainement été encore plus complexe.
0: Statistique implacable, 6 jeunes filles sur 10 sont complexées sur leur apparence physique.
1: Oui, on parle souvent des chiffres des troubles du comportement alimentaire, parce que c'est ceux sur lesquels on a peut-être le plus de chiffres. Mais en vérité, c'est vrai que rien que les chiffres qui nous éclairent sur les complexes, en fait, disent énormément. C'est normal et logique hein, que ces questions-là, elles occupent autant d'espace dans la tête des filles. C'est pas ça ne veut pas dire que les filles sont futiles. Ça veut juste dire qu'on leur rabâche tellement que c'est ça le cœur de leur valeur que forcément à la fin ça vampirise un peu leur pensée quoi.
0: Alors parfois, là on a beaucoup parlé d'école, mais des fois c'est pas qu'à l'école que ça se passe, c'est aussi à la maison. Vous consacrez un passage aux sœurs, parce que la rivalité entre femmes, elle se loge parfois aussi dans l'intimité des familles. Ça peut être une rivalité très toxique aussi, hein, qui est souvent nourrie involontairement peut-être, mais nourrie en tout cas par les parents.
1: Oui, oui, tout à fait. Bah, j'ai pu le remarquer en interviewant surtout mes témoins, parce que personnellement, moi, je n'ai pas grandi avec une sœur, mais je le raconte dans le livre, j'ai une demi-sœur, et c'est vrai que j'ai déjà eu un aperçu quand même assez étonnant de ce que ça peut être une rivalité qui est créée par les parents, en tout cas, en l'occurrence pour moi, par mon père, pas de manière volontaire, mais par des maladresses, des mots qui sont très mal choisis, et qui vont en fait creuser comme ça des mal-êtres qui peuvent rester des années, rester encore à l'âge adulte, et empêcher finalement une relation. Donc voilà, mais c'est vrai que j'ai été très frappée de comparer ça avec ce que mes témoins ont pu me raconter. Je pense que c'est un énorme sujet en soi, ce qui se passe dans les familles au sein des fratries.
0: Oui.
1: Mais oui, la comparaison, elle est permanente et perpétuelle dans certaines familles, en particulier entre les filles, et puis particulièrement pour les petites filles et les ados racisés. J'ai des témoins qui m'ont raconté vraiment la puissance de cette comparaison dans leur famille, parce qu'il y a cette notion encore plus prégnante dans ces familles-là, qui est cette nécessité absolue d'atteindre une forme de perfection pour contrebalancer en fait des attentes d'une société raciste. Et pour les petites filles, les ados, les femmes racisées, cette comparaison, elle est encore plus forte.
0: Donc une exigence à la perfection, il faut être irréprochable.
1: Oui, tout à fait. Et puis cette attente, elle est de fait, elle ne peut pas être résolue. Donc ça crée aussi des souffrances. Une attente de perfection qui est effectivement bien souvent plutôt réservée aux filles.
0: Ce qui est hyper intéressant dans votre livre, c'est aussi voilà les endroits où se loge cette rivalité féminine. On a parlé par exemple là à l'instant des sœurs, mais ça peut être aussi dans la maternité, autre lieu ou plutôt moment de vie, devrais-je dire, dans lequel la rivalité peut se glisser. C'est la maternité. Quand une femme souhaite un enfant, n'y arriverait pas et voit des potes être enceintes. Ça, c'est un exemple assez répandu. Mmh. On sait, même si ça reste tabou, que c'est une épreuve.
1: Oui, oui, bien sûr. Mais en fait, toutes les étapes de la maternité ou de la non-maternité, c'est des territoires absolus de rivalité et de compétition vraiment mal placés. Hein. Moi, j'ai été frappée de constater que, en fait, les deux moments quand on devient mère où on est le plus incapable d'avoir le moindre contrôle sur nous, notre corps, notre vie, nos pensées, voilà, nos hormones, c'est les deux où on est le plus observé, le plus comparé. C'est les deux moments où on a le plus de pression à ressembler à un idéal qui est de fait inatteignable. C'est vraiment le moment de la grossesse et le moment du postpartum, donc juste après l'accouchement. C'est des moments vraiment de mise en scène particulière aussi sur les réseaux sociaux, où il est attendu quand même si ça reste tacite, des femmes d'avoir de performer en fait d'une manière qui est quand même lunaire quand on y pense. Hein. C'est des moments qui appartiennent déjà à la vie privée, et puis c'est des moments où on devrait se préoccuper d'autre chose peut-être que de notre apparence physique et de à quel point on est capable de ressembler à un idéal de madone, voilà. Donc oui, oui, la parentalité, c'est vraiment un énorme sujet aussi, et c'est vrai que c'est intéressant de se poser la question aussi pour les femmes qui n'ont pas d'enfants. Alors celles qui n'y arrivent pas, celles qui décident de ne pas en avoir, la rivalité, elle peut se loger là aussi. Finalement, c'est un peu la même conclusion à laquelle on arrive souvent hein, quand on a des lunettes féministes pour approcher les sujets de société. C'est une conclusion terrible, mais je la livre quand même. C'est que peu importe nos choix, on a toujours tort dans une société patriarcale en tant que femme.
0: Et ce qui est terrible, c'est que, parce que cette jalousie, cette envie de la réussite de l'autre, elle est doublée d'une culpabilité, en fait. C'est-à-dire qu'on peut... On peut sentir que malgré nos valeurs, en fait, on sait que c'est nul d'être jalouse d'une autre, mais on ne peut pas s'en empêcher.
1: Voilà. C'est vraiment des sentiments très féministement incorrects, et puis on n'a pas, ils sont pas beaux effectivement.
0: Votre psy a un terme vraiment... pour ça, c'est le concept de faux self, c'est-à-dire dissonance cognitive entre ce que vous prenez comme valeur et ce que vous vivez intimement, c'est ça?
1: Oui, j'y reviendrai, mais j'allais juste dire oui. Ce que j'ai voulu aborder avec ce livre, c'est effectivement cette question de toutes ces inclinations pas jolies en fait qu'on a en nous. Moi, je crois que je suis pas du tout la seule à les avoir ressenties, à les ressentir, à en avoir souffert, mais aussi peut-être par moments à avoir été l'agente de ce système-là. Et donc, tout mon propos, c'est de se regarder dans le miroir, d'aller regarder un petit peu sous le tapis ce qui se cache, et puis de regarder ça sans honte, avec beaucoup d'honnêteté, J'espère que ma lectrice aura envie d'entamer la même démarche, parce que je crois que c'est vraiment en regardant ces sentiments peu féministes qu'on arrive vraiment à se questionner sur de nouvelles modalités d'être avec les autres femmes. Et là, depuis tout à l'heure, j'ai dit des choses assez négatives, mais en vérité, je pense que le livre n'est pas est plutôt joyeux en fait dans son approche, parce que ce que j'essaye de faire, c'est avant tout de réparer ces relations-là, ces dynamiques qui ont pu être vectrices de souffrance, et de voir comment en fait on peut construire des relations entre femmes qui sont basées sur d'autres choses.
0: Ouais.
1: Parce que pour moi, la sororité, c'est vraiment une valeur clé sur laquelle je construis toutes les briques de ma vie. Et donc de faire ce constat, de me replonger dans ces cahiers, de m'apercevoir que je n'ai pas forcément été toujours féministement parfaite, eh bien ça me permet de me poser les bonnes questions, je crois, pour réfléchir aux manières très concrètes d'advenir à une forme de sororité dans les différentes sphères de nos vies.
0: Ouais.
1: Et ça passe, je pense, par se regarder vraiment en face.
0: Ouais.
1: Et puis peut-être, en tout cas dans mon cas, passer quelques petits coups de fil pour, pour savoir comment la personne en face a pu réceptionner les choses, savoir comment on aurait pu faire mieux. Et la remise en question, je pense que c'est clé aussi. Parce qu'on est en patriarcat, mais on est aussi des adultes responsables et capables d'introspection sur leurs actes. Et donc c'est ça que j'ai voulu aussi
0: Oui, c'est génial, c'est libérateur de se comprendre. Enfin, il y a des mécanismes qu'on saisit, on peut avoir quelques intuitions sur un système qui est plus fort que nous, mais bon, voilà, c'est comme ça. Et puis tout d'un coup, de mettre le doigt sur nos contradictions. Moi, déjà, j'aime beaucoup les gens qui ont des contradictions. Et puis c'est chouette aussi de faire la paix avec les siennes, enfin, avec ses propres contradictions.
1: Oui, bien sûr, c'est très salvateur. Mais moi, je ne veux pas spoiler le passage sur la psy, mais en tout cas, ce vers quoi vous m'emmeniez tout à l'heure, c'est effectivement qu'à l'issue d'une psychanalyse à laquelle j'ai mis fin, j'ai proposé à ma psy de me rasseoir en fait face à elle, au lieu d'être allongée sur les divans, et d'avant de se dire au revoir, de mettre un petit peu le sujet, mon sujet, hein, elle savait très bien sur quoi je travaillais pendant tout ce temps en écriture, et mettre mon sujet sur le divan ensemble, et qu'elle me dise un petit peu comment elle a analysé les choses. On parle de la personne qui connaît le plus les recoins de ma tête, quoi. Et donc, c'était pas rien comme démarche, mais c'était très, très intéressant parce qu'elle m'a effectivement amené un concept qui est le faux self. Et le faux self, bon, il peut prendre plein de formes différentes, mais en tout cas, dans mon cas, ce qu'elle m'a amené, c'est l'idée que toute la force avec laquelle je lutte contre la rivalité féminine dans ma vie vient en fait se faire heurter par mes pensées finalement anti-féministes, c'est-à-dire mon inclination à me comparer aux autres, à me dévaloriser face aux autres, à me sentir parfois menacée, et en fait je me sens en échec parce que j'ai l'impression de ne pas être une féministe idéale et parfaite qui ne ressentirait pas ces émotions-là. Et je trouve que ça, c'est un concept qui est assez fascinant parce que ça nous pousse à nous questionner assez profondément sur, effectivement, sur nos contradictions et surtout qu'est-ce qu'on en fait. Une fois qu'on les a regardées, ouais, qu'est-ce qu'on fait de ça?
0: Ouais. Et c'est vrai que votre livre nous y invite. En tout cas, moi, il m'y a invité. J'ai une petite liste personnelle. On verra si j'ai le courage, mais j'y pense. Clarence Elgar-Rosa, reste avec nous. On se retrouve juste après Irma, Miss Celis Blues.
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0: Question genre sur la rivalité féminine avec vous, Clarence Edgar-Rosa. Et vous m'impressionnez par votre cohérence, même si on parlait juste avant de nos contradictions. J'ai l'impression que vous aviez déjà une bonne vision de la femme que vous alliez devenir. Est-ce que vous seriez d'accord de nous lire un extrait de votre journal intime lorsque vous aviez 14 ans?
1: Oui, c'est vrai que j'étais déter.
0: On vous écoute.
1: Ça me caractérise toujours. Cher journal, plus tard, je serai journaliste. Voilà, c'est décidé, je serai journaliste dans un grand magazine féminin. Alors, je ne sais pas encore si je vais être grand reporter. Je ne sais pas pourquoi on ne dit pas grande reporter, du coup. Ou rédactrice en chef du magazine, carrément. Genre, décider des articles qu'on met dans le magazine, qui on met en couverture, qui on interview. Ça doit être incroyable. Une vie de rêve. On doit pouvoir secouer un peu tout ça aussi. Arrêter d'avoir toujours les mêmes en couverture. Arrêter les articles qui disent aux filles qu'il faut faire des régimes. On est au courant qu'il faut être belle et mince dans ce monde, hein, c'est bon. Mettre plus d'ados dans les interviews. Nous aussi, on a des choses à dire, je sais pas. Ça peut être intéressant, quoi. Et puis, peut-être des vêtements un peu moins chers. Bref, je vais essayer de faire ça, je m'y vois trop. Va falloir avoir de bonnes notes, là. Hein. Faut pas s'endormir. Heureusement, pas besoin d'être bonne en maths.
0: C'est génial. Faut en faire un podcast, hein. Franchement. Vous lisez
1: et
0: trop
1: au
0: bien.
1: Bac en maths, au bac en maths, j'ai eu 3.
0: Ah
1: et j'ai quand même poursuivi dans cette voie. Je suis devenue la journaliste que
0: la
1: je
0: vision.
1: Imaginais, je crois.
0: Non, mais c'est fou. Drôle. Vous ferez pas ça fou, moi je trouve ça fou.
1: En tout cas, j'avais un aplomb exceptionnel. Je sais pas d'où ça sortait, mais oui, une confiance en soi. Écoutez, je sais pas, ça a dû m'être utile à un moment donné, c'est sûr.
0: Parce que vous êtes devenue journaliste et puis vous avez commencé dans un magazine féminin.
1: Alors j'ai commencé, oui, pendant longtemps je travaillais pour différents magazines, je jonglais entre différentes rédactions, j'ai passé du temps dans des magazines féminins, des magazines indépendants, des médias féministes aussi, j'ai été dans pas mal de rédactions, et puis j'ai monté mon propre magazine en 2020, donc ça fait 6 ans.
0: Ouais, Gaze, une revue indépendante, oui. Semestrielle.
1: Oui, une revue féministe et artistique qui s'intéresse au regard féminin. Donc notre mission, c'est vraiment, je pense, ce qui me donne le plus envie de me lever chaque matin. C'est vraiment de défendre la création féminine, de mettre les femmes au cœur des histoires et de raconter le monde à travers leur regard. Je fais beaucoup plus de maths que prévu, puisque je suis chef d'entreprise, donc ça inclut énormément de tableaux Excel, et parfois j'ai l'impression de passer plus de temps avec les chiffres qu'avec les lettres. Mais j'y ai pris goût, faudrait le dire à la prof de maths de l'époque, Madame Caille. Et oui, en tout cas, la vision était assez claire, c'est drôle de le regarder rétrospectivement. Alors ça fait partie des souvenirs, pour le coup, que j'avais à garder à l'âge adulte. Je me souvenais bien que j'avais une vision très claire du métier que je voulais faire. Par contre, j'en avais une vision fantasmée, vraiment. Je ne savais pas vraiment de quoi il était question. Étant prof dans une école de journalisme, aujourd'hui, je constate que c'est encore un vrai truc, ça. Hein. Même les jeunes journalistes ou aspirants journalistes ont une vision du monde des médias qui est quand même assez mythologique, souvent inspirée de ce qu'on peut voir dans des films comme Le Diable s'habille en Prada. Mmh. Et à bien des égards, il y a du vrai. Hein.
0: Vous avez vécu ça aussi un peu parfois dans vos expériences.
1: Oui, tout à fait. Ouais. D'ailleurs, je recommande Le Diable s'habille en Prada 2. C'est vraiment une très très belle une plongée très intéressante, assez réaliste dans les économies des médias actuels. Ouais.
0: Ça m'a marqué ce que vous avez écrit là, quand vous avez 14 ans, il faudrait mettre plus d'ados dans les interviews. Et je réalise qu'on les entend. Ouais, c'est vrai que c'est une voix qu'on n'entend pas. Parfois, certains médias s'intéressent aux enfants. Oui. Sinon, le reste, c'est pour les adultes. Mais des voix d'adolescence, elles sont méga rares.
1: C'est vrai, et je me rends compte que j'ai répondu à cette petite Clarence de 14 ans, il n'y a pas si longtemps que ça, en fait, parce qu'on a fait un numéro de Gaze qui était dédié au thème Teen Spirit, donc à travers lequel on avait envie de parler des adolescentes, mais aussi de l'esprit adolescent qui peut vivre en des personnes adultes aussi. Et l'une des démarches de ce numéro, c'était justement de pas raconter seulement les ados à travers des mots d'adultes, des visions d'adultes, mais aussi de faire intervenir des ados. Et donc, j'ai un peu répondu à son souhait.
0: J'imagine que vous faites bien attention avec votre magazine de ne pas reproduire ce que vous avez vécu. D'ailleurs, je vous lis. Au départ, on tâtonnait pour tout, y compris pour définir quel genre de relation on allait créer les unes avec les autres, quel genre de capitaine de bateau j'allais être et quel genre de culture commune on allait construire ensemble. Et vous avouez, c'était le bordel.
1: Oui, bah comme tout début de projet entrepreneurial, je pense, hein, c'est, ou projet tout court d'ailleurs, projet artistique aussi. Oui, tout à fait. J'ai connu plein d'expériences très différentes dans les magazines par lesquels je suis passée. Mais dans le livre, c'est vrai que ce que je raconte, c'est que les tentatives de sororité dans les grandes entreprises, c'est très rarement des succès, parce que je pense que on est dans une société capitaliste qui est ce qu'elle est, et les grosses entreprises en sont le reflet. Et à moins d'avoir vraiment une direction avec une intention extrêmement forte de limiter des relations entre femmes qui peuvent être concurrentielles et basées sur basées sur des insécurités qui viennent du fait qu'on a peur de perdre sa place. C'est vrai que c'est très difficile de trouver des manières de créer des dynamiques d'équipe qui soient autrement que parfois vectrices de souffrance. Et donc heureusement, j'ai rencontré plein de femmes exceptionnelles dans mon parcours professionnel qui m'ont montré un peu une autre voie. Mais c'est vrai que je trouve quand même extrêmement difficile quand on prend un rôle de leader dans le monde professionnel, d'identifier des modèles en fait qui correspondraient à ce à quoi on a envie d'aspirer. On a peu de modèles, je trouve. Je le regrette vraiment.
0: Ouais. Vous en créez un, finalement. J'aime bien la manière dont vous parlez, en tout cas de la dynamique que vous avez mis en place dans ce projet-là. C'était, vous parlez d'élan sincère, que vous donnez beaucoup de force entre vous, vous célébrez, vous félicitez, vous notez ce qui est génial chez l'autre. Enfin, voilà, c'est un début de méthode, je trouve.
1: Oui, c'est en tout cas, ce qui est sûr, c'est qu'on met vraiment le soin au cœur de notre manière d'être les unes avec les autres. On a effectivement des. Alors, c'est pas toujours des choses qui sont dites ou qui sont explicitées. C'est pas des règles, qui sont fermes. Mais c'est souvent des choses qui vont être un peu plus intuitives. On s'inspire aussi les unes des autres, mais comme on part de zéro. C'est génial, on a la possibilité d'inventer de nouvelles choses, d'essayer et de voir ce qui fonctionne, ce qui fonctionne moins. En effet, on est vraiment dans des dynamiques de soutien les unes aux autres, de valorisation. C'est très central dans nos relations de travail. Et on a aussi beaucoup de respect les unes pour les autres, et on essaye de toujours être attentive à ça, de laisser des espaces aussi pour se parler. Et donc, peut-être que c'est un bon début.
0: Ouais, c'est le début d'un truc, ouais. Et puis, comment ne pas se sentir en rivalité avec les autres magazines féministes, les quelques rares autres qu'il y a? Vous parlez, enfin, le marché est hyper dur, donc là, c'est un peu une mise en abîme là, que je vous propose, mais comment vous vivez cette concurrence-là?
1: C'est une vraie bonne question, ça. Et c'est vrai que.
0: Bah merci pour les autres, Clarence.
1: Non, mais c'est vrai, c'est vraiment intéressant, parce que c'est pas une question que j'ai abordée dans le livre. Mmh. On n'est pas nombreux, les médias féministes en France, tout simplement parce que la pluralité des médias, elle est mise à rude épreuve par nos conditions économiques actuelles, et puis tout ce qu'on sait, les aides à la presse vont aux grands groupes, c'est très compliqué. Alors, je vois des médias féministes qui se lancent régulièrement quand même, et je trouve ça très réjouissant. Moi, la première chose, c'est que je suis ravie qu'il y ait une pluralité de médias féministes. Je trouve que l'offre actuelle, elle est hyper intéressante, parce qu'elle est vraiment multiple. Quand je vois un magazine comme La Déferlante, j'ai l'impression que c'est un magazine qui propose vraiment quelque chose de complémentaire avec ce qu'on fait nous. Il y a des médias digitaux qui font des choses exceptionnelles aussi. Nous, on a une présence digitale, mais on n'est pas un média de commentaires d'actualité. Je trouve qu'il y a des choses qui sont incroyables aussi en ligne, que ce soit sur les réseaux sociaux ou avec des newsletters. Je suis impressionnée aussi par l'offre de podcasts. Enfin, il y a quand même pas mal de choses assez différentes. Je trouve que c'est chouette de voir qu'il y a une singularité de l'offre médiatique sur cette question féministe. Moi, quand j'ai commencé ma carrière, il n'y avait pas beaucoup d'offres. D'ailleurs, moi, mon obsession, c'était le magazine Cosette. J'ai vraiment saoulé tout le monde avec ce journal depuis le début de mes études jusqu'à... y être.
0: Oui, vous y étiez.
1: J'étais là-bas au début de ma carrière. Et c'était à peu près le seul magazine féministe, le seul média féministe tout court d'ailleurs, tout médium confondu, qui existait à ce moment-là, quoi. Donc une offre un peu limitée. Donc je trouve ça génial qu'aujourd'hui il y ait plein de médias qui existent et qui proposent des choses singulières. Oui, moi je suis très attentive à ce qui se fait chez les autres, Et voilà, on échange avec certains de ces médias-là sur nos pratiques. Voilà, j'ai l'impression qu'il y a plutôt une attention les unes pour les autres. Et puis, en vrai, moi, peu importe les lignes édito, en fait, moi, je suis juste super contente quand je vois qu'un média arrive à tenir sur le temps long, parce que je sais à quel point c'est compliqué. Ouais. Et donc, puis je suis aussi ravie que nos lectrices communes, elles puissent avoir pas un seul magazine, mais deux, qui proposent des choses complémentaires. Je trouve ça super.
0: La chanteuse Yoa parle super bien de ses amitiés. Elle chante « Mes copines ». Ouais. ».

0: Question genre avec la journaliste et autrice Clarence Edgar-Rosa pour son livre « Il n'en restera qu'une » aux éditions Les Intranquilles. Clarence Edgar-Rosa, j'ai l'impression que c'est souvent dans le monde du travail qu'on pardonne le moins aux femmes quand elles sont un peu dures ou qu'elles reproduisent un schéma de concurrence féminine. Vous en parlez, ça, du monde du travail. C'est vrai que c'est déterminant aussi dans la perception qu'on a socialement des femmes.
1: Oui, très. On se rend compte que les chiffres sont terribles puisque la majorité des personnes, hommes et femmes confondus, préfèrent ne pas avoir une boss qui soit une femme. C'est quand même terrible. Mmh. Et en même temps, c'est vrai que c'est complexe d'évoluer quand on est une femme chef dans ces milieux où on nous pardonne rien. Il est quand même bien souvent plus valorisé d'avoir des comportements qui nous ressemblent pas forcément, qui sont des comportements un peu virils à la papa, parce que l'entreprise est souvent comme ça.
0: Et donc elle est souvent seule
1: naviguer.
0: Aussi.
1: Oui, c'est aussi beaucoup de solitude. Et bon, de manière générale, la rivalité féminine se loge souvent dans l'isolement. Hein, donc dans le monde du travail, c'est beaucoup ça aussi. C'est très compliqué de naviguer, je trouve, dans ces milieux-là. Quand on est une femme, dans plein de domaines, ça va prendre des formes différentes. Mais en tout cas, moi, le domaine qui est le mien, c'est aussi cette presse qui est prescriptrice en termes de normes sur ce que sont censées occuper les femmes comme rôle. Donc, c'est intéressant de voir comment ça se passe à l'intérieur.
0: Vous avez contacté une de vos anciennes chefs. On parlait tout à l'heure des anciennes amies, enfin, ou camarades comme Camille. Il y a aussi cette ancienne chef qui, selon vous, et certaines de vos anciennes collègues, mettait les femmes en concurrence. Et elle n'a pas trop compris cette lecture des événements quand vous lui lancez un coup de fil.
1: Oui, elle a pas trop compris, mais je pense que c'est l'une des personnes vraiment les plus ouvertes d'esprit et les plus élégantes que j'ai pu rencontrer, parce que malgré nos désaccords qui demeurent à la fin du coup de fil, hein, assez profond quand même, elle accepte que je publie ce texte, elle accepte que je publie notre entretien exactement tel qu'il a eu lieu, même si c'est pas forcément très à son avantage. Enfin, je trouve que ça montre une vraie élégance d'esprit. Mais en tout cas, oui, c'est vrai que c'est difficile de se remettre en question, je pense. Hein. Moi-même, j'ai compris en échangeant avec elle que j'avais pu participer à lui faire de la peine à certains moments. Et j'en suis pas fière non plus. On n'aime jamais blesser une autre femme. Cet entretien, pour moi, il est assez important dans le livre. Je suis très, très contente d'avoir pu le publier et d'être allée au bout de cette démarche en l'appelant. Il y a des coups de fil comme ça qui n'ont pas été simples à faire. Hein.
0: Un autre en tête que vous avez qui a été compliqué. On est avec vous, hein. Chaque fois que vous lancez un coup de fil, on vous lit d'ailleurs comme... presque comme un roman, bien que ce soit un essai et que vous avez beaucoup de choses à nous dire et qu'on comprend. Mais il y a aussi, cette aventure personnelle que vous nous proposez, celle de retracer cette trajectoire de relations avec d'autres femmes, de rivalité. Et puis on est à fond avec vous, quoi. Vous, c'était quoi? Ça vous a coûté, mais en même temps, ça vous a soulagé, j'ai l'impression. Vous avez en tête un autre coup de fil difficile à faire?
1: Oui, moi, je pense que celui qui m'a le plus marqué, c'est celui avec Nastasia. Alors, je dis le nom, vous vous en souviendrez quand vous lirez le livre, les personnes qui nous entendent. Nastasia, c'était vraiment l'amie du lycée, ces amitiés très mimétiques, on se ressemble, on finit par se ressembler à force de traîner ensemble tout le temps. On est tellement proches qu'on s'habille pareil, voilà. Et j'avais l'intuition qu'il y avait quelque chose qui avait déconné dans cette relation, mais je ne me souvenais pas du tout de ce que ça pouvait être. Et quand je l'ai contactée, j'étais très sereine. Et juste avant le coup de fil, j'ai eu un petit mouvement de presque de retrait du projet, parce que je me suis aperçue que je ne me souvenais pas comment cette amitié s'était terminée. Et effectivement, je l'ai découvert en échangeant avec elle. Donc ça, je pense que c'est celui qui m'a le plus marqué, effectivement.
0: Ouais,
1: et il y a des pièces du puzzle qu'on ne retrouve pas aussi. Mmh. Ça n'empêche pas que le chemin était quand même nécessaire.
0: Puis des fois, on ne peut rien régler. Enfin, le mal a été fait et c'est comme ça.
1: Bien sûr, oui. Mais tous ces appels, tous ces entretiens, toutes ces conversations ont toujours réparé quelque chose. Et d'ailleurs, c'est intéressant aussi ce moment dans lequel je suis maintenant, où je les recontacte pour leur annoncer la date de parution du livre. Je prends leur adresse pour pouvoir leur faire porter, et du coup je reprends de leurs nouvelles au passage. Et elles prennent des miennes, et ils se dénouent encore des nouveaux nœuds qu'on n'avait pas identifiés. C'est très beau.
0: Ouais, c'est très beau. C'est très beau à lire. Et puis, ça donne envie de le faire, comme je vous l'ai dit. Vous conseillez de faire quoi, vous, avec cette petite liste intérieure que vos lecteurs et lectrices feront ?
1: Moi, je trouverais ça génial que chaque personne qui se fait cette petite liste dans la tête aille au bout. Et passe le coup de fil ou envoie le message sur Messenger ou sur Instagram.
0: Mais on dit quoi ? On dit j'ai peut-être merdé. Comment on fait ? C'est dur de reprendre contact comme ça.
1: Oui, c'est bizarre en plus comme message, hein, souvent. Moi, mes messages étaient étranges.
0: Mais vous aviez un livre à écrire, vous aviez un petit prétexte. Vous aviez genre...
1: Oui, mais j'en parlais pas dans le message, j'en parlais de vive voix.
0: Ah, ouais, oui. Ouais.
1: Non, moi je disais très simplement, écoute, je repense à notre amitié ou notre collaboration au moment qu'on a partagé. J'ai l'impression qu'il y a quelque chose, il y a des petits nœuds qui restent à dénouer, j'aimerais en parler avec toi. Est-ce que tu accepterais qu'on en discute ? Je sais que c'est un peu étrange, ça fait 5 ans, / 10 ans, / 15 ans, / 20 ans. Est-ce que tu accepterais qu'on prenne un moment pour en discuter ? Et tout en dit oui.
0: Merci Clarence Edgar-Rosa. Je rappelle le titre de votre livre, Il n'en restera qu'une, Archéologie intime de la rivalité féminine, aux éditions Les Intranquilles. C'est un plaisir. Merci beaucoup, à bientôt.
1: Merci à vous de m'avoir reçu.
0: Et on se quitte avec Lisa Pariente et son titre, Femme.
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0: Merci à Muriel Yost, attachée de production, Samuel Maury-Genoux à la réalisation, Ariane Hasler pour le duplex avec Paris, Natacha Farinagrou à la documentation et Nathalie Schauenberg à la programmation musicale. La semaine prochaine, je recevrai la chanteuse Lacna, rendez-vous donc vendredi prochain à 21h. Belle soirée à toutes et à tous à l'écoute de RTS Première. Dans quelques instants, la ligne de cœur, mais avant cela, les informations, puisqu'il est 22h.
1: Philippe Nanzer.
2: Aujourd'hui, les États-Unis ont entamé des discussions avec l'Ukraine en Floride, une rencontre à laquelle ont également été conviés les conseillers à la sécurité nationale de plusieurs pays européens. Mais la réunion a été quelque peu plombée en début d'après-midi par l'annonce de Donald Trump de l'achat négocié avec Vladimir Poutine de centaines de milliers de tonnes de diesel russe pour le marché américain et mondial, a dit le président américain. Donald Trump sait que le prix élevé des carburants est une cause majeure du mécontentement des électeurs américains et il redoute de perdre le contrôle du Congrès à l'issue des législatives américaines du 3 novembre prochain, quitte à faire une entorse à l'accord avec les Européens sur le boycott du pétrole russe. C'est bien un incendie criminel, l'incendie qui a provoqué l'interruption du trafic ferroviaire entre Cossonay-Pontalla et Chavornay ce matin et qui engendre de fortes perturbations sur la ligne Yverdon-Lausanne. La police vaudoise confirme un geste intentionnel. Les CFF ont d'ores et déjà prévenu, le dérangement devrait durer au moins jusqu'à dimanche matin. Les Swiss Cheese Awards ont couronné les trois meilleurs fromages suisses ce soir à Fribourg et donc les trois meilleurs fromagers suisses. Le meilleur fromage à pâte extra dur revient au gruyère d'alpage AOP de Nicolas Bredard de la fromagerie d'alpage la Guignarde. C'est à Corbière et le prix pour le fromage à pâte mi-dur est allé à la tête de moine AOP de Marc-André Girardin de la fromagerie de la Suze à Corgémont dans le canton de Berne. Et puis enfin, le meilleur fromage à pâte molle, frais, récompense la Tom Fleurette d'Arnaud Guichard de la fromagerie Fleurette à Rougemont dans les Alpes vaudoises. On a joué au football ce soir dans le cadre de la Challenge League. Stade Lausanne-Ouchy a battu Rapperswil 3-0. Victoire également pour Neuchâtel-Xamax, aussi 3-0 face à Winterthur. Et puis Ville et Clens se sont quittés sur une égalité de 1-1. Il reste encore deux matchs à se terminer, qui doivent se terminer, ce n'est pas encore fait. Et pour l'instant, Yverdon mène 2-0 face à Étoile Carouge et Stade Nyonnais mène également 2-0 face à Arau. Et puis je vous rappelle qu'aujourd'hui, l'équipe de Suisse féminine a remporté le match aller des demi-finales des barrages pour la Coupe du Monde au Brésil. C'était en Hongrie et les filles de Raphaël Navarro ont battu Israël 7-3. Elles ont certes été menées pendant un moment, mais avec 4 buts d'avance avant le match retour qui se déroulera mardi à Tourbillon, on peut dire que la Suisse est quelque peu rassurée pour passer le barrage. La météo, avec une soirée sous un ciel nuageux et quelques faibles pluies pour la nuit qui va venir. Et demain, le temps continuera d'être le plus souvent très nuageux, avec quelques faibles précipitations le matin qui iront en s'estompant en cours d'après-midi. Il y aura quand même quelques éclaircies durant l'après-midi, surtout en pleine. Pour ce qui est des températures, il ne fera pas plus de 17 degrés au meilleur de l'après-midi. Et puis dimanche, le temps sera assez ensoleillé au nord des Alpes, bien que le long des Préalpes, il y aura de nombreux nuages entre quelques apparitions du soleil quand même. Lundi, le ciel deviendra peu à peu ensoleillé, mais les températures ne dépasseront pas les 16 degrés en pleine.
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3: Merci. Retour de l'info à 23h.
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1: Bonsoir.
2: Et oui, c'est moi.
1: Voilà, des fois c'est comme ça, le vendredi ça peut être moi aussi. Et vous retrouverez Stéphane Studer la semaine prochaine. On lui souhaite une très belle période de vacances. Et qu'il revienne, comme vous d'ailleurs. Venez, venez, 0800 80 70 70, 0800 80 70 70, venez. Comment va votre cœur ?
3: Il est toujours amoureux.
1: Mais toujours ?
3: Oui, toujours.
1: Ça, c'est quoi ? C'est un secret spécial ?
3: Depuis 93.
1: Depuis 93 ?
3: Ouais.
1: Ok, c'est mieux qu'un secret. C'est une méthode, il y a une pratique ?
3: Ah oui, une pratique quotidienne.
1: 0800 80 70 70.

0: C'est drôle parce qu'on a entendu votre petite voix se racler la gorge, Xavier.
1: Oui, bonjour.
0: Bonsoir. Bonsoir. On écoutait Ladio, Purple Letter, et on vous a entendu vous préparer à passer à l'antenne au 0880 70 70. Bonsoir Xavier, vous êtes photographe, vous êtes à Genève.
1: Exactement. Exactement.
0: Et vous allez participer de cette manière, la photographie, au défilé. On avait eu Léa Anonyme à l'antenne avec nous qui nous racontait comment de 650 bouteilles de lait d'avoine, elle avait fabriqué des robes. C'est ça l'histoire.
1: C'est ça l'histoire, ouais.
0: Qu'est-ce que vous en avez vu de tout ça?
1: Qu'est-ce que j'en ai vu de tout ça? Bah, j'en ai vu pas mal depuis à peu près le début de son projet. Où elle a commencé à faire sa première robe, donc elle me l'a montrée. Après, elle m'a demandé si je pouvais faire les photos de la collection de robes qu'elle a collectionnée. Mm-hmm. Donc on a fait ça au mois de mars, on a fait toute une shooting photo qui ont été exposées au mois de juin dans un restaurant à la Jonction. Et après ça, je l'ai aidée par-ci par-là quand elle avait besoin ou rassurée quand elle avait besoin. Enfin, voilà, j'ai participé
0: à tout le soutien de la création,
1: ouais,
0: en fait.
1: Ouais,
0: c'est ça.
1: Exactement.
0: Et ça donne quoi, puisque vous les avez déjà vus, vous, ces robes, et puis toute cette construction, vous l'avez vu se faire. Ça ressemble à quoi? Ça vous a évoqué quoi? Ça provoque
1: quoi? C'est incroyable. C'est absolument incroyable. Quand elle m'a dit, ouais, je peux faire des robes en briques de lait, je la voyais déjà faire des robes robots, vous voyez, avec, on met une brique dans le bras et une brique dans la jambe, et puis on avance comme un robot. Mm-hmm. Mais en fait, c'est une collection de vêtements, et c'est des idées qui lui sortent de la tête, on ne sait pas d'où ça vient, mais c'est vraiment magnifique, c'est vraiment, vraiment magnifique, quoi. Mm. Et, 9 vêtements maintenant, mais tous différents, tous particuliers, mais avec vraiment ce sens commun de la brique de lait, c'est vraiment incroyable. Il faut venir voir.
0: Mais oui, c'est ce que je veux dire. C'est chouette qu'il y ait cette fantaisie. Hein, ça fait du bien parce qu'en plus, en plus, c'est pas si fantaisiste que cela puisque c'est une portée très politique. C'est du recyclage, enfin de l'upcycling, comme on dit. Ouais.
1: Ouais, ouais.
0: Elle nous disait qu'elle a été un peu consternée de voir ces briques de lait qui s'empilaient chez elle, qu'elle devait amener au tri sélectif en recyclage.
1: Ouais.
0: Et que soudain, elle s'est prise d'une envie d'en faire quelque chose. Quoi.
1: Vous-même, vous
0: recyclez, vous êtes attentif.
1: J'essaie de faire au mieux, ouais, j'essaie de faire au mieux. Après, les briques de lait, bon, j'en consomme moins qu'elles, mais je ne les amène pas non plus à la décharge, à la récupération spéciale briques. En général, je les mets à la poubelle, malheureusement. Mmh. Mais j'essaie de faire ça, ouais.
0: On est un peu nuls. Et ce sera au zoo de l'usine. Ça va être...
1: Au zoo de l'usine, ouais.
0: Vous savez dimanche, un peu ce que ça va donner.
1: Comment
0: vous savez
1: ce que ça va donner? Bah, alors, il y aura une ouverture avec Greta Gratos. Je pense que beaucoup de monde la connaissent. Sinon, si vous ne la connaissez pas, il faut venir la découvrir. Donc, elle va faire un peu l'accueil et lancer la soirée. Le défilé aura lieu à partir de 18h30 environ. Il sera en musique live avec 4 ou 5 musiciens, je me souviens plus exactement, qui seront là pour jouer et chanter. Ce sera un peu improvisé sur un thème déjà préparé, mais ce sera une improvisation sur le moment. Mm-hmm. Et donc le défilé aura lieu sur cette musique. Et après, il y aura d'autres événements. Il y aura l'exposition de photos qui sera là, qu'on a faite ensemble, justement, qui sera exposée au zoo.
0: Mais alors, on peut voir quel type de photos, parce que donc, vous avez suivi l'évolution, donc c'est du début à la fin.
1: Alors, les photos qu'on a faites, c'est les photos des robes. Donc, c'est porté par les modèles qui vont défiler. En tout cas, il y aura quelques changements parmi les modèles, mais c'est les photos qui ont servi pour l'exposition qu'on a faite au mois de juin. Et donc, c'est vraiment toutes ces robes portées, tous ces habits portés, et qu'on a essayé de mettre en valeur par la photographie.
0: Donc, mais vous avez voulu tout se faire, donc vous auriez pu faire l'envers du décor aussi, montrer le découpage.
1: Ah ouais, alors j'y ai pensé, mais comme elle fait ça à droite, à gauche, quand ça lui vient, elle a ce fonctionnement-là de tout d'un coup, ça va être un soir, une nuit, elle va bosser, et puis... Donc, c'est un peu difficile à suivre.
0: Une grande liberté.
1: Mais comment ?
0: Une grande liberté.
1: Exactement. Mmh. Mais donc, voilà. Moi, j'ai pas vraiment fait ce making of.
0: Mais vous nous invitez à venir voir. Ça vaut le coup.
1: Tout à fait. Il faut venir voir. Ça va être vraiment magnifique. Ça va être un joli spectacle avec que des gens super motivés pour participer à ce projet. Et
0: bon, de toute façon, moi, je pense que tous les consommateurs et consommatrices de lait végétaux sont obligés d'y aller, par acquis de conscience.
1: Effectivement, effectivement. Vous buvez du lait, il faut bien.
0: Voilà, il y a un truc un peu comme ça. Exactement. Donc, on y va. Et vous, Xavier, on me souffle que vous êtes photographe, mais c'est-à-dire, quel photographe êtes-vous? Quel est votre parcours? Comment ça va à Genève?
1: Alors, je suis photographe amateur. En gros, je travaille un petit peu, je fais un peu quelques photos de concert. C'est un peu comme ça que j'ai commencé un peu plus profondément dans la photo. Mais ce qui me plaît beaucoup, c'est la photo de rue, que je pratique un peu moins maintenant parce que j'habite à la campagne. Et du coup, la photo de nature aussi. Mais,
0: c'est
1: voilà,
0: intéressant, la photo de rue à la campagne, à part ça.
1: Ouais, ça peut se faire. J'en ai fait un peu, mais il y a des trucs, ouais.
0: Bon, ici, on aime découvrir les gens. Donc, racontez-nous, vous vivez de quoi?
1: De quoi? Je travaille, alors pas du tout de la photo. Je travaille pour l'IMAD, l'Institution de maintien à domicile.
0: Donc, vous accompagnez les personnes qui restent chez elles dans le grand âge?
1: Alors, je les accompagne par le fait que je leur apporte à manger. Je fais les livraisons de repas pour
0: Qui m'intéresse fort. Et comment ça se passe? Qu'est-ce qui se passe entre vous et la personne quand vous amenez le repas?
1: Ça dépend des personnes, ça dépend des disponibilités de chacun. Et ça peut être très formel, le repas, ou ça peut être beaucoup plus approfondi avec, au fur et à mesure des visites, une connaissance plus complète des personnes et de leur entourage. Mm-hmm. Mais c'est vraiment chaque personne, chaque vécu sa disponibilité. On essaie juste d'être à l'écoute de ça et puis de faire en fonction.
0: Oui, ça veut dire que vous aussi, vous entrez en faisant attention à ne pas marcher sur le...

0: Et vous diriez quoi de tous ces gens que vous voyez, qu'est-ce que vous pouvez nous dire d'une manière générale de cette situation des personnes âgées chez elles? Qu'est-ce que vous avez appris, quoi?
1: Comment?
0: Qu'est-ce que vous avez appris sur cette réalité?
1: Qu'est-ce que j'ai appris que ouais, de nouveau, chacun son vécu, chacun sa est là par son vécu, et enfin il y a, comment faire une généralité de tout ça? En fait, chaque personne a vraiment une histoire différente, et chaque personne l'a ressenti et vit son présent d'une manière différente. Donc
0: Mais vous trouvez que les
1: c'est
0: gens vont
1: juste
0: bien
1: vraiment.
0: ou qu'ils sont dans d'autres besoins ou que c'est pas, enfin voilà, quel constat vous faites?
1: Ben, la plupart des gens chez qui je vais, quand je les vois, en général, ils sont contents. Donc, je dirais qu'ils sont bien, en tout cas, dans ma présence. Maintenant, dans le reste de leur quotidien, je sais pas, c'est vraiment, pour beaucoup, c'est une visite qui est attendue. Ça marque un peu leur journée, ça marque leur quotidien, ça crée un horaire, en fait, un peu
0: Bien sûr.
1: dans leur journée. Donc, ça leur fait du bien. Voilà.
0: Il est beau ce métier.
1: Ouais, c'est un beau métier, j'aime beaucoup ça.
0: Je comprends. Et les conditions, c'est OK?
1: Ouais, les conditions sont bonnes. Ouais, c'est bien.
0: Je dis ça parce
1: C'est
0: qu'il y
1: bien.
0: a, y a quelques instants, et là j'espère que vous m'écoutez les deux là dans votre camion, il y a quelques instants avant d'arriver à l'antenne, j'ai croisé, c'est à vous que je parle, je dois crier un peu parce qu'ils m'ont dit on va être super occupés, mais on va mettre la radio à fond. J'ai croisé deux jeunes, 20 ans, qui ramassent les vélos verts et blancs, les vélos Lime, les vélos électriques. Je ne sais pas s'il y en a à Genève.
1: J'ai jamais vu ça, non. On a des oranges, j'en ai un peu en libre service, un peu ce genre de choses.
0: Voilà, donc à Lausanne, on a des vélos en
1: Ouais.
0: libre-service qui sont verts et
1: Ouais.
0: blancs. Et je suis tombée sur ceux qui les ramassent et les déposent aux endroits où on peut les récupérer. Et ils en avaient
1: Ok.
0: plein les bottes. Et leurs conditions de travail sont super dures. Ils sont...
1: Ouais.
0: Ouais, c'est pas OK la façon dont ils sont traités.
1: Ouais, c'est des petits services, un petit peu, c'est par contrat
0: C'est
1: périodique,
0: pas
1: non, un peu ce genre de choses.
0: officiel. C'est...
1: Ouais,
0: Ouais, ça
1: ouais.
0: va pas, quoi. Et ils
1: Ouais,
0: m'ont
1: c'est
0: dit, ouais,
1: compliqué,
0: mais on vous appellera madame, mais on n'ose pas. Donc je dis, mais si, allez, si je parle de vous, vous m'appelez. Ils m'ont dit, ouais, il faut tout de suite parler de nous. Donc je parle de vous, là.
1: ouais.
0: Venez nous
1: Appelez
0: raconter.
1: maintenant.
0: Surtout qu'ils m'ont dit qu'ils travailleraient jusqu'à 5 heures du matin. Donc voilà.
1: Ah ouais,
0: Ouais.
1: toute la nuit, ah ouais.
0: Et puis ils
1: Ça
0: étaient
1: doit être
0: marrants parce
1: compliqué, ouais.
0: que je les ai repérés tellement ils râlaient. Ils avaient plein de vélos à sortir de leur fourgonnette et puis à les remettre en
1: Ah ouais,
0: place. Et
1: j'imagine bien.
0: puis on est vendredi soir. Et les
1: Ouais.
0: vélos, il y en a partout. Et on oublie ce qu'il y a derrière, hein, à chaque fois. On oublie
1: Bah c'est
0: l'envers.
1: ça, ouais. La facilité qui nous est offerte, on ne sait pas forcément d'où elle vient et comment elle est fournie, quoi.
0: Non, c'est ça. Vous,
1: Ouais.
0: quand vous amenez les repas sont tout prêts et c'est simple, je veux dire, entre la sortie de votre véhicule et puis l'amener sur la table du bénéficiaire, c'est facile. Enfin, du bénéficiaire, la
1: Oui,
0: personne.
1: c'est assez bien conditionné. C'est assez bien conditionné. Voilà, il y a de quoi manger un plat principal. Un dessert, du pain, un potage, deux, trois trucs comme ça, mais c'est toujours bien conditionné. Et du coup,
0: C'est facile pour vous à
1: voilà, juste les
0: transporter.
1: amener. C'est facile à transporter et c'est surtout facile à consommer pour les personnes à qui ça va.
0: J'ai utilisé un mot que j'aime pas du
1: Donc,
0: tout. J'ai dit bénéficiaire, ce qui est vraiment désagréable parce que ça crée une espèce de surplomb. Genre, on ferait.
1: ouais.
0: Ouais, j'aime pas ça. Comment est-ce que vous parlez comment des gens? Vous dites quoi aux personnes à
1: C'est
0: domicile?
1: les personnes chez qui je vais, je mets pas de clients ou patientèle, je sais pas, non, c'est des
0: Chez
1: personnes,
0: les
1: c'est
0: gens,
1: chez des
0: quoi.
1: gens,
0: Chez les gens.
1: chez
0: J'aime
1: des
0: bien.
1: gens,
0: Ouais,
1: voilà,
0: j'aime mieux ça.
1: ils ont pas cette étiquette de tu payes tes patients, tu payes tes clients, tu payes, non, c'est des personnes qui ont besoin de manger, à qui
0: Bah oui.
1: je peux apporter ça,
0: Ouais, c'est beaucoup plus sain.
1: ouais.
0: Et avec certaines personnes, il y a des petites amitiés qui se créent. Enfin, je veux dire, je pense que
1: Oui, ouais,
0: si...
1: bien sûr, ouais. Il y a
0: Ouais.
1: des gens avec qui on crée vraiment des liens, avec qui, ouais, je vous dis, on commence à connaître aussi un peu la famille, les proches, au fur et à mesure.
0: Mais oui, parce que
1: Ouais,
0: enfin, vous
1: mais
0: imaginez
1: c'est.
0: si votre maman, votre papa était seul et attendait un repas, on voudrait savoir qui lui amène et puis que ça se passe bien et que...
1: Bien sûr, ouais. Bon, avant de faire ce travail, il y avait mon grand-père avait bénéficié des repas de l'UMAD, mais il parlait vraiment qu'en bien de la personne qui le livrait.
0: Ah, c'est chou.
1: Il était super content de sa visite à chaque fois, des repas, de la nourriture. Ils étaient vraiment ravis. Donc, quand j'ai commencé ça, je me suis dit, bon, ben voilà, ça va être un peu faire en sorte que mon grand-père soit content de moi.
0: Oh, bah, c'est un beau service. Bah, c'est super. Vous
1: Voilà.
0: êtes super, Xavier. Merci beaucoup. Et donc, dimanche, on peut
1: Je
0: voir
1: vous
0: vos
1: prie.
0: photos, on peut voir les robes de Léa Anonyme
1: Ouais,
0: et tout.

0: plein de
1: dessiné
0: gens
1: en
0: cool.
1: musique, ça
0: Voilà.
1: va être une belle déco, une belle ambiance et plein de gens sympas.
0: Super.
1: Donc il faut vraiment venir, venez, venez, venez,
0: Au
1: ça va être
0: zoo,
1: beau.
0: à l'usine, à partir de
1: Au zoo, à l'usine,
0: 17h30.
1: à partir de 17h30, ouverture des portes et le défilé commencera un peu plus tard, après une ouverture par Gatagatos.
0: Génial. J'ai une question rituelle ici. Je demande aux gens comment vont leur cœur. Alors, Xavier, comment va votre cœur?
1: Mon cœur, ah, intéressant. On va pas se pencher là-dessus, mais
0: On peut
1: c'est pas le beau
0: s'épancher.
1: fixe.
0: C'est pas le beau
1: Bon,
0: fixe,
1: on a
0: pardon.
1: vraiment le temps pour ça.
0: À fond, ouais. J'ai tout mon temps. En plus, c'est vendredi soir, on n'est pas dehors, on ne boit pas des coups, alors on va prendre le temps.
1: Ouais, peut-être qu'on va aborder quoi après,
0: Ah,
1: peut-être.
0: peut-être. Alors dites-moi,
1: Pour
0: comment ça se
1: caresser ce
0: passe?
1: petit cœur, justement.
0: Ouais, qu'est-ce qu'il dit, ce petit cœur?
1: Qu'est-ce qu'il dit? Il dit besoin d'amour. Voilà. Besoin d'amour. Il en a, hein, il en a, entouré par plein de gens extrêmement qualifiés pour me donner de l'amour, extrêmement bon pour ça. Mais voilà, il y a un petit quelque chose qui manque, mais qui viendra, j'en suis sûr.
0: On a toutes et tous beaucoup besoin d'amour. Cette planète manque cruellement
1: Ouais,
0: d'amour. Il faudrait déverser
1: tout à fait.
0: une quantité
1: Ouais.
0: folle d'amour là. Ça nous réparerait tous un petit peu. Bon, alors je vous souhaite de l'amour et de l'amour. Et puis merci pour le travail que vous faites. Et
1: Ben, merci
0: au
1: à vous
0: plaisir
1: et
0: de vous
1: plein d'amour pour
0: croiser.
1: vous aussi.
0: Merci.
1: Ben,
0: Je prends à ce
1: vous allez
0: défilé.
1: venir
0: Oui, j'ai promis à l'anonyme que je viendrai quand j'ai eu mon interview. J'irai. Je
1: Génial.
0: veux voir
1: Ah ben, on
0: ça.
1: pourra se rencontrer.
0: Et puis comme ça, je peux enlever le poids sur ma conscience de cette consommation vertigineuse de briques, de lait, moi aussi.
1: Voilà.
0: Parce qu'on sait très bien ce que ça représente. Et comme c'est
1: Ouais, c'est
0: encombrant
1: clair.
0: et comme on ne se pose pas trop de questions sur où ça part. Donc c'est bien. C'est bien. On va
1: Ouais.
0: faire bonne action tous ensemble. Merci,
1: Ah bah
0: Xavier.
1: c'est génial.
0: Passez une bonne
1: Merci
0: nuit.
1: beaucoup.
0: À bientôt. Merci.
1: Pareil, merci. Une bonne soirée.
0: Au
1: Au revoir.
0: revoir. Ah bah, justement, un besoin d'amour. Ça existe en chanson. France Gall. 0880 70 70. Qu'est-ce que vous faites, vous? Et vous en êtes où avec l'amour? 0800 80 70 70.

0: France Gall a besoin d'amour et les lycéens français ont besoin d'être sérieusement considérés. Au 0880 70 70 0880 70 70, Julien, vous êtes avec nous. Bonsoir Julien.
1: Bonsoir.
0: Vous êtes professeur de philo en Bourgogne-Franche-Comté et justement, vous, vous écoutez les élèves et vous les suivez, c'est ça? Vos élèves peut-être?
1: Oui, tout à fait. Oui, mes élèves, mais aussi les autres. On a fait ensemble une journée mardi dernier, une journée de mobilisation. Alors moi, je suis dans un petit lycée rural. Il y avait un bon tiers des élèves qui étaient dehors, devant le lycée, rassemblés pratiquement toute la journée. Et on les a aidés à notre manière, notamment en les aidant à avoir leur banderole, leur pancarte, parce que c'était des choses comme ça aussi qui n'étaient pas évidentes pour eux. Et puis aussi en discutant, parce que peut-être que c'est très frappant de voir à quel point ils ont l'impression que de pas du tout être entendus par les autorités, par les institutions même.
0: Ouais, c'est ce qu'ils disent beaucoup, qu'ils ne sont pas écoutés. Mais alors, qu'est-ce qu'ils disent? Vous dites que vous, vous êtes d'accord de discuter avec eux, et qu'est-ce qu'ils vous disent?
1: Alors, il y a plein de choses, pêle-mêle. Il y a ce qu'on peut entendre un peu dans les médias, c'est-à-dire leurs inquiétudes. Enfin, déjà, des problèmes très simples, de profs pas remplacés, de salles qui sont insupportables, soit parce qu'elles sont trop chaudes l'été ou trop froides l'hiver, enfin des choses très concrètes. Mm-hmm. Mais il y a évidemment depuis plusieurs années, et là c'est sorti très clairement, le problème du passage aux études supérieures. Nous en France, on a une espèce de plateforme qui gère tout ça et qui est assez obscure.
0: Oui, une plateforme administrative assez opaque, un logiciel de gestion.
1: Tout à fait.
0: Auquel personne ne comprend rien. Mm-hmm.
1: Ouais. Et c'est vrai que tous les ans, j'ai des anciens élèves qui viennent me voir en disant j'ai pas eu ce que je voulais, ou je comprends pas pourquoi d'autres ont eu ça et pas moi. Enfin, c'est vraiment systématique.
0: Une très grande insatisfaction. Très... Ouais. Grande frustration.
1: Ouais. Et alors, c'est drôle que vous employiez le mot frustration parce que, on a vraiment eu une journée qui s'est très bien passée. Il y avait des gendarmes qui étaient là, il y avait une dizaine de gendarmes qui étaient là pour 200 lycéens, ce qui est très inhabituel. On est un petit lycée où déjà il n'y a pas beaucoup de mobilisation, et puis quand il y en a, il y a deux gendarmes qui viennent faire un petit tour et qui repartent. Là, ils étaient présents très tôt le matin, assez tendus, on va dire, mais tout s'est bien passé jusqu'au bout. Et le proviseur qui est sorti discuter avec les élèves a été interpellé par 15-20 élèves pendant, presque 2 heures. Et il leur a dit ça, c'est le mot frustration. Il leur a dit, mais en fait, vous n'êtes pas capable d'accepter la frustration.
0: Ouh, c'est dur comme remarque.
1: Ouais, c'est dur.
0: C'est dur. Cru. Alors bon,
1: oui, c'est cru. Et effectivement, c'était assez brutal. Alors, faut dire qu'il est un ancien militaire, donc peut-être qu'il a. Il a dit franchement des choses que pensent peut-être d'autres autorités.
0: Et que lui a été capable d'endosser et d'encaisser.
1: Ouais.
0: Si c'est un ancien militaire, c'est tout à fait une autre vie.
1: Ouais, c'est ça. Et il leur a dit, mais bon, vous n'avez pas tant de problèmes que ça au lycée, vous n'avez pas tant de raisons que ça de vous mobiliser.
0: J'ai presque quand même envie de le rejoindre. Et je peux me permettre de vous dire ça. On pourrait dire, il y a deux choses. À la fois, on pourrait dire... Ouais. Comment est-ce possible? La France, avec des problèmes de profs absents, de classes vétustes, de chauffage, ça semble ahurissant. Ouais. Et en même temps, on a envie de dire, bon, les élèves, ça va, rappelez-vous, nos grands-parents, il n'y avait pas de chauffage dans les classes, l'encre gelait dans les encriers.
1: Ouais, oui, c'est pas faux. Et puis, il y a des lycées, enfin, moi, mon lycée, c'est vrai que c'est relativement, on est dans des bâtiments qui ont été refaits récemment. Donc, en fait, il n'y a pas vraiment de problème de ce genre-là. Mm-hmm. Les classes, elles sont à 30-35, mais elles le sont depuis des années. Moi, ça fait 20 ans que j'y suis. Il y a plus de 10 ans, j'avais déjà des classes à 30-35 et ça n'empêche pas de travailler parce que l'atmosphère est relativement calme.
0: Donc, quel est le fond du problème? Quel est le fond?
1: Donc, le fond du problème, en fait, quand on s'est assis dans l'herbe à un moment donné avec une partie de mes élèves, il y a plein d'autres choses qui sont sorties. Et par exemple, ça a commencé justement, c'est parti des gendarmes, et il y a une élève qui m'a dit, mais moi je veux bien défendre ma patrie, mais je me vois pas porter des armes, et en fait, il y avait une angoisse par rapport à la guerre, que tous ont, enfin, ils ont tous acquiescé tout de suite.
0: Mais c'est vrai qu'il y a cette ambiance-là aussi. C'est vrai que votre président Emmanuel Macron a laissé entendre beaucoup de choses, donc c'est assez juste de s'inquiéter de ça, de la guerre.
1: Et je trouve qu'évidemment, ça ne ressort pas du tout dans ce que j'entends dans les médias en permanence, alors qu'en fait, quand on discute avec eux, ils pensent beaucoup. Il faut savoir qu'ils passent tous, on appelle chez nous une journée d'appel, enfin c'est une journée citoyenneté et défense, pendant un jour, nous les militaires viennent carrément dans le lycée, comme c'est un lycée qui est loin de la ville, et en fait, c'est devenu très concret quand même, le fait que peut-être un jour ils auront à se battre. On vient de nous annoncer le fait qu'on va devoir commémorer le 11 novembre, qui est la fin de la Première Guerre mondiale chez nous. Il va falloir qu'il y ait une commémoration officielle dans tous les lycées, y compris avec un couplet de la Marseillaise.
0: Donc il y a quand même le retour à une idée de nation et de nation engagée.
1: Tout à fait. Et ça, la nation, c'est ce que je viens de citer cet élève, c'est pas forcément, ils sont pas forcément contre, mais la guerre, par contre, c'est une génération qui est, je pense, comme tout jeune normalement constitué, qui n'a pas du tout envie de vivre ce qu'ils voient à la télé quand on leur montre l'Ukraine ou Gaza. Hein. Et ça les inquiète profondément. Et c'est peut-être pas formulé parce que, y compris, il y a une espèce d'autocensure. Mmh. C'est-à-dire, en fait, les jeunes, ils n'ont pas à parler de ça, quoi, d'une certaine manière. C'est ça, je le dis un peu brutalement, mais c'est comme ça que je le ressens. Je vois un décalage énorme entre des discussions que j'ai régulièrement en classe sans même les provoquer et ce qui est exprimé.
0: Et ce à quoi on les autorise de participer en fait, au débat, c'est ça?
1: Oui, tout à fait.
0: C'est intéressant.
1: Il y a une autre chose aussi, c'était assez drôle parce que donc en philosophie, on faisait des choses anciennes, je sortais d'un cours sur Platon. Et Platon, à son époque, avait déjà observé la dérive d'une démocratie qui aboutit à une tyrannie. Et je venais de leur expliquer ça. Et dans ce petit groupe d'élèves, certains ont voulu reprendre ça en me disant « Mais au fait, vous pensez vraiment qu'on va le revivre ?» Et donc, il y a une autre inquiétude chez ces jeunes, c'est l'évolution politique vers l'extrême droite, pas qu'en France, hein, et ça, ça s'est ressorti quand même un peu dans certaines manifestations où ils sont inquiets d'évolution vers le fascisme ou des choses comme ça. C'est peut-être pas les bons mots, mais en tout cas, ça les travaille, très certainement.
0: Ça les travaille.
1: Il y a eu, parmi les gendarmes qui étaient présents, il y en a un qui s'est mis à discuter, qui était plutôt âgé, qui voulait convaincre les jeunes que la police n'est pas raciste. Et s'est mis à dire un peu maladroitement, mais vous savez, le Rassemblement National, c'est pas le fascisme, on n'a jamais essayé. Bon, les jeunes tombaient des nues, parce qu'ils sont quand même plus politisés qu'on veut bien le dire. Quoi.
0: Et plus instruits et donc, qu'on ne l'imagine. Ils sont sensibles à beaucoup de choses, ils ont accès à beaucoup d'informations.
1: Ouais. Ils ont des cours d'histoire en permanence qui parlent du nazisme, la Deuxième Guerre mondiale, de la Shoah. Nous, au lycée, on a une salle qu'on a appelée Ginette Kolinka. Je ne sais pas si vous connaissez, c'est une rescapée d'Auschwitz qui est une des dernières un peu à témoigner dans les lycées français et qui a sorti un livre et puis récemment une BD. Elle est venue plusieurs fois au lycée, on lui a donc donné le nom d'une salle. On leur en parle tout le temps de ce passé-là. Donc, à un moment donné, il ne faut pas s'étonner aussi qu'ils s'inquiètent et qu'ils réfléchissent à l'avenir en fonction de ce qu'ils ont appris. Et ça, c'est très, pour un professeur, c'est un peu extraordinaire. Parce que
0: vous voyez qu'ils ont compris ce qu'ils étudient.
1: Oui, bien sûr. Bien au-delà de ce que ça peut, ce qu'on peut en voir d'habitude.
0: Et les adultes qui les entourent, alors, parce que vous souhaitez donc les écouter, vous vous êtes mobilisé avec eux sur les journées officielles. Qu'est-ce que vous entendez des adultes qui gravitent autour, que ce soit les parents, les autres professeurs?
1: Alors, c'est pour donner un ordre de grandeur, hein, on était 6 professeurs sur à peu près 70 à faire la grève ce jour-là, donc pas beaucoup, mais d'autres collègues sont venus voir si tout se passait bien, parce qu'on avait une grosse inquiétude par rapport aux violences policières, on voulait pas, même des collègues qui faisaient pas grève, voulaient surtout que ça se passe bien pour nos élèves. Mmh. Et la plupart sont tout à fait pour le mouvement et le soutiennent. même s'ils ne font pas forcément grève, ils sont tout à fait pour. Une autre anecdote que je peux raconter, à un moment donné, donc on remontait la rue avec les banderoles, on en avait pris un chemin détourné pour aller chercher les banderoles dans le lycée, puis on remontait avec deux, trois élèves, et puis j'interpelle une dame, une personne âgée, en disant bah, c'est la jeunesse, c'est l'avenir. Et cette dame m'a dit spontanément, bah, ils ont bien raison de faire ce qu'ils font, parce que l'avenir, il est vraiment pas rose, quoi. Et les pauvres, enfin, elle les peignait, en fait, cette
0: Mais
1: génération, alors
0: je
1: qu'elle
0: crois qu'il y a
1: elle-même a dû.
0: une grande compassion, non, de la part des adultes. Y a
1: Ouais,
0: pas, j'ai
1: oui.
0: l'impression qu'on est tous un peu accablés par toutes ces réalités qui nous tombent dessus depuis une quinzaine d'années où on a l'impression que c'est la fin du monde à chaque fois. Et on nous
1: Ouais.
0: annonce la fin du monde tout le temps. Donc je ne sais pas comment ces jeunes grandissent avec cette appréhension d'ailleurs du futur.
1: Ils ont mis, ces élèves ont sorti un tract aujourd'hui en prévision de la continuation du mouvement, en formulant les choses de façon un peu plus précise que mardi dernier. Et une des choses qu'ils disaient, ils mettaient en avant leur préoccupation écologique en disant, nous, on ne veut pas. C'était marrant parce que le problème des bâtiments, c'est pas juste d'avoir chaud ou froid. C'est de dire, mais nous, on ne peut pas non plus accepter que ça soit construit comme ça, sachant que ça a des conséquences finalement.
0: Donc en fait,
1: Et
0: ça
1: on
0: va
1: voit que la
0: beaucoup
1: planète.
0: plus loin que cette idée de
1: Oui,
0: frustration dont parlait le proviseur.
1: bien sûr,
0: C'est pas leur
1: bien
0: petit
1: sûr.
0: problème
1: Non,
0: qui est
1: non,
0: leur
1: non,
0: préoccupation.
1: non.
0: C'est le
1: Non, non. Bah,
0: sens. C'est le sens de cette
1: oui,
0: société dans laquelle ils ont une
1: bien sûr.
0: place.
1: Bien sûr. D'ailleurs, il y a une élève qui m'a dit dans cette petite discussion mardi. Qui me racontait les échanges avec le proviseur et qui m'a dit de toute façon, même si tout allait bien ici, il y a quelque chose qui est élémentaire, qui est la solidarité. Parce qu'à ce compte-là, pourquoi sentir solidaire des gamins de Gaza? Elle m'a dit ça comme ça. Et je pense qu'elle a profondément raison et il y a des choses très profondes qui les animent, ça
0: Et
1: c'est
0: ça, c'est
1: sûr.
0: très nouveau, et on en parlait avec des lycéens cette semaine, c'est très nouveau ce rapport aux autres. De dire, ah ben, en banlieue parisienne, leurs conditions sont insupportables, on ne les oublie pas. C'était pas du
1: Tout
0: tout
1: à fait.
0: présent dans les consciences des lycéens des années 90, 2000. C'est vraiment nouveau en
1: Oui, oui,
0: 2020
1: oui,
0: d'avoir
1: oui.
0: ça.
1: Oui, tout à fait. Tout à fait. Bah, moi, je me souviens avoir fait des mouvements lycéens en 93, notamment, quand j'étais en terminale. On n'avait pas du tout cette vision-là des choses, quoi. Il y a peut-être une conscience plus aiguë des inégalités sociales.
0: Et des générations,
1: Que
0: peut-être aussi? Je me pose la question là. Ouais. Parce qu'on parle beaucoup de la Gen Z. On les entend dire Gen Z, Gen Z.
1: alors j'ai pas entendu cette expression-là, mais ce qui est sûr, c'est que là, tout d'un coup, en tout cas, ce qui était frappant et ce qui n'existait pas à mon époque et puis pas dans les pas il y a 10 ans non plus, c'est le fait que les réseaux sociaux leur permettent des échanges en direct. Et là, ils ont créé, par exemple, sur le lycée, ils ont créé un groupe. Alors, je ne serais pas capable de vous dire s'il est Snapchat ou WhatsApp ou je ne sais quoi, mais un groupe
0: Vous êtes bien un prof, quoi.
1: d'échange.
0: Pardon.
1: Non, non, mais. Et un vieux prof, hein,
0: Voilà,
1: le
0: un
1: jeune
0: vieux
1: collègue qui a
0: prof.
1: plus de 30 ans. Et il me disait, donc, c'était le groupe pour organiser les blocus et il s'inquiétait. Là, cet après-midi, j'étais interpellé sur le fait qu'il y a peut-être une taupe sur le blocus, parce que sur ce groupe-là. Parce que comment est-ce que les gendarmes ont pu savoir qu'il y aurait peut-être quelque chose hier matin, ils sont venus, alors que bon, ils avaient ce genre. Mais en fait, surtout ce que j'ai réalisé, bah, c'est qu'ils discutent en direct à plusieurs centaines sur ce groupe. Et ça, c'est quand même une espèce de. Moi, j'appellerais ça, parce que j'ai des grands mots, une forme de démocratie directe.
0: Mais c'est un
1: Mais
0: levier
1: c'est ça.
0: incroyable.
1: Et bien sûr, bien sûr. C'est-à-dire que ces mêmes groupes ou réseaux qui d'habitude servent pas forcément à grand-chose, là, ça leur donne un moyen d'organisation et d'échange qui est extraordinaire, quoi.
0: Ouais, alors c'est moi qui vais utiliser des grands mots maintenant. J'ai couvert les printemps arabes, notamment en Tunisie. C'était ça. C'est parti de là, c'est
1: Tout
0: parti
1: à
0: des
1: fait.
0: réseaux.
1: Il y avait ce même usage, notamment pour se donner rendez-vous, pour.
0: Exactement.
1: Ouais, bien sûr. Et ça, je veux dire, dans les années 90, c'était déjà compliqué de se téléphoner.
0: Oui.
1: De se mettre au courant par téléphone, puisque le téléphone était fixe et qu'il fallait utiliser celui des parents. Là, évidemment, ils ont des moyens, ils ont des moyens de filmer
0: Ouais, c'est vrai.
1: Mais il
0: De
1: y a
0: montrer, de démontrer.
1: eu. Ouais. Il y a eu. Eux-mêmes reçoivent des vidéos. Alors nous, on est vraiment en pleine campagne. On est loin de Dijon, qui est la grande ville régionale. Mais ils recevaient en permanence des vidéos de ce qui se passait à Dijon, des manifs à Dijon, que leur envoyaient des copains ou des connaissances. Et eux-mêmes, ben, se sont filmés pour envoyer aussi des nouvelles de ce qui se passait dans notre petite ville. Donc, et ça, ben, je pense que c'est bien. Enfin, moi, je pense que ça permet de se sentir rattaché, même pour des gens qui sont loin physiquement, quoi.
0: Comment vous voyez la suite se présenter? Parce qu'ils nous ont dit, les
1: Alors,
0: agriculteurs, alors
1: ouais.
0: ça c'était un jeune de Nancy qui nous appelait, me disant que les agriculteurs les rejoignaient, les pompiers aussi.
1: Alors, il faut savoir que en France, il y a une atmosphère un peu, en tout cas, il y a un mécontentement assez répandu, notamment autour des carburants, qui crispent beaucoup de gens. Du prix des carburants. En fait, mardi dernier, alors pas la journée que je vous racontais, mais le mardi d'avant, le mardi 29 septembre, il y avait une journée. J'étais déjà en grève parce qu'il y avait une journée d'appel pour l'ensemble des fonctionnaires, qui a été quand même relativement bien suivie pour les salaires. Donc il y a une atmosphère aussi de mécontentement. Et il y a une journée qui est appelée le samedi 17 octobre, dont beaucoup de gens parlent, dont les jeunes, qui serait un peu sur le modèle, on évoque le mouvement des Gilets jaunes qui avait eu lieu il y a quelques années et qui avait démarré par une manif le samedi. Alors c'est important parce que, et ça, pour revenir à mes collègues, beaucoup de collègues ne se sentent pas de faire grève pour des raisons financières, voilà. Et les appels du samedi de l'époque des Gilets jaunes avaient cet avantage qu'on pouvait y aller sans faire grève.
0: Sans perdre d'argent.
1: Et voilà, c'est ça. Et donc là, il y a beaucoup de gens en parlent, c'est vrai, y compris des catégories de travailleurs, de salariés, d'artisans. Donc
0: Donc c'est probablement le début de quelque chose, peut-être.
1: peut-être, peut-être. C'est sûr que le mouvement des lycéens a changé l'atmosphère. Enfin, comment dire? Il a rendu réel le fait qu'il peut y avoir un mouvement. Alors bon, peut-être que de l'étranger, on se dit les mouvements en France, de toute façon, il y en a tout le temps.
0: Un peu, on se dit un peu ça. En tout cas,
1: Voilà.
0: on a besoin d'y voir clair à chaque fois en disant, bon, qu'est-ce qui se passe cette fois?
1: En fait, le dernier grand mouvement de manifestation, c'était en 2023. Alors, c'était il n'y a pas très longtemps, hein. C'était contre une réforme des retraites. Il y avait des très, très grosses manifs en France, mais qui a abouti à un échec, enfin, qui globalement n'a pas fait reculer le gouvernement. Et autour de moi, c'est un peu la dernière fois que j'ai eu des collègues qui ont fait grève, qui ont manifesté un peu nombreux et qui étaient plutôt déçus. Voilà. Et si on remonte même encore plus loin, j'ai des collègues qui font plus grève depuis 10 ans, 15 ans, chacun ayant arrêté de faire grève parce qu'il avait un souvenir d'un échec. Donc là, un peu ce mouvement-là, ben, des jeunes, eux, ils ont l'avantage de ne pas avoir connu d'échec.
0: De
1: C'est
0: pas perdre
1: l'avantage de la
0: d'argent.
1: jeunesse. Alors, de ne pas perdre d'argent aussi.
0: Bah c'est vrai,
1: Et
0: c'est fort, hein, ils ont cette
1: ça re...
0: liberté.
1: Ouais, ouais, ouais. Ouais. Et ça redonne du coup un peu de, bah, de
0: D'énergie.
1: d'espérance, d'énergie aux autres générations, quoi. Ça, c'est très visible. Hein. C'est très visible. Donc
0: Bon.
1: c'est peut-être effectivement le début de quelque chose de plus large. Voilà.
0: Bon, bah c'est à
1: Enfin, moi, je
0: suivre.
1: l'espère. Personnellement, je l'espère.
0: Et pourquoi vous
1: C'est sûr.
0: l'espérez? Ah bah vous étiez mobilisé
1: Bah,
0: d'ailleurs, oui.
1: alors bon, bah, je vais vous faire part de mes convictions personnelles, mais je pense que la période actuelle, bah, il y a de plus en plus de gens qui la subissent, entre les gens qui sont au chômage, les retraités qui ont des petites retraites, nous, fonctionnaires, bon, on n'est pas les plus malheureux, mais en même temps, nos salaires, ça fait des années qu'ils augmentent plus alors que les prix augmentent. Enfin, il y a des tas de problèmes comme ça, et je pense pas qu'on puisse s'en sortir sans qu'il y ait une espèce de mouvement social victorieux dans le pays. Simplement parce que par le passé, c'est comme ça qu'on a un peu obtenu des choses positives, quoi. Voilà, donc je crois pas. Alors, il y a évidemment des élections en ligne de mire, hein. La France, elle est sur l'année des élections présidentielles, qui est l'élection la plus importante. Et j'ai des collègues qui me répondent ça aussi, qui me disent, oui, mais tu sais, dans 6 mois, on vote. Et qui placent un peu leurs espoirs là-dedans. Et c'est peut-être ça qui fait qu'il n'y aura pas forcément de mouvement. parce que il y a aussi une attente par rapport aux élections et ça peut aussi patienter les gens d'une certaine manière. Donc je sais pas. Je sais pas.
0: Voilà, ben, c'est à suivre. Grande année, grande période, et la jeunesse et dans la rue. Cette jeunesse, elle a beaucoup sur les épaules. Le monde à venir est quand même...
1: Un avenir sombre. Ça, c'est sûr que tout le monde,
0: Mais en tout cas, il est opaque. On n'y voit pas grand-chose.
1: Oui. Non, mais je pense que même les gens qui sont pas très contents de ce mouvement, reconnaissent que être jeune aujourd'hui, c'est vraiment pas un cadeau, quoi. Voilà, ça, il y a quand même là-dessus, ils ont...
0: Oui, mais vu que vous êtes professeur de philo, je m'autorise, je vous utilise un peu, mais est-ce que ce n'est pas le lot de toutes les générations? Est-ce qu'on n'est pas quand même
1: non.
0: À chaque fois?
1: Je prendrais je vais prendre mon exemple à moi, génération, moi j'étais au lycée dans les années 90, on n'était quand même pas... Il y avait d'une part plus de débouchés dans le monde du travail, il y avait quand même moins de chômage.
0: Et puis, il y avait du sens. Si on était bon en maths, c'était logique. Si on était bon en maths, on pouvait prétendre à aller dans des filières mathématiques et pas passer par ce truc de Parcoursup où on ne comprend rien de où
1: tout
0: on
1: à
0: finit.
1: Fait. Tout à fait.
0: C'était cohérent.
1: Mais même pour moi, j'ai passé une matière littéraire. Bon, c'était pas facile, mais enfin, on pouvait encore avoir l'espoir de devenir prof. Et puis, prof n'était pas non plus trop mal payé. Enfin, voilà. Et puis, il n'y avait certainement pas... on voyait pas la planète subir cette espèce de réchauffement, enfin de là c'est quand même on rigolait, mais on rigolait un peu jaune parce que dans le coin où je suis, ça fait 2 jours qu'il y a de la pluie et qu'il fait froid entre guillemets, c'est-à-dire qu'il fait moins de 20 degrés, ça nous est pas arrivé depuis le mois de mai. Donc
0: pareil ici, pareil en Suisse.
1: Il y a quand même quelque chose qu'on n'a jamais vu. Et puis tout à l'heure je disais les menaces de guerre, moi, à mon époque, c'était l'inverse. J'ai vécu l'époque où le président Jacques Chirac a mis fin au service militaire. Hein. Je devais le faire et puis je n'ai pas eu à le faire parce qu'il l'a suspendu. Donc, on était quand même sur une évolution inverse d'aujourd'hui. Hein.
0: Oui, c'est vrai que c'est à mesurer, ça. C'est vraiment à mesurer ce qu'eux peuvent ressentir et de quoi ils sont imprégnés là maintenant par rapport à leur avenir. C'est très fort.
1: C'est d'ailleurs frappant parce que ça ne veut pas dire que la guerre n'existait pas, puisque moi je me rappelle très bien que c'était l'époque de la guerre en ex-Yougoslavie, d'avoir eu dans mon lycée, enfin j'étais élève en classe préparatoire, d'avoir eu des conférences sur ces guerres.
0: Qui étaient toutes
1: mais
0: proches,
1: en aucun
0: hein,
1: cas,
0: qui étaient monstrueuses.
1: Oui, tout à fait, avec des dizaines de milliers de victimes.
0: Plus le Rwanda derrière, c'était
1: ouais, tout à fait, oui, tout à fait. Mais c'était des choses entre guillemets lointaines, dans le sens où en aucun cas il aurait été question que la France intervienne avec le contingent, comme on dit, hein, c'est-à-dire des jeunes envoyés là-bas. C'est terrible à dire, hein, le monde était déjà bien violent et bien terrible. Je me souviens de voir la guerre du Golfe, la première guerre du Golfe à la télévision. Ça c'est sûr qu'il y avait déjà le Moyen-Orient, le Proche-Orient était déjà à feu et à sang pour le pétrole déjà. Il y avait déjà des attentats islamistes puisqu'en 95 il y avait des attentats. Moi j'ai une amie qui était au RER quand il y a eu l'attentat à la station de Châtelet, si je me souviens bien. Donc, il y avait déjà tout un tas de choses qui existaient, mais on n'était pas, on se disait pas qu'on allait être envoyé faire la guerre dans je ne sais quelle région du monde. Ça, c'est pas pensable.
0: Donc non,
1: voilà,
0: c'est pas une génération qui subit sa tranche d'âge comme toutes les générations. C'est une génération
1: je pense pas.
0: Qui, dans son époque, est consciente de ce qu'elle risque et nous alerte sur ce qu'elle veut. En fait, c'est ça.
1: Je pense que c'est plutôt ça. C'est plutôt ça. Et c'est sain comme réaction, je trouve. C'est très sain. C'est-à-dire, on a tous ces vastes problèmes qui nous menacent. Et au lieu de... Parce que bon, on est quand même dans un système qui leur dit « pense à ton avenir ». Moi, je fais ce qu'on appelle de l'orientation, de l'aide à l'orientation. On n'arrête pas de leur dire « bon, pensez à vous personnellement, essayez de trouver votre voie ». Mais les problèmes collectifs, faut bien les résoudre. Et c'est ça qui ils montrent, ils disent, nous, on veut trouver des solutions à ces problèmes-là.
0: En tout cas, c'était très important de rappeler que leur préoccupation matérielle sur les classes surchauffées dépasse leurs besoins personnels. Ils veulent intégrer cela à une préoccupation de conscience écologique, de comment est-ce qu'on construit, comment est-ce qu'on respecte la planète, comment est-ce qu'on arrête de polluer, etc. Ici. Et ça c'est vrai qu'on entend peu. On entend peu qu'en fait, ça s'inscrit dans quelque chose de plus large que leurs petits besoins, en fait.
1: Ah oui. Bah, vous savez, alors je ne sais pas comment vous traitez les choses, mais en France, les médias ont d'abord montré pendant... je dirais la première semaine du mouvement, pratiquement que des images de violence. C'était vraiment choquant d'absence d'objectivité. Enfin, je veux dire, le gouvernement insistait là-dessus. C'est normal, le gouvernement préfère dénigrer le mouvement, mais les médias, la plupart des médias, même les médias publics, moi je suis un adepte des médias publics, relayaient ça. Et ça n'est que depuis 2 jours qu'il y a eu un peu un virage, justement suite au succès dernier mardi, la dernière journée de mobilisation, où le gouvernement a commencé à concéder et on commence à entendre les lycées sur les plateaux ou à la radio, mais avec une parole qui est très orientée sur ces problèmes matériels. Et je sais pas à vous que je vais apprendre ça, mais je veux dire, un journaliste, il sait aussi à travers ces questions comment orienter dans telle ou telle direction les choses, quoi. Et ce que j'entends, c'est ce que je vous ai dit là depuis tout à l'heure. C'est bien autre chose, beaucoup plus large que ça.
0: Eh ben, merci beaucoup de nous l'avoir partagé.
1: C'est moi qui vous remercie.
0: On a largement dépassé les 22h30 qui sonnent l'heure de la dédicace. Vous avez le droit de choisir une chanson. Quel titre de musique vous aimeriez ? C'est vous qui avez gagné la dédicace du soir. Qu'est-ce qui vous fait plaisir ? Qu'est-ce que vous aimez écouter ? Qu'est-ce qu'un prof de philo, un vieux prof, vous l'avez dit ? Pardon. Qu'est-ce qu'un vieux prof de philo aime écouter ?
1: On a vraiment droit
0: à ce qu'on veut, oui.
1: À ce qu'on veut. C'est terrible.
0: Ah oui, c'est gros.
1: Mais je vais essayer de choisir une chanson du coup qui passe peut-être pas très souvent.
0: Faites-vous plaisir. C'est aussi le moment où on se fait plaisir. C'est pas gravé dans le marbre. On ne se dira pas ce professeur de philo a choisi pour la postérité ce titre. C'est tranquille.
1: J'écouterais bien une chanson de révolte qui exprime un peu ce genre de révolte. Un groupe punk, un vieux groupe punk qui s'appelait Les Clash. Mmh. Et qui porte bien son nom. Et il y en a beaucoup, mais si c'était possible d'écouter London Calling,
0: bien sûr.
1: Je sais pas si
0: ça c'est facile.
1: Si je me fais comprendre.
0: Oui.
1: Voilà. C'était. cette chanson, je me rappelle plus très bien les paroles, mais je crois que ils imaginent un peu une apocalypse qui tombe sur Londres et quelque part. C'est une manière d'alerter sur un monde qui part en vrille, pour rester poli. Mmh. Il ressentait déjà ça il y a une cinquantaine d'années. Et je trouve que ça correspond un peu à ce sentiment dont on parle depuis tout à l'heure et qu'éprouvent les jeunes d'aujourd'hui, même s'ils n'écoutent pas forcément les Clash.
0: Ni la radio.
1: ni la radio, mais, voilà.
0: Mais on vous embrasse bien fort, les jeunes. On est de tout cœur avec vous.
1: C'est très gentil.
0: C'est parti. Alors, merci beaucoup. Merci pour cette participation et puis pour avoir fait remonter ce que vous avez entendu de vos élèves et des
1: merci
0: autres
1: à vous.
0: Et bonne continuation.
1: Merci à vous,
0: alors.
1: Emily.
0: Merci.
1: Ouais, et puis peut-être à une prochaine.
0: Bah, avec plaisir. Nous, on se tient toujours informés. On a plaisir. La Bourgogne-Franche-Comté, c'est notre voisine. Il y a beaucoup d'échanges. On a beaucoup de frontaliers, beaucoup de monde qui circule, que ça soit dans un sens ou dans un autre. Donc, il ne faut pas hésiter à nous rappeler.
1: Voilà. Je vous donnerai des nouvelles de la suite. Alors.
0: Super.
1: D'accord.
0: Avec plaisir.
1: Allez,
0: merci.
1: Bon courage, bonne
0: merci.
1: Soirée.
0: Bonne nuit. Au revoir.
1: Au revoir.
0: Et sur les clashs, je vous rappelle le numéro où nous joindre. 0800 80 70 70 0800 80 70 70. On vous attend, que vous soyez révolté ou bien tranquille dans le canapé.

0: Bon, on n'a plus tellement de doutes sur le fait que nos téléphones nous écoutent et nous proposent tout ce qu'ils récupèrent comme information à travers nos paroles via leurs différents algorithmes. Sachez que, alors que je menais cette interview avec le prof de philo, prof super qui vient nous expliquer ce qu'il entend après des discussions auprès de ses élèves, je reçois via l'un des réseaux sociaux une annonce sur une grève qui se déroulera à l'UNIL et avec le PFL, avec des assemblées qui ont lieu très prochainement, la semaine prochaine, une grève le 20 novembre, donc tout bientôt le mois prochain, contre l'austérité et la militarisation. Donc exactement ce que le professeur de philo venait de nous signaler par rapport aux préoccupations des jeunes qu'il écoute tous les jours dans ses classes. Voilà, 20 novembre, une grève des étudiants UNIL EPFL contre l'austérité et la militarisation. Eh bien, jeunes de l'UNIL et de l'EPFL, si ça vous dit de venir nous expliquer cette mobilisation prochaine, voilà, n'hésitez pas. 0800 80 70 70, 0800 80 70 70. Et voilà, qu'est-ce que je voulais, voilà. Je trouve ça toujours assez édifiant, comment nos téléphones nous attrapent. Vous aussi, vous avez des publicités qui étonnamment correspondent à vos pensées. Vous aussi, vous évitez de craquer pour des trucs absurdes qu'on vous répète tout le temps en boucle avec des bienfaits pas possibles, qu'on vient vous vanter et même peut-être que vous finissez par craquer. Je crois qu'il y a une marque de café jaune qu'on a tous acheté comme ça. Allez, à tout de suite, il est 23h, les infos.
1: Philippe Nanzer.
2: En vue du présidentiel français, le premier tour de la primaire de la gauche social-démocrate, qui devait se terminer demain soir, a été prolongé aujourd'hui jusqu'à dimanche à 18h. La raison donnée par les organisateurs ce soir, c'est une cyberattaque qui a ralenti considérablement le vote des participants. En effet, ce soir à 19h, seules 20 000 personnes avaient pu voter sur les quelques 140 000 qui s'étaient inscrits pour désigner celle ou celui qui sera candidat de la gauche social-démocrate à la présidentielle. Depuis aujourd'hui, les États-Unis mènent des discussions avec l'Ukraine en Floride, une rencontre à laquelle ont également été conviés les conseillers à la sécurité nationale de plusieurs pays européens. Mais la réunion a été quelque peu plombée en début d'après-midi par l'annonce de Donald Trump de l'achat négocié avec Vladimir Poutine de centaines de milliers de tonnes de diesel russe pour le marché américain et mondial, dit le président américain. Pour Donald Trump, il s'agit de ne pas perdre le contrôle du Congrès à l'issue des législatives américaines du 3 novembre prochain, quitte à faire une entorse aux Européens et aux Ukrainiens sur l'embargo des hydrocarbures pour faire baisser le prix justement de l'essence et du diesel. Le Panama a été frappé par un puissant séisme de 7,7 sur l'échelle de Richter. Ce même l'Institut américain de la science de la Terre a diffusé une alerte au tsunami pour la côte pacifique de l'Amérique centrale ainsi que pour les littoraux colombiens et équatoriens. La secousse s'est produite au large de la côte sud du Panama et qui dit Panama dit bien entendu canal de Panama. Et pour l'instant, selon le gestionnaire de la voie navigable, les opérations se poursuivent normalement. On a joué au hockey sur glace ce soir dans le cadre de la National League. Bienne est allé perdre à Berne, 4-2. Kloten est allé gagner à Davos, 4-1. Victoire de Zurich face à Lugano, 3-2 après prolongation. Et Langnau battu Rapperswil, 3-0. C'est demain soir que les clubs romands entreront véritablement sur la glace. On a également joué au football dans le cadre de la Challenge League. Stade Lausanne-Uchi a battu Rapperswil, 3-0. Victoire également pour Neuchâtel-Xamax, 3-0 face à Winterthur. Yverdon a battu Étoile Carouge 2-0, Stade Lyonnais et défait d'Arao 2-1. Enfin, Ville et Crienne se sont quittés sur une égalité de 1-1. La météo, avec, vous l'aurez remarqué, une soirée plutôt nuageuse et quelques faibles pluies qui auront lieu durant la nuit. Demain, le temps continuera d'être le plus souvent très nuageux, avec quelques faibles précipitations le matin qui iront en s'estompant en cours d'après-midi. Il y aura quand même quelques éclaircies durant l'après-midi, surtout en pleine. Côté température, en pleine, il ne fera pas plus de 17 degrés au meilleur de la journée. Et dimanche, le temps sera assez ensoleillé au nord des Alpes. Ce ne sera pas tout à fait le cas le long des Préalpes, où il y aura de nombreux nuages dans le ciel et malgré tout quelques apparitions du soleil. Lundi, le ciel deviendra peu à peu ensoleillé, mais les températures ne dépasseront pas les 16 degrés en plaine.
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0: Merci, retour de l'info. à minuit.
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1: On continue, on est super bien partis, on continue toutes et tous ensemble au 0880 70 70 0880 80 70 70. Je peux le faire un peu comme mes collègues du foot. 0880 70 70, il est là sur la ligne d'arrivée, il arrive, oui, 0880 70 70. Allez, venez, appelez-nous quoi. Allez, venez. Comment va votre cœur?
2: Bah ça va. Bah je suis marié ici avec la femme que je voulais marier, que j'aime. Mais j'ai la famille qui est loin. Ma famille, c'est en Algérie. Moi, je suis étranger ici depuis une année presque. Mais ça va, en général, on dit ça va.
1: Vous avez un sac Uber Eats?
2: Oui.
1: Ça va le travail?
2: Ouais, c'est ça qui... Le plus gros du temps, on attend, en fait. On attend des courses. Ce serait mieux d'être salarié, même. Genre un SMIC, moi, je le vois un peu... Genre, j'espère avoir un SMIC.
1: Bah oui, je comprends.
2: Ouais, encore plus qu'un SMIC.
1: Donc là, vous passez votre temps à attendre que vous ayez des courses à assurer, quoi.
2: Oui, exactement ça. Mais genre, je suis nouveau ici, je m'adapte. Je suis confiant, genre, à l'avenir. Oui, sinon, c'est vous passez à la radio, à la télé.
1: Ce sera la radio.
2: La radio, je passe un je t'aime à ma femme.
1: Oui, bah alors dites-le.
2: Annie, bah c'est Rachid, bah elle me connaîtra, c'est Rachid. Annie, je t'aime.
1: Et bonne chance pour les courses. Au revoir.
2: Merci beaucoup, au revoir.

0: Tess Giordano, Blur Idée. On a eu le prof de philo et au 0880 70 70, désormais, nous avons l'élève. Bonsoir Lydia.
1: Bonsoir.
0: C'est votre prof que nous avons entendu il y a quelques minutes qui nous racontait comment il est soutenant, comme il est derrière les mobilisations que vous viviez en ce moment dans votre lycée. Qu'est-ce que ça fait d'avoir des profs qui essayent de vous comprendre ?
1: Eh bien, personnellement, à mon humble avis, je trouve que c'est vraiment quelque chose de très, très, comment je pourrais dire ça ?
0: Comme ça vient, vraiment.
1: Positif sur, positif pour nous, parce qu'on n'est pas une génération, selon moi, vraiment prise au sérieux par les générations au-dessus de nous, et voir qu'on a pas mal de profs qui se mobilisent avec nous et qui sont d'accord avec ce qu'on pense, on pense que ça pourrait vraiment nous aider à faire bouger les choses, parce que nous, on n'est pas vraiment pris au sérieux. Et le fait que des gens qui sont censés nous enseigner et qui comprennent ce que nous ressent et qui sont avec nous en classe et qui voient les effets que ça a sur nous, ça nous aide énormément.
0: Ça vous donne confiance. J'étais en train de me poser une question. Je ne sais pas si ça va vous parler, hein, Lydia. Vous avez quel âge ?
1: 17 ans.
0: 17 ans. Je ne sais pas du tout si ça va résonner en vous, mais j'étais en train de me dire, peut-être qu'une des raisons pour lesquelles il y a peu de considération, ou je dirais plutôt de compréhension entre votre génération et, par exemple, la mienne, c'est qu'on n'est plus dans les mêmes mondes. Par exemple, moi j'écoute la radio et je lis la presse, vous êtes toutes et tous sur les réseaux, vous fonctionnez avec d'autres systèmes que les miens, et j'ai l'impression qu'en fait on a été séparés, il n'y avait pas eu de transmission d'univers commun.
1: Oui, je suis totalement d'accord avec ce que vous dites. C'est d'ailleurs mes discours principaux quand je parle de ce sujet justement. C'est que vu qu'on n'est pas dans les mêmes mondes, qu'on n'a pas été élevés de la même manière, sur le plan de pour s'informer, je parle de cette façon-là.
0: Oui.
1: moi, mon ressenti, c'est que les adultes, ils nous voient comme des robots toujours scotchés sur nos téléphones, qui ne savent pas faire quoi que ce soit d'autre, qui ne savent que rester sur nos téléphones, à être débiles, à se débiliser finalement.
0: C'est beaucoup ce
1: Et
0: qu'on a dit
1: eux,
0: de vous, hein. C'est vrai, c'est beaucoup ce qu'on a dit de cette génération. Ils sont tout le temps sur leur téléphone, ils font que des trucs
1: Comment?
0: idiots. Oui, non, mais c'est vrai, c'est beaucoup ce qu'on dit de cette génération-là.
1: Oui. Et c'est justement ce qui m'attriste un petit peu, parce que vu qu'on nous ne nous légitime pas et qu'on ne nous prend pas au sérieux, bah les choses ne changent pas. Et le système d'avant, les adultes ont été habitués à vivre dedans. Et pour eux, c'est normal de vivre comme ça. Et du coup, pour eux, ce n'est pas quelque chose de sérieux. Ils nous prennent juste pour des fainéants qui ne veulent pas travailler, alors que nous, tout ce qu'on demande, c'est de travailler dans de bonnes conditions. Et que eux, vu qu'ils ont travaillé dans ces conditions, c'est normal et qu'on n'a pas à se révolter pour ça.
0: Oui, il y a ça aussi. Qu'est-ce que vous voulez, quand vous dites que vous participez à ces mouvements, vous, Lydia, 17 ans, qu'est-ce que vous souhaitez ?
1: Nous, ce qu'on demande, on ne demande pas grand-chose, on ne demande pas la lune. Ce que nous demandons en particulier, c'est déjà un allègement des programmes, parce que nous avons trop de choses à savoir et qui font qu'on nous demande beaucoup de restituer beaucoup de connaissances. Voilà, de restituer beaucoup de connaissances, ce qui fait qu'on a beaucoup de contrôles, que dans une semaine, on se retrouve avec 5-6 contrôles, parfois 3 par jour. Ce qu'on demande aussi, c'est avoir des professeurs, parce qu'on a pas mal de lycées où les professeurs sont souvent absents et où du coup, c'est plus compliqué, surtout vu qu'on a un examen à la fin de l'année. Du matériel aussi, beaucoup d'établissements n'ont pas de table, n'ont pas de chaises, n'ont pas de tableau, n'ont pas de choses propices,
0: élémentaire en fait, hein, élémentaire.
1: Élémentaire, exactement. Ouais. Pour qu'on puisse apprendre dans de bonnes conditions.
0: Que disent vos parents par rapport à tout ça, quand vous leur dites ça ? Qu'est-ce qu'ils disent, Lydia ?
1: Alors, eux, ils sont totalement d'accord avec ce qu'on pense.
0: D'accord.
1: Parce que mes parents, eux aussi, ils ont eu à faire certaines manifestations dans leur jeunesse pour acquérir à certains droits. Et peut-être après, eux, ça ne s'était peut-être pas passé dans les mêmes conditions. Du coup, ils ne sont peut-être pas forcément totalement d'accord avec notre façon de procéder. Mais je tiens à rappeler que notre façon de procéder sur les blocus et les manifestations est normalement censée être quelque chose d'extrêmement pacifique, que nous ne sommes pas là pour casser quoi que ce soit, pour faire des dégradations, pour brûler des poubelles, et que nous cherchons surtout à nous faire entendre de manière positive parce que nous n'avons pas déjà une bonne vision de la part
0: Une
1: de
0: bonne
1: nous.
0: reconnaissance de vous-même déjà. Donc, vous voulez montrer que vous n'êtes pas des idiots.
1: Et on veut montrer qu'on sait s'exprimer, on veut montrer qu'on a des bonnes revendications, on veut montrer qu'on est là pour discuter et que nous ne sommes pas là pour juste crier et faire entendre de manière agressive.
0: En fait, ce qui est drôle, c'est que souvent, on pensait que les manifestations, c'était pour pas aller à l'école. Et vous, vous
1: Ah
0: demandez de
1: non, non,
0: pouvoir
1: non.
0: bien étudier.
1: Oui, exactement. C'est aussi ça que je reproche à l'ancienne génération, qui, eux, sur les réseaux sociaux, ne voient que des jeunes qui manifestent pour ne pas étudier. Mais nous, ce qu'on demande, c'est étudier. On manifeste pour étudier dans de bonnes conditions.
0: Qu'est-ce que
1: Et
0: vous aimeriez? Oui, allez-y.
1: quand je dis bonnes conditions, je pense surtout à certains lycées.

0: à une éducation et de façon égalitaire, qu'on ait tous les mêmes droits et qu'on puisse accéder à l'université, à nos études que nous voulions, de la même façon que nous partions tous de la même ligne de départ.
1: Mais moi, j'aimerais vous demander à vous, pour la... Alors, on a bien compris ces revendications. On a eu plusieurs jeunes cette semaine. C'est chouette parce que vous êtes vraiment tous et toutes sur la même longueur d'onde. Vous êtes bien raccord, déjà. Et le prof de philo qu'on a eu confirme ça aussi. Enfin, c'est assez chouette de vous entendre. Vous, Lydia, vous, à 17 ans, avec votre réalité, le monde qui est le nôtre, qu'est-ce que vous souhaitez pour vous? Qu'est-ce que vous voulez vivre? Dans quel monde vous voulez être? Et qu'est-ce que vous voulez étudier? Qu'est-ce que vous voulez devenir?
0: Une question parce que j'ai pas pensé à moi en particulier, j'ai surtout pensé à vraiment à tout le monde. Mais moi, je pense que... Attendez, je n'ai pas vraiment réfléchi à cette question. Est-ce que ça vous dérangerait de la reposer,
1: Mais pas de
0: s'il vous plaît?
1: problème. Ma question, elle est à la fois simple et compliquée. C'est, mais vous, Lydia, vous voulez quoi pour vous, comme monde rêvé, je dirais, comme vie parfaite, cet avenir devant vous, vous le voudriez comment pour vous? Vous rêvez de faire quel métier? Vous imaginez comment adulte? Quelles conditions vous souhaitez pour vous? Quelle réalité? Est-ce que vous avez un schéma en tête? Est-ce que vous voulez travailler, avoir des enfants, vous marier? Qu'est-ce que vous imaginez de l'avenir? Est-ce que vous arrivez à l'imaginer même l'avenir?
0: Alors, au niveau de mon avenir, ce que je vois en particulier, ce ne serait pas forcément d'être mariée ou d'avoir des enfants, ce n'est pas ma priorité. Mais ce serait plutôt de travailler, de ce qui me ferait le plus rêver et qui, d'ailleurs, je suis extrêmement contente de vous avoir au téléphone parce que un des métiers qui m'intéresserait le plus, ce serait de faire du journalisme.
1: Alors qu'il est très en
0: Oui.
1: crise, hein, ce monde du journalisme. Pourquoi ce métier?
0: Parce que c'est un métier qui, à mon sens, permet de faire réagir un maximum de gens. Moi, je suis vraiment... Je pense que c'est vraiment important d'informer les gens sur ce qui se passe dans le monde, sur ce qui se passe autour d'eux, pour qu'ils puissent être au courant. Parce que le fait de ne pas savoir ce qui est autour de nous, le fait de ne pas être au courant, nous permet de vivre inconsciemment de façon ignorante et en ignorant ce qu'il y a autour de nous. Je sais pas comment faire venir la chose, comment exprimer la chose,
1: Mais je comprends ce que vous voulez
0: mais
1: dire, je crois, mais vous savez, et si on le regardait à l'inverse, on peut tout savoir aujourd'hui. On peut tout savoir. Tout est là. Toutes les informations sont à disposition. Mais est-ce qu'on veut vraiment savoir? Est-ce qu'on veut vraiment changer les choses? Est-ce qu'on veut vraiment être conscient? Je suis un peu ma prof de philo vieille.
0: non, mais ne quittez pas, j'essaierai de répondre de façon le plus objective possible.
1: En tout cas, comment vous vous sentez à l'idée de devenir adulte? Est-ce que vous avez confiance? Est-ce que vous avez peur?
0: À l'idée de devenir adulte, ce n'est pas quelque chose qui m'enchante le plus, c'est quelque chose qui me met assez mal à l'aise, surtout quand on voit l'économie actuelle, les enjeux politiques, les guerres, ce genre de choses, c'est pas quelque chose qui m'enchante réellement. Et de me dire que plus tard, c'est nous qui arriverons, alors qu'on est. C'est assez compliqué d'y penser.
1: Oui, ça fait, c'est
0: Donc, je ne
1: impressionnant, c'est
0: pas.
1: très impressionnant.
0: Parce qu'en fait, c'est pas quelque chose qu'on nous apprend. J'ai l'impression qu'en fait, vu que nous, on est jeunes, on n'est pas assez légitime pour parler, pour s'intéresser à ce qui se passe. Et que, du coup, on ne nous parle pas forcément de grand-chose. Donc, si on ne va pas chercher les informations nous-mêmes, on n'est pas au courant de comment ça va se passer la vie. Et qu'à partir du moment où on sera adulte, on va nous mettre direct dans le grand bain, on va nous jeter dans la gueule du loup sans nous expliquer quoi que ce soit. On n'est pas au courant de comment la plupart des choses se font. Et si on ne sait pas comment s'informer, comment réfléchir à la chose et se poser, bah ça risque d'être très compliqué.
1: Qu'est-ce que vous aimez faire dans la vie, Lydia? À quoi vous aimez passer votre temps libre et qui vous fait du bien?
0: Une très bonne question. Moi, c'est quelque chose que j'apprécie beaucoup dans la vie.

0: la lecture. Après, je ne lis pas des classiques, c'est surtout de la romance.
1: Bon, c'est
0: Mais
1: chouette
0: là,
1: les
0: j'ai
1: romans,
0: mes.
1: c'est très bien.
0: Après, là, en ce moment, j'essaie de m'intéresser aux classiques. J'ai mes profs de philo, du coup, mon prof de philo que vous avez juste avant, qui nous a prêté un livre en cours,
1: A l'air assez
0: qui
1: cool, hein,
0: m'intéresse.
1: ce prof, à part ça. Il a l'air assez
0: Ah
1: cool quand
0: oui, c'est un des meilleurs profs de ce lycée.
1: même.
0: Je fais sa pub comme ça en même temps. Et ce qui a quelque chose qui m'intéresse aussi beaucoup, c'est réfléchir aux philosophes. Alors, c'est très bizarre, mais je suis littéraire, donc je le fais. Mais faire des recherches sur des philosophes, apprendre ce qui... Non. Comprendre ce qu'ils disent, leur façon de penser, en quoi ça peut nous impacter, nous, sur la vie, en quoi ça peut m'impacter, moi, sur ma façon de voir les choses, qu'est-ce qui serait réellement bon, qu'est-ce qui ne le serait pas. C'est tout le temps de me poser des questions, tout le temps réfléchir, d'écrire. J'ai un carnet avec des... où j'écris toutes mes pensées, et je trouve ça incroyable. Je passe ma vie à faire ça.
1: C'est génial, ça
0: Vraiment?
1: c'est très riche.
0: Ben oui.
1: Ouais, c'est très riche. Vous disiez que votre prof, donc vous avez donné un livre à lire, quel est-il?
0: Comment?
1: Vous
0: Il
1: dites.
0: s'appelle Fille de Camille Lorenz.
1: Et ça vous plaît?
0: Ben, pour l'instant, de ce que j'ai lu, ça a l'air d'être assez intéressant. C'est l'histoire d'une jeune fille qui est née dans les années 60 et qui a une sœur. Et son père, lui, ne voulait pas de fille. Il préférait avoir des garçons. Et dans ce livre, elle parle de la différence d'éducation entre les filles et les garçons à son époque. Et elle se questionne si, sur le fait si elle va reproduire le même schéma, parce que elle a une fille aussi. Et elle a peur de reproduire le même schéma, donc elle se pose certaines questions. Et je trouve ça assez intéressant.
1: C'est même passionnant. Soyons clairs. Comment ça se passe avec les autres? Ceux de votre âge, comment vous parlez entre vous? Quelle est l'ambiance entre vous?
0: L'ambiance, on est tous à penser la même chose. On est tous solidaires sur cette question. Par exemple, on a fait un groupe la semaine dernière qui a été créé se mobiliser de façon organisée, de façon à ce qu'il n'y ait pas de grabuge, qu'il n'y ait pas de problème pour qu'on puisse se faire entendre et pour qu'on soit tous d'accord sur les mêmes revendications parce qu'on pense tous la même chose. Et je trouve que ça crée une sorte de d'atmosphère assez forte, je trouve, à mon sens, parce que on a tous notre pierre à ajouter à l'édifice. Et en fait, c'est juste un projet de groupe énorme. Je trouve
1: C'est
0: ça vraiment beau
1: incroyable ce que vous
0: de...
1: êtes en train de vivre, hein, Lydia, quand même.
0: Bah, oui, surtout que c'est la première fois que ça m'arrive, où j'ai vraiment conscience des choses. Je trouve ça important. Si ça peut nous permettre à nous et aux situations, pardon, aux générations futures de vivre dans un meilleur monde, d'avoir des meilleures conditions, je suis totalement pour. Parce que moi, je ne pars pas du principe que parce que moi j'ai souffert, les autres devront souffrir. Au contraire, si moi j'ai souffert, je ne veux pas que les autres souffrent de la même manière. Je ne veux pas que les schémas dans lesquels nous vivons se reproduisent.
1: Merci beaucoup. Merci pour les autres. Merci d'avoir cette lucidité, cette générosité, en fait. Ce bon sens
0: Bah.
1: aussi.
0: Je trouve ça normal en fait. Et
1: Donc
0: je trouve
1: vous êtes
0: ça
1: à
0: triste
1: l'aise en ce moment.
0: de parce qu'on... Comment?
1: Vous êtes à l'aise en ce moment, que ce soit avec les camarades de classe, les profs, vos parents. C'est OK pour vous ce mouvement.
0: Oui.
1: Génial. Ben, c'est une bonne
0: De toute
1: nouvelle.
0: façon, que je le veuille ou non, c'est mon combat, moi aussi, c'est le combat de tous les étudiants. On est tous. Donc, c'est soit on se mobilise tous, soit personne ne se mobilise. Donc, autant tous se mobiliser.
1: Et vous pensez que ça va continuer? Qu'est-ce que vous dites là entre vous?
0: On est prêt à faire le max pour que ça change, à continuer le plus longtemps possible jusqu'à ce qu'on soit écouté, jusqu'à ce que ça change.
1: D'accord. Bah dites donc, on va vous suivre, hein. Et vous savez, Vous savez, Lydia, à cette heure-ci, il est possible de choisir un titre de musique. J'ai deux moments dans cette émission, La Ligne de cœur, où on peut choisir sa musique. C'est 22h30 et 23h30. On arrive tout doucement à 23h30. Les manifestations, telles qu'on peut les voir à travers les réseaux, parce que c'est vraiment à travers les réseaux que je les ai suivies, ou aussi via notre correspondant qui est à Paris. Et on entend de la musique. Qu'est-ce que vous écoutez, vous, comme musique?
0: Alors, moi, les musiques que j'écoute le plus,
1: Ouais.
0: c'est des musiques de comédie musicale.
1: Ah oui, c'est marrant.
0: Oui.
1: Comme quoi?
0: C'est quelque chose que j'aime bien. Et ben là, par exemple, j'écoute beaucoup les musiques de du Roi Soleil.
1: Ok.
0: Les musiques que j'écoute le plus souvent, c'est. Vous voyez le film Odyssée?
1: Je vois très bien le film Odyssée que je n'ai pas vu encore, hein, pardon, mais et donc il y a la musique dans le film?
0: En fait, il y a une comédie musicale qui est apparue il y a plusieurs années avant,
1: D'accord.
0: sur l'Odyssée, justement.
1: D'accord. Et donc, vous auriez un titre que je pourrais trouver, qu'on pourrait passer?
0: Alors là, attendez,
1: Vous pouvez
0: le
1: chercher dans votre téléphone, hein. Parce que je sais très bien que nous n'avons plus de
0: Alors.
1: mémoire, que la mémoire est dans nos données téléphoniques.
0: Attendez, parce que j'écoute beaucoup de musique, donc je ne sais pas laquelle je pourrais mettre en premier.
1: Moi, je trouve très chou un vendredi soir d'être avec moi à l'antenne et puis de chercher une musique sur votre téléphone. On va regarder ça ensemble. On va trouver tranquillement.
0: Alors,
1: Ouais.
0: attendez, je vais me mettre sur le truc le plus simple à trouver, c'est BTS. La musique Alien de BTS.
1: Donc de BTS, les Coréens?
0: Oui, c'est le groupe de K-pop, le phénomène international.
1: Bah ouais, le. Alors. J'ai Alien, au pluriel, hein, Aliens de BTS.
0: Oui.
1: Super. Bon, bah alors, ce qu'on
0: Leur
1: fait.
0: tout dernier album et tout, c'est voilà, c'est très. Cette musique parle beaucoup.
1: Et bah voilà. Bah alors, on va passer ce morceau. Et moi, je vous remercie. Je vous souhaite de
0: Merci à vous
1: continuer à
0: de
1: être
0: m'avoir écouté.
1: concentré sur ce qui compte pour vous, à ne pas lâcher ce qui compte pour vous. Et puis, bah, vous me donnez de vos nouvelles. D'accord? C'était chouette
0: Ben, très bien.
1: d'appeler. Merci. Puis, c'est chouette que des jeunes reprennent la place dans les radios qui est une place qu'ils ont délaissée. C'est chouette aussi de reprendre votre voix à la radio. Vous avez votre place ici aussi, donc n'hésitez pas. Merci beaucoup, Lydia.
0: Merci beaucoup à vous de m'avoir écouté.
1: Mais vous êtes bienvenue. On vous embrasse et on envoie Alliance de
0: Bonne
1: BTS, qui est le morceau que vous aimez écouter. De grosses bisous, une bonne nuit.
0: soirée.
1: Merci. Au revoir.
0: Au revoir.
1: Ils sont trop choux, ces jeunes. Et pas que choux. On l'a bien entendu. Vraiment pas que choux.

0: Aliens, par le groupe de K-pop coréen BTS, le choix de Lydia qui nous appelait depuis son quoi. Elle n'est pas du tout au lycée là en ce moment, mais en tout cas depuis sa chambre, alors qu'elle est mobilisée dans son lycée en France. 0800 80 70 70 0800 80 70 70. Ils ont des noms à assurer, un film de fantasy absolument délirant. Bruce et Spider sont avec nous ensemble au téléphone. Oui. Salut les gars, bonsoir.
1: Oui, bonsoir, on vous entend ?
0: Oui, on vous entend très bien tous les deux. Comment okay. Ça va ? Vous faites quoi ? Vous en êtes où un vendredi soir à 22h, 23h32 ? Qu'est-ce que vous faites ?
1: Je sais pas. Bah là, on est en train de travailler justement, comme on a croisé votre collègue juste avant.
2: Non, mais c'est elle qui nous parle.
1: Ah, c'est elle qui nous parle, oui. Ok.
0: Excusez-moi,
1: madame, ça marche, ok. Bah, on est encore en train de faire nos petites occupations, quoi.
0: Mmh. Dites-moi, comment ça se passe ? Vous voyez quoi quand vous travaillez comme ça la nuit ?
1: Bah, franchement, on voit pas mal de choses, hein.
2: Tellement de choses différentes.
1: On voit vraiment le monde de la nuit, comment dire ça, dans tout son ensemble, quoi.
0: Et puis, bah, c'est bizarre, hein, des fois.
1: Bah, franchement, oui, on n'est pas vraiment habitué à ça, mais vu avec ce travail-là, bah, ouais, du coup, on est vraiment amené à voir plein de choses partout, vraiment, dans tout ce qui est les années alentours. Mmh. Et voilà.
0: Et sinon, vous faites quoi dans la vie, à part travailler le soir un vendredi ? Et vous avez quel âge ?
3: Moi, des deux, on a 21 ans. Moi, je suis en apprentissage.
0: En quoi ?
1: Et moi aussi. Il est ASE.
0: Donc, c'est ASE, ça veut dire ?
3: Assistant socio-éducatif. Je travaille avec les enfants.
0: Oh, c'est chouette, ça. Et puis vous ?
1: Et moi, pour l'instant, je fais ce que moi, je suis en train de faire.
0: Vous faites des petits boulots la nuit, quoi.
1: Exactement, ouais.
0: Vous cherchez une formation ou quelque chose d'un peu plus stable ?
1: C'est un peu ça dont on voulait parler. C'est que j'étais en formation, malheureusement, ça ne s'est pas très bien passé. Et du coup, je suis amené à faire ce genre de petit boulot pour survivre, quoi.
0: Mmh. Mais vous avez un logement et tout, parce que c'est tellement dur de trouver des colocs, par exemple.
1: Non. Moi, j'habite encore chez mes parents, sauf que mes parents, ils ne roulent pas vraiment sur l'or. Mmh. Et je dois vraiment me débrouiller pour avoir mon gagne-pain, si je peux dire ça comme ça.
0: Bah, déjà, c'est super de le comprendre et de le faire, de chercher à trouver une solution, ouais.
1: Bah, franchement, c'est pas tous les jeunes de 21 ans à vendredi soir qui font ce qu'on fait, quoi.
0: Qui se tapent du sac.
1: Vous voyez ce que je veux dire ?
0: Ouais. Non, c'est clair.
1: C'est pas vraiment la joie et c'est pas vraiment un choix, mais je dois quand même le faire, quoi.
0: Et comment vous le vivez, le fait qu'il y ait en Suisse aussi une grande démonstration quand même de richesse ? Parce que c'est assez déséquilibré, quoi. On en voit passer de l'argent, on voit des jeunes avec des voitures pas possibles. Comment vous vivez
1: bien
0: ça ?
1: Bien sûr. Bah, franchement, moi, personnellement, j'ai un peu du mal avec ça. Parce qu'en fait, comme je l'ai dit avant, j'étais en formation. Moi, je travaillais dans le bâtiment à la base. Mmh. Et puis, quand je vois des jeunes de mon âge avec, comme vous dites, des belles voitures, des beaux habits, enfin vraiment une extravagance poussée à l'extrême, et que moi, je suis rempli de poussière, et puis que je les vois, enfin, il y a quand même un certain décalage. Vous voyez ce que je veux dire ?
0: Et puis, ça peut provoquer aussi un sentiment d'injustice, quoi, quand même.
1: Ouais, non, mais littéralement, c'est... Enfin, je sais pas si je pourrais considérer ça comme de l'injustice parce que j'imagine ils sont nés dans un certain contexte et puis ils ont grandi avec ça. Mais moi, j'ai pas la même chance qu'eux. Je sais pas comment dire ça.
0: Ouais, c'est ça, vous n'avez pas la même chance qu'eux. Mais c'est pas votre faute.
1: Et du coup, exactement, c'est pas de ma faute. Sauf que moi, comme vous l'avez bien vu, je dois faire le sale boulot des gens. Enfin,
0: mm-hmm.
1: Et alors qu'eux, ils ont pas les mêmes problèmes que moi alors qu'on a le même âge. Enfin, mm-hmm. C'est... pas comment expliquer ça, mais il y a vraiment un certain décalage.
0: Vous le dites très bien.
1: Ça marche. C'est un peu la première fois aussi que je parle à la radio comme ça, du coup, je suis un peu stressée.
0: Mais justement, je disais cela à la jeune fille précédemment, que c'est important qu'on réintègre les jeunes à la radio. Et d'ailleurs, que les choses soient très très claires. La Ligne de cœur est une émission qui s'adresse à tout le monde, aux petits, aux grands, aux très vieux, aux très jeunes, aux gens qui sont en décalage, aux gens qui se sentent complètement intégrés, aux gens qui n'ont pas de papier, aux gens qui sont suisses de 1000 générations, aux gens qui ont de l'argent, aux gens qui n'en ont pas, aux gens qui ont des problèmes de santé mentale, aux gens qui pensent ne pas avoir de problèmes de santé mentale alors que tout le monde en a. Bref,
1: ouais.
0: À tout le monde. Absolument, à tout le monde. Donc c'est très bien que vous soyez là. Et puis je trouve très chouette de vous entendre dire voilà, mes parents, c'est pas simple pour eux. Enfin, c'est important de le dire. Ça met aussi beaucoup de pression sur les parents de voir une certaine jeunesse dorée qui se permet beaucoup de choses quand on peut pas nous-mêmes payer des trucs à nos enfants. Hein.
1: Après, moi, pour ma part, par exemple, mes parents, ils ont immigré en Suisse. Genre, c'est vraiment, entre guillemets, pas de leur faute que je sois dans cette situation-là, vous comprenez ? Genre, je leur en veux pas vraiment par rapport à ça. Moi, ce que j'en veux, c'est un peu à ce système-là qui fait que, aujourd'hui, un peu tout est compliqué, vous voyez ce que je veux dire ?
0: Tellement. Les loyers sont très chers, genre, le travail ne paye pas assez.
1: Exactement. Et par exemple, moi, je suis jeune, comme je vous ai dit, j'avais une formation que j'ai essayé de tenir plus ou moins, et j'ai eu de grandes difficultés à la tenir. Et voilà, je suis aujourd'hui, quoi.
0: Mmh. Ouais. Et quand vous dites « j'en veux pas à mes parents parce qu'ils ont émigré et ils sont immigrés ici », vous pensez qu'eux, justement, ils ont fait tous les efforts à savoir quitter leur pays, qui est un arrachement, pour essayer de trouver une solution meilleure.
1: Comme vous le dites, c'est un arrachement. Et puis, je pense que c'est déjà bien meilleur que ce que j'aurais pu vivre en tant que 21 ans dans mon pays d'origine. Vous voyez ce que je veux dire ? Du coup, c'est pour ça que je peux pas leur en vouloir. Enfin, c'est pas quelque chose que je... Non, pas du tout.
0: Vous venez d'où enfin, vos parents viennent d'où au départ ?
1: Du Kosovo.
0: Donc ils en ont vu des choses.
1: J'imagine, ouais.
0: Je trouve ça très sage, hein, en tout cas, de votre part. De travailler, de pas... Vous voyez, vous pourriez être en colère et puis ne rien assumer. Mais vous vous assumez, quoi.
1: Non, le fait d'être en colère, je pense que, par exemple, moi, je le suis. Enfin, je le suis malgré moi, quoi. Parce que, comme je vous ai dit, un jeune de 21 ans, un vendredi soir ou un samedi soir, il aurait bien aimé, je sais pas, moi, sortir avec ses amis, voir d'autres choses. Vous voyez ce que je veux dire ?
0: Bah oui,
1: mais bien sûr. Je suis quand même contraint à faire des choses que j'ai pas vraiment envie de faire, quoi.
0: Mais ça vous donnera peut-être encore exemple... plus de plaisir après. Pardon, allez-y, je vous ai interrompu.
3: Non, mais là, c'est pas...
1: C'est Albert qui va.
0: Oui, j'ai entendu, j'ai bien entendu l'échange de voix, le changement.
3: Et surtout que, par exemple, moi, je suis en apprentissage, je suis en CFC, et du coup, pour exceller dans le domaine déjà théorique, ça veut dire au cours, plus exceller dans le domaine pratique, dans le cadre de l'entreprise... c'est dur d'aller les deux. En fait, j'ai remarqué que depuis que j'ai commencé ma formation, malheureusement, je souffre beaucoup d'isolement social. Car si je veux exceller dans les deux domaines, je dois faire que ça. Et là, par exemple, ça va être les vacances scolaires. Au lieu de nous donner un peu de repos durant les jours où on n'a pas cours, on doit justement rajouter les deux jours de vacances. On doit aller travailler. C'est-à-dire que...
0: Vous avez ça en plus sur le dos.
3: Il y a énormément, c'est ça. Et c'est que du coup, moi, je finis l'école le vendredi. Je rentre chez moi, je me change et je vais encore travailler. Et je fais ça tout le week-end. Le lundi, je travaille. Mardi, je travaille. Mercredi, je travaille. Bref, et du coup, quand j'ai le seul moment où je peux me reposer, donc pendant les vacances scolaires, où je n'ai pas les cours, on me rajoute deux jours de travail.
0: Mais vous savez, je suis en train de penser à un truc, parce qu'il y a quelques minutes, j'ai annoncé que l'UNIL et le PFL allaient se mobiliser dans une grève contre justement l'austérité, donc toute cette façon de vivre de plus en plus de pauvreté. Et je me dis qu'ils ont besoin de porter la cause de tous les jeunes aussi, qui ne sont pas, de ceux qui ne sont pas à l'école et de ceux qui sont en formation, comme vous l'êtes, avec apprentissage, et qui doivent travailler à côté. Vraiment.
3: Moi, je suis d'accord avec vous. Ouais. Et aujourd'hui, par exemple, je ne vous parle pas aussi, je voulais juste vous préciser, parce que c'est un peu dommage que je ne puisse vraiment pas en parler, justement, du truc avec les vélos. C'est qu'en fait, c'est nouveau. Il y a très peu de gens qui pratiquent ça. Ça veut dire que, de toute façon, dans tous les cas, moi, je peux vite... J'ai un peu... Dans ma mission, j'ai beaucoup de chance d'avoir quand même trouvé ça, parce qu'avant, par exemple, j'étais livreur. Mais c'est encore pire. C'est les conditions. Mais
0: Ah,
3: je
0: mais
3: pense que
0: racontez-nous,
3: vous
0: parce
3: n'avez
0: qu'on
3: pas
0: ne sait
3: ça.
0: pas, on ne sait pas justement les conditions des
3: Mais
0: livreurs.
3: justement,
0: Dites-nous.
3: c'est que, par exemple, bah déjà, justement, c'était pas déclaré non plus. Ça veut dire que moi, je voulais bosser en tant que déclaré, avoir une assurance, etc. Mais c'était soit ça, ou soit bah, j'avais pas de taf d'étudiant, quoi. Et c'est vraiment dur, parce que. C'est dur de dire qu'on n'a pas de sécurité, que s'il nous arrive quelque chose, on est
0: C'est
3: dans la
0: affreux.
3: merde, en
0: Non,
3: fait.
0: mais c'est affreux. Bah déjà, c'est illégal,
3: Et puis
0: point.
3: bon,
0: C'est
3: bah
0: illégal.
3: déjà, c'est ça. Et surtout qu'au travail, du coup, bah, il y a toujours cette menace, c'est-à-dire, des fois, il y en a qui ne sont pas payés, et on ne peut rien dire, on ne peut rien faire. Les personnes, les patrons, ils se permettent énormément de choses, parce qu'il n'y a pas de cadre, en fait. Mais le pire. La vérité, c'est ça qui m'a pendant très longtemps. Mais franchement, c'était vraiment dur. C'était bah, la masse, la population, les clients. C'était ça parce que au travail, ça se passe mal. On se dit qu'on rapporte justement à manger à des gens. On rapporte bah, un peu leurs besoins fondamentaux, donc se nourrir. Peut-être qu'ils auront du plaisir à nous accueillir ou je sais pas, même un sourire. Mais rien à voir. Et ça, c'est vraiment le plus difficile pour moi justement, qui a un peu cette fibre sociale. Qui aime bien discuter avec les gens, échanger. C'était tellement dur parce que les gens, peu importe qu'il pleuve, qu'il neige, et puis on est en scooter, on est sans arrêt à des dangers, face aux dangers de la route. Des fois, on doit aller, on a cette pression sans cesse de se dépêcher, de faire au plus vite. Et sinon, bah, comme d'hab, on est menacé si on est trop lent. C'est vraiment. Et puis les gens qui nous adressent pas un sourire, pas une parole. Vous savez, c'est
0: Et
3: dur,
0: c'est
3: vraiment,
0: le plus odieux en fait. Il y a quelque chose d'odieux
3: c'est
0: là-dedans, à savoir
3: horrible.
0: que les gens ne se déplacent pas de chez eux pour aller se chercher
3: C'est
0: des plats
3: horrible,
0: tout
3: mais c'est ça.
0: cuisinés qui viennent des
3: Mais c'est ça.
0: restaurants, donc les moyens de se payer de la nourriture qui viennent de restaurants qui sont livrés par des gens sous la pluie et là ces derniers jours. Et qu'en
3: Ouais.
0: fait les conditions de ces gens, elles sont terribles. C'est ça en fait.
3: Et moi encore, ça va, parce que j'ai une sécurité, j'ai un habitat, mais il y en a. Mais moi encore, Bien sûr, mes parents sont issus de l'immigration, mais j'ai le passeport suisse. Il y en a, ils n'ont même pas le permis de travail, ils n'ont pas de logement, il y en a, mais c'est. C'est vrai, moi, ça va parce que je suis jeune encore, mais il y en a qui sont vraiment en situation irrégulière et qui ont une vie instable. Et moi, je vous dis la vérité, en 2 ans où j'ai bossé pendant les livraisons, bah, la seule fois où on m'a adressé la parole, on s'est vraiment intéressé à moi, je m'en rappellerai toute ma vie. Mais vraiment, une personne m'a demandé. Justement, un peu comme vous êtes venu dans la rue, et j'étais tout seul, donc je me plaignais pas, je faisais pas de bruit, je lui ai donné sa pizza, et elle m'a posé des questions sur mon état de santé, sur mes conditions de travail. Et c'était, je m'en souviendrai toute ma vie, je connais encore son prénom, si je la vois dans la rue, je reconnais son visage. Genre, vraiment, et puis c'était bref, mais c'est vraiment la seule fois où on s'intéresse à moi,
0: Ça me fâche tellement, ça
3: où
0: me fâche tellement. Je trouve ça d'un
3: on. Ouais,
0: égoïsme
3: c'est
0: et puis
3: horrible.
0: d'un mépris, en fait, vraiment.
3: Subir ça, en fait, je pense que les gens, tant qu'ils n'ont pas expérimenté, ils ne peuvent pas se rendre compte. En fait, on est invisible. Peu importe ce qui nous arrive, du moment où vous avez un sac de livraison, où vraiment, on est invisible. Et aussi, une autre problématique dont je voulais vous parler, vous voyez, avec le camion là, avec lequel vous nous avez croisés, parce que pour le contexte, je pense que vous avez expliqué le contexte, oui, je me souviens,
0: Au début,
3: bah,
0: oui, j'ai
3: c'est que,
0: expliqué que je vous ai vu
3: ouais.
0: voilà, travailler cette
3: Ouais.
0: nuit et je vous ai proposé de venir à l'antenne. Je ne vais pas donner
3: On
0: plus de
3: était
0: détails pour pas que vous ayez de problème. Ouais.
3: euphorique quand on vous a entendu parler, nous on était choqués, mais bon.
0: Vous avais dit. Je resitue pour les auditrices et auditeurs qui nous écoutent et qui ne
3: Ouais,
0: savent pas.
3: franchement, merci.
0: J'ai croisé
3: Franchement,
0: ces deux
3: merci
0: jeunes
3: beaucoup.
0: qui travaillaient ce soir et puis je leur ai dit non, mais venez me raconter, ça m'intéresse trop, votre manière de travailler, tout ça, etc. Et puis ils m'ont dit, mais c'est quoi, c'est la radio? Alors je leur explique que c'est la radio. Puis ils m'ont dit, non, mais sérieux, c'est vrai, on peut passer à la radio? Je leur ai dit, oui, c'est le principe de cette émission, on peut passer à la radio et tout le monde peut passer à la radio, quel que soit votre âge, vos conditions, votre vie, tout le monde a une place dans cette émission, La Ligne de Cœur. Et je leur ai dit, mais promis, je commence l'émission en parlant de vous si vous ne me croyez pas. Et donc c'est pour ça. J'ai pris l'antenne en vous faisant une petite dédicace, quoi.
3: C'est super, c'est vraiment super gentil aussi de votre part et même d'être venu nous voir. Mais justement, la problématique aussi que je voulais amener, c'était que bah, la police n'en fait que de se faire contrôler. Et
0: En livraison, vous
3: franchement,
0: voulez dire ou
3: Ouais, non, en livraison, ou même avec le truc des vélos, on fait que se faire contrôler. Sur une soirée, deux, trois fois, on va se faire contrôler des questions bizarres. Enfin, c'est toujours des. C'est vraiment. L'ambiance, elle est trop, trop bizarre à chaque fois. C'est horrible parce que même avec les personnes qui sont censées nous protéger, on se sent pas en sécurité. Avec les gens, justement, comme mon ami vous a dit, du monde de la nuit, il y a des gens qui sont curieux, ils viennent vers nous, on se sent pas en sécurité non plus. De la curiosité mal placée, Enfin. Je promets, ce monde-là, vraiment, il est trop bizarre.
0: Mais alors, à quel moment vous vous sentez bien? Vous vous dites, là, j'ai
3: Alors,
0: toute
3: si jamais
0: légitimité.
3: c'est moi, je reprends le flambeau, parce qu'en même temps, on est en travail.
0: Ouais, travailler en même temps.
3: Mais on a, ouais, exactement. Mais on a un peu. Répétez-moi votre question, s'il vous plaît.
0: À quel moment vous vous sentez bien dans le sens légitime, en sécurité, confortable, voilà, vraiment dans une place où vous vous dites, ah, là, je suis à l'aise en tout, quoi.
3: Par rapport au travail, vous dites?
0: À tout,
3: Parce que j'ai
0: à
3: du mal
0: quel
3: à
0: moment
3: comprendre la
0: dans la
3: question,
0: vie, à quel
3: excusez-moi.
0: moment dans la vie, et à quel moment vous vous sentez bien, qu'est-ce qui vous fait du bien?
3: Juste, bah, franchement, pour l'instant, je ne veux pas vous mentir, je vois pas vraiment cette. J'ai pas vraiment cette sensation-là, genre, j'ai pas l'impression que c'est atteignable.
0: Veux dire que
3: Je
0: c'est
3: ne sais
0: toujours la
3: pas comment vous dire
0: galère.
3: ça. Ouais, c'est
0: C'est toujours
3: vraiment,
0: instable et toujours
3: vraiment toujours la
0: difficile.
3: galère.
0: Ah mince,
3: Et
0: ok.
3: ça date vraiment pas d'hier, genre, ça date vraiment de. Bah, à peine sorti du collège.
4: Enfin, pareil.
3: On est amené à rencontrer un monde d'adultes bah franchement, je vous dis la vérité, moi ça me terrifiait. Genre, à 16 ans, on me dit que je dois commencer à travailler, je dois faire des travaux, enfin des travaux, pardon, lourds, tout ça. Enfin, c'était vraiment compliqué. Et puis j'ai pas l'impression qu'il y a un grand changement de saison à aujourd'hui, quoi.
0: Ah, je suis désolée, c'est rude, hein, c'est raide ce que vous. Mais.
3: Ouais. Alors que, comme je vous ai dit, par exemple. On voit d'autres jeunes de notre âge qui ont vraiment pas ces problématiques-là, quoi. C'est vraiment quelque chose. Je sais pas si je peux dire que ça me peine, mais ça me met un peu en colère, quoi.
0: Bah
3: Enfin,
0: oui,
3: dans le sens où
0: c'est.
3: j'aimerais voir tout le monde bien, vous voyez ce que je veux dire ou pas. Mais je trouve que c'est pas normal que des jeunes de 21 ans doivent passer par ce genre de choses-là.
0: Mais ben moi, ce que j'entends, c'est
3: Surtout
0: surtout le
3: que.
0: déséquilibre. C'est-à-dire qu'il y a un côté qui est. On voit bien qu'il y a des côtés très, très privilégiés et puis d'autres qui galèrent fort, quoi.
3: C'est ça, et surtout que, par exemple, après je dis pour moi bien sûr, mais moi je suis dans une perpétuelle, je suis dans un perpétuel stress et angoisse parce que bah je sais jamais en fait, je sais jamais ce qui, j'ai une certaine stabilité par rapport à mes routines, à mes habitudes de vie, mais sinon par rapport au monde du travail, comme je vous ai dit, si à un moment je tombe trop malade, mes moyennes elles baissent, j'arrive pas à aller au travail ou peu importe. Bah, j'ai plus rien en fait. Il me reste que ça. J'ai pas vraiment de réelle sécurité. Et c'est ça qu'il faut se dire et ça qu'il faut comprendre. C'est que il y a beaucoup de jeunes aujourd'hui qui tant mieux pour eux, ont une sécurité, mais qui valorisent pas justement ceux qui n'ont pas de sécurité. Par exemple, moi, il y a pas mal de fois où je me suis fait dénigrer parce que justement, au lieu de sortir ou quoi, avec les gens profiter, bah, je bossais.
0: Il y a en plus de
3: Mais pas qu'une fois.
0: l'incompréhension, quoi. Les gens comprennent pas.
3: Mais c'est ça. Mais même les adultes, genre pour eux, c'est tout aux parents d'assumer. Bah, t'as pas 25 ans, bah, c'est à tes parents. Mais moi, mes parents, je suis pas fils unique, je suis pas multimillionnaire. Genre,
0: Non, mais puis il faut pas
3: ils ont
0: oublier que
3: d'autres
0: les parents,
3: enfants.
0: on gagne pas des mille et des cents. Les salaires sont. Enfin,
3: C'est
0: c'est
3: ça.
0: rude, quoi. C'est aujourd'hui,
3: Mais
0: les
3: c'est
0: loyers
3: ça.
0: sont chers, la vie, elle est chère.
3: Donc c'est ça, en plus. Là, mais j'ai vu en plus, vous avez passé sur Instagram un post avec les loyers là, de 32% en plus.
0: Ouais,
3: C'est
0: puis
3: abusé.
0: on voit bien, il y a une grosse crise générale. Enfin,
3: C'était impayable, mais la société, elle va très mal.
0: pas pour tout le monde. Pour une
3: Ouais,
0: partie.
3: malheureusement pas. Malheureusement, vraiment
0: Voilà,
3: pas.
0: pas pour tout le monde, il y a un gros décalage. Et puis, bah, y a des gens qui, voilà, entre ceux qui pédalent pour livrer des plats préparés et ceux qui peuvent en commander sans même se soucier du montant du plat, il y a vraiment un déséquilibre.
3: Exactement, mais je vous mens pas, ça fait vraiment, vraiment un coup au moral. Genre, ce décalage-là, moi, il me fait très, très mal personnellement. Genre,
4: où est-ce qu'elle est en France?
0: Ben oui, il fait mal au cœur. Mais la question que je me posais, moi, c'est, vous savez, en ce moment, on vient, donc vous êtes tous les deux dans ce camion suisse, et on vient d'entendre les mobilisations françaises. Est-ce que vous dites, hein, mais il faut qu'on se mobilise, il faut qu'on en parle, il ne faut pas qu'on
1: Ben,
0: reste seul avec ça?
1: le truc, c'est que par exemple, par rapport à moi, à l'apprentissage, c'est qu'il y a déjà eu des votations, ou je ne sais plus si c'était des votations, je me souviens vraiment plus. Mais je sais qu'à un moment, il y avait des jeunes qui avaient fait. Comment ça s'appelle?
4: Mobilisation.
1: Non, oui, je crois que c'était une mobilisation pour justement avoir plus de vacances. Parce que nous, justement, on a l'école et le travail et moins de vacances. Par rapport aux gymnasiens qui ont, eux, uniquement l'école et les vacances scolaires. Mais c'est pas passé. Et du coup, je me dis, mais à quoi bon? Et j'ai pas l'impression. En fait, il y a un peu cette omerta autour de l'apprentissage. Ah, le système suisse, il est super bon, il est super cool. Genre, on est super bien formé, oui, mais. Certes, mais moi, je demande à toutes les personnes de ma classe, ils vont vous dire pareil. Genre, mais moi, vraiment, premier degré, ça fait là, une semaine, je crois que j'ai pas vu ma mère. Alors qu'on habite, genre, ensemble.
0: Ah ouais, ah bah c'est fort, hein.
1: Bon, vraiment.
0: Ah
1: Non, mais
0: mais c'est,
1: vraiment.
0: il est très fort votre
1: Moi,
0: témoignage.
1: mes amis, pardon, l'ami là qui est avec moi, lui, on se voit, alors qu'avant on se voyait quasiment tous les jours, on se voit uniquement pour bosser. Je sais pas si, sinon on se voit pas en fait. Et rien que ça,
0: Ouais, c'est dur. En
1: c'est dur. Mais
0: deux mille vingt-six, en Suisse.
1: vous en pensez quoi en fait? Vous en pensez quoi? Et moi, c'est ça qui m'intéresse aussi, c'est votre point de vue. Et vous, qu'est-ce que vous aurez fait à ma place?
0: Bon, alors d'abord, mon point de vue, si je le donne, c'est uniquement parce qu'il est 23h53. Non, mais c'est une émission où j'ai pas lieu de donner mon point de vue. Mais ce que je ressens, je peux vous dire ce que je ressens en vous écoutant. Je ressens ce déséquilibre qui ne fait que grandir depuis des années entre des gens qui ont beaucoup et des gens qui ont rien. Et ça se creuse dans toutes les tranches d'âge de la société. Et je vois bien le décalage qui se passe et je le vis. Je le vis. Combien de situations sont difficiles. Moi, avec mes trois enfants, je ne pouvais pas déménager parce que je ne trouvais pas d'appartement que je pouvais me payer plus grand, par exemple. Donc, voilà.
1: Voilà.
0: Et c'est. Enfin, comment dire? Je crois que si on est un tout petit peu dans le concret, on se rend bien compte à quel point c'est rude. C'est rude. Mais ce que je sais. Par expérience, c'est qu'il ne faut pas rester seul avec ça, parce que ce n'est pas la faute de vos parents et ce n'est pas votre faute à vous. C'est plus global que ça. Et
1: Mais
0: pour ça, il faut pouvoir en parler avec d'autres gens, retrouver des syndicats, des groupes, dire voilà, comment faire pour que les choses se disent, se sachent, que ça bouge.
1: Okay. Après, vraiment, on n'a même pas conscience de ça. Genre, je sais même pas vers qui me tourner pour parler de ce genre de truc. Vous voyez ce que je veux dire?
4: À part vous.
1: À part pas vous, du coup.
0: Eh ben, je trouve ça génial déjà que vous puissiez parler à la radio. Enfin, c'était marrant qu'on se
1: Bah,
0: voie et puis que vous ayez déjà cette
1: ouais, bien
0: voix-là.
1: sûr. Et puis, ça permet de donner son avis sur certains sujets. Franchement, non, c'est cool. Ouais, c'est une petite expérience quand même, hein. Moi, j'aime bien.
0: Non, mais la radio, c'est la vie, hein. La radio, c'est génialissime. Je suis très, très déçue
1: Ah, franchement,
0: que les jeunes n'aient pas suivi
1: j'ai
0: la radio.
1: aucun. J'ai eu aucun lien avec la radio jusqu'à maintenant, genre que ça se fasse comme ça et tout. Non, franchement, c'est cool. Moi, j'apprécie particulièrement là.
0: C'est ça qui est terrible, c'est que la radio est un outil de vraiment d'émancipation, de libération. On peut se parler, on peut comprendre le monde et c'est un peu fou qu'on se soit coupé des jeunes. Il y a eu vraiment une séparation. Les jeunes n'ont pas suivi le monde de la radio, mais petit à petit, on les réintègre. Enfin, moi, j'espère pouvoir vous donner la parole dans cette émission. Et moi, ce que je peux faire, c'est me renseigner de mon côté pour savoir qui s'inquiète de. Bah, je sais que chez Caritas, vous pouvez aller aussi chez Caritas discuter avec les gens sur la pauvreté des jeunes et la précarité des jeunes. Par exemple, hein. Eux, ils sont très à l'écoute et puis il y a plein de filières. C'est une grande préoccupation, la précarité chez les jeunes. Et vous êtes dans la précarité. Parce que c'est dur de devoir travailler en plus d'étudier ou de juste devoir travailler parce que vos parents ne peuvent pas assumer. Donc, là.
1: Après, encore une fois, on n'est pas vraiment des cas isolés. Je sais qu'il y a d'autres personnes, d'autres jeunes qui vivent des trucs encore plus méprisables. Enfin,
0: Oui, mais ce
1: je
0: n'est pas une
1: voulais juste.
0: raison. Ce qui est intéressant, c'est de savoir ce à quoi vous avez droit et puis comment vous pouvez améliorer vos conditions, qu'est-ce qu'il existe.
1: Bien sûr.
0: Parce qu'il existe plein de choses dont on n'a parfois pas
1: Bien
0: conscience.
1: sûr, bien sûr.
0: Ouais, donc, allez voir. C'est toujours intéressant de tenter. Il y a des personnes qui sont dédiées à la jeunesse pour cela. Mais quand vous dites qu'il y a des situations plus méprisables, si vous avez été livreur de nourriture, comme on les voit avec les sacs de vélo, oui, j'imagine que vous avez côtoyé des gens dans des situations bien plus dures. Ouais.
1: Franchement, ouais.
0: Et ça a eu quel impact sur vous, de côtoyer des gens dans une plus grande misère?
1: Je ne sais pas comment vous dire ça, mais on se dit que c'est vraiment... Je ne sais pas si c'est malsain ce que je vais dire, mais en mode, il y a pire que nous, quoi. Vous voyez ce que je veux dire?
0: Oui, c'est le principe général qu'on nous fait vivre.
1: Ça fait que ma situation, je la regarde avec un œil plus doux. Je ne sais pas comment vous dire ça.
0: Oui, vous encaissez plus. Te plains pas, tu pourrais dormir dehors et risquer l'expulsion.
1: Voilà. Genre, on ne se sent pas légitime, en fait, de se plaindre. Vous voyez ce que je veux dire? Alors qu'il y a clairement des trucs à dire. Enfin, c'est très compliqué, franchement.
0: Non, ce n'est pas compliqué. C'est le principe de base. On accepte toujours son sort en se disant « Non, mais il y a pire... » D'ailleurs, il y a une expression qui revient là depuis 3 ans, c'est « Ça va, je ne suis pas à Gaza ».
1: Donc, voilà, et ben vous avez tout résumé.
0: on peut pas hiérarchiser des difficultés pareilles. Enfin voilà, moi je suis très sensible à ce que vous avez raconté. Je trouve ça rude. Voilà. On a l'impression que c'est drôle parce que Lydia, la jeune lycéenne, disait ça. Elle disait on n'est pas écouté, on pense qu'on est des idiots toujours sur notre téléphone, alors qu'en fait on étudie, on veut étudier, on veut faire ça dans de bonnes conditions, puis on veut que le monde aille bien pour tout le monde et pas que pour nous. Et vous arrivez derrière et vous dites nous on est vendredi soir, on va travailler jusqu'à pas d'heure cette nuit parce qu'en fait on n'a pas les moyens de vivre. Et puis moi en plus j'étudie en apprentissage à côté, et je dois bosser après le boulot, après les cours. Et voilà, je pense qu'il y a toute une jeunesse qui est pas assez écoutée sur tous les efforts qu'elle fait, ouais. Et comment vous voyez l'avenir avec le changement climatique, avec la politique et tout ça? Vous, l'avenir, vous le voyez comment?
3: Moi, j'ai très très peur de ce qui va arriver à l'avenir et j'ai très peur de ce que je vais laisser derrière moi parce que on arrive plus. En fait, justement, comme je disais avant, la société va très mal, l'environnement il va très mal. Qu'est-ce que je vais laisser à mes enfants? J'ai rien en fait, déjà à 20 ans. Rien ne m'appartient, mais je pense que rien ne va jamais m'appartenir sur cette terre parce que tout devient trop cher, tout devient impayable. Et ça m'inquiète énormément. Mais vraiment, même pour mes petits frères et sœurs, c'est une angoisse perpétuelle de vivre comme ça, c'est horrible.
0: Ah, les problèmes d'argent, c'est affreux. Les problèmes d'argent dans une société... Où tout s'achète, parce qu'en Suisse, tout est cher et tout se paye et l'argent est partout. C'est vraiment très dur. On arrive à la fin de l'émission. Là, il me reste 50 secondes. Donc, qu'est-ce que je peux vous souhaiter à tous les deux, là, Bruce et Spider, à part moi souhaiter que vous rappeliez. Rappelez-nous, parce que c'est cool de se parler. Donc...
1: Non, franchement, ouais. Franchement, c'était une chouette expérience. Bah, ce que vous pouvez nous souhaiter, comme à tout le monde, c'est juste du bonheur et une bonne santé. La santé, surtout.
0: Si vous n'êtes pas hyper chou, quoi. Ils ont 21 ans, ils veulent qu'on leur souhaite la santé et du bonheur. Évidemment que je souhaite ça.
1: Et ce que je peux dire aussi, quelques billets aussi, c'est pas si mal que ça.
0: Allez, on va vous souhaiter plein de thunes.
1: Voilà.
0: Voilà. Mais il n'y a pas de
1: boulot.
0: Mais justement, lisez les journaux, il n'y a pas de boulot à la RTS, c'est la grosse crise. En tout cas, je dois raccrocher, je dois vous quitter parce que je dois envoyer les infos. Mais on se rappelle. À bientôt, Bruce et Spider. Tout de bon à vous.
1: Merci beaucoup.
0: Salut. C'est minuit. Salut.
4: Philippe Nanzer.
5: Dans la course à la succession de Guy Parmelin, la conseillère aux États UDC de Saint-Gall, Esther Friedli, ne briguera pas le siège du Conseil fédéral vaudois démissionnaire. Elle préfère se concentrer sur son mandat de conseillère aux États, a-t-elle déclaré ce vendredi sur le site d'information de Toggenburg 24. Bien qu'elle se sente honorée d'être considérée comme candidate au Conseil fédéral, elle souhaite donc simplement être réélue l'année prochaine à la Chambre des cantons. Si elle est diffusée en direct, Gigi Vance ne regardera pas la mise à mort par peloton d'exécution de Nidal Hassan, l'auteur d'une tuerie sur une base militaire américaine en 2009. C'est ce qu'a déclaré ce vendredi soir le vice-président américain. La décision de diffuser en direct cette exécution relève du ministre de la Défense américain, Pete Hegseth, une décision qui est critiquée en premier lieu par l'opposition démocrate, mais également par de nombreux élus conservateurs. Donald Trump Trump, lui, ne s'est pas encore prononcé sur la diffusion publique de l'exécution. C'est bien un incendie criminel, l'incendie qui a provoqué l'interruption du trafic ferroviaire entre Cossonay-Pontalla et Chavornay ce vendredi matin, et qui depuis engendre de fortes perturbations sur la ligne ferroviaire Lausanne-Yverdon. La police vaudoise l'a encore confirmé dans la journée, il s'agit bien d'un geste intentionnel. Les CFF ont prévenu, le dérangement devrait durer au moins jusqu'à dimanche matin. Du football avec l'équipe de Suisse féminine qui a remporté ce vendredi le match aller des demi-finales des barrages pour la prochaine Coupe du Monde, laquelle se déroulera au Brésil. En Hongrie, les filles de Raphaël Navarro ont battu Israël sur le score sans appel de 7-3 et donc avec ses 4 buts d'avance avant le match retour mardi à Tourbillon, les Suissesses ont de quoi voir venir. Encore du football, mais dans le cadre de la Challenge League cette fois-ci. Ce vendredi soir, Stade Lausanne-Ouchy a battu Rapperswil 3-0. Victoire également pour Neuchâtel-Xamax 3-0 face à Winterthur. Yverdon a battu Étoile Carouge 2-0. Stade Lyonnais s'est défait de Arau 2-1. Et Ville et Grienne se sont quittés sur une égalité de 1 partout. Et en hockey sur glace, ce vendredi soir, dans le cadre de la National League, Bienne est allé perdre à Berne 4-2. Kloten est allé gagner à Davos 4-1. Victoire de Zurich face à Lugano 3-2 après prolongation. Et Langnau a battu Rapperswil 3-0. À noter que c'est ce samedi soir que les clubs romands entreront sur la glace. La météo, avec quelques faibles pluies durant cette nuit. Et puis ce samedi, le temps continuera d'être le plus souvent très nuageux, avec quelques faibles précipitations le matin, qui diminueront au cours d'après-midi. Il y aura quand même quelques éclaircies à partir de la mi-journée, surtout en pleine. Côté température, il ne fera pas plus de 17 degrés au meilleur de la journée. Dimanche, le temps sera assez ensoleillé au nord des Alpes, bien que le long des Préalpes, il y aura encore de nombreux nuages et entre quelques apparitions du soleil. Et lundi, le ciel deviendra peu à peu ensoleillé, mais les températures ne dépasseront pas les 16 degrés en pleine.
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6: Qu'est-ce qui caractérise une société de la peur, enfin, dans sa version turque, hein, si l'on peut dire, bah, c'est du point de vue de la liberté d'expression quand même, c'est une société de l'autocensure, hein, avant même que d'être une société de la censure. Hein, c'est-à-dire qu'il y a un certain nombre de choses qui ne peuvent plus être dites dans les arènes publiques, hein, sur les réseaux sociaux aussi. On a une charge d'accusation, hein, qui a monté en puissance, hein, c'est la charge d'accusation concernant donc l'insulte au président de la République. Et on a des centaines, des milliers de personnes, hein, qui sont poursuivies, hein, pour ce motif-là.
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8: Avoir peur de ses voisins, de ses collègues, peur de s'exprimer en public par crainte des représailles, c'est ce que vivent aujourd'hui les victimes de répression dans les États totalitaires, mais aussi dans les pays que l'on qualifie pudiquement de démocratures. Le néologisme désigne les régimes politiques qui conservent les apparences démocratiques, comme les élections, tout en exerçant une pratique autoritaire du pouvoir. Exemple, la Russie de Vladimir Poutine ou la Turquie de Recep Tayyip Erdogan, au pouvoir depuis 2003, d'abord comme Premier ministre, puis comme président. Erdogan, 72 ans, vient d'annoncer qu'il briguerait un quatrième mandat en 2028. Anticiper la prochaine présidentielle lui permet de contourner les limites imposées par la Constitution. Son principal rival et maire d'Istanbul, Ekrem İmamoğlu, est en prison depuis mars 2025. 10 ans après la tentative de coup d'État de 2016, les purges dans la fonction publique restent massives, les prisons sont saturées et la justice manipulée. Quelle forme prend la parole quand elle est soumise à l'arbitraire et que toute pensée dissidente est muselée? Comment continue-t-on à vivre et à manier son esprit critique malgré la censure et l'autocensure? Dans ce reportage diffusé pour la première fois le 7 février 2019, nous nous étions rendus à Istanbul pour rencontrer celles et ceux qui étaient dans le collimateur du président tout-puissant.
9: Donc là, il y a des dizaines de classeurs qui sont rangés dans une bibliothèque. ils sont estampillés du mot soit torture, soit disparu.
10: Göz altında kaybetme zaten tam da bunun için işlenir.
11: Toutes les violations graves des droits humains, effectivement, ont pour but en fait de terroriser la société, de faire peur aux gens, de les faire renoncer à faire valoir leurs droits. Là, des disparitions comme ça, des gens qui disparaissent, ça crée une peur immense en fait.
10: Toplumdaki diğer insanlara gözdağı vermektir.
8: Istanbul, la colère réprimée. Reportage Arnaud Robert. Réalisation Rodolphe Beauchaud.
9: On est samedi matin dans un appartement du cœur d'Istanbul et peu à peu il y a les manifestants, celles qu'on appelle les mères du samedi, qui arrivent dans ce bureau des droits humains. Et tout à l'heure je buvais un café dans un bar de cette petite rue et j'ai vu une dizaine de policiers en civil arriver, préparer leur carnet et prendre leur poste de part et d'autre de cette petite rue. Il y a un monsieur qui vient d'entrer, qui boite, et qui a déposé sa canne contre le mur, qui s'est dirigé vers la cuisine. Pourquoi est-ce que vous avez cette démarche hésitante ?
11: Un des problèmes que nous avons rencontrés après notre grève de la faim prolongée, c'est qu'en fait on a un problème d'équilibre, puisque le cerveau ne transmet plus les bonnes informations au corps, et donc on ne sait pas très bien comment repartir notre poids d'une jambe à l'autre. C'est pour ça que j'utilise une canne, parce qu'en fait j'ai pas de problème aux jambes, mais c'est parce que mon cerveau n'envoie plus les bonnes informations à mon corps.
9: Pourquoi vous faisiez une grève de la faim ?
11: Moi, j'ai fait ma grève de la faim avec d'autres à l'époque pour lutter contre un type de prison qui existait, qui était les prisons de type F, qui étaient des prisons où on était à l'isolement, en fait. Un par cellule, et on trouvait que c'était des conditions qui étaient indignes. On ne voulait pas vivre dans ces conditions-là, être en prison dans ces conditions-là. Donc c'est contre ça qu'on s'est, contre ces attaques à nos droits et à nos libertés qu'on s'est soulevé, qu'on a fait ce qu'on pouvait faire à l'époque, qui était cette grève de la faim. Mais ce que je voudrais bien préciser, c'est que quand on fait une grève de la faim, comme je l'ai faite, comme des amis l'ont faite, c'est pas pour mourir en fait. Enfin, on a perdu des gens, il y a des gens qui sont morts, mais on l'a fait pas pour mourir, on l'a fait pour vivre dignement, on l'a fait pour ne pas se rendre, pour dire, pour continuer à lutter et à faire valoir nos droits. En fait, je fais la grève de la faim, mais c'est pas pour mourir, c'est parce que j'aime la vie à en mourir en fait.
9: Est-ce que vous n'avez pas peur d'aller manifester aujourd'hui alors que déjà vous avez été emprisonné, vous avez souffert des conséquences de votre grève de la faim? Est-ce que vous n'avez pas peur?
11: Effectivement, aujourd'hui il va y avoir donc cette manifestation des maires du samedi. Alors il peut se passer plein de choses de toute façon, aujourd'hui comme les autres jours. On peut être arrêté, on peut même mourir. Est-ce que j'ai pas peur? Si, j'ai peur, bien sûr que j'ai peur. Je vais pas vous mentir en vous disant que j'ai pas peur. Mais ce dont j'ai peur surtout, c'est de ne pas être à la hauteur de ma dignité d'homme et de ne pas faire mon travail, de ne pas faire valoir les revendications des autres, de ne pas faire mon travail de défenseur des droits de l'homme. C'est surtout ça que j'ai peur, plus que du reste, même si j'ai peur du reste aussi. Moi, ce que je veux, c'est porter la voix des gens qui sont emprisonnés, dans des conditions difficiles, dans des conditions indignes. Et ma peur, ce serait de ne pas y arriver ou bien de ne pas le faire, parce que si je ne le faisais pas, ça ferait de moi un être indigne.
9: Ben voilà, on sort. Les manifestants portent les photos des disparus. Moi, je sors dans la rue, là. Il y a, je dirais, une centaine de manifestants silencieux. Et de part et d'autre de la rue, il y a des policiers.
12: Türkiye'de devlet gücünün zor ve baskı yöntemleriyle kullanılması ağır insan hakları krizine yol açıyor.
9: La rue est bloquée à la fois par des policiers qui ont des boucliers, donc des policiers anti-émeute. Il y a des policiers avec des armes à feu, il y a des policiers en civil, et il y a une voiture blindée qui bloque un côté de la rue. Je dirais qu'il y a pratiquement autant de policiers anti-émeute que de manifestants. Sans compter que je ne reconnais pas tous les policiers en civil, mais il est évident qu'il y a des policiers en civil qui me regardent d'ailleurs. Et il y a un policier qui est en train de filmer les manifestants. Voilà, c'est fini. Les policiers se dispersent et les manifestants aussi. Ça a duré 10 minutes. C'est dans le pays un des derniers lieux où les gens manifestent régulièrement.

0: an Janya Cafe'desiniz. Janya Cafe Bar'dasınız. İhraç edilen iki öğretmenin açmış olduğu bir kafe. Hoş geldiniz.
1: Vous êtes ici au café bar Janya, qui a été ouvert par nous deux, qui sommes des enseignants purgés de l'éducation nationale, et nous vous souhaitons la bienvenue.
2: Ça veut dire quoi, des enseignants purgés?
3: Yani bir gece yarısı çocuklar için sabahki derse ödev hazırlarken bilgisayarın başında.
1: Eh bien, nous étions professeurs. Moi, je travaillais dans une école maternelle. Et un soir, alors que je préparais mes cours pour le lendemain, j'ai vu sur Internet un flash d'actualité qui disait une nouvelle vague de purge dans l'éducation, dans la fonction publique, pardon. Et j'ai regardé la liste de milliers de noms qui étaient disponibles, et j'ai vu le mien. Et donc j'ai appris que j'étais démis de mes fonctions.
2: Ça, c'était quand?
1: C'était le 7 février 2017.
2: Vous comprenez pourquoi vous avez été licencié de votre fonction d'enseignant?
3: Aslında yani şu şekilde anlamıyoruz. Ama tahmin edebiliyoruz. Yani
1: non, c'est une décision évidemment qu'on ne comprend pas, mais on peut l'expliquer dans la mesure où après la tentative de coup d'état qui a eu lieu en Turquie, tous les opposants au pouvoir de l'AKP ont été pris à partie par le régime, alors même que on n'avait nous évidemment aucun lien avec ce coup d'état et encore moins avec la personne qui est suspectée d'avoir fomenté qui est l'imam Fethullah Gülen. Mais nous sommes kurdes, nous sommes dans l'opposition, nous étions affiliés à un syndicat qui est un syndicat de l'opposition. Ils ont profité de cette tentative de coup d'État et de l'état d'urgence qui a suivi pour se débarrasser de milliers de gens comme nous.
3: Çıkardılar ki bizim gibi binlerce insan var.
0: Yo, korkmuyoruz aslında. Yani hayatın içerisinde bu şekilde atılmak korku sayılmaz. Aslında cesaret sayılır. İstanbul'un göbeğinde burada biz yaşamaya devam ettiğimizi haykırıyoruz aslında.
1: La peur, non, nous n'avons pas peur parce que le fait d'ouvrir un endroit comme celui-ci en plein cœur d'Istanbul, c'est un cri de résistance.

0: Jean-François Pérouse, vous êtes enseignant-chercheur, ancien directeur de l'Institut français des études anatoliennes à Istanbul. Je viens de marcher, là, on est très tôt le dimanche matin. Il y a encore les fêtards qui sont en train de rentrer chez eux. J'ai passé une partie de la nuit dans un cabaret kurde, tout près d'ici, tout près de Taksim. C'est pas l'idée que l'on se fait d'une société de la peur.
1: Bah, disons que cette société de la peur, elle peut s'articuler hein, à une société de la consommation, parce qu'il y a quand même des nécessités d'ordre économique. Mais la peur, elle travaille même la société de consommation. Hein. Les débordements qui pouvaient avoir lieu n'ont plus tout à fait lieu, de facto, quoi.
0: Alors, difficile de la dater, évidemment, il y a les manifestations de Gezi au début des années 2000-2013. Il y a évidemment la tentative de coup d'État en 2016. À quel moment est-ce que cette société se cristallise dans une société de la peur ?
1: Je pense effectivement, c'est le lendemain du coup d'État manqué de

0: poursuivi pour ce motif-là. Donc il y a une criminalisation systématique de l'opposition par la voie judiciaire qui, évidemment, limite considérablement l'exercice de cette opposition politique. Le débat ne peut plus vraiment avoir lieu. Au sein de l'université, c'est un peu la même chose, etc. Alors tout ça, c'est facilité aussi par des mécanismes, officiels ou non, de délation. Le système n'est pas totalitaire, il ne faut pas non plus exagérer, mais enfin, malheureusement, la dénonciation fonctionne. Elle fonctionne à l'école, elle fonctionne dans les administrations, elle fonctionne dans le secteur privé, etc. C'est aussi une manière de régler des comptes parfois très personnels. Comme dans tous les contextes de la peur, on a ces usages de la peur, de mécanismes répressifs pour des raisons qui n'ont rien à voir avec les grandes raisons politiques, pourrait on dire. Donc toute une série de petits mécanismes, officieux ou non, aussi, qui contribuent à alimenter cette crainte de ne pas être loyal. Puisque à présent, le concept un peu central, c'est la loyauté.
1: Hello.
2: How are you?
1: Good, and you? Arnaud.
2: I'm okay too.
1: Nice to meet you.
2: Nice to meet you.
3: Dilek Dündar, vous pouvez me raconter ce qui s'est passé devant le tribunal ce jour de mai 2016?
4: Alors oui, le moins qu'on puisse dire, c'est que cette journée de mai était une journée intéressante, puisqu'on s'était rendu avec mon mari Jan au tribunal, comme on avait l'habitude de le faire à cette époque-là. Et il recevait de nombreuses menaces. Alors l'État nous avait confié un garde du corps, mais ce jour-là, le garde du corps n'était pas présent, il était malade. Et c'est là que j'ai vu un homme avec une arme. Alors de manière instinctive, je me suis un petit peu jeté sur lui, la main en avant, parce que je me suis dit, si jamais j'arrive à mettre ma main sur son visage, peut-être qu'il va perdre son angle de tir. J'ai fait ça sans réfléchir, c'est un peu ma personnalité, mon côté un peu instinctif, j'ai du mal à supporter les situations anormales, les injustices, et j'ai tendance à intervenir assez rapidement. Donc je suis intervenu et il a crié « Traître à la patrie ». Il a pointé son arme. À ce moment-là, Jan s'est mis derrière un caméraman de la chaîne NTV qui était présent. Et le caméraman a dit « C'est toi la cible » en parlant à Jan et a essayé de l'évacuer. À ce moment, un coup est parti et le journaliste a été blessé au genou. İçten gelen bir şeyle direkt müdahale ettim.
5: Hayır! Ne yapıyorsun? Dur! Dur! Ne yapıyorsun? Ne yapıyorsun? Ne yapıyorsun? Çek lan! Hadi kaç!
3: Hadi kaç! Votre mari, Dilek Dündar, était le rédacteur en chef d'un des derniers journaux libres en Turquie, Cumhuriyet. Après cette tentative d'assassinat, il est parti en exil en Allemagne. Vous-même, vous n'avez pas le droit de quitter le pays aujourd'hui. L'exil, la mort ou la prison intérieure, vous êtes pratiquement emprisonné chez vous. Est-ce que vous avez l'impression que votre famille sert d'épouvantail à tous ceux qui aurait l'idée de contester le pouvoir de l'État turc, le pouvoir du gouvernement turc?
4: Ben öyle düşünüyorum. Yani sistemli bir...
6: Ce qui est sûr, c'est qu'il y a une vraie volonté de la part du pouvoir de propager la peur chez les gens, en s'en prenant aussi à différents corps de métier, à différents personnages et personnes publiques. On l'a vu en premier dans la presse, quand il y a eu une campagne qui a été menée contre certains journalistes connus ou certains titres de presse. Ce qui a eu pour effet que maintenant... avec en plus tous les rachats qu'il y a eu dans la presse par des hommes d'affaires proches du pouvoir, aujourd'hui, 90% de la presse est directement dans la ligne du parti au pouvoir, l'AKP. De la même façon, après les journalistes, ça a été le tour des artistes. Enfin voilà, on s'en prend à

0: tous les gens qui osent un petit peu lever la voix dans le but de faire taire toute opposition.
1: Malgré tout, est-ce que vous-même, parfois, vous avez peur, Dilek Dündar?
0: Je ne peux pas dire que j'ai vraiment peur, non? En revanche, ce qui m'atteint, c'est de voir cette peur indicible gagner les gens, gagner mon entourage, voir que des gens qui ne m'appellent plus au téléphone, par peur. Ça m'atteint plus. De toute façon, je me dis, qu'est-ce qu'on peut bien me faire, finalement? On peut m'attaquer au niveau de ma propriété, au niveau matériel, en s'attaquant à ma maison. On peut, comme ça a été fait, prendre mon passeport. Mais bon, tout ça, ce sont des choses sur lesquelles on peut, face auxquelles on peut résister, dont on peut même sortir plus fort. Ils essayent de faire en sorte que je m'effondre, mais ce n'est pas le cas, je reste forte. Et puis, il ne faut surtout pas oublier que je pense qu'ils ont plus peur que nous n'avons peur. C'est une peur qui est réciproque. On le voit bien quand le président de la République, Erdogan, pour le moindre de ses déplacements, ne se déplace pas sans un convoi d'une centaine de voitures, quand il donne des conférences, des meetings, même au sein de l'Académie de police, on demande aux policiers présents de retirer l'arme qu'ils ont à la ceinture. Donc on voit bien que cette peur, elle s'est emparée aussi de ces gens-là et même plus que de nous. Et puis je pense qu'il ne faut pas se laisser gagner par cette peur, qu'on peut la dépasser et qu'on finira par le faire.
1: Je vous ai vu tout à l'heure vous lever, Dilek, pour aller voir votre téléphone. Je me suis tout à coup demandé, quand vous appelez quelqu'un, est-ce que vous vous dites que vous êtes écouté?
0: Alors,
2: oui, évidemment, je sais de toute façon que je suis sur écoute et parfois on s'en rend compte en vérité. Et maintenant, je sais aussi que, en plus du téléphone, les conversations par le biais de l'application WhatsApp sont aussi l'objet d'écoute. Mais finalement, je ne dis rien de spécial, je ne dis rien d'illégal, donc je n'ai pas de souci à me faire et je continue à parler normalement.
1: Comment vous vous rendez compte que vous êtes écouté?
0: Ce qui se passe, c'est que l'enregistrement fait marche arrière et je réentends les phrases que je viens de prononcer.
1: Par exemple, quand vous parlez avec votre mari, vous n'avez pas de moyen de communiquer avec lui qui contournerait l'écoute par l'État turc?
0: Alors oui, effectivement, nous savons que nos conversations sont potentiellement, en tout cas sur écoute, mais de toute façon, nous parlons en général surtout des livres que nous avons lus, des films que nous avons vus, et parfois nous disons « Ah, d'ailleurs, ce film est très bon, et celui qui écoute aussi devrait le voir, je lui conseille. Celui qui écoute aussi devrait le voir, je lui conseille. Aussi devrait le voir, je lui conseille. Voir, je lui conseille. Lui conseille. Conseille. Conseille. Conseille. Conseille. Conseille. Conseille.
1: Alors, la nuit est tombée, on est dans un appartement au cœur d'Istanbul. Autour de la table, il y a quelques jeunes, des jeunes trentenaires qui sont en train de discuter et de faire la fête.
3: Ben de şöyle bir şey diyecektim. Ben ve çevremdeki insanlar yıllar insan hakları için, işte kadın hakları için, çevre hakları için bir şeyler yapmaya çalışmış, buna inanmış insanlarız ama gittikçe Türkiye'de bunun bir karşılığı olmadığını görüyoruz.
0: Autour de moi des gens qui ont passé des années à lutter pour les droits de l'homme, pour l'égalité homme-femme, pour la question écologique, pour la question des minorités, enfin pour toutes ces luttes-là, sont un petit peu désespérés par la situation actuelle et l'avenir qui se dessine. Et donc on tendance à essayer de faire abstraction de tout ça. Alors, ça a commencé plutôt par la consommation de l'alcool, des gens qui rentraient chez eux en se disant mais en fait il n'y a rien à faire, on ne peut plus rien faire, et qui se mettaient à boire et à boire. Mais l'alcool étant aussi de plus en plus cher en Turquie avec les taxes qui sont imposées par le gouvernement qui essaye d'éradiquer la consommation de l'alcool, en fait la drogue en fait est devenue beaucoup plus abordable pour les gens parce que pour beaucoup moins cher, en fait vous avez des effets, si ce n'est plus puissant, au moins aussi puissant que ça, qui permet de vous transporter aussi dans un ailleurs. Et j'ai vu, je ne vais pas les nommer, mais des amis proches
2: qui ont commencé non seulement à boire, mais même à mettre l'alcool de côté pour se consacrer à des drogues récréatives.
3: Uyuşturucuya yöneldiğini gerçekten görüyorum.
4: Bravo. Bravo. Öyle yani. Aslında ayrıldık yani.

0: Sedam ile.
1: Ya şimdi mesela bu benim kendi hayatımda da bunu yaşıyorum. Yani çünkü hani
2: moi je suis à l'origine un militant politique qui avait l'habitude de consacrer beaucoup de temps à ses activités politiques, mais ce que je suis obligé de constater, c'est que à l'époque, enfin à une époque, je pouvais y consacrer 3 jours dans la semaine, 4 jours dans la semaine et militer activement, mais aujourd'hui, je suis gagné par une forme d'un petit peu de désespoir et de me dire que de toute façon, il y a rien à faire, on ne pourra rien changer, et je préfère, c'est vrai, consacrer moins de temps, en tout cas à ces activités-là, et profiter de ce temps-là pour m'amuser, pour faire la fête, pour oublier un petit peu tout ce marasme.
3: C'était un reportage signé Arnaud Robert, diffusé pour la première fois le 7 février 2019. Que vous inspirent les propos et les actes des gens qui ont le courage de s'exprimer malgré la peur dans la Turquie du président Erdogan? Vous aussi, vous avez vécu dans un pays où règne la répression et la censure? Racontez-nous au 058 134 134 0.
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0: Il arrive qu'une idée fixe tourne à l'obsession. On y pense tout le temps, on en parle tout le temps. Elle nous empêche de dormir et même parfois de vivre. Alors pourquoi faisons-nous de telles fixettes? De quoi l'obsession a-t-elle le nom? Y a-t-il aussi peut-être du positif dans une telle concentration d'attention? Bonjour Géraldine Mosna-Savoie.
1: Bonjour.
0: Vous êtes philosophe, productrice radio et vous signez ce livre « L'obsession, un régime intérieur ». C'est paru aux éditions de l'Observatoire. Alors, vous faites ce constat, hein, Géraldine Mosna-Savoie, qu'on parle beaucoup d'obsession, un peu à tort et à travers et parfois mal à propos.
1: Alors, je me suis rendu compte, le livre commence ainsi par cette expérience personnelle d'une obsession qui me réveille en pleine nuit. Et parce qu'elle me réveille en pleine nuit, je me rends compte que c'est une obsession. Et donc, je commence à me questionner moins sur le contenu de mon obsession que sur la forme de l'obsession. Qu'est-ce que c'est qu'une obsession? Et donc, je me dis, il y a peut-être quelque chose à creuser. Je me prends un petit peu moi-même d'obsession pour l'obsession. Et puis, en faisant ces recherches, je me rends compte que l'obsession est un terme que je croise de plus en plus. Alors, vous voyez cette petite horloge ou alerte plutôt interne qu'on a quand on découvre un mot pour la première fois, on a l'impression tout à coup qu'on le rencontre trois fois dans la même journée.
0: Ça, c'est, ou dans les... c'est comme les personnes enceintes. Hein. Si vous êtes enceinte, vous voyez des femmes enceintes partout. Si
1: ah
0: vous
1: avez... oui, je ne savais pas.
0: Je crois que c'est un phénomène qui est cognitif qui est connu.
1: Alors, donc, ce phénomène cognitif selon lequel tout à coup ce terme vous semble omniprésent alors que vous ne l'aviez jamais remarqué. Alors, je me suis installée une véritable alerte sur mon moteur de recherche. Et effectivement, le terme obsession apparaît de plus en plus. C'est devenu un mot courant, c'est-à-dire qu'on parle d'obsession quand on aime un livre. Par exemple, on dit qu'on a une obsession sur les réseaux sociaux. On a beaucoup, quand on met en avant un produit, un livre, un film, une série, une coupe de pantalon, on dit « c'est mon obsession du moment » ou par exemple « obsession débloquée », vous voyez un petit peu ce genre de tournure. Après, dans la presse, ça apparaît aussi, hein, quand on parle par exemple des hommes politiques, des femmes politiques, on dit qu'elles ont une obsession pour l'immigration, pour la sécurité, pour tel ou tel sujet. Donc je me suis rendu compte qu'il y avait effectivement un phénomène très intime qui est l'épisode obsessionnel que chacun d'entre nous peut vivre, d'autres à des intensités beaucoup plus fortes. Et donc là, il faut se questionner sur la dimension pathologique de l'obsession, parce que c'est véritablement aussi quand même, ça peut désigner aussi une pathologie. Et d'un autre côté, ce phénomène plus social, on pourrait dire, plus sociologique, où l'obsession est devenue un terme courant. Et je me suis demandé, c'est un petit peu bête de le dire comme ça, mais de quoi l'obsession était le nom, qu'est-ce que ça désignait? Et c'est là où a commencé mon enquête sur l'obsession.
0: Mais c'est intéressant ce que vous dites sur la, effectivement, la grande, on trouve beaucoup de gens qui parlent d'obsession, mais c'est comme s'il y avait une sorte de retournement, parce que vous le rappelez, hein, Géraldine Mosna-Savoie, c'est vraiment un terme qui a plutôt une mauvaise connotation pathologique. Lorsqu'on parle d'un obsédé, c'est un obsédé sexuel. Il y a la psychiatrie qui est passée par là, il y a Freud qui est passé par là, et vous parlez dans votre ouvrage. Donc, dans le fond, c'est vrai que c'est d'abord quelque chose qu'on voit plutôt comme négatif.
1: Exactement. C'est vrai que je retrace l'histoire du concept. Quand l'obsession apparaît, on en parle plutôt en termes de démonologie. Donc, on est possédé. D'ailleurs, c'est intéressant parce qu'il y a vraiment une identité sonore entre être obsédé et possédé. Et d'ailleurs, au départ, obsédé, ça vient de obsidérer, qui était un terme actif. C'est-à-dire qu'on faisait siège, c'était un terme militaire, c'était pour dire qu'on assiégeait une ville. Et puis, c'est devenu passif, on est assiégé, et on est assiégé moralement, religieusement, démonologiquement. Donc, on est possédé par un démon, et on a gardé tout au long, même si effectivement, il faut quand même se dire que par exemple avec Freud, qui le premier parle de névrose obsessionnelle, avec ce texte de l'homme aura, on est au début du XXe siècle, on est en 1907, on n'est pas dans une stigmatisation, mais effectivement, on est dans la névrose. Et d'ailleurs, quand j'ai fait cette enquête pour voir à quel moment apparaissait ce terme d'obsession, par exemple, quand on parle d'une obsession chez des hommes et des femmes politiques, on a une obsession, je l'ai dit tout à l'heure, par exemple, pour l'immigration, pour la sécurité. Donc, c'est une manière quand même de faire un renvoi vers cette stigmatisation en disant où il y a quelque chose de problématique, il est un peu obsédé par ce sujet. Qu'est-ce qui se joue là-dedans ? Alors que le fait de dire « je suis obsédé par ça »,« obsession débloquée pour tel ou tel objet culturel », c'est pas pareil parce que c'est une manière en fait de le mettre à distance, ce qui pourrait être vécu comme un stigmate. Alors on connaît cette théorie du retournement de stigmate, c'est-à-dire qu'on s'approprie une insulte et on la retourne et on en fait un motif de fierté. Je dirais pas, j'irai peut-être pas jusque-là sur l'obsession, mais il y a quand même de cette tendance-là à dire « je suis obsédée par ça, je vis un épisode obsessionnel ». Qu'est-ce que ça recouvre ? C'est pas forcément de l'ordre de la pathologie, c'est pas forcément de l'ordre aussi de la criminalisation, c'est difficile à dire. Voilà, il y a aussi ça que je voulais quand même souligner dans le livre, c'est qu'en fait, il faut dépoussiérer aussi l'obsession de ses atours un petit peu péjoratifs. On a l'impression que quelqu'un qui est obsédé, obsessionnel, d'ailleurs c'est intéressant parce que obsédé c'est tout de suite négatif alors que obsessionnel c'est un peu plus intéressant, on a l'impression qu'il va y avoir un drame qui va se jouer. Dans toutes les représentations culturelles d'une figure obsessionnelle, on a l'impression qu'il y a un passage à l'acte, que l'obsession est l'avant passage à l'acte et que ça prépare ça, ça annonce ça. Alors, c'est très bien pour des films, pour des séries, c'est un super motif narratif, mais dans la vraie vie, les obsessionnels ne passent pas forcément à l'acte et c'est aussi cette valorisation de l'obsession que je voulais avoir en tête sans pour autant faire l'éloge de l'obsession parce que c'est pas vrai non plus de dire que c'est un état qui est joyeux, bénéfique, vertueux. Non, avoir des obsessions, je sais pas si c'est votre cas, quand ça réveille la nuit, quand c'est sous l'ordre de la pensée intrusive, parasite, inquiétante, ça n'a rien de plaisant. Donc voilà, j'ai voulu me situer sur cette ligne de crête entre mise à distance de tous les atours péjoratifs et éloge qui serait beaucoup trop facile. Vivre avec une obsession, c'est pas forcément un grand plaisir. Voilà.
0: Est-ce qu'un des carburants de l'obsession, ce n'est pas l'injustice, en tout cas pour certaines obsessions? Il me semble qu'en tout cas dans votre introduction, vous parlez d'une personne sans vraiment dire quoi, mais il y a des choses qui vont pas.
1: D'ailleurs, je me suis dit à un moment donné, est-ce que j'en ai trop dit? C'est horrible, la personne va se reconnaître.
0: Attention à l'attaque pour diffamation.
1: Mais
0: est-ce qu'il n'y a pas de ça, toi, chez certaines personnes après, il faut un peu distinguer peut-être entre obsession et rumination, mais est-ce qu'il n'y a pas... Ça peut être un moteur, vous citez certains auteurs, en l'occurrence une autrice comme Nelly Arcan, qui a beaucoup écrit sur un peu les traumas, certaines choses non digérées, que dans le fond, elle revient toujours avec les mêmes thématiques. Est-ce que ce n'est pas un des moteurs, un des carburants de l'obsession que l'injustice ?
1: Alors, l'injustice, j'en parle à propos de Nelly Arcan et j'en parle aussi à propos de ce film « Liaison fatale » avec Glenn Close, qui est donc cette femme libre, indépendante. On est à la fin des années 80 et elle, en un week-end, elle tombe amoureuse d'un personnage interprété par Michael Douglas, qui lui est un homme marié avec sa femme qui ne travaille pas. Ils ont un enfant ensemble. Sa femme est mère au foyer et tout à coup en fait Glenn Close après cette aventure croit au grand amour et se met à devenir obsédée par lui, à le poursuivre et ça va très très loin. Je ne spoile pas le film parce que même s'il est très connu, peut-être que certaines personnes ne s'en souviennent pas ou alors ne l'ont pas encore vu. Et vraiment, il faut aller jusqu'au bout de ce film parce qu'il est très révélateur de tous les clichés qu'on a sur l'obsession, à savoir l'idée du passage à l'acte, comme je l'ai dit, mais aussi l'idée en fait de stigmatiser une personne. Là, dans Liaison fatale, c'est vraiment intéressant parce qu'on est à la fin des années 80, donc on est à un moment social, culturel, un tournant. Il y a eu un grand mouvement de libération des femmes et on se retrouve à une période de backlash, c'est-à-dire du retour de bâton. Et de ce point de vue-là, l'industrie culturelle a joué ce rôle-là de retour de bâton et a critiqué les femmes qui avaient prétention à se libérer, comme ce personnage de Glenn Close. Et quelle meilleure manière de la décrédibiliser que de dire qu'elle est obsessionnelle au point de passer à l'acte. Mais moi, la lecture que je propose de ce film, c'est que non seulement ça révèle tous les clichés autour de l'obsession, mais on voit aussi que si elle est obsessionnelle, c'est aussi parce qu'elle a vécu une injustice. Cet homme, Michael Douglas, et d'ailleurs c'est intéressant parce que c'était la première version du scénario, en fait devait être le héros qui se rendait compte qu'il avait mal agi en trompant sa femme. Il y avait toujours un propos moral, voire moralisateur, sur la fidélité, le couple, les valeurs familiales, la conjugalité, etc. Mais à ce moment-là, c'est lui qui devait prendre conscience de ça. Or, dans la version qui a cartonné aux États-Unis et qui a été gardée, de ce point de vue-là, le cynisme des studios hollywoodiens a bien fonctionné, c'est que c'est la femme qui doit être punie et non pas l'homme qui doit se remettre en question. On l'a fait donc passer pour folle, pour obsessionnelle, mais l'autre lecture qu'on peut avoir, c'est qu'elle a véritablement vécu une injustice. Cet homme, Michael Douglas, lui a fait croire qu'il pouvait vivre une histoire d'amour incroyable. Et on a souvent vu l'amour comme destructeur, mais là, au contraire, peut-être qu'on peut le voir comme une demande de justice et que l'obsession, à cet égard, à le poursuivre, à lui dire « mais tu m'as fait vivre ça, tu m'avais promis ça, et tu... alors peut-être que tu ne me le dois pas, on ne doit rien à personne, mais en fait, tu ne m'as pas respecté et tu m'as fait croire que l'amour pouvait être à égalité et en fait, tu me fais passer pour folle. » Elle vit une injustice et là, l'obsession, effectivement, est un moteur. Chez Nelly Arcand, c'est un peu plus ambigu parce que Nelly Arcand, c'est notamment dans son livre « Putain » où elle raconte sa vie d'escorte, où en fait elle ne veut pas se servir de l'obsession pour avoir quelque chose. Glenn Close, dans Liaison Fatale, elle a un but, c'est de montrer en fait qu'on l'a floué, qu'on l'a offensé, alors que Nelly Arcand, elle dit elle-même qu'elle jacasse, qu'elle rumine, qu'elle ressasse et qu'elle ne sait faire que ça et qu'elle n'en veut rien d'autre. Et ça, c'est un des grands traits de l'obsession, c'est que ça rompt avec l'idée, en fait, de parvenir à quelque chose. Parfois, nous ressassons, nous ruminons et ça ne donne rien. C'est pour ça que c'était difficile aussi d'écrire un livre sur l'obsession, mais que je pense que c'est quelque chose qui nous met dans une certaine forme de désarroi, c'est qu'on se dit, pourquoi en fait je rumine? Qu'est-ce que j'attends de ça? Qu'est-ce que ça peut produire de bon pour moi? Alors voilà, c'était toute la question. Ça produit rien, mais alors qu'est-ce qu'on peut y trouver d'intéressant?
0: Nous parlons de nos obsessions ce matin dans Tribu avec vous, Géraldine Mosna-Savoie. Mais on va voir si ça peut parfois donner quelque chose, des fois de positif dans la création, mais aussi parfois de négatif dans une forme de destruction. Ça sera juste après Gnarls Barclay.

0: Crazy, c'était Gdars Barclay avec ce petit son, ce petit grésillement qui vient du sample d'origine avec le vinyle, on le reconnaît assez facilement. On parle ce matin de nos obsessions avec vous, Géraldine Mosnas. Alors j'ai envie de lire un court extrait de votre ouvrage sur les conséquences que peuvent avoir parfois nos obsessions. Je vous lis. Hein. L'obsession nous métamorphose en une vieille personne avant l'heure. Elle donne l'impression d'être devenu vieux trop tôt, un radoteur capable de raconter pour la millième fois la même histoire, comme si c'était la première fois. Ça parlera peut-être à certaines personnes. Il y a un côté un peu isolant, voire destructeur dans l'obsession.
1: Oui, il y a un côté complètement isolant, excluant. Ce qui m'a intéressée, c'est de voir, justement pour éviter soit en fait de faire un blâme ou un éloge de l'obsession, les formes que prenait l'obsession, un petit peu une phénoménologie de l'obsession. Et une des formes qui m'a marquée, c'est... Alors il y en a plusieurs, peut-être qu'on en abordera d'autres, mais effectivement, vous avez raison d'avoir lu ce passage qui est au début. Alors je signale tout de suite que je n'ai rien contre les vieilles personnes. Je ne fais pas du tout d'agisme mais j'ai pensé à mes parents et grands-parents qui parfois me racontaient une chose qu'ils m'avaient déjà racontée, mais on sentait que ce qui se jouait dans cette histoire, racontée, re-racontée, reformulée, révéler, cacher, receler quelque chose d'important pour eux. Donc, ce n'est pas du tout une forme de manière de critiquer, mais au contraire, de voir qu'est-ce qu'il y a dans ce radotage. Alors, dans cette phénoménologie, il y a effectivement la dimension de la parole. Je pense qu'il y a une langue de l'obsession. On a parlé juste avant de Nelly Arcand, qui a vraiment une écriture de l'obsession qui le revendique. Je parle même de prière. Elle parle de prière, d'ailleurs, à cet égard. Elle dit, elle redit, elle jacasse. Et on voit bien que quand on est obsédé, dans nos conversations ordinaires, tout peut s'accrocher et nourrir l'obsession. Je vous donne un exemple. Peut-être que ça vous est arrivé avec un voisin ou avec un collègue. Avec certaines personnes, ça ne passe pas. Et nous devons pourtant travailler, vivre avec elles. Et c'est ainsi. Mais la moindre chose que cette personne fait devient... est vécu sur le mode de l'offense par l'obsessionnel qui est donc obsédé par cette personne. C'est pas de la paranoïa non plus, mais pense en fait que c'est pour prouver en fait que cette personne est vraiment une mauvaise personne. Quand on est obsessionnel, effectivement, on a parlé de justice, mais il y a cette idée que l'autre reconnaisse que cette personne est mauvaise, qu'on soit d'accord avec nous. Et à partir de là, le moindre geste fait par cette personne est vécu comme une offense et vient nourrir tout un discours quotidien. Ce qui est isolant, c'est que souvent, en fait, on parle à soi-même, c'est-à-dire que l'autre n'est vraiment qu'une médiation entre soi et soi-même pour parler de cette obsession. Et moi, je voulais voir la forme même littéraire que prenait l'obsession dans cette répétition littéraire, alors même qu'on est dans le langage ordinaire, c'est-à-dire le fait que tout à coup, ce sujet vienne trouer la banalité des conversations, viennent trouer le ronron, les routines d'une journée qui se déroule. En général, quand on est au travail, on se plaint, ou on parle de ce qu'on va faire, ou on parle du menu de la cantine. Mais là, tout à coup, tout ça est troué par cette personne, par ce chef, cette chef, que sais-je, par un collègue ou voilà, quelqu'un d'autre d'un autre service qui dont la présence, en fait, nous insupporte. Donc, le langage va être transformé par ça et tout va être vécu au prisme de ça et donc parler à ce prisme-là. Et ce que je trouve intéressant encore plus avec Nelly Arcand, c'est que, en fait, elle en fait même un style de vie. C'est-à-dire qu'il y a vraiment presque une... on passe vraiment de style tout court, de style littéraire à style de vie. Ça veut dire quoi avoir une vie d'obsession? Ça veut dire quoi d'avoir une vie répétitive? On a tous des vies de routine, on dit souvent métro, boulot, dodo. Mais avec l'obsession, tout ça, en fait, prend une autre dimension. On remplace des rituels, on remplace plutôt des routines par des rituels qu'on met soi-même en place pour nourrir notre obsession.
0: Mmh. Un autre terrain d'enquête assez intéressant, je pense, parce que je l'ai fait ce matin, de lire parfois les commentaires faire sur les sites d'information.
1: Oui.
0: Là, on voit très vite les obsessions poindre. Des fois, ça tient un commentaire, mais dès qu'il y a une réaction à la deuxième réaction, on voit l'obsession de la personne. Ça peut être parfois les étrangers, ça peut être la gauche, ça peut être la droite, ça peut être tout autre chose, l'écologie ou d'autres choses. Et très vite, les gens, on voit qu'ils ont deux interactions, mais ça peut arriver dans la vie quotidienne. Deux phrases et à la troisième, on est au cœur au fait de leur obsession. Et je trouve que c'est un terrain assez passionnant. Juste, on a beaucoup parlé en mal de l'obsession, mais vous essayez aussi de, non pas de faire l'éloge de l'obsession, mais de voir peut-être ce qu'il peut y avoir de positif. Est-ce que, par exemple, il faut être obsédé pour créer ?
1: Alors, la question de est-ce qu'il faut être obsédé, on est tout de suite sur le plan du choix, de la volonté. Or, ce que l'obsession nous montre, c'est que souvent, une obsession nous tombe dessus. Ce n'est pas une question de volonté, de raison. En revanche, on se rend compte que des hommes, des femmes politiques, des grands artistes, des grands écrivains, des grands penseurs. Et d'ailleurs, dans le texte de Freud, L'homme aura sur la névrose obsessionnelle, c'est un texte qui est vraiment très, très intéressant parce que Freud dit... Dans la névrose obsessionnelle se trouvent quand même des joyaux pour penser l'esprit humain, et plus précisément l'inconscient. Alors moi, l'inconscient, ce n'est pas ce qui m'intéressait, mais il dit, il s'étonne, il invective même avec ironie les philosophes en disant « Marrant quand même pour des penseurs comme vous que ce mode de pensée obsessionnel ne vous ait pas plus intéressé. » Parce que précisément, le mode de pensée obsessionnel, c'est précisément celui de la penser tout court. Quand on est dans l'obsession, à l'inverse de tout ce qu'on croit sur l'obsession, on ne passe pas à l'acte. Freud nous dit qu'on reste à un stade préactif, c'est-à-dire qu'il n'y a plus de linéarité avec d'abord pensée, conception, puis action. On reste tout le temps dans une boucle, dans des boucles mentales, dans des tunnels intellectuels, et il y a une jouissance du penser. C'est ça qu'on aime faire et c'est ça qui produit en fait des œuvres de la pensée, produit aussi des œuvres artistiques. Donc effectivement, on ne choisit pas d'avoir des obsessions, on s'en rend compte souvent après, mais quand on a des obsessions, je pense que le mieux, si je peux donner un conseil, mais même si c'est loin de moi l'idée d'être conseillère obsession, je pense qu'il faut plutôt s'en saisir, ne pas se sentir malade, criminel parce qu'on est obsédé par quelque chose, mais plutôt le mettre à distance déjà en le nommant, mais aussi peut-être en tentant de le sublimer, c'est-à-dire en le dessinant, en l'écrivant, comme il y a une langue de l'obsession, mais autant l'écrire. Alors effectivement, les commentaires dont vous parlez, c'est intéressant. Parce qu'il révèle bien ça, c'est-à-dire aussi, à un moment donné, l'obsession, on la cristallise, on l'incarne, on la dit. Les réseaux sociaux sont un formidable, moyen de voir à quel point l'obsession est démocratique. C'est aussi une chose quand même sur laquelle j'aimerais insister. C'est qu'être obsessionnel, c'est pas une tare, c'est pas non plus génial. C'est souvent en fait des épisodes qu'on traverse, on n'est pas forcément obsessionnel tout le temps. On a des épisodes et je trouve que plus intéressant que d'essayer de les dépasser, il faut voir peut-être ce qui s'y joue. Et c'est là où, dans mon livre, moi j'ai développé cette notion d'anti-moi. C'est-à-dire que quand on a des obsessions, des idées fixes, des idées parasites, intrusives, c'est là où ça ne joue pas du côté de la volonté ou de la raison. On ne comprend pas pourquoi on pense à ça. Vous voyez ce collègue qui nous énerve. Vous voyez par exemple les commentaires dont vous parliez. Je ne suis pas sûre que les internautes qui écrivent 15 commentaires par jour ne se disent pas à un moment donné de leur journée « peut-être que je pourrais quand même faire autre chose ». Je pense qu'ils se disent ça, mais il y a comme une force contre laquelle on ne peut pas lutter. Alors ça ne veut pas dire en fait qu'on est complètement asservi à ces obsessions, mais il y a quelque chose qui nous étonne, de l'étrangeté en nous. Il y a quelque chose qui vient de moi, mais qui n'est pas moi, mais qui pourtant, en fait, qui sort de moi-même. C'est ça, l'anti-moi. Donc, effectivement, c'est une force pour faire quelque chose.
0: C'est une force, mais est-ce qu'il n'y a quand même pas un risque? Parce que vous citez aussi le philosophe Deleuze, Gilles Deleuze, qui dit qu'il y a toujours cette possibilité-là que la ligne de fuite, lui, il parle beaucoup de ligne de fuite, cesse d'être une ligne de création et tourne en rond, se met à tournoyer sur elle-même et devienne un trou noir, une ligne de destruction pure et simple. Et c'est vrai qu'on peut sentir ça dans l'obsession. Le côté où ça, finalement, ça s'alimente soi-même et la personne est plus triste, triste que, dans le fond, joyeuse d'être victime de cette obsession-là.
1: Tout à fait. Il y a cette ligne de fuite qui devient ligne mortifère, ligne fasciste même, il dit, parce qu'il fait une comparaison avec l'homme politique, par exemple, le populiste. Alors, ce n'était pas le terme de populiste qu'il employait à l'époque, mais vraiment, voilà, la personnalité autoritaire qui va faire effraction par ses obsessions dans le champ politique, qui va plaire par ses obsessions, mais qui, en fait, va tourner en rond au point, effectivement, de tourner à la destruction. Mais je pense que justement que déjà d'avoir conscience de pouvoir mettre un mot sur ce qui nous arrive, de nous dire que c'est passager, que cette ligne de fuite en fait, elle peut effectivement tourner en ligne morbide. Je pense que cette idée-là de l'avoir en tête modifie quand même notre rapport à l'obsession. On ne peut pas tout faire contre l'obsession, mais on peut quand même se mettre à distance, avoir une conduite autoréflexive.
0: Merci beaucoup Géraldine Mosna-Savoie d'être venue nous voir
1: Merci
0: ce matin.
1: Vous.
0: Vous êtes philosophe, productrice radio. Je rappelle le titre de votre ouvrage « L'obsession, un régime intérieur ». C'est paru aux éditions de l'Observatoire. Bonne suite de journée à vous.
1: Merci pour l'invitation.
0: Avec plaisir. La technique ce matin, il y avait Bertrand Bichot du côté de Paris et Sophia Muller ici à IQ Blanc. Héloïse Nussbaum est l'attachée de production de Tribu et Bastien Arnold se charge de la programmation musicale. Lundi, c'est Jérôme Timmerman qui sera aux manettes de Tribu. Je vous souhaite quant à moi une excellente suite de journée à l'écoute de RTS Première.
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1: Encore une défection parmi les candidats potentiels à la succession de Guy Parmelin au Conseil fédéral. La conseillère aux États UDC de Saint-Gall, Esther Fridley, a annoncé hier qu'elle ne briguera pas le siège laissé vacant. Elle dit préférer se concentrer sur son mandat au Conseil des États, pour lequel elle visera d'ailleurs une réélection l'année prochaine. La conseillère nationale genevoise Céline Amoudru et la conseillère d'État zurichoise Nathalie Ricli restent en course parmi les noms régulièrement cités. Les données de 890 000 utilisateurs de la plateforme Ricardo.ch ont été volées. Les noms, adresses postales, numéros de téléphone ainsi que des noms d'entreprises. La cyberattaque a eu lieu le 7 octobre dernier. L'exploitant de la plateforme assure que la faille de sécurité qui a permis l'accès à ces données a été complètement corrigée. Les utilisateurs concernés sont ou seront directement informés par Ricardo, qui a par ailleurs déposé plainte. Vladimir Poutine prêt à fournir du pétrole au marché américain et mondial. Projet confirmé par le Kremlin après un appel téléphonique entre le dirigeant russe et son homologue américain Donald Trump. Moscou serait prête à fournir aux États-Unis 300 000 tonnes de diesel dès le mois d'octobre, puis 500 000 en novembre et 1 million en décembre. Une décision qui a aussitôt suscité de sévères critiques du président ukrainien Volodymyr Zelensky. Il dénonce une décision indigne et faible de la part de Washington au moment même où une délégation ukrainienne se trouve aux États-Unis pour négocier. Aux États-Unis, justement, Donald Trump sème le trouble, le doute sur la diffusion en direct de l'exécution de l'auteur d'un attentat contre des soldats américains en 2009 au Texas. Après l'indignation soulevée par l'annonce de son ministre de la Défense, le président républicain expliquait hier que la décision d'une diffusion publique n'était pas encore prise. Il s'est tout de même dit favorable à la mise en mort elle-même par un peloton militaire. Son vice-président Jim Evans avait auparavant pris ses distances en assurant que si l'exécution était diffusée en direct, il ne la regarderait pas. Le Panama, secoué hier par un puissant séisme de magnitude 7,7, le tremblement de terre a provoqué l'effondrement de plusieurs bâtiments dans la capitale, mais aucune victime n'a été signalée jusqu'à présent. Une alerte au tsunami a aussi été déclenchée dans l'est du Pacifique. En attendant d'évaluer plus précisément les dégâts, les opérations se poursuivent normalement sur le canal du Panama, annonce le gestionnaire de la voie maritime. En France, le mouvement lycéen semble ralentir, mais il se poursuit. Au lendemain de la promesse du déploiement en urgence de 3000 professeurs remplaçants, 141 des 3700 établissements du pays étaient encore bloqués hier matin, selon le ministère de l'Éducation, qui parle d'une nette décélération. Pour autant, une nouvelle journée de mobilisation est prévue mardi. Football, le stade Lausanne-Ouchy a consolidé sa place de leader hier lors de la 10e journée de Challenge League. Les Vaudois se sont imposés 3-0 à Rapperswil tout en profitant de la défaite de Winterthur. Les Zurichois ont subi leur premier revers depuis fin juillet, 3-0 face à Neuchâtel Xamax. Yverdon est allé l'emporter 2-0 à Étoile Carouge. Le stade Nyonnais a fêté son premier succès de la saison, 2-1 contre Arro. Enfin, Kriens et Ville ont fait match nul 1-1. Météo, une matinée de samedi nuageuse dans l'ensemble avec quelques précipitations par intermittence le matin. Ça devrait s'améliorer l'après-midi avec des éclaircies en pleine au mercure, des minimales à 10 degrés et des maximales à 17.
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3: Drôle d'époque. Anouk Mertz, Pascaline Sordet. Bonjour à toutes, bonjour à tous. Salut Pascaline.
4: Salut Anouk.
3: Et nous avons Renaud Musy aujourd'hui à la réalisation de cette émission jusqu'à 17h. Illustratrice, autrice de romans graphiques, peintre et tricoteuse de talent, notre invitée aime brouiller les pistes. Tantôt, elle nous fait sourire avec ses créations textiles en trompe-l'œil. Tantôt, elle nous touche avec des récits qui explorent les fragilités humaines et les fractures sociales. Une artiste fribourgeoise aux multiples facettes qui pose sur notre époque un regard aussi singulier atelier Campatique. Bonjour Marion Canevaschini.
4: Bonjour.
3: Canevaschini, Canevaschini, quelle est votre préférence?
4: Alors vous pouvez vraiment faire comme vous voulez.
3: Ah,
4: parce que
3: alors
4: j'ai
3: là
4: l'habitude.
3: Vous allez me soulager parce que je suis la championne du monde pour estropier les noms de famille. Donc ce sera comme ça vient.
4: Mais c'est parfait.
3: Très bien. Vous partagez votre activité entre écriture, art plastique, tricot, peinture, gravure, art graphique. Et là, j'ai à côté de moi, sur la table du studio, eh bien, le dernier ouvrage que vous co-signez avec Damien Murit, c'est Zabia. Vous avez fait les dessins. Paris aux éditions d'en bas. Alors, Zabia, en quelques mots, c'est l'histoire d'une petite fille qui perd une jambe après avoir marché sur une mine. Et à travers son parcours et celui de sa mère, eh bien, on explore les conséquences de la guerre, le handicap et la force de se reconstruire malgré l'épreuve. Comment est-ce que vous êtes entrée dans l'univers de Zabia? Qu'est-ce qui vous a donné envie de vous engager dans cette histoire?
4: Dans ce projet-là. Oui, alors en fait, moi, je connaissais Damien que de vue de notre adolescence, parce qu'on avait tous les deux participé à un concours de poésie.
3: Un autre fribourgeois.
4: Voilà, exactement, quand on avait, je pense, moi 17 et lui 19 ans. Mais on ne s'était jamais parlé. Et puis là, une fois, il y a, je ne sais pas, une année et demie, quelque chose comme ça, il m'a laissé un message et puis il avait envie de me rencontrer. Donc voilà, il m'a proposé la nouvelle de Zabia qu'il avait déjà fait paraître dans un collectif, mais qu'il avait réécrite puis qu'il imaginait avec des images. Alors c'est vrai que d'abord, moi, je suis restée assez honorée, mais quand même un petit peu sceptique, en me disant, mais l'écriture de Damien, comme je l'avais déjà lue, mais en fait, c'est une écriture très dense, très poétique, donc qui n'a pas besoin d'images. Donc, je me suis dit, oula, on verra, mais j'ai lu. Et puis, c'est vrai que j'ai immédiatement senti que c'était possible, s'il y avait quelque chose de beaucoup plus narratif que dans certains autres de ses textes. Et puis, j'ai eu envie de partir là-dedans. Donc,
3: vous aviez déjà des images en tête au moment de
4: Alors oui, j'ai eu des images, mais peut-être que ça c'est un peu une déformation. Je ne l'ai pas lu non plus comme je l'aurais lu tranquillement. Enfin, voilà. Donc en fait, oui, il y a tout de suite de la minéralité qui m'est apparue. En fait, j'ai eu beaucoup d'images. Et d'ailleurs, je me faisais la réflexion l'autre jour avec Damien que toutes les images qui me sont venues en tête, en fait, elles sont pas du tout, je les ai finalement pas du tout dessinées. Donc probablement que mes images étaient des images aussi un peu clichés, pas des images qu'on utilise pour... voilà. Mais c'est vrai que j'ai eu une petite hésitation parce qu'évidemment, le sujet est extrêmement délicat parce qu'en fait, il s'agit de guerre, d'enfance blessée. Et puis ce qui m'a plu dans le récit, c'est qu'en fait... Plus que l'histoire d'un enfant qui perd une jambe, c'est l'histoire de tout le village qui va le porter à la guérison. Et puis ça, j'ai trouvé très, très beau. Après, c'est vrai que j'avais dit à Damien, écoute, on va faire des tests. Hein, parce que lui, il avait lu Notre frère, qui est en noir blanc, avec une ambiance un peu intimiste. Aussi une histoire d'enfant. Et du coup, en fait, il voyait ça un peu...
3: Ça, c'est un de vos autres romans graphiques que vous avez notamment signé sur la maladie de votre fils aîné. Du regard des autres membres de la fratrie, on en parlera tout à l'heure.
4: Oui, et en fait, je pense qu'il imaginait quelque chose avec une ambiance un peu, une atmosphère un peu de ce type-là. Et puis alors, on a fait des essais, et assez vite, je me suis décidée pour le fusain. Enfin, lui, il était... Heureusement, j'ai eu la grande chance qu'il soit tout de suite partant. Quand je lui montrais les dessins, il était enthousiaste.
3: Vous aviez une totale liberté dans la proposition?
4: Ah oui, totale. Oui, mais alors peut-être que ça aurait pu très mal se passer. J'imagine qu'il aurait pu ne pas du tout aimer ce que je faisais. Enfin, voilà, moi, j'étais prête à négocier, mais on a eu de la chance, ça s'est bien passé, quoi.
5: Donc, il y a quelque chose de très cinématographique dans la manière dont les dessins sont cadrés, j'ai envie de dire, donc la manière dont ils sont positionnés sur les pages, beaucoup de gros plans, on retrouve ce langage de la contre-plongée, on voit l'enfant depuis dessous, on lève les yeux vers le ciel, quelque chose comme ça, c'est pas du tout statique. Ça, c'est quelque chose qui était important pour vous, pour raconter en même temps cet enfant qui va se retrouver immobilisé?
4: Alors, l'écueil qu'on rencontre si on illustre quelque chose, surtout un texte qui est très poétique, qui n'a pas été... En fait, il ne l'a pas écrit à la base pour qu'il soit illustré. Donc, il faut éviter à tout prix de dessiner exactement ce qui est dit. Donc, en fait,
3: la redondance.
4: Oui, ouais. Absolument, parce que ce n'est pas du tout intéressant
3: parce
4: pour le lecteur.
3: Parce qu'il n'y a pas du tout. Ce qu'il n'y a pas du tout, là.
4: Donc, évidemment, j'ai dû chaque fois trouver des ruses, des images, une façon de montrer des choses qui ne sont pas forcément dans le texte, mais qui vont le compléter. Alors, pour ça, le cadrage, c'est intéressant parce qu'on va focaliser sur un détail. Par exemple, je me suis retrouvée, mais c'est fait intuitivement, hein, j'y ai pas pensé beaucoup avant, mais j'ai dessiné beaucoup de jambes en fait. Beaucoup
3: oui,
4: de jambes,
3: c'est vrai. On a des troncs coupés et des jambes qui sont souvent décadrées par rapport au centre de la place.
5: Mais pas de moignons, pas de jambes coupées.
4: Non, alors ça a été un choix aussi, en fait, parce que ça aurait été terrible. Donc, en fait, je me suis dit... Enfin, pour moi, c'était évident que si je partais dans l'illustration d'un texte comme celui-ci, et comme je travaille d'après photo, je travaille d'après des photos de guerre, il fallait à tout prix, pour moi, éviter d'être au même niveau qu'un reportage. Parce qu'en fait, ce que le texte épargne, enfin, grâce aux mots, en fait, qui sont évidemment très loin de l'image, il ne faut pas la porter en ajoutant des images qui viennent casser ça. Donc, en fait, il fallait que ça soit en délicatesse. Et très vite, j'ai su que j'ai quand même testé, mais je me suis dit non, c'est exclu que je dessine cette blessure-là. Donc, en fait... Et aussi, le cadrage, et vous parliez avant de... Il me semble que vous avez dit que c'est très dynamique, mais la nouvelle aussi est très dynamique, dans le sens où il y a vraiment une espèce d'accélération. On sent que c'est une histoire d'urgence, donc c'est saccadé, précipité. Moi, pour le découpage, j'ai repris celui de la nouvelle originale et j'ai ajouté un peu des dessins. Et les cadrages et la façon d'illustrer m'a permis aussi d'accentuer ce rythme-là. Parce que, par exemple, quand le texte parle encore... de la blessure, de l'enfant qui est couché, moi j'anticipe le soin. Donc les jambes, pourquoi ? Évidemment qu'il y a la jambe de la petite fille, mais en réalité il y a aussi toutes les jambes qui courent pour lui porter secours.
3: C'est ce qui fait aussi que le dessin amène une intensité de l'émotion, je trouve en tout cas à la lecture.
4: En fait c'est le but, c'est-à-dire que le dessin sinon il n'est pas dans ce texte. Au fond, ce texte tient très bien sans dessin. Donc si j'acceptais de l'illustrer, il fallait que le dessin apporte quelque chose d'autre. Puis pour moi c'est vrai que ça m'a aidée de faire avancer un peu le soin dans le récit, parce que oui, pour moi-même en fait, parce que sinon c'était très difficile, j'étais assez vite confrontée à tout ça et avoir besoin de donner une direction qui allait vers dans le bon sens en fait pour cette petite fille. Donc finalement c'est pas une jambe ou non, enfin une jambe en moins ou non, finalement c'est est-ce qu'elle va vivre ou pas.
5: Voilà. Vous dites le texte pourrait se passer des dessins, mais moi en lisant j'avais presque l'impression parfois, pardon pour Damien Murith, mais que les dessins auraient pu se passer du texte.
4: En fait non, je pense pas, je pense vraiment pas. Je pense que, enfin bon, en même temps, de toute façon c'est toujours un peu le défi, surtout si on intervient, enfin avec des dessins sur le texte de quelqu'un d'autre. Mais en fait c'était très délicat parce qu'il fallait pas que le dessin l'emporte. Et je pense que si on avec les dessins, on ne sait vraiment pas ce qui se passe. J'ai l'impression de ça, mais je n'ai pas fait l'exercice. Et à l'inverse, il ne fallait pas non plus que les dessins soient juste une sorte de faire-valoir du texte, quoi. Donc en fait, quand on a testé, voilà, on s'est dit, peut-être ça le fait, peut-être pas. Et puis alors le fusain, je pense, a beaucoup aidé, parce que le fusain, si vous voulez, c'est vraiment c'est du charbon. Donc il y a déjà cette idée du feu, en fait, de l'explosion du feu. C'est le dénuement aussi, parce que c'est l'accessoire de dessin minimal. C'est un morceau de bois brûlé.
3: C'est très brut.
4: C'est très brut, voilà. Alors évidemment, le fusain, on pourrait aussi l'utiliser de façon très léchée. Il y a des artistes qui font ça. Moi, je voulais l'utiliser de cette façon-là, de façon minimale. Et donc, on sent aussi cette pulvérulence, on peut accentuer les choses aussi, ça dramatise un peu, et puis en même temps c'était très cohérent. Je pense que le fusain m'a facilité la tâche pour rendre l'émotion que je voulais apporter.
5: Quand vous faites un livre comme celui-ci, vous dessinez beaucoup plus que ce que nous on a vu dans le livre, ou est-ce que finalement les choses s'imposent? Vous parliez des images que vous aviez au début en tête et qui ne sont pas dans le projet final. Est-ce que vous avez comme ça des carnets entiers?
4: Non, alors évidemment, ouais, c'est une super question. Non, pas du tout, parce qu'en fait, il y a quelques dessins effectivement où j'ai hésité, finalement je ne les ai pas pris, mais pas autant que ça. Mais il faut dire que c'était aussi une autre façon de travailler, c'est-à-dire qu'on se voyait toutes les deux semaines, parce que j'ai vraiment illustré linéairement. Donc en fait... ça m'a aidé aussi pour donner un rythme, en suivant le récit. Et du coup, je lui montrais 2-3 dessins, et je continuais. Donc, j'avais pas tellement le temps d'en avoir beaucoup sous le coude, en fait. Et par contre, il y a des dessins que j'ai refait plusieurs fois en me disant, ça c'est un peu moche, je vais refaire ça. Mais presque toujours, au final, j'ai repris les premiers jets. Parce que souvent, je pense que dans la première énergie, il y a quelque chose qui passe. Et on peut refaire un dessin, techniquement, il peut être mieux. Mais il est un peu mort, donc finalement je sais que le premier dessin je l'ai fait 3 ou 4 fois, et au final j'ai repris celui que j'avais fait en premier, le tout premier dessin.
3: Est-ce que dans les premiers dessins que vous avez faits, il y a le visage de ces soldats? Parce qu'en fait, ce sont vraiment les personnages qui sont tronqués. Sauf erreur, on ne voit jamais le visage de ces soldats, alors qu'on voit le visage des enfants, du berger, de la mère, de la communauté, des villages. Mais je ne crois pas qu'on voit les bourreaux, si on veut bien. C'est volontaire?
4: Alors, pas au niveau des soldats. Au niveau du cadrage, c'est volontaire, mais non. En fait, ce qu'il y a, c'est que je me suis aussi rendu compte en faisant, et au fur et à mesure de la recherche de ces images, c'est que c'est des images vraiment reportage de guerre, très situées. Ben là, en fait, j'avais demandé à Damien assez vite, parce que le récit n'est pas vraiment situé, on se trouve au Moyen-Orient, mais, et moi j'avais des images de l'Afghanistan, lui aussi, donc en fait j'ai vraiment utilisé des images de l'Afghanistan. Et puis, j'ai réalisé que si je dessinais les personnages en entier, il y aurait en fait assez vite quelque chose un peu qui risquait de faire un peu couleur locale, si vous voulez, un peu
3: le focus seulement sur une région, une problématique, et puis quelque chose de
4: non
3: général.
4: Mais même au niveau du costume, au niveau de l'habillement des soldats, mais aussi l'habillement des femmes qui sont toutes voilées. Et puis finalement, ça allait être un texte qui allait parler de l'Afghanistan ou de l'Orient, et je voulais pas ça. En fait, l'idée, c'est que cette histoire là, ben là, c'est ça se passe en Afghanistan et c'est une petite fille, mais elle doit rester universelle. Donc en fait, le fait de pas montrer les visages et de montrer plutôt les mains, les jambes, ça permet d'universaliser le propos, et aussi ça contribue aussi à l'accélération du récit, parce que quand on est dans l'adrénaline, en fait, on perd la vision latérale, en fait. On voit devant nous, on voit nos pieds, on voit nos gestes. Mais tout ça, c'est fait assez intuitivement. Maintenant, en fait, évidemment, je l'analyse pas, vous me posez la question. Mais en tout cas, il n'y avait pas du tout d'intention délibérée de ne pas montrer le visage des soldats.
3: Sabia, vous signez les illustrations, donc avec un texte poétique de Damien Murith. Ça, c'est une des nombreuses activités qui vous animent, Marion Canevacini. Vous avez aussi passé beaucoup de temps à faire des créations textiles, notamment avec du tricot, où il y a beaucoup d'humour, en tout cas, je trouve, qui aborde pourtant des sujets assez douloureux. Est-ce que pour vous, ces deux

0: On peut y ajouter de l'humour, pas toujours, parce que j'ai aussi utilisé récemment dans une exposition en fait le tricot pour parler de finalement de violence, donc de parler de violence mais avec douceur. Donc c'est pas forcément toujours innocent et
1: c'est une proposition pour doux. Regarder peut-être le monde un peu autrement ou en mettant
0: ouais,
1: un focus.
0: Ouais, j'ai pas tellement réfléchi à ça. Je pense que j'y suis arrivée, je m'y suis glissée un peu comme ça. Ça me fait vraiment du bien. Et puis aussi, je trouve que ça fait une bonne balance pour moi, en tout cas dans mon activité à moi, de mon point de vue, mais pas de... J'ai pas réfléchi au point de vue des gens, des spectateurs en fait, mais le roman graphique. Bon, bien sûr qu'il y a le dessin, mais il y a quand même comme ça quelque chose de très cérébral avec l'écriture, etc. Alors que le tricot me permet de changer complètement de façon de travailler, parce que quand je tricote, c'est les mains qui savent, c'est pas la tête. Moi, je réfléchis, mieux ça va. Donc, je fais du tricot d'observation. Et puis, après, je peux faire parler ces tricots différemment, mais...
2: D'ailleurs, vous nous avez dit, hors antenne, que vous ne tricotiez pas à l'atelier.
0: Non, je tricote jamais à l'atelier. Mais ça, c'est pour une raison pratique, c'est qu'en fait...
1: Tricoter dans le train.
0: Pas souvent, j'aime pas tellement être vue, donc quand je tricote, c'est, y a beaucoup de, je sais que c'est très tendance maintenant, les gens qui se mettent ensemble pour tricoter, mais moi j'ai un peu besoin d'être seule, donc non, mais en fait, si vous voulez, je tricote quand même à des horaires qui ne sont pas les horaires d'atelier, si vous voulez, donc en fait, je peux tricoter jusqu'à tard le soir, etc., donc je serais beaucoup trop limitée si j'avais tout mon matériel que je peux pas avoir à double. Donc c'est beaucoup plus simple pour moi de tricoter à la maison parce que je peux tricoter, voilà. Mais par exemple pour Zabia, c'est vrai que je faisais des matinées d'atelier et des après-midi de tricot, ouais. Mais l'après-midi de tricot commence relativement tôt et peut finir très tard. Donc pour ça, tout ça, toutes ces raisons-là, c'est mieux que tout le matériel soit à la maison. Sinon, je verrais plus ma famille du tout.
1: Mais ça permet de garder un certain équilibre.
0: Ouais.
1: Marion Canevacini, comment allez-vous dans cette drôle d'époque? C'est notre question rituelle. Mais je crois que vous la connaissez bien, parce que vous êtes une fidèle auditrice. Vous nous l'avez dit.
0: Ouais, alors, j'ai essayé très souvent de répondre à cette question.
1: C'est aujourd'hui.
0: Et chaque fois, ça m'a donné de grosses insomnies. D'ailleurs, cette nuit, en essayant de dire qu'est-ce que je vais répondre moi. J'ai vraiment eu du mal à trouver le sommeil. Mais en fait...
1: C'est quoi qui se joue? C'est l'envie de bien répondre, d'être au plus proche de ce que vous ressentez, ou bien c'est de faire impression?
0: C'est vraiment ça. C'est de se situer soi-même. Parce qu'évidemment, le monde ne va pas bien, c'est clair. Il est extrêmement angoissant. Et puis, le fait de se situer soi-même est très difficile. Parce que moi, ce que je remarque, c'est que je suis sans arrêt en train d'essayer de me protéger un petit peu psychiquement, parce que je trouve que c'est très angoissant. J'ai pas du tout passé un bon été avec la canicule, mais au-delà de la chaleur, avec l'angoisse que vient signifier cette canicule sur l'état du monde. Donc, en fait, on aurait besoin, pour se protéger psychiquement, de se mettre un peu dans une bulle. Puis en même temps, on sent bien que c'est notre devoir de citoyen de s'intéresser, donc en fait, et que l'ennemi, il faut le regarder dans les yeux, quoi, en quelque sorte. Donc, on est toujours dans ce va-et-vient entre affronter, se dire, non, il ne faut pas se laisser abattre, il faut vraiment agir, faire prendre la mesure de la gravité de la situation, sans se déprimer, puisqu'il faut être quand même garder un certain enthousiasme pour motiver les jeunes générations, etc. Et voilà. Et puis, en même temps, des fois, le besoin de rentrer dans sa bulle, parce qu'on se sent vraiment pas bien. Donc, par rapport à l'époque, je peux pas dire du tout que je vais bien. D'ailleurs, c'était le moteur de Soft Power, une exposition que j'ai présentée au printemps à l'Atelier 20 à Vevey. Le moteur de cette exposition, c'était ça. Le monde me met en colère, il faut que je fasse quelque chose, parce que sinon, cette colère, elle me rongeait. Donc, il fallait que j'en fasse quelque chose. Je voulais faire quelque chose qui ne soit pas violent. Donc, parler de violence sans violence, je me suis dit, je vais utiliser la laine. Et puis, pas seulement. Après, j'ai fait parler mes créations en laine, qui étaient comme des sortes de totems via un jeu de cartes.
1: On va en parler. On a heureusement le temps. Beaucoup d'activités. Donc, on pourra passer un peu le temps.
0: Ouais, voilà. Mais disons que cette question-là, alors, ce n'est pas du tout pour impressionner ou pour refaire. D'ailleurs, tout a tellement été dit. Et comme j'écoute beaucoup votre émission, je m'amuse tout le temps d'entendre, d'écouter les gens qui parlent. Et beaucoup de gens disent qu'ils vont très bien, mais... Moi, je ne peux pas dire que je vais très bien. Ça m'interpelle que tout le monde dit oui, moi, je vais très bien parce que je vis en Suisse, parce que la Suisse, de toute façon, c'est clair que par rapport à l'Afghanistan, on est privilégié. Mais d'une façon générale, moi, j'observe aussi mes enfants, les jeunes générations. Et puis, je me dis, mais il y a une charge d'angoisse qui est énorme. Et comment faire pour la supporter au quotidien? Comment faire pour la transformer?

0: Et voilà, et c'est vertigineux, donc c'est ça qui m'empêche de dormir, vraiment, ouais.
1: On va écouter Joya Marlene, My Little Secret, et puis on prendra le temps bien de dérouler le fil de laine ou de coton ou de ce que vous voulez de votre vie pour comprendre bien voilà l'artiste multifacette que vous êtes, Marion Canevaschini.

0: La Suissesse Gioia Marlin. On aurait pu choisir aussi à ce moment-là de cette émission d'écouter Barbara ou Patricia Cass, parce que les deux chantent à un moment donné Göttingen, et c'est la ville où vous êtes née, Marion Canevacini. Mais vous êtes quand même bien basée à Fribourg, en tout cas quand on s'intéresse à votre parcours. La presse aime bien souligner que vous êtes fribourgeoise, même si vous êtes originaire de par votre père du Tessin. Puisqu'on parle de votre enfance, quel genre d'enfant étiez-vous, Marion? Vous étiez une enfant déjà un peu artiste?
1: Avant de répondre, je veux vraiment dire que je suis tout à fait fribourgeoise. Ma maman est fribourgeoise et j'ai grandi à Fribourg.
0: Donc c'est normal qu'on le souligne partout.
1: Oui, c'est normal de le souligner, c'est totalement vrai. Et Göttingen, évidemment, fait penser à Barbara. J'adore Barbara, donc je suis très contente comme ça, mais je ne suis pas du tout allemande. Et voilà. Alors, quel genre d'enfant j'étais? Alors, évidemment, moi, j'ai seulement mon ressenti à moi. Je ne sais pas comment me voyaient les adultes qui...
0: Mais vous aviez un crayon facilement dans la main pour dessiner, pour écrire, parce que c'est quelque chose qui vous habite, à la fois l'écriture et le dessin.
1: Alors ça, oui. Ça, je pense que j'ai commencé à écrire avant d'avoir appris toutes les lettres, si vous voulez. Donc ça, c'est vrai que c'était très important. Et j'avais même... je me rappelle de mon premier poème que j'avais écrit, que je dois avoir toujours quelque part. Et là, je devais avoir 6 ou 7 ans, je pense que je savais à peine écrire. Et ça m'avait réveillée la nuit, je m'étais levée et j'avais mis ça sur le papier.
0: C'était un poème sur la drôle d'époque, puisque c'est ce qui vous réveille.
1: Non, c'était sur une goutte d'eau. Ah oui, non, mais là, je pense que j'étais réveillée positivement. Mais oui, et mis à part ça, je pense que oui. Alors évidemment, j'écrivais, je dessinais, je bricolais. Mais je pense que j'étais assez grave, assez sérieuse comme enfant. Je sentais très fort la vulnérabilité de l'enfance, en fait. Je pense que je le disais pas forcément, donc je pense pas qu'on s'est forcément rendu compte autour de moi. Mais en fait, je souffrais de ne pas tout comprendre, et je ressentais très fort ça vraiment comme une mise en danger.
0: Comme une fragilité.
1: Ouais, mais je pense pas que mes parents l'ont vraiment senti. Enfin, je le sais pas, parce qu'on en a jamais parlé. Mais...
2: Est-ce que vous faisiez partie de ces enfants qui ont hâte d'être adultes, qui ont hâte d'être grands?
1: Alors, je ne sais pas. Franchement, je peux pas vous répondre. Ce que je sais, c'est qu'en fait, pour me rassurer des fois, je me disais qu'un jour, je serais à la place de ma maman et que tout irait bien, quoi. Donc ça, c'est vrai que je me le suis dit très très souvent. Donc ça doit être vrai, ça doit être ça.
2: Mais une belle confiance en la personne de votre mère aussi.
1: Oui, oui, alors c'est sûr. Mais ça m'a beaucoup aidée. Après, peut-être c'était aussi, il y avait toute la naïveté de l'enfance là derrière qui pense que pour un adulte, forcément, tout est facile, alors que c'est loin d'être le cas. Mais voilà, non, j'ai bien profité de mon enfance quand même, malgré tout. Je pense pas que le monde des adultes fait rêver les enfants. En fait, quand on est enfant, on est dans un autre monde. On n'a pas forcément tellement envie d'en sortir, je dirais. Je trouve plutôt ce qui a été douloureux, c'est de devenir adulte. C'est pas tellement de rêver. Enfin, oui, ça a été plus. Enfin, le passage à l'âge adulte, pour moi, désolé de mon bafouillage, a été peut-être plus douloureux que l'enfance, malgré tout, même si elle n'était pas toujours facile ou légère.
0: Vous avez confié dans les moments importants de votre vie, vous nous avez dit que savoir assez précisément à quel moment vous avez fait le choix de devenir artiste. Comme une révélation, comme un choc où tout à coup ça devient une évidence qui va vous guider.
1: Oui, alors artiste, je pense que j'ai su même avant ce que je vous ai raconté. Ça, c'était plutôt par rapport à la peinture. Mais c'est vrai que, alors là, je ne sais pas trop vraiment quel âge j'avais, mais je pense entre 10-11 ans, on avait été voir... une exposition, en fait, la collection permanente de Paul Klee au musée d'art et d'histoire de Berne, donc qui n'était évidemment pas le musée Paul Klee à ce moment-là. Et j'ai vraiment, vraiment l'instant que j'oublierai jamais, c'est je pose le pied dans cette salle, il y a des parquets qui grincent, une lumière un peu jaune comme ça, c'était un tout vieux musée. Et je vois ces peintures et je me suis dit, mais... J'avais vraiment l'impression presque, enfin ça va faire mystique de dire ça, mais j'ai eu comme l'impression presque de l'existence de Dieu, si vous voulez. Comme si ces tableaux-là, enfin c'est pas quelqu'un qui les avait peints, c'est quelqu'un qui les avait découverts. Et je me suis dit, ma vie, je vais faire ça de ma vie. Alors pas forcément, enfin peindre, oui j'avais l'idée de la peinture, mais surtout chercher la vérité quoi, si vous voulez, c'était ça. Et oui, alors ça c'est sûr que j'ai pris cette décision-là et c'était plutôt lié à la peinture, je pense.
0: Quelles œuvres particulièrement de Paul Klee ? Parce qu'il y a des périodes, il y a les bleus avec les très peu de traits, et puis après il y a les aplats, je vous pose volontairement cette question, des aplats avec des formes géométriques assez systématiques, comme des quadrillages et des damiers. Parce que
1: alors, en tout cas celle-ci, bah ça c'est clair que ça a été un point de départ évident pour moi de choc. Et c'était un peu, je pense, alors évidemment que c'est un petit peu lointain pour me rappeler ce qui était exposé, mais je dirais qu'il y avait certainement la période où il était en lien avec l'association Cobra, où justement cette réappropriation du langage de l'enfance, donc quelque chose de pseudo-naïf, parce qu'en fait c'est pas du tout naïf, et du coup ça m'avait, oui, parce que là je sais que suite à cette exposition j'avais demandé, je sais pas si c'est moi qui m'étais acheté ou j'avais demandé qu'on m'offre de la peinture à l'huile, et que j'avais fait un premier quadrillage. Donc oui, je pense que j'ai été vraiment très marquée par ce moment-là.
2: Est-ce que vous avez revu des œuvres de Paul Klee dans la suite de votre parcours ? Est-ce que quand vous les revoyez aujourd'hui, elles déclenchent toujours cette émotion-là chez vous ?
1: Oui, alors pendant longtemps, oui. Et puis maintenant, je pense que je suis devenue un petit peu plus à distance de tout ça. Donc en fait, malheureusement, un peu trop dans l'histoire de l'art. Donc en fait, on n'a plus cette espèce de...
0: C'est le cerveau qui prend le dessus. Hein.
1: Ouais, peut-être. Alors pas toujours, hein, pas toujours. Il y a quand même une émotion première qui reste, mais quand même moins fortement qu'à l'époque, c'est sûr, c'est certain.
0: Vous venez de nous raconter cette révélation, ou en tout cas ce moment clé qui fait que vous savez, en tout cas, que la peinture va prendre une place importante dans votre vie, mais vous ne choisissez pas de faire des écoles d'art, vous choisissez quand même de faire une formation universitaire en lettres. On aurait pu attendre d'aller aux Beaux-Arts, alors vous avez fait beaucoup de restaurations d'art, mais à un moment donné, il y a un virage quand même dans les années 90 où vous choisissez d'aller à l'Uni pour faire de la littérature, de la linguistique, de la pédagogie. Là, c'est la passion pour les livres qui venait en concurrence.
1: Alors, très précisément, j'ai fait de la restauration d'art peut-être avec l'idée raisonnable que c'était une profession où je pourrais concilier mon activité graphique, picturale avec ce métier-là. Et puis, assez vite, je me suis rendu compte que c'était quand même plutôt fastidieux, si vous voulez. Donc,
0: Vous avez même fait une grimace, on a envie de dire, un peu ennuyeux.
1: Ennuyeux, non, alors c'était pas ennuyeux. Disons que j'ai fait deux expériences. Un premier stage qui était en atelier. Donc c'était un atelier qui avait pas beaucoup de moyens, mais qui était... Là, j'ai vraiment adoré ce que j'ai fait, parce qu'on avait un travail extrêmement varié. Parce
0: que justement, qu'est-ce que vous resteriez
1: on avait des, Il y avait eu, par exemple, une reconstitution d'un décor dans une chapelle en Gruyère, mais aussi, par exemple, je faisais un dossier pour préparer l'école qui était sur des statues polychromes en céramique. Puis, donc, en fait, il y avait des parties de travail en extérieur, en chantier, puis il y avait des parties de travail... alors, aussi des choses qui n'étaient pas très intéressantes, comme restaurer une poya... pour une raison affective, pour un particulier, une poya à la gouache, enfin voilà, qui avait fait exploser le budget de l'atelier et puis qui nous avait fait beaucoup rire parce qu'au fond, ça aurait été plus facile de la repeindre directement. Mais j'aimais bien ce travail-là. C'était un atelier privé, donc il y avait des mandats publics, mais aussi voilà. Et puis après, la deuxième partie de mon stage, je l'avais fait en musée. Et là, c'est vrai que j'avais pris conscience d'une certaine ça m'a effrayée, parce qu'en fait, on restaurait. Alors c'était un atelier magnifique, il y avait énormément de moyens, qui a toujours énormément de moyens, donc on... Mais en même temps, bah, c'est sûr qu'on restaurait le stock de réserves du musée.
0: On prend soin du patrimoine.
1: Voilà, oui, mais souvent, c'est des œuvres qui retournaient après dans les réserves. Et donc là, je me suis rendu compte que non, que ça n'allait pas pour moi, qu'en fait, je ne pouvais pas renoncer à la création. Et puis là, bah, en fait, j'étais chez l'orienteur professionnel, comme je suis quelqu'un de très désorienté d'une façon générale. Donc j'étais beaucoup chez l'orienteur professionnel. Et puis comme j'aimais écrire, et il m'a vraiment encouragée. Il m'a dit, mais si vous aimez ça, en fait, il faut toujours partir de ce qu'on aime. Donc, il m'a convaincue de faire des études de lettres et de littérature, malgré le fait que je ne voulais pas enseigner. Ça, c'était clair dès le départ. Puis il me disait, mais non, mais ne vous inquiétez pas. De toute façon, on trouve toujours du job, même si avec la passion, on va partout, ce qui n'est pas forcément vrai avec une licence. Enfin, maintenant, ce sera un master en lettres. Mais à l'époque, c'était une licence en lettres. Mais disons que c'est pour ça que j'ai bifurqué vers les lettres, mais sans cesser finalement de créer à côté, si vous voulez, de façon littéraire, mais aussi de la peinture.
0: À 10 ans, vous découvrez Paul Klee et ce choc. Et puis, 2 ans après, ça aussi, c'est un moment que vous nous avez signalé, votre maman vous donne la permission de prendre tous les livres que vous voulez et de tout lire, sans censure, sans restriction.
1: Ouais, ça, c'était un des plus beaux jours de ma vie, franchement. Parce qu'en fait, j'ai une maman qui lit beaucoup. Donc, en fait, quand j'étais petite, elle lisait, mais je pense, franchement, pas loin d'un livre par jour. Elle lit très vite, beaucoup et très vite. Donc, moi qui l'observais, ben, en fait, ça me faisait terriblement envie. Alors, moi, je lisais aussi des livres pour enfants, mais quelquefois, ben, en fait, elle avait l'air si absorbée dans son livre que plusieurs fois, je lui demandais, et chaque fois, elle me disait non, mais en fait, ça, c'est pas vraiment... T'es trop jeune, c'est pas pour ton âge. Et puis, franchement, je la questionnais. Des fois, je lui demandais de me raconter. Donc, voilà. Et une fois, je sais pas pourquoi, je lui avais dit, mais est-ce que tu penses que je pourrais lire ce livre? Elle me dit, oui, mais je crois que oui, tu peux le prendre.
0: Vous souvenez lesquels?
1: Oui, alors vous allez voir, c'est vraiment, enfin, c'était un peu au hasard hein, que j'ai pris un livre, mais et puis je lui dis mais vraiment, puis elle me dit oui, d'ailleurs maintenant tu peux tous les prendre parce que je pense que maintenant ça va, enfin, puis je lui dis mais je risque rien, puis elle me dit non, au pire tu risques de t'ennuyer, mais c'est tout. Alors oui, le livre que j'ai tiré de la bibliothèque, c'était un tout petit fascicule au papier jauni à la couverture décolorée bleue qui tirait sur le violet. Et je pense que c'est ça qui m'a attirée.
0: C'est la couleur, voilà.
1: La couleur, oui, mais alors il était tout décoloré. C'était un vieux papier, il sentait la poussière, voilà. Et c'était un exemplaire de Polyeucte de Corneille. Et en fait, voilà, j'ai pris ce livre et je suis descendue au jardin. On avait une terrasse où il y avait un cerisier du Japon qui était en pleine perte de ses pétales roses. Et je me suis mis au fond du jardin, je pense que personne m'a entendu, et je me suis mis à... Enfin, j'ai découvert à cette occasion les Alexandrins, et donc je me suis mis à déclamer ce Polyeucte auquel je pense que j'ai rien compris, je sais encore... Je pourrais pas
0: vous
1: dire
0: aviez
1: de quoi il parlait. Mais c'était un moment que j'oublierai jamais, j'étais en plein dans mon propre rêve, quoi. Puis surtout, ça voulait dire que j'étais devenue... Enfin, qu'on me faisait confiance, que j'étais tout d'un coup... Enfin, pour moi, le monde s'ouvrait, enfin... Je pouvais aller partout.
2: Et passé ce premier moment d'euphorie, vous avez dévoré cette bibliothèque ?
1: Ah, j'ai lu beaucoup de livres, mais alors... Et j'aimais même ne pas les aimer, si vous voulez. Donc c'est dire, parce que j'ai lu des choses qui étaient... Enfin, où j'avais pas du tout l'âge, effectivement. Je sais que j'avais lu à un moment donné Desmond Maurice. Donc voilà, je sais pas, la couverture devait m'attirer. Et puis je m'accrochais, parce que je lisais jusqu'au bout, si vous voulez. Et du coup, en fait, Le Pavillon des cancéreux aussi, que j'ai dû lire sûrement trop jeune, Dostoïevski aussi.
0: Enfin, Dostoïevski à 12 ans, alors
1: théorie,
0: oui,
1: parce que j'imagine que... Voilà, mais en fait, je pense que ça m'a... Je pense que c'était très bien, finalement. Parce qu'en fait, même sans comprendre tout, on peut saisir quelque chose et voilà. Donc ça...
0: C'était un espace de liberté, la lecture, ou aussi un refuge ?
1: Oh, grande question. Non, là, je pense que c'était vraiment un espace de liberté. Je pense que c'était vraiment... J'avais l'impression de pousser des portes, voilà, etc. Non, parce que par ailleurs, j'étais pas du tout solitaire. Hein. Enfin, je veux dire, j'étais vraiment... ouais, j'avais plein de jeux, je jouais dehors. Enfin, je veux dire, j'allais en forêt. Donc, non, j'avais pas besoin de refuge.
0: Une vie où voilà, il y a deux jalons importants, la peinture, l'écriture, les livres, les œuvres d'art qui vous accompagnent. Et puis, et ben voilà, dans votre activité de peintre, vous l'avez évoqué très brièvement par rapport à Paul Klee, mais c'est vrai qu'il y a une période dans votre carrière où on voit énormément de structures, de lignes, de damiers, de carrés, de quadrillages, de gris. C'est une obsession.
1: Alors, en
0: qu'est-ce que ça vient dire ?
1: J'ai bien aimé travailler l'obsession, c'est vrai, mais c'est vrai que aussi juste après mon master, enfin ma licence, où j'avais étudié le rapport entre le texte et l'image et la mise en abîme chez Georges Perec dans La vie mode d'emploi, et ça c'est un détail qui a son importance parce que La vie mode d'emploi est un livre qu'il a écrit sous contrainte à partir d'un jeu qui s'appelle la polygraphie polygraphie du cavalier, qui est un jeu mathématique à partir d'un damier. Donc si vous voulez, le quadrillage est déjà là, et puis c'est vrai que là, comme j'étais plus j'étais ni en recherche d'emploi parce que je voulais pas devenir enseignante, je me suis dit que dans le projet de peinture que j'allais commencer, je voulais qu'il y ait un clin d'œil, et avec Klee, clé que d'ailleurs Georges Perec aimait beaucoup et dont il parle dans La vie mode emploi. Et avec Georges Perec, et comme le damier a aussi été une... Le damier et le quadrillage, mais au départ vraiment le damier, a toujours été quelque chose comme motif qui me plaisait énormément. Quand j'étais enfant, par exemple, j'adorais dessiner des caddies encastrés les uns dans les autres, avec justement ces quadrillages qui se brouillent, etc. Donc je me suis dit, j'ai vraiment pris ça comme une... comme lancer ce projet, alors pas de façon du tout intuitive... Ce qui a beaucoup changé dans ma vie depuis d'ailleurs, mais pas du tout de façon intuitive, mais en me disant, bah tiens, voilà, je vais me donner ça comme sujet, je vais travailler le quadrillage, je verrai où ça me mène, voilà. Donc en fait, après, c'est une recherche qui a duré une quinzaine d'années, voilà, où mes carreaux et mes quadrillages sont devenus de plus en plus petits, de plus en plus serrés, mais l'idée, c'était quand même, si vous voulez, d'avoir une contrainte très forte, très rigide, mais pour s'en échapper. Voilà, donc après c'était un peu rechercher des contrastes, des vibrations pour essayer dans cette contrainte très rigide de retrouver une forme de liberté. Ouais.
2: Mais dans cette période-là, vous ne venez pas au textile. Le tricot, ça viendra plus tard.
1: Parce que le
2: principe même du textile, c'est un quadrillage.
1: Totalement. Mais en fait, mon nom veut dire ça. Hein, parce que ça, j'avais découvert, d'ailleurs, peu de temps avant... Sur vos ondes d'ailleurs, sur le
0: on découvre
1: sur les ondes de la première, c'était une émission. J'étais d'ailleurs, je préparais la première exposition de Grille. Et en fait, il y avait une émission, je me rappelle plus laquelle, mais où intervenait un linguiste, mais qui participait à une exposition. Il me semble bien au MUCEM, mais c'est quand même très vieux tout ça. Ça fait 30 ans en tout cas. Sur le langage dans l'art contemporain, et il faisait toute une recherche un peu étymologique au sujet des noms de famille, et par hasard, il a parlé d'un verbe, par hasard, c'est trouvé être le verbe canvasser, qui veut dire tracer un quadrillage sur une toile. Et là, je peux vous dire que j'étais à l'atelier devant mon chevalet, et que ça m'a fait la figure de la... Enfin, ça m'a fait hérisser déjà, ça m'a donné la chair de poule, quoi, et... En plus, j'ai eu immédiatement à l'esprit l'image de Cendrillon avec la prédiction de la sorcière, qu'elle va se piquer à un rouet et puis que tous les rouets sont cachés.
2: Que tout est tracé, en fait.
1: Voilà, exactement. Et donc, en fait, j'ai trouvé ça complètement fou. Et d'ailleurs, mon nom vient vraiment du canevas, du champ, parce que c'est un dérivé du terme cannabis. Donc en fait, j'ai dû avoir des ancêtres cultivateurs de chanvre. Et le chanvre, on en fait du tissu, des toiles, et notamment des toiles pour peindre, pour coudre, et notamment des canevas. Donc le canevas qu'on entend dans mon nom, c'est bien ça, en fait. C'est bien un quadrillage. Donc en fait, oui,
0: et à ce moment-là, vous continuez d'en faire, ou bien ça vous donne envie d'arrêter vous...
1: Ça m'a fait un peu peur, mais de toute façon, j'étais lancée. C'était un peu vertigineux. En même temps, non, ça m'a un petit peu encouragée en me disant, bon, oulala, ça a l'air d'être une question de destin, mais ça faisait un peu peur. Non, mais pour en revenir à votre question d'avant, non, je tricotais déjà, mais je tricotais pas... je tricotais des pulls, du tricot, comme, parce que je tricote depuis que je suis enfant. D'ailleurs, j'ai encore en tête, pour faire le lien avec ce qu'on a dit tout à l'heure, des moments où justement ma maman était en train de lire au salon. Bon, elle tricotait aussi beaucoup, mais là, elle lisait. Et moi, je tricotais, et du coup, je lui posais des questions sur sa lecture. Donc en fait, non, le fil a toujours été présent. Ouais. Et d'ailleurs, enfant, j'étais fascinée justement par la maille. Aussi, j'avais envie de comprendre techniquement ce qui se passe. Pourquoi, par exemple, quand on fait deux rangs à l'endroit, ben, ça donne du point moussage. J'ai toujours d'ailleurs pas compris. Enfin, il y avait vraiment quelque chose de cet ordre-là. Voilà. Et je sais qu'une fois, j'avais dû dire à ma maman, enfin, j'avais dû exprimer un peu de jalousie sur le fait qu'elle tricotait plus vite que moi ou comme ça. Et je me rappelle bien qu'elle m'avait dit, tu sais, on en reparlera quand t'auras tricoté autant que moi. Et j'y repense des fois, parce que je me dis, ouh, peut-être que maintenant c'est le cas, et ça me paraît fou. Donc non, tout était là. Et des fois, je trouve aussi ça très beau de voir qu'au fond, je vois ça aussi chez mes enfants, rétrospectivement, parce que j'ai des enfants qui sont adultes, mais qu'enfant, on est déjà soi-même, très intensément. Voilà, on ne le sait pas encore, mais on est déjà soi-même. Donc non, je pense que même si en fait... ça peut avoir l'air curieux à la fois d'écrire Zabia et des romans graphiques qui peuvent avoir des thématiques extrêmement graves, gravité que j'assume complètement et que j'ai en moi. Et à côté de ça, de tricoter des choses des fois qui peuvent être drôles ou qui peuvent faire rire, je pense qu'on est... Enfin, Le rire et les larmes ne sont jamais très loin.
0: Et on passe souvent d'un à l'autre de manière assez rapide. Vous avez évoqué la transmission, ce fil entre votre mère et vous, et vous et vos enfants. Je vous propose qu'on écoute Anne Sylvestre.

0: C'est Anne Sylvestre qui chante « Ma chérie ». Ma chérie, ça peut être votre mère ou votre fille qui peut-être sont à l'écoute de cette émission. Mais ça parle en tout cas extraordinairement bien de ce lien, à un moment donné, des enfants qu'il faut pouvoir laisser voler avec leurs propres ailes. En tout cas, c'est votre choix, Marion.
1: Oui, je trouve cette chanson magnifique et puis qui parle à beaucoup de niveaux différents, parce qu'il y a ce côté de laisser l'enfant s'envoler, mais il y a aussi l'enfant... Enfin, on comprend dans les paroles qu'on traverse les âges, donc on traverse les générations, et il y a un moment donné où c'est la fille qui propose à la mère de dire mais tu pourras voler moins. Oh, je m'excuse, je comptais pas.
0: Il faut pas vous excuser.
1: Je comptais pas, mais ça me touche vraiment, ouais.
0: On parle de cette relation aux enfants, parce que la maternité, c'est aussi, bien, on l'entend dans votre émotion, hein, c'est une sacrée étape dans votre vie. J'imagine, et ça vous me direz si je me trompe, mais à plusieurs niveaux, parce que être maman, eh bien, quand on a eu la maman qui vous a accompagnée et guidée, on peut imaginer que c'est quelque chose, mais aussi parce que vous avez trois enfants et un de ces enfants, l'aîné, eh bien, vous avez découvert qu'il était habité par une maladie psychique.
1: Oui, là, tout d'un coup, je ne sais plus trop bien ce que je dois dire, mais bien sûr que de toute façon, pour tout le monde, devenir parent, c'est une aventure incroyable et qui est pour la vie, en fait, qui ne s'arrête pas. Donc, cette chanson, effectivement, parlait aussi de ça, et du lien, et de la transmission, et du passage des générations, ce que je trouve très bien. Alors, l'arrivée de la maladie dans notre famille, si vous voulez, ça a chamboulé beaucoup de choses. Ça a changé. Enfin, je pense que quand tout d'un coup, en tant que famille et que parents, on découvre qu'un de ses enfants, pour nous, il n'y avait pas encore de diagnostic, mais si vous voulez, l'élément qu'on a eu, alors au moment où mon fils avait probablement entre 16 et 17 ans, quelque chose comme ça, c'est premier épisode psychotique. Donc, c'est quelque chose d'assez vague. Donc, oui, on le prend un peu comme un choc. Mais le plus désécurisant, si vous voulez, c'est de ne pas savoir où on va. Donc en fait, il y a cette incertitude, et les médecins non plus ne savent pas. On ne sait pas combien de temps ce premier épisode peut durer. Enfin, on sait que dans les termes « premier épisode », ça sous-entend qu'il y en aura peut-être d'autres, déjà. Donc cette espèce d'incertitude radicale qui a duré pour nous à peu près 3 ans, d'ailleurs, ce qui n'est pas si long par rapport à ce que peuvent vivre d'autres personnes... en fait, ça vous met à l'os, parce qu'en fait, vous perdez un peu vos repères. Vous perdez vos repères comme parents, massivement. Par contre, vous devez quand même fonctionner parce que, évidemment, y a des frères et sœurs. Et puis, vous perdez aussi un peu de confiance en vous d'une façon générale. Alors, heureusement, ça ne se sent pas trop tout de suite parce qu'on fonctionne un peu avec l'adrénaline, donc qui aide vraiment à ce moment-là. Et puis, on se rend compte que des tas de certitudes qu'on peut avoir à tout niveau, en fait, elles peuvent être remises en question du jour au lendemain. Et voilà, donc ça c'est une grande remise à niveau, mais je dirais qu'elle est précieuse aussi. En fait, on ne souhaite pas la vivre, et beaucoup de gens la vivent d'ailleurs, pas forcément par la maladie psychique, mais pour aussi d'autres expériences de vie qui peuvent être brutales et traumatisantes. Et puis, elle est aussi riche, cette expérience-là est aussi riche d'enseignements, si vous voulez. Donc, voilà ce que je pouvais dire. Maintenant, j'ai un peu perdu le fil.
0: Cette histoire, l'arrivée de la maladie dans votre famille, c'est aussi quelque chose que vous avez raconté dans votre premier roman graphique, mais vous avez choisi de le faire à hauteur d'enfant, où vous êtes mis peut-être à la place des frères et sœurs de votre fils qui est atteint de maladie. Vous l'avez appelé notre frère. J'ai lu un article de presse où vous avez dit « J'ai senti qu'il y avait quelque chose que je ne pourrais jamais atteindre avec les mots seuls, ni avec les images seules. C'est important que je mixe les deux. »
1: Alors, tout d'abord, en fait, j'ai jamais pensé écrire un livre. Ce récit est né de façon un peu vraiment... improvisé et de façon totalement inopinée, justement quand mon fils allait mieux et qu'il a pu quitter la maison il était tout à fait d'accord pour ça, donc il y avait une stabilisation et tout. Donc en fait, il était plus à la maison, ce qui a donné un peu d'espace. Et puis moi, j'étais en train justement de finir ma dernière exposition qui clôturait 15 ans de peinture de ces grilles, et donc j'étais assez épuisée. Donc en fait, j'ai pris un peu de un peu de feutre noir à la maison, parce qu'en fait le projet de gris était surtout des surfaces colorées, ça faisait longtemps aussi que j'avais pas dessiné, et donc en fait j'ai juste commencé à griffonner des images, d'abord pour me détendre. Sur ces images, j'ai mis des mots, mais ce n'était pas censé du tout être ni un livre, ni une histoire. Et après, trois petites vignettes, comme ça, je me suis dit, mais on dirait le début d'une histoire. Et voilà, cette histoire, elle est commencée comme ça. Alors, pourquoi aussi notre frère? C'est que, sur la première vignette, on voit un départ en vacances. On voit une voiture, et moi d'ailleurs je sais très bien quelle image j'ai griffonné, en fait, à partir de quelle photo, et il y avait deux petites filles. Et donc spontanément j'ai écrit au nous, donc en fait, et ce qui a déclenché ce récit, moi je pensais pas du tout écrire une histoire, enfin je me serais jamais autorisée parler de cette histoire-là.
0: Ça s'est presque fait de manière un peu instinctive,
1: oui,
0: tout seul, naturelle.
1: Oui, alors absolument, et d'ailleurs mon fils qui vient toujours et qui venait déjà de temps en temps à la maison, il avait juste vu ses dessins, puis il avait dit qu'il aimait beaucoup ses dessins, mais à ce moment-là, je ne savais pas encore ce que ce serait. Et puis à un moment donné, quand je me suis rendu compte que je parlais de ça, je me suis dit, bon voilà, qu'est-ce que je fais? J'arrête, je continue, est-ce que j'ai le droit? Après, j'ai continué, mais pas pour faire un livre, en me disant que j'avais quelque chose à sortir comme ça, probablement. Et voilà, et mon guide, c'était vraiment de dire seulement ce qui était supportable pour moi et pour toutes les personnes qui pourraient lire ce livre, à commencer par mes propres enfants. Et donc c'est pour ça que cet angle d'attaque, c'est ce nous qui a fait que, en fait, l'histoire est racontée du point de vue des enfants. Mais c'est vrai, et je pense que j'aurais pas du tout assumé de raconter cette histoire en parlant au jeu, en fait. Ça, c'est vraiment l'histoire a commencé toute seule, mais c'est ce qui m'a, ce décentrement, ça m'a permis d'aller au bout de ce récit. Après, d'ailleurs, je l'ai laissé dormir parce que mon fils est né, donc on n'allait pas encore si bien que ça. Et puis, je l'ai ressorti une année après, je lui ai montré, il a beaucoup aimé, je lui ai demandé, mais tu penses que... Il m'a demandé si c'était un livre, j'ai dit non, mais est-ce que tu auras envie que ça devienne un livre? Il avait envie que ça redevienne un livre, donc je lui ai dit, je te promets rien, mais on va l'envoyer un peu comme ça à un éditeur. Donc en fait, j'ai refait un ou deux dessins, mais à peine, c'était dessiné, enfin c'est toujours d'ailleurs, parce que en fait, le texte final, enfin le livre est vraiment témoin de ça, parce qu'en fait, j'ai travaillé pas du tout au format du livre, j'avais travaillé sur du papier recyclé de brouillon, donc il y a plein de tâches, enfin voilà. Et puis voilà, c'est comme ça que le livre est né, mais à la base, probablement que c'était une sorte de...
0: Un besoin.
1: Ouais, un besoin.
0: De mettre les choses à plat.
1: Une préparation familiale. Et aussi, en fait, je me suis rendu compte après coup que, en fait, dans ce livre, je ne dis pas je. Donc, en fait, il n'y a que les enfants. Il n'y a pas les parents. Les parents, ils sont dans le lointain, un peu mentionnés par les enfants. Mais il y a le grand absent qui est l'enfant aîné malade. Et puis, dans le livre, c'est deux petites filles. Alors que ce n'est pas le cas. Mon fils aîné, après j'ai deux garçons et une fille, donc en fait, si vous voulez, il y a un déplacement évident là. Donc, et d'ailleurs, je ne l'ai pas du tout écrit avec le secours de mes enfants, si vous voulez. Je ne leur ai pas demandé.
0: Validé.
1: Pardon ?
0: Ils ne l'ont pas validé.
1: Alors, ils n'ont pas voulu voir tout de suite. Ils étaient encore assez jeunes, mais de temps en temps, ils regardaient. Et puis, il y a un seul dessin, une seule phrase que j'ai enlevée en leur disant, mais toi, si je te dis ça, je me rappelle d'ailleurs plus ce que c'était, est-ce que tu trouverais que ça colle? Puis je crois que c'était mon fils ou ma fille, ou un des deux, ou les deux peut-être même, qui m'ont dit, oh, pas du tout, du tout, et c'était quelque chose que j'avais enlevé. Mais sinon, c'est vraiment, de ce point de vue-là, c'est vraiment une fiction.
2: Qu'est-ce que ce livre, il a provoqué chez vous et dans votre famille? Comment vous le voyez rétrospectivement? Qu'est-ce que ça a changé, ce passage à l'écriture pour vous, et puis le fait qu'il y ait des mots qui soient mis sur ce que la famille vivait?
1: Alors, pour moi, ça m'a vraiment permis d'évacuer tout ce qui était douloureux, parce que j'avais vraiment ce garde-fou. Je voulais pas parler ni de diagnostic, ni de conseil, ni de violence, en fait. Il fallait que ça soit... Enfin, peut-être que si je le disais
0: maintenant...
1: Il n'y a
0: pas d'analyse de la maladie.
1: Non, non,
0: on n'est pas du tout dans un détail
1: de
0: ce que ça implique. On est sur les émotions.
1: Alors voilà, alors déjà ça. Et puis ensuite, je crois que ça m'a vraiment permis de remettre mes enfants ensemble. Parce que c'est vrai que là, tout d'un coup, en plus, c'était quand même assez étrange d'avoir un... Enfin, c'est quand même assez tôt, 20 ans... pour un jeune, pour quitter le nid, surtout qu'il était encore bien malade, en fait. Si vous voulez, moi, le récit, j'ai aussi, un peu comme dans Zabia, d'ailleurs, j'ai pris un point de vue temporel comme si tout était déjà clos, alors que ça ne l'était pas du tout. Donc c'était un pari, qui...
0: Ou un souhait.
1: Son autonomie. Oui, c'était un souhait, mais c'était un pari. Donc en fait, il me fallait donner une issue positive et éloignée. Donc de même, j'ai un peu installé le récit sur le plan graphique dans ma propre enfance à moi. parce que ça m'aidait. Donc en fait, c'est la voix qui parle, c'est moi depuis mon enfance, mais en regardant mes enfants.
0: Donc la deuxième petite fille, c'est peut-être vous.
1: Ben, c'est un petit peu moi, je me suis mis un peu dans leur peau à eux. Donc en fait, voilà, d'ailleurs, il y a des jouets que j'ai dessinés, c'était les miens. Enfin, j'ai un peu mélangé tout ça et moi, ça m'a vraiment fait du bien. Puis après, familialement, je pense que ça a été vraiment un projet de réparation, même si on n'a pas... voilà. Après, mes enfants n'ont pas vraiment suivi tout ça. Enfin, voilà, c'était... En plus, c'était un livre qui a été... qui est sorti juste après le Covid. Donc, en fait, on venait de finir le... Enfin, qu'il était nominé pour un prix. Et du coup, en fait... mais tout fermait. Donc, il y a un peu... Tout a été précipité. En fait. Il est le témoin de tout ça. C'est un livre qui est vraiment... Qui porte en lui cette histoire-là.
0: Notre frère, c'est votre premier... roman graphique, il y en aura eu trois autres après, et puis il y a cet ouvrage Zabia qui vient de sortir aux éditions d'en bas, et puis il y a les tricots, le textile, les damiers, ça c'est l'artiste multifacette qui est notre invitée cet après-midi, Marion Canevacini.

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1: Les dégâts sont importants après le séisme de magnitude 7,7 qui a secoué hier le Panama. De nombreux bâtiments, des maisons et des routes se sont effondrés dans la capitale. Le président panaméen parle d'un grand désastre. Pour l'heure, aucune victime n'a encore été signalée. Au Brésil, la filiale de la compagnie pétrolière Shell est poursuivie en justice par le ministère public après les inondations meurtrières qui ont frappé le sud du pays en 2024. Le bilan était lourd, près de 200 morts, un demi-million de déplacés et des destructions sans précédent. Le ministère public estime que la responsabilité de Shell est engagée au regard de sa contribution au réchauffement climatique. Il réclame 108 millions de dollars de compensation. C'est la première fois qu'un procureur national poursuit une majeure pétrolière pour une catastrophe climatique. 7 ans de prison pour les deux chauffards qui ont tué une cycliste à Genève en 2023 après un rodéo urbain. Le tribunal correctionnel les a condamnés hier pour meurtre et tentative de meurtre par dol éventuel. Les deux hommes ont été immédiatement arrêtés et placés en détention. Leurs avocats ont 10 jours pour recourir. L'un d'eux a déjà laissé entendre qu'un appel sera interjeté. En France, le vote du premier tour de la primaire social-démocrate va devoir jouer les prolongations après des perturbations causées par une cyberattaque. Le processus a été fortement ralenti. Hier soir, seuls 20 000 électeurs avaient pu voter sur les 140 000 qui doivent choisir leur candidat à la présidentielle parmi 5 prétendants, dont le favori, l'eurodéputé Raphaël Glucksmann et son challenger, le patron du PS, Olivier Faure. Le vote qui se fait uniquement par voie électronique devait se terminer ce samedi à 20h. Il est finalement prolongé jusqu'à dimanche 18h. Quand l'intelligence artificielle adresse de faux signalements à la police de Philadelphie aux États-Unis, un modèle d'IA d'Anthropique a transmis en juillet dernier un signalement inventé de toutes pièces sur un meurtre non élucidé. Les forces de l'ordre expliquent que le modèle d'IA effectue un test d'interaction avec des sites internet choisis au hasard lorsqu'il a accédé à cette plateforme et y a donc soumis de fausses informations. Les autorités locales reprochent aussi à l'entreprise d'avoir mis 2 mois avant de rapporter l'incident. Hockey sur glace en National League, mauvaise soirée pour Bienne. Hier, battu 4-2 à Berne. Kloten a réussi l'exploit de s'imposer 4-1 au Grison contre Davos. Zurich s'est imposé 3-2 après prolongation à Lugano. Les Zurichois qui signent un 9e succès d'affilée. Et puis dans le dernier match de la soirée, Langnau s'est débarrassé de Rapperswil 3-0 et prend ainsi la 2e place.